0: 850 000 personnes qui se trouvent autour de Bordeaux. Donc ça reste une probabilité et qui n'a jamais existé jusqu'à présent.
1: En Espagne, où les pompiers luttent aussi contre des feux, une personne a perdu la vie près de Valence. Près de 300 000 personnes ont été évacuées en raison des incendies en Europe. Et ici au Canada, le nombre de feux de forêt continue d'augmenter. Près de 150 nouveaux brasiers se sont déclarés au cours des 24 dernières heures. En Colombie-Britannique, les pompiers ont travaillé sans relâche la nuit dernière pour protéger le petit village de Clinton, à l'ouest de Kamloops, qui avait reçu un ordre d'évacuation pendant la soirée. Selon les autorités, la grande majorité de la zone résidentielle a résisté à la progression des flammes, même si des bâtiments ont été détruits. Le Québec a par ailleurs fourni 3 avions-citernes afin d'appuyer les pompiers de la Colombie-Britannique qui lutte contre plusieurs feux non maîtrisés. Aux États-Unis, maintenant, des membres de la diaspora haïtienne lancent un cri du cœur à 2 jours de l'expiration du statut de protection temporaire dont bénéficiaient des dizaines de milliers de personnes. La Cour suprême américaine a donné raison le mois dernier à l'administration Trump en l'autorisant à révoquer le statut accordé à quelque 350 000 immigrés haïtiens et 6 000 ressortissants syriens. Cette décision fait planer le spectre d'une expulsion massive à compter de lundi. Rose Tamar Joseph dirige un centre de soutien à Springfield, en Ohio, où le quart de la population est haïtienne. Elle décrit la crainte qui habite sa communauté.
2: Beaucoup de stress, beaucoup d'anxiété. Et cela aussi veut dire qu'il y a beaucoup de pères et de mères de famille qui ne vont pas pouvoir continuer à travailler pour subvenir aux besoins de leur famille. Ça veut dire beaucoup pour la communauté haïtienne.
1: Au total, plus d'un million de personnes provenant de 17 pays bénéficiaient d'un statut similaire. Les violences se poursuivent en Ukraine. Le maire de Kiev affirme que la capitale a été visée par plusieurs missiles balistiques russes. Des témoins ont rapporté une série d'explosions et des incendies se sont déclarés dans au moins 3 secteurs de la ville. Plus tôt, des responsables russes ont dénoncé une attaque contre des camps de vacances dans la région ukrainienne de Zaporijjia, occupée par la Russie. La frappe aurait fait 12 morts, dont 5 enfants, selon Moscou. Tant l'Ukraine que la Russie ont nié s'en prendre délibérément à des civils depuis le début de la guerre en février 2022. Et en terminant, la guerre au Moyen-Orient s'élargit. Les rebelles houthis du Yémen, alliés de Téhéran, ont ciblé aujourd'hui des sites pétroliers saoudiens en riposte à des frappes de Riyad. L'intensification des hostilités survient à la suite de nuits sans bombardement américain en Iran. Une première depuis la reprise des hostilités entre Washington et Téhéran il y a 2 semaines. Greta Juris a plus de détails.
3: Ce sont des sites sur le bord de la mer Rouge du géant Aramco, la plus grande entreprise pétrolière au monde, qui ont été visés par des missiles et des drones houthis. Les projectiles, qui auraient été interceptés, ont été lancés en réplique à une attaque saoudienne contre une ville yéménite portuaire sous contrôle des houthis. Un porte-parole des rebelles promet par ailleurs une intensification des bombardements s'il le faut. Il dit que les houthis n'hésiteront pas à escalader leurs attaques advenant d'autres frappes saoudiennes. Ces affrontements surviennent quelques jours après l'annonce par les Houthis de la fermeture du détroit de Bab el-Mandeb aux navires saoudiens, une autre voie cruciale pour les livraisons d'hydrocarbures dans le monde, qui permettait jusqu'ici à l'Arabie saoudite de contourner le détroit d'Hormuz bloqué par l'Iran. Selon le professeur de relations internationales au Collège des forces canadiennes à Toronto, Miloud Chenoufi, la situation joue clairement en la faveur de l'Iran.
4: Le conflit a déjà coûté des dizaines de milliards de dollars aux Américains, ils continuent de demander davantage de financement au Congrès. Cela devient politiquement pas une carte gagnante pour Trump qui s'apprête à aller vers les élections de mi-mandat.
3: Malgré cela, Donald Trump a promis d'intensifier ses frappes contre l'Iran et les Houthis. Le ministre iranien des Affaires étrangères a appelé pour sa part à la diplomatie. Ici Greta Juris, Radio-Canada, Montréal.
1: Voilà. C'était vos informations. Pour plus de détails, vous pouvez consulter le site radio-canada.ca. Passez une excellente soirée à notre antenne.

0: Tu ne peux pas présenter ce gars-là.
1: Parce que
0: tu n'as pas de coup.
1: Bah si, j'ai un coup.
0: Non, Jérémy. Tu n'as pas de coup.
1: J'ai un coup.
0: Non, t'as plein de qualités, Jérémy. Mais t'as pas de coup.
1: Jérémy.
2: Guillaume Batz.
0: Tu n'as pas de coup.
1: Je suis un être humain normal.
0: Non. Oh non.
1: Si, si.
0: Non, non, pardon, mais là, non, c'est pas vrai.
1: Ah, presque.
3: Je suis pas sûr que le problème ne vienne vraiment que des amis.

0: qu'il y a aussi évidemment des vannis de, qui sont des gros cons. Mais j'ai envie de dire, il y a aussi des handicapés qui sont des gros cons.
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0: Bah, si la blague est bonne, moi je dis qu'il faut la faire. 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
1: Si j'étais pas autiste, je sais pas si je pourrais faire ce métier parce que je crois que je serais beaucoup trop gênée tout le temps.
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4: Bienvenue dans ce 5e épisode d'Ouvrir les vannes. Il y a des sujets qui mettent les gens mal à l'aise. Non pas parce qu'ils sont tabous, mais parce qu'ils nous obligent à réfléchir à la manière dont nous regardons les autres. Le handicap fait souvent partie de ces sujets. D'ailleurs, si vous êtes valide, il y a de fortes chances que vous ayez déjà vécu cette situation étrange. Quand vous rencontrez une personne porteuse de handicap, vous voulez être naturel et soudain, vous ne savez plus quoi faire de vos bras, de vos mots ou de votre regard. Face à ce malaise, l'humour peut sembler être un outil surprenant. Pourtant, certains humoristes ont choisi d'en faire leur terrain de jeu. Non pas pour inspirer, non pas pour donner la leçon, et encore moins pour devenir des symboles, simplement pour faire rire. Enfin, simplement, façon de parler. Parce que lorsque l'on monte sur scène avec un handicap visible ou invisible, le public arrive parfois avec ses propres préjugés, ses peurs, sa gêne ou ses attentes. Avant même la première blague, il se murmure déjà une histoire. Alors que se passe-t-il quand l'humoriste reprend le contrôle du récit? Quand il décide de rire de ce que les autres n'osent même pas regarder? Quand le handicap cesse d'être le sujet principal pour devenir un élément parmi d'autres d'une personnalité, d'un style ou d'une écriture? Dans cet épisode, nous allons rencontrer principalement deux humoristes français, Mathieu Nina et Valentin Reyner. Avec eux, nous parlerons de représentation, de regard des autres, de normalité et d'humour, évidemment. Nous nous demanderons aussi si le public est prêt à accueillir des artistes qui bousculent ses habitudes et surtout nous verrons comment certains humoristes réussissent à transformer un regard parfois maladroit en éclat de rire partagé. Parce qu'au fond, la vraie question n'est peut-être pas de savoir si l'on peut rire du handicap, elle est plutôt de savoir pourquoi nous avons parfois tant de mal à le faire. Vous écoutez Ouvrir les vannes, bienvenue dans Handicap ou pas cap, notre 5e épisode qui s'ouvre avec l'humoriste Valentin Reyner. Il s'est fait connaître dans l'émission La France a un incroyable talent, il est bègue. Puis vous entendrez Mathieu Nina qui lui est handicapé suite à une chute et surtout une mauvaise prise en charge médicale alors qu'il était enfant. Il est question de rythme dans cette première partie.
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5: Oui, Marie, Pascaline, si jamais j'ai volontairement rien édité du tout sur la voix de Valentin Reyner, afin qu'il reste vraiment le plus authentique possible pour les auditeurs et auditrices.
2: C'est complètement normal qu'il y ait un rire dans les 30 premières secondes. C'est tout à fait normal parce qu'il faut que le cerveau il s'habitue au rythme. Mais moi, j'entendrai un son différent, et ben je serai sensible. Donc, ce serait normal. Mais par contre, si le rire dure plus de 30 secondes, là, on se dit, oh là là, pendant 8 minutes, ça va être compliqué.
6: Le bégaiement, eh ben, c'est pas considéré comme un handicap. Hein.
3: Valentin Reyner, humoriste français.
6: C'est juste un trouble de la parole.
3: Jamel Comedy Club.
6: Ça veut dire que vous pouvez tous vous foutre de ma gueule. Vous n'aurez jamais aucun problème. Donc, allez-y, quoi. Hein. Faites-vous plaisir. Et... En fait, je suis un humoriste comme les autres. Sauf que je n'ai pas les mêmes opportunités que les autres. Alors, exemple, mes potes de la troupe. Oui, j'ai bafouillé. C'est pas grave.
2: L'humour, en général, c'est un rythme. Donc, même si on est bègue, il faut s'inventer le rythme.
0: Je me présente donc, je m'appelle Mathieu Nina. Et comme vous l'avez remarqué, je suis handicapé depuis que j'ai l'âge de 10 ans. Mais je me plains pas de ma situation. Ça se passe bien pour moi. Je gagne bien ma vie et surtout, je fais un métier utile. Je suis même qu'un crash test pour les voitures. Dans le stand-up, le rythme est souvent assez soutenu, assez rapide.
4: Mathieu Nina, humoriste français.
0: Et donc moi, j'ai une élocution qui est relativement lente quand même. Et justement, moi, pas mal de gens me disent que ce rythme-là, en fait, il est hyper agréable. On se laisse porter par la voix, on est un peu à la cool et tout. Et quand je joue mon spectacle, en fait, c'est vrai que je suis aussi plutôt à la cool et je crois que ça, c'est un autre rythme, mais c'est un rythme qui est pas déplaisant. En tout cas, d'après ce que me disent les gens.
2: Quand je fais la première partie d'artiste,
4: Valentin Reiner,
2: ils aiment bien mettre en première partie car ils disent tout le temps avec toi, ce qui est bien, c'est qu'ils sont obligés de t'écouter. Parce que si ils veulent coûte pas, ils ne comprendront pas la chute et ça demande vraiment un effort de concentration. Et donc, on le sent dans la salle comparé à d'autres premières parties où ça parle dans le public. Avec moi, non, ils sont hyper silencieux.
4: Vous l'avez compris, il vous faudra un léger effort de concentration pour écouter cet épisode, tout comme pour le public qui choisit d'aller voir des artistes comme Mathieu Nina et Valentin Reiner. Mais qui est dans la salle, justement, en face d'eux? Qui est prêt à recevoir cet humour? On retrouve Mathieu Nina.
0: Dans mon spectacle, il y a, principalement des valides, en fait. Parce que aussi, peut-être, je m'adresse à eux. Pour sensibiliser, pour montrer une autre image du handicap et tout. Mais il y a aussi quelques personnes handicapées, évidemment. Et la particularité que je reconnaîtrais à mon public, c'est que je pense que ce sont des gens curieux, des gens ouverts et des gens profondément bienveillants. La fois où j'ai été le plus en galère lors d'un spectacle, c'était à cause de handicapés, figurez-vous. Parce que je me souviens, c'était à Toulouse. Il y avait au premier rang plusieurs personnes en fauteuil roulant. Et notamment un qui, je pense, avait aussi un handicap au niveau cognitif. Enfin, il comprenait tout ce que je disais. Mais dès que je parlais, il validait en disant « Ah, ça... c'est sûr. » Et pendant tout le spectacle, il faisait ça hyper fort et à voix haute. Donc forcément, moi, ça me déconcentrait et ça me perturbait un peu. Ça gênait aussi un peu le public. Mais du coup, on en a rigolé et tout. Et au final, tout le monde est ressorti heureux.
2: Mais je me le vois, les adolescents qui viennent voir soit en spectacle ou soit en plateau, et ils sont hyper ouverts, quoi. Mais c'est incroyable, ils ont une ouverture d'esprit que n'ont pas les personnes de 60 ans ou bien de 50 ans. C'est incroyable, rien ne les choque, en fait. Et donc, ils sont ouverts à ça. Ils veulent en parler, ils veulent venir voir des gens qui ne font pas les mêmes.
1: Un jour, on m'a dit, c'est marrant parce qu'un directeur de salle qui m'a dit, les gens qui viennent te voir, ils viennent souvent tout seuls. Et je trouvais ça marrant. Mais
4: Florence Mendes, humoriste belge.
1: Et c'est vrai parce que j'ai un public comme ça, Ah ouais, neuroatypique. Je les vois hein, quand je suis sur scène. Je vois quand les spectateurs se balancent. Et après, ils viennent me voir et ils me racontent leurs histoires, etc. Et c'est un public, c'est des gens qui sont contents de se voir représentés en fait dans le milieu artistique et de voir que une personne qui les représente n'est pas les clichés habituels qu'on connaît sur les autistes, à savoir Rain Man, qu'on parle pas, qu'on est timide, qu'on est super bon en calcul mental. Enfin voilà. Donc je pense que il y avait besoin de briser ce tabou-là, il y avait besoin de représentation, il était temps, quoi.
3: Et qu'en pense le public à Bruxelles?
7: Est-ce que vous pensez que l'humour peut aider à parler du handicap ou de différence?
8: Bien sûr, pourquoi pas? Tout est permis, pour autant qu'on reste dans des limites normales et qu'on n'en fasse pas trop.
9: Je veux dire, si on est atteint d'un handicap, je pense que c'est aussi plus facile d'en parler et d'en rigoler, en fait. Et c'est parfois mieux d'en rigoler que d'en pleurer, j'ai envie de dire. De rire d'un sujet sensible quand la personne est elle-même concernée par ce dont elle parle.
8: Oui, il vaut mieux qu'elle soit là plutôt que derrière son dos. Hein. C'est plus honnête.
3: À Abidjan.
10: Ça crée une sorte de deuxième vie. Quand ils sont vraiment en train de rigoler de leur maladie, ils ont l'impression de marcher, ils ont l'impression d'être comme tout le monde. Parce qu'ils se sentent considérés, ils se sentent pas forcément... Ça dépend aussi des personnes, comme je le dis, ça dépend toujours des personnes. Il y a des gens, en fait, qui se sentent tellement bien, ils se disent « Ah, mais si on me considère au milieu de peut-être 10 000 personnes, c'est à moi qu'on parle depuis, c'est de moi qu'on rigole, c'est moi le sujet de conversation, c'est moi le truc du spectacle, franchement, je me sens bien et ils se sentent peut-être même être en train de voler. »
3: À Montréal.
11: Oh, c'est tellement pas mon style d'humour parce que je suis une ancienne intervenante psychosociale. On dirait que mon cerveau, il dissocie l'information, c'est quand c'est trop trash. Ça demande une intelligence, ça demande aussi que le public comprenne qu'on est dans le second degré puis que la personne qui parle est woke puis est comme avisée des choses, tu sais. Fait que je pense pas que ça peut être un humour qui fait à tout le monde, non, effectivement.

et je remets le son. Je coupe le son. Je remets le son et je recoupe le son. Et attention.

0: Vous avez forcément reconnu la voix de Philippe Catherine, c'était Louxor, j'adore.
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0: Voilà pour le public, mais si on regarde du côté des blagues, qu'est-ce qui est acceptable aujourd'hui sur scène? On se rappelle qu'en 1999, Patrick Timsit était jugé pour une blague dans laquelle il comparait les trisomiques à des crevettes roses en disant que tout était bon sauf la tête. Est-ce que depuis les choses ont changé et comment? On retrouve Mathieu Nina.
2: Bah, si la blague est bonne, moi je dis qu'il faut la faire. En fait, pour moi, on peut rire de tout et avec tout le monde. Je pense que l'important, c'est l'intention qu'il y a derrière la blague et c'est surtout de pas être méchant, en fait. À partir du moment où c'est fait avec de la bienveillance et juste pour rire et s'amuser, je trouve ça cool. En fait, pour le handicap comme pour le reste, l'important, c'est de rire avec et pas de rire de.
0: Dites Pascaline et Jess, là on est absolument obligé de retrouver le sketch d'Arthus sur les handicapés parce qu'il est tout le temps sur le fil et puis ça passe. Vous êtes d'accord?
3: Comme on est dans une période où on n'a pas le droit de dire plein de trucs.
1: Arthus, humoriste français, Montreux Comédie Festival.
3: Et que moi j'ai une carrière qui est un petit peu en train de monter, donc j'ai pas envie de la saboter. Donc voilà. Non, parce qu'à la base j'avais écrit un super sketch sur un juif PD qui part faire le djihad. Et non, mais du coup, non. Du coup, je fais pas celui-là. Je vais en faire un autre. Et j'ai décidé de prendre un thème vraiment plus simple, un thème qui n'emmerde personne, et je vais vous faire un sketch sur les légumes. Voilà. Alors, quand je veux parler des légumes, pour moi, ça n'englobe pas tous les handicapés. Attention, que ça soit clair. Et non, ouais. Évidemment qu'on va aller là-dessus. Vous êtes cons, quoi. Bien sûr que oui. De toute façon, on s'en fout, c'est pas en direct, ça sera coupé en montage, on s'en branle, ça restera entre nous. Non, j'aime bien les handicapés, tu vois, on a le droit de faire des blagues là-dessus. D'ailleurs, j'ai appris une nouvelle il y a pas très longtemps sur les trisomiques qui m'a rendu très triste, et je vous jure que malheureusement, c'est vrai, ils ont une espérance de vie plus courte, les trisomiques, voilà. Et ça n'a rien à voir avec le fait qu'ils aient des idées à la con, genre, moi, ça aurait été un bus avec ma tête, tu vois, non, pas du tout. Non, ça n'a aucun rapport avec ça. C'est juste, non, c'est juste que c'est comme ça, c'est génétique, tu vois. Non, et je trouve ça triste, personnellement. Non, me prêtez pas des choses que j'ai pas dit, je trouve ça triste. Et en même temps, ça leur permet, parce qu'il faut toujours voir le côté positif des choses, ça leur permet de pas attraper des maladies de vieux. Et ça, c'est pas mal. Parce que t'imagines un trisomique qui a Alzheimer? Et là, le matin, il se réveille comme ça, il fait sa toilette, il se regarde dans la vitre. Oh putain! C'est quoi cette gueule? Pourquoi j'ai les yeux en amande? Oh, qui s'est caché dans mon pyjama? Tu vois, là, mais... Non, mais tu vois. L'avantage, c'est que ça sera coupé au montage, tout ça, donc on s'en fout, quoi. On est tranquille.
4: Ah, mais moi, je suis partisan de. Il faut rire avec. Il faut rire avec toutes les personnes et il faut les inclure. Quand on voit un film comme Un petit truc en plus qui fait 11 millions d'entrées, moi, je trouve que pour le coup, Arthus, ça a été un génie, en fait, de faire ça, car il prouve qu'on peut faire rire avec des personnes qui sont complètement différentes et qu'on n'en aurait jamais pas parié, en fait. Donc, bravo de prendre ce risque-là. Et puis, on voit que ce risque est complètement payant parce que je le vois. Les gens, ils veulent voir des choses différentes.
2: Qu'il rit, c'est déjà une bonne chose. Et ensuite, qu'ils en ressortent peut-être en ayant moins de préjugés, moins de tabous, que leurs idées préconçues soient un peu brisées et qu'ils se disent que finalement, les personnes handicapées sont des gens comme tout le monde, qu'on peut rire de tout, on peut s'amuser. Et en fait, c'est juste une vision peut-être plus réelle de ce qu'est le handicap que celle qui est montrée traditionnellement dans les médias, à la télé, les journaux, au cinéma. Donc si on peut un peu briser les préjugés comme ça, c'est cool.
5: Bonsoir.
1: Guillaume Batz, humoriste français.
5: Alors je me présente, je m'appelle Guillaume Batz, j'ai 25 ans et je suis comédien. Alors je vais crever l'abcès tout de suite, comme ça sera fait. Je suis atteint de la maladie des œufs verts. Vous doutez bien que si je penche à droite, c'est pas par conviction politique, hein? Mais attention, pas d'inquiétude, hein, tout va très bien. Par contre, s'il y a une personne qui tousse ou qui éternue, vous pouvez me ramasser et jouer aux osselets. Ou à Monsieur Patate, éventuellement. Et là, je vous mets au défi de me remonter comme j'étais au début, hein?
6: Récemment, je prenais l'exemple de l'humour sur les handicapés, justement, où effectivement, je pense que...
0: Pierre Cherette, humoriste belge.
6: En France, en Belgique, en Suisse, hein, mais en France, très longtemps, l'humour sur les handicapés était fait vraiment... On se rappelle des sketchs de Patrick Tipsit hein, dans les années 90 sur Michel Petrucciani, sur les nains, sur les trisomiques et tout, qui voudraient d'ailleurs un procès fin des années 90. On s'interrogeait assez peu sur la réception de ces blagues, à moins qu'il y ait une petite polémique ou un procès, mais c'était pas l'heure des réseaux sociaux à l'époque. On était vraiment là dans la moquerie. Et il y a quand même une prise de conscience au tournant des années 2000, peut-être avec le procès Tipsit. Hein. J'avoue, je sais pas exactement quel était le déclencheur. Comment je l'analyse, c'est que c'est le moment aussi où les associations pour les personnes porteuses de handicap ont commencé à se mobiliser et elles ont progressivement adresser le problème du handicap, non plus comme un problème physique individuel, ce qu'on considérait alors, mais en essayant de faire visibiliser le fait que c'était un problème social qui nous concernait tous sur l'accès des personnes handicapées aux services publics, etc. Et coïncidence ou pas, l'humour sur le handicap a, je trouve, épousé la même réflexion. Et donc, petit à petit, les blagues ont été sur les personnes porteuses de handicap ont été différentes et on a même vu émerger des humoristes porteurs de handicap. On se rappelle du regretté Guillaume Batz qui a utilisé ce handicap notamment pour mettre en lumière vraiment le regard paternaliste que pouvaient avoir les valides sur les personnes porteuses de handicap. Ça, c'était pour moi la deuxième étape. Et puis maintenant, je trouve qu'on est dans une troisième étape où il y a d'autres humoristes porteurs et porteuses de handicap qui émergent et qui, dans la nouvelle génération, et qui ont un regard que je trouve vraiment beaucoup plus intéressant parce que quelqu'un comme Mathieu Nina, le handicap chez lui n'est plus seulement l'objet ou le sujet de la blague, mais vraiment une sorte de poste d'observation de ce qu'on pourrait appeler la norme. Et ça, je trouve ça évidemment mille fois plus intéressant que les blagues que Patrick Tipsit pouvait faire dans les années 80 sur Michel Petrucciani, par exemple. En fait, il fait de son handicap un angle pour faire de la critique sociale du reste de la société des valides.
7: Le commun, ça se mesure avec l'échelle de Glasgow. L'échelle de Glasgow va de 15 personnes conscientes à 3 comas profonds. Un et deux, on mesure même pas. Un, t'es mort, deux, t'es Pascal Praud.
2: Les valides, ils grandissent sans connaître le handicap. Et comme finalement dans la société, on n'en parle que très peu, ils ne peuvent pas savoir. Moi, il y a un exemple que je donne très souvent. C'est que parfois dans la rue, je marche et il y a des enfants un peu en bas âge qui me regardent un peu bizarrement et il y a leurs parents qui leur font des petits signes en leur disant « Regarde pas, allez, avance, avance, avance. » Et je trouve ça très bête en fait parce que l'enfant... S'il fait ça, c'est qu'il a des questionnements. Donc, il a besoin d'une réponse. Et si on lui montre ça comme étant tabou, comme étant quelque chose dont faut pas parler, il va grandir avec cette idée-là. Donc, moi, je pense qu'il faut expliquer, il faut en parler, il faut en rire, il faut montrer.
8: Avant qu'on commence, je voudrais faire une petite précision. Je rigole de moi.
0: Quentin Ratieuville.
8: Vous rigolez de moi.
0: Humoriste français.
8: Ça s'appelle de la discrimination envers une personne handicapée. Voilà. C'est passible de 45 000 euros d'amende et de 3 ans de prison. J'accepte tous les moyens de paiement. Voilà, on peut commencer. Je me présente, je m'appelle Quentin. J'ai 18 ans. C'est vrai. J'ai 18 ans. Je sais qu'on dirait un gamin de 8 ans dans une pub pour Action contre la faim. Mais j'ai vraiment 18 ans. Je suis majeur. Donc je peux aller au pute. Ça, c'est bien. Oui. Et tu vois, je suis tellement maigre que c'est pas moi qui décide où je vais. C'est le vent. Ouais, c'est chiant. Vous, monsieur, quand vous regardez la météo, c'est pour savoir les températures qu'il va faire demain. Moi, c'est pour savoir où je vais demain. Mais le problème, c'est que même quand il n'y a pas de vent, j'ai les pieds rentrés vers l'intérieur. Ce qui fait que quand je fais pas attention, je fais des ronds. C'est chiant.
2: Il y a des gens où on peut sentir parfois qu'ils se demandent au début s'ils ont le droit de rire de ce que je dis. Mais très vite, en fait, ils finissent par rire et à se laisser emporter dans la chose. Mais oui, pour moi, c'était important d'être assez trash, d'être dans l'humour noir. Déjà parce que c'est un humour que j'affectionne particulièrement. Et aussi parce que dans le cadre de mon spectacle, et pour parler de handicap, c'est ce qui se prêtait le mieux à la chose, dans le sens où tout de suite, ça permet de se dire on va aller vraiment là où d'habitude on a un peu tendance à ne pas aller, à rester en retrait. Et du coup, ça permet aux gens tout de suite de se dire ok, on va rire et on va se laisser porter et on va suivre ce qu'il dit. Mais oui, je vais très loin, mais c'est aussi pour moi un réel plaisir d'aller loin.
0: Pourtant, il reste encore quelques précautions à prendre. Dans un format YouTube sorti cette année, les Français Eric et Ramzy ont décidé de rire avec des personnes en situation de handicap.
9: Nous avons décidé
10: de faire plein de vannes interdites.
9: Les handicapés
10: sont les bienvenus.
0: Le jeu consistait à découvrir qui était vraiment en chaise roulante et qui était un imposteur, qui était vraiment aveugle ou non, qui avait vraiment des tocs ou non. Ils ont choisi de publier en ouverture de leur vidéo une notice qui rappelle que tout a été fait dans un esprit bienveillant et qu'il s'agit d'humour. L'humoriste suisse Johan Provenzano a vu cette vidéo, il nous en parle.
11: Ce truc de l'imposteur d'Eric et Ramzy, le postulat de base, c'est on va faire les imposteurs, mais avec la pire forme. C'est vraiment, on aura des prostituées, on aura des gens en situation de handicap, on est à deux doigts de la blackface, dans le sens où, en fait, ils veulent voir jusqu'à où ils peuvent aller. Et là où je trouve méga intéressant dans cet exercice-là, c'est qu'en fait, dès le moment où tu mets play, tu sais. Oui, on fait venir des handicapés, oui, on va faire des blagues sur les handicapés, qu'est-ce que vous allez faire? Et cette posture de, qu'est-ce que vous allez faire? Ça les rend, entre guillemets, inattaquables aussi. Parce que l'impulsion, elle reste bienveillante. C'est pas, on va inviter des gens à leur faire, haha, t'es dans une chaise roulante. C'est de la bienveillance déguisée en truc dégueulasse. Je sais pas comment expliquer.
0: Pour Mathieu Nina aussi, parfois l'humour devient trop trash et ce sont ses co-auteurs, Arsène et Pierre-Emmanuel Barré, qui doivent parfois le lui rappeler.
2: Je crois justement que c'est parce que eux étaient validés, moi, en situation de handicap, que ça fonctionne aussi bien, justement. Et puis même, Pierre-Emmanuel qui a la réputation d'être parfois un petit peu trash, m'a même parfois un peu censuré dans moi ce que je voulais dire par rapport à ce que le public pourrait dire, pourrait penser, par rapport aussi à ce que des journalistes pourraient dire, par rapport au fait que parfois je dis des choses qui peuvent aller un peu loin. Et du coup, on s'est dit que ouais, valait peut-être mieux sur certains trucs baisser un tout petit peu le curseur.

0: Un titre de 1974, c'était Pierre Vassilio avec Qui c'est celui-là ?
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0: On a parlé du public, on a parlé des mécanismes qui se cachent derrière cette forme d'humour. Intéressons-nous maintenant à ce que le handicap peut avoir de positif pour des humoristes qui en sont porteurs. Dans un monde où de plus en plus de personnes se lancent sur scène, est-ce que se démarquer serait alors un plus ?
2: Moi, en fait, j'ai tendance à penser qu'il faut essayer de faire de ses faiblesses une force. Et je crois que c'est ce que j'ai fait avec ce handicap. Qui du coup est clairement une force pour mon spectacle et ça permet aussi de sensibiliser un peu les gens au handicap. Il y a tellement de choses sur les réseaux que pour se démarquer, c'est bien d'avoir une différence, d'avoir un aspect un petit peu particulier des autres. Et ça permet aux gens de aussi reconnaître plus facilement tel ou tel contenu et d'être plus remarquable, entre guillemets.
3: Non, je suis ravi d'être là ce soir. Je suis né ici, sur cette scène, le 3 avril 2016. C'est ici mes premiers pas et j'en suis vraiment très très fier.
1: Nasser l'handicapable, humoriste franco-algérien.
3: Je serais ravi d'ailleurs de vous voir, mais comme vous pouvez le constater, voilà, forcément, je suis handicapé. Je suis... Arabe. C'est une forme de handicap aussi. Je pense que Dieu avait un projet pour moi. Il s'est dit, lui, on va le mettre bien. Mais je suis né à Alger, j'ai grandi à Marseille, je suis chauve, handicapé, malvoyant, binational et musulman. Je suis dans la merde. On dirait plus que je sois gay, vegan. Et que je m'installe à Tel Aviv, et là, c'est bon, j'ai la totale. Voilà. Je caricature, car notre art, c'est de caricaturer, car moi-même, figurez-vous que je suis une caricature. Quand vous me croisez dans la rue, canne blanche, lunettes de soleil, on va s'aimer! Faut pas déconner, quand même, hein. On n'est pas tous Gilbert Montagnier. Heureusement pour la musique, je suis monté à Paris. Paris! Paris! La ville lumière, mon Dieu, putain de merde. Est-ce que vous savez où se trouve l'Institut National pour Jeunes Aveugles à Paris? À Invalides! Oh. Cette station de métro me dégoûte quand je suis là-bas, je suis parano. J'ai l'impression que tout le monde me regarde, c'est chez toi. Non, non, non.
4: On pourrait penser qu'être autiste, c'est un gros inconvénient quand on monte sur scène, mais en fait, pas du tout.
1: Florence Mendès.
4: Ça m'aide beaucoup. Je pense que si j'étais pas autiste, je sais pas si je pourrais faire ce métier, parce que je crois que je serais beaucoup trop gênée tout le temps. Je pense que c'est un des rares moments dans ma vie où c'est un avantage. C'est-à-dire que, étant donné que j'ai pas vraiment conscience des normes sociales, je m'en embarrasse pas trop sur scène, et ça me permet d'avoir un humour débarrassé de la bienséance, de ce qu'on peut ou ce qu'on peut pas dire. Ça m'octroie une grande liberté. Finalement, j'ai un humour assez transgressif sans même trop me rendre compte que je transgresse des normes.

0: puisque je les ai pas.
1: Je comprends pas, vraiment je comprends pas pourquoi mes histoires d'amour ne marchent jamais. J'ai pas l'impression de demander la lune. Moi tout ce que je veux c'est qu'on m'aime pour la personne instable, dépendante et angoissée que je suis. Ça a peut-être un rapport avec ma petite particularité. On a découvert à 30 ans que j'avais un syndrome d'autisme Asperger. Alors, évidemment, ça cause pas mal d'angoisse, hein, d'accord? Mais ça provoque aussi des bonnes choses. Par exemple, je suis hyper mnésique, j'ai une super mémoire. Je retiens tout ce que je lis. Et pour moi, vraiment, l'ultime remède à l'angoisse, c'est la connaissance. Et tout ce que je retiens, je le replace dans toute situation sociale qui m'est inconfortable. Et donc, moi, quand je suis en soirée et que je drague, ça donne ça. Phrase d'accroche. Tu savais que le mammouth, il avait un clapet anal pour se protéger du froid? Non, s'il vous plaît, rigolez pas, parce que de un, c'est vrai, d'accord? De deux, les Canadiens sont très jaloux. Bon.
2: Pascaline Divoire, depuis le début de l'épisode, on parle de handicap pour le bégaiement de Valentin Renner, mais on a vérifié si c'était vraiment reconnu comme un handicap.
3: Alors oui, Marie, j'ai vérifié. L'OMS classe le bégaiement dans les troubles neurodéveloppementaux et comme handicap de la communication. Après, ben, pour ce qui concerne les aides, ça dépend beaucoup des pays. C'est par exemple plus facile d'en obtenir en France qu'en Belgique.
2: Bon, de toute manière, lui, il nous a dit que c'était pas vraiment un problème pour lui.
4: Pour moi, jamais été un handicap. On m'a dit, en fait, lors de ma première représentation, oh là là, c'est fou, qu'est-ce que vous jouez bien le beg. Et là, j'ai eu un peu un déclic en me disant, si c'est bien pris, ça veut dire que c'est plus vraiment un problème.
5: Bonsoir, montre, ça va bien? Alors ok, bah alors moi, je vais me présenter. Je m'appelle Valentin Renner et je suis humoriste et bègue. Et ce n'est pas une vanne. Alors, à l'âge de 4 ans, avant d'être diagnostiqué, Québec, en fait, une psychiatre m'a diagnostiqué Gilles de la Tourette. Mais quand elle s'est rendue compte que j'arrivais pas à lui dire salope, et ben là, elle m'a dit, oh, bah t'es juste bègue. Et vous l'avez compris, hein, le bégaiement, eh ben, c'est la chance de ma vie. Parce que j'en ai toujours profité pour faire chier les gens.
6: Déjà, de base, étant handicapé, je suis un peu enfermé dans mon handicap entre guillemets, mais après le but c'est aussi de montrer d'autres facettes et il est évident que si je fais un deuxième spectacle, bah il portera beaucoup moins là-dessus. Mais là, étant donné que c'est mon premier spectacle et c'est celui avec lequel les gens me connaissent, c'était important d'en parler parce que c'est quand même la première chose qui se voit quand on me voit, quoi.
4: Je serai toujours un peu plus sensible sur ce qui est handicap. J'encourage vraiment ça. Après, c'est vrai que c'est pas ma mission, car j'ai plutôt une vie normale et j'en ai jamais souffert.
7: Donc on est chez mon pote et là, au lieu de se dire tiens, si on allait jouer dans la chambre avec les jouets, on s'est dit, tiens, si on allait jouer dans le garage avec les chaînes.
8: Mathieu Nina, humoriste français.
7: Comme quoi, même avant l'accident, j'étais déjà un peu con. Alors, je me souviens plus exactement de ce qui s'est passé. Mais je crois que mon pote m'a dit, hey, je suis sûr que t'es pas capable de descendre de l'échelle dos à l'échelle. Et moi, faut pas me dire t'es pas capable. Je suis tombé la tête la première sur le béton. Et spoiler, c'est le béton qui a gagné.

0: manœuvre. Bah faites gaffe, montez dessus aussi, hein. Mes parents m'ont tout de suite emmené aux urgences pédiatriques. Et là, aux urgences, bah, on m'a laissé attendre 4 heures dans un couloir. Les urgences, quoi. À côté de moi, sur un brancard, il y avait un vieux avec une grande barbe blanche et un cartable. Mes parents lui ont demandé s'il accompagnait son petit-fils. Il a fait « Ah non, non, c'est à moi le cartable. J'attends qu'on s'occupe de mon entorse depuis le CM2. » Mais moi, tu vois, j'étais vraiment pas bien. J'avais mal à la tête. Alors, comme j'en avais marre, bah, au bout d'un moment, je me suis mis à vomir du sang. Et alors, je vous le dis, vomir du sang, c'est un truc qui marche super bien pour éviter les files d'attente.
1: Qu'en pense le public à Montréal?
2: Ta mère semble croire qu'on peut pas rire de tout.
3: Bah, pour elle, il y a des sujets, bah, comme un peu tu disais, mais il y a des sujets qui sont pas, où on peut pas en rire. Et je trouve ça dommage parce que ça veut dire que, je sais pas comment l'exprimer, mais je trouve ça dommage parce que ça veut dire qu'il y a des sujets, on doit les réserver à quelque chose de dur et compliqué. Et oui, c'est le cas, mais ça change pas que, voilà, ça met un peu de légèreté. Il y a même des personnes avec des handicaps qui rient de leur handicap. Et justement, ça permet aussi de dédramatiser eux-mêmes leur handicap, donc je trouve ça intéressant.
2: Toi, mettons, si t'es à un show d'humour puis c'est quelqu'un qui est en situation de handicap sur la scène puis qui fait une blague, est-ce que t'es à l'aise de rire parce que c'est quelqu'un qui est dans la situation ou t'as encore peut-être un malaise?
3: Je pense que je ressentirais encore un malaise. Des fois, comme je pense que comme, je rirais, mais en même temps, je serais comme, ah, est-ce que j'ai le droit de rire? Mais je pense que ça passe plus si c'est quelqu'un qui est en handicap, qui fait une joke sur lui-même, que si c'est quelqu'un qui l'est pas. Là, c'est plus, c'est plus sensible.
1: À Abidjan.
4: Non, il ne faut pas éviter son humour, mais il faut trouver les mots appropriés pour faire passer le message. Voilà. On peut en rire, mais est-ce que le public est disposé à comprendre le message que l'humoriste fait passer à travers son humour?
1: À Bruxelles.
5: Vous connaissez, par exemple, une blague, vous, dont vous avez honte ou que vous avez malheureusement entendue?
6: Oui. Je vous la raconte. Vraiment, elle est atroce. Hein. Comment appelle-t-on une trisomique prétentieuse?
5: Je ne sais pas.
6: Une montgolfière. C'est dur. C'est méchant.
1: Ouvrir les vannes. Pour terminer, comment le milieu de l'humour accueille-t-il des humoristes porteurs ou porteuses de handicap? Est-ce qu'on peut parler réellement d'inclusivité en 2026? Est-ce que les médias sont prêts à relayer des humoristes dont l'élocution n'est pas parfaite et dont le rythme n'est pas aussi radiophonique que ce que l'on a l'habitude d'entendre? On retrouve Valentin Reiner, humoriste français.
7: J'aime quand on me raconte une histoire différente, une histoire que je n'ai jamais entendu, qu'on parlait dans les années 2000, où qu'on en avait toujours les mêmes humours, standards. Il y ait une élocution parfaite, on s'en émerdait en fait, vraiment. Il y a plein de choses à dire hein, dans ce monde du stand-up, mais on ne peut pas enlever que c'est l'un des seuls métiers qui va inclure. J'ai des collègues qui sont transgenres, j'ai des collègues pas paraplégiques, j'ai plein de choses, j'ai plein de choses en fait. Et c'est vrai qu'il y a encore 10 à 15 ans de ça, on n'aurait pas pu prendre pas parole. Maintenant, c'est de mieux en mieux. Même si, moi, je dis que dans ce métier, il y a deux mondes. Il y a le monde du stand-up qui est ouvert et le monde des professionnels, producteurs, médias, qui sont ouverts quand ça les intéresse, en fait.
8: Marie est aveugle en 1880. Aveugle en 1880, t'es non essentiel. Aveugle en 1880, on te pousse pas du haut de la falaise, mais on te dit pas qu'il y en a une.

0: On te dit, dis donc, tu connais pas le Grand Canyon? T'es vachement beau à cette saison. Tu feras gaffe, il y a une marche.
1: Si on parle de médias, si je tombe sur un producteur qui a plus de 40 ans, alors là, je suis sûr que ça va mal être compris, qu'on ne travaillera jamais ensemble sur une émission, car ils y comprennent rien et ils n'aiment pas ça. Et par contre, la nouvelle génération comprendra.
2: Je sais que Kev Adams est là pour nous parler du Téléthon, donc je sais aussi pourquoi on m'a choisi. Bah, Lilia Benchaban, a.k.a. la représentante. Albino, c'est malvoyante, la Rolls des handicapés. Et ouais, je sais. Et c'est marrant parce que la semaine dernière, Nagui me disait, Lilia, on t'a vraiment choisi pour ton humour, pas pour ton handicap.
3: C'est vrai.
2: Mais la semaine prochaine, on a une émission spéciale Téléthon, donc si t'es dispo...
3: C'est pas moi qui ai dit ça, reconnais-le.
2: Alors, le rédac-chef m'a dit surtout, sens-toi libre dans l'écriture de ta chronique. Ouais, ça voulait juste dire, le thème c'est le Téléthon, il y a des vannes à faire sur les handicapés, vas-y, c'est pour ça c'est cadeau. En gros, moi je suis une tirailleuse sénégalaise de l'humour inclusif. Et ben, vous savez quoi, pour une fois, je vais mettre du côté de mes potos les PMR, les personnes à mobilité réduite.
3: Ouais.
2: C'est tout de suite plus chiant en français. Et aujourd'hui, je vais pas les vanner. Ah. Non, je déconne. Évidemment, je vais le faire et en plus, ils m'en voudront pas parce que je suis une handicapée comme eux qui a besoin d'argent. Alors du coup, le Téléthon, c'est quoi? Alors le Téléthon, c'est un peu le The Voice Kids de la sécu. Hein, tu regardes des enfants à la télé auxquels il faut pas trop s'attacher parce que tu les reverras jamais. Voilà.
3: Oh non.
1: Celui qui m'invite dans toutes ses émissions sans aucun souci, eh ben c'est Cyril Hanouna. Lui, vraiment, pour le coup, c'est vrai que je suis pas d'accord avec lui sur toutes ses prises de position, mais par contre, c'est l'un des seuls qui va faire de l'inclusion totale dans tout ce qui est différence handicap. Plus le média se dit ouvert, moins le média est ouvert, c'est un petit peu fou. J'ai eu aucune proposition de France Inter, alors que c'est vraiment des médias qui représentent mes valeurs.
4: Dites-la, je crois, on a bien compris que pour être programmé, ça a l'air d'être possible. Mais Marie, est-ce que tu pourrais demander à Mathieu Nina si physiquement, en fait, il a accès à toutes les scènes?
5: Je peux monter des escaliers, descendre des escaliers, alors pas aussi simplement que tout un chacun, évidemment. Mais il m'arrive parfois de jouer dans des salles où il y a des escaliers vraiment très très raides et tout, machin. Et notamment à Paris, je joue dans une salle où c'est pas forcément simple de faire rentrer des personnes en fauteuil roulant. Et ça, je le déplore, je leur ai dit, ils le savent, ils sont conscients du problème. Mais ouais, on est en France, comme je le disais, très en retard sur ces questions-là, et j'aimerais vraiment que les salles soient plus accessibles, qu'il y ait plus de choses de faites pour permettre à tout le monde de pouvoir venir et s'amuser. C'est pas encore le cas partout, ça va de mieux en mieux. Je vois, moi, dans différents endroits où je suis allé, où des gens sont vraiment très conscients des choses et ont mis en place toutes les infrastructures pour accueillir tout le monde. C'est pas le cas encore partout, mais on va être optimiste et on va se dire que les mentalités évoluent et que ce sera bientôt le cas.

0: Cerveau ramolli, c'était une chanson de la canadienne et acadienne Lisa Leblanc.
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0: C'est ici que se referme cet épisode qui traitait du handicap dans l'humour, comment on s'en saisit, comment on en parle, comment on l'utilise pour reprendre la main sur le regard que la société porte sur celles et ceux qui sortent de la norme pour le déplacer, le retourner et parfois le transformer en un rire partagé. Un grand merci à Mathieu Nina et Valentin Renner qui ont été d'accord de jouer les porte-drapeaux d'une génération d'humoristes qui a décidé que le handicap ne les empêcherait pas de monter sur scène. Les deux sont régulièrement en tournée, vous pourriez être tenté d'aller les voir à l'action. Dans le prochain épisode, nous nous intéresserons au pôle de l'humour en francophonie. Si les Suisses ont cette idée tenace qu'il faut monter à Paris pour faire carrière dans l'humour, est-ce le cas dans d'autres régions du monde? La suite au prochain épisode. En attendant, n'oubliez pas de rire. À bientôt.
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2: Bonsoir, ici Marc-Antoine Leblanc. Voici vos informations. En Allemagne, un véhicule a percuté la foule lors des célébrations de la fierté à Berlin, faisant au moins un mort et une quinzaine de blessés, certains dans un état grave. La fin des festivités de l'événement a d'ailleurs été annulée. La police n'a pas encore confirmé la thèse du geste délibéré, mais dit avoir identifié un suspect présumé. Personne n'a toutefois été arrêté. Toujours en Europe, un violent feu de forêt se rapproche de la ville de Bordeaux, dans le sud-ouest de la France. Les autorités ont ordonné plus de 55 000 nouvelles évacuations dans la région pour faire face à la progression des flammes. En Espagne, un brasier a déjà ravagé 25 000 hectares à l'ouest de Madrid. Au total, plus de 300 000 personnes ont été évacuées en raison des incendies en Europe. Romain Chauvet.
3: Dans le sud-ouest de la France, 500 militaires sont déjà sur le terrain et un avion de transport militaire a aussi été déployé. Mais pour le secrétaire général du syndicat des sapeurs-pompiers volontaires de France, Bruno Ménard, cela reste insuffisant.
4: Il manque de tout, effectifs, engins, avions, du temps, du sommeil, de l'alimentation, il manque de tout.
3: Pendant ce temps, en Espagne, les évacuations se sont poursuivies ces dernières heures dans la région de Madrid, où un important feu fait toujours rage à quelques dizaines de kilomètres au sud-ouest de la capitale espagnole.
5: Tu ressens une immense impuissance face au fait que tu ne peux rien faire. Tu ne sais pas ce qui se passe, si ta maison est en train de brûler.
3: Ce qui est considéré comme le pire incendie de l'histoire de Madrid continue de préoccuper les autorités, alors que ce feu pourrait converger avec un autre incendie près d'Avila. Ici Romain Chauvet pour Radio-Canada à Madrid.
2: Et puis, la situation des feux de forêt est aussi préoccupante au pays. Près de 150 nouveaux incendies se sont déclarés dans les 24 dernières années.

0: Dernières heures, portant le total à près de 930 sur l'ensemble du territoire. En Colombie-Britannique, les autorités ont reçu l'appui du Québec sous la forme de 3 avions-citernes pour les aider dans leur lutte au moment où des communautés sont menacées par le feu. Annie Véraud.
1: Environ 1300 propriétés étaient sous ordre d'évacuation en Colombie-Britannique samedi matin et des milliers étaient sous alerte d'évacuation. À Kimberley, l'alerte qui touchait les quelques 9000 habitants de la ville a été levée samedi après-midi et dans le village de Clinton, situé dans l'intérieur de la province, les autorités locales affirment que des bâtiments ont été détruits par les flammes. Les dommages restent toutefois à évaluer une fois que le danger sera écarté. Les résidents ont évacué leur domicile vendredi soir en raison du feu de Pear Lake qui brûle à proximité. Aux alentours de 13 heures, heure locale, BC Wildfire comptait plus de 120 feux de forêt dans la province, dont 7 considérés comme étant des feux d'intérêt. Un peu plus de 900 pompiers forestiers sont déployés pour combattre les flammes. Les autorités s'attendent à ce que l'activité des incendies s'intensifie dans les prochains jours en raison des conditions chaudes et sèches qui sont prévues. Ici Annie Véraud, Radio-Canada, Vancouver.
0: L'inquiétude règne au sein de la diaspora haïtienne aux États-Unis, à 2 jours de l'expiration du statut de protection temporaire dont bénéficiaient des milliers d'Haïtiens. La Cour suprême américaine a donné raison le mois dernier au président Trump en l'autorisant à révoquer ce statut, faisant craindre des expulsions massives. Une situation qui a des échos jusqu'à Montréal. Maïlys Roumi.
2: Environ 350 000 Haïtiens aux États-Unis sont concernés par le statut de protection temporaire. Il s'agit d'un statut accordé aux immigrés dont la sécurité est menacée dans leur pays, en raison, entre autres, de conflits ou de catastrophes naturelles. Il avait été mis en place pour Haïti à la suite du tremblement de terre de 2010. La fin du statut dès lundi suscite de l'inquiétude auprès d'Haïtiens rencontrés au festival Haïti en folie à Montréal.
3: On en a tous des familles aux États-Unis et ça nous touche vraiment. Et si seulement le Canada pourrait faire quelque chose.
4: Moi, je suis médecin et j'imagine aussi l'impact psychologique aussi que ça va avoir sur eux.
2: Cette mesure a d'ailleurs affecté le festival en tant que tel alors qu'il prend fin lundi, jour de la levée de la protection juridique. Sa présidente fondatrice, Fabienne Cola.
5: On est très touchés par ça aussi parce qu'on voulait inviter beaucoup de gens, beaucoup d'artistes des États-Unis aussi pour venir faire la fête avec nous. Et malheureusement, ils peuvent pas parce qu'ils n'ont plus de statut.
2: Pour les Haïtiens menacés d'expulsion, un retour au pays est difficilement envisageable, craint la directrice des opérations au Haitian Support Center, Rostamar Joseph, qui travaille à Springfield, où le quart de la population est d'origine haïtienne.
6: La situation qui sévit en Haïti, c'est vraiment inhumain. Le pays est en majeure partie contrôlé par les gangs armés et les gens sont kidnappés, tués, violés. C'est vraiment pas la meilleure option.
2: L'administration Trump avait annoncé en novembre dernier son intention de mettre fin au statut, arguant que la situation en Haïti ne le justifiait plus. Ici Maïlys Roumi, Radio-Canada, Montréal.
0: Les violences se poursuivent en Ukraine. Le maire de Kiev affirme que la capitale a été visée par plusieurs missiles balistiques. Des témoins ont rapporté une série d'explosions et des incendies se sont déclarés dans au moins 3 secteurs de la ville. Plus tôt, des responsables russes ont dénoncé une attaque contre des camps de vacances dans la région ukrainienne de Zaporijia, occupée par la Russie. La frappe aurait fait 12 morts, dont 5 enfants, selon Moscou. Et en terminant, au Moyen-Orient, les rebelles houthis du Yémen, alliés de Téhéran, ont ciblé aujourd'hui des sites pétroliers saoudiens en riposte à des frappes de Riyad. L'intensification des hostilités survient à la suite d'une nuit sans bombardement américain en Iran, une première depuis la reprise des hostilités entre Washington et Téhéran il y a 2 semaines. Voilà, c'était vos informations.

0: Dani Aubé, bonjour.
1: Salut.
0: Bien contente de vous recevoir en studio.
1: Ça fait plaisir aussi parce que je ne savais pas si je devais y aller, mais en tout cas, de toute façon...
0: Oui.
1: Tu m'as inspiré confiance.
0: On va replonger dans des souvenirs, dans une époque qui est peut-être lointaine d'une certaine façon. Est-ce que ça vous habite encore? Les gens vous en parlent encore quand même?
1: Oui, encore souvent sur la rue, des fois quand je me promène.

0: Val d'Or ou hey, mais ça, hey, vous êtes Danny Aubé, vous êtes toujours pareil, toujours pareil, hein, rendu presque à 80, pas tout le temps pareil, mais en tout cas, ça fait plaisir. Les gens, ils me racontent qu'ils ont aimé mes chansons.
1: C'était une belle époque, hein? C'était l'époque du yéyé, l'époque oui, des années 60, beaucoup.
0: Ça commençait, là, tu sais, c'est nous autres qui a commencé, je pense la gang, Michel Richard, Michel Louvain, ça a commencé de là, là, parce qu'avant, c'était les États-Unis, mais là, québécois, là, mm-hmm. C'est ça.
1: Et pour l'Abitibi-Témiscamingue, vous étiez quand même un petit peu notre Michel Richard dans ce grand courant-là.
0: Oui, parce qu'en Abitibi, j'ai toujours chanté aussi. Il y avait des concours d'amateurs. J'étais là. Ça fait que je chante un petit peu partout. Ça a commencé comme ça.
1: On va en écouter quelques-unes, histoire là, de partager avec les gens, de se remettre dans le bain.
0: OK.

0: C'est quelques-unes, mais il y en a quand même beaucoup d'autres
1: oui,
0: dans le répertoire.
1: Oui, j'en ai fait quand même une dizaine de longs jeux, puis des 45 tours. On en faisait quasiment aux 6 mois.
0: Ah oui?
1: Oui, ça fait qu'il y en a.
0: Ma casquette, ça a quand même été un des grands succès.
1: Oui, ça a commencé par Goodbye, au revoir, arrivederci, parce que mon producteur, il disait que l'année 67 s'en venait. Il y aurait beaucoup de personnes qui venaient de partout. Il y en a qui tomberaient amoureux. Puis en tout cas, il a écrit ça. Après ça, il y a eu Goguette qui a marché très fort. Puis Casquette est venue après ça. Ça aussi, ça marchait fort.
0: Vous avez quitté la région tôt pour vivre ce rêve-là quand même. Mais ce n'était pas exactement la cause de votre départ.
1: Non, la cause de mon départ, c'est... moi, j'ai eu des sœurs qui ont animé, une donc qui s'appelait Lise, à CKRN Télévision. La première animatrice, c'était ma sœur.
0: Ah bon? Ah oui?
1: Lise Aubé. Après ça, André est arrivé. Un autre de mes sœurs qui a fait de la radio aussi, puis de la télévision à CKRN. Après ça, André est allé à Sherbrooke. Puis là, elle était animatrice à Sherbrooke, elle a fait des émissions pour enfants, en tout cas. Elle a travaillé beaucoup. À un moment donné, elle a eu un gros accident. Puis là, ben, je suis allée rester avec elle pour l'aider à repartir parce que c'était grave. Mmh. Puis c'est de là que j'ai rencontré des producteurs de disques. Puis, ils m'ont demandé, qu'est-ce que tu veux faire, toi? Chantes-tu? Oui, je chante. Alors, j'ai fait une petite cassette. Puis, c'était un agent de promotion. Il l'a porté à Trans-Canada. Puis là, il l'a fait écouter à des producteurs. Monsieur Catechio, il dit, je veux cette fille. Alors là, il m'a appelé, je suis descendue à Montréal. Puis là, ça a commencé comme ça.
0: Vous aviez quel âge à l'époque?
1: 18 ans.
0: Ah oui.
1: Ouais.
0: Mais comment ça commençait dans le milieu? Parce que vous avez beaucoup des cabarets, entre autres.
1: Oui, dans ce temps-là, mon gérant, c'était Gilles Talbot, un grand gérant qui faisait tous les grands noms dans ce temps-là. Puis Gilles m'avait dit, Danny, on va attendre que tu aies un bon hit pour que quand tu vas commencer dans les cabarets, tu sois en première place. Parce qu'il y avait toujours un avant. Puis la vedette venait après, mais dis-toi, je veux que tu sois la vedette. Ça fait que c'est ça, il m'a commencé à me faire des cabarets, puis ça, là, j'en ai fait des cabarets quasiment 300 dans l'année, là, ça
0: ah
1: se
0: oui,
1: peut pas.
0: Presque tous les soirs.
1: Ben, plus que ça, à tous les mois, c'était plein.
0: Ah oui.
1: Même que une année, j'ai même pas pu prendre des vacances à Noël. Ça marchait, les cabarets.
0: Est-ce que vous étiez

0: toujours à la même place ou ça changeait d'endroit?
1: Les cabarets, c'était partout dans la province de Québec. Là. Je les ai fait, la province de Québec, là, partout en Gaspésie. Aussi bien, je l'ai faite, la province, je la connais.
0: Vous avez vécu dans vos valises?
1: Oui, oui.
0: Est-ce que vous aviez des endroits préférés, là, des endroits que vous aimiez ça, aller là?
1: Ben oui, il y avait le cabaret à Fernand-Gignac, à Laval. Il y avait des gros cabarets aussi à Montréal, mais là, je me souviens plus de leur nom. C'était des gros, là, il fallait faire ce cabaret-là, là. Puis là, ça veut dire que là, on est installé quand on les faisait, là.
0: Puis ça arrivait des fois, je crois que vous aviez déjà raconté ça, c'était à Jeunesse d'aujourd'hui. Parfois, il y avait des gens un peu plus tannants, vous utilisiez parfois vos chansons pour régler des comptes.
1: C'est sûr que dans les cabarets, là, tu sais, ça prenait un coup, là. Au premier spectacle, vers 9h, 9h30, c'était bien. Mais là, quand t'étais rendu au deuxième, des fois, on avait trois spectacles par soir, là. Les derniers, là, oh, ils étaient pas mal grelots. Mais dans ce temps-là, je faisais la casquette, puis c'est là que je me vengeais. Là.
0: Ah oui?
1: J'allais les voir parce que je faisais ma tomboy. Puis là, je lui donnais un petit coup de poing, puis je prenais le verre de bière, puis je prenais les cigarettes parce que ça fumait dans ça. Je mettais ça dans le verre de bière.
0: Pis, ah oui?
1: mais là, c'est parce qu'il était avec une gang de chums, là, des chums riaient. J'avais pas peur.
0: Donc, ça prenait quand même un peu d'assurance. Là.
1: Oui, parce que... Il me semble que dans ce temps-là, il n'avait pas de méchants. Parce que j'avais même fait un spectacle en prison, à sécurité maximale. Puis moi, je vois tout le temps les asticoter dans la casquette. Là, je descends de la scène, puis je m'en vais voir les prisonniers. Là, tous les gardes, ils sont mis proches, puis avec les mains... Puis là, ils ont dit, on a oublié de te dire, tu descends pas, parce qu'on sait pas ce qui peut arriver, tu sais. Il aurait pu te prendre, mais c'est ça, ça aurait pu arriver. Mais non, c'est pas arrivé, il était fin.
0: C'était dans quelle prison? C'était à quel endroit?
1: Sécurité maximale, je pense que c'était à Laval ou dans ce coin-là, dans l'est de la ville.
0: OK.
1: Ouais.
0: Puis est-ce que c'est l'assurance de l'Abitibi qui vous permettait de faire ça? Ou
1: ben,
0: c'était tout simplement que...
1: Je penserais pas. Non, vous, tu étais en show, là, puis tu veux donner un bon show. Là, fait que c'était plus ça. Mais non, c'est des petites choses qui nous arrivent.
0: On a parlé souvent de l'amour du public. Vous étiez proche de...
1: Oui, oui. C'est sûr que... chez nous, en Abitibi, on est proche des gens, tu sais. Quand je suis arrivée à Montréal, je trouvais que les gens, ils se parlaient pas, tu sais, nous autres. Salut, salut, quelqu'un nous faisait sourire, on souriait, puis salut. Mais à Montréal, je trouvais que les gens, même des fois, je souriais à des gens, puis ils me regardaient en voulant dire, voyons, qu'est-ce qu'elle me veut, elle? Mais c'est ça. Mais... J'ai toujours été près des gens, puis des gens qui m'aimaient, là, puis tout ça, quand je faisais des émissions de télévision.
0: Est-ce que, quand vous avez fait vos grandes tournées du Québec, aviez-vous le temps de vous arrêter un petit peu ou il fallait repartir le lendemain?
1: Bien, les tournées, c'était pas mal comme Star au vent. C'était quasiment un mois de temps, là. Ça fait que tu faisais Lac-Saint-Jean, l'Abitibi, puis après ça, il y a eu Jeunesse d'aujourd'hui, un autre avec... Pierre Lalonde. Puis au début, j'ai commencé les tournées avec M. Grimaldi. Ça te dit rien? Puis en tout cas, avec M. Grimaldi, c'était le fun. Oui, c'était plaisant.
0: Comment ça se passait en dehors des spectacles? Aviez-vous le temps d'explorer un petit peu ou c'était beaucoup de travail?
1: Ben non, je prenais le temps quand je l'avais. Là, tu sais, j'allais magasiner ailleurs. Je voyais des choses. Des fois, je disais, mais allez voir ça. Des boutiques d'art, des affaires comme ça, là, parce que ça m'intéressait.
0: Vous êtes devenu artiste peintre plus tard. Est-ce que déjà, quand vous étiez dans la tournée, vous aviez cette sensibilité artistique-là?
1: J'ai toujours été, moi je dis, créatrice. Okay. Même étant jeune, là, tu sais, on passait nos étés au lac Abitibi, la mer intérieure. Puis moi, je m'ennuyais pas. Quand j'arrivais là, c'était les vacances. J'étais toute seule. Il y en avait d'autres petites filles alentour. Mais j'aimais ça, ramasser des petits coquillages puis faire quelque chose avec. Il y avait des forêts de dônes, là, bien fournies. Là. Moi, je m'étais fait une cabane là-dedans. Mais c'est ça. J'aime créer.

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1: Après la chanson, vous avez aussi été à l'école. Vous êtes devenue professeur ou accompagnant?
0: Oui, bon, je reviens à ce moment-là. J'ai eu mes enfants, puis je suis restée à la maison pour m'occuper d'eux autres. Puis après ça, quand mes enfants ont pris le secondaire, j'ai décidé de retourner aux études. Je suis allée faire un bac en enseignement. Puis tout de suite, en finissant mon bac, j'avais un emploi. Puis j'enseignais avec des enfants en difficulté. J'ai adoré. Après ça, en dernier, j'ai fait la maternelle. Ça aussi, c'était super. Puis c'est ça, je faisais des petits spectacles avec les enfants. Puis mais c'était encore dans la création, tu vois.
1: Il y avait on a retrouvé un vieil extrait où il semble y avoir une marionnette avec vous. On va écouter ça, mais j'aimerais ça que vous nous racontiez cette histoire-là.

0: Oh boy, oh boy.
1: Oui, ça c'était Mida, c'était quelqu'un qui travaillait aussi dans la Capitaine Bonhomme.
0: Ah bon?
1: Capitaine Bonhomme part en voyage. Puis Mida, c'était une petite marionnette qui était là. Puis là, vu que je chantais aussi beaucoup de chansons pour les enfants, Trans-Canada, on dit, on va faire une chanson avec Mida. Oui, on embarque. Puis Mida, c'était...
0: Une sorte de pic-bois, c'est à peu près?
1: Oui,
0: pic-bois,
1: oui.
0: C'est ça?
1: Puis il était tannant, Mida. Il jouait des tours tout le temps.
0: Mais avec fait Capitaine
1: les
0: Bonhomme.
1: Les enfants l'aimaient, hein?
0: Il fallait être un peu coquin avec le Capitaine Bonhomme aussi.
1: Oui.
0: Est-ce que ça vous a permis de tisser des amitiés? On parle de quand même Monsieur Grimaldi, Capitaine Bonhomme, Pierre Lalonde. Est-ce que vous aviez tissé des liens avec tous ces artistes-là?
1: Oui, avec Pierre Lalonde, on a fait le Théâtre des variétés plusieurs fois. Puis le Théâtre des variétés, je l'ai fait aussi avec La Poune, Mandat Paiement. Puis j'aimais ça, jouer la comédie, puis c'était bien.
0: Est-ce que vous avez des souvenirs là, précis là, qui vous restent là, de ces moments-là?
1: C'est sûr que oui, parce que c'était autre chose. Ben, le théâtre des variétés, c'était chanter, mais la comédie, j'aimais ça aussi. Tu sais, ça faisait plusieurs cordes à mon arc. Et Pierre Lalonde, c'est un monsieur charmant, charmant, charmant. Les filles pouvaient être toutes en amour avec.
0: Ah, puis ça vous a animé longtemps. Vous avez fait ça plusieurs années aussi. J'imagine.
1: Oui, oui, les Milady. Je suis encore amie avec eux autres sur Facebook. On s'écrit justement. L'autre jour, j'ai retrouvé une photo d'Hélène. Puis on, je ne sais pas où est-ce qu'on était. Là. Et je pense que c'était en 65. Là, j'y ai envoyé. Et regarde Hélène. Elle a dit, oh mon Dieu, ça fait longtemps. C'est des bons souvenirs aussi.
0: Est-ce que, avec le recul, vous réalisez que c'était beaucoup de travail, tout ça?
1: Non.
0: Non?
1: Oui. Non, parce que, tu sais, t'es jeune, t'as du guts, puis je faisais ce que j'aimais. Ça fait que, tu sais, non, moi, c'était pas de l'ouvrage. Pour moi, j'aimais ça. J'étais payée pour aimer ce que je faisais. Tu sais, ça fait que, non.
0: Est-ce qu'il y a des choses que vous auriez faites autrement, sachant ce qui s'est passé? Ou...
1: Non. Moi, là... Je vis quasiment au jour le jour, tu sais, je l'ai fait. Il y a des gens qui me disent, t'ennuies-tu? Non, parce que je fais d'autres choses maintenant, tu sais. Puis, c'est ça, la vie continue, puis... mais c'est des bons moments.
0: Mm-hmm. Quand vous avez pris la décision de mettre de côté, oui. Comment ça s'est passé, ça?
1: C'est après que j'ai eu mes enfants. Donc, là, je continue à faire des émissions. De temps en temps, on m'appelait. Mais dans ce temps-là, j'avais beaucoup de ménage à faire. Puis là, les petits, je voulais pas les laisser trop souvent. Ça fait qu'à un moment donné, là, j'ai dit, ben là, on va faire autre chose. Là. Puis c'est de là que je suis allée étudier en enseignement. Puis j'ai tourné ma vie dans d'autres chemins. Mais...

0: tous les chemins qu'on fait dans la vie sont importants. Puis je trouve qu'ils arrivent au bon moment.
1: On a des gens qui vous ont revisité aussi il n'y a pas si longtemps. La troupe à cœur ouvert vous a fait un beau clin d'œil.
0: Ah oui.
1: On va vous écouter parler pour inviter les gens justement à venir vous rencontrer.
0: Ah mon Dieu, c'est vrai.
2: Bonsoir tout le monde. Je m'appelle Dani Aubé. Puis je voudrais vous dire que cet été, on va mettre mes chansons dans le spectacle de la troupe à cœur ouvert. Je suis très, très choyée parce que ça fait du bien au cœur. Ça nous fait tout le temps un petit chaud au cœur. Alors, si vous passez dans le coin cet été, ne manquez pas ça. Moi, je vais venir voir en tout cas. Merci beaucoup. Après 40 ans, je reviens. Salut!
0: Ah oui, ils sont charmants, ces deux-là, Daniel puis Donald.
1: Oui.
0: Ils sont tout le temps en train de m'écrire quand c'est ma fête, puis tout ça. J'ai de bonnes communications avec eux autres.
1: La troupe à cœur ouvert, qu'est-ce qu'on avait fait? Donc ça, c'est une troupe où on fait des comédies musicales, puis on a intégré finalement de vos chansons.
0: Oui, c'est parce que là, ils retournaient dans mes années, puis c'est ça, ils intégraient ça là-dedans. Ça fait que c'était flatteur pour moi. Oui.
1: Vous avez également, dans votre famille, vous avez une relève aussi qui suit un peu vos traces jusqu'à un certain point.
0: Mes petits-fils, je pense qu'on est d'une lignée d'artistes. Parce que mon père, c'est un comédien, mais tu sais, dans ce temps-là, là, il se moquait de tout le monde dans le village, puis il les imitait comme faux. Ma mère, elle chantait très bien. Ma sœur Lise, qui était speakerine, André. Mon frère Paul, qui avait un orchestre, les Voodoo, puis les Black Cats. Puis, c'est ça. Là, maintenant, c'est mes petits-fils, Alex et Elliot Duprat. Si vous voulez savoir ce qu'ils font, là, mettez leur nom sur Internet, puis vous allez les trouver. Ils ont fait 5e rang, ils ont fait des films, puis là, ils en font d'autres. Ça fait que pour l'automne, je pense qu'ils vont avoir une série à Radio-Canada et à Elliot sur le hockey. En tout cas, mais ils en font tellement que là, moi, là... J'ai de la misère à suivre. Mais ils sont charmants, ils sont bons. Ils sont très bons comédiens. T'as le dit, là? C'est pas moi qui le dis, c'est les gens à côté. Ah, oh, puis Elliot, il a fait la comédie musicale cet été, Le Matou. C'était lui, Le Matou, dans la comédie musicale.
3: Hey, garçon, là, c'est pas juste des bonnes accents que t'as là, t'as pris ça, t'as cet argent-là?
4: C'est parce que...

0: Donc, on apprend les planches. Est-ce que vous donnez des petits conseils, vous qui avez été aussi en partie en comédie?
1: Non.
0: Vous êtes détaché de ça?
1: Non, c'est tellement plus la même chose aujourd'hui. Là, peut-être des petits conseils, des fois. Oublie pas d'écrire un petit mot, des fois, juste un petit mot. Parce que moi, quand je rencontrais, j'avais des entrevues. J'écrivais toujours un petit mot, j'envoyais une carte de Noël. Tu sais, puis les gens, c'était spécial, ils aimaient ça. Ça fait que ça, mais ils le font. Ils ont un bon papa et une bonne maman pour dire les bonnes affaires.
0: Qu'est-ce qui a changé, selon vous, là, par rapport à ce que vous aviez connu?
1: C'est parce que je pense que dans notre temps, c'était plus facile. Je regarde Star Academy, là je me dis, tu sais, c'est comme trop gros tout d'un coup. Puis après ça, ben, tu sais, là, t'es là. Puis après ça, il y en a qui ça va descendre, il y en a qui ça va continuer. Mais quand ça descend, à un moment donné, il faut être très terre à terre. Parce que moi aussi, à un moment donné, ça a descendu. Puis que j'ai décidé de faire. J'ai dit, bon, ben, maintenant, on va faire d'autres choses, tu sais. Mais c'est difficile pour certains. Parce que je me souviens, moi, dans mon temps, il y avait une chanteuse, je ne dirais pas son nom. Elle l'a pas pris, puis elle s'est suicidée. Tu sais, c'est parce que c'est ça.
0: C'est un long travail, beaucoup plus lent aussi. Hein? Oui. Le temps, c'était pas la même chose.
1: Hein?
0: Vous avez parlé de votre impresario, M. Talbot, qui, justement, avait voulu attendre le bon moment avant de vous lancer là, dans la fosse au lion.
1: Oui, c'est vrai. Ben, c'était mon gérant, Gilles Talbot. Il était gérant aussi de Ginette Renault, tous les grands noms. Puis mon producteur de disques, c'était M. Capicchio. C'est un Italien, mais c'était comme un père pour moi. Tu sais, je me sentais en sécurité. Puis tu vois, des petites affaires, là. Ma mère, parce que là, moi, je suis partie jeune de la maison. Hein. Là, ma mère avait écrit une lettre à M. Catichio. Là, elle a dit, je vous la confie, elle est jeune, mais soyez très correcte avec elle. Elle est sensible, puis tout ça, puis elle a tout décrit. Ma personnalité. Puis M. Catichio, il m'avait pris comme sa fille. C'est ses enfants, c'était mes amis. Puis il s'occupait bien de moi.
0: Étiez-vous au courant que votre mère avait écrit?
1: Non, je l'ai su, je pense, par après, 2-3 ans après que je travaillais avec M. Catichio. Puis lui, il me l'a dit. Il dit, ta mère, il me l'a montré, la lettre. Il dit, ta mère m'avait écrit une lettre. Il dit, j'allais que je sois correcte avec toi.
0: Ah oui. Puis, ben, c'est touchant quand même.
1: Oui, c'est spécial.
0: Donc, vous êtes tombé vraiment là, entre bonnes mains, on peut dire ça comme ça.
1: Oui, c'est ça, parce que aussi, M. Catichio, ben, là, il n'est plus là maintenant, mais c'est un Italien. Donc, il y avait Tony Massarelli qui était là aussi, on avait le même producteur. Puis, M. Catichio, ben, il en connaissait des gens d'à côté, là. Puis il m'avait dit, Danny, t'auras jamais de trouble dans le cabaret. S'il y a quelque chose, tu m'appelles. Puis j'ai quelqu'un qui va aller régler ça assez vite. Mais tu sais, je n'ai pas posé trop de questions, mais je le savais.
0: Puis est-ce que vous avez déjà eu des frousses à quelques reprises?
1: Puis une fois, je revenais d'un spectacle. Je pense que j'étais à Saint-Jérôme. Puis là, il y avait un auto qui me suivait toujours. Puis tu sais, dans ce temps-là, les gens... Les propriétaires nous payaient en argent comptant. Ça fait que là, je m'en venais, puis là, je voyais qu'ils me suivaient, puis là, j'arrivais presque chez moi. Puis là, ben, j'ai décidé d'arrêter l'auto, barrer mes portes, ouvrir la fenêtre un petit peu. Puis là, il arrive à ma fenêtre. J'ai dit, là, j'espère que tu vas arrêter de me suivre, parce que là, moi, je m'en vais directement au poste de police qui est à côté. Ça fait que viens-t'en. Oh, puis il a retourné. Mais c'est arrivé quelquefois. Une autre fois, c'est mon chef d'orchestre. Il restait proche de chez nous. Là, il y a un monsieur qui cogne à la porte, mais moi, je le connais pas. Mais tu sais, je viens de l'Abitibi, puis je suis... Ça fait que j'ai dit, il dit, pouvez-vous me donner de l'eau? J'ai soif. Il dit, ça se peut pas, il fait chaud. J'ai dit, je vais vous en donner. Je vais chercher un verre d'eau. J'y donne, il saute sur moi.
0: Alors,
1: je l'ai poussé, puis je l'ai poussé dehors, puis j'ai fermé la porte. Là, j'ai appelé mon chef d'orchestre, il est à côté, il dit, j'y vais, Danny. Fait que là, il est allé, puis il suivait. Ah oui, traverse de chemin. Il était... En tout cas, mais j'ai été chanceuse.
0: C'était un peu cow-boy quand même.
1: Oui. Mais je ne sais pas, peut-être des fois quand on... Je suis naïve dans le fond, moi. Je pense que tout le monde est bon. Fait que...
0: Puis comment c'était le travail d'équipe à l'époque? Parce que quand on a trois spectacles la même soirée,
1: oui.
0: On devient un peu une équipe. Il faut que ça se passe bien avant, parce qu'après, tout peut débouler par la suite. Est-ce que vous étiez une travaillante d'équipe? Est-ce que vous aimiez ça?
1: Bien, c'est parce que dans ce temps-là, on travaillait avec les musiciens du club, OK? Ah. Mais moi, j'avais mon guitariste qui me suivait partout, Jean-Guy. C'est tout lui qui faisait les pratiques avec pour voir si ça marchait bien, tout ça. Avec les musiciens. Puis le soir, on embarquait sa scène, puis ça allait super bien, tu sais. Mais c'est important d'avoir un guitariste, ben, quelqu'un qui connaît bien nos chansons, puis il sait que tel moment, je peux faire telle affaire avec des gens. Ou, il suivait bien. Ça fait que... Puis il y avait Jacques Laflèche aussi, qui était mon pianiste un bout de temps, le mari d'Hélène Laflèche des Miladies, là.
0: Mm-hmm.
1: Puis, c'est ça, j'ai tout le temps eu des bons amis avec moi.
0: Puis, la formule cabaret, c'est, est-ce qu'on compose avec la faune qui est là le soir avec le public? Ou si, comme en salle, où on sait que les billets sont achetés d'avance, qu'on connaît un peu plus, où on a toutes des surprises des fois?
1: Oui, on a certains des surprises. Mais... c'est comme avec Monsieur Grimaldi, j'avais appris aussi à jouer parce que dans ces affaires-là aussi, il en arrivait des affaires. Tu sais. Puis j'aime.

0: Mais ça, des fois, quand ça parlait trop, je lui disais, mais je lui disais d'une façon pour, tu sais, pas grave, continuez. Sorry, vous êtes venu ici pour rien, puis des affaires de même, mais les gens, ils riaient. T'sais, il faut savoir s'arranger avec eux autres. Mais c'était ça dans le temps.
1: C'était une grosse école.
0: Oui, c'était une bonne école.
1: On va écouter, vous avez mentionné tantôt Goguette. Est-ce que c'est une de vos préférées? Ça, tu sais, je vous demandais, une dans vos chansons. Que...
0: Non, malheureusement, ma préférée.
1: On va y aller?
0: Non. Goguette, c'est la deuxième chanson que j'ai faite. Puis j'avais un petit chien qui s'appelait Goguette. Fait que là, on a fait une chanson sur Goguette. Mais ça avait pris aussi. Oui.
1: Puis votre préférée, c'était laquelle?
0: C'était Parce que je t'aime. Mais c'est ça, ça c'était longtemps après la casquette puis tout ça.
1: Puis pourquoi celle-là?
0: La fille du Pacha aussi. Ben parce que j'aimais, c'était comme un groove. C'était une chanson lente, puis je pouvais jouer avec ma voix aussi. Hein.
2: Ici Lise Millette, vous écoutez « Si la tournée m'était comptée » enregistrée à Rouyn-Noranda avec la chanteuse Dani Aubé.

0: Je l'avais fait à l'émission de Michel Louvain dans ce temps-là, puis il avait mis la casquette dans l'ancien temps, puis là, j'avais peut-être 45 ou à peu près cet âge-là, puis là, j'arrivais, le monde était tout... mais là, j'étais rendue à 45 ans.
1: Étonnée de la métamorphose. Dany Aubé, dans mes notes, j'ai que vous aviez participé à plusieurs concours amateurs et que vous avez remporté le titre de reine du Nord-Ouest québécois.
0: Oui, mademoiselle.
1: Ça consistait en quoi, ça, ce concours-là?
0: Ça, c'est un concours qui avait reine du Nord-Ouest. Ça se passait ici à Rouen, là, quand on se faisait nommer. Là. Tu donnais ton nom pour un... Puis je l'avais donné... Puis, à un moment donné, il fallait vendre des billets pour...
1: Un peu comme des duchesses de carnaval.
0: Ouais, ouais, ça, là.
1: OK.
0: Puis là, à un moment donné, ça me tentait plus. J'ai dit à ma mère, je pense que je vais arrêter. Elle a dit, non, tu t'es engagée, vas-y jusqu'au bout. Ça, je l'entends souvent, ma mère m'a dit ça. Ça fait que, là, j'ai été vendre mes billets, puis je suis allée à la sœur Normique Perron.
1: Ben oui!
0: Puis là, je pense que c'est Jean qui était là... Il dit, je vais toutes tes acheter, Dany, mets-le à ton nom, puis t'auras pas ce trouble-là de vendre ça. Ça fait correct, c'était facile jusque-là, hein? Puis en fin de compte, c'est moi qui avais gagné. Il avait gagné Reine du Nord-Ouest québécois. Puis les billets, je les avais mis au nom de mon petit frère, Pierrot, qui est un enfant trisomique. Puis c'est lui qui avait gagné.
1: Ah, c'est fin. Donc, si vous étiez proche des frères Perron, avez-vous déjà chanté sur l'île Moukmouk?
0: Oui, oui, j'ai fait l'île Moukmouk plusieurs fois. J'étais souvent invitée. Puis c'est Roger Langevin qui était leur pilote. Il venait me chercher à la Sarre, puis il me montait à l'île Moukmouk.
1: Puis, pour faire un spectacle privé.
0: Oui, ou bien non, des fois, c'était juste comme ça, pour le plaisir. Tu sais, il recevait bien.
1: Aviez-vous fait une formule cabaret avec d'autres de vos amis de spectacle? Parce qu'on sait qu'il y a plusieurs personnalités qui ont été à l'île Moukmouk.
0: Oui, ben non. Les seules fois que je suis allée, c'était pour chanter, puis pour aussi...

Roger Langevin passait, Danny, ça te tente-tu d'aller leur dire bonjour? Oui, je vais embarquer. Je te ramène à soir. Et c'était le fun parce que je les aimais bien. Je connaissais aussi la femme à...

0: Moi, c'est un endroit que je trouvais paradisiaque. Tu sais, même l'hiver, là, il y avait, on pouvait se baigner, il y avait un sauna, puis là, on allait se jeter dans le lac, dans le trou de glace. Mais, tu sais, c'était toutes des choses comme ça. Puis quand ils recevaient les gens de Montréal avec qui ils travaillaient, ils les invitaient là. Puis, tu sais, ils étaient bien reçus. Il y avait un chef cuisinier extraordinaire. Fait que c'était la place à voir en Abitibi.
1: La place secrète à voir, il faut avoir un accès quand même privilégié, donc une place pour faire des affaires, puis
0: on
1: prenait soin des gens, puis vous faisiez partie des surprises.
0: Ben, c'est ça, des fois j'allais faire des petits shows.
1: Donc ça, c'est un endroit inusité que vous avez eu sur votre carrière. Est-ce qu'il y en a eu d'autres, des lieux? Bon, on a parlé tout à l'heure de la prison. Est-ce qu'il y a d'autres endroits qui vous semblaient tellement dépaysants, vous?
0: Ce que j'ai fait aussi beaucoup de croisières, puis des beaux dimanches à Radio-Canada. Tu sais, on allait au Mexique faire une émission avec Michel Richard, puis... Moi, j'étais souvent là, puis Michel aussi, parce que le réalisateur, il nous aimait beaucoup.
2: Merci.
3: Casimir. Merci.
2: Danny Ové. Merci.
3: Nico.
2: Linda Ford.
1: Danny Ové, on vous voit dans cet extrait-là entrer dans un hôtel qui semble être dans un décor méditerranéen. On est où exactement?
0: On est à Chypre.
1: À Chypre, ah oui. Oui. Et puis, comment c'était à Chypre? C'était un choc culturel?
0: C'était grec et turc, je pense, avec les gens établis, les femmes voilées. C'était très... Tu voyais pas une femme, pas de voile là. Puis les hommes... Les hommes, ils avaient tout permis. Les autres, ils avaient le droit d'aller voir les spectacles et tout ça, mais les femmes, ils n'avaient pas le droit.
1: Et puis vous, votre code vestimentaire à l'époque, c'était...
0: Ben, c'est ça. Dans ce temps-là, c'était en mini-jupe, mais tu sais, là, on voit pas, on pense pas à ça, la différence entre les peuples. Puis à un moment donné, Macarios, l'archevêque Macarios, il vient visiter l'hôtel. Puis là, on était là, puis on le voyait rentrer. Là, il me voit dans ma mini-jupe, il me regarde des yeux à la tête. Et là, j'aurais voulu être une petite souris. Mais tu sais, j'avais pas pensé à ça. Mais il voyait une autre façon qu'on vivait ailleurs.
1: Puis là, vous avez joué les Marilyn Monroe aussi.
0: Oui, il m'avait installée sur une hauteur, puis il ventait cette journée-là, puis j'avais une robe de soleil que le vent prenait là-dedans, style Marilyn Monroe. Là, la robe levait, je baissais ma robe, mais les messieurs en bas, ils étaient tous souriants. Là, il acceptait de me voir les cuisses. Une chance, j'avais des bonnes culottes.
1: On va en écouter un extrait d'une des chansons que vous avez chantées lors de ce voyage-là. Vous étiez en tournée encore, donc oui. On va écouter ça.
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0: Ici la station Picpus, tout le monde descend. Terminé.
1: Donc, ce n'était pas une petite souris, mais c'était la chanson de la puce que vous aviez interprétée. Ah oui, c'était des beaux voyages. Là.
2: Ah oui, ça, c'était plaisant. Puis, je suis allée chanter aussi en Allemagne pour les soldats. Puis, là, on a fait beaucoup des croisières aussi. Là. Puis, le dernier voyage du Queen Elizabeth I, j'étais dessus pour faire un spectacle avec Monique Gaube puis Serge Laprade.
1: Ah oui? Oui. Donc, vous avez voyagé plus souvent qu'à votre tour?
2: Oui, c'est pour ça qu'aujourd'hui, ça me tente moins.
1: Est-ce qu'il y a des endroits où vous dites « Ah, ça, j'avais aimé ça, je reviens. »

0: Puis stresse ça ou...
1: Ah, c'est sûr que l'Italie, je suis en amour avec l'Italie, tu sais. Je suis retournée aussi avec mon fils à un moment donné, un voyage mère-fils, puis c'était bon, puis je me sentais bien, là. C'est bon, l'Italie.
0: Ça vous rappelle peut-être vos premiers impresarios aussi?
1: Oui, parce que j'étais allée aussi avec monsieur puis madame Caticchio puis tout ça, tu sais. Mais c'était, c'est ça. Je pense que c'est la bouffe en Italie que j'aimais.
0: Donc, au Québec, grande tournée. Est-ce que vous avez exploré un peu le reste du pays aussi au Canada ou...
1: Pas beaucoup? Non, pas vraiment. Par contre, M. Caticchio connaissait à Toronto le père de Paul Anka, qui, lui, je pense, il avait un poste de radio à Toronto. Puis, il avait demandé à M. Caticchio, demande-lui donc à chanter des chansons en italien. J'avais fait des 45 tours en italien, Per una tranquilla, puis goodbye, au revoir, arrivederci. Puis lui, il faisait ça, parce que c'était surtout un poste de radio pour les gens italiens, peut-être à Toronto, là, je ne suis pas trop sûre. Ça fait que j'avais fait ça.
0: Aviez-vous appris italien ou...
1: Ben, je parlais un petit peu italien, parce que à l'oreille, quand on est tout le temps là-dedans, ça va bien, mais là...
0: Vous n'avez pas italien, vous l'avez perdu.
1: Non, mais des fois, je mélange l'espagnol avec l'italien, mais de toute façon, je suis rendue là.
0: Est-ce que vous aviez eu le sentiment de dire, j'ai quand même fait tout ça dans ma vie?
1: C'est quand tu me fais parler, là, c'est vrai, je dis, parce que je n'y pense plus à ça vraiment, moi. Tu sais, je l'ai fait, on passe à autre chose. Mais c'est vrai, tu sais, je me dis, ben, Caroline, j'avais tel âge, j'ai fait ci, j'ai fait ça, tu sais. Puis des fois, les gens me disent, mon Dieu, telle affaire, je t'ai rencontré à telle place, je m'en souviens plus, là. Mais, tu sais, je me dis, ben, Caroline, ouais, j'ai fait un bon bout de chemin là-dedans. Ouais.
0: Est-ce que, parce qu'on est loin hein, de l'époque yéyé, mais si je vous demandais de me décrire ce temps-là, qui était quand même un temps joyeux, fantaisiste.
1: C'était comme, il y avait aussi les balles Conville, CJMS, on allait présenter nos... Puis là, c'était chez une madame qui avait donné son nom, on allait sur sa galerie, balles Conville. Wow. Puis tu sais, il y avait plein de monde alentour, puis même... Puis jeunesse d'aujourd'hui, quand tu sortais de là, il y avait une foule qui t'attendait, là, tu sais, avec... Puis les filles, des fois, les petits gars, ils nous prenaient les fesses. Parce que, tu sais, tu signes des autographes en avant puis en arrière. ça, c'est arrivé souvent, ça. C'est arrivé aussi en Allemagne. Là, j'avais dit au caporal, j'ai dit là, c'est parce que je veux bien t'en signer des autographes, mais en arrière, là, ils m'ont grimpé sur une table, puis on dit, ben là, ça fait-tu ton affaire? Oui, OK, là, je vais t'en signer. Mais c'est des affaires qui arrivaient, mais il fallait trouver ça drôle.
0: Ouais, c'était une autre époque, hein?
1: Ben, c'est ça.
0: On est content d'être
1: sorti de là. Puis les gars, à cette heure, imagine. Mm. En tout cas, je ne le dirai pas toutes, là, mais ça, tu sais, il y avait des belles surprises.
0: Et puis, donc c'est ça, donc c'était une autre époque, oui, mais certains qui disaient, il y avait une légèreté oui. dans les sujets, dans l'air du temps, peut-être?
1: Peut-être que c'est ça aussi, parce que, tu sais, comme je te disais, on avait plus confiance, c'était comme si on était plus de leur famille, parce que aujourd'hui, ils cherchent pas ici, moins ici au Québec, là, mais en France, tu sais, les paparazzi puis tout ça, là, ils veulent tout trouver l'affaire pour nous fesser dessus ou ben non, tu sais, pour avoir la. Mais nous autres, on n'avait pas ça. Non. Dans ce temps-là, c'était la belle époque. Mais aujourd'hui, je ne sais plus là, comment ça se passe. Là. Mm-hmm.
0: Puis la promotion, la publicité, ça se faisait comment à l'époque aussi?
1: Chaque compagnie de disques avait leur agent de promotion. Puis quand un nouveau disque sortait, on partait en tournée, Sherbrooke, les grandes baies, tout ça, tu sais, les plus grandes places là, de ce temps-là. Puis on avait des petites interviews à radio, à télévision, puis c'est comme ça que ça se faisait. Puis là, le disque partait, puis ça se vendait bien.
0: Vous avez parlé des balles Conville. Il y avait une proximité très grande avec le public.
1: Oui, tu sais... Ils ont toujours été à côté de nous autres, là. C'est ça. Puis quand ils savaient que telle balle Conville, ça se faisait sur la rue Jarry,

0: Et madame, je ne sais pas ce qu'elle disait, mais en tout cas, tu sais, ça se ramassait. Il y avait du monde, là, en avant de la maison, ça se peut pas.
1: Puis ce genre de bain de foule-là, est-ce que vous aimiez ça? Vous aimiez ça, jaser avec les gens?
0: Oui, oui. Moi, tu sais, j'étais dans mon... J'aimais ça. Ça fait que, tu sais, tu fais tout, t'aimes ça, tu sais. C'est plaisant.
1: Avez-vous fait de belles rencontres, justement, avec des gens que vous avez rencontrés un peu par hasard, comme ça? Est-ce que c'est arrivé, des fois?
0: Là, tu me prends... C'est sûr que... Tu sais, dans ce temps-là, on travaillait chacun de notre bar. C'est sûr que quand on était avec, comme avec Pierre Lalonde, tu sais, je le voyais à Jeunesse d'aujourd'hui, tout ça. Mais tu sais, là, on travaillait ensemble. Là, c'était plus spécial que, tu sais, on se voit puis on part. Mais là, on était un mois de temps à travailler ensemble. Ça fait qu'il y avait des petits inside gags, puis tout ça. Puis Gilles Latulippe, c'est un gars extraordinaire aussi, tu sais, très sympathique. Ça fait que c'est sûr que dans ces moments-là, c'est après ça où on s'ennuie quand on repart chacun de notre bar, là. Mm-hmm. Mais...
1: Étiez-vous une joueuse de tour ou bien vous faisiez jouer des tours par ces personnes-là?
0: Non, je n'étais pas joueuse de tour, moi.
1: Non?
0: Les Classelles étaient joueurs de tour aux autres. Et monsieur, le petit Jésus, je me souviens, une fois on était en tournée avec monsieur Grimaldi, dans ce temps-là, c'était dans des cinémas, hein, dans des salles de théâtre. Puis monsieur Grimaldi, une fois, je pense qu'on était dans le canton de l'Est, il est en train de se faire la barbe en arrière des rideaux. Et là, les gars des Classelles, ils rouvrent le rideau. Ben là, il y avait du monde qui était déjà là un petit peu d'avance, tu sais. Fait que là, il avait tout vu M. Grimaldi en bobette en train de se faire la barbe. Puis lui, quand il était choqué, il disait, mais Calice, tu sais, c'est pas un Québécois. Mais là, les gars, ils trouvaient ça drôle, mais ils en faisaient souvent eux autres des gags.
1: Ah oui?
0: Oui.
1: Faut pas le se méfier.
0: Oui.
1: Avez-vous déjà été prise à partie?
0: Non.
1: Non, ils vous ont épargné.
0: Oui.
1: Ils vous savaient protéger.
0: Ah, peut-être, oui, c'est ça. Non, mais il y aurait pu.

0: Quand on vit dans ces valises comme ça, puis qu'on s'installe un mois, on apporte quoi avec soi? Est-ce que vous aviez des éléments? Avez-vous des petits quelque chose que vous avez toujours traîné avec vous au fil de vos voyages?
1: Non.
0: Vous étiez minimaliste?
1: Ce qui était important, c'était mon linge pour les spectacles, mon maquillage. Puis après ça, ben, je me dis, bon, si j'aime pas une robe, j'irai m'en acheter une. Il y a des magasins partout, tu sais.
0: Ah, c'est ça.
1: Ça fait que, non.
0: Vous magasiniez d'un endroit
1: oui,
0: à l'autre.
1: Oui, ben, j'aimais ça parce qu'on voyait, puis on rencontrait des gens. Fait qu'on pouvait, on voyait que c'était pas pareil d'une place à l'autre, là. C'était intéressant.
0: Avez-vous gardé des albums photos? Avez-vous des souvenirs quand même de ça?
1: Ma mère amassait tous les articles de journaux.
0: Ah oui?
1: Oui. Mais l'autre fois, je regardais ça. J'ai dit, mon Dieu, il y en a que c'est vraiment des affaires, que, des petites écritures tout petites. Je ne sais pas avec quoi ça va, mais tu sais, elle les ramassait. Elle dit, plus tard, peut-être, tu vas les vouloir. Mais c'est ça, ils sont là. Puis, non, j'ai pas vraiment. J'ai gardé ma casquette.
0: Ah oui?
1: Oui.
0: Ah oui.
1: Parce qu'avant, quand on avait fait la casquette, M. Catecu avait fait faire des casquettes avec un dé, puis en vendait. Puis, à un moment donné, j'étais dans un cabaret, je me suis fait voler ma casquette. Puis là, il y avait un autre monsieur qui était là, il avait une casquette de cheminot. Puis je la trouvais belle, ça fait que j'ai dit, tu m'apprêtes-tu pour là? Il me l'a prêté. Puis après ça, il dit, je t'adonne. Mais cette casquette-là, elle m'a suivi tout le temps, je l'ai encore. Je l'ai prêté l'autre jour aussi.

0: c'est pour une exposition.
1: Ah oui?
0: Oui. Il y avait une casquette rayée, là, puis qui penchait un peu, là. Ça fait que c'est ça, j'en avais hérité d'une.
1: Puis vous, elle vient de quel endroit, de quelle région? Souvenez-vous à quelle place que vous aviez reçu ça?
0: Non, je m'en souviens.
1: Mais c'était dans une tournée, donc?
0: Oui, oui, j'étais en spectacle, peut-être dans une tournée ou dans les cabarets.
1: Mm-hmm. Un fan.
0: Oui, oui.
1: Qui vous a resté.
0: Ben oui, mais ça m'a aidé parce qu'elle me suivait après ça partout.
1: Puis vous l'avez plus jamais perdu.
0: Non, non.
1: Donc, il peut arriver toutes sortes d'éléments, des spectacles aussi où on dit le spectacle doit continuer peu importe ce qui se passe.
0: Déjà, je devais chanter à Longueuil, je pense. Puis pendant ce temps-là, ma sœur est décédée la journée même. Puis là, le soir, ben, j'avais mon spectacle à donner. C'est sûr que je suis allée, pareil, c'était spécial. Mais je l'ai dit aux gens, puis les gens, ils ont bien accepté, puis ils ont dit, je leur avais dit, si j'ai le cœur gros, à un moment donné, mais ça avait bien été malgré tout. Puis en fait, ça m'a sorti de ma peine aussi, de voir la réaction des gens.
1: Mm.
0: C'est des choses, puis il ne doit en avoir une gang qui ont dû faire des choses comme ça.
1: Ben oui, puis vous avez joué la carte d'être transparente avec le public. Puis là...
0: Ben, je leur ai dit, mais j'ai dit, c'est ça qui est arrivé aujourd'hui, puis après ça, ben, j'ai chanté, mais c'est ça, quand tu étais avec eux autres, puis tu voyais qu'ils te soutenaient, ben, j'ai fini mon spectacle, j'ai dit, ben, fou, ça a bien été quand même. Mmh.
1: De se faire porter par
0: ouais.
1: La foule.
0: Parce que la foule, tu sais, des fois, ça nous fait voir plein d'affaires aussi. Ça nous fait brailler, ça nous fait rire, ça nous fait enrager des fois. C'est ça.
1: En peinture, aujourd'hui, vous l'avez dit, vous êtes une créatrice.
0: Oui.
1: Quel genre de décor vous habite comme artiste?
0: Moi, quand j'ai suivi mon certificat en art, je me souviens plus de son nom, elle nous avait dit... Trouvez un autre support que la toile pour faire une peinture. Ça fait que, là, moi, je reste en campagne, je vais voir dans la grange, je vois si je voyais pas quelque chose qui pourrait me servir de support. Puis je vois du panneau à la mêle orienté, de la chip pressée, Normic Perron, Lassard. Non, c'est tout revenu.
1: Tout est resté, oui.
0: Puis j'ai commencé à travailler là-dessus. Puis, dans ce temps-là, ça fait longtemps, il disait que j'étais l'initiatrice sur le... Puis, j'ai travaillé là-dessus. Ça donnait... Puis, par-dessus, je mets toujours une résine. Donc, ça fait... Ça ravive les couleurs. Puis, mais je travaille surtout... Ben, j'aime faire du portrait. Puis, des fleurs. Mais des fleurs flyées. Comme là, de ce temps-ci, quand je m'en vais dans mon atelier, là, je peux pas aller juste passer. Puis non, je regarde mes toiles. Ah, celle-là, je vais faire ça. Ah, je suis aussi bien de le faire tout de suite. Je vais l'oublier si je le fais pas tout de suite. Puis de ce temps-là, je travaille sur... essayer de travailler sur des produits qu'on jette, là, comme des assiettes en styromousse de viande.
1: Okay.
0: Je vais essayer parce que j'avais trouvé. Je prépare toujours mes couleurs là-dedans. Puis à un moment donné, j'en regardais un, je disais, ah, c'est beau ça. Puis là, oh, ben, regarde, je vois ça. Fait que je vais essayer ça. J'ai commencé à travailler là-dessus. Je fais fondre des plastiques. Je me suis fait des boucles d'oreilles aussi.
1: Oui, j'étais vous avez des boucles d'oreilles colorées. Quand même.
0: C'est pas celle-là que j'ai faite. Mais j'étais au Dolorama. Je me promenais, puis je regardais les sacs de biscuits au soda aux légumes. Puis je disais, ah, waouh, c'est des belles couleurs, ça. Fait que, tu sais, c'est des affaires de même, des fois, qui... Là, j'achète le paquet. Là, je me suis fait des boucles d'oreilles avec ça, parce que j'aime ça, des grandes boucles d'oreilles, mais, tu sais, quand c'est trop lourd, ça étire. Puis ça, c'était léger, ça fait que j'ai des belles grandes boucles d'oreilles. Je manquerais pour le fun, comme ça.
1: Donc, vous avez gardé votre fantaisie, Dany Aubé?
0: Oui, je pense que oui. En tout cas, j'aime ça.
1: Puis vous avez gardé aussi toute la bonne humeur de votre époque aussi.
0: Ben oui, moi, des gens trop bougonneux, là, j'ai de la misère avec ça. T'sais. J'ai beau essayer de dire, ben, tu sais, essaye, fais d'autres choses, mais s'ils sont pas prêts à le faire, tu sais, moi, quand

0: Il m'arrive, comme quand j'ai tombé diabétique à 30 ans, le spécialiste me dit, là, va falloir que tu fasses ça, tu fasses ça, tu fasses ça dans le sang-là. Tu sais, c'était sérieux. Là. Aujourd'hui, c'est moins pire. Puis là, j'ai dit, ben comme ça, docteur, vous me dites que si je fais ça, je vais être en santé. Là, il me regarde, il dit, c'est la première fois que quelqu'un que je lui dis qui est diabétique va dire ça. Ben, j'ai dit, c'est vrai, mais... Quand quelque chose t'arrive, ben là, tu te broyes pas, là. En tout cas, moi, j'embarque, bon, là, qu'est-ce que je fais de bord? Tu sais, faut que je trouve une solution. Mm. C'est ma façon d'être.
1: On va garder ça. J'aime ça comme conclusion, ça. Ça peut peut-être inspirer. Dany Aubé, merci d'avoir passé cette heure avec nous aujourd'hui.
0: Ben, ça m'a fait plaisir, Lise. Bye-bye.

Merci d'avoir été des nôtres pour cette émission Si la tournée m'était comptée. Ici Lise Millette avec la complicité de Joël Côté à la réalisation et à l'habillage sonore de cette émission.

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3: Bonsoir, ici Marc-Antoine Leblanc. Voici vos informations. En Allemagne, une personne a perdu la vie et une quinzaine d'autres ont été blessés, dont 11 grièvement, lorsqu'un véhicule a percuté la foule lors des célébrations de la fierté à Berlin. Les détails avec Valérie Gendron.
4: La police de Berlin confirme qu'un suspect présumé a été identifié, mais qu'il n'a pas encore été interpellé. Et selon le porte-parole de la police, il serait lié au milieu islamiste. Ce que l'on sait pour l'instant, c'est qu'un véhicule blanc aurait percuté plusieurs personnes dans le parc Tiergarten, situé à proximité de l'endroit où se déroulait aujourd'hui la célèbre parade de la fierté. Le dernier bilan fait état d'un mort et de 16 blessés, dont 3 personnes qui lutteraient toujours pour leur vie au moment où on se parle. Évidemment, la fin des festivités a été rapidement annulée. Les autorités ont même demandé aux participants d'éviter de traverser le parc et d'emprunter uniquement les rues. Une trentaine de témoins sous le choc ont également été pris en charge, selon le porte-parole des pompiers. Le maire de Berlin, Kai Wegner, s'est adressé aux médias. Il a qualifié cet acte de terrible. Il demeure toutefois convaincu que les organisateurs et les policiers avaient pris les mesures nécessaires pour assurer la sécurité des participants. Évidemment, une enquête va faire la lumière sur les circonstances entourant ce drame. Et le maire a tenu à souligner que cette journée avait commencé de façon magnifique dans l'amour, dans la diversité, avant d'être marquée par ce drame. Ici Valérie Gendron, Radio-Canada, Montréal.
3: La France et l'Espagne sont confrontées à d'importants feux de forêt qui ont entraîné l'évacuation de dizaines de milliers de personnes au cours des dernières heures. La situation est particulièrement critique dans le département de la Gironde, près de Bordeaux, où plus de 200 000 personnes ont été évacuées. 1 500 soldats ont été appelés en renfort et les militaires ont pu compter sur l'avion de guerre A400M qui a effectué son premier vol contre le feu en Gironde cet après-midi. L'appareil grand comme deux canadairs a largué sur la forêt du retardant pour bloquer la progression des flammes. Mathilde Dehimy nous en dit davantage.
5: Le largage de ces produits chimiques a pour but de retarder les flammes et de réduire l'inflammabilité de la forêt. Certes, l'image de ce panache rouge est similaire à celui des canadairs, mais la stratégie est tout autre. Le canadair largue sur les flammes une grande quantité de produits ou d'eau

0: pour étouffer le feu. À l'inverse, la 400M s'attaque à ce qui n'a pas encore brûlé, encercle le feu. Et c'est en tout cas ce que montre ce tout premier vol. Le gros porteur militaire a déversé son produit sur une longue ligne en lisière du brasier du côté de Lacanau-Sainte-Hélène, avant donc l'arrivée du feu. L'appareil est ensuite retourné se poser, car contrairement au Canadair, il ne recharge pas en vol sur la mer, sur un lac, mais pas besoin, selon Airbus, sur le papier, de voler très loin, ni de retourner à sa base d'attache, celle de Brissy-Orléans. L'avion militaire est conçu pour atterrir sur des pistes courtes. Il lui faut ensuite une dizaine de minutes, d'après le constructeur, pour recharger sa cuve. Cuve qui s'accroche très facilement sur la rampe arrière, en une heure ou deux. Un dispositif flexible donc, qui permettrait, si nécessaire, d'équiper l'un des 7 autres A400M français. L'armée annonce ce soir qu'elle va vite faire un retour d'expérience pour évaluer ce premier vol. Avantage aussi de l'A400M, il peut voler de nuit, contrairement aux autres moyens aériens. Ce premier largage sera observé de près par l'ensemble des Européens, car les Espagnols notamment ont été en pointe pour développer ce système. Leur armée travaillait déjà conjointement avec Airbus.
1: C'était Mathilde Dehimy. Et au Canada, le nombre de feux de forêt demeure en augmentation. Près de 150 nouveaux brasiers se sont déclarés au cours des 24 dernières heures. En Colombie-Britannique, les pompiers ont travaillé sans relâche la nuit dernière pour protéger le petit village de Clinton, à l'ouest de Kamloops, qui avait reçu un ordre d'évacuation pendant la soirée. Selon les autorités, la grande majorité de la zone résidentielle a résisté à la progression des flammes, même si des bâtiments ont été détruits. Le Québec a par ailleurs fourni 3 avions citernes afin d'appuyer les pompiers de la Colombie-Britannique, qui lutte contre plusieurs feux non maîtrisés. Aux États-Unis maintenant, des membres de la diaspora haïtienne lancent un cri du cœur à 2 jours de l'expiration du statut de protection temporaire dont bénéficiaient des dizaines de milliers de personnes. La Cour suprême américaine a donné raison le mois dernier à l'administration Trump en l'autorisant à révoquer le statut accordé à quelque 350 000 immigrés haïtiens et 6 000 ressortissants syriens. Cette décision fait planer le spectre d'une expulsion massive à compter de lundi. Rose Tamar Joseph dirige un centre de soutien à Springfield, en Ohio, où le quart de la population est haïtienne. Elle décrit la crainte qui habite sa communauté.
2: Beaucoup, beaucoup de stress, beaucoup d'anxiété. Et cela aussi veut dire qu'il y a beaucoup de pères et de mères de famille qui ne vont pas pouvoir continuer à travailler pour subvenir aux besoins de leur famille. Donc, ça veut dire beaucoup pour la communauté haïtienne.
1: Au total, plus d'un million de personnes provenant de 17 pays bénéficiaient d'un statut similaire. Et en terminant, la 72e édition de la traversée internationale du lac Saint-Jean s'est soldée par la victoire du Français Axel Raymond. C'est la deuxième fois qu'il est sacré roi du lac. Il a devancé son plus proche adversaire, l'Italien Matteo Furlan, en entrant le premier dans la rade de Robertval après un parcours de 32 km. Voilà, c'était vos informations. Passez une excellente soirée à notre antenne.

0: j'aime bien mieux ma paresse que l'hypocrisie de la société, tu sais.
1: Faut on ronge le système et on détruit le système et on conteste le système avec des médiums qui eux-mêmes l'ont toujours contesté.
2: Ils étaient des jeunes idéalistes qui voulaient apaiser le monde en guerre avec leur musique, leurs jeans usés et des rêves plus grands qu'eux. Ils étaient souvent des bourlingueurs qui bousculaient l'ordre établi en prêchant la liberté, la paix, la fraternité et le partage. Ils étaient des enfants de l'après-guerre qui, autour d'un feu, se croyaient capables de changer leur société avec leur guitare, l'amour et les drogues douces. Ils étaient les hippies, un peu perdus, parfois naïfs, mais assez courageux pour dire qu'une autre façon de vivre ensemble, d'habiter la biosphère sans la blesser, était possible. Aujourd'hui, on s'ennuie du temps des hippies et de la contre-culture, avec Louise Forestier et bien d'autres. Après une maîtrise à l'UQAR portant sur les manifestations de la contre-culture hippie au Bas-Saint-Laurent en Gaspésie, elle a commencé un doctorat en sociologie à l'Université Laval sur les enfants des hippies. Elle s'appelle Émilie Cormier. Bonjour, Émilie.
3: Bien, bonjour.
2: Question

0: Question numéro un, est-ce que dans ta famille, il y avait des hippies? Des hippies, des gens de la contre-culture?
1: En fait, ça dépend de la définition qu'on donne aux hippies.
0: OK, parce qu'il y a différentes définitions.
1: Oui, quand même, il y a des gens, selon l'étude que j'ai faite, il y a des gens qui ne s'identifiaient pas nécessairement au mouvement, qui ne l'auraient pas nommé comme ça, mais qui rentraient dans les codes de, qui étaient tellement populaires à l'époque qu'ils avaient rejoint une partie assez vaste de la population. Donc, il y aurait mon père, en fait, là, qui a quand même fait un voyage en vélo jusqu'au Mexique, qui avait les cheveux longs puis qui portait des petites shorts, qui aurait été limite hippie, mais lui, il dit qu'il était comme pas exactement là. Il n'a pas vécu dans une commune, fait que pour lui, c'est la définition officielle. Il s'y rattache pas.
0: Mais, Émilie, dis-moi, toi, que tu étais intéressée à l'historiographie de ce mouvement. Pourquoi les gens sont gênés ou refusent à chaque fois quand tu dis tu as été un hippie, là, la plupart du temps vont dire non. Je ne sais pas si c'est à cause du fameux sexe, drogue et rock'n'roll, mais les gens acceptent difficilement qu'ils étaient des hippies.
1: Mais il y a quand même une grande partie de préjugés et de stéréotypes associés à l'image du hippie là, qui se promène en van, qui fait comme des voyages en sac à dos puis qui dort sur le bord de la route. Là. Il y a aussi beaucoup de confrontations, par exemple, à Percé avec la municipalité. On les étiquetait à des gens qui étaient lâches, qui ne voulaient pas travailler. Je pense qu'il y a quand même cette partie-là qui joue beaucoup sur l'image du hippie. Puis, ben, la drogue, c'est sûr que ça aide pas, même si c'est vraiment pas tous les hippies qui en prenaient. Fait que souvent, les gens vont s'associer à cette époque-là. Ils vont être nostalgiques de l'époque, même si, pour eux, ils n'étaient pas exactement les plus hippies.
0: Maintenant, je pensais que maintenant que le gouvernement est notre dealer principal... que les gens, ils vont surmonter ce truc-là, mais ce ne l'est pas encore. Mais j'aimerais ça retourner en arrière. Puis tu me racontes, dans la recherche que tu as menée pour ta maîtrise, est-ce que les hippies ont inventé la contre-culture?
1: Non, les hippies, ce n'est pas les premiers à avoir inventé la contre-culture. C'est la première contre-culture à avoir été officiellement étudiée, par contre. Donc, le terme de contre-culture est né avec ce mouvement-là, mais une fois qu'il y a eu comme une première étude là-dessus, on s'est rendu compte qu'il y en avait déjà eu par le passé. Il y a même... un auteur qui, lui, soutient qu'il y aurait eu des contre-cultures dans l'Antiquité. Donc, on peut s'être opposé à la culture populaire, peu importe ce qu'elle était et à quelle époque.
0: Il y a quelqu'un qui l'a exprimé d'une autre façon, c'est l'origine du mouvement hippie. Je te fais écouter le clip, puis tu commentes ça après.
1: Parfait.
2: En 1600, on brûlait les sorcières, puis en 1968, on fait la chasse aux hippies. Je veux dire, c'est le même... C'est à partir de la même mentalité... Par rapport à une société qui consomme, qui va se faire tuer au Vietnam, qui travaille de 9 à 5, qui se pacter, puis qui fait des enfants à sa femme, puis qu'enfin tout va mal, puis il y a des batailles, tout le monde se fait casser la gueule, puis en fait, c'est plus possible. Je suis lâche par rapport à quoi? Parce que je veux pas faire partie de ça. Ben, je suis pas lâche du tout. Parce que ce que je veux faire, activement parlant, c'est justement ce que je viens de vous expliquer, cette histoire de commune, cette histoire de créer une société nouvelle, puis de rejoindre l'esprit de tribu.
0: Est-ce que ça rejoint un peu, dans le fond, la pensée principale du mouvement et puis ce qu'il vient de dire?
1: Oui, c'est vraiment un magnifique extrait. Là. En effet, c'est exactement ça. Il y en a beaucoup qui se retrouvaient face à justement à un cadre que leurs parents, qui héritaient de leurs parents, puis dans lequel ils ne sentaient pas qu'ils pouvaient s'épanouir. Puis c'est ça qu'on entend, là. C'est quelqu'un qui se dit comme « c'est pas vrai que je vais passer ma vie à répondre à quelqu'un qui n'a pas les mêmes valeurs que moi, je veux tracer mon chemin moi-même. » Fait que oui, c'est vraiment une belle définition.
0: On refusait les quatre P, le père, le professeur, le prêtre et le patron.
1: Oui, il y a l'idée de la commune qui évoque notamment, là, qui est comme l'utopie hippie par excellence, là, qui m'a vraiment fascinée pendant mon mémoire, puis que je me suis rendu compte qu'il y avait toute une évolution à travers cette pensée-là. Donc, on veut être son propre patron, on essaie de travailler sur la terre, on veut comme faire... Même il y en a qui étaient très religieux, mais à leur manière. Donc, ils refusaient le prêtre, le patriarcat. Donc, les femmes essayaient de trouver leur place. Des fois, il y en a qui voulaient renverser les rôles genrés puis qui s'essayaient. J'ai une des témoins que j'ai rencontrée qui me dit, des fois, ça prend du temps entre vouloir faire quelque chose puis être capable de le faire. Il y a même un bon 20 ans de pratique qui est nécessaire. Donc, c'était pas toujours facile, mais... Il y avait vraiment cette idée-là là, de révolutionner tout ce qui était traditionnel. Là, c'était révolutionnaire.
0: Le mouvement donc est né aux États-Unis. Et donc, est-ce qu'il y a eu un décalage entre la naissance du mouvement et son arrivée au Québec?
1: Bien, on entend dans l'extrait qui parle du Vietnam.
0: Oui.
1: C'est vrai que la guerre du Vietnam a beaucoup apporté de réflexion en lien avec pourquoi est-ce qu'on envoie des jeunes, qu'est-ce qui se passe, est-ce qu'on est lâche si on veut pas aller se battre pour une cause à laquelle on s'identifie pas. Puis ça a fait monter beaucoup de tensions dans les universités aux États-Unis. Puis avec la conscription obligatoire qui est venue, en fait, il y a beaucoup de ces étudiants-là qui sont venus se réfugier à Montréal ou ailleurs au Canada.
0: Paraît.
1: Fait que le quartier de McGill, notamment, était comme très

0: populaire pour ces jeunes-là, puis qui parlait beaucoup de leur hindi. Puis tu sais, c'est une époque aussi où la radio, la télévision commence, fait qu'on voit beaucoup les revues aussi qui vont diffuser énormément d'informations de tout ce qui vient aux États-Unis. La musique est comme de plus en plus populaire.
1: Donc, le ghetto McGill a accueilli donc ces jeunes américains qui ne voulaient pas aller faire la guerre et qui sont venus se réfugier ici.
0: Puis ils s'installaient, puis là, ils jasaient de ce qu'ils parlaient, puis là, ça faisait naître des nouvelles idées avec l'Expo 67 aussi à Montréal. Il y a eu beaucoup, beaucoup de voyageurs, puis les gens se sont comme ouverts au monde, fait que ça a amené à toute une nouvelle pensée politique.
1: Est-ce qu'on peut établir un lien entre le développement du mouvement hippie, la contre-culture et un peu tout ce qui brassait au Québec pendant la Révolution tranquille?
0: Mais moi, j'ai fait dans mon mémoire une première partie qui traitait de la Maison du pêcheur. Puis le lien que j'établis, en fait, c'est que les jeunes qui sont à la Maison du pêcheur, ils voulaient l'indépendance du Québec, puis ils se sont dit, en allant à Percé, un lieu qui est vraiment habité par des touristes américains, puis qui nous est comme, dont on est dépouillé en tant que Québécois, si on veut voyager, ça coûte tellement cher que si on travaille dans une usine, ce ne sera pas accessible. Ils se sont dit, on va aller là, puis on va essayer d'attirer comme les Québécois à venir, à rendre cette démocratique plus accessible, en louant une vieille grange dans laquelle tout le monde va pouvoir venir puis passer comme touriste.
1: Une ambassade, là.
0: C'est ça. Puis finalement, ben la municipalité n'a pas aimé ça parce que là, tout ce que ça attirait, finalement, c'était des jeunes fêtards. Puis même les jeunes qui avaient loué la maison, dont faisaient partie Paul Rose, Francis Simard, Jacques Rose, qui sont les futurs membres du FLQ.
1: Oui, effectivement.
0: N'étaient pas nécessairement d'accord avec la population que ça attirait, mais ça donnait quand même une grosse tribune à leur cause. Là, il y avait comme les médias qui étaient devant eux, fait qu'ils pouvaient s'exprimer. Fait qu'il y a comme toute une relation d'échange entre ces deux mouvements-là, puis qui n'a pas encore été nécessairement très, très étudiée. Puis moi, je me suis comme arrêtée au dépouillage des premières sources, puis de montrer qu'il y avait quand même un lien, mais qui est difficile à établir pour la suite.
1: Le mouvement hippie, les gens de la contre-culture, Émilie Cormier, ils arrivaient avec leurs cheveux longs, les pattes d'éléphant, la barbe pas rasée. Alors, le regard que les locaux posaient sur ce monde n'était pas toujours tendre.
0: Non, pas du tout. Il faut se remettre à leur place. C'est des gens dont l'économie du village repose essentiellement sur le tourisme de l'été. Donc, c'est sûr que si tu as des jeunes qui viennent puis qui font fuir la population, puis il y a des lettres qui ont été écrites beaucoup, beaucoup par les voyageurs, notamment de Montréal, de d'autres provinces anglophones, qui écrivaient « on reviendra plus si on les voit au restaurant, ils sont sales, ils ont les cheveux longs, ils sont nu-pieds, c'est dégueu ». Donc, ça a créé vraiment comme toute une polémique là, de savoir est-ce que ces jeunes-là ont leur place.
1: Est-ce que c'est ça qui les a radicalisés un peu plus? Parce que les gens disent que le mouvement hippie était nourri par un idéal, c'est l'environnement, c'est la solidarité, c'est le respect de la biosphère, mais ils se sont recroquevillés sur eux-mêmes, j'imagine aussi à cause de l'adversité.
0: Absolument. Justement, dans les gens que j'ai rencontrés, il y en a plusieurs qui me disent qu'ils sont allés en Gaspésie, par exemple. Ils venaient du Saguenay, ils venaient de Montréal, ils venaient de d'autres régions du Québec. Mais la Gaspésie, c'est là qu'ils connaissaient personne. Donc, il n'y avait aucune chance qu'en se promenant dans la rue, ils croisent un membre de leur famille ou un ami de la famille qui allait raconter à leurs parents ce qui se passait dans leur commune.
1: C'était ça le choix. Une commune hippie typique, ça ressemblait à quoi?
0: La commune typique hippie, là, ça s'inscrivait comme selon les recherches, là, puis chacun avait son propre mode de vie, puis chacun décidait de comment il voulait le vivre, mais il y en a beaucoup qui voulaient faire un retour à la Terre.
1: Oui.
0: Donc, dans l'idée hippie, c'est ça, l'environnement, tout ça, puis on veut arrêter de consommer. Oui. Pour arrêter de consommer, il faut produire soi-même ce qu'on mange, ce qu'on produit, les vêtements et tout ça. Donc, ils s'installaient sur les terres, puis c'est un facteur qui a rendu le Bas-Saint-Laurent et la Gaspésie très attirant pour ces gens-là, parce que c'est des régions où il y avait beaucoup de terres agricoles de disponibles avec un vieux bâtiment qui était pas cher. Puis, ils essayaient de vivre un peu cette vie d'antan-là avec peu de moyens. Rares étaient ceux qui avaient l'eau chaude. Ça en a apparemment attiré plusieurs vers la vie moderne qui ont quitté parce que comme c'est épuisant, au final, de vivre dans une pauvreté qui est extrême. Il y en a qui ont parti des entreprises. Il y en a beaucoup qui ont encouragé le commerce local aussi avec des coopératives alimentaires qui commandaient des aliments bio. Leur relation avec la population, finalement, c'est quand même adouci avec le temps, surtout lorsqu'il y amenait quelque chose à la localité. Puis dans le JAL, on avait le Bureau d'aménagement de l'Est du Québec qui menaçait la fermeture des villages.
1: Oui.
0: Donc, c'est difficile de prouver qu'ils ont vraiment amené une masse importante de population, mais quand même, ils étaient là, puis c'était des jeunes comparativement à la population qui était vieillissante.
1: On écoute une clip qui parle de leur idéologie et je pense que ça tombe à pile dans ce que tu viens de dire.
2: Les hippies constituent avant tout une protestation contre la violence de la concurrence de nos grandes sociétés dont la ville est le témoin. Le hippie proteste aussi contre un monde qui a tellement donné d'importance au travail qu'il en a perdu jusqu'au goût de la vie.
3: J'ai l'impression que les mouvements

0: Et puis, que je peux rattacher un ensemble de mouvements de jeunesse sont une contestation globale d'un ensemble de valeurs de la société qui étaient reliées à la société qui s'industrialisait.
1: C'est un peu une forme de rejet du capitalisme.
2: Oui, absolument. C'est essentiellement cette idée-là qui porte quand même beaucoup de jeunes à devenir hippies. Puis on sait aussi que c'est la génération des baby-boomers.
1: Oui.
2: Donc, ils sont extrêmement nombreux. Puis, à être nombreux comme ça, bien, ça développe une culture jeunesse. Fait que l'extrême fait un peu penser à ça aussi. C'est que dans tout ça, ils observent un monde auquel ils n'adhèrent pas nécessairement. Puis, ils sont tellement nombreux qu'ils peuvent se regrouper puis créer quelque chose ensemble.
1: Même si le mouvement a été relativement court dans le temps, les impacts sont restés durables quand même dans les populations locales.
2: Oui, vraiment. Ben, à Rimouski, on a une coop d'alimentation bio qui est née de cette époque-là.
1: Alina?
2: Puis là, l'Alina est fermée, mais c'est rendu le Gaïa. Mais quand même, l'idée reste que c'est purement comme dans la mentalité hippie. Il y avait des centres de bien-être. Donc, on avait l'éveil du Verseau, là, puis ça va directement dans la mentalité hippie, qui aujourd'hui est comme un ancêtre de ce qui sont devenus des centres de yoga.
1: Et les communes hippies, il y avait des spécificités. Ils ne faisaient pas toute la même chose, il y avait des spécificités. On va écouter un extrait qui parle un peu de ce sujet-là.
3: Il y a généralement une adhésion quasi complète aux drogues pour des motifs mystiques, c'est-à-dire enfin pour la plupart religieux, magiques, pour des motifs chez certains d'insubordination, mais enfin ce sont des motifs qui pour ma part ne sont pas tellement valables.
4: Quelle est l'importance de la drogue alors pour toi, par exemple?
3: Pour moi, c'est un motif religieux, c'est un motif magique. Ça donne lieu à l'homme de se transgresser lui-même, puis de s'élimiter, de se découvrir aussi.
1: J'ai l'impression d'entendre quelqu'un du mouvement Rasta, là. Donc, il y avait comme ça des communes qui étaient beaucoup plus orientées vers la spiritualité. Il y en avait qui étaient plus vers l'agriculture. Il y en a qui étaient vers l'éducation populaire. Donc, c'était pas un copier-coller, là.
2: Non, c'est vraiment très, très vaste. Puis c'est pour ça que c'est difficile aussi de catégoriser les gens de hippies ou pas, parce que la liberté d'expression dans tout ça était tellement grande qu'il y en a qui avaient des idées qui étaient tellement flyées qu'on pourrait même pas s'imaginer, finalement.
1: Est-ce qu'il y a une différence entre le peace and love, le flow power et l'air du Verseau? Est-ce qu'il y a une différence?
2: C'est quand même des appellations qui sont communes pour comme qui chapeautent tout ça. Ben, il y en a qui vont aller plus vers comme de la néo-ruralité. Il y en a d'autres qui vont être plus comme dans le gourou un peu spirituel. Il y en a qui vont être plus comme environnement. Ça pouvait être très communautaire aussi là, dans les villes. Il y avait des communes qui étaient urbaines, qui étaient axées sur juste un partage des ressources puis des responsabilités entre les membres. Il y a des localités où ils se rencontraient puis ils s'identifiaient entre eux. Fait que là, ça grandissait. Justement, il y a des gens qui ont écrit sur ça, sur le fait qu'ils arrivaient quelque part. Puis là, ils disaient, ben je suis allée à la quincaillerie, ils m'ont vu look, puis ils m'ont dit, ben va dans tel rang, tu vas trouver, il y en a d'autres. Fait qu'ils allaient là, ils se trouvaient une commune, puis ils restaient là. Mais là, les gens, au fil des années, voulaient quand même vivre chacun dans leur maison. Donc, ils se construisaient des maisons sur les terres aux alentours, puis ils restaient une commune dans la mesure où ils étaient encore tous ensemble pour s'entraider.
1: Je soupçonne pourquoi ils n'ont pas laissé de traces écrites. C'est parce que quand tu as fumé un joint avec la gang, c'est sûr que le lendemain, quelqu'un dit « Est-ce qu'il y a quelqu'un qui a pris des notes ?» Puis tout le monde a répondu « Non.
2: » C'est sûr que ça. Il y en a qui vont écrire comme plusieurs années plus tard avec des restes de souvenirs, ça va être ça. Puis c'est aussi quand ces personnes-là sont contre toutes les institutions qui sont extrêmement technocratiques, ben ils vont pas envoyer comme des formulaires pour montrer leur présence. Ils vont essayer de rester assez discrets.
1: Il y a quand même des néo-hippies qui pratiquent un peu le même modèle que le mouvement hippie. Quel regard tu poses là-dessus?
2: C'est sûr que d'un point de vue sociologique, par exemple, on peut pas dire que, puis historique, c'est pas exactement des hippies, mais il y a quand même plusieurs personnes aussi qui vont choisir de vivre dans une commune qu'on appelle sans hippie. Donc, ça va être plusieurs familles qui vont vivre ensemble, ils vont réussir à mieux affronter le coût de la vie parce que les maisons, c'est super cher aujourd'hui. Ils vont se partager les responsabilités liées aux enfants parce qu'on n'a plus autant de frères et sœurs aujourd'hui. Là, fait que quand tu peux avoir comme un couple d'amis qui habite pas loin pour garder ton enfant pendant quelques heures, ça peut être extrêmement aidant. Donc, je pense que c'est quand même une philosophie qui a évolué puis qui a su affronter les difficultés que certains hippies n'avaient pas vu venir, tu sais, ils ne pouvaient pas envisager que ça va être aussi difficile de vivre aussi pauvrement. Ils ne pouvaient pas envisager non plus que les rôles genrés à l'extérieur de leur petite commune allaient les rattraper. Donc, il y a comme plein de petits facteurs qui font qu'il y a beaucoup de choses qui ont été apprises puis qui sont mises en application aujourd'hui pour continuer ce mouvement-là d'une autre manière.
1: Tu sais, on avait l'impression que c'est l'égalité homme-femme.

0: pas de jalousie, pas de le partage équitable, mais est-ce qu'il n'y a pas une part d'utopie là-dedans?
1: Oui, vraiment. Puis les gens qui racontent cette histoire-là ont toujours des souvenirs qui sont super positifs, mais lorsqu'ils ont un regard comme extérieur sur la situation qu'ils ont vécue, comme un peu de recul, ils disent eux-mêmes que c'était loin d'être
0: Ah
1: parfait,
0: oui.
1: l'égalité homme-femme. Fait qu'une femme qui essayait d'aller travailler au champ, ben c'est lourd, puis elle n'a pas les équipements, elle n'a jamais été entraînée pour ça. Fait qu'il y en a qui se sont fait extrêmement mal au dos. Il y a des pères aussi qui avaient plus de difficultés à élever les enfants, qui avaient comme jamais eu ce rôle-là. Fait que finalement, la mère était comme, ben laisse faire, je vais le faire, t'sais. Puis il se ramassait comme encarcané dans ce modèle-là qui voulait pas reproduire finalement. Fait que c'est d'autant plus frustrant lorsque ça t'est imposé.
0: C'était pas parfait, comme
1: Non.
0: c'était la vraie vie dans le fond. Et les hippies ont fini aussi par se rendre compte que, à un moment donné, arrive l'époque des hypothèques. Quand est-ce que le déclin du mouvement a commencé?
1: En fait, là, dans les années 80, on commence vraiment à avoir de plus en plus de communes qui se sont dissoutes. Il y a eu une crise économique, hein, puis ça aide pas. Il y en a beaucoup qui élevaient du bétail, puis lorsque le prix du bétail descend, ben déjà qu'il y avait de la misère à s'en sortir avec le peu de revenus qu'il y avait pour réparer la maison, puis faire les petites dépenses qu'ils pouvaient pas assumer à la main, ben ça vient comme conclure l'aventure.
0: Mais
1: Oui.
0: les hippies ont laissé des traces dans les municipalités, t'en as parlé tantôt, les coopératives, l'agriculture biologique, les médecines alternatives
1: Oui.
0: aussi. Et de ces gens-là, il y en a beaucoup aussi qui étaient très ouverts sur la planète, qui ont voyagé, qui sont revenus avec d'autres façons de faire, le yoga, la méditation, et ça, c'est resté.
1: Oui, absolument. Les voyages vers l'Inde, ça a amené beaucoup de choses. Toute l'ouverture d'esprit aussi par rapport à la science comme du corps de la femme, là. Il y en a
0: Oui.
1: beaucoup qui défendaient ça aussi, fait que ça a laissé beaucoup de traces positives, là.
0: Oui, l'égalité aussi. Parce que les hippies étaient franchement branchés sur la lutte au racisme, aux inégalités. C'était des idéalistes et il faut saluer ce qu'ils ont fait. Puis merci à toi, Émilie Cormier. Je te remercie et je rappelle que tu as fait ta maîtrise sur les manifestations de la contre-culture hippie au Bas-Saint-Laurent et en Gaspésie. Merci beaucoup.
1: Mais merci à toi.
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0: Il fait partie de ces jeunes qui s'intéressent au développement durable, à l'écotourisme et à l'économie de partage. Il est étudiant à la maîtrise en développement du territoire et coordonnateur de la coopérative de plein air et ski hors piste de Rivière-à-Claude. Il porte dans son cœur les enjeux liés au développement durable de la Gaspésie. Et je dois quand même souligner que je l'ai connu bébé, car il est aussi le fils de mes amis Pierre Blier et France Dufresne, qui sont professeurs à l'Université du Québec à Rimouski. Antoine Blier-Dufresne, bonjour.
3: Salut, Boucard.
0: Comment a commencé cette aventure qui vous a amené à fonder la coopérative de plein air et de ski hors piste à Rivière-à-Claude? Comment ça a commencé?
3: J'étais déjà en Gaspésie, puis cherchais un terrain pour m'installer,
0: Oui.
3: mettre une petite yourte, quelque chose, vivre tranquillement dans le bois. Puis avec des amis là-bas, on a eu l'idée, ah ben, peut-être qu'on pourrait faire quelque chose d'un peu plus gros. Puis j'étais avec un ami d'enfance sur le pouce, on est parti à Rivière-à-Claude, un terrain qu'on avait vu en vente sur Kijiji, puis on est arrivé là, puis on était comme, oh, il y a quelque chose qui se passe ici, ça serait incroyable de transformer ce bout de terrain-là en un projet agricole, de ski hors piste, de vélo de montagne, un genre de projet touristique, mais à notre image, sans se mettre de limites, puis en étant le plus créatif possible, dans le fond, là, ça, on serait les maîtres de ce terrain de jeu-là, en fait, là.
0: Vous installez là, vous installez un système qui ressemble un peu à ce que vivaient les hippies. C'est pas superposable, mais il y a une petite ressemblance. Êtes-vous des néo-hippies, comme on dit?
3: C'est une bonne question. Ben, je me considère vraiment pas comme un hippie. Par contre, c'est sûr qu'on partage des valeurs communes, là, de partage, par exemple, communauté, qui est super important pour nous. Mais ça se transpose peut-être mal parce qu'on est dans une autre époque aussi, là.
0: Oui.
3: On a beaucoup de règles. C'est difficile d'avoir un modèle dans lequel on est complètement libre. Tu vois, t'sais, on a une structure, on a une coop. Ça demande quand même une certaine organisation. Cette liberté-là qu'on cherche, ben, elle est quand même, je crois, plus difficile à atteindre de nos jours, là.
0: Vous n'habitez pas la même maison toute la gang, c'est pas une commune.
3: Exact, exact. On a chacun nos maisons, mais reste qu'il y a une époque, on habitait tous dans la même maison, là, un petit chalet, puis on n'avait pas bien ben d'espace, là, chacun, là. Fait que on a eu certainement un

0: une période assez hippie là, au début de la coopérative.
1: Il y a beaucoup de jeunes qui sont revenus dans les villages et qui habitent des fois un peu plus loin. Et quand tu demandes aux Gaspésiens d'origine, là, ils vont parler des gens de la colonie.
0: Ouais, nous autres, on habite la colonie, mais on a un surnom qui est encore mieux que ça. Ils nous appellent les Flots à Raadomp.
1: Oui.
0: C'est les jeunes qui habitent à côté du dépotoir, parce qu'il y avait un dépotoir qui était le deux terrains voisins d'une autre. Et quand on est venu s'installer là, c'est le nom qui nous a collé là, à Rivière-Claude, c'est les Flots à Raadomp.
1: Qui fréquente cette coopérative de plein air? Parce que les hippies, c'était très rare que la chose soit une activité mercantile, mais vous, vous avez quand même une... Même si c'est un système coopératif, c'est quand même une business, là.
0: Ouais, ben on a plein de volets. Nos volets sont principalement communautaires là, quand même. On essaie de garder nos tarifs, disons, pour le ski hors piste super accessible. On a un secteur de ski communautaire qu'on a développé, puis c'est offert à très faible coût. Même chose pour nos sentiers de vélo de montagne. On a des services aussi guidés dans la vallée de Rivière-à-Claude, l'hébergement, puis on a aussi des spectacles de musique. Là, plus récemment, c'est notre dernier volet. Fait que ça touche ben, à la fois à la communauté locale, mais aussi aux touristes. Donc, on a comme vraiment réussi à créer un endroit on était capable de vraiment rassembler là, un projet touristique, mais qui répondait pas seulement qu'à la demande des touristes, mais aussi à notre communauté d'accueil.
1: Est-ce que c'est votre coopérative est la seule du genre? Parce que je pense qu'il y a quand même ces systèmes coopératifs qui se multiplient.
0: Non, on n'est vraiment pas les seuls. Puis y a beaucoup d'effervescence là, dans le modèle coopératif en Gaspésie. Les coopératives alimentaires, maraîchères, mm-hmm. C'est vraiment la haute Gaspésie. Je pense que c'est vraiment un terreau fertile pour ces projets-là un peu alternatifs parce qu'il y a de la place, il y a de l'espace. On a aussi un support du milieu là, en Gaspésie, ce qui fait que c'est vraiment un endroit... Tu sens vraiment l'effervescence en ce moment. Là.
1: Les hippies, quand ils ont parti leur mouvement, la musique en faisait partie. Vous avez la musique. Ils avaient aussi à cœur la protection de l'environnement. Et je pense que ça aussi, c'est une partie de la mission que vous êtes fixée. Un rapport plus durable avec la biosphère.
0: Ouais, ça, c'est clair. Tu vois, juste le fait de faire des paniers de légumes, pour nous, c'était essentiel là, d'avoir un impact ben, pour l'environnement dans le sens que on est capable de briser un peu le circuit là, d'importer des légumes de l'extérieur. T'sais, mais aussi dans toutes nos pratiques, là, c'est du petit micro-tourisme. Là, on est à une échelle que le territoire est capable d'absorber. Puis pour nous, c'est vraiment essentiel là, d'être en lien fort avec nos valeurs.
1: Là. Je te fais écouter un clip, puis tu me diras si ça rejoint votre coopérative à Rivière-à-Claude.
2: Les communards, si vous voulez les appeler comme ça, ne cherchent pas à l'accumulation des gadgets. Ils ne cherchent pas à avoir 3 voitures, 4 frigidaires et 18 télévisions en couleur. Ça, c'est vrai. Par contre, ils cherchent certainement à s'assurer la propriété de leurs biens de production. C'est-à-dire qu'ils cherchent à être autonomes économiquement et ils ne cherchent pas particulièrement à être pauvres. Ils cherchent à ne pas avoir affaire avec les circuits de distribution commerciaux ordinaires. Ils cherchent à ne pas avoir à aller à Safeway ou à Super Value. Ils cherchent à ne pas avoir à communiquer avec cette société qu'ils considèrent gâtée ou gâchée.
0: Ouais, je me reconnais là-dedans. Je me reconnais là-dedans un peu. Il faut que je dise quand même que c'est plus dur à faire maintenant.
1: Ouais.
0: C'est vraiment plus dur de plus faire partie de cette société-là qu'on trouve gâchée dans la mesure où si on voulait vraiment être capable de le faire, il faudrait vivre en autarcie puis ne pas être connecté à l'extérieur. Puis pour nous, c'est un peu incompatible aussi avec notre vision de partage puis de connecter puis de continuer à faire partie de ce monde-là quand même. Puis aussi, ce que ça demande de vivre en autarcie comme ça, c'est tout ton temps. Là.
1: Oui.
0: Alors que c'est une tension, je pense, qu'on a chacun des membres puis que j'ai personnellement beaucoup, celle de m'impliquer à Rivière-à-Claude, mais quand même de sentir la liberté de voir d'autres choses puis de m'impliquer ailleurs. L'idée de la coop, c'est aussi de montrer que ce modèle-là peut être viable économiquement parlant aussi puis qu'il peut... Il peut supporter des emplois, puis ça peut être une manière aussi de faire vivre le territoire autrement.
1: Je t'ai entendu dire à un moment donné, il n'y a pas de limite à ce qu'on peut envisager, car la page est presque vierge. Qu'entends-tu par cela?
0: On n'est pas encore à un développement touristique qui est, disons, hivernal là, en Haute-Gaspésie,
1: oui.
0: Qui est énorme. Tu sais, on est encore au moment qu'on peut mettre des limites sur le type de développement qu'on veut le faire à échelle humaine, mais le faire justement de manière alternative parce qu'on n'est pas pris dans un carcan super rigide qui laisse pas de place aux petites initiatives. Tu sais. Je pense que c'est ça qui est génial au Gaspésie, c'est qu'il y a plein de petits entrepreneurs qui s'aident tout ensemble avec des modèles alternatifs.
1: C'était aussi ça l'idéal des hippies, sauf qu'en arrivant dans les villages, ils se sont installés puis ont buté à de la résistance. Je te ramène en 2017 où tu as fait un film qui a fait beaucoup jaser.

0: Un film qui proposait de trouver un juste milieu entre les skieurs, l'industrie forestière, l'écotourisme et les autres formes de cohabitation et d'exploitation de la forêt qui avait fait beaucoup, beaucoup jaser. Alors, est-ce que les choses se sont améliorées pour vous, les néo-hippies?
1: J'ai le malheur de dire que non, ça a pas beaucoup changé. Ces enjeux-là, tu sais, plus territoriaux, là,
0: Oui.
1: ça vient d'une histoire quand même, là. Puis tu sais, la Gaspésie, c'est une région ressource, puis c'est difficile de faire place à d'autres modèles de développement
0: De
1: quand
0: dire aux
1: même.
0: gens, nous venons et nous proposons d'autres façons alternatives aussi d'exploiter la forêt, le territoire. C'est pas facile à faire bouger.
1: C'est pas facile à faire bouger parce que c'est pas que politique, tu sais. Il y a beaucoup de l'histoire qui joue là-dedans, je pense.
0: Ouais, mais les hippies, eux autres, ont fini par baisser les bras. J'espère que vous ne baisserez pas les bras. Puis Antoine Blier-Dufresne, je peux te garantir que ton père est un hippie. Hey, salut Antoine, merci beaucoup.
1: Salut.
0: Allez, bye.

0: côtoyer de si proche pour pouvoir parler de la place de la musique dans ce mouvement qui a traversé le monde occidental entre 1965 et 1973. Elle est chanteuse, auteure, comédienne. Elle, c'est la grande Louise Forestier. Louise, bonjour.
1: Bonjour, Bouka.
0: Merci donc, ben, parce que moi, je n'ai pas vécu l'époque hippie. J'ai vu un peu les restants de hippies quand je suis arrivé ici au Québec.
1: En les restants de hippies.
0: Les restants de hippies.
1: Est-ce que ça sentait bon ou mauvais?
0: Mais non, pas, c'est pas l'odeur, mais ça se voyait. Mais toi, tu l'as côtoyé de proche.
1: Ben oui, j'étais même une des idoles hippies, mais...
0: Ah oui?
1: Mais moi, je me sentais pas hippie.
0: OK, donc tu te sentais pas hippie, mais tu côtoyais
1: mais
0: ce monde.
1: Je voyais bien ce mouvement, les communes, par exemple, des affaires comme ça. Puis moi, m'imaginer que quelqu'un ferait l'amour avec mon chum à côté de moi, j'étais pas capable. C'était l'explosion de la sexualité.
0: Ouais.
1: D'un peuple qui avait été trempé dans l'eau bénite.
0: Exactement. D'ailleurs, il disait que la révolte contre les 4 P.
1: Les 4 P.
0: Le mouvement hippie. Les pères, les prêtres, les professeurs et les patrons. Au Québec, mais aussi aux États-Unis. Comment ça a été?
1: Il y avait toute une révolution.
0: Oui.
1: C'est le combat des Noirs aussi.
0: Qui a catalysé un peu ça.
1: Oui, beaucoup, beaucoup. Parce que la musique et les Noirs, ben, tu pouvais pas ignorer à quel point c'était grandiose. Je sais pas, il y a eu cette espèce d'envie de révolte au Québec. C'était surtout au niveau de la religion que ça s'est passé.
0: Sortir des griffes de l'Église.
1: Et un P pour politique aussi, peut-être.
0: Oui.
1: La révolution tranquille.
0: Oui.
1: Ici, fantastique.
0: Le mouvement hippie, la contre-culture est indissociable un peu de la révolution tranquille au Québec.
1: Ben, c'est ce qui a tout préparé.
0: Oui.
1: La révolution tranquille, ça a mis des bases. Et c'est pour ça qu'elle a été tranquille, parce qu'elle n'a pas été rapide.
0: Oui.
1: Elle s'est faite doucement. Mais c'est merveilleux. Il ne faut pas penser que l'esprit était lent.
0: Oui.
1: Mais il y avait quelque chose. Peut-être...
0: Peut-être le cannabis.
1: Oh, ça
0: parce que le cannabis, ça catalyse la lenteur quand même.
1: Oui, c'est vrai. Ça fumait beaucoup à cette époque-là.
0: Oui.
1: C'est la découverte du LSD, il y a tout ça. Là.
0: Oui.
1: Alors, tout ce mouvement-là, part de « on va refaire le monde ». Donc, c'était un mouvement pacifique, musical. Il y avait beaucoup, beaucoup de musique, parce que ça n'arrêtait pas les shows de musique. On écoutait de la musique du matin au soir.
0: On écoute un extrait de l'émission, bien entendu, de 2019 avec Gilles Valiquette.
1: Oh, Gilles!
0: Gilles Valiquette, qui parle de la place de la musique dans cette révolution hippie partie tranquille.
2: La musique, c'était vraiment notre langage commun entre amis, puis je dirais de toute une génération. C'est ça qui est arrivé, c'est qu'à un moment donné, tu arrives à Woodstock, puis tu t'aperçois que les choses qui t'ont allumé, les choses que tu essayais de dire, ben, y a du monde qui vient de partout. Puis on se rejoint à ce niveau-là. Ça

commencé avec les Beatles en 64 quand ils arrivent au Ed Sullivan Show. Mm-hmm. Puis ça l'autre appui livre, c'est quasiment Woodstock en 69. Après ça, on est tombé dans une ère un petit peu plus individualiste. Ça a amené autre chose, mais c'est

0: Donc, où tu, comme disait M.
1: Oui.
0: Valiquette, ben là, tu vois que tout le monde
1: L'énorme défi.
0: célèbre autour de quelque chose, un
1: Oui.
0: idéal qui est représenté sur
1: Souvent, c'était
0: scène.
1: le soleil.
0: Oui?
1: Ils se mettaient tout nus au soleil. La nudité, tout ça. On se débarrassait d'une vieille carapace. On inventait une nouvelle mode. Des jupes longues, des
0: Ou pas de jupe
1: nu-pieds
0: pantoute.
1: ou pas de jupe, ou
0: Oui.
1: pas de souliers. C'était ça.
0: On écoute un extrait de l'émission Attendez qu'on se souvienne avec Marie-Pierre Bédard, Christian Bernier et Georges Henger, qui avaient entre 15 et 17 ans à l'époque de Woodstock. On va
1: OK,
0: écouter ça.
1: d'accord.
2: Moi, je dis toujours que quelqu'un qui se rappelle trop de Woodstock n'était pas vraiment là, là. Je suis arrivé là, puis la première chose que quelqu'un m'a tendue, c'est une pilule quelconque que j'ai pris gentiment. La notion de drogue était là, était présente, mais la notion d'argent n'était plus là. Moi, j'ai pas sorti une
0: Tout
2: scène
0: ça était
2: pendant trois.
0: gratuit.
2: Mais tout le monde était gratuit. On était là pour avoir du plaisir.
1: Pour des Québécois, c'était assez nouveau comme phénomène, hein, les gens qui se dénudaient en public.
2: En effet.
1: Mais on avait l'impression que tout était permis, tout se pouvait.
3: Et je me souviens aussi des images extraordinaires, les personnages nus, les personnes font l'amour à côté de moi, les personnes font le toilette à côté de moi, tout était permis.
1: J'allais pour la musique, mais c'était en même temps enivrant de voir tout ça.
0: Tu n'es pas allé, toi.
1: Oh non!
0: Mais alors, je te pose la question,
1: Oui.
0: tu sais, les grands spectacles que vous avez faits à
1: Oui.
0: l'époque,
1: Oui.
0: comme
1: Sur
0: le
1: la
0: street show
1: montagne.
0: sur la montagne, est-ce que c'était des mini-répliques de Woodstock un peu parfois? Il n'y avait pas la nudité,
1: Non, pas du
0: mais
1: tout.
0: c'était
1: C'était
0: des...
1: patriotique plus que
0: Oui.
1: d'autres choses. Parce qu'il y avait les causes, les femmes.
0: Mais si on te dit,
1: Oui.
0: qui représente, quel groupe de musique ou d'artiste
1: Moi.
0: représente pour toi la contre-culture, le mouvement hippie au Québec? Là, tu nommerais qui, là?
1: Ben, peut-être harmonium, tout de suite comme ça, vite, vite. Mais il y avait une ouverture, hein, au niveau de la musique incroyable. Le jazz, le free jazz, tout changeait, là.
0: Oui, les influences étrangères sont rentrées au Québec.
1: Oh, ben oui.
0: Mais est-ce que la musique québécoise elle-même n'a pas changé avec la contre-culture? Parce que
1: Oui.
0: quand on s'intéresse un peu à son histoire, il y a une époque où les gens chantaient avec un accent français très...
1: Oui, c'était
0: Oui, c'était
1: Franchouillard.
0: très franchouillard.
1: Oui, tout à fait.
0: Et
1: Oui.
0: arrivaient des gens comme Charlebois qui ont dit, allez, on s'en va
1: C'est
0: dans
1: ça.
0: la parlure, là. On
1: C'est
0: assume
1: ça.
0: ce que nous sommes.
1: C'est ça, exactement. Le street show, c'était ça. Je
0: Oui.
1: dis toujours,
0: Mais dans ce sens-là, c'est une contre-culture.
1: c'est le refus global de la chanson, le
0: Oui.
1: street show.
0: Oui.
1: 20 ans plus tard. Les peintres voient tout avant tout le monde. Hein?
0: Oui.
1: Oui, c'est ça. C'est qu'on a voulu assumer le langage d'ici, l'accent, les accents d'ici, parce qu'il y en a plusieurs. On commençait à avoir un vrai passé.
0: Oui, à l'assumer,
1: À
0: surtout.
1: l'assumer,
0: Oui.
1: surtout, oui.
0: Victor Lévy-Beaulieu a
1: Oui.
0: déjà dit, le Québec est une contre-culture.
1: Mon Dieu, que c'est vrai.
0: Oui.
1: Oh, je m'ennuie de lui, d'ailleurs.
0: Oui, parce que c'est la culture dominante en Amérique du Nord, au Canada, c'est l'anglophonie.
1: Oui.
0: Donc, arrivent des gens qui disent, ben non, on veut assumer ce qu'on est, là, un peu comme les hippies avaient fait. C'est dire, on ne croit plus à ça, là. Ce que vous nous essayez de
1: Oui.
0: nous vendre depuis si longtemps,
1: Oui.
0: on ne croit plus à ça. Là, on assume ce qu'on veut être.
1: En fait, ce qui a changé, c'est l'écriture des textes,
0: Oui.
1: bien plus que les accents. T'sais, chez, pu, ou, chu, rendu.
0: Oui.
1: Alors, c'est tout ça, cette espèce de façon d'écrire l'oral.
0: Oui, c'était votre contre-culture.
1: Oui.
0: Et avec un look particulier. On va écouter un extrait
1: Oui.
0: de quelqu'un qui parle de look.
4: On a dit tout à l'heure que le pot et que les cheveux longs, ça n'était que des manifestations. La base de cette culture parallèle, quelle est-elle? Je pense que c'est un désir profond de changement, mais de changement à tous les niveaux. Les cheveux longs et la barbe, voyons donc, c'est une expression d'un désir du retour à l'individu, du retour en termes sociologiques, c'est un désir de décentralisation de la société. On ne veut plus
5: Mais en même
4: centraliser.
5: temps, c'est une affirmation symbolique d'un refus de la société. Par exemple, il y a eu ce spectacle qui a connu beaucoup de succès, qui s'est appelé Hair. Précisément, hair, ça veut dire le cheveu, le poil. Est-ce que c'était pas volontairement choisi comme symbole, le cheveu long, la barbe?
4: Oui, évidemment.
0: Il était choisi comme symbole, mais c'était pas bien vu tant que ça à l'époque, en tout cas par une certaine élite maintenant.
1: Oui, mais tu sais, nous autres, on était bien occupés à être jeunes. Hein?

0: On avait les cheveux longs, il y en a plusieurs qui fumaient toutes sortes d'affaires, qui dropaient des champignons. Non, c'est comme c'est Linda hein, qui parlait, je crois,
1: Linda
0: Gaboriau.
1: Gaboriau, oui.
0: C'est ça. C'était une des déesses de cette époque-là.
1: Oui.
0: Hey my God.
1: Pourquoi?
0: Parce qu'elle était belle, elle avait les cheveux longs.
1: Oui.
0: Puis c'était un anglophone qui parlait français.
1: À
0: C'était
1: l'époque, c'était rare.
0: très rare et
1: Oui.
0: très, très sexy. Les hommes adoraient ça.
1: Donc, que restes-tu de cette époque? Cette époque, où les jeunes ont rêvé d'une nouvelle société.
0: Tout ça, on dirait, voudrait se reproduire, mais avant, on faisait des groupes.
1: Oui.
0: Maintenant, c'est l'individualisme qui
1: Oui.
0: règne.
1: C'était communautaire, votre
0: Oui,
1: affaire.
0: c'était très communautaire.
1: Oui.
0: Oui, c'est beau. Oui,
1: Puis, mais,
0: ça manque, là.
1: ça manque, oui. Miss Forestier, merci.
0: Ben, écoute.
1: Une des photos que j'ai encadrées dans ma maison et qui me regarde tout le temps, c'est la photo de vous trois. Parce que quand on a fait la fête nationale il y a quelques
0: Oui,
1: années,
0: voilà.
1: Yvon était là,
0: Ah, Yvon.
1: Yvon
0: Oh,
1: Deschamps,
0: oui.
1: il y avait toi
0: Oui.
1: et il y avait Monsieur Vigneault. Puis là,
0: Oui.
1: j'ai dit, il faut que je prenne une
0: Ah,
1: photo avec vous.
0: ben
1: Puis
0: oui.
1: j'ai réussi à avoir la photo, je l'ai encadrée.
0: Ah, ben, il y a de
1: Ça fait que
0: quoi.
1: tu habites dans mon bungalow.
0: Oh, dear. How touching. Ça fait
1: Merci.
0: plaisir.
2: Bonjour, Monsieur Boucard, c'est Raymond Cloutier. À mon âge, évidemment, j'ai pu connaître l'effervescence des faits, un peu partie de ce mouvement contre-culturel-là, donc le mouvement qui a délaissé l'ancienne morale, l'ancienne façon de vivre. Et tout ça a commencé, en fait, durant l'Expo 1967, où plusieurs d'entre nous avons passé l'été, puis moi particulièrement, j'avais un job au pavillon de la jeunesse, et dans ce pavillon-là, a passé toutes les expériences du monde entier, toutes les folies en théâtre, en musique, en art visuel, et la dope aussi qui est arrivée dans le décor. Là, les cheveux ont poussé, les perles se sont mises sur les vêtements, les jupes se sont rallongées, et l'amour est devenu libre, et on a vécu donc un temps paradisiaque, il faut le dire, et ça a continué en 68, avec Miss 68, il y a eu une influence ici, bon, et la planète pour nous est devenue une terre promise, jusqu'à ce que tout s'écroule, à mon avis, en 1970, en octobre, lorsque, à la mort de Pierre Laporte, là, quand il y a eu tout à coup, dans le monde politique québécois, la mort est arrivée. Et c'est comme si là, on était retombé dans l'âge adulte, nos yeux sont dessillés, et on a vu tout à coup la réalité en pleine face. Après cela, dans un groupe théâtral dont je faisais partie, on s'est mis à raconter et la difficulté et la tragédie d'une génération qui a perdu ce que on lui avait légué. Alors voilà un peu l'histoire de ce mouvement. Alors j'espère que c'était un petit peu éclairant. Salut.
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1: On cherchait un ancien hippie pour nous parler de la contre-culture de l'intérieur et son nom nous a été transmis. Il est agriculteur bio et travailleur communautaire retraité. Il a habité la commune du Pain Rouge dans la vallée de la Matapédia. Son nom est Luc Potvin et dans son cœur, l'idéal hippie vit encore. Salut Luc. Est-ce que l'idéal hippie vit encore dans ton cœur après tout ce temps?
4: Quand on y croit, là, à la paix et à l'amour, c'est pour toujours.
1: Ah, c'est donc bien dit.
4: Peace and love.
1: On reviendra sur où tu vivais et comment, mais qu'est-ce qui est resté de ce mouvement qui a duré quand même pas très longtemps?
4: Ben, premièrement, je dirais des beaux enfants qui ont eux-mêmes eu de beaux enfants. Donc, quand même, on était prolifiques et il y a quand même des choses vraiment intéressantes qui sont restées. Notamment, on va parler un petit peu d'agriculture biologique. On se remet à l'époque, en 76, parler d'agriculture biologique, je me rappelle d'un certain agronome là qui disait, quoi, vous voulez pas mettre d'engrais chimiques, de pesticides, de synthèse? Ben, mais voyons.
1: Il comprenait pas.
4: Non, il comprenait pas. Il y a eu tout une démarche qui s'est faite, puis qui a fait en sorte qu'aujourd'hui, ben, on parle maintenant d'agriculture durable, d'augmentation de la matière organique dans les sols, tu sais, pour ne nommer que quelques éléments de comparaison.

0: compagnonnage.
1: Oui.
0: Et tout ça, ben, je pense que ça fait partie, en tout cas, de l'héritage ou en tout cas des choses sur lesquelles on a travaillé à l'époque.
1: Et il y en a d'autres, parce que tu as évoqué la médecine alternative aussi.
0: Oui, oui, oui. C'est sûr qu'à l'époque, eh bien, on pensait beaucoup à se soigner par les plantes parce qu'on se disait, écoutons, nos ancêtres l'ont fait avant nous. Puis justement, hier, j'étais dans une pharmacie, puis je voyais qu'il y avait des petits composés qui étaient vendus, bon, en vente libre, là, mais qui quand même avec, même si ça a été quand même encadré et normé tout ça, mais on voit qu'il y a quand même à l'intérieur de justement de toute la panacée végétale des principes actifs qui souvent même ont servi à faire des molécules. Fait que je prétends pas qu'on a orienté l'industrie pharmaceutique, mais quand même, c'est pas le médecin qui te donne la santé, ça dépend de ton mode de vie.
1: Exactement.
0: Puis un élément qui pour nous était important, c'était l'alimentation. On parlait d'alimentation naturelle, tu sais. Les naissances, tu sais, on se disait, bon, la naissance, c'est pas un acte médical, c'est un acte naturel. Ça a mené à la reconnaissance des sages-femmes.
1: Des sages-femmes,
0: tu sais.
1: Effectivement. J'avais oublié cet aspect-là.
0: Tu sais, on voit aujourd'hui la méditation, le yoga, c'est des choses qui sont quand même rendues de masse, mais à l'époque, c'était très marginal, tu sais, de dire que tu pratiquais le yoga.
1: Ça a pris des hippies qui ont l'œil ouvert sur le monde, qui sont partis à l'autre bout de la planète et qui ont dit « Je suis convaincu qu'on peut apprendre des choses de la biodiversité planétaire » et qui sont revenus avec tout ça.
0: Exactement, oui. Exactement. Tu sais, pensons juste au voyage des Beatles qui s'étaient rendus en Inde,
1: oui.
0: Qui avaient rencontré un maître là-bas, tu sais, puis qui sont revenus avec ça. Donc, on était tous dans cette mouvance-là,
1: oui.
0: Où on se disait, il y a une autre façon de vivre que celle de juste consommer sans que ça ait de sens. Tu sais.
1: Voilà, l'économie de partage. Mais là, on va retourner en arrière, parce que
0: oui.
1: Cette expérience-là, tu l'as acquise en vivant dans une commune. Raconte-moi comment tout ça a commencé.
0: Moi, j'ai rencontré un groupe de personnes qui étaient à ce moment-là à la baie, au Saguenay. Puis on se dit, bon, ben, nous, notre rêve, c'est quoi? C'est l'autosuffisance, c'est le retour à la terre. On va se mettre ensemble et on se met à parcourir le Québec dans notre petite Toyota familiale où on était souvent 5 personnes, ce qui nous amène un mois de février à l'ascension de Patapédia.
1: Oui.
0: Où on voit maison à vendre avec une bonne grange étable, une terre de 60 acres, la moitié en cultivé, la moitié en érablière. Alors, les amis, on prend possession de la maison. La première chose qu'on écrit, sur la boîte à mal commune avec un code du pain rouge et on dessine une petite vache là-dessus.
1: Mais là, vous êtes jeune, vous ne venez pas du milieu de l'agriculture. Mais
0: voilà.
1: Vous faites quoi avec cette maison et ce terrain qui vient avec?
0: L'autosuffisance, c'est quoi? C'est de retourner le sol. Nous, on ne voulait pas le faire avec des tracteurs, on voulait le faire avec des chevaux. On achète un premier cheval.
1: Oui, il y avait plus d'expérience que vous.
0: c'est sûr. Et notre voisin, qui était un voisin en or, qui s'appelle M. Adrien Ouellet, il dit, ça prend 2 chevaux pour tirer une charrue. Là. Le monsieur, il a été un enseignant dans le domaine de travailler la terre avec des chevaux, tu sais, parce qu'on avait des vaches, on était ovo-lacto-végétariens, comme on disait à l'époque. Donc,
1: ah oui?
0: On mangeait quand même des œufs et des produits laitiers, mais on mangeait pas de viande.
1: Donc, vous avez déjà, à cette époque-là, l'idée de devenir végétarien ou vegan était présente dans le mouvement hippie?
0: Absolument. On fait pousser du blé, on fait pousser du sarrasin, on en fait de la farine, on s'équipe de moulins. Et puis là, ben, tu sais, au départ, on était quand même un groupe de 8 personnes, 7-8 personnes, là, tous
1: oui.
0: Ensemble dans la même maison. Mais le temps passant, bien sûr, il y a des couples qui se forment, il y a des enfants qui arrivent. Fait que là, construit une première maison, une deuxième maison.
1: À vous n'étiez pas une commune d'amour libre, là. Parce que quand on parle des hippies, là, on pense à... Tu disais, on était prolifiques. J'ai failli te dire, ben oui, vous faisiez ça en gang. Tu sais.
0: On avait chacun nos choix personnels là-dedans. Puis bien sûr, il n'y avait pas de jugement lié à ton régime matrimonial, on va dire.
1: On va écouter un extrait qui parle un peu de l'équilibre homme-femme. 9 hommes pour une femme.
2: Mais ça ne veut pas dire qu'on échange mutuellement tout ce qu'un mari et femme vont échanger.
3: Quand on m'a dit là, que vous alliez venir comme invité, on m'a raconté comment vous viviez, j'ai demandé si c'était un presbytère. Parce que j'ai l'impression que cette femme joue le rôle de la ménagère d'autrefois dans un presbytère. Est-ce que c'est un peu comme ça que ça se passe?
2: Non, pas du tout. Les hommes, souvent, sont au ménage.
3: Ah, oui. On nous a bien expliqué cependant que la communauté ne voulait pas nécessairement dire la communauté sexuelle. Ça voulait dire la communauté pour tout le reste, à l'exception de ça.
4: Oui, c'est ça. Chacun a ses amis. Les garçons ont leurs amis de filles. Moi, j'ai mes amis de garçons.
3: Est-ce qu'ils vous ont accepté pour laver la vaisselle, faire le ménage?
5: Non, ça, pas chacun... la ménagère du groupe, là.
4: Non, ça, chacun fait sa part. Il y a des valeurs humaines qu'on rencontre dans une commune. Je crois qu'on ne peut pas rencontrer ailleurs.
0: C'est bon qu'elle n'en parle parce que, en général, il y avait quand même un partage des tâches qui se faisait, qui faisait en sorte qu'il n'y avait pas. Les tâches n'étaient pas genrées, on va dire ça de même.
1: D'accord.
0: Chaque repas était aussi, comment dire, presque pas un banquet, mais c'était des moments de rassemblement. Et les tâches ménagères, justement, étaient partagées entre les hommes et les femmes, là, ça c'est sûr.
1: Et tu as utilisé le mot non-genré, ça veut dire à quelque part, et les balbutiements de ce truc se trouvent là.
0: Je me rappelle d'avoir rencontré des femmes qui étaient aussi fortes, et peut-être plus fortes que moi, puis qui, dans le fond, pouvaient très bien aller faire des travaux forestiers. Là.
1: Luc Potvin, dis-moi, est-ce que le cannabis faisait partie de votre association symbiotique dans la vallée de la Matapédia?
0: Oui, oui, oui. On ne se le cachera pas. Moi, j'ai été plusieurs années où je ne consommais pas une goutte d'alcool, mais je fumais mon joint quotidien. Puis bon, c'était illégal à l'époque. Ça, c'est sûr que c'est quelque chose qui existait puis qui était même valorisé. Tu sais, il y avait aussi des champignons. Je me rappelle même d'en avoir cueilli dans notre propre jardin.
1: Oui.
0: Des panéoles qui, bon, la seule description qu'on en disait, c'est que ça faisait rire puis que c'était toxique. Mais bon, on s'est dit, si la seule toxicité, c'est de faire rire, on essaye ça, tu sais.
1: Tu as évoqué une remise qui s'appelle Mainmise.
0: Oui.
1: Alors, on va écouter un extrait, puis tu vas me dire si c'est vraiment ce genre d'information qu'on trouvait là-dedans.
0: D'accord.
6: Je pense que c'est une volonté radicale de changement, sur tous les plans, sur le plan de l'unité, c'est-à-dire le changement doit être global, individuel, spirituel, collectif, politique. Intellectuel. Je pense que c'est une prise de position. Tous les gens, au fond, se retrouvent autour d'une idée d'unité. On a commencé comme ça, diffuser des grands textes qui étaient la base même de ce qu'on a appelé la contre-culture.
7: Dans un langage souvent très cru, on va parler de sexe, de drogue, de dos. Comment conciliez-vous cette aventure mystique et ces sujets?
6: La spiritualité, c'est participer à l'univers, c'est essayer de comprendre les choses et d'accepter en tout cas tout ça. Bon, en ce qui concerne le sexe, bien, le sexe fait partie de la vie au même titre que la cuisine. Les gens disent, vous parlez de sexe? Oui, on parle de sexe, naturellement, parce que les autres n'en parlent pas.
1: Jean Bazile, le fondateur de cette revue Mainmise.
0: Écoute, on l'attendait impatiemment, puis c'était, comme il le disait si bien, là, une source de... Pour nous, de découverte, tu sais, on y explorait différents thèmes. Bon, t'en as évoqué quelques-uns tantôt. Ça pouvait même aller jusqu'à l'architecture, les constructions écologiques.
1: Oui.
0: Et puis, c'était aussi une façon de se connecter parce qu'il y avait un mouvement qui n'était pas, bien sûr, juste à l'ascension de Potapédia, on s'entend. Ça bougeait dans toutes les campagnes du Québec, tu sais. L'exploration, c'est, comme tu le disais, une révolution culturelle.
1: Oui.
0: Et puis, moi, en tout cas, l'image que j'utilise, des fois, je dis, on voyait que le Titanic s'en allait sur l'iceberg. Fait que, je sais pas trop, on a pris conscience rapidement à 18-20 ans de dire, bon, je n'ai pas le goût de participer à ça.
1: Moi,
0: ouais, c'est ça. J'ai le goût d'essayer de développer des chaloupes de sauvetage.
1: Il y a plein d'entre vous qui croyaient à ça, mais qui sont revenus dans le Titanic pareil.
0: Mais regarde bien, le dernier numéro de Mainmise écrit un éditorial, peut-être justement M. Bazile, et puis il dit, on a fait la période des drop-out. Il dit, maintenant, on ferme Mainmise, on s'en va, on réintègre la société, maintenant on va faire le drop-in.
1: Ah oui.
0: Donc, ces valeurs-là, ces idées-là que nous avions, on les ramène en dedans.
1: Faire la révolution de l'intérieur.
0: Voilà.
1: Et Luc, merci, vieille branche ou jeune pousse. Ah.
0: Merci d'être qui tu es puis d'être avec nous, de nous avoir choisis.
1: Ah ben moi, je vous ai choisi par amour.
0: Je le sens.
1: Hey, salut mon homme. Je m'ennuie du temps où les hippies étaient chose commune. Avant que Woodstock ne déménage en bourse. Je ne dis pas que l'underground est mort et enterré. Mais quand le gouvernement vend lui-même le cannabis, c'est que le buzz de la contre-culture est parti en fumée. La révolution sexuelle a beau être un sujet touffu. La vérité toute nue, c'est que ça peut devenir rasoir de vivre à poil. Et le retour à la terre, ce n'est pas évident quand tu planes tout le temps. Si t'es trop high, tu peux vite tomber dans les vapes. Oui, le flow power était un peu fleur bleue, mais l'herbe n'est pas plus verte aujourd'hui, il faut le dire. Les apôtres de la non-violence ont été remplacés par des fous de Dieu, plus fidèles au deuxième amendement qu'au dix commandements. Ce serait pourtant

0: trip si notre époque pouvait respirer par le nez les effluves de ce mouvement inspirant. Le rêve hippie était un peu tiré par les cheveux, mais je le préfère à une réalité où tout le monde a la mèche courte et se crêpe les chignons sur tous les fronts dès qu'on le prend à rebrousse-poil. Ces barbes fleuries avaient peut-être la tête en l'air, mais elles avaient le toupet de croire que les humains pouvaient être assez fins pour se foutre la paix. Et ça, si ça arrivait, ce serait tellement hallucinant. C'est ainsi que se termine cette émission. Je remercie Annette Gontier à la recherche, Jacinthe Maillot et Fanny Leblanc aux archives, Nathalie Pelletier à la réalisation, mon ami et co-scripteur Louis-François Grenier, ici Boukhar Diouf. Où que vous soyez dans la francophonie canadienne, je vous remercie et vous dis à la revoyure.
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8: Ici Marc-Antoine Leblanc. Voici vos informations. En Allemagne, un véhicule a percuté la foule samedi soir lors des célébrations de la fierté à Berlin.
9: Und dieser Tag wurde durch diese schreckliche Tat.
8: Le maire de la capitale allemande a dénoncé un acte terrible en qualifiant l'événement d'attaque contre une société libre et ouverte sur le monde. Au moins une personne a perdu la vie et une quinzaine d'autres ont été blessées, dont une dizaine grièvement. En Europe, la France et l'Espagne sont confrontées à d'importants feux de forêt qui ont entraîné l'évacuation de dizaines de milliers de personnes. La situation est particulièrement critique dans le département de la Gironde, près de Bordeaux, où environ 200 000 personnes ont été évacuées. Le gouvernement français a appelé l'armée en renfort et près de 1 500 militaires ont déjà été dépêchés sur le terrain. Frédéric Audinet est un résident de Latraine, une ville située au sud-est de Bordeaux. Il se dit consterné par l'ampleur de ces incendies.
10: Ce sont des feux qui touchent des villes entières. Il y a 18 villes qui ont été quand même touchées, qui sont maintenant évacuées. Et le feu est à 30 km de Bordeaux. Et ça veut dire qu'éventuellement, le pire des scénarios, ça serait qu'il faudrait évacuer Bordeaux et les 850 000 personnes qui se trouvent autour de Bordeaux. Donc ça reste une probabilité qui n'a jamais existé jusqu'à présent.
8: En Espagne, où les pompiers luttent aussi contre de violents feux, au moins une personne a perdu la vie près de Valence. Au total, plus de 300 000 personnes ont été évacuées en raison des incendies en Europe. Et ici au pays, en Colombie-Britannique, plus de 120 feux de forêt brûlent toujours dans la province. Samedi soir, environ 1 300 propriétés étaient toujours sous ordre d'évacuation. Dans la ville de Clinton, dans le sud de la province, des bâtiments ont été atteints par les flammes. Annie Véro a plus de détails.
11: I lost my home.
12: Steven Larrabee affirme avoir perdu sa maison et son entreprise dans le feu de forêt qui menace la communauté de Clinton, dans l'intérieur sud de la Colombie-Britannique. Les autorités locales ont affirmé dans une publication Facebook que certains bâtiments avaient été détruits par les flammes, mais que Clinton avait été épargné de pertes majeures. Les derniers jours ont été difficiles pour les équipes de lutte contre les incendies de forêt, explique Jean Strong, agent d'information pour BC Wildfire. Samedi après-midi, plus de 125 feux de forêt brûlés en Colombie-Britannique, dont 6 considérés comme étant des feux d'intérêt par les autorités. Nous commençons à mobiliser certaines de nos ressources supplémentaires, explique Jean Strong. Elle ajoute que des ressources aériennes en provenance de l'Alberta et du Québec devraient arriver dans les prochains jours pour venir en aide à la province. BC Wildfire s'attend à ce que les prochains jours demeurent difficiles alors que des conditions météorologiques chaudes et sèches sont attendues. Ici Annie Véro, Radio-Canada, Vancouver.
8: L'inquiétude règne au sein de la diaspora haïtienne aux États-Unis. À deux jours de l'expiration du statut de protection temporaire dont bénéficiaient des milliers d'Haïtiens, la Cour suprême américaine a donné raison le mois dernier au président Trump en l'autorisant à révoquer ce statut, faisant craindre des expulsions massives. Une situation qui a des échos jusqu'à Montréal, comme l'a constaté Maïlys Roumi.
4: Environ 350 000 Haïtiens aux États-Unis sont concernés par le statut de protection temporaire. Il s'agit d'un statut accordé aux immigrés dont la sécurité est menacée dans leur pays, en raison, entre autres, de conflits ou de catastrophes naturelles. Il avait été mis en place pour Haïti à la suite du tremblement de terre de 2010. La fin du statut dès lundi suscite de l'inquiétude auprès d'Haïtiens rencontrés au festival Haïti en folie à Montréal.
5: On en a tous des familles aux États-Unis et ça nous touche vraiment. Et si seulement le Canada pourrait faire quelque chose.
11: Moi, je suis médecin et j'imagine aussi l'impact psychologique aussi que ça va avoir sur eux.
4: Cette mesure a d'ailleurs affecté le festival en tant que tel, alors qu'il prend fin lundi, jour de la levée de la protection juridique. Sa présidente fondatrice, Fabienne Cola.
13: On est très touchés par ça aussi parce qu'on voulait inviter beaucoup de gens, beaucoup d'artistes des États-Unis aussi pour venir faire la fête avec nous. Et malheureusement, ils ne peuvent pas parce qu'ils n'ont plus de statut.
4: Pour les Haïtiens menacés d'expulsion, un retour au pays est difficilement envisageable, craint la directrice des opérations au Haitian Support Center, Rostamar Joseph, qui travaille à Springfield, où le quart de la population est d'origine haïtienne.
14: La situation qui sévit en Haïti, c'est vraiment inhumain. Le pays est en majeure partie contrôlé par les gangs armés et les gens sont kidnappés, tués, violés. C'est vraiment pas la meilleure option.
4: L'administration Trump avait annoncé en novembre dernier son intention de mettre fin au statut, arguant que la situation en Haïti ne le justifiait plus. Ici Maïlys Roumi, Radio-Canada, Montréal.
8: En terminant, l'Alberta n'a pas l'intention de riposter aux nouvelles menaces tarifaires du président Trump en interdisant la vente d'alcool américain. Lors de son émission de radio hebdomadaire, Danielle Smith a affirmé qu'elle préférait laisser aux détaillants et aux consommateurs le soin de décider ce qu'ils souhaitent vendre ou acheter, malgré la menace de nouveaux tarifs douaniers de 50 % qui se profilent. Plusieurs provinces ont cessé de s'approvisionner en alcool américain l'an dernier, en réplique aux politiques américaines. L'Alberta a cependant levé cette mesure après quelques mois, contrairement à d'autres provinces comme le Québec et l'Ontario. Voilà, c'était vos informations. Pour plus de détails, vous pouvez consulter le site radio-canada.ca.

0: Bonjour, mon nom est Suzy Bouchard. Bienvenue à la Cour de récré. Cette semaine à l'émission, on parle de sentence. Lorsqu'un crime est commis et qu'on identifie son coupable hors de tout doute raisonnable, comment le punit-on? On en discute avec Nicole Gibeault, anciennement juge à la Cour du Québec, et avec l'avocate criminaliste Maître Laurence Juillet. Bonjour, mesdames.
1: Bonjour.
0: Bonjour, Nicole. Eugénie Lépine-Blondeau est avec nous aussi pour parler de la représentation des femmes dans les prisons de nos séries télévisées. Eugénie, est-ce que je peux m'attendre à ce qu'on geek un peu sur Unité 9?
1: Ah, comme tu veux. Avec plaisir. Suzy, on va faire ça, Unité 9, Orange is the New Black. Deux séries marquantes, quand même.
0: Oui, j'ai bien hâte qu'on décortique ça ensemble. Merci d'être ici. L'expert en criminologie, Jean-Claude Bernheim, est avec nous aussi pour parler des droits des détenus. Merci beaucoup d'être ici.
2: Au plaisir.
0: Et Simon et Tyler, les deux humoristes qui risquent le plus de se faire arrêter par la police, j'irais, sont avec nous. Ils vont nous raconter ce qu'ils ont appris du droit en regardant les grands procès. Vous n'êtes pas d'accord que vous êtes les plus susceptibles de se faire arrêter?
3: Ben,
2: on s'est déjà fait arrêter par la police. Mais
0: non,
2: on s'en parle.
0: Oui. On s'en parle, merci. C'est une bonne émission à tous.

0: Bienvenue à la Cour de récré, votre rendez-vous hebdomadaire consacré au droit, n'est-ce pas? Cette semaine, on plonge dans le droit criminel, une branche du droit qui fascine beaucoup de gens, hein, comme en témoignent les 30 000 balados de type true crime qui circulent sur nos ondes. Et comme nous l'a appris l'auteur russe Dostoïevski, j'espère que je l'ai bien prononcé, dans un cours obligatoire de littérature au cégep, le crime est inséparable du... châtiment. Merci. Est-ce que vous avez pas lu ça au cégep?
1: Si
0: j'avais fait le bon accent, peut-être
1: oui, ça,
0: que...
1: Exactement.
0: Mais ça, c'est quelque chose qu'on apprend même si on lit pas le livre au complet, là, juste en prenant les résumés sur Internet. Et on apprend en fait que le système criminel, il nous fascine d'abord par la recherche complexe qui mène à la condamnation.

0: d'un coupable, mais une autre étape tout aussi cruciale du processus, c'est, une fois que le coupable est condamné, la détermination de sa peine. C'est une détermination qui peut être très délicate. Trouver la bonne punition, pardon, c'est toujours compliqué, même quand il ne s'agit pas de comportement criminel. Hein. On le sait, là, les enseignants à l'école le vivent pendant toute l'année scolaire, ils cherchent la bonne punition, mais c'est compliqué à faire. Là. Tu sais, qu'est-ce que tu fais avec l'étudiant qui a plagié? Est-ce que tu lui imposes une retenue? Est-ce que tu lui donnes un zéro? Est-ce que tu limites pendant 24 heures pour lui faire comprendre que le plagiat, c'est pas bon ou c'est trop bébé? Ça, je sais pas.
1: Ça peut être efficace.
0: Moi, je trouve que c'est efficace, mais peut-être bébé. Les parents le vivent aussi. Hein. On veut, je regarde Eugénie, je sais que les parents, on veut punir pour encadrer, discipliner, mais pas pour traumatiser non plus. Il faut trouver le bon équilibre entre le geste prohibé et la sanction. Et ça, ça peut créer des injustices et des sentiments d'injustice. Moi, personnellement, je vais ramener ça à moi, vous allez voir, c'est une constante dans l'émission. Moi, j'ai un souvenir très vif de la première punition que j'ai trouvée très injuste. Nous sommes en 2002, attention, fermez les yeux, avec trois amis du secondaire, et Simon est allé ferme leurs yeux pour vrai, je veux que tout le monde le sache. Avec trois amis du secondaire, un soir de sleepover, on s'enfuit en pleine nuit pour aller boire de l'alcool. Et attention, c'est un triple délit parce que premièrement, nous sommes d'âge mineur, nous buvons dans une cour d'école la nuit et nous buvons de la...
1: Cour de récré?
0: Oui, cour de récré, voilà. C'est ça, le concept de l'émission est né en 2002. Et nous buvons de la tornade. Ça, je pense que c'est un crime en soi.
1: Oh, la tornade! Ben, je sais pas, moi, je trouve le crime, c'est plutôt qu'il n'y en ait plus.
0: Qu'il n'y en ait plus, c'était à la fois... Avez-vous connu la tornade?
2: Nous, c'était la Four Loko et
0: c'est tout ça. La tornade, c'est comme ça, goûter la limonade. Je pense que c'était pour rivaliser avec la boomerang, là, si mes souvenirs sont exacts.
1: Et la mère,
0: La Smirnoff aussi, tous des bons breuvages d'adolescente en quête d'émancipation. Oui, absolument. Et la mère de l'ami chez qui on dormait, elle s'est rendue compte là, de notre évasion. Elle a choisi de ne rien dire. Elle a appelé tous nos parents séparément
2: le lendemain.
0: Mais elle nous a pas dit à nous, mais elle a appelé nos parents pour laisser tous les processus disciplinaires là, suivre leur cours. Elle s'est dit pas à moi de trouver la sanction pour chacune.
1: C'est vrai.
0: Alors oui, très, très juste. Wow. Mais là, le lundi midi, quand on est revenu sur l'incident, toutes les quatre ensemble à la cafétéria, on avait tous vécu la même chose. Nos parents nous avaient parlé. Mes trois amis avaient la même histoire à raconter. Ah, mes parents m'ont sermonné, on a eu une bonne discussion, ils ont vu que j'avais compris, ils m'ont trouvé mature. C'est la fin de l'histoire. Moi, j'avais eu 6 mois de couvre-feu.
2: Voyons.
0: Et aucune télévision pendant le reste de l'année scolaire. Et c'était avant Noël. Alors, voilà. Alors,
1: ça a été maintenu comme
0: ça
1: punition?
0: Je pense que j'ai eu un mois libération conditionnelle.
1: À la maison.
0: Oui, c'est ça. Un sourcil.
1: Avec
0: voilà, wow. Un petit allègement de la peine là, après des bonnes notes, un bon bulletin. Mais c'est parce qu'à un moment donné aussi, c'est l'été, un couvre-feu. Je me souviens de me coucher qu'il fasse soleil puis j'étais en secondaire 3. Là, c'était vraiment c'était sévère. Alors moi, ça m'avait évidemment, là, ça a réveillé le petit sentiment qui m'a mené à droit après. Mais vous, avez-vous, je ne sais pas si vous aviez des parents sévères comme les miens, mais avez-vous souvenir soit d'avoir été puni aussi justement ou d'avoir puni de cette façon-là?
2: Moi, je me rappelle une fois, je venais d'avoir mon auto, puis j'ai frappé un char. C'est la première semaine que j'avais mon auto, puis c'était perte totale. Mon auto était perte totale, puis j'en ai jamais entendu parler. On dirait que ça me surprend. On dirait que j'aurais cru que la police aurait continué là-dessus.
0: Mais
2: il y aurait eu de quoi.
0: Ta voiture, Simon, qui était.
2: C'était ma voiture, oui. Mais l'autre char aussi était perte totale. Ben, pas perte totale, mais en plus, c'était une belle voiture, une belle vieille voiture. Vous me direz, là. En tout cas, la police.
0: Il n'y a pas eu de conséquences, mais sûrement la honte est une forme de conséquence dans un événement comme ça.
2: On dirait que j'aurais cru que la police m'aurait sanctionné. Là, pour ça. En tout cas, si le policier qui s'est occupé de cette affaire-là m'écoute en ce moment, j'attends encore
0: d'avoir
2: une sanction.
0: Eugénie, en tant que... tu donnes des sanctions, j'imagine, parfois à ton enfant?
1: C'est une très bonne question. Pas vraiment. Tu sais, il y a 2 ans. Ça, il comprend pas vraiment les sanctions. Puis c'est plus ça qui est difficile en ce moment. C'est que quand ça fait 8 fois qu'il lance des petites autos, sa grande passion, je suis comme, on lance pas des autos. Là, il me regarde, puis il veut juste relancer des autos. Puis là, je peux bien l'asseoir puis dire, on lance pas des autos. Dans sa petite tête, là, il n'a pas tout compris encore.
0: Il est juste en train de penser à quand il va lancer
1: prochainement. Le plus important, par contre, ce que je comprends là, dans la parentalité, c'est qu'il faut maintenir la sanction. Fait que même s'il ne comprend pas, il ne faut pas revenir sur « Ah, mais non, OK, c'est correct, tu peux lancer des autos. » Non, c'est ça, juste une auto. Celle-là, tu peux la lancer. Faut être constante dans notre, je ne sais pas, pas punition, mais dans notre sanction, ce qu'on dit, là, les règles là, qu'on émet.
0: C'est ça, il faut avoir de la cohérence. Laurence Juillet, des sanctions reçues en tant qu'enfant, peut-être?
3: J'y réfléchissais et je pense pas que c'est tellement dans la sanction où j'avais été choquée, mais plutôt quand j'étais jeune, moi je suis

0: une sœur aînée.
1: Okay.
0: Il s'arrivait souvent que mon frère cadet, alors que c'était lui qui avait fait l'acte
2: évidemment,
0: prohibé,
2: c'est un gars.
0: J'étais le blâme sur moi et c'était moi qui étais punie. Hein? Et donc, pour moi, dans ma tête, c'était l'unicité que ma condamnation là, était le fruit de l'analyse de la crédibilité d'un enfant qui était 3 ans plus jeune que moi.
1: est-ce que vous en parliez comme ça à l'époque?
0: Exactement. J'arrivais devant mon père avec ma petite plaidoirie. Oui. Là, j'avais un argumentaire structuré pour lui dire que c'était pas de ma faute. Mais
2: et j'imagine que vous étiez capable de le convaincre. Non, même pas. Il se laissait berner par... Ben, il se faisait peut-être manipuler. Mon frère
0: avait des grands cils. Ça jouait un grand rôle là, dans l'empathie qu'on avait à son endroit.
3: C'est
2: vrai que
3: c'est
2: une affaire absolument.
3: Ah oui,
2: en droit, on peut plaider les grands cils pour. Non, Simon, on va vraiment. Écoutez, parce que ici, là, c'est moi qui anime, mais tu sais, je sais que j'étais avocate, mais c'est pas moi qui ai les informations. Simon est allé, je vous le dis. C'est des experts qui vont nous démystifier la sentence.
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2: En droit criminel, on cherche toujours la sentence juste, mais comment faire pour que personne, ni les victimes, ni l'accusé, ni la population n'aient l'impression de s'être fait flouer? Pour décortiquer cet exercice assez compliqué, d'équilibriste, je dirais, on discute avec deux personnes qui ont longuement réfléchi à la question. On en parle avec Nicole Gibault, juge à la retraite, qui a eu la lourde tâche de trancher et de prononcer des sentences pendant plus de 20 ans. Bonjour, Madame Gibault, j'allais dire Nicole, mais c'est familier.
5: Non, ça va bien, ça. Nicole,
2: merci. Et avec Maître Laurence Juillet, qui est criminaliste, avocate de la défense et présidente de l'Association des avocats de la défense de Montréal, Laval, Longueuil. C'est un large territoire, ça.
0: Oui.
2: Bravo. Merci.
0: Ma juridiction est très grande.
2: Oui, très grande. Alors, on va commencer par la base on va commencer avec vous, Nicole. Pourquoi on impose des peines? Est-ce que c'est pour punir, pour protéger ou pour obtenir réparation? C'est quoi la raison cardinale?
5: Ben, les trois. On veut évidemment punir, on veut réparer, puis on veut évidemment lancer un message. Mais d'emblée, j'aimerais juste dire que c'est la fonction dans l'ensemble de l'œuvre, pour avoir siégé près de 24 ans, là, qui est la plus difficile dans toute cette fonction-là, c'est la sentence. C'est vraiment très, très difficile. Ça m'empêchait de dormir. On rend pas une sentence à la légère, indépendamment de ce que les gens peuvent penser. Et je sais qu'on va en discuter avec Maître Duillet. On veut vraiment tenter de rendre une sentence, comme vous dites, juste, raisonnable, proportionnelle, individualisée à la personne, mais aussi, on pense aux victimes. C'est un amalgame de concepts qu'on a dans la tête qu'il faut appliquer. Et c'est extrêmement difficile. Suzy, je vous dirais que jusqu'à la dernière minute, avec ma toge assise sur le banc, commençant la lecture d'une sentence, les papillons dans le ventre, encore même après 20 ans.
2: Ah oui, mais je me demande...
5: Je parle dans des sentences imposantes, là, importantes. Là.
2: Oui, et donc vous trouviez ça plus difficile que même la détermination du coupable avant, parce que c'est ça la première étape. Dans le fond, c'est comme une deuxième étape, la sentence. C'est un autre mini-procès, oui. Là, si on veut.
5: Non, je vraiment, puis je pense que vous allez avoir, si on questionne plusieurs juges qui ont siégé longtemps, on va vous dire que c'est ce qui est le plus difficile. C'est pas que c'est pas difficile de déterminer qu'il est coupable ou non coupable, mais il y a un ensemble de faits, il y a la preuve hors de tout doute raisonnable, etc., etc. On est laissé avec plusieurs personnes qui nous expliquent quelque chose, tandis que la sentence, c'est vraiment nous, face à une décision avec les principes, les critères, les objectifs du code criminel et l'aide de plein de monde dans des rapports présententiels, etc. Mais c'est vraiment nous seuls.
2: Mm-hmm. Et donc, l'exercice, il y a plein de considérations à regarder, beaucoup. À équilibrer pour trouver la sentence juste. Maître Juillet, est-ce que la loi nous donne des outils pour déterminer ce que juste veut dire dans l'expression sentence juste?
0: Le code criminel ne définit pas ce qu'est une sentence juste. Par contre, ce qu'il faut savoir, c'est que le principe cardinal dans l'imposition de la peine, c'est la proportionnalité. Donc, la proportionnalité, c'est qu'on évalue la gravité de l'infraction, mais également la responsabilité morale de l'individu. On est dans un système judiciaire où on a pris, en fait, la décision de punir l'individu et non pas le crime, ce qui fait en sorte que l'imposition de la peine, ça implique évidemment la considération de plein de facteurs qui ont attrait, évidemment, à la commission de l'infraction en elle-même, mais à l'individu à qui on va éventuellement imposer une sentence. Donc, on définit pas c'est quoi une peine juste. Le code, par contre, va donner quand même là, certains outils au juge pour pouvoir se mener à cet exercice-là, qui, comme le souligne la juge Gibault, est probablement l'un qui est le plus complexe. C'est parfois même dit dans les jugements, les juges le reconnaissent assez aisément. Donc, une sentence proportionnelle va se fonder sur les facteurs atténuants et aggravants qu'on va voir dans le dossier. Les avocats vont faire un travail très important de donner aux juges le plus d'outils là, pour, évidemment, trouver la peine qui est appropriée dans les circonstances. Le code va aussi, le code criminel, inclut une série de facteurs que les juges doivent prendre en considération qui peuvent niveler une peine vers le haut, vers le bas, des principes sur lesquels également se fonder. Évidemment, des facteurs aggravants comme par exemple le fait de commettre une infraction sur un partenaire intime, sur un enfant. Par contre, on met de l'avant aussi le principe selon lequel la prison, normalement, est une peine de dernier recours. Donc, c'est effectivement un exercice d'équilibriste qui est très complexe et c'est le travail des avocats, évidemment, de présenter le portrait le plus complet possible. La juge Gibault parlait des rapports présententiels qui sont des rapports qui sont rédigés par des agents de probation. On va faire un peu le tour du profil de l'individu, parler un peu des facteurs de protection et tout ça quand c'est dans une infraction pour laquelle on s'intéresse à ce genre de choses-là. Effectivement, c'est un exercice qui est très difficile, qui est balisé, évidemment, mais la réponse... Qu'est-ce qu'une peine juste? En fait, la question qu'est-ce qu'une peine juste donne lieu à plusieurs réponses.
1: Il n'y a pas une réponse simple. Les avocats, au final, c'est le ou la juge qui va trancher.
0: Oui.
1: Les avocats font à quel point ils ont une influence. En fait, je comprends qu'ils vont préparer, ils vont faire des recommandations, parfois communes, si je me trompe pas.
0: Oui, effectivement, les recommandations communes, on appelle ça des suggestions communes. Et en fait, c'est j'ai envie de dire plus souvent qu'autrement au terme de l'enregistrement d'un plaidoyer culpabilité, quoique ça peut arriver également après procès. Et la suggestion commune porte bien son nom. Là. C'est une suggestion qui est présentée d'un commun accord par les deux parties, qui va quand même être justifiée là, au juge. Là, normalement, on est supposé quand même présenter un portrait des motifs généraux pour lesquels on en est venu là, à cette suggestion-là. Et c'est un travail acharné qui a été fait entre les deux parties qui connaissent excessivement bien leur dossier. Pour un avocat de la défense qui connaît bien son client, qui aura normalement au préalable fourni les arguments pour lesquels telle peine devrait être plus appropriée dans son cas. Donc, sur les suggestions communes, les avocats ont quand même, je vais utiliser le terme, quand même pas mal de pas de pouvoir, là, mais du moins un certain contrôle. Mm-hmm. Parce que depuis 2016, la Cour suprême a consacré le principe selon lequel les suggestions communes doivent jouir d'une certaine forme là, de garantie quand on arrive devant les tribunaux.
1: Ça prend une méchante bonne raison pour ne pas la suivre, c'est ça?
0: Exactement. Par contre, je ferai ce commentaire comme quoi les juges, là, parce qu'on l'entend souvent dans les médias, les juges ne sont pas liés. Là. C'est pas des menottes là, qui sont mises au poignet des juges et donc ils n'ont pas aucun mot à dire sur les suggestions communes. Mais évidemment, effectivement, ça prend des motifs qui sont... Exactement. En fait, le critère, c'est celui d'une peine qui serait contraire à l'intérêt public. Là, donc, qui est un critère quand même assez... lourd, là, j'ai envie de le dire. Mais les juges, quand même, ont un pouvoir, peuvent poser des questions, peuvent s'informer là, sur les motivations des avocats pour en arriver à cette suggestion commune-là. Mais les suggestions communes contribuent à le maintien d'un système de justice efficace. Faut le voir aussi, comme la plupart du temps, les suggestions communes vont éviter à des victimes de devoir témoigner, vont sauver un temps de cours qui est quand même important là, dans un système de justice qui actuellement là, souffre quand même de pas mal de problèmes d'économie.
1: Parler du témoignage d'une victime dans le cadre de
0: d'un procès
1: et ou dans le cadre de la détermination de la sentence. Est-ce que aussi. C'est Nicole Gibault, vous parliez tout à l'heure de la pression que vous ressentiez en tant que juge quand vous aviez à déterminer des peines. Vous avez dit qu'il fallait entre autres penser à la victime, à ses proches. Maintenant, et si je me trompe pas, il y a un espace qui est aménagé pour que les victimes ou leurs proches puissent faire des déclarations. Qu'est-ce que ça vient changer? Comment ça influence le processus?
5: Ben, c'est sûr que c'est important pour le juge de connaître l'ensemble, comme Maître Juillet le disait, là, l'ensemble de tout ça, c'est-à-dire comment cette victime-là se sentait Et quand vous me demandez si on s'y prend en considération, oui, mais c'est pas parce que c'est pire pour une victime ou l'autre victime, c'est que c'est important qu'ils aient la capacité et la volonté, parce qu'aucune victime est obligée de témoigner, mais oui, ils peuvent remplir ce qu'on appelle la déclaration de victime, qui est un document qui est produit. Mais évidemment, ça, c'est beaucoup plus impersonnel.

0: que de venir témoigner. Mais c'est difficile. Et difficile quand on voit la victime, les parents de la victime. J'ai encore des dossiers en tête qui me hantent depuis tant d'années de voir les parents d'un enfant de 15 ans qui est décédé suite à une course de rue. Tout ça pour dire que l'émotion nous envahit. Il y a deux choses, là. On est des êtres humains, on n'est pas fait de bois, on n'est pas fait de glace. Et peu importe les principes, les critères, puis les belles paroles, ça nous touche, et d'où l'importance du recul. On prononce pas des sentences nécessairement dans les 14 secondes que les représentations sont faites. Je pense que ça ébranlerait un peu trop, et le juge et tout le monde. Donc, un recul est tout le temps important. Puis maître Juillet parlait des sentences communes que souvent les gens vont dire, mais on comprend pas, la couronne, la défense, c'est entendu. Elle a raison pour dire que depuis 2016, on est vraiment plus liés comme juge, même si pas plus liés en ce sens qu'on est obligé. Mais il faut avoir, je pense, l'expression des méchantes bonnes raisons. Mais il en existe des bonnes raisons et on a le droit de l'exprimer. Maintenant, est-ce que ça veut dire que la Cour d'appel va soutenir ceci? Non, pas nécessairement. Mais, tu sais, ça doit être difficile parce que les gens comprennent pas que la couronne qui représente le public, qui représente la sécurité du public, peut demander une sentence que, puis on sûrement que vous avez entendu ces mots-là, des peines Netflix, des peines bonbons.
1: Des bonbons, oui.
0: Des peines, toutes sortes d'affaires qui m'insultent, by the way.
1: Pourquoi ça vous insulte?
0: Pour avoir travaillé dans ce domaine-là, juste dire peines bonbons, peines Netflix, ça se peut que le public en général, oui. Puis même moi, je dis, ben voyons que c'est ça, cette sentence-là. Ça n'a pas de bon sens. Mais après avoir lu, parce que je demande la décision à ce moment-là, je lis tous les critères, etc.
1: Quand la peine vous semble...
0: Tout. Quand je vois dans le journal une peine Netflix, peine bonbon, par curiosité professionnelle, puis pas, évidemment, je regarde le jugement. Je vais le chercher, le jugement, tant que je peux. Et là, je fais, oh! Surtout quand on me demande de le commenter, ça se peut des fois. Et je dis pas qu'il n'y a pas de peines qui sont pas beaucoup trop... C'est trop facile.
1: Maître Juillet, pardon, allez-y. Il y a un contexte à chaque peine,
0: non,
1: effectivement.
0: Non, mais c'est parce qu'il y a un contexte à chaque peine, parce que le terme, c'est individualisé. Est-ce qu'il y en a des gens qui vont continuer à maintenir ce terme bonbon puis Netflix? Ben oui, hein, on peut pas l'enlever du public, des réseaux sociaux, mais je vous garantis que c'est pas nous autres qui l'utilisent dans notre vocabulaire, mais on réalise
1: Et ce sont les journalistes, parfois, qui l'utilisent. Maître Juillet, vous avez pris la parole, vous, sur ce sujet-là, en octobre dernier. Vous avez répondu à une chronique de Patrick Lagacé par rapport à l'expression peine bonbon.
2: Oui, effectivement. Je trouve que c'est un terme qui est, en fait, incendiaire. Je pense pas que ça participe au maintien, en fait, de la confiance du public envers l'administration de la justice, parce que c'est souvent un mot qu'on lance un peu comme ça, puis c'est un mot choc, le peine bonbon. Alors que je pense que si on prenait le temps souvent de dire pourquoi on en arrive à telle peine, plutôt que de juste qualifier comme ça, là, que c'est une peine qui est pas assez sévère, mais ça permettrait aux gens de participer un peu à la pédagogie, là, donc de comprendre pourquoi on en arrive à ce résultat-là. Faut pas oublier que les juges qui imposent des sentences, je veux dire, font un travail qui est sérieux, ont à respecter un code. On peut présumer, en fait, il y a une présomption légale qu'ils connaissent l'état du droit. Et donc, quand un juge fait un travail minutieux d'en arriver à une sentence, on peut, je pense, s'attendre à ce que ça soit une sentence réfléchie. Puis si après, on n'est pas d'accord, ben on a un système d'appel. Et donc, la Cour d'appel pourra décider si effectivement c'était une peine qui lui était appropriée ou pas. Mais je pense pas que ça devrait être les médias qui qualifient une peine de bonbon ou peine pas assez sévère. Et moi, le terme peine Netflix me choque particulièrement, là, parce que pour avoir défendu plusieurs personnes qui sont en peine d'emprisonnement avec sursis, là, c'est loin d'être facile. Ça demeure une peine d'emprisonnement, là, avec tout l'opprobre qui est associé. La réelle différence, en fait, c'est que la personne est en liberté, mais sous l'effet, en fait, de conditions qui sont assez sévères. Généralement, les peines d'emprisonnement avec sursis vont être plus longues en durée qu'une peine d'emprisonnement qu'on aurait imposée, là, pour, en fait, dans un centre, un établissement plutôt d'incarcération. Si une personne ne respecte pas ses conditions, on peut être amené devant la cour. Il y a des mandats d'arrestation qui peuvent être émis. On suspend ce qu'on appelle l'horloge. Donc, la personne continue à être sous des conditions alors que théoriquement, sa peine est suspendue. Donc, la peine peut être allongée à la fin. si la personne n'a pas respecté

0: respecter ces conditions après un certain nombre de temps peut... En fait, on peut révoquer sa peine d'emprisonnement avec sursis, l'envoyer carrément en prison. Donc, je pense que... Oui, excusez-moi, je voulais
1: pas... Non, dire, pour vous, ça fait fi de toutes sortes de...
0: Exactement.
1: De mais je me demande, parce que la question que je me pose, c'est évidemment, on comprend que ça choque les gens quand même, et il y a une espèce de fossé entre la compréhension du contexte à laquelle on n'a pas accès, parce qu'on ne peut pas tous aller lire le jugement à chaque fois. Donc, comment on fait pour que les gens ne soient pas aussi choqués? Comment faire une espèce de médiation pour que les gens comprennent mieux?
0: Je vais aller avec ma réponse d'avocate de la défense. Allez-y. Je pense que c'est de donner des fois plus souvent la parole. Ça arrive des fois qu'on écrit des lettres, on n'est pas publié. Mais je pense aussi que ça serait bien d'avoir, quand on a ces nouvelles-là qui sortent, de permettre un débat où plusieurs acteurs sont impliqués pour expliquer finalement où est-ce qu'on en est rendu. Mais ça reste une question épineuse et je pense pas avoir la réponse la réponse toute faite.
1: Oui, allez-y, oui, Nicole.
2: Je m'excuse d'interrompre parce que je veux pas oublier l'idée quand Maître Juillet parlait de c'est des peines longues, etc. Mm-hmm. Ben, croyez-le ou non, j'ai eu des gens qui sont revenus devant le tribunal demander de les mettre en prison et non pas en sursis à la maison. Ils étaient tannés, c'est plate. Je suis plus capable d'endurer ça, je préfère. Et Maître Juillet disait effectivement que souvent les sentences prison sont un peu plus courtes. On a tendance à allonger le sursis justement parce que il y a son lit, il y a sa pizza qu'il peut commander. Enfin, il y a un paquet de choses, j'exagère, mais ce que je veux dire, c'est que c'est plus confortable dans son propre lit. Alors oui, puis même moi, j'étais stupéfaite. Vous voulez que je révoque ça puis que je vous envoie en dedans? Oui, madame, s'il vous plaît, je suis plus capable. Donc ça, c'est une chose que je le dis régulièrement quand je suis en onde, moi aussi, dans les médias. Mais Maître Juillet a raison, on n'a pas le temps. Moi, je suis venue dans les médias pour vulgariser, démystifier. Mm-hmm. Et quand on me dit, vous avez 2 minutes.4 pour expliquer telle sentence, je ne sais pas où je m'en vais avec 2 minutes.4. Mm-hmm. Je peux pas rien dire, je peux pas rien faire. Il y a certaines... émissions qui me permettaient, ils vont permettre aux avocats de la défense d'expliquer un peu plus, mais lorsqu'on passe aux nouvelles ou qu'on demande une réaction pour le journal ou quoi que ce soit, c'est très, très rapide. Puis c'est pas vrai qu'on est capable, mais moi, je me donnais la peine d'aller les lire pour être en mesure de, mais comme 2 minutes et 4, pas capable.
1: En 2 minutes et 4... Ça donne pas le temps de bien faire comprendre en quoi c'est une peine individualisée, comme vous le disiez. Et là, je ne m'inscrirai peut-être pas dans la solution en disant qu'on approche la fin du temps qu'on avait. Mais juste en terminant, parce que vous avez mentionné ça, peine individualisée, je veux bien vous donner l'opportunité d'expliquer aux gens qu'est-ce qu'on entend par ça, une peine individualisée.
2: Ben, c'est parce que quand on a une personne qui est un père de famille, qui a fait une gaffe épouvantable, une mère de famille, qui a fait une gaffe épouvantable, qui a un emploi, etc. Oui, un crime, relativement tout crime est sérieux, mais il y en a qui, tu sais, c'est relativement plus sérieux. Il n'y a pas nécessairement de récidive. Moi, j'ai vu des gens pour des vols à l'étalage qui ont été emprisonnés. Mais par contre, on n'emprisonne pas tout le temps le monde pour les vols à l'étalage, mais quand ça fait 21 fois, peut-être que oui, mm-hmm. une petite période, ça nécessitait une petite réflexion. Mais c'est pour les gens comme tels, cette personne-là, avec le rapport présententiel, comme Maître Juillet en parlait tantôt, on a des professionnels qui vont aller dans les familles, dans les parents, les amis, le travail, etc. Et on a cette information-là qui est capitale pour rendre ce qu'on appelle une sentence individualisée.
1: Nicole Gibault, ancienne juge à la Cour du Québec, qui nous parlait depuis les studios d'Ottawa. Merci beaucoup d'avoir pris le temps de démystifier ça avec nous. Et Maître Laurence Juillet, merci aussi.
0: Merci beaucoup.
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1: Le droit criminel et le monde carcéral fascinent depuis longtemps le monde de la fiction, hein, accapare même le monde de la fiction au théâtre, au cinéma, à la télé. Et ils ont souvent été dépeints, les prisons, avec plus ou moins de justesse. Hein. On a montré ces univers plus souvent qu'autrement à travers le regard de protagonistes masculins, Eugénie Lépine-Blondeau. Mais il y a 2 séries qui sont venues renverser cette tendance spoilée tout à l'heure, Unité 9 et Orange is the New Black. Alors Eugénie, est-ce que tu veux nous parler de l'impact que ces séries-là ont eu?
8: Je vais essayer parce que quand même, je suis persuadée qu'il y a une thèse de doctorat qui peut être écrite là-dessus. Si c'est pas déjà fait, même, j'ai pas pris le temps de chercher, malheureusement.

0: Et c'est drôle parce que ces deux émissions-là, je pense pas que les créatrices se sont consultées, mais elles sont arrivées à peu près en même temps. Unité 9 et Orange is the New Black, c'était au début des années 2000. Au Québec, ben, Unité 9 arrive en 2012 et pendant 7 ans, réussit vraiment à créer un rendez-vous incontournable. On atteignait souvent près de 2 millions de téléspectateurs. C'était créé par Daniel Trottier avec Guylaine Tremblay, entre autres, on s'en rappelle, qui, rapidement, Daniel Trottier, elle place les pions pour un univers fictif. Oui, mais dans le milieu carcéral, surtout avec les nuances de la réalité des femmes, autant détenues que les fameuses IPL, les intervenantes de première ligne, qui connaissaient tout un arc dramatique vraiment intéressant. Puis là, à la même époque, Netflix crée Orange is the New Black, une des séries qui contribue grandement à placer la plateforme comme joueur majeur dans le monde de la télé, librement adaptée du récit autobiographique de Piper Kerman. La série, elle aussi, se déclinait en 7 saisons et racontait de prime abord l'arrivée de Piper Chapman dans une prison de sécurité minimale, mais rapidement, ce qui a rendu aussi le succès d'Orange is the New Black révolutionnaire. C'est vraiment son désir de raconter une multitude d'histoires à travers des personnages féminins qui étaient toutes vraiment très différents les unes des autres, dont plusieurs sont issues des communautés marginalisées.
1: Et ça, les deux séries avaient ça en commun, si on veut, exact. Cette multitude de personnages. On va se gâter, on va écouter un extrait du premier épisode d'Unité 9.
0: Je vous le mets en contexte, si tu veux. On va entendre Micheline Langteau qui jouait Élise, une détenue. On est dans le premier épisode, rencontrer le directeur qui était François Papineau parce qu'elle avoue avoir volé des chandelles pour souligner sa propre fête. Elle voulait des chandelles, là, c'est normal. Elle s'est fait prendre par les IPL alors que les filles mangeaient le gâteau là, tout ensemble. Donc, elle lit Micheline Langteau dans le bureau du directeur.
2: Est-ce que je peux avoir le détail du rapport, s'il vous plaît?
3: La détenue Élise Beaupré avait en sa possession 2 chandelles provenant de la chapelle.
2: Je les ai empruntées, je les ai pas volées. J'étais pour les rendre le lendemain.
3: On vous a pas vu la chapelle.
2: Je les ai pris la veille, après ma rencontre avec Georges. Vérifier au registre des déplacements.
3: Vous protégez qui?
2: Personne.
3: La voleuse à l'unité 9, c'est Jeanne, c'est pas vous. Si j'ajoute ce vol-là à sa longue liste d'infractions, elle se retrouve au maximum. Et vous êtes débarrassé d'elle à l'unité 9.
2: J'en ai rien fait, puis on s'arrange très bien avec elle.
0: Boum! Alors, je pense que déjà, dès les premières minutes, Daniel Trottier, elle a vraiment installé le ton de la série. Puis elle a désarçonné vraiment les idées préconçues qu'on pouvait avoir comme téléspectateur, téléspectatrice. Parce que rapidement, ce qu'on voit, c'est une détenue défendre une co-détenue qu'on devine pas facile, là, Jeanne jouée par Eve Landry, et en payer lourdement les conséquences. Puis quand Daniel Trottier lance la série en 2012, elle fait quelque chose d'assez inédit au final. Le message ici, c'était, elles sont pas toutes des méchantes égoïstes, les détenues, bien au contraire. Et la prison, elle n'est pas présentée comme un lieu rempli de monstres. Encore une fois, au contraire, les détenues ressemblent à des femmes qu'on pourrait croiser partout, car elles existent. Mm-hmm. Des mères, des femmes qui vivent dans la pauvreté, des femmes ayant vécu de la violence, des personnes aux prises avec de la dépendance ou des enjeux de santé mentale. Et on comprend donc que la criminalité devient souvent la dernière étape d'une succession d'échecs sociaux. Alors au final, dans Unité 9, la prison, c'est pas vraiment le sujet principal, même si c'est un décor qu'on n'avait jamais vraiment vu au Québec. Mais le sujet principal, c'est la vulnérabilité de ces femmes-là, mais surtout son opposé, c'est-à-dire leur immense courage.
1: Mm-hmm. Et c'était la même chose un peu dans Orange is the New Black?
0: Oui, mais avec un ton quand même différent, parce que et ça a été à la fois la cause de sa réussite et une source de mécontentement, c'est-à-dire qu'on naviguait beaucoup entre le tragico-comique et le drame romantique. Pour se gâter, on écoute un extrait en français de la bande-annonce.
4: Je m'appelle Piper Chapman.
5: Il est temps de vous dire au revoir.
4: Je t'aime tant, mon chéri.
6: Moi aussi,
4: j'ai transporté une valise pleine d'argent provenant de la drogue il y a 10 ans.
7: Elle t'avait informé tout ça?
8: Elle a omis de mentionner qu'elle couchait avec une lesbienne commandant un réseau international de trafic de drogue.
4: Tu ne dois pas t'inquiéter. Tu as été lesbienne? Oui, je l'ai été.
9: Voyez.
4: J'étais pas prête.
9: Tant pis.
4: C'est comme la Riviera, en nettement plus horrible.
10: Espèce de salope!
11: Tu es sortie de cette prison dans un fourgon mortuaire.
12: Je ne fais que commencer, pétasse.
0: OK, la série appuyait sur un des éléments qui était un peu écarté dans Unité 9. D'ailleurs, on avait reproché ça à Unité 9 qui avait voulu rectifier le tir vers la fin. Mais c'est l'omniprésence documentée des femmes issues des diversités dans les prisons. Au départ, Netflix vendait un peu la série comme l'histoire d'une femme blanche privilégiée qui aboutit en prison, Piper, mais elle devient presque secondaire ou en tout cas comme un cheval de Troie pour aborder d'autres réalités encore plus intéressante. Ça fait aussi partie de l'arc narratif du personnage. Au début, elle se voyait comme différente des autres détenues pour réaliser qu'elle est comme elle au final, là, au moins, ou du moins pas meilleure qu'elle. Mm-hmm. Et la

0: le vieillissement, les femmes qui vieillissent en prison, et surtout les classes sociales. Des femmes noires, latinas, immigrantes, trans, pauvres, mères séparées de leurs enfants. Chaque détenu aussi avait son propre épisode qui relatait de son histoire, des circonstances qui l'ont menée en prison. Et donc, surtout, la série montrait que toutes les femmes entrent pas en prison pour les mêmes raisons, mais surtout, en sortent pas avec les mêmes chances. Et ça, sincèrement, je pense que ça a eu un impact énorme dans notre imaginaire.
1: Mm-hmm. Et on comprend que même si, bon, les deux séries sont différentes à certains niveaux, elles ont permis toutes les deux de faire connaître ou en tout cas d'appuyer un peu plus sur des réalités qu'on voyait pas beaucoup.
0: Ouais, entre autres, avoir un bébé en prison ou encore les sorties de prison, comme je le disais, tu sais, dans mon souvenir, ce sont des éléments qui ont été particulièrement touchants pour les deux séries. Plusieurs se rappellent la sortie de prison de Suzanne, jouée par Céline Bonnier, qui au final avait trouvé de quoi calmer ses anxiétés en prison, ou d'autres dans Orange is the New Black qui démontrent à quel point, non pas on est bien en prison, là, évidemment, mais que la sortie de prison peut être, quand elle est mal accompagnée, est parfois encore plus brutale et déconcertante. Puis, je dirais même, Suzy, parce que je suis sûre que tu t'en allais là, que ces émissions ont créé une certaine rupture avec un modèle précédent.
1: Dirais-tu ça, Jenny?
0: Absolument. Et je pense qu'il y aurait vraiment, encore une fois, matière à écrire une thèse de doctorat sur le sujet. Mais je pense qu'on peut présumer que pour l'imagerie populaire ou l'imaginaire populaire, dans la façon dont on pense les ou aux femmes criminelles, il y a vraiment un avant et un après ces séries-là. Avant, les femmes étaient, criminelles étaient vraiment plus considérées comme femmes fatales. Ouais. Pensez à Basic Instinct, par exemple. Des folles, des manipulatrices ou des monstres, littéralement Charlize Theron dans Monster ou Laura Prepon dans Carla. Bon, certaines l'étaient peut-être, là, je ne suis pas ici pour en débattre. Mais mon point, c'est qu'avec Unité 9 puis Orange is the New Black, on a vraiment mis l'accent sur les nuances de ces personnages-là puis leur vécu, puis comprendre un petit peu plus le contexte aussi, qui est parfois propre aussi aux femmes.
1: Puis c'est des séries qui ont eu quand même un grand succès. Là, tu disais 2 millions de codes d'écoute tout à l'heure. Oui.
0: Puis je pense sincèrement qu'on a fini par s'attacher à ces personnages-là, ou du moins à être fascinés. T'sais, on vacillait beaucoup entre le jugement moral, mais aussi une certaine admiration, l'attachement des histoires qui peuvent être créées aussi entre elles dans les prisons. Puis je pense qu'on était fascinés parce que ces femmes-là transgressaient un double interdit. Une femme violente, ça heurte beaucoup nos attentes envers les femmes. On a des attentes qu'elles soient douces, d'être dans le caring, le prendre soin, la protection. Puis en les voyant comme criminelles, bien, le public était souvent donc tiraillé dans toutes ces émotions-là. Puis cette réflexion-là, oui, ça a créé un avant et un après, mais il y a eu d'autres personnages quand même qui ont, sur lesquels on a pu s'appuyer pour bâtir ces personnages-là. Je pense par exemple à Thelma et Louise de Ridley Scott, où on retrouvait deux femmes ordinaires, où il y avait une violence qui a été commise dans un contexte de domination masculine, carrément de patriarcat, une fuite qui devient une quête de liberté, mais surtout, le film ne demande pas au public de les admirer, mais de comprendre comment elles en sont arrivées là. Puis c'était la même logique, donc, avec les séries dont il est question.
1: Merci beaucoup, Eugénie Lépine-Blondeau. Ce que je retiens, c'est que Jeanne Lapoffine a fait œuvre utile quand même.
0: Tout à fait.
1: Merci d'avoir bravo, Eugénie, pour nous.

0: Au Canada, le pire châtiment demeure la prison. On en a parlé tout à l'heure. C'est un châtiment ou une sentence de dernier recours. La prison conçue pour surveiller, punir et dissuader, pardon, a toujours suscité beaucoup de débats et de questions. Nous en discutons aujourd'hui avec Jean-Claude Bernheim, expert en criminologie, titulaire d'un doctorat honoris causa en criminologie de l'Université Laval. Bonjour, M. Bernheim.
1: Bonjour.
0: Tout d'abord, pour ma curiosité personnelle, ça fait déjà 50 ans que vous vous intéressez aux prisons et aux droits des personnes détenues. C'est un sujet un peu tabou, ça l'était peut-être encore plus il y a 50 ans. Qu'est-ce qui fait qu'on choisit d'y consacrer sa carrière?
1: C'est des circonstances, dans le sens que mes premières études, c'était en biologie. Et puis, je m'intéressais à la question des droits en général, des droits de la personne en général. Et puis, il y avait une assemblée générale de la Ligue des droits de l'homme à l'époque, qui est maintenant la Ligue des droits et libertés. Mm-hmm. Et puis, je suis devenu membre, je suis allé à l'assemblée générale. Et il y avait des postes ouverts sur le conseil d'administration. Et il fallait choisir un dossier pour se présenter, parce que la Ligue prioritait certaines

0: certaines démarches. Alors moi, j'ai choisi des détenus ne connaissant absolument rien aux prisons, à la détention, n'en sachant pas plus que le public en général. Mais, comme j'ai dit, une facilité de parole, j'ai cru que les détenus n'ayant pas accès à la parole, que je pourrais peut-être jouer un certain rôle.
1: Être leur voix, oui.
0: Mais j'ai été élu. Et c'est ce qui m'a amené à me retrouver à l'Office des droits des détenus. Les circonstances de l'époque ont fait que je suis devenu président de l'Office. J'ai été porte-parole pour l'Office pendant des années. Puis,
1: Donc, j'allais dire, les prisons, vous connaissez ça, mais bon, ça veut, c'est un euphémisme dans le contexte. Moi, j'aimerais savoir, ça fait combien de temps que, tu sais, si on fait un petit historique, l'idée d'enfermer des gens pour les empêcher de commettre des crimes ou pour protéger la population, nous, on a l'impression que ça date depuis toujours, Simon Talleux, n'est-ce pas?
2: Ben oui!
1: Mais ça remonte à quand, ce concept-là?
0: Ben en fait, la prison telle qu'on la connaît aujourd'hui a été plus ou moins cristallisée par le texte de Beccaria, des délits et des peines, et a été mis en pratique en France avec le code criminel, avec la Révolution, qui a repris cette idée d'enfermer les gens après avoir commis des crimes, contrairement à antérieurement, où quand les gens commettaient des crimes, ils étaient exécutés quasiment systématiquement.
1: Ça vous fait rire, ça, Simon.
2: Chez moi.
1: C'est un rire nerveux. Hein?
2: Oui, c'est un rire nerveux.
1: Donc, est-ce que ça, la question qu'on se pose tout après, c'est est-ce que ça fonctionne, la prison? Là, je ne vous demande pas de me dire à travers les époques, mais aujourd'hui, est-ce qu'on voit une corrélation entre l'incarcération des gens reconnus coupables et le taux de criminalité dans nos sociétés?
0: Alors, c'est plus complexe que ça, mais je dirais, même si on fait pas l'historique des prisons, ce qu'on peut constater, c'est qu'historiquement, dans les prisons, les personnes qu'on y retrouve, c'est des personnes marginalisées d'une manière ou d'une autre. On a parlé d'unité 9. On n'a jamais parlé d'une femme médecin détenue dans l'unité 9, ni d'avocate, ni d'ingénieur, ni de... Alors, dans les prisons, depuis toujours, les personnes qui s'y trouvent à 95 % sont des gens qui viennent de milieux, entre guillemets, défavorisés. Ça ne veut pas dire qu'ils sont nécessairement pauvres. Ça ne veut pas dire nécessairement qu'ils sont dans la dèche tout le temps. Mais ils sont dans un contexte social et politique qui fait en sorte que ces gens-là se retrouvent en prison et que d'autres qui commettent des délits similaires ne se retrouvent pas en prison.
1: Parce que ça ne veut pas dire que les médecins, les avocats, les ingénieurs ne commettent pas de crimes, mais est-ce qu'ils se ramassent moins en prison? Ça, je pose la question.
0: Ben c'est la définition de crime. Qu'est-ce qu'un crime? Comment on interprète le crime et le comportement? En fait, au bout du compte, quand on a entendu Mme la juge et l'avocate de la défense, bien, c'est qu'on a un code criminel qui définit certains comportements comme étant des crimes et qui sont ensuite analysés dans cette perspective-là, alors que le même comportement va être commis par d'autres personnes ou des institutions. Ça ne sera pas considéré comme un crime. Je vais prendre un exemple simpliste, comme je le fais depuis des décennies. Vous faites un vol à l'étalage, c'est un crime, c'est le code criminel, mais vous allez dans un magasin qui fait de la publicité trompeuse, donc qui vole les clients plutôt que le client qui vole le magasin, ça, c'est une pratique commerciale douteuse. Alors, on voit que la notion de crime, la définition de crime, varie en fonction de ceux qui sont concernés. Ceux qui n'ont pas de pouvoir, en général, ceux qui font du vol à l'étalage n'ont pas de pouvoir, mais ceux qui font de la publicité trompeuse ont un pouvoir économique.
1: Donc, le législateur fait des choix par rapport à ce qui doit être prohibé. Selon vous, ça a un impact qui peut être inégal sur des populations marginalisées. Je me demande, au niveau des conditions des détenus, est-ce que, parce que ça fait longtemps que vous les observez, est-ce qu'il y a eu une amélioration une fois que la personne est incarcérée, donc les conditions de vie auxquelles elle va avoir droit, parce qu'ils ont des droits, les prisonniers, ils ont le droit de vote, ils ont droit... Est-ce que la situation est critique en ce moment? Est-ce que ça s'améliore?
0: Ça fluctue. Comme toute institution sociale, ça fluctue. Des fois, ça va mieux, des fois, ça va moins bien. Ce qu'on peut constater, c'est que dans les années 70-80, par exemple, il y avait beaucoup de violence à l'intérieur des prisons, entre détenus, contre le personnel. Il y a eu des ajustements qui ont été faits parce qu'il y a eu des scandales.

0: c'est toujours un peu comme ça que la société fonctionne. Il faut un scandale, on se pose une question, éventuellement on trouve une partie de la réponse et puis on l'applique ou on ne l'applique pas. Là, ce qu'on peut constater, c'est que depuis le début du 21e siècle, le discours politique s'est radicalisé. La sécurité publique est devenue supposément une question majeure. Mm-hmm. Mais encore là, qu'est-ce que la définition de la sécurité publique? Hein? Le discours politique, la sécurité publique, c'est directement en lien avec le crime. Mm-hmm. Mais on ne prend pas en considération le fait de ne pas être capable de trouver un logement comme étant relié à la sécurité publique. Mm-hmm. Mm-hmm. Parce que les gens qui se retrouvent sans logement, ben leur sécurité est en jeu. Mais ça, ça ne fait pas partie du discours. Alors, mm-hmm. c'est cette distinction qu'il y a au niveau du discours et de la pratique par rapport à des concepts importants, essentiels au sein de la société, mais qui sont appliqués en fonction d'intérêts. Mm-hmm. Alors, on peut voir que ceux qui ne représentent pas beaucoup d'intérêts pour l'État, ben, ils se retrouvent dans la rue, sous une tente éventuellement.
1: Tout à l'heure, on parlait de la perception que le public a de certaines sentences. On parlait des expressions « sentence bonbon », « sentence Netflix ». Bon, qu'est-ce que ça révèle justement sur la perception? Et qu'est-ce que, pour vous, est-ce qu'une peine doit nécessairement être douloureuse, souffrante, pour qu'elle puisse dissuader une récidive? Qu'est-ce qui permet d'empêcher les récidives?
0: Bon, avant de répondre à la question de la récidive, c'est la première partie de votre question, c'est pourquoi on considère ça éventuellement comme une sentence bonbon? Mm-hmm. Bien, la première chose, c'est l'information. Mm-hmm. Il y a très peu d'enquêtes, mais il y a quelques enquêtes qui ont été faites par rapport aux sentences, particulièrement contre les crimes, contre les biens. Donc, on a fait une étude scientifique et on a considéré deux groupes. Deux groupes qui représentaient la société, dont un des groupes avait accès à l'information, c'est-à-dire la plaidoirie de la défense, la plaidoirie de la couronne et le jugement et la peine qui a été rendue. Et l'autre groupe avait accès simplement à l'information médiatique, mm-hmm. journaux, télévision, radio. La conclusion, c'est que les personnes qui avaient eu accès à l'information la plus large possible, c'est-à-dire les plaidoiries et le jugement, considéraient en général que les peines prononcées étaient trop sévères. Et les gens qui avaient accès à l'information médiatique seulement considéraient que la peine n'était pas assez sévère. Mm-hmm. La conclusion de ça, c'est l'information. Maintenant, il faut se poser la question, pourquoi le ministère de la Justice ne fait pas d'information? Mm-hmm. Parce que cette information-là est détenue par le ministère de la Justice. Mm-hmm. C'est la même chose par rapport à la question des libérations conditionnelles. Quand est-ce qu'on entend parler de libération conditionnelle? Quand une personne récidive. Là, ça fait la manchette des journaux. Mm-hmm. Mais les résultats du travail de la commission des libérations conditionnelles, qui est en général assez positive. Mais mm-hmm. la commission ne fait jamais de publicité du bon travail qu'il effectue. Mm-hmm. Il se terre dans son trou. Pourquoi? Pour en revenir aux politiques, c'est-à-dire que le discours politique va dans le sens de la répression et ne fait pas du tout de démarche pour amener les gens à comprendre le mm-hmm. fonctionnement du système.
1: Ce qui fait écho à ce qu'on disait tout à l'heure au niveau de l'information et du contexte. Jean-Claude Bernheim, expert en criminologie, merci beaucoup d'avoir abordé les sentences avec nous. Merci.
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1: Simon et Tyler, Hello. Les deux comiques qui sont en proie à une arrestation à tout instant.
3: Une
1: mais non.
3: De plus.
1: Mais non. Qu'est-ce que vous avez appris du droit en regardant les grands procès?
3: Suzy! Dès qu'on a su qu'il allait avoir un show juridique à Radio-Canada animé par toi, on s'est dit que tu serais la personne parfaite pour animer ça.
4: Comme tu sais, Simon et moi sommes des grands fans de l'émission Les Grands Procès depuis une semaine quand on a appris qu'il fallait qu'on en parle ici à l'émission.
3: Après avoir écouté 7 à 8 minutes d'un épisode, on s'est dit qu'on pourrait aussi écrire notre propre émission de drame judiciaire. Ça s'appelle Un défendable.
4: C'est cool, hein? En attendant de recevoir le financement de TQS pour commencer la production, mm-hmm, on a décidé de vous lire le scénario. Simon va jouer l'avocat de la couronne, moi je vais jouer l'avocat de la défense.
3: Et vous, les autres chroniqueurs, vous allez jouer le rôle des chroniqueurs assis autour de la table qui écoutent la chronique. Puis Suzy, tu vas jouer le rôle de l'animatrice du show radio qui écoute aussi la chronique. OK, yes. Ça part!
5: 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Cette couronne ne peut pas avoir commis ce crime. C'est une couronne.
6: Et Tyler Rourke, dans le rôle de l'avocat de la défense.
7: Qu'est-ce que vous voulez que je dise? Que mon client est pas coupable? Bon, OK. Mon client est pas coupable. Est-ce que c'est vrai? Non. Non, il est coupable.
6: L'épisode d'aujourd'hui s'intitule « J'ai le mea qui coule pas ». Transportons-nous maintenant dans le palais d'un patient d'un dentiste. Et transportons-nous maintenant dans le palais de justice de la vieille capitale à Québec, situé dans un studio de Radio-Canada à Montréal en 2026.
3: Petite parenthèse, toute ressemblance avec des personnes réelles n'est que pure coïncidence. Bon, notre accusé, appelons-le Charles Manson, est soupçonné du meurtre d'une actrice, appelons-la Sharon Tate, femme d'un célèbre réalisateur abuseur, appelons-le Roman Polanski. On retrouve l'avocat de la défense qui commence son plaidoyer.
8: Votre Honneur, j'aimerais débuter mon plaidoyer avec cette affirmation. Si tuer quelqu'un est un crime, eh bien, enfermez-moi aussi. Votre Honneur, j'ai personnellement tué plusieurs personnes. Hit and run, empoisonnement, meurtre déguisé en suicide. Mais la différence entre moi et l'accusé ici, c'est que je ne me suis jamais fait prendre. Vous trouvez ça juste, Votre Honneur? Eh bien, moi non plus! Ce sera tout pour moi. La parole est à l'avocat de la couronne.
3: Je ne parlerai pas sans la présence d'un avocat!
8: Vous êtes avocat.
3: Dans ce cas, je vais parler. Écoutez, je vais me faire l'avocat du diable ici.
9: Satan n'est pas coupable!
3: Mais c'est pas l'affaire qui nous intéresse aujourd'hui. Non, non, non. Rappelons-nous que le soir du meurtre, la police a retrouvé l'accusé couvert de sang sur la dépouille de la victime, avec entre ses mains l'arme du crime que j'ai avec moi juste ici. Vous pouvez la regarder de plus près, la passer aux autres aussi, mais ramenez-la moi, on n'a pas encore fait analyser les empreintes. J'aimerais appeler à la barre parallèle Nadia Comaneci, championne aux Jeux olympiques de 1976.
10: Oh, wow! C'est impressionnant,
3: pareil. Bravo. Elle mérite. J'aimerais maintenant appeler l'avocat de la défense de la barre. Où étiez-vous la nuit du 11 juin l'année dernière?
11: J'étais chez moi avec ma femme. Je dormais, je pense.
3: Et pourtant, vous m'avez dit que vous étiez en vacances et que c'était pour ça que vous ne pouviez pas venir à ma fête. C'est surtout pour moi de retour à l'autre.
8: Merci, avocat de la couronne. J'aimerais maintenant vous appeler à la barre.
3: OK.
8: Reconnaissez-vous quelqu'un sur cette photo?
3: Une connaissance, peut-être?
8: Non, c'est moi, bébé. Ah. Je ressemble pas, hein? De retour à l'autre gars.
3: J'aimerais appeler l'avocat de la défense à faire une barre.
8: Wouh, c'est de la bonne!
3: J'aimerais maintenant appeler l'avocat de la défense à la barre. Bon, combien êtes-vous payé pour représenter M. Manson?
8: Vous aurez que je fais ça pro bonobo.
3: Vous voulez dire pro bono?
8: Non, pro bonobo. Je suis en faveur des droits de singe. Mais en effet, je suis payé des millions de dollars.
3: C'est surtout pour moi. C'est maintenant le temps de la c'est maintenant l'heure de la délibération du jury.
8: Comme vous savez ici à l'émission, un jury doit toujours être composé de 12 hommes en colère. Simon et moi, on va jouer les 12 hommes en colère.
12: Je suis tellement
13: je
12: en
13: suis
12: colère!
13: Qu'est-ce
12: que tu as fait? Maudit!
13: Fâché!
12: Fâché!
13: Tabarnouche!
8: Maintenant que la délibération est terminée, allons retrouver le juge pour la lecture de la sentence. Le juge sera joué par Simon et moi.
3: Oh, excusez-moi, il y avait un clou qui dépassait.
14: Vous êtes condamné à la peine de mort sans possibilité de libération conditionnelle.
3: On va maintenant procéder à la peine de mort. Bang! C'est la fin du
8: sketch.
3: C'est la fin du sketch.
8: C'était
3: un dernier son, mais...
8: C'était le pilote de notre émission.
1: Puis on suit ça où? Sur quel réseau?
3: C'est sur VRAC TV, Télétoon de la nuit.
1: TQS la nuit. Il y avait quand même des petites... Il y a des petites inexactitudes juridiques.
3: Oui, bien, je disais...
1: Parce que la peine de mort, c'est plus...
3: Ça
1: se fait-tu encore une
8: demande? Il y a les guillotines.
1: Maître Juillet,
3: peut-être
1: pas besoin de s'inquiéter pour l'accident d'auto. Oh, ouais. On a eu peur. Donc ça, va falloir corriger ça.
3: Vous êtes sûr? Ben, ça me surprendrait qu'on... Je pense qu'on va garder ça de même. Au pire, on passe aux États-Unis.
1: Ben oui, non. Vous le ferez aux États-Unis? Oui, parce que TQS, ça n'existe plus.
3: Oui, c'est vrai.
8: C'est
3: rendu aux États-Unis.
1: Et TQS, Simon et Tyler, merci d'avoir été là.
3: Suzy, merci à toi.
1: Je vous ai pas trop mis dans le trou, parce que des fois, quand on fait de la radio, on ne sait jamais.
3: Oui, ben non, mais c'est ça. On a coupé deux paragraphes. Sinon, non, mais c'est parfait, ou sinon, le reste, c'est kosher.
1: Merci d'avoir regardé les grands procès pendant 8 minutes.
3: Ça paraît-tu?
1: 10 minutes. Mais vous continuerez, vous allez aimer ça pour vrai. Il y a des bons personnages.
3: Oui, la veuve Chapdelaine, tout le reste.
1: La veuve Aurore, la veuve. Et cette belle brochette. Cette émission est rendue possible grâce à une équipe formidable. À la recherche, Louis Pelchat-Labelle, Charles-Alexandre Théoret, Oliver Vinette, à la technique, Pierre Lévesque, adjoint à la réalisation, Pierre-Antoine, et à la

0: réalisation, Andréanne Plante. Merci à tous, beau monde, et merci surtout à mes invités d'avoir pris le temps de venir parler de droit un samedi après-midi. On se retrouve la semaine prochaine. On parlera de liberté d'expression. Écoutez-la, cette émission-là, Simon et Taylor.
1: Après, égal passé.
2: Okay, ah parfait. Oui! Oui, c'est... OK, ouais.
0: Merci beaucoup, à samedi prochain. Merci.

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6: Ici Marc-Antoine Leblanc. Voici vos informations. En Allemagne, un véhicule a percuté la foule samedi soir lors des célébrations de la fierté à Berlin. Le maire de la capitale allemande a dénoncé un acte terrible en qualifiant l'événement d'attaque contre une société libre et ouverte sur le monde. Au moins une personne a perdu la vie et une quinzaine d'autres ont été blessées, dont une dizaine grièvement. En Europe, la France et l'Espagne sont confrontées à d'importants feux de forêt qui ont entraîné l'évacuation de dizaines de milliers de personnes. La situation est particulièrement critique dans le département de la Gironde, près de Bordeaux, où environ 200 000 personnes ont été évacuées. Le gouvernement français a appelé l'armée en renfort et près de 1 500 militaires ont déjà été dépêchés sur le terrain. Frédéric Audinet est un résident de Latraine, une ville située au sud-est de Bordeaux. Il se dit consterné par l'ampleur de ces incendies.
7: Ce sont des feux qui touchent des villes entières. Il y a 18 villes qui ont été quand même touchées, qui sont maintenant évacuées. Et le feu est à 30 km de Bordeaux. Et ça veut dire qu'éventuellement, le pire des scénarios, ça serait qu'il faudrait évacuer Bordeaux et les 850 000 personnes qui se trouvent autour de Bordeaux. Donc ça reste une probabilité qui n'a jamais existé jusqu'à présent.
6: En Espagne, où les pompiers luttent aussi contre de violents feux, au moins une personne a perdu la vie près de Valence. Au total, plus de 300 000 personnes ont été évacuées en raison des incendies en Europe. Et ici au pays, en Colombie-Britannique, plus de 120 feux de forêt brûlent toujours dans la province. Samedi soir, environ 1 300 propriétés étaient toujours sous ordre d'évacuation. Dans la ville de Clinton, dans le sud de la province, des bâtiments ont été atteints par les flammes. Annie Véro a plus de détails.
8: Steven Larrabee affirme avoir perdu sa maison et son entreprise dans le feu de forêt qui menace la communauté de Clinton, dans l'intérieur sud de la Colombie-Britannique. Les autorités locales ont affirmé dans une publication Facebook que certains bâtiments avaient été détruits par les flammes, mais que Clinton avait été épargné de pertes majeures. Les derniers jours ont été difficiles pour les équipes de lutte contre les incendies de forêt, explique Jean Strong, agent d'information pour BC Wildfire. Samedi après-midi, plus de 125 feux de forêt brûlés en Colombie-Britannique, dont 6 considérés comme étant des feux d'intérêt par les autorités. Nous commençons à mobiliser certaines de nos ressources supplémentaires, explique Jean Strong. Elle ajoute que des ressources aériennes en provenance de l'Alberta et du Québec devraient arriver dans les prochains jours pour venir en aide à la province. BC Wildfire s'attend à ce que les prochains jours demeurent difficiles alors que des conditions météorologiques chaudes et sèches sont attendues. Ici Annie Véro, Radio-Canada, Vancouver.
6: L'inquiétude règne au sein de la diaspora haïtienne aux États-Unis. À 2 jours de l'expiration du statut de protection temporaire dont bénéficiaient des milliers d'Haïtiens, la Cour suprême américaine a donné raison le mois dernier au président Trump en l'autorisant à révoquer ce statut, faisant craindre des expulsions massives. Une situation qui a des échos jusqu'à Montréal, comme l'a constaté Maïlys Roumi.
9: Environ 350 000 Haïtiens aux États-Unis sont concernés par le statut de protection temporaire. Il s'agit d'un statut accordé aux immigrés dont la sécurité est menacée dans leur pays en raison, entre autres, de conflits ou de catastrophes naturelles. Il avait été mis en place pour Haïti à la suite du tremblement de terre de 2010. La fin du statut dès lundi suscite de l'inquiétude auprès d'Haïtiens rencontrés au festival Haïti en folie à Montréal.
10: On en a tous des familles aux États-Unis et ça nous touche vraiment. Et si seulement le Canada pourrait faire quelque chose.
11: Moi, je suis médecin et j'imagine aussi l'impact psychologique aussi que ça va avoir sur eux.
9: Cette mesure a d'ailleurs affecté le festival en tant que tel alors qu'il prend fin lundi, jour de la levée de la protection juridique. Sa présidente fondatrice, Fabienne Cola.
12: On est très touchés par ça aussi parce qu'on voulait inviter beaucoup de gens, beaucoup d'artistes des États-Unis aussi pour venir faire la fête avec nous. Et malheureusement, ils ne peuvent pas parce qu'ils n'ont plus de statut.
9: Pour les Haïtiens menacés d'expulsion, un retour au pays est difficilement envisageable, craint la directrice des opérations au Haitian Support Center, Rose Tamar Joseph, qui travaille à Springfield, où le quart de la population est d'origine haïtienne.
13: La situation qui sévit en Haïti, c'est vraiment inhumain. Le pays est en majeure partie contrôlé par les gangs armés et les gens sont kidnappés, tués, violés. C'est vraiment pas la meilleure option.
9: L'administration Trump avait annoncé en novembre dernier son intention de mettre fin au statut, arguant que la situation en Haïti ne le justifiait plus. Ici Maïlys Roumi, Radio-Canada, Montréal.
6: En terminant, l'Alberta n'a pas l'intention de riposter aux nouvelles menaces tarifaires du président Trump en interdisant la vente d'alcool américain. Lors de son émission de radio hebdomadaire, Daniel Smith a affirmé qu'elle préférait laisser aux détaillants et aux consommateurs le soin de décider ce qu'ils souhaitent vendre ou acheter, malgré la menace de nouveaux tarifs douaniers de 50 % qui se profilent. Plusieurs provinces ont cessé de s'approvisionner en alcool américain l'an dernier, en réplique aux politiques américaines. L'Alberta a cependant levé cette mesure après quelques mois, contrairement à d'autres provinces comme le Québec et l'Ontario. Voilà, c'était vos informations. Pour plus de détails, vous pouvez consulter le site radio-canada.ca.

0: Oui, nous sommes en direct de Québec. C'est votre apéro public, votre moment où vous décrochez de votre semaine. Vous êtes sur le bord de la piscine, vous préparez un barbecue, vous êtes en direction d'un festival dans tout le Canada. Eh bien, restez avec nous pour les trois prochaines heures parce qu'on va en avoir du plaisir, on va en avoir de l'agrément. Oui, je parle toujours à l'ancienne, c'est moi, j'aime la nostalgie. Ils sont déjà arrivés Rick Duff, le chanteur Western Country, qui est avec nous. On va parler pick-up, entre autres.
1: Ah oui, donc.
0: Hein? Sur les ondes de la première chaîne, ce n'est quand même pas rien. Et un retour parce qu'on l'avait reçu comme invité. On l'a tellement aimé qu'on lui a dit il faut absolument que vous reveniez, mon cher. C'est Gabriel Sanson Premier qui est avec nous.
2: Hey, bon après-midi, MC.
0: Vous avez mis de côté vos millions de projets, un beau samedi après-midi ensoleillé pour nous.
2: Faut le faire quand même, ça me fait plaisir d'être là.
0: Et j'ai reçu des tonnes de messages pour vrai dans votre entrevue. Vous êtes la seule personne qu'on a reçue en entrevue depuis longtemps qui nous a résumé le théâtre. Et le théâtre, pas assez complexe à expliquer à la radio, et votre explication était claire.
2: Wow!
0: Donc, on vous envoie les fleurs parce qu'on nommera personne de l'industrie. Mais il y a des gens, des fois, que quand ils nous expliquent leur démarche, c'est plus compliqué après qu'avant.
2: Oui.
0: Donc,
2: j'ai des noms en tête aussi.
0: Oui, donc, on vous réinvite. Et ça va être en mode un peu barbecue. Je pense que vous allez m'expliquer c'est quoi la vie de jeune. Parce que moi, l'ayant vécu il y a 70 ans, je ne suis plus tout à fait branché comme vous.
2: Ça a changé.
0: Bien évidemment. Et moi, mon objectif, vous le savez, c'est mon seul objectif, c'est d'être aussi branché que vous.
2: Wow, merci.
0: Je sais, c'est le top pour rien. Mais juste avant, on est d'un océan à l'autre, c'est le cas de le dire, parce qu'on s'en va rejoindre une personne connue, une vedette d'ici musique, une vedette de la première chaîne, et j'ai nommé Philippe Fémiot lui-même, qui évidemment ne dit jamais non à un rendez-vous culturel, et qui est en ce moment à Baie-Saint-Paul, au festif. Philippe, au bout du fil, comment allez-vous?
3: Ça va très bien, mais vedette toi-même.
0: Ah, ben là! Faut dire que Philippe et moi, on se connaît.
3: Premier qui dit, premier qui l'est.
0: Parce que dans notre beau monde des médias, on est les deux seuls que lorsqu'on se rencontre, on parle de choses et d'autres, vous et moi. Et souvent, vous êtes à la radio là, plus souvent que moi, et souvent, vous me dites, c'est pas grave, ils mettront une autre chanson, on n'a pas fini notre conversation. Et je trouve ça... Vous êtes extraordinaire.
3: On priorise nos échanges très, très souvent par rapport au Québec et ses régions. Hein?
0: Ben oui.

0: Moi, j'habite Saint-Anne-la-Pérade. Vous êtes né à Saint-Tech. Donc, on est des enfants de la Mauricie. On partage ça.
1: Exactement.
0: Là, vous allez me vendre le festif, mon espèce de Philippe Fémiot. Là, je sais que c'est pas votre première fois. Pour quelqu'un qui est jamais allé, là, c'est quoi ça, le festif? Pourquoi il faut être là absolument chaque année?
1: Ben, parce que là, présentement, moi, je suis en train de marcher dans les champs. J'ai une basse-cour qui est juste là, ici, à 10 mètres de moi. J'ai des bulles dans le champ. J'ai la baie. Je vois le fleuve Saint-Laurent. Ça, c'est quand même assez spécial.
0: Oui,
1: hein?
0: En effet.
1: C'est-à-dire, être comme ça connecté sur le fleuve. D'ailleurs, tu sais, ceux-là qui sont proches du fleuve Saint-Laurent, levez la main partout, là.
0: Oui.
1: OK, parfait. Ah, parfait, ça, c'est bon.
0: Ouais,
1: non, c'est ça, mais c'est la nature, c'est la folie, puis c'est aussi, ben, c'est la musique, c'est les excès. Les excès, c'est de se coucher tard, de voir plusieurs spectacles. C'est rare, quoi, tu sais, on se possibilité de voir 5, 6, 7 spectacles dans une journée, dans des styles musicaux complètement différents. Ça fait ça le festif. Puis il y a aussi une espèce de désinvolture où tout le grand territoire de la baie Saint-Paul est utilisé pour les spectacles. Par exemple, moi j'ai vu là, les Dead Obies dans un pit de sable avant-hier. Dans un pit de sable, on dirait qu'on est sur Mars, il y a des feux partout, il y a des voitures qui sont écrasées pour ajouter au décor un peu là, de la planète Mars.
0: Et d'ailleurs, c'est Philippe...
1: C'est là-dedans qu'on s'éclate.
0: Et d'ailleurs, ce soir, les louanges seront au pit de sable, ce qui est quand même...
1: Oui, les louanges ce soir au pit de sable, ça, là, c'est la grosse excitation. Tout le monde veut être là. Parce que, bon, les louanges, probablement qu'Adam qui a fait pareil il n'y a pas si longtemps, là, il est vraiment, vraiment très, très chaud. Et son album a vraiment touché beaucoup, beaucoup de Québécois au cours des dernières semaines, derniers mois. Puis là, toute la conjoncture est favorable pour ça. Là, c'est-à-dire que la température est parfaite. Le pit de sable, il y en a qui sont jamais allés ici. Donc, c'est quelque chose qui est surréel. Là. Donc, ça, puis le festival, ben, c'est comme une espèce de colonie de vacances. C'est, présentement, il y a des jeunes là, partout à travers le pays qui sont dans des camps de vacances. Là, puis ça va les marquer à vie parce qu'ils descendent des rivières. Ils sont piqués par des mouches puis tout ça. Puis ça les marque. Là. Mais c'est un peu ça, le festival. C'est ça que ça fait. On est entre amis. C'est tous des gangs qui se déplacent.
0: Mais Philippe,
1: c'est des gangs d'amis qui viennent s'exalter ensemble.
0: Mais Philippe, vous avez une réputation là, dans tous les festivals du Québec. Vous êtes toujours là, pas loin du bar, du début de l'ouverture des grilles jusqu'à la fermeture, parce que j'avais des espions et des espionnes cette nuit qui vous ont vu vous coucher aux petites heures du matin.
1: C'est vrai.
0: Donc, vous êtes une icône. Ça, c'est les gens polis. Moi, étant moins poli, je dirais que vous êtes un peu la mascotte des festivals. Mais vous n'êtes pas juste une mascotte cette année. Vous êtes DJ aussi. Jeudi, vendredi, samedi. Expliquez-moi, est-ce que vous faites du beat-to-beat? Est-ce que vous êtes un vrai, vrai DJ, là?
1: Je suis pas un grand technicien. J'y vais quand même, j'y prépare. Moi, je prépare mes listes musicales avant, donc je prépare mon set avant, parce que je veux raconter une histoire. Moi, je raconte une histoire à travers mon 2 heures. Donc, je raconte l'histoire de ce qu'on a vécu musicalement. On court des dernières années au festif. Il y en a qui sont des réguliers, des régulières. J'active, je vais un petit peu en mode, là, Madeleine de Proust. Donc, c'est Loud, il y a quelques années. Je pousse une toune de Loud, tout le monde s'exalte parce que, ah, ben oui, tu viens toute l'année, ben, hein, ça fait discuter les gens. Après ça, tu sais, je nous mets les pièces, là, qui nous mettent en mouvement. Puis, j'active aussi, l'excitation avec des spectacles à venir. Comme là, ce soir, tantôt, je vais mettre des louanges, là, tantôt, vers
0: 8 heures,
1: là. Là, les gens, là, ils vont s'éclater, là, tu sais. Je raconte une histoire à travers un petit 2 heures, comme ça, c'est ce que je fais.
0: Ben, ça a fait du bien de parler de vous, parce que vous parlez toujours des autres. Donc, je le rappelle, jeudi, vendredi, samedi, à 17h, vous êtes DJ les 3 jours. Ça sent le burn-out, mais ça va être du plaisir brut. Et, pour vous faire plaisir et pour nous faire plaisir, pour ceux et celles qui veulent faire un petit tour au festif et aller vous dire un petit bonjour, parce que je fais des blagues, là, mais Philippe est vraiment un des membres de la colonie artistique les plus sympathiques et ne vous gênez pas d'aller vous le saluer, n'est-ce pas, Philippe? Vous êtes toujours ouvert
1: à
0: ça?
1: Oui, venez me voir, parce qu'en plus, moi, une des raisons pour laquelle j'aime ça, c'est faire tout le Québec là, en mode festival l'été, parce que je rencontre des gens, je discute avec des gens, je suis jusqu'aux petites heures du matin, j'ai vu le soleil se lever, puis ça, c'est des histoires que je raconte après ça quand je reviens au micro à l'automne, tu sais, parce que je raconte des histoires, ce que les gens vivent là, à travers la musique.
0: Mais on va se faire plaisir pour préparer le spectacle qui aura lieu à minuit ce soir, dans le pit de sable, ça se dit ça, au festif. Eh bien, on écoute ensemble, mon cher Philippe, les louanges avec Correct. Merci d'avoir pris du temps, on vous aime.

0: Ah, on rit déjà du thème.
1: Oui, on en rit.
0: Gabriel, c'est en son premier. Vous venez nous parler de quoi aujourd'hui?
1: Ben, MC.
0: Oui,
1: MC.
0: Appelez-moi MC.
1: Ben, regarde, j'ai fait jouer cette chanson-là, puisque en venant ici faire une chronique, je suis pas ici seulement pour donner à nos auditeurs des recommandations culturelles. Non. Je suis aussi en mission. Oui, monsieur, madame Mixte, Sandra, notre chère réalisatrice, m'a dit, et là, je la cite mot pour mot, là, il faut remettre MC Gilles au goût du jour.
0: Ça me semble une mission impossible, d'où le thème.
1: Mais puis là, je poursuis cette citation, là. Gabriel, vous êtes le phare du navire de la génération Z. Il n'y a que vous qui puissiez empêcher MC de voguer à la dérive.
0: Là, vous la citez, c'est pas vous qui dites ça sur vous-même.
1: Non, c'est du verbatim, là, oserais-je dire.
0: On aime ça.
1: Mais en fait, le MC, là, vous n'êtes pas si vieux que ça, là. Vous avez quoi? Ben, 53.
0: 53, je suis membre de la FEDOC.
1: Bon, c'est sûr. Ça paraît pas. Non, on n'avait pas la carte dans votre poche. Vous aimez le kitsch, le vintage, vos références ont l'âge d'être vos parents. C'est seulement ça. Alors, pour le bien de la cause, il me fera plaisir d'être votre jeune de service, votre Catherine Levac à l'époque de Papa Ragile, en quelque sorte.
0: J'aime vos référents.
1: Ça me fait plaisir.
0: Vous avez des bons référents, Gabriel.
1: Merci quand même. Oui. RTV, toujours. Je pourrais vous montrer comment, je sais pas, installer un plugin sur votre MacBook avec Homebrew, mais demandez-moi pas comment lire une carte routière. Je mets mon GPS pour sortir de mon appart.
0: Nous sommes complémentaires, Gabriel.
1: Voilà, et c'est ça qui est beau, c'est qui va se passer pendant ces chroniques-là. Ainsi, MC, le danger de devenir ringard ne vous arrivera plus jamais.

0: Ah, là, j'ai mon coup de jeune, là.
1: Et oui, vous venez d'entendre Jamais d'Adieu Narcisse, un collectif de Québec mené par Jory Penneau, finaliste des Francouvertes, et un des projets qui cook le plus actuellement.
2: Oui.
1: C'est une expression de jeune, ça.
2: Mon crayon ne fournit pas.
1: Bon, je vous en apprends d'autres, lâchez-le pas, sortez-en d'autres, sortez votre
2: étui.
1: Cook, oui, comme dans le sens de cuisiner, dans le sens que c'est chaud, c'est sur le poêle.
2: Je cook.
1: Leur thématique à Adieu Narcisse, là, c'est la célébration du désir, la libération de l'identité de genre, et c'est exactement ce qui se passe lorsqu'on voit Adieu Narcisse en spectacle. On assiste à la beauté de la collectivité, la libération de l'être et l'empuissancement. Faut dire que le projet change de son dans ses deux premiers albums. La fin n'arrive jamais et la conclusion existe déjà. On était dans de l'indie électropop, tandis qu'avec le nouvel album en préparation, on va se diriger davantage vers le pop rock alternatif.
2: Ouais.
1: Là, vous me direz, MC, que c'est pas un si gros changement que ça, qu'on est loin de quand Jacques Villeneuve est passé de la F1 à la chanson avec son album Private Paradise.

0: Mais je vous vois juger, Gabriel Premier. Yeah, yeah. Je suis un des seuls propriétaires de ce disque que j'ai acheté. J'ai vérifié, il en a vendu 237.
1: Oui.
0: C'est une pièce de collection.
1: Oui.
0: Et moi, j'adore au premier degré ce disque.
2: Ben, ça prouve une certaine folie de votre part quand même qu'on adore.
0: Oui, je suis diagnostiqué, Gabriel. Ben,
2: je pense que ça prend juste l'achat de ce CD-là. Il y en a au moins 237 des diagnostics de fou dans ce bel endroit qui est le Québec sous Jacques Villeneuve. Certaines personnes de votre génération diraient je capote d'à quel point c'est gênant, mais moi puis ma gang de YOLO les jeunes, on vous répondrait plutôt que ça me dead tellement que c'est cringe. Voilà. Comme quoi.
0: Ça veut dire la même chose.
2: Ouais, absolument, absolument. Comme quoi, c'est pas l'argent qui fait le talent. Alors que là, si on écoute le dernier simple sorti par Adieu Narcisse.
0: Oui.

0: Mais j'aime les deux.
1: Oui,
0: j'ai le droit.
1: Oui, oui, vous aimez les deux, puis c'est bien correct.
0: Bien correct.
1: Là-dessus, vous direz, ça rentre au bout. Ben nous, les porteux de tuques Arc'teryx, on dit que ça slap. Ouais.
0: Okay.
1: Donc, ben je vous invite à l'écouter Adieu Narcisse, hein, dont la sortie du prochain album est prévue cette année. Toutes les futures informations seront disponibles sur le web.
0: Ouais, oui, oui.

0: Oui, là, ça connecte nos deux générations.
1: Absolument. C'est notre endroit préféré sur la Terre, pour citer Simon Proulx. Alors, pour ce que j'ai vu cette semaine, on emprunte le chemin des internets pour se rendre sur YouTube. Vous connaissez-tu ça, YouTube?
0: Malheureusement, oui. Malheureusement, je n'ai pas la patience. Donc, après les 4 pubs interminables...
1: Oui. Ils ont changé ça. Ouais,
0: je quitte.
1: Ben, tu sais, c'est ça. Moi, je suis pas fier de le dire, mais j'ai mis un adblock. Fait que tout ça est derrière moi déjà, mais je vais vous montrer comment l'installer.
0: Un truc déjà?
1: Absolument, ça va me faire plaisir.
0: Merci, Gabriel.
1: Ben, c'est ça, les personnes comme moi, là, qui n'ont pas d'abonnement à Crave là, pour regarder des reprises de Succession ou, autrement dit, qui n'ont pas le budget pour regarder des millionnaires jouer des milliardaires s'engueuler. Nous sommes dans l'obligation de nous tourner sur des plateformes gratuites de diffusion web et vous savez ce qu'ils disent. Si c'est gratuit, c'est que c'est vous le produit, d'où les publicités, justement.
0: Oui.
1: Et justement, Kevin Brunure, sur sa chaîne YouTube, il teste toutes sortes de produits de la quotidienneté banlieusarde, comme la poutine aux deux cornichons de chez Harvey's, la pizza Volcan de chez Pizza Pizza, ou les sacs Ziploc du IKEA.
0: Hey, j'aime tout ça!
1: Absolument. Et lui aussi, voyez-vous, Kevin Brunure, MC, c'est un peu le Gaston Miron des Valentines de Saint-Hyacinthe.
0: D'accord, vous parlez mon langage.
1: là où des poètes comme moi vont écrire des phrases comme... On sait pas qu'est-ce qu'il y a après la mort, mais au moins, on sait pas plus qu'est-ce qu'il y a dans ce hot dog. Kevin Brunure, lui, va dire de la pizza soleil de chez Toujours Mike's. Quand on pense avoir terminé, il restera toujours quelques miettes. J'aime les miettes, ça permet de faire un rappel de ce qu'on vient de déguster. C'est-tu pas beau, ça, rien qu'un peu?
0: C'est de la poésie brute.
1: Et c'est un Kevin à découvrir. Alors, si vous voulez vous titiller l'oreille sur la poésie du quotidien, Kevin Brunure sur YouTube.
0: Tous mes préjugés sont au vidange, Gabriel. Vous avez réussi à trouver du profond et de la culture dans votre web.

0: Oui, il y en a, mais surtout dans le web québécois. Puis parlant de culture québécoise, c'est quoi le grand événement culturel qui a eu lieu la semaine dernière?
1: Savez-vous quoi? Je le sais parce que j'ai reçu des messages de gens qui ont assisté au spectacle de Petit Cuir.
0: Oui.
1: Imaginez-vous que c'était au Festival de la Giblotte de Sorel-Tracy. Est-ce que ça serait pas l'événement actuel dont vous voulez nous parler?
0: Ben, je vais parler du fait.
1: Je suis désolé.
0: Mais c'est super, j'adore ça, vos référents. Le Festival d'été de Québec, là, d'ailleurs, c'est probablement le seul endroit au monde où les réactionnaires de droite ne se plaignent pas que les toilettes chimiques sont non-genrées.
1: Oui.
0: Ça nous manque, le fait, ça nous manque, mais qu'est-ce qu'on peut boire pour se le rappeler? De la Coors Light.
1: Oui.
0: Oui, parce qu'il y avait juste ça comme bière, de la Coors Light.
1: À cause d'une maudite commandite, j'imagine.
0: Et voilà, ben absolument. Puis là, on boit de la Coors Light, mais qu'est-ce que la Coors Light? Alors, j'ai fait mes petites recherches, là, oui. Et la Coors Light, c'est une bière en fût de chêne de production d'une microbrasserie longueuilloise nommée Molson.
1: Oui, ancestrale. Hein? Oui, une compagnie ancestrale.
0: Ah, ça date. La Coors Light est brassée directement dans le manoir qui porte le même nom. Manoir connu principalement pour son club de lecture anarcho-féministe.
1: Oui.
0: On la reconnaît principalement comme la bière dans les mains des gars du vidéo en Wake Kevin continue comme ça.
1: Mm-hmm.
0: Mais c'est aussi la seule canette dans votre glacière où ce que les montagnes vont virer bleu quand elle est bien froide.
1: C'est vrai.
0: Et parenthèse, cette technologie est la même que celle du liquide qu'on met dans les piscines municipales pour repérer quelqu'un qui aurait uriné.
1: Mais vous savez tout, vous!
0: Ben, c'est ça, exact. Là, pas besoin de vérifier l'information. Là. Faites-moi confiance.
1: Je vous fais confiance, certain. Je vous dis pas, nous, en région, comment on appelle ça, la Coors Light.
0: Ah,
1: ça commence par pif, ça finit par ça.
0: Oui, c'est ça. C'est ça, me disait.
1: On est pas mal moins culturés que vous autres.
0: ça se boit quand même, là. C'est pas ça la question. Là,
1: ça arrangez-vous. Ouais.
0: C'est ça, longtemps réservé aux archevêques et aux gars qui posent du Canexel, la Coors Light, c'est vraiment le coco surprise des adultes. Là, puisqu'en ouvrant une caisse, on peut y découvrir un T-shirt des Maple Leafs de Toronto, une casquette des Blue Jays de Toronto ou un T-shirt des Maple Leafs de Toronto.
1: Ouais.
0: On se souviendra toujours des fameuses publicités. T'as envie de vivre une expérience glaciale? C'est pour ça qu'il y a le manoir Coors Light. Toi, 5 de tes chums, puis ta mère, pour vous surveiller dans le manoir Coors Light. T'en veux-tu une froide?
1: Si vous décidez de quitter le théâtre,
0: oui.
1: Vous seriez très bon en voix.
0: Ça me ferait plaisir, je sais pas.
1: Et ouais. Je veux pas me mêler de vos affaires financières,
0: ouais.
1: Mais une pub de même paierait à peu près 14 spectacles.
0: Bon, ben, je vais les prendre. C'est 5 de même. Hein. Je suis achetable. C'est ça, il y a tout ça. Puis, plein d'autres déclinaisons de ce qui passait à télé en 2010 pour ce qui est des publicités de Coors Light. Voilà, on est désaltérés maintenant.
1: Oui.

0: Ouais.
1: Fait chaud.
0: Mais il fera pas si chaud que ça, c'est qu'on s'en va en lecture et j'ai parlé du Yukon. Mm-hmm. La version qui n'intéresse personne, un roman d'Emmanuel Pierrot, oui, notamment prix des libraires en 2024. C'est l'occasion parfaite de s'y replonger puisqu'elle sera jouée sur scène dès le mois de septembre à Montréal et oui, ça s'en vient par la suite chez nous, à Québec, oui, au Trident.
1: Et il y a un film qui s'en vient aussi.
0: Oui, ça a l'air, oui, ça a l'air. Savez-vous, MC, qui aura la chance de jouer le personnage de Ray dans la version qui n'intéresse personne?
1: J'adore les quiz,
0: ouais,
1: mais malheureusement, n'étant pas aussi branché que vous sur les Instagram et les Snapchat de ce monde, je ne sais pas.
0: OK, ben c'est Inès Cyrine-Azayez qui est un très bon ami, mais savez-vous qui aura la chance d'interpréter le rôle de Cosmas dans la version qui n'intéresse personne?
1: À voir votre visage, je vais tenter.
0: Oui.
1: Pas vous?
0: Oui, oui, enfin! C'est bien moi, c'est moi, c'est moi, c'est vrai. Vous? Oui, c'est vrai. C'est vrai. Ah non, les masques tombent aujourd'hui, là.
1: En voulez-vous du scoop?
0: C'est là, là.
1: Philippe Fémiot vient de finir de vider le bar, hein, au festif.
0: Juste à cause de
1: à
0: ça.
1: À cause de ça.
0: Ben, on y envoie un beau salut à notre cher Philippe. Oui, c'est ça, je vais y interpréter l'intérêt amoureux de Sacha. Là,
1: que, blague à part, excellent choix. Vous avez le casting, c'est pratiquement votre visage que j'avais lorsque j'ai lu le livre.
0: Ben le casting est vraiment solide pour toutes, oui, les interprètes, oui, là, dont pour la personne qui joue Sacha, Mélissa Higuère, qu'on suit le personnage de Sacha là-dedans, hein, dans son premier voyage au Yukon avec son meilleur ami Tom, où ils se rendent jusqu'à Dawson City.
1: Oui.
0: C'est un témoignage grandiose de cette histoire-là sur les dynamiques des petites communautés comme Dawson, une ville de 1000 habitants où il fait moins 50 degrés Celsius en hiver et où le soleil refuse de se coucher en été.
1: Oui.
0: L'autre Chris elle-même y est restée pendant 8 ans et elle y fait le portrait d'une histoire qui dégénère assez pour mériter l'achat de son livre et d'un billet de spectacle.
1: Mais j'ai hâte de vous y voir parce que c'est quand même un anti-casting. Vous ne ferez pas juste le gentil là-dedans. Vous allez être
0: non, pas que, abrasif. Pas que. Non, non, ouais, c'est ça, oui.
1: Et c'est vraiment...

0: un livre à lire et Pierrot prépare son prochain roman que j'ai très hâte de lire aussi.
1: Oui, j'y serai également pour la lecture de ça. Vous sentez-vous rajeuni?
0: Je me sens vraiment plus jeune et je me sens tellement jeune.
1: Oui.
0: Que, évidemment, c'est pas encore à mon humble avis au niveau de Jacques Villeneuve. Mais je suis un peu tombé en amour avec Adieu Narcisse.
1: Oui.
0: Et si je vous propose d'écouter Pénélope.
1: Ah, absolument.
0: Et pour vous prouver que j'ai un minimum de culture, oui, Pénélope qui attend Ulysse. Dans le fameux film que tout le monde veut voir, mais moi je lui dis d'aller voir d'autres choses parce qu'il y a d'autres choses dans la vie.
1: Oui, il n'y a pas que ça.
0: Seriez-vous heureux si je faisais jouer ça?
1: Ça me ferait grandement plaisir.
0: Merci, Gabriel Sanson Premier. Vous êtes une légende.
1: Ça fait plaisir.
0: Et je le pense!

0: Et une chanson d'été, là, qu'on écouterait en français, qui nous met dans le mood, là, pour une belle journée comme aujourd'hui.
1: Oui, c'est ça. Les trois accords. Corinne.
0: Savez-vous quoi?
1: Oui.
0: Je la connais, Corinne.
1: Ah oui?
0: C'est une chanson pour sa fête. Ils l'ont trouvée bonne, ils l'ont disquée.
1: Ouais, ils ont bien fait.

0: Les trois accords avec Corinne. Je connais la Corinne, celle qui... Évidemment, je ne la vendrai pas, là, je ne dirai pas c'est qui, mais la petite histoire de cette chanson. Le conjoint de l'époque de Corinne avait demandé une chanson aux trois accords pour son anniversaire, puis Moses de Schnout, ils l'ont trouvé bonne, cette chanson-là, qu'ils se sont dit. Un fou dans la poche, on va l'endisquer. Et même si je ne dirai pas son identité, elle travaille en télévision. Donc, faites vos recherches, peut-être que vous allez les trouver. Parlant de télévision, quelqu'un qui en doit une à la télévision, je pense que oui. C'est notre prochain invité, il s'appelle Rick Duff. C'est un chanteur country. Moi, je suis une vieille personne. Gabriel Sanson Premier nous en a parlé il y a deux secondes. Donc, je dis encore western. Je ne pense que je ne vous offusquerai pas.
1: Moi, ça ne me dérange pas.
0: Et mon cher Rick, on vous connaît parce que oui, les gens connaissent vos chansons. Vous jouez de plus en plus à la radio. Vous êtes en tournée partout. Mais aussi, on vous a vu dans la fameuse émission Quel talent!
1: Effectivement.
0: Donc, racontez-moi un peu cette aventure-là. Vous vous inscrivez dans un concours, mais vous, vous jonglez pas du feu, là. Vous, vous chantez des chansons country.
1: Oui, effectivement. La fois, qu'est-ce qui s'est passé, c'est que moi, j'ai sorti un single. Après une rupture, je me suis remis à temps plein dans la musique. Tu sais, j'étais dans la construction, puis j'ai vendu mon condo. Je me suis dit, OK, moi, je repars dans la musique. Vraiment.
0: Nouvelle vie.
1: Nouvelle vie, tête baissée, je fonce. Puis il n'y a rien qui m'arrête. Fait que je vais chez les boys. Quand je dis les boys, j'ai Chester qui est en studio avec moi. Les gars, ils ont un studio, eux autres, avec leur band.
0: Ouais.
1: Puis je suis allé au studio, on a enregistré une tune. J'ai sorti cette chanson-là. Puis ça a attiré l'attention, j'imagine, des recherchistes de Quel talent, parce que j'ai reçu un email pas longtemps par la suite.
0: Okay, c'est eux qui vous ont contacté.
1: Ouais, ben, c'est une fille qui est allée au secondaire avec moi, qui elle, a travaillé comme recherchiste pour l'émission, puis elle m'a dit, je pense, Rick, ça serait le temps, là, let's go, viens-t'en, c'est une nouvelle émission, ça va être cool, c'est comme Canada's Got Talent, ouais. Sauf qu'on l'a fait au Québec, blablabla.
0: Oui, mais quel plongeon d'aller devant Serge Denoncourt, devant Anne Dorval,
1: oui,
0: devant
1: vraiment,
0: Marimé, et de
1: vraiment.
0: Dire, moi, je m'en vais chanter des tunes.
1: Oui, c'est ça, puis tu sais, avec juste un single de sortie, puis pas trop de carrière vraiment d'établi, j'étais connu dans le milieu parce que j'avais fait bien des gigs de chansonniers, des bars, tu sais, je connaissais des chums que eux, ça a marché, fait que j'étais comme un peu dans le giron, mais j'étais pas dedans vraiment, puis là, ben Quel talent, dans le fond, je me suis juste mis un casque qui écrit All In, Send It.
0: Ben, justement, pour les gens qui vous connaîtraient moins, on va écouter un extrait de votre chanson culte, je pense.
1: Ah oui.
0: Ford Ranger.
1: Yes, sir.
0: On écoute ça.

0: on reconnaît, vous avez un beau grain de voix. Là, on sent la vie que vous avez eue. Hein, vous avez été quand même briqueteur-maçon.
1: Oui.
0: Le soleil et le
1: et
0: plaisir.
1: Le ciment.
0: Ça sonne le Combs aussi, qui est un petit peu une référence pour
1: vous. Oui, oui, oui.

0: coach pour toi, blablabla. Puis je savais déjà que ça allait être lui parce que qui d'autre? Tu sais, ça, je me disais. Puis ben, quand il est rentré dans le studio, ça a juste été comme, ah, ben, Chris, salut, Matt, salut, Rick, ça va? Fait que, tu sais, il dit, j'ai pas envie de te coacher, mais ce que j'ai envie de te dire, c'est juste comme, tu sais, des concours comme ça, surtout que toi, ça va bien, tu sais, profite-en, vis le moment, puis après ça, tu sais, capitalise là-dessus, man, lâche pas, tu sais, fais juste foncer, comme je te dis, tête
1: baissée. Mais là, là, c'était votre rêve, là, et là, on attache notre truc, OK? Je pars avec votre calendrier, là.
0: Vas-y. Je sais
1: comment vous faites, là. Le passé, il y en a beaucoup, mais on va aller dans le futur. 22 juillet, Repentigny, 23 juillet, Grande Vallée, 24 juillet, Alma, 30 juillet, Chibougamau, ça va la route. Mm-hmm. 20 août, Mont-Saint-Anne, Festival Country de Lanaudière, le 28 août. Là, votre vie, vous êtes chanteur, là, c'est
0: ouais,
1: officiel.
0: Effectivement.
1: Là, c'est pas arrivé. C'est indiscret de vous demander votre âge.
0: 31 ans.
1: Donc, c'est pas arrivé à 19 ans non plus.
0: Non, c'est ça. C'est...
1: Est-ce que c'est une bonne nouvelle, ça? Vous auriez pu partir sur une dérape à 19 ans?
0: C'est une très bonne nouvelle. C'est une très, très bonne nouvelle. Alors, je suis parti sur une dérape, moi, je te dirais, pas mal toute ma vingtaine, malgré le fait que j'avais quand même un emploi stable, etc. Ouais. Tu sais, les fins de semaine, ça revient à se péter à la face. Puis, c'était pas mal tout. Tu sais, je te dirais, puis mes chums à ma maison, ils savent. Il y a eu une partie de ma vie où est-ce que même ça, c'était peut-être devenu un peu problématique. Ça fait un petit peu plus d'un an, moi, j'ai arrêté de consommer de l'alcool, les drogues et tout, etc. Pour,
1: mais là, vous faites le chemin inverse. Là.
0: Ouais.
1: Ça, c'est particulier parce que quand vous étiez bricteur, maçon, c'était ça, la vie d'excès. Là, maintenant que vous êtes là-dedans, vous avez des opportunités, là, beaucoup d'alcool, fin de soirée, tournée. Ouais. Vous êtes sobre et vous faites une vie rangée.
0: Ouais. C'est drôle,
1: comme
0: hein?
1: Tout le monde, vous.
0: Non, c'est ça, mais c'est que j'ai eu vraiment un flash à un moment donné où est-ce que on avait fait 5 spectacles en 5 soirs, puis le 5e soir, j'ai comme quasiment pas pu finir le spectacle, étant donné que j'avais trop brossé, puis j'avais pas assez dormi. Puis en revenant, j'étais avec Chester, qui est ici en studio avec nous, juste derrière. Puis, tu sais, Chester, que lui, il venait, en tout cas, pour d'autres raisons, arrêter de consommer aussi. Puis, il m'avait juste dit, comme, dude, tu sais, c'est quoi tu veux? Tu veux-tu faire 5 ans de fun, puis après ça, t'es TQA number 2? Ou bien, tu veux faire 25 ans de carrière, puis qu'on se rappelle de toi, puis tu sortes par la grande porte, tu sais? Puis, j'étais comme, c'est vrai, man, tu sais. Fait qu'à un moment donné, j'ai décidé de mettre mes culottes de grand garçon, puis de me dire, de compartimenter un peu dans ma tête, c'est quoi les combats? Qu'est-ce qui va m'amener loin? Qu'est-ce qui m'amènera un peu moins loin? Puis, j'ai décidé de ranger la bouteille, j'ai décidé de ranger d'autres affaires aussi. D'autres mauvaises habitudes que j'avais dans ma vie. Puis ben là aujourd'hui, ça va extrêmement bien. J'attends ma fille, ma blonde est enceinte. Carrière va bien. J'ai du fun, je trippe, je suis à Québec, la vie est belle.
1: Parce que ce qui est fou, c'est que vous faites du country, mais vos influences là, vous auriez pu faire du punk, du métal, de la chanson française parce que vous a demandé de choisir une chanson d'été. Puis on va en écouter. Bon, c'est beau. Vous avez choisi Charles Aznavour.
0: Oui.
1: Pourquoi?
0: Ben parce qu'écoute, Charles Aznavour, ça a été une de mes premières influences, je dirais, en termes d'arrangements musicaux que j'ai trippé.
1: Ouais.
0: Ma grand-mère écoutait de Charles Aznavour. Mon grand-père m'a même raconté qu'il a déjà eu la chance de prendre un café avec Charles Aznavour à l'époque à Montréal. Puis tu sais, ça m'avait marqué comme qu'un si grand homme se promenait à Montréal librement puis prenait des cafés avec des gens comme mon grand-père. Puis ça me laissait vivre dans l'imaginaire. Puis j'ai toujours trippé Charles Aznavour, vraiment.
1: On écoute hier encore?
0: Ah ouais donc.
1: Puis on jase après.
0: OK.

0: au Canada francophone, c'est le festival du Festival Country.
1: Ouais.
0: Vous, c'est de la tournée que vous voulez faire, c'est aller rencontrer le monde. Qu'est-ce que je vous souhaite?
1: Ben, je suis une bébite de tournée. Souhaite-moi des belles venues remplies de personnes qui ont le goût de chanter mes chansons. Souhaite-moi des beaux festivals avec des petites viandes froides puis du fromage de la région dans les loges. Puis je veux juste, je veux juste avoir un bon moment avec les gens qui viennent me voir en spectacle. Puis c'est tout ce que je demande au final. Puis qui viennent me voir après le spectacle. Moi, je me rends disponible pour tout le monde aussi. Ouais. Là, vraiment, ça me fait plaisir.
0: Puis il y a quand même dans ce que vous faites, dans le sens où on peut croire en notre rêve, parce que vous, c'est arrivé, vous étiez, je répète, Rick Duff, vous étiez bricteur, et vous n'êtes pas passé par la voie au Star Academy, là. Vous êtes passé par un concours de talent.
1: De talent, ouais.
0: Donc, vous y avez vraiment cru, là, dans ce show-là, ça allait marcher? Ou...
1: Ben écoute, d'une partie, oui, parce que d'une autre partie, non. Je te dis non, pourquoi? C'est que j'avais une date limite pour aller faire les auditions. Okay. Puis moi, j'avais dit non à tout le monde. J'avais dit, lâchez-moi avec les astis de concours de TV. Je veux rien savoir. Si je suis pour faire de la musique, ça va arriver d'une autre façon.
0: Ouais.
1: Puis finalement, à la dernière journée, c'était un dimanche, je me rappelle, j'avais reçu un courriel, l'ultimatum, genre, hey Rick, ça serait la dernière journée pour que tu viennes. Puis don't ask me why. J'ai pris ma guitare, mon char, j'étais allé au centre-ville de Montréal, puis j'ai fait l'audition. Puis trois ou quatre mois plus tard, on était à la finale de l'émission, à ça de gagner 100 000. Puis,
0: oui, mais c'est quasiment mieux ce qui vous est arrivé de pas gagner.
1: Non, vraiment, vraiment. Puis tu sais, les connexions que je me suis fait, l'équipe, la production, vraiment, tout le monde a été super gentil avec moi. J'en ai gardé des bons amis comme Rachid, Marimé, Serge. C'est tous des gens que je finis par croiser finalement. Marimé, elle a fait le montage de mon spectacle avec moi, toute la mise en scène. Serge qui m'a donné des super belles critiques sur mon album. Rachid que j'ai eu la chance de croiser 3-4 fois à Montréal cet été, puis qu'à chaque fois c'était tout le temps un beau message de continuité puis de rester humble. Puis c'est ce que j'aspire à faire puis à rester aussi. Puis c'est ce que j'invite tout le monde qui écoute l'émission en ce moment à faire dans la vie, juste être soi-même.
0: Faites comme Serge Denoncourt, qui n'est pas le plus grand fan de country au monde, et vous y avez mis un chapeau de cowboy sur la tête.
1: J'ai réussi.
0: Et il va voir vos spectacles maintenant.
1: Exactement.
0: Donc au prix du jour, mets ça dans le tiroir.
1: Exactement.
0: Puis on va voir votre show pareil.
1: Ben oui, venez voir un show. Écoute, il y a des dates tout au long de l'été. J'ai des dates en salle cet hiver aussi. Il y a le rickduffmusic.com si jamais ça vous tente d'aller vous poigner une paire de billets.
0: C'est sûr qu'on va vous voir. Vous êtes probablement la personne la plus sympathique que j'ai rencontrée. Après Gabriel Sanson premier, évidemment.
1: Non, mais Gab, t'es fort. Premier, vraiment, j'ai découvert quelqu'un aujourd'hui en Gabriel Sanson premier, vraiment.
2: Merci, Rick.
0: C'est une autre ligue, là.
1: Vraiment, vraiment, vraiment.
0: C'est une notion d'humilité pour nous tous.
1: Ouais.
0: Et là, vous avez choisi Charles Aznavour comme influence. Et on se quitte pour cette belle entrevue, mon cher Matt, avec Daniel Bélanger, Rêver mieux.
1: Ah ouais, donc?
0: Hey! C'est-tu beau, la vie? Rick
1: Duff,
0: merci.
1: Merci à vous. Yes!

J'aurais pas pensé sur le coup que ça criait votre nom, mais en écoutant l'émotion, oui, il y a quelque chose là-dedans. Qu'est-ce que je peux vous souhaiter, là? Qu'est-ce qui se passe? Parce qu'au Québec, vous savez, et au Canada en général,

0: Oh, c'est si bon. Daniel Bélanger, c'est toujours bon. Toujours en compagnie d'MCG, la belle apéro publique, en direct de Québec. Et maintenant, on s'en va faire un tour dans l'Est du Canada, parce que c'est notre segment, la ville la plus cool du Canada. Nous avons eu Edmonton, nous avons eu Toronto, nous avons eu Montréal. Et là, nous allons rejoindre notre collaboratrice et journaliste à Saint-Jean-Terre-Neuve, Marie-Ève Dussablon, qui va nous vendre que la ville la plus cool du Canada, c'est Saint-Jean-Terre-Neuve. Comme on s'est dit durant la pause musicale, ma chère Marie-Ève, on vous croit. Mais en même temps, là, bonne chance à tous. Alors allez-y, pourquoi Saint-Jean-Terre-Neuve est la ville la plus cool?
1: Ah ben là, c'est tellement facile. Pour moi, c'est l'intervention à Radio-Canada la plus simple. C'est évident.
0: Allez-y.
1: Moi, MC, j'ai voyagé beaucoup au Canada. Ça fait 11 ans que je travaille pour Radio-Canada. J'ai habité à Edmonton, d'ailleurs. C'est pas la plus belle ville au Canada, là. Je le dis tout de suite.
0: Il y a le West Edmonton Mall.
1: Il y a le West Edmonton Mall, oui, c'est vrai. Il y a le Mill Creek Ravine.
0: Vous n'avez pas ça, vous?
1: Non, on n'a pas ça ici. Mais quand même, l'Ouest du pays, c'est beau. J'ai travaillé aussi à Ottawa, à Montréal. J'ai voyagé partout au Québec. Mais vraiment, Saint-Jean-de-Terre-Neuve, c'est assez différent. Juste pour vous mettre en contexte, là, parce que je me suis aperçue que même dans mes collègues radio-canadiens, il y a des gens qui ne savent même pas c'est où Terre-Neuve. Terre-Neuve, c'est une île. Donc, on peut s'y rendre en avion, en traversée. Et le Labrador, bien ça, c'est collé sur la basse côte nord. Donc, énorme territoire et on est environ 550 000. Alors, il y a de la place par chez nous. Il y a aussi pas mal de rignots, 200 000 environ. Donc, si vous aimez la chasse ou vous aimez la viande comme l'orignal, bien, vous allez être choyé ici. Mais pour moi, Saint-Jean, c'est le parfait mix entre la ville et la nature. Premièrement, ville historique. On dit même que c'est plus vieux que Québec. Là, je vais peut-être me faire des ennemis, c'est un débat.
0: Les Vikings seraient passés avant les Français.
1: Oui, bien, je pense que oui, on a même des vestiges ici et on est quand même un peu plus dans l'Est que la ville de Québec. Et c'est les maisons. Est-ce que vous avez déjà vu des photos des maisons colorées à Saint-Jean-de-Terre-Neuve?
0: Mieux que ça, ma chère, j'y suis allée.
1: Ben là, voyons vous avez trouvé ça?
0: C'est vraiment magnifique. C'est sûr que l'hiver, là, c'est spectaculaire. Mon aventure à Saint-Jean-de-Terre-Neuve, c'était de trouver la statue de Terry Fox.
1: Ah, OK.
0: Le début de son périple.
1: Et vous l'avez trouvé?
0: Ben, je l'ai trouvé.
1: C'est
0: magnifique. Vous avez raison, c'est magnifique.
1: Oui, puis souvent, les gens, ils pensent que c'est seulement une rue où on voit les maisons colorées.
0: Non, c'est tout
1: le centre-ville. Oui. Même si on va en banlieue de Saint-Jean-de-Terre-Neuve, ce sont les maisons colorées. Là, on parle de mauve, orange, jaune, vert, name it. Vraiment, c'est extrêmement coloré. Puis par la suite, bien, c'est entouré de l'océan. C'est l'océan Atlantique. Il y a 360 kilomètres de sentiers. Alors ça, c'est la East Coast Trail.
0: Oui.
1: On se promène. Il y a différents sentiers. C'est pas 360 kilomètres en continu, mais quand même, on peut en faire 10 kilomètres par jour. Et ce sont d'énormes falaises, de l'eau cristalline, des conifères, des fougères, des fleurs, du thé, des bois. C'est vraiment, là, c'est spectaculaire. À chaque fois que je vais faire une randonnée, elles sont différentes. La dernière fois que je suis allée, j'ai vu une baleine. J'ai vu une baleine avec son bébé qui nageait. J'ai pu apercevoir les nageoires parce qu'elles sont blanches pour les baleines à bosse. Mais ça, c'est quelque chose qu'on peut voir assez couramment ici.
0: Les icebergs aussi, vous avez dit?
1: Oui, les icebergs, ça, c'est au mois de juin, au mois de mai aussi. Il y en a dans le coin de Bonavista, de Twilling Gate, mais c'est possible. Moi, j'ai fait une randonnée. Je les ai vus, ces géants de glace-là. Les gens d'un peu partout à travers le monde viennent ici pour les voir. Donc, j'écoutais aussi une autre chronique que vous avez faite avec une personne du Saguenay. Je dirais que le fjord du Saguenay, bien ici, c'est boosté sur les vitamines. Donc, c'est 10 fois plus gros, 10 fois plus de nature. Les maisons sont vraiment belles. Pour moi, c'est comme le Majorque version Amérique du Nord. Donc, c'est vraiment spectaculaire d'un point de vue des montagnes, des falaises aussi. Quand le soleil perce la mer d'une façon, l'eau devient turquoise. Et c'est vraiment à proximité du centre-ville. On n'a qu'à faire 5 minutes, puis on se ramasse sur Signal Hill. Et on voit aussi des vestiges du passé. Donc, c'est très beau. On n'a pas besoin d'air climatisé aussi. Moi, je trouve que c'est un bonus.
0: On ouvre les châssis, qu'on appelle. Ouais.
1: Exactement.
0: Ouais. Mais vous êtes des insulaires, ça, c'est sûr que c'est vendeur. Là. On aime les Islandais, on aime les Japonais, on aime les... mais il doit y avoir aussi la vie. Je sais que moi, qui donne un peu dans la blague, dans l'humour, vous êtes un centre culturel important pour le milieu humoristique. Mais culturellement, justement, il se passe quoi dans votre coin?
1: Ben, il y a beaucoup de musique. On a l'héritage irlandais qui est très présent. Là, si vous êtes allé sur George Street, c'est des pubs à l'infini. Donc, il y a des musiciens qui viennent jouer de la musique. Et les gens ici aiment faire la fête, là, quand même. On appelle ça les kitchen parties. Donc, on se ramasse dans un vieux pub. Souvent, ça sent pas très bon, mais c'est ça qui fait son charme. Là. On a l'impression d'être en Irlande, en Angleterre. Les gens sortent, on boit une Guinness. Et ça, c'est assez particulier. J'ai appris à faire le split de G ici. C'est-à-dire qu'il faut prendre une gorgée juste à temps qu'on arrive à la moitié du G. Donc, ici, c'est très populaire de boire de la Guinness et de faire le split de G. Mais
0: Gabriel Sanson, premier, qui savait ce que c'était?
2: Oui, oui, j'ai fait ça plusieurs fois. Là,
1: allô?
2: Ben pour des tests scientifiques. Là,
0: Sûr. Vous avez fait ça pour la science?
2: Oui, j'ai scindé le G pour la science.
0: Bon, je vais me coucher moins épais.
1: Moi, j'ai gagné la dernière fois.
0: Ben,
1: je
0: t'en précisais
1: quand même. Ben, oui, je sais. Bonne buveuse de Guinness.
0: Donc là, je vais aller à Saint-Jean-Terre-Neuve demain matin, mais je vais partir en véhicule aussi parce que vous avez des milliers de kilomètres à visiter.
1: Oui.
0: Mettons, vous avez une phrase, là, vendeuse, là, vous vouliez me dire, je fais une publicité puis je vends ça, ça serait laquelle?
1: Oh mon Dieu, c'est une bonne question, ça.
0: C'est mon métier.
1: Ben oui, je vois ça. Ben je dirais océan à perte de vue et gentillesse... Gentillesse gigantesque. Est-ce que c'est bon, ça?
0: Ben, c'est...
1: Parce que les gens sont très gentils ici. Hein? C'est dans les gens les plus gentils que j'ai jamais vus de ma vie. Puis pour avoir habité aussi dans d'autres provinces canadiennes, c'est la première où je me ressens comme au Québec.
0: Oui.
1: Je trouve que les Terre-Neuviens sont différents.
0: C'est
1: Ils ont
0: vrai.
1: Leur culture qui est propre à eux. Ils ont aussi leur slang.
0: Et petit truc, là, vous pouvez l'utiliser là, pour être allé aussi. Vous pouvez faire des blagues sur le référendum. Nous, on parle toujours au Québec des deux référendums québécois, mais le fameux référendum où Terre-Neuve a décidé de devenir canadien. Les gens ont beaucoup d'anecdotes là-dessus parce que ça a fini 49-51 aussi. Et il y a eu un petit peu de fling-flang dans l'histoire. Alors, essayez ça, vous le dites, autour, autour d'un verre. Ça chigne sur le Canada un petit peu. Il n'aurait pas détesté ça.
1: Derniers.
0: Ben oui, il aurait fait un pays. C'est les
1: derniers à être entrés.
0: Il aurait fait un pays, Terre-Neuve. Imaginez, vous nous parliez d'un pays.
1: Ben je sais, puis ça aurait été un beau pays, mais quand même, je suis quand même contente qu'il soit, qu'il fasse partie du Canada, sinon je n'aurais pas d'emploi. Ça tombe bien. Je suis contente d'être ici pour Radio-Canada. Mais oui, c'est ça. C'est la faune, c'est la flore. Il y a des dauphins, il y a des épaulards, il y a du poisson, il y a du crabe. Est-ce que vous aimez les fruits de mer?
0: J'adore.
1: Bon, ici, on est servi.
0: Moi, je suis gros, fait que c'est sûr que j'aime tout, là, mais oui.
1: Franchement.
0: Là, pour nous convaincre.
1: Pas besoin d'être gros pour aimer les fruits de mer.
0: Pour nous convaincre, vous nous avez proposé une chanson, et c'est un groupe que je ne connaissais pas, Porc ou Poutine.
1: Oui, ça, c'est ma dernière chanson à vous proposer. Est-ce qu'on a le temps pour un petit extrait?
0: Bien, certain, on va écouter ça pour la fin de l'heure. Et ma chère Marie-Ève Sablon, bien, ça va être les nouvelles, j'ai pas le choix, mais...
1: Bien, maudit!
0: Mais on va aller vous voir à Saint-Jean.
1: Bien, j'espère, venez nous voir. La pêche récréative, 7 jours sur 7 ici, venez pêcher de la morue.
0: On écoute Porc ou Poutine et on s'en va faire des shots avec Gabriel Sanson premier qui est avec toi en première heure. Merci, Gabriel, d'avoir été là.
2: Ça fait plaisir, MC.
0: Vive Terre-Neuve, vive la vie, on se retrouve après les nouvelles.

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4: Ici Marc-Antoine Leblanc. Voici vos informations. En Allemagne, un véhicule a percuté la foule samedi soir lors des célébrations de la fierté à Berlin.
5: Und dieser Tag wurde durch diese schreckliche Tat.
4: Le maire de la capitale allemande a dénoncé un acte terrible en qualifiant l'événement d'attaque contre une société libre et ouverte sur le monde. Au moins une personne a perdu la vie et une quinzaine d'autres ont été blessées, dont une dizaine grièvement. En Europe, la France et l'Espagne sont confrontées à d'importants feux de forêt qui ont entraîné l'évacuation de dizaines de milliers de personnes. La situation est particulièrement critique dans le département de la Gironde, près de Bordeaux, où environ 200 000 personnes ont été évacuées. Le gouvernement français a appelé l'armée en renfort et près de 1 500 militaires ont déjà été dépêchés sur le terrain. Frédéric Audinet est un résident de Latraine, une ville située au sud-est de Bordeaux. Il se dit consterné par l'ampleur de ces incendies.
6: Ce sont des feux qui touchent des villes entières. Il y a 18 villes qui ont été quand même touchées, qui sont maintenant évacuées. Et le feu est à 30 km de Bordeaux. Et ça veut dire qu'éventuellement, le pire des scénarios, ça serait qu'il faudrait évacuer Bordeaux et les 850 000 personnes qui se trouvent autour de Bordeaux. Donc ça reste une probabilité et qui n'a jamais existé jusqu'à présent.
4: En Espagne, où les pompiers luttent aussi contre de violents feux, au moins une personne a perdu la vie près de Valence. Au total, plus de 300 000 personnes ont été évacuées en raison des incendies en Europe. Et ici au pays, en Colombie-Britannique, plus de 120 feux de forêt brûlent toujours dans la province. Samedi soir, environ 1 300 propriétés étaient toujours sous ordre d'évacuation. Dans la ville de Clinton, dans le sud de la province, des bâtiments ont été atteints par les flammes. Annie Véro a plus de détails.
7: Steven Larrabee affirme avoir perdu sa maison et son entreprise dans le feu de forêt qui menace la communauté de Clinton, dans l'intérieur sud de la Colombie-Britannique. Les autorités locales ont affirmé dans une publication Facebook que certains bâtiments avaient été détruits par les flammes, mais que Clinton avait été épargné de pertes majeures. Les derniers jours ont été difficiles pour les équipes de lutte contre les incendies de forêt, explique Jean Strong, agente d'information pour BC Wildfire. Samedi après-midi, plus de 125 feux de forêt brûlés en Colombie-Britannique, dont 6 considérés comme étant des feux d'intérêt par les autorités. Nous commençons à mobiliser certaines de nos ressources supplémentaires, explique Jean Strong. Elle ajoute que des ressources aériennes en provenance de l'Alberta et du Québec devraient arriver dans les prochains jours pour venir en aide à la province. BC Wildfire s'attend à ce que les prochains jours demeurent difficiles alors que des conditions météorologiques chaudes et sèches sont attendues. Ici Annie Véro, Radio-Canada, Vancouver.
4: L'inquiétude règne au sein de la diaspora haïtienne aux États-Unis. À 2 jours de l'expiration du statut de protection temporaire dont bénéficiaient des milliers d'Haïtiens, la Cour suprême américaine a donné raison le mois dernier au président Trump en l'autorisant à révoquer ce statut, faisant craindre des expulsions massives. Une situation qui a des échos jusqu'à Montréal, comme l'a constaté Maëlys Roumi.
8: Environ 350 000 Haïtiens aux États-Unis sont concernés par le statut de protection temporaire. Il s'agit d'un statut accordé aux immigrés dont la sécurité est menacée dans leur pays en raison, entre autres, de conflits ou de catastrophes naturelles. Il avait été mis en place pour Haïti à la suite du tremblement de terre de 2010. La fin du statut dès lundi suscite de l'inquiétude auprès d'Haïtiens rencontrés au festival Haïti en folie à Montréal.
9: On en a tous des familles aux États-Unis et ça nous touche vraiment. Et si seulement le Canada Canada pourrait faire quelque chose.
10: Moi, je suis médecin et j'imagine aussi l'impact psychologique aussi que ça va avoir sur eux.
8: Cette mesure a d'ailleurs affecté le festival en tant que tel alors qu'il prend fin lundi, jour de la levée de la protection juridique. Sa présidente fondatrice, Fabienne Cola.
11: On est très touchés par ça aussi parce qu'on voulait inviter beaucoup de gens, beaucoup d'artistes des États-Unis aussi pour venir faire la fête avec nous. Et malheureusement, ils ne peuvent pas parce qu'ils n'ont plus de statut.
8: Pour les Haïtiens menacés d'expulsion, un retour au pays est difficilement envisageable, craint la directrice des opérations au Haitian Support Center, Rostamar Joseph, qui travaille à Springfield, où le quart de la population est d'origine haïtienne.
12: La situation qui sévit en Haïti, c'est vraiment inhumain. Le pays est en majeure partie contrôlé par les gangs armés et les gens sont kidnappés, tués, violés. C'est vraiment pas la meilleure option.
8: L'administration Trump avait annoncé en novembre dernier son intention de mettre fin au statut, arguant que la situation en Haïti ne le justifiait plus. Ici Maïlys Roumi, Radio-Canada, Montréal.
4: En terminant, l'Alberta n'a pas l'intention de riposter aux nouvelles menaces tarifaires du président Trump en interdisant la vente d'alcool américain. Lors de son émission de radio hebdomadaire, Daniel Smith a affirmé qu'elle préférait laisser aux détaillants et aux consommateurs le soin de décider ce qu'ils souhaitent vendre ou acheter, malgré la menace de nouveaux tarifs douaniers de 50 % qui se profilent. Plusieurs provinces ont cessé de s'approvisionner en alcool américain l'an dernier, en réplique aux politiques américaines. L'Alberta a cependant levé cette mesure après quelques mois, contrairement à d'autres provinces comme le Québec et l'Ontario. Voilà, c'était vos informations. Pour plus de détails, vous pouvez consulter le site radio-canada.ca.
13: Et oui, mon nom est toujours MC Gilles, il y a des choses qui ne changent pas. Et c'est la deuxième heure de votre apéro public.

0: Dans les prochaines minutes, une performance de Lisande qui est déjà arrivée avec son groupe. Applaudissez-vous, tiens, faites-vous plaisir. Ils sont humbles, évidemment, ils ne s'applaudiront pas. Également, Simon Delisle, un autre qui ne s'applaudit pas. Un autre humble, c'est fatigant, c'est notre heure de l'humilité. Simon?
1: Oui?
0: Content d'être là?
1: Mais oui, content, mais là.
0: On sait, vous êtes qui, vous êtes humoriste, on vous aime, tout ça, mais vous êtes humble, vous aussi. On va tout régler ça, là, avec la petite entrevue tout à l'heure, là, parce que je trouve que c'est mon heure où vous êtes tous des gens infiniment talentueux, et je le pense sincèrement. Et vous êtes tous trop humbles. J'ai lu des entrevues sur vous tous et toutes, et vous dites toujours « Oui, mais là, non, ça fera calvasse. C'est moi le juge, c'est moi l'animateur, c'est moi qui décide si c'est bon ou non. » Et juste avant de vous parler, on va aller rejoindre quelqu'un de qui on a parlé la semaine dernière. Ses oreilles ont dû sciller. Il s'agit de Vincent Vallière, que l'on rejoint au téléphone, parce qu'avec notre invité de la semaine dernière, Joanne Yu, qui était notre mélomane de la semaine, oui, la médecin, celle qui a été présidente de Médecins sans frontières, etc., elle nous a parlé de Vincent Vallière. Vincent, comment allez-vous?
2: Salut MC, comment ça va?
0: Est-ce que c'est indiscret de vous demander, vous êtes où en ce moment, si c'est racontable?
2: Ben, non, c'est pas du tout indiscret. Je suis à Baie-Saint-Paul dans le cadre du festif de Baie-Saint-Paul, un événement fabuleux, l'un des plus beaux événements de chansons au Québec et potentiellement au monde. Fait que je suis ici, je m'apprête à donner un concert dans une heure ou deux.
0: Ah mon Dieu, et le track, ça va? Vous êtes en contrôle de vos émotions? Oui.
2: Mais le fait de te parler, MC, je veux dire, ça me calme énormément. Puis c'est pour ça que j'ai accepté cette entrevue-là, c'est pour le réconfort.
0: Ça vaut la peine, Vincent, parce que je ne sais pas si vous avez entendu parler de notre entrevue. Un Joanne Yu et une des 100 personnes, et pas une Québécoise, une des 100 Québécoises, une des 100 personnes sur cette terre les plus influentes selon le Times. Et devinez quoi, il a pris du temps pour nous parler de vous. Donc, on va écouter...
2: J'ai écouté, d'ailleurs, moi.
0: Attendez.
2: On peut l'écouter ensemble.
0: On va l'écouter ensemble, certains, pour que tout le monde comprenne. Et qu'il y a Céline Dion, puis il y a vous, là. Joanne Yu.
3: Vincent Vallière, je l'ai découvert quand j'étais en Haïti, après le tremblement de terre en 2010. Et nous, on a toujours des tunes clés pour chaque mission. Puis c'était une de cette chanson-là, c'en était une, parce que le soir, on faisait jouer des chansons.
0: Donc, fascinant parce que vous avez découvert Vincent Vallière en Haïti après le grand séisme. Est-ce que vous voulez raconter cette histoire-là?
3: J'ai pas eu le temps, là.
0: Ça s'est rendu jusqu'à vous. Ça vous fait quoi? Ça vous fait côté humilité, là? Est-ce que vous avez encore la tête qui passe n'importe? Ou ben non, ça a changé?
2: Moi. Mais honnêtement, ça m'a beaucoup touché. Ce que Joanne Yu vous a pas raconté, c'est qu'elle m'a laissé son livre cette journée-là. Elle m'a dédicacé son livre parce qu'elle a dû quitter un petit peu avant la fin de mon concert. Et donc, j'ai pas eu la chance de la rencontrer parce qu'on avait des engagements respectifs. Mais j'ai lu son livre. C'est une femme, tu sais, vous l'avez dit, c'est une femme, une Québécoise d'exception, mais même mondialement connue. Mais à votre micro, tu sais, j'ai trouvé qu'elle a fait preuve d'une grande humilité, d'une grande éloquence. Et puis c'est beau aussi ce qu'elle a dit par rapport à l'impact que la culture, que les chansons ont eu sur elle, mais ont eu sur les groupes de travail dans toutes ces, tu sais, que ces gens-là vivent à Médecins sans frontières, ce que cette femme-là a vécu, je pense qu'on n'est pas à même de complètement le saisir jamais. Fait que je la salue et je la remercie. Puis c'est une femme qui nous donne envie d'être meilleure dans peu importe ce qu'on fait dans la vie. Moi, personnellement, quand j'ai lu son livre, je me suis dit, on peut faire plus. On peut faire mieux.
0: Mais il y a quelque chose de beau dans votre métier aussi. C'est que ce qui est particulier, vous composez des chansons et tout ça. Et tout d'un coup, quelqu'un raconte à la radio qu'au bout du monde, en Asie, en Afrique, dans ce cas-là, en Haïti, vos chansons aident des personnes à passer au travers des drames.
2: On rigole pis ça, mais il y a rien de banal là-dedans. Pis c'est pas quelque chose que je prends à la légère ou que je tiens pour acquis. Ça me touche énormément. Des mots comme celui de Joanne Yu, j'en reçois de plein de gens partout au Québec qui vivent présentement au cœur de l'été des trucs difficiles, de la maladie, des deuils, puis qui s'accrochent à certains moments à des chansons, des fois aux miennes, des fois à celles des autres. Puis à quelque part, ça donne un sens à ce métier-là qui est quand même le mystérieux métier de faiseur de chansons MG des fois. MC, des fois, on écrit des tunes et on sait pas trop où on s'en va avec ça. Mais quand on reçoit ces témoignages-là, on n'a pas le choix d'être ému puis de dire, OK, on continue on avance, on s'en va à quelque part.
0: Et vous avez raison, que même dans la blague, tu sais, il y a de l'émotion. Moi, je vous ai croisé souvent et je te faisais la blague, mais c'est vrai, on a vécu des moments difficiles des fois dans nos vies. Et croyez-le ou non, faut que tu fasses fort dans vie, qui est une de vos premières chansons, que certaines personnes...
2: Oui, ma première.
0: Ben, maudite marde, elle m'a aidé à faire fort dans vie. Bon, fait que...
2: Si ça vous prend juste un MC, ça me fait vraiment plaisir, là, 2 minutes 20 de pur... de pur bonheur. Pour que les gens comprennent bien, les gens qui nous écoutent, c'est mon premier extrait radio en carrière. J'avais 19 ans quand c'est sorti. C'est une chanson que j'avais présentée à Cégep en spectacle, qui m'a permis en fait de partir sur les routes du Québec à la rencontre du grand public. Fait que tant mieux si ça vous a fait du bien. Moi, ça me touche beaucoup.
0: Merci de votre temps, Vincent. Et pour ceux et celles qui ne pourraient pas vous voir ce soir à Baie-Saint-Paul, bien, vous serez à Magog le 16 août, à Saint-Hyacinthe le 25 septembre et à Terrebonne le 26 septembre. Et vous avez choisi une chanson, on la part à l'instant, une chanson de Louane Laborina. Merci d'avoir pris du temps, Vincent, et à bientôt!
2: Bye!

0: Toujours en direct de nos magnifiques studios de Québec sur la rue Saint-Jean. C'était Louane Laborina. Et là, attention, vous pardonnerez mon accent de Sainte-Anne-de-la-Pérade avec Voz de mi vida. Bon, c'était pas si pire.
1: C'était pas si pire.
0: On s'en sort pas si pire. Si vous voulez nous rejoindre, cette émission vous appartient, bien évidemment. Vous nous parlez par la bulle de conversation. C'est simple. Vous nous écoutez sur audio. Vous cliquez participer à l'émission. Et on vous pose des questions. Qu'est-ce que vous aimeriez entendre? Qu'est-ce que vous avez vu comme pièce de théâtre, comme film dernièrement? Qu'est-ce que vous avez lu comme livre et que vous voulez nous partager? C'est dans la bulle de conversation. Et on a débloqué un immense budget. On a maintenant un téléphone. Ça, pour les plus jeunes, c'est une patente qui sert à parler avec deux. Et, non, ça ne va pas juste sur Internet. Donc, on prend le numéro de téléphone, on nous laisse un message, on vous fait jouer. On est un petit peu comme dans le futur et dans le passé en même temps. 1-833-597-3416. 1-833-597-3416. Et c'est le moment où je vous raconte l'histoire d'une chanson. J'ai reçu beaucoup de messages sur la chanson de Marcia Baila de la semaine dernière sur les Rita Mitsuko. Parce que oui, c'est une chanson enjouée, mais c'est une chanson qui parle de cancer. Et cette semaine, je vais complètement ailleurs. Je vais avec un grand classique de la chanson québécoise, qui est le blues du businessman, qui a été popularisé, entre autres, par Claude Dubois. Surtout par Claude Dubois, parce que sur le disque original, de 1978. C'était Claude Dubois qui chantait le blues du businessman. Vous le savez, évidemment, ça vient de la comédie... de l'opéra rock Starmania. D'ailleurs, je vous invite à voir la version de Thomas Joly. Là, c'est quelque chose de beau et quelque chose de rare. Tout ça pour dire que Claude Dubois a endisqué cette version du blues du businessman en 1978. La première version dans laquelle on pouvait retrouver France Gall et Diane Dufresne. Elle jouait dans le spectacle, mais croyez-le ou non, Claude Dubois, non. Claude Dubois a joué une seule fois dans le spectacle. C'était en remplacement du chanteur qui joue Zéro Janvier, qui chante dans l'opéra rock le blues du businessman. Et qui était cet homme? Eh bien, c'était Étienne Chicot. On va écouter l'extrait de Étienne Chicot en 79 qui chante le blues du businessman. C'était lui, quand vous alliez voir le spectacle, en ce moment, qui chantait cette chanson-là.
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Bon, comme vous voyez, c'est différent, hein, je serai poli. Et c'est complètement autre chose. Faut dire que Claude Dubois, la personne est fils. Mais saviez-vous, parce qu'on apprend ça sur un balado sur Q Musique qui s'appelle Animal Musical. Et c'est un balado sur Jerry Boulet, que cette chanson-là, hein, à l'origine, Luc Plamondon l'avait composée pour Jerry Boulet. Mais Jerry Boulet en voulait pas de cette chanson-là parce qu'il détestait la phrase « J'aurais voulu être un artiste », ça l'a insulté parce qu'il disait « Je suis un artiste ». Oui, mais Jerry, c'est un personnage. Tout ça pour dire que ça crée une grosse chicane entre Jerry Boulet et Luc Plamondon. Ils ne se parlent plus depuis. Il faut dire que c'est un petit peu plus dur de jaser avec Jerry Boulet dernièrement. Tout ça pour dire que cette chanson-là a continué. Et là, attachez vos trucs. Qui a repris cette chanson-là? Ouf, Céline Dion l'a reprise, Nicole Croisé, Daniel Lavoie, Garou, Florent Pagny, etc. Moi, personnellement, je trouve ça un petit peu moins intéressant quand c'est repris. Pourquoi? Parce que c'est une chanson qui raconte un homme d'affaires, hein, l'histoire d'un homme d'affaires qui voulait devenir une vedette, qui n'en était pas une. Et il y a une personne qui l'a faite au premier degré, c'est Bernard Tapie. C'est

0: qui, ça? C'est une vedette française qui n'est plus de ce monde non plus, mais qui a été, entre autres, propriétaire de clubs de soccer et tout ça. C'est comme un petit peu si, comme si, au Québec, Pierre-Carl Péladeau décidait de chanter le blues du businessman, et ça donnait la version que voici.
1: Pourquoi j'existe?
0: Bon, il y a l'effort. Hein? Nous sommes en 1985, c'est l'émission Le Jeu de la Vérité, c'est l'émission de Patrick Sabatier pour les amateurs de TV5, là, une émission française.
2: Il est vraiment allé dans le tapis. Hein?
0: Et il allait dans le prélard ou rien, mais je lui donne que c'est vrai, il était politicien, il était homme d'affaires, il n'était pas un artiste,
2: non, non.
0: Au moins c'était au vrai degré. Et cette chanson-là, vraiment, c'est fascinant parce qu'il y a eu 1 million d'histoires et mon autre préféré, c'est juste avant la pandémie, on est en 2020, il y a 25 artistes québécois qui se sont dit « faudrait que convainque les gens de soutenir la culture ». Et pour les convaincre, ce qu'on va faire, c'est qu'on va enregistrer une version du blues du businessman et ça va être fou. Alors, qui sont ces gens? Attachez vos trucs, là, je vous le dis, c'est la crème de la crème. Joe Beaucamp, Brigitte Boisjoli, Grégory Charles, Nathalie Choquette, Fouki, Patti Galland, Marc Hervieux, Jonas, Michel Louvain, Alicia Moffett, Mario Pelchat, Bruno Pelletier, Quartz, Kim Richardson, Marie-Denise Pelletier, ils ont comme décidé à la gang de faire une version. Qui suis-je pour juger? Je vous laisse juger.

0: le monde veut son moment, on dirait.
1: C'est devenu le moment culte. Ah, attends, c'est la finale quand même, là. Bon. Première chose qu'on remarque, c'est quand Marc Hervieux chante avec une gang, on entend juste Marc Hervieux. Deuxième chose qu'on remarque, c'est lorsque vous décidez d'enregistrer quelque chose. Ça a été le cas de Céline Dion, par exemple, quand elle a décidé d'enregistrer ses disques avec Jean-Jacques Goldman. Il l'a convaincu de ne pas surchanter, d'y aller mollo. Et pour les plus jeunes qui ne savaient pas c'est quoi un prélard, c'était une patente qui était sur nos planchers quand on était jeunes, mais c'était aussi, allez-y mollo, la gang. Aller dans le prélard, c'est pas toujours une bonne... Il faut, pour que l'émotion passe, faut y aller tranquillement et à la fin se donner. Et c'est exactement ce que Claude Dubois faisait dans cette chanson-là. Puis comme j'en parle depuis 3 minutes, mais pourquoi on se ferait pas plaisir? Puis qu'on l'écoutait pas? J'aime votre enthousiasme en studio. Voici le Blues du Businessman, version Claude Dubois.

0: Le grand Claude Dubois, bon, ça me donne encore des frissons 40 ans plus tard, donc ce n'est pas rien. Parlant de donner des frissons, j'accueille en studio l'unique Lisandre qui nous fait un plaisir d'être avec nous. Bonjour Lisandre, vous allez bien?
1: Bonjour, vous allez bien vous-même?
0: Vous avez amené votre groupe, on va les présenter tout de suite.
1: Oui, bien sûr.
0: Lucie Maude Ménard qui
1: Bonjour.
0: Est avec nous. Vous êtes au clavier et à la voix.
1: Exactement.
0: Et Raphaël Laliberté qui est à la guitare et la voix également. Et vous Lisandre, vous serez vous aussi au clavier et à la voix. pourquoi vous inviter? C'est particulier parce qu'une collègue à nous, Tania, qui est venue ici, en fait, jouer une de vos chansons. Et j'ai dit, mais c'est bon que le diable, cette histoire-là.
1: Oh, Dieu,
0: et on s'est dit, mais pourquoi on ne l'inviterait pas?
1: Oh, comme c'est gentil.
0: Donc, je veux, avant d'écouter, parce que vous allez nous faire une performance en direct, on a bien hâte, je veux qu'on parle un peu de vous. Je vous en ai appris beaucoup sur vous. Là. Vous êtes originaire de Boucherville, mais vous avez étudié à Londres.
1: Oui.
0: Détail. La maîtrise en piano.
1: Oui.
0: Parce qu'on vous connaît surtout comme pianiste. et qu'est-ce qui vous a fait passer du piano à devenir autrice, compositrice, interprète et de jouer de maintenant presque tous les instruments?
1: Et j'ai toujours eu un band. Depuis le cégep, j'ai commencé à jouer dans les bands. J'avais un band qui s'appelait The Loodies avec Ludovic Allary, qui a maintenant, lui, sa carrière solo. Puis, il y a eu un espèce de bon concours de circonstances en Angleterre, alors que je faisais ma maîtrise. Je suis allée chanter avec une amie de Montréal qui était de passage. Et il y a un groupe de musique qui s'appelle Girl Ray qui sont venus me voir après, puis ils m'ont demandé si je faisais ça dans la vie du piano.
0: Ouais.
1: Je dis oui. Et entre autres, et ils m'ont dit qu'ils partaient en tournée avec Métronomie, qui est mon groupe d'adolescence. Puis là, ben, je suis partie en tournée pendant plusieurs mois avec elle. Et en revenant, c'était la pandémie. Puis j'ai commencé à jouer avec Claude Pelgag. Puis c'est comme si ça s'est fait naturellement, ce passage-là. Puis.
0: Ben, on veut vous faire découvrir à tout le Canada. Donc, on va commencer ça avec votre première chanson. Ça s'intitule « Cowboy aux mains d'argent ». Les ondes publiques sont à vous, Lisa. Amusez-vous.

0: Sur disque, c'est déjà incroyable. Et en prestation, on dirait que c'est encore une coche au-dessus. Tant qu'à moi, Lisande, c'est vraiment extraordinaire.
1: Mon Dieu, merci.
0: Les émotions passent que le calvasse. et pour les personnes qui ne vous connaîtraient pas, dans le fond, tout le monde vous connaît. Vous avez été une enfant star. Désolé, je sais qu'on vous le rappelle à chaque fois que vous faites une entrevue, mais on n'a pas beaucoup de choix. Vous avez joué dans un film culte, La Passion d'Augustine.
1: Oui.
0: C'est vous qui jouez la petite génie au piano, là.
1: C'est ça.
0: Est-ce que ça vous colle à la peau, ce rôle-là? Est-ce que ça va? Ou...
1: D'une belle manière.
0: Oui,
1: là,
0: parce que les gens vous en parlent quand même tout le temps.
1: Là. Oui, mais je veux dire, même quand je l'oublie comme là, hier, c'était vraiment drôle, parce que j'étais en spectacle. Avant hier, j'étais en spectacle au festif.
0: Ouais.
1: Et on ouvre la télé et la passion de
0: Jésus
1: jouait à la télé. Fait que là, on était comme, bon, ben, c'est grand pan.
0: Hein? C'est ce qu'on appelle le multiplateforme.
1: Exactement.
0: Ouais, sur quatre écrans en même temps. Vous avez commencé à jouer de la musique à 4 ans.
1: Oui.
0: C'est vos parents qui ont dit que c'était important pour vous? Parce que ça paraissait que toute votre famille, votre sœur,
1: oui,
0: est avec vous en ce moment,
1: exact,
0: d'ailleurs.
1: Ouais.
0: On sent l'unicité d'ailleurs de la famille, mais c'était important dans votre famille,
1: oui,
0: de faire de la musique?
1: Oui, oui, ça a toujours été... c'est comme la règle, c'est qu'on fasse 2 instruments...
0: Minimum.
1: Minimum. Moi, j'avais une grande sœur puis un grand frère qui faisaient du piano et j'étais obsédée à... apparemment, par eux autres, par leurs cours. Je voulais un cours, je voulais faire des cours de piano. Puis, éventuellement, ils m'ont inscrite.
0: Chez vous, vous étiez?
1: 5 enfants.
0: Et les 5 jouaient de la musique?
1: Oh oui.
0: Ça devait être beau, la fin de semaine?
1: Oh my God, cacophonique. Et souvent, en même temps, la pratique de violoncelle, en même temps que la pratique de violon, en même temps que la pratique de piano, et le chien qui jappe.
0: Et ça forge.
1: Ça forge, bien sûr.
0: Êtes-vous la seule qui travaillait là-dedans aujourd'hui?
1: Eh bien, avec Lucie Maude, ma sœur et mon frère, ils enseignent la musique aussi.
0: Ah bon, ben.
1: Oui.
0: Bon, la pomme n'est pas tombée loin de l'arbre.
1: Non.
0: On va écouter votre 2e extrait. Je rappelle que nous sommes en direct de Québec, de nos studios de Radio-Canada. Mon nom est MC Gilles, vous écoutez Apéro Public et en prestation live. Voici la chanson « Un ange qui fume dans son lit » de Lisande.

0: Lisandre, mesdames et messieurs, directement de nos studios de Québec sur la rue Saint-Jean. Simon Delisle ne se peut plus. Je crois que vous êtes devenu un fan, mon cher
1: Simon. Fan fini, oui. Magnifique, c'est magnifique. Honnêtement, bravo.
2: Merci beaucoup.
0: Et on passe par plusieurs émotions.
1: Oui, oui, on n'a pas le choix d'être capté par l'ambiance, le son, la voix. C'est magnifique.
2: Merci.
0: Et c'est un bon humoriste, il connaît le beau. Je veux qu'on parle un peu du phénomène de clan, parce que vous avez travaillé, entre autres, vous avez accompagné Claude Pelgag,
2: oui.
0: et sur votre dernier disque, d'ailleurs qu'il faut se procurer, là, 2026, Portrait de l'invisible, Lou-Adrienne Cassidy, Ariane Roy, il y a comme un clan en ce moment, là, les gens. Vous aidez tous les uns les autres. Est-ce que c'est moi où les gens mettent l'ego de côté?
2: Oui, absolument.
0: Parce qu'il y a des semaines où il y en a que ça va bien, d'autres, des semaines, c'est plus difficile. Vous travaillez comme tout le monde.
2: Oui, mais on n'a pas le choix, j'ai l'impression, parce qu'en ce moment, j'ai l'impression que faire de la musique, c'est quand même un acte de résistance envers tous ces défis qui sont à nos portes. Et puis, je pense que si on n'a pas ça en ce moment, tout s'écroule. Puis, ça fait du bien d'avoir cette communauté-là entre musiciens. Il y a beaucoup de musiciens avec qui jouent dans plein de projets. Par exemple, Raphaël, il joue avec toute la communauté de Québec au grand complet. Il joue avec toutes les bandes. On est très chanceux de l'avoir dans notre band aussi. Mais il y a comme une affaire qui... Oui, effectivement, je pense que c'est fini. En tout cas, comment moi, je le ressens... Mm-hmm. Les

0: l'ego est plus là, puis on veut être soudés, on veut être proches, on veut s'élever vraiment plus que le contraire.
1: Parce qu'il y avait des préjugés dans le star system où on disait, tout le monde veut réussir, donc le, ouais. Et là, la tarte est de plus en plus petite,

0: ça crée des beaux chemins aussi que je peux emprunter après, puis ça... Ouais, c'est d'une grande aide aussi, là, tu sais, tous ces conseils-là, des gens qui ont... Tu sais, comme par exemple, Claude qui a fait... ça fait 15 ans, tu sais, qu'elle fait son projet. Ouais, fait ouais. Que moi, c'est ça, ces moments-là de doute ou d'insécurité ou de... Ouais, de peur, de grande peur avant des spectacles plus gros, ben... T'sais, on va s'appeler, mais on va s'aider. Puis on va dire, c'est tout pas bonne année.
1: 2022, l'album Sans oublier. Ouais. 2026, Portrait de l'invisible. Mm-hmm. Qu'est-ce que je vous souhaite dans les prochaines années? Est-ce qu'on va attendre encore 4 ans pour 2030 pour un autre disque?
0: Mais là, non. Là, non.
1: La machine est partie.
0: La machine est partie. je prévois même aller en studio cette année pour faire quelques nouvelles chansons qui vont sortir peut-être à l'extérieur d'un cycle d'albums. Mais ouais, avec le prix que j'ai gagné, je vais... prendre cet argent-là pour aller...
1: Okay. On va le plugger. C'est quoi le prix?
0: Le prix Félix Leclerc.
1: Quand même! Mais là, attention, là, vous dites, on va avec l'argent. C'était pas une bourse non plus. On parle pas de millions de dollars. Là.
0: Non, non, mais c'est assez pour une bonne journée de studio.
1: Donc, on est dans les 4 chiffres. Là, hein?
0: Oui.
1: Bon, ça ressemble à ça. Je rêve pas non plus que vous voir en spectacle, c'est une autre expérience.
0: Je pense que oui. Je pense qu'on est encore en train de le découvrir. J'ai pas fait énormément de spectacles non plus. Puis on est comme en lune de miel en ce moment avec le band parce qu'on se découvre, on commence à vivre ce que j'ai l'impression qu'il ressort aussi. Tu sais, cette nouvelle énergie-là qui est différente que celle du disque. Puis on est bien en amour les uns avec les autres. Puis on tripe à faire ça.
1: Ben, on a hâte de vous voir en spectacle. Lisande, merci d'avoir pris du temps.
0: Merci
1: et merci
0: beaucoup.
1: À Raphaël, la liberté, à la guitare et à la voix.
0: Merci.
1: Et Lucie Maude Ménard, qui est aussi votre sœur. Mais elle a le même talent que vous.
0: Oui, bien plus.
1: On aime tout le monde équitablement. Merci d'avoir pris du temps. Simon Delisle est avec nous dans les prochaines minutes. Mais pour l'instant, on s'en va dans la rue.
2: Qu'est-ce qu'on boit quand il fait beau de même?
3: Une bonne bière.
2: Laquelle?
3: Une bonne Heineken.
2: Qu'est-ce qu'il faut que je voie? Série télé, film, spectacle?
3: J'ai été voir Les maîtres de l'univers, le film au cinéma, le gros film avec plein d'effets spéciaux et tout, que j'ai adoré parce que je suis vraiment génération maître de l'univers.
2: Qu'est-ce qu'on lit?
4: J'ai lu Dopamine de Jeanne Dompierre.
2: Ouais.
4: C'est le récit d'une cure de désintox. Malgré tout, ça se finit bien, mais le parcours est rough.
2: Okay. Comme la vie.
4: Comme la vie.
2: On est l'été, ça serait quoi votre chanson d'été qui vous rend heureuse?
5: Ariane Moffat, la dernière là, que j'écoute en ligne. Là, jouer.
2: Excellent choix, il n'y a rien de plus été que ça.
5: Oui, il n'y a rien de plus été que ça.

0: Ariane Moffat dans notre bel apéro public. Et là, nous avons l'honneur de recevoir notre ami, un des meilleurs humoristes selon moi au Québec, Simon Delisle, qui est avec nous.
1: Merci, allô, allô.
0: Vous êtes à Québec, j'imagine, dans le cadre du festival Juste pour rire.
1: Absolument, je suis auteur ce soir sur le gala de François Morancy, qui revient après 10 ans d'absence sur les planches à l'annulation d'un gala.
0: Donc là, vous avez écrit les blagues.
1: Avec lui,
0: vous êtes
1: bien
0: assis
1: sûr
0: dans la salle.
1: Oui, ben je vais être assis, en plus, je suis dans la coulisse.
0: Et le trac, c'est comment quand on écrit les gars et ça ne repose pas sur nos épaules?
1: Même quand c'est moi qui vais faire les blagues, le track n'est pas vraiment là.
0: Oh, c'est pas ça, vous?
1: Non, pas vraiment. Mais dans un, on l'a rodé, il allait les pratiquer les numéros.
0: Ouais.
1: J'ai pas vraiment d'inquiétude.
0: Mais là, pour vous présenter, on demande à nos invités de choisir une chanson qui les représente s'ils étaient des boxeurs, des lutteurs. Et vous avez choisi, vous, pour vous présenter. En plus, je vous verrais lutteur.
1: J'aurais casté.
0: Vous seriez un bon méchant, là. Et ça serait cette chanson-là. Et Lisandre et son groupe qui ramasse leur chose chantent sa vie comme s'il n'y avait pas de lendemain.
1: Quelle chanson?
0: C'est quand même une bonne toune.
1: C'est une bonne toune. Mais tu vois, à un moment donné, avec des amis, on essaie de réfléchir à ça, c'est quoi la pire chanson pour que le Canadien soit introduit sur la place du Centre Bell. Puis on s'est dit, si exceptionnel, tous mes voeux de bonheur. Moi, ça me faisait hurler de rire. Puis je trouve qu'il y a un côté joué dans la tête de ton ennemi.
0: Ouais.
1: Tu rentres sur une toune, je sais pas, qui est un peu galvanisant, d'un rock ou du hip-hop, quelque chose de lourd peut-être. Mais tu rentres là-dessus, c'est comme, il y a quelque chose que je trouve que ça peut jouer dans la tête de l'autre.
0: Et ce qui est merveilleux qu'on fait choisir cette chanson-là, il y a un petit peu de psychanalyse là-dedans aussi, hein, parce qu'on peut vous lire dans ça. Moi, je vous ai vu en spectacle, je vous suis un peu partout et tout ça. Et il y a quelque chose que vous utilisez beaucoup, je l'utilise aussi, plusieurs humoristes l'utilisent, mais c'est l'autodérision.
1: Oui.
0: Vous commencez à peu près chaque, pas juste le spectacle, mais chaque number, en vous moquant de vous, on dit la règle, quand on rit de nous, on peut rire de tout.
1: Ben, c'est exactement ça.
0: Est-ce que c'est éternel, ça, le fait? Parce que vous faites des blagues sur vous, vous avez un look particulier, le fait que vous n'avez pas de cheveux, puis tout ça. Est-ce que vous allez utiliser ça toute votre carrière ou vous pensez qu'à un moment donné, on va pouvoir passer par-dessus?
1: Je pense que c'est pas obligatoire nécessairement.
0: Non?
1: C'est quand l'idée me vient, j'en profite. Puis effectivement, quand t'es capable de t'envoyer une coupe de claques, les gens acceptent plus que t'envoies des claques aux autres.
0: Hein. Oui, parce que vous gênez pas, là, vous en envoyez des fortes.
1: Non. Puis tu sais, je pense que ça fait partie de moi, ça fait partie de ma vie, de mon quotidien depuis toujours, avoir ce casting-là, avoir ces aléas de santé-là.
0: Ouais.
1: Donc c'est sûr que ça teinte ma vision des choses de toute façon. Fait que je me sens pas obligé de le faire. Cette année, tu sais, il y a bien des numéros, des idées que j'ai qui partent pas de ça. Mais quand il y a une bonne joke qui peut être imbriquée là-dedans, je pense que ça ouvre les portes à me laisser plus de latitude pour en envoyer aux autres.
0: Et avec Lisandre, juste avant vous, on parlait des musiciens et des musiciens qui travaillent en collaboration. Chez les humoristes, on a aussi des préjugés.
1: Oui.
0: L'ego. Et on sait que se présenter sur une scène, seul, et faire des blagues, en faire des gens, il ne faut quand même pas se prendre pour un 7-Up flat.
1: Ben, ou à l'inverse, il faut être très, très, très, très, très brisé en dedans, puis on va peut-être se faire réparer. C'est un peu des deux, je dirais.
0: Et vous, quand vous avez un Moses de bon gag, là, gardez-vous pour votre spectacle qui s'en vient ou vous l'utilisez pour un humoriste? Vous avez écrit pour Laurent Paquin, pour Simon Lebeau, pour après tout le monde.
1: J'écris pour beaucoup, mais tu sais, quand j'écris pour quelqu'un, c'est jamais genre j'écris un numéro. C'est toujours quelqu'un, la personne m'envoie sa matière première, son numéro, et moi, j'ajoute des angles, des blagues. Fait que quand je décris une blague pour, mettons, Laurent Paquin, s'il m'avait pas envoyé sa matière première, j'aurais pas eu l'idée de cette blague-là.
0: Je comprends.
1: Donc, je me sens jamais comme, oh, je regarde-tu, je regarde-tu pas. Peut-être qu'au début de la carrière, tu y penses un peu, mais c'est comme, hey, s'il m'avait pas donné cette matière première-là, jamais cette idée-là me serait venue. Donc, non. Je suis capable d'écrire des jokes pour moi, fait que je suis pas avare. Puis, de côté égo, il y en a un peu, mais honnêtement, la grosse majorité de ce groupe-là d'humoristes, on s'aide. On est en show, on s'écoute, on se donne des conseils, des suggestions. Tu sais, on veut que tout le monde soit meilleur parce que tu vas avoir un bon show d'humour ou n'importe quel show, tu as le goût d'en voir un autre après. Un bon show aide les autres shows et un mauvais show nuit aux autres shows.
0: Ouais.
1: Fait que tu as toujours intérêt à ce que tout le monde soit bon pour que tes affaires aillent bien, à mon sens.
0: Et là, vous écrivez beaucoup pour les autres. Est-ce que vous laissez les autres écrire pour vous?
1: Très peu.
0: C'est difficile.
1: Quand on dit ma chose, c'est peut-être...

0: Ça dit sur vous aussi,
1: ben,
0: ça.
1: C'est pas parce que je veux pas. Tu sais, je l'ai déjà fait pour certains, dans certains contextes. Il y a Michel Sigouin, mon ami, qui fait ma script édition, qui m'aide aussi. Mais je travaille tellement avec plein de gens que quand je travaille sur mes affaires, j'aime ça le faire seul.
2: Faut dire que vos spectacles, on parle beaucoup de vous. Là. Votre passage première, c'est vous.
1: Quand même. Oui, quand même. Puis tu sais, dans le deuxième aussi, on va plus loin un peu dans la psyché. Puis dans le troisième, on va aller ailleurs. Mais
2: on va où?
1: Mais on en parlait tantôt, un peu évident que tout le côté. On nous a tellement dit que l'art était quelque chose de volage et quelque chose de pas concret. Alors qu'en vérité, il n'y a rien de plus concret qu'une œuvre d'art. C'est bien plus concret qu'un assidréaire. Alors, à mon sens, c'est un peu là-dedans que je veux aller sur toutes les choses qu'on nous a dit qui étaient vraies, qui ne l'étaient pas et vice-versa. Donc, c'est plus. Peut-être plus sociétal, un peu plus, plus mordant dans l'actualité. Plus dans le monde dans lequel on vit. Mais, puis, ça s'est dit, je ne ferme pas du tout la porte à ce que quelqu'un vienne devenir un auteur pour moi à un moment donné. C'est pas tout de l'orgueil ou quoi que ce soit. Pour l'instant, je suis bien comme ça. On verra plus tard.
2: Mais moi, je trouve que le bon spectacle d'humour, et vous en êtes, là, c'est quand on réfléchit plus comme dans un spectacle. Tout d'un coup, on se laisse aller par l'histoire.
1: Ouais.
2: Vous êtes surtout un raconteur d'histoires.
1: Je raconte des histoires. Beaucoup, je fais du stand-up aussi très classique. Mais tu sais, moi, j'aime pas trop l'adage de mettre son cerveau à off. C'est pas qu'il est à off, c'est qu'on se sépare de nos tourments, nous autres, puis on vit quelque chose pendant une heure et demie.
2: On réfléchit plus.
1: Mais j'aime quand un show laisse des traces après.
2: Ouais.
1: Il y a des discussions, il y a des réflexions qui viennent, mais après le show. Puis je pense que le show que je présente en ce moment, Tâche, va beaucoup là-dedans aussi. Il y a beaucoup de gens qui m'écrivent après, me diraient, j'ai beaucoup réfléchi à certains numéros. Pas seulement pendant le show. Pendant le show, j'ai enjoy, puis j'ai ri, puis ça. Puis après, ça s'est resté en moi. Et j'aime ce genre de thème-là.
2: On vous a demandé de choisir de la musique.
1: Oui.
2: Et vous avez choisi Dumas, Journée parfaite.
1: Ah oui.
2: Et là, attention, vous avez dit, j'ai une petite anecdote. Oh, surprise, voir que Simon Delisle a une anecdote.
1: Des anecdotes. Dumas, mais j'ai travaillé avec lui sur le talk show de Martin Matt. Martin Matt en direct, j'étais auteur là-dessus. Dumas faisait la musique. Et on est devenus amis. On s'est côtoyés un peu.
2: Vous l'appelez Steve, là,
1: maintenant. Non, Steve. Ouais, Steve Boy. Et on est allé voir son dernier show de Cosmologie, qui était un show qui faisait à la Place des Arts, mais à 3 heures l'après-midi, donc pour toute la famille. Je suis allé avec mes enfants. Ma fille est tombée éperdument en amour avec Dumas.
2: Ouais.
1: Fait que quand ça a été à la fête de ma fille, j'ai écrit à Dumas, savoir, peux-tu me faire un petit cover d'une de tes tunes pour envoyer à ma fille? Il l'a fait. Puis depuis ce temps-là, ma fille, son amour éternel pour Dumas. C'est un gentil monsieur.
2: Mais, Steve Dumas, c'est ce qu'on appelle un vrai fin.
1: C'est un vrai fin.
2: Mais vrai, là.
1: Oui, absolument. C'est un chic type. Puis je suis un fan de Dumas depuis le cours des jours, depuis le cégep. Donc, c'est pas juste à cause que je l'ai connu à Martin Matt. J'étais un gros fan même avant ça.
2: Bon, on se fait plaisir, puis on écoute.
1: Oui.
2: Journée parfaite.
1: Oui.
2: Choix de Simon Delisle.

0: le grand Steve Dumas choix de notre collègue et ami Simon Delisle. Simon, excellent choix musical.
1: Mais merci beaucoup.
0: Tantôt, je vous vantais là, en disant que bon, vous êtes un des meilleurs humoristes au Québec, vous êtes dans la tour et tout ça. Et ce que je trouve intéressant aussi, c'est que vous n'avez pas de cassette, vous. J'ai pas rêvé ça. Là. Peut-être que vous pensez.
1: Je pense que oui.
0: Là, on partage quelque chose, puis je veux qu'on en parle.
1: Okay.
0: Je vous cite dans la presse.
1: Dans la presse?
0: Je vais faire comme mon collègue Guy Lepage.
1: OK, OK.
0: Je te cite. J'haïs dire merci à la vie. J'haïs ces maudites formules creuses-là qui ne veulent absolument rien dire. Êtes-vous comme moi tanné de ce Moses de... l'espèce de bonheur obligatoire pour tout le monde?
1: C'est parce que... Puis j'en parle, je viendrai voir mon deuxième choix. Oui. Tâche, j'en parle beaucoup du côté merci.
0: Je vous envoie comme une espèce de passe à
1: la
0: palette.
1: Oui, ouais. Ben, merci la vie. Parce que c'est pas vrai. La vie, c'est essentiellement de la merde. Puis, non, mais il faut l'accepter. Il faut que tu acceptes que le trajet va être laborieux.
0: Ouais.
1: Et qu'au travers de ça, il y a des oasis de bonheur et pas l'inverse. Okay?
0: Ouais.
1: Puis d'essayer de me faire croire que tout est beau, puis faire semblant que les choses, pas le fun n'existe pas. Ça fait juste que tu les accumules, puis quand ils sortent vraiment beaucoup. Et j'ai fait ça moi, pendant bien des années, être dans le déni de bien des choses que j'avais vécues. Puis qu'à un moment donné, je me suis mis à être fâché pour n'importe quoi, puis donner des coups de poing dans le mur parce que mon bagel n'était pas assez cuit. Mais ça, c'était juste des choses que j'ai pas accepté de vivre au moment où j'y vivais. Fait de dire merci la vie, c'est tellement beau déjà. À qui tu dis merci? La vie,
0: c'est
1: parce qu'elle va te rappeler.
0: Genre,
1: si j'étais dans le jus de rien, puis pourquoi tu te dis merci? Pas un cadeau que tu as eu, la vie, c'est pas une loterie que tu as gagnée, c'est une fatalité, t'es dans la vie, deal avec.
0: Mais vous parlez dans vos numéros et dans vos spectacles des pires choses, des pires moments de votre vie, puis des situations où vous avez eu l'air fou, des situations où vous êtes en maudit, et vous réussissez à faire rire les gens avec ça.
1: Ben, dans toutes les choses comiques que vous pouvez penser dans la vie, dans les meilleurs films comiques et tout ça, c'est, si vous les regardez froidement, c'est une tragédie sans nom. Le dîner de con, c'est triste. Le Dumb and Dumber, c'est triste.
0: C'est vrai.
1: Les meilleures choses drôles viennent de quelque chose de pas drôle. Parce que si je raconte, hey, j'étais à la plage, je suis tout un bien été, c'est pas drôle. Mais si je me suis pété à la gueule dans un carré de sable et que je me suis pété à la gueule par le gars qui l'avait fait, ah là, on a quelque chose. T'sais.
0: Donc, ça amène à ma question 7 jours.
1: Ouais.
0: Vous, sans l'humour, ça serait une catastrophe nucléaire.
1: Oui, sans l'humour, tout serait une catastrophe nucléaire. Si on ne peut pas rire de nos tourments, il ne nous reste rien. On serait tous des monolithes de pierre. Et c'est tout ce qui nous reste.
0: Donc, c'est possible d'être comique,
1: oui,
0: mais d'être dramatique en même temps.
1: Ben, y a toujours un drame en arrière. Puis les humoristes, en général, c'est des petites bébites écorchées. Là, que, si on creuse un peu, ils ont des stigmates bien, bien présents, mais ils ont réussi à trouver une façon de les démontrer de façon drôle.
0: Vous semblez dans les plus équilibrés de la gang?
1: Ah, ben, c'est encore drôle. Là, il y a de bonheur encore. Là, ça va dépendre.
0: Ben, vous avez 30 secondes pour régler. Qu'est-ce que vous voulez qu'on règle avec vous? Là,
1: non, je parle de l'heure. Je vais commencer à consommer des drogues dures bientôt.
0: Bientôt? Ce soir, probablement?
1: Non, ce soir, je vais être au gala de François Morency. Ça va être super le fun. Puis si vous voulez voir mon show et tout ça, simondelisle.ca, tous les billets sont là.
0: On va aller voir Tâche, parce que je vous cite, la vie, ce n'est pas un cadeau, c'est une facilité. Raison de plus pour voir mon nouveau show.
1: Exact.
0: C'est l'affaire la moins vendeuse, j'ai vu. Et en même temps, ça me donne le goût de le voir.
1: Surtout que tu as dit facilité. Vous aviez dit facilité, fait que c'est pas grave.
0: Mais parce que parfois...
1: facilité?
0: Vous allez vous sentir mal si je vous dis que vous étayez avant, hein, que vous parliez là-dessus. Vous allez vous sentir mal, hein?
1: Non, pas besoin.
0: Vous allez vous sentir mal, hein?
1: J'ai aucune émotion.
0: Vous allez vous sentir mal, hein?
1: Non.
0: Simon Delisle, merci d'être venu.
1: Ça a été un plaisir.
0: On voit le spectacle bientôt. Troisième heure s'en vient, toujours avec MC Gilles. 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
5: Ici Marc-Antoine Leblanc. Voici vos informations. En Allemagne, un véhicule a percuté la foule samedi soir lors des célébrations de la fierté à Berlin. Le maire de la capitale allemande a dénoncé un acte terrible en qualifiant l'événement d'attaque contre une société libre et ouverte sur le monde. Au moins une personne a perdu la vie et une quinzaine d'autres ont été blessées, dont une dizaine grièvement. En Europe, la France et l'Espagne sont confrontées à d'importants feux de forêt qui ont entraîné l'évacuation de dizaines de milliers de personnes. La situation est particulièrement critique dans le département de la Gironde, près de Bordeaux, où environ 200 000 personnes ont été évacuées. Le gouvernement français a appelé l'armée en renfort et près de 1 500 militaires ont déjà été dépêchés sur le terrain. Frédéric Audinet est un résident de Latraine, une ville située au sud-est de Bordeaux. Il se dit consterné par l'ampleur de ces incendies.
6: Ce sont des feux qui touchent des villes entières. Il y a 18 villes qui ont été quand même touchées, qui sont maintenant évacuées. Et le feu est à 30 km de Bordeaux. Et ça veut dire qu'éventuellement, le pire des scénarios, ça serait qu'il faudrait évacuer Bordeaux et les 850 000 personnes qui se trouvent autour de Bordeaux. Donc ça reste une probabilité qui n'a jamais existé jusqu'à présent.
5: En Espagne, où les pompiers luttent aussi contre de violents feux, au moins une personne a perdu la vie près de Valence. Au total, plus de 300 000 personnes ont été évacuées en raison des incendies en Europe. Et ici au pays, en Colombie-Britannique, plus de 120 feux de forêt brûlent toujours dans la province. Samedi soir, environ 1 300 propriétés étaient toujours sous ordre d'évacuation. Dans la ville de Clinton, dans le sud de la province, des bâtiments ont été atteints par les flammes. Annie Véro a plus de détails.
7: Steven Larrabee affirme avoir perdu sa maison et son entreprise dans le feu de forêt qui menace la communauté de Clinton, dans l'intérieur sud de la Colombie-Britannique. Les autorités locales ont affirmé dans une publication Facebook que certains bâtiments avaient été détruits par les flammes, mais que Clinton avait été épargné de pertes majeures. Les derniers jours ont été difficiles pour les équipes de lutte contre les incendies de forêt, explique Jean Strong, agente d'information pour BC Wildfire. Samedi après-midi, plus de 125 feux de forêt brûlés en Colombie-Britannique, dont 6 considérés comme étant des feux d'intérêt par les autorités. Nous commençons à mobiliser certaines de nos ressources supplémentaires, explique Jean Strong. Elle ajoute que des ressources aériennes en provenance de l'Alberta et du Québec devraient arriver dans les prochains jours pour venir en aide à la province. BC Wildfire s'attend à ce que les prochains jours demeurent difficiles, alors que des conditions météorologiques chaudes et sèches sont attendues. Ici Annie Véro, Radio-Canada, Vancouver.
5: L'inquiétude règne au sein de la diaspora haïtienne aux États-Unis. À 2 jours de l'expiration du statut de protection temporaire dont bénéficiaient des milliers d'Haïtiens, la Cour suprême américaine a donné raison le mois dernier au président Trump en l'autorisant à révoquer ce statut, faisant craindre des expulsions massives. Une situation qui a des échos jusqu'à Montréal, comme l'a constaté Maïlys Roumi.
8: Environ 350 000 Haïtiens aux États-Unis sont concernés par le statut de protection temporaire. Il s'agit d'un statut accordé aux immigrés dont la sécurité est menacée dans leur pays en raison, entre autres, de conflits ou de catastrophes naturelles. Il avait été mis en place pour Haïti à la suite du tremblement de terre de 2010. La fin du statut dès lundi suscite de l'inquiétude auprès d'Haïtiens rencontrés au festival Haïti en folie à Montréal.
9: On en a tous des familles aux États-Unis et ça nous touche vraiment. Et si seulement le Canada pourrait faire quelque chose.
10: Moi, je suis médecin et j'imagine aussi l'impact psychologique aussi que ça va avoir sur eux.
8: Cette mesure a d'ailleurs affecté le festival en tant que tel alors qu'il prend fin lundi, jour de la levée de la protection juridique. Sa présidente fondatrice, Fabienne Cola.
11: On est très touchés par ça aussi parce qu'on voulait inviter beaucoup de gens, beaucoup d'artistes des États-Unis aussi pour venir faire la fête avec nous. Et malheureusement, ils ne peuvent pas parce qu'ils n'ont plus de statut.
8: Pour les Haïtiens menacés d'expulsion, un retour au pays est difficilement envisageable, craint la directrice des opérations au Haitian Support Center, Rostamar Joseph, qui travaille à Springfield, où le quart de la population est d'origine haïtienne.
12: La situation qui sévit en Haïti, c'est vraiment inhumain. Le pays est en majeure partie contrôlé par les gangs armés et les gens sont kidnappés, tués, violés. C'est vraiment pas la meilleure option.
8: L'administration Trump avait annoncé en novembre dernier son intention de mettre fin au statut, arguant que la situation en Haïti ne le justifiait plus. Ici Maïlys Roumi, Radio-Canada, Montréal.
5: En terminant, l'Alberta n'a pas l'intention de riposter aux nouvelles menaces tarifaires du président Trump en interdisant la vente d'alcool américain. Lors de son émission de radio hebdomadaire, Danielle Smith a affirmé qu'elle préférait laisser aux détaillants et aux consommateurs le soin de décider ce qu'ils souhaitent vendre ou acheter, malgré la menace de nouveaux tarifs douaniers de 50 % qui se profilent. Plusieurs provinces ont cessé de s'approvisionner en alcool américain l'an dernier, en réplique aux politiques américaines. L'Alberta a cependant levé cette mesure après quelques mois, contrairement à d'autres provinces comme le Québec et l'Ontario. Voilà, c'était vos informations. Pour plus de détails, vous pouvez consulter le site radio-canada.ca.
0: Et oui, c'est l'heure de la troisième heure d'Apéro Public. Mon nom est toujours MC Gilles et on est reparti!

0: N'est-ce pas? Oui, Lisandre, que vous avez entendu en deuxième heure, est reparti faire des spectacles. Simon Delisle est allé faire un petit tour à son festival de la blague. Et dans la prochaine heure, un quiz, entre autres, sur les meilleures chansons de Noël du campeur. Parce que salutations à toutes celles et ceux qui sont en ce moment dans des campings. Parce que oui, ça devrait être techniquement, mathématiquement, le 24 juin qu'on fête le Noël du campeur. Parce que c'est 6 mois avant et après Noël. Mais je ne sais pas pourquoi, il y a quelque chose qui se passe le 24 juin. D'autres, donc on va décider de faire ça le 24, 25, 26, 27 juillet. Et c'est maintenant. Si en ce moment vous êtes dans le Noël du campeur, restez avec nous. D'ici 19h, nous allons vous faire jouer les meilleures chansons de Noël du campeur. J'ai cherché, il est là, dans mes vieux vinyles et tout ça. Et ça va être magique. On a également des gens importants autour de la table, entre autres Jean-Marie Zetouni. J'espère que je prononce bien votre nom, mon cher. Vous êtes directeur artistique et musical de l'Opéra de Québec. Et on vit à Québec en ce moment un festival important. Vendez-nous ça. En une phrase.
1: Festival de Québec, c'est pour tout le monde. C'est hyper accessible et c'est de la musique tellement forte en émotion.
0: Et évidemment, on va en parler plus longuement tout à l'heure parce que l'opéra, en effet, c'est pour tout le monde. On a quelques préjugés. On va les casser ensemble. Super. Parlant de casser les préjugés, faisons-le aussi avec Caroline Descosse qui est avec nous. Caroline, vous nous parlez de mots encore une fois aujourd'hui. Est-ce que vous avez relevé mon défi de parler du mot pêche?
2: J'ai relevé votre défi de parler du mot pêche et ce, dans 3 sens.
0: Oh mon Dieu! Parce qu'on rappelle votre métier, qui est ça hein, dans la vie?
2: Parler.
0: Bon, ben bravo. Et justement, parlant de métier qui est de parler, notre prochaine invitée, c'est pas mal son métier et tout.
3: Oui.
0: Elle est une voisine du village voisin du mien. J'habite Sainte-Anne-de-la-Pérade. Mm. Elle habite Deschambault-Grondines. On sait pas. Est-ce que c'est Grondines? Est-ce que c'est Deschambault?
3: C'est officiellement, légalement, Deschambault-Grondines.
0: Légalement.
3: Mais j'habite le secteur Deschambault de Deschambault-Grondines. Disons ça comme ça.
0: Compliqué que le calvasse parce que dans votre coin de Deschambault-Grondines, c'est gros comme rien.
3: Ouais.
0: C'est magnifique. Par contre, sauf qu'il y a 4 secteurs. Puis ça va, là, tu sais, je veux dire, à un moment donné. Mais bon, de toute façon. Mais
3: c'est un peu plus compliqué que Sainte-Anne-de-la-Pérade.
0: On vous connaît un petit peu. Nous, on a juste 1 secteur.
3: C'est ça.
0: C'est comme une grosse basse-ville. Mais tout ça est une autre histoire. Vous êtes historienne, enseignante aussi au collège Mérissy. Mais on vous reçoit aujourd'hui parce que vous êtes notre mélomane de la semaine. La semaine dernière, c'était Joanne You, donc aucune pression. Parce qu'on vous entend toujours parler d'histoire, mais on vous entend rarement parler d'autre chose. Ça vous tombe-tu sur le chou, ça, ou ça va?
3: Non, parce que dans les médias, c'est volontaire que j'ai choisi de rester vraiment en histoire. Je voulais pas m'éparpiller. Alors, médiatiquement, ça me va. Les gens qui me rencontrent en dehors de la radio, ben là, ils découvrent autre chose.
0: La personne cultivée, je vais dire culturée,
3: oui,
0: cultivée que vous êtes.
3: Dans certains domaines, mais pas tous.
0: On vous a demandé une chanson de présentation. Si vous étiez une lutteuse, une boxeuse, une joueuse de hockey, et vous avez choisi « La calasse qu'on écoute ».

0: Bon. Vous êtes pas comme tout le monde, hein, vous, Evelyne? Habituellement, les gens, ils prennent du AC/DC, là, ouais. Ou, ben non, les affaires Metallica, oui. Les affaires rock. Oui. Et vous, vous êtes allé. Ben, là, c'est sûr qu'il y a une personne contente autour de la table, là, c'est quand même.
1: C'est tellement un hasard.
0: Je sais bien, là, il y a quand même

0: directeur artistique et musical de l'Opéra de Québec qui est autour de la table, c'est quand même pas rien. Et pourquoi avoir choisi cette chanson-là? En quoi elle va chez le combat chez vous?
1: Ben non, mais en fait, c'est que là, je me disais, il faut que ce soit une chanson qui, d'introduction, oui. qui doit être puissante. Je me disais, tout le monde va choisir du Éric Lapointe, ou ouais. tout le monde va choisir justement des ou des chansons rock. Fait que je me suis dit, moi, je suis une femme, ouais. je veux la puissance féminine à son maximum. Fait que Maria Callas, pourquoi pas? Et c'est un peu comme ça que j'ai réfléchi. Je savais que j'allais jouer un peu hors circuit.
0: Ben, c'est de ça que je veux parler avec vous, parce que vous êtes une historienne. Quand on pense à l'histoire, bon, vous êtes quand même une scientifique.
1: Oui.
0: Des choses, mais vous le traitez de manière différente. Mm-hmm. On dirait que vous mettez un volet un peu punk, un peu échevelé à tout ça. Est-ce que dans l'histoire, parce qu'il y a l'histoire qu'on nous présente, mm-hmm. mais aussi le volet humain, ce qu'on est comme personne, dans quelle société, dans quelle époque on est-ce que c'est pas ça aussi, votre métier, de montrer que l'histoire, c'est une vision qu'on a à l'heure actuelle, mais que peut-être que ce soir et demain, ça sera plus la même chose?
1: Oui, d'une certaine façon. Je pense que c'est aussi de dire, quand on vit quelque chose dans le présent, mmh. on peut toujours, en fait, s'en servir pour aller revisiter le passé. Je pense que c'est souvent comme ouais. ça, en fait, que je vais le faire. Fait que s'il se passe quelque chose là, puis que ce soit des guerres, que ce soit une nouvelle recette qui est super populaire sur le web ou quoi que ce soit, il y a toujours comme une prise qu'on peut aller prendre pour aller revisiter, en fait, d'autres époques ou d'autres mouvements qui peuvent être similaires. Puis des fois, même, ce qui se passe à notre époque, ça nous amène à voir certains événements du passé autrement mm-hmm. parce que là, on le vit aussi. L'exemple de la pandémie, là, c'est fou comment les historiens, on a comme fait une relecture, en fait, des anciennes épidémies du passé ouais. parce que là, on avait un vécu, une émotion en lien mm-hmm. avec ça. Fait que je pense que c'est un peu ce mélange-là là, qui est le plus intéressant entre le passé et le présent.
0: Est-ce que c'est en train de changer parce qu'on disait que l'histoire, c'était l'histoire des vainqueurs? Et est-ce qu'on est en train de regarder l'autre côté? Je pense aux Premières Nations au Canada, on leur donne plus de place et tant mieux. Est-ce qu'on est en train de relire ça un petit peu dans votre métier?
1: Oui. En fait, je pense qu'on est en train de se dégager de plus en plus de certains dictats non volontaires, mais à certaines mmh. époques, je dirais que ce soit une vision un peu judéo-chrétienne, un peu institutionnelle ou une vision politique, ont parfois teinté l'histoire. Et là, effectivement, il y a vraiment un mouvement de défaisons-nous, en fait, de tous ces carcans-là, puis étudions l'histoire pour ce qu'elle est. Et effectivement, ça nous ramène des fois à aller relire ou revoir, en fait, des événements du passé, l'histoire des Premières Nations, mais ça peut aussi être que ce soit l'histoire des femmes, même de l'adolescence, en fait. Quand on regarde comment les jeunes travaillent aujourd'hui avec les réseaux sociaux, tout ça, ça nous amène, encore une fois, mm-hmm. à essayer de voir ça autrement. Fait que je crois qu'on est vraiment dans un mouvement où c'est revoir l'humain et effectivement ne pas nécessairement s'intéresser toujours aux gros noms. Aller voir les gens, les anonymes qui n'ont pas nécessairement toujours laissé leur trace dans l'histoire ouais. parce que c'était les masses. Là, il y a vraiment une tendance à essayer d'aller les chercher, de les faire ressortir, de les mettre en avant-plan, même si on n'ont pas nécessairement un nom dans l'histoire. On est capable quand même maintenant de dire il y avait des groupes sociaux intéressants qui ont fait des choses dont on n'a jamais parlé parce qu'effectivement, les gros noms, les gros égos l'ont emporté historiquement parlant.
0: Oui, souvent, les gens riches, les gens lettrés, les gens du bon bord de l'histoire.
1: Voilà, du bon bord de l'histoire, mais j'ai envie de dire que là, l'histoire des masses est en train d'émerger dans toutes les disciplines, même l'histoire ancienne, etc. Puis ça, c'est vraiment intéressant à lire. Mm-hmm. Je vais te donner un exemple. Je ne sais pas si j'ai le droit de tutoyer vu qu'on se connaît.
0: Faites ce que vous voulez. Vous êtes une femme libre.
1: Oui, oh yeah! je suis en train de lire, en fait, une c'est un livre d'histoire, mais vu justement, encore une fois, avec un point de vue contemporain. Mm-hmm. Donc, c'est une journaliste qui a fait le travail, mais bon, elle vient en fait de la diaspora chinoise. Ben, elle s'est intéressée en fait à pourquoi la cuisine chinoise est partout. Donc, pourquoi quand on se promène dans n'importe quelle ville dans le monde, il y a des restaurants chinois avec une sorte de signature qu'on reconnaît peu importe où on va. Ben, elle vient de créer un livre absolument fascinant, en fait, où on voit en fait toujours les problèmes d'intégration à la société des communautés chinoises depuis, en fait, le 19e siècle, mm-hmm. surtout, bon, Amérique du Nord, même Australie, etc., elle est partout.
0: Un racisme systémique partout.
1: Oui, et comment pourtant, en même temps, la cuisine, elle est encensée, puis est associée littéralement, en fait, à ces communautés-là. Super bel ouvrage, et c'est ça que j'aime présentement. Là. C'est le genre d'histoire qu'on ne voyait pas, en fait, par le passé, qui est en train de montrer les vrais gens en arrière.
0: Ça s'appelle comment, ce beau livre, qu'on l'achète à l'instant?
1: Il est en anglais pour l'instant, mais là, c'est « Have you eaten yet? » Parce qu'en mandarin, quand les gens veulent savoir si vous allez bien, ils ne demandent pas si vous allez bien, ils disent tout simplement « Naturellement, c'est ça, avez-vous mangé? » Fait que l'écrit en anglais. anglais, mais donc Have You Eaten Yet, mais c'est, si vous pouvez mettre la main là-dessus, franchement intéressant.
0: Oh, ben d'accord, et j'ai hâte de lire votre version que vous allez traduire en français.
1: Oh, oui, j'étais...

0: mal le temps.
1: Et comme vous aimez les masses et tout ça, votre deuxième choix musical, ça rejoint deux combats de masse, hein, la France, quand même un pays révolutionnaire, et NOFX, qui est un groupe révolutionnaire. Et les deux ensemble, ça donne ceci.

0: Évidemment, ça bûchait que le yard, mais c'est ça qu'on aime. Mais quand même, les membres des NoFX ont fait l'effort de dire 1, 2, 3, 4 au début.
1: Oui, oui.
0: Donc, évidemment, nous parlons avec Evelyne Ferron, conférencière, professeure, historienne, tout ça, là.
1: Tout ça, oui.
0: Bon, vous êtes tout ça. Et on va en apprendre plus sur vous dans vos choix musicaux. Bon, là, à date, on a Maria Callas, on a NoFX, mais vous aimez aussi Joe Dassin, je pense.
1: Oui.
0: Si vous aimez aux Champs-Élysées, non, pas tant que ça.
1: Non, ben, en fait, si j'ai le droit de dire pourquoi j'ai choisi cette version-là. Oui. C'est que pendant longtemps, quand j'étais à l'université, je sens que j'étudiais en histoire, ben, oui. Je travaillais entre autres dans des pharmacies à l'époque de Rock Détente, PS Tendresse.
0: Oui.
1: Et la chanson de Joe Dassin, il jouait tellement souvent que je l'ai haïssais parce que je l'entendais trop. Puis quand j'avais entendu cette version-là, j'ai fait « Ah, ils m'ont réconcilié avec les Champs-Élysées. »
0: Bon, voilà. Mais la prochaine de la présenter comment? C'est quoi l'histoire? Les étés de Montréal.
1: Oui!
0: De Jill Barber et Yann Perrault. Pourquoi?
1: Pourquoi? Un, j'adore la voix de Jill Barber. Je tiens à le dire. Je trouve que le mélange des deux ensemble, ça a donné quelque chose de bien. J'aime les duos comme ça, un peu impromptus. Et parce que je trouvais que ça rendait l'air de la chanson, les paroles, l'idée que quand on va à Montréal puis qu'il fait chaud l'été puis que c'est le soir puis que un peu collant, tu sais. J'aimais vraiment comment ils avaient rendu ça. Mais c'est vraiment le mélange de leurs deux voix qui me plaît vraiment beaucoup dans cette chanson-là. Ça fait vraiment, c'est l'été, puis on sort, puis on a du plaisir.
0: On a du plaisir, on parle d'histoire.
1: Voilà.
0: On aime le thé.
1: Oui.
0: On va faire un tour à l'île...
1: du Prince-Édouard.
0: Et on parle de tout ça après la chanson, parce que ce sont toutes vos passions.

0: Excellent choix. Autre style. Je rappelle que nous sommes toujours à Apéro Public jusqu'à 19h en direct de Québec et je suis avec Évelyne Ferron, probablement l'historienne avec un grand H du Québec. Félicitations.
1: Oh boy!
0: Je vais faire votre plug tout de suite, ça va être fait. Il faut vous écouter sur audio, hein, l'incroyable histoire.
1: Oui.
0: C'est un balado jeunesse, mais c'est pour tous les âges. Là. Je pense que ça peut intéresser tout le monde.
1: On se rend compte qu'il est pour tous les âges, oui. La popularité, je pense, n'est pas juste les enfants. En fait, quand je rencontre les enfants, je rencontre aussi les parents qui aiment ça autant. Donc, oui. Je pense que c'est surtout familial, c'est le plaisir de pouvoir le faire. Ah!
0: Ah, il y a Caroline qui lève la main.
1: Parents et enfants.
2: On vous a écouté en voiture dans le parc des Laurentides à de multiples reprises.
0: Et ça a
2: fonctionné. À un moment donné, il y a les 8 et 11 ans qui commencent à s'endormir. Puis nous, on monte le son, puis on avance le son en avant. Je suis comme, oh, regardez l'histoire des toilettes, c'est fantastique.
0: Parce qu'Evelyne n'est pas juste intéressante sur le contenu, sur la forme aussi, parce qu'elle chante en parlant et c'est une qualité.
1: Oh,
0: oh oui, vous chantez un
1: ah
0: peu
1: oui,
0: comme ça,
1: d'accord. Oui.
0: Et à mon imitation est à l'identique. Là. Donc, je trouve ça extraordinaire. Oui, on critique beaucoup notre époque. Oui, on parle beaucoup d'Internet, de l'intelligence artificielle, tout ça. Mais il y a quand même, est-ce que je rêve, ou une espèce de regain avec les Instagram, avec ce qu'on appelle les stories, tout ça. Un goût des jeunes pour entendre parler de ce qui s'est passé avant nous. Est-ce que je rêve ou on sent, dans vos classes, sentez-vous que les jeunes sont intéressés à ce qui s'est fait avant eux?
1: Ça dépend.
0: Mais
1: c'est parce que rendu au collégial, c'est ça que j'enseigne au collégial, je dirais que la curiosité, malheureusement, a souvent tendance à diminuer un petit peu.
0: Ouais.
1: Donc, des fois, il faut aller les chercher autrement pour leur dire, hey, regarde, c'est intéressant. Et quand on arrive à leur démontrer que c'est intéressant, là, on l'a, cette étincelle-là.
0: Ouais.
1: Mais les plus jeunes, donc mon balado s'adresse aux plus jeunes, eux autres, c'est des éponges. Puis, ils aiment vraiment, tu sais, en apprendre sur...
0: Tout.
1: Sur tous les sujets, c'est ça, quand parce qu'on leur demande un peu qu'est-ce qu'ils veulent pour les prochains balados. Je peux vous annoncer là, qu'on en enregistre 12 là, cette année,
0: oh,
1: il y en a plus. Puis, tu sais, ça va dans tous les sens. Là, autant qu'ils veulent en savoir sur les pyramides d'Égypte, ils veulent en savoir comment les gens ont pensé à faire un moteur. Tu sais, je veux dire, on a toutes les questions possibles. Fait que cette curiosité-là, ben, tu sais, ça permet de pouvoir s'amuser, en fait, avec l'histoire en balado. Mais au collégial, je pense qu'il faut surtout leur démontrer que si on malheureusement eu, disons, une expérience un peu moins le fun au secondaire en histoire, parce que ça s'est pas bien passé pour eux, on peut leur montrer que au collégial, on va aller là où tu t'y attends pas. Tu sais. On va aller dans l'Antiquité.
0: Plaisir se peut.
1: C'est ça. Et quand on arrive à démontrer ça, là, je dirais que cette espèce de curiosité-là, cette espèce d'éveil, il est plaisant à voir. Là.
0: Et parlant de choses plaisantes, pas juste à voir, mais écoutez, on va écouter du François Hardy parce qu'on se dit adieu, mais pas tant, parce que vous restez avec nous après cette belle pièce musicale. On va parler d'opéra. Et vous avez choisi comment te dire adieu. C'est touchant, beau, poétique, et ça nous reconnaît avec la chanson française.
1: Mmh.
0: Du coup. Merci, Évelyne. C'est rien. On fait l'introduction de la musique. Je pense que c'est à la radio commerciale. Dans 3. 5. J'ai un président d'opéra devant moi. Je compte 8 ans. Ça va pas très bien. Allez, Françoise, chante.

0: Notre prochain invité prend une pause parce qu'il est très occupé. Tout de suite après l'émission, je ne me trompe pas, mon cher Jean-Marie Zétouni, vous quittez pour un spectacle ce soir?
1: On a une pré-générale.
0: Stress, émotion et trac, j'imagine.
1: Oui, voilà.
0: Bon, je vous présente, vous êtes directeur artistique et musical de l'Opéra de Québec. Et là, j'ai été très impressionné par votre feuille de route parce que vous ne vous vanterez pas. Alors moi, je vais vous vanter. Vous avez dirigé... écoutez, on attache notre truc, on part. Vous avez dirigé à Hong Kong, à Moscou, à Honolulu, à Omaha, à Mexico City, à Marseille. Et vous avez choisi Québec. Vous travaillez ici maintenant. Pourquoi choisir Québec?
1: Ben parce que j'adore Québec. C'est pas la première fois que je travaille à Québec. J'ai même habité ici pendant 5 ans, au début des années 2000.
0: Oui.
1: Et je dois beaucoup à la ville de Québec parce que c'est les premières jobs que j'ai eus dans mon domaine, là, comme chef d'orchestre, oui. C'était ici au Violon du Roi et à l'Opéra de Québec aussi. La première fois que j'ai dirigé un opéra professionnel, c'était à l'Opéra de Québec.
0: Quand même.
1: Et donc, quand ils m'ont approché, je trouvais qu'il y avait quelque chose, là, une boucle à quelque part, là, qui pouvait, sans que c'est à mon tour, d'aider des jeunes puis d'aider d'autres artistes, là.
0: Et vous êtes donné une mission de démocratiser l'opéra, parce que comme dans plusieurs arts, il y a des préjugés. Oui. Des gens qui chantent fort, on comprend rien. Bon, tout ça, vous connaissez les préjugés.
1: Absolument.
0: Que c'est aussi de la musique pour une élite, que le commun des mortels, dont je fais partie. Bon, mais là, vous avez organisé un festival. Du 21 juillet, on est en plein là-dedans, là, du 21 juillet au 2 août, on est à Québec, et vous avez décidé de faire un événement devant public, gratuit. Donc, on prend des notes à la maison. Le 2 août, à 19h30, c'est devant le Centre Vidéotron à Québec, c'est à la place de Jean Béliveau. Vous présentez des œuvres.
1: Oui.
0: C'est important pour vous de présenter l'opéra. Ça fonctionne comment, un opéra à l'extérieur, devant des néophytes, souvent qui n'en ont jamais vu? Ça ressemble à quoi? Qu'est-ce qui s'y passe?
1: Ça ressemble, mais en fait, si je fais un équivalent, je prends souvent des référents au niveau nourriture, par exemple. Là. Fait que là, c'est comme si on avait une espèce de buffet de tapas, si on veut. Là. C'est des petits bouts, là, c'est des extraits.
0: Les morceaux.
1: Les morceaux peut-être les plus connus. Les morceaux vraiment qui vont dire quelque chose que les gens entendent déjà aussi. Cinéma, dans les annonces, à la télé, ouais. Dans les jingles, etc., qui sont souvent le petit bout pour lequel on vient à l'opéra puis on attend 3 heures. Mais là, on a pris tous ces bouts-là puis on les met ensemble. On a avec nous 10 chanteurs solistes, 40 choristes et 75 musiciens. Fait qu'on est plus d'une centaine.
0: C'est la grosse expérience.
1: C'est la grosse expérience, c'est ça. Il n'y a pas de compromis là, si ce n'est que c'est un cadeau pour les gens. Pour dire, ben là, nous autres, on vient vous voir, on vient vous ouvrir notre cœur et partager notre talent. Et il n'y a pas l'excuse de la salle, de l'habillement, de la convention sociale, du prix prohibitif, etc. C'est gratuit, c'est pour tout le monde. Et c'est notre plus grande joie de faire ça.
0: Et comme tout art, j'imagine, on se casse toujours trop la tête. Ce qui m'a fait aimer l'opéra, parce que j'avais des réticences au départ, c'est j'ai arrêté. Je ne me pose plus de questions. Je file le moment. J'ai une émotion. Est-ce que c'est ça qu'il faut vivre? Est-ce qu'on... Vendez-moi-le.
1: Ben, en fait, non, mais je peux qu'abonder dans votre sens. En fait, chacun a sa raison. Là, évidemment, dans la période du festival, on a 8 projets qu'on présente.
0: Mm-hmm.
1: Il y en a qui sont plus pointus, il y en a qui sont pour les jeunes, il y en a qui sont pour les enfants, il y en a qui sont pour honorer, donner une chance à la relève, etc. Donc, il y a toutes sortes d'événements. Et le festival culmine, donc, le 2 août à la place Jean Béliveau. Et puis, en fait, il n'y a pas de... Toute expérience se vaut. Tu sais, il y en a qui viennent, qui vont... Tu sais, puis même à la rigueur, vous vous rendez compte que vous n'aimez pas ça, bien, au moins, ça ne sera pas des préjugés, ça va être votre propre avis. Évidemment, on aime que le monde aime ça, mais l'opéra, là, c'est d'entendre, tu sais, une voix qui chante sans amplification, qui fait vibrer une salle au complet avec un orchestre de 75 personnes.
0: Ça rentre dans le corps.
1: Ça rentre dans le corps. Il n'y a pas grand-chose. Au niveau, tu sais, comme vibration cosmique, là, si on veut, là, puis au niveau de vivre quelque chose ensemble dans le présent aussi, ce qui est de plus en plus rare et précieux aujourd'hui.
0: Ça te donne l'art vivant.
1: Voilà. Pour moi, il n'y a pas grand-chose qui bat ça au niveau de l'expérience. Après, l'opéra, évidemment, ça aborde des thèmes parce qu'il y a un aspect littéraire, il y a un aspect théâtral. Et puis, dans les œuvres, ben, il y a matière à réflexion, il y a matière à introspection, tout ça. Mais ne serait-ce que pour la vibration, pour vivre, pour... Puis c'est vraiment... Nous, on le sent quand on est sur scène, ou dans mon cas, dans la fosse avec l'orchestre, puisqu'on est un peu en dessous de la scène, on sent l'écoute des gens. C'est une expérience qu'on vit tous ensemble. C'est pas les gens sur scène qui se produisent pour apporter un quelqu'un qui consomme cette affaire-là. Mm-hmm. La personne qui est assise dans la salle fait partie de l'expérience.
0: Et comme vous avez décidé de bien nous vendre l'émotion qu'est la musique, on vous a fait sortir de vos tables, mais pas tant, parce qu'on vous dit, qu'est-ce que vous écoutez, puis qu'est-ce qui vous fait vibrer? Ben, Moses, vous avez choisi Dalida.
1: Oui.
0: Qui nous chante Bessamy Mucho. On aurait pu choisir. Les Beatles ont même fait de Bessamy Mucho. Tout le monde a fait. Pourquoi Dalida? Qu'est-ce qui vous rejoint là-dedans?
1: Ben, il y a plusieurs affaires.
0: On n'est pas loin de l'opéra, remarquez-vous.
1: On n'est pas loin de l'opéra. Dalida, bon, premièrement, mon papa, moi, vient d'Alexandrie, en Égypte.
0: Ouais.
1: Donc, toute cette espèce de vibe méditerranéenne, tout ça. Dalida, là, ça jouait chez nous à journée longue quand j'étais. Ça, puis des grandes divas du monde arabe, là, aussi.
0: Et c'est le soleil,
1: c'est le soleil. C'est le charme, c'est l'exubérance assumée. Moi, je veux dire, quand je veux triper puis décrocher, là, je me mets ça, puis là, mon esprit s'évade.
0: Jean-Marie, vous êtes le meilleur vendeur de l'opéra au monde et vous nous convainquez un peu par Dalida.
1: Super.

0: Ah, fait du bien dans cette belle journée. Écoute, c'est très rare que je fais ça parce que je suis devant Jean-Marie et je suis impressionné. Jean-Marie, je reploye votre opéra devant public. C'est si rare et c'est juste ici, on est vendu, on y va. Donc, dimanche le 2 août, c'est un dimanche soir en plus. On fait rien d'autre. À 19h30, c'est à Québec, c'est à la place Jean Béliveau. Vous connaissez Exposité, là, à côté du centre Vidéotron. Et c'est gratuit, c'est à l'extérieur. On s'y voit. Ça va être merveilleux. Et on va rejoindre Caroline d'Écosse. Est-ce que je vous présente bien? Je ne sais pas comment vous présenter. Comment dois-je vous présenter?
1: Je ne sais pas moi non plus. Alors, j'ai un problème
0: existentiel.
1: Exactement.
0: Mais vous venez me parler de mots, en gros.
1: Je viens vous parler de mots.
0: Et vous les déclinez.
1: Exactement. Voilà. Alors, je suis autrice, réviseur, rédactrice dans la vie. Et j'aime beaucoup parler. Donc, parler de mots et utiliser les mots pour parler de mots.
0: On a les mêmes passions.
1: C'est méta quand même.
0: Et voilà.
1: Alors, le mois dernier, vous m'aviez donné comme mission de parler des mots pêcher, pêche et pêcher.
0: Oui.
1: Donc, l'accent de...
0: Parce que c'est particulier aussi qu'en français... Autant ramasser du poisson que faire quelque chose qui est mal, c'est la même affaire, on pêche.
1: C'est plus ou moins la même affaire, exactement. Donc, pêcher, en fait, minute d'étymologie, pêcher.
0: Allez-y.
1: Attesté pour la première fois vers 1140, de pêcher, du latin populaire piscare. Excusez la prononciation du latin, Evelyne, ne me regardez pas avec ce regard. Je ne parle ni latin ni grec ancien.
0: Evelyne, toujours experte en tout.
1: Voilà.
0: En latin, là, c'est comme ça.
1: Pêcher, dans le sens de faire quelque chose de pas bien.
0: Oui.
1: Fin 10e siècle, du latin ecclésiastique peccatum. Donc, on est la différence entre le latin populaire et le latin ecclésiastique. Donc, c'est vraiment des niveaux de langage.
0: Okay.
1: Et pêche, fin 11e siècle, du latin populaire persica, donc de persicum, fruit de la Perse. Et pourquoi il y a des accents circonflexes sur certains de ces mots-là pour les distinguer? C'est ce qu'on appelle, en fait, des signes auxiliaires. Alors, avant, on utilisait des lettres diacritiques, donc on ajoutait des lettres un peu partout pour identifier la prononciation. On ajoutait le S, par exemple, pour avoir être, donc quelqu'un qui est là, comme vous êtes, puis moi je suis.
0: Je suis.
1: Voilà. Alors, c'était E-S-T-R-E. Et au 16e siècle, on a enlevé ces lettres-là.

0: aux îles de la Madeleine avec le homard est parti sur des tables comme à Paris. Il s'en mange plus beaucoup par ici. Alors 1977-2026, c'est le même combat de George Langford. Donc ce chanteur folk né à Pictou en Nouvelle-Écosse mais établi aux îles qui est acadien comme mes ancêtres. Et c'est une suggestion de mon père, la dernière pêche pour aller avec votre thématique.
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0: On voyage. On est aux îles de la Madeleine,
1: exactement.
0: On est en Acadie.
1: Exactement. Et je ne sais pas si vous le saviez, mais George Lanford, en fait, est celui qui a écrit une chanson reprise par Tex LeCor.
0: Oui.
1: Voilà, le frigidaire. Mais oui. Je savais que je n'avais pas impressionné même si Gilles avec cette anecdote de musique nichée.
0: Non, mais c'est intéressant. Le frigidaire qui était numéro un en allemand, d'ailleurs, en Allemagne. C'est tout.
1: Un classique.
0: Je sais toutes les choses. Vous vous occupez des choses utiles, ma chère Caroline, et moi, je m'occupe de l'inutile.
1: Parfait.
0: Nous sommes complémentaires.
1: Alors, pour parler de la pêche, le fruit, oui. J'avais envie de vous parler de suggestions de bandes dessinées.
0: Oui.
1: Mais là, je le fais aussi en parlant de péché. Parce que la BD est souvent considérée comme un péché littéraire, comme un genre mineur, alors que c'est une forme d'art à part entière et aussi une lecture extrêmement valide. Donc, s'il y a des ados à la maison ou des jeunes qui dévorent des BD, c'est tout à fait une bonne lecture. Ça stimule l'imagination, ça stimule la lecture, le vocabulaire.
0: Et c'est pour ça qu'on appelle ça des romans graphiques aujourd'hui.
1: Oui, c'est ça. C'est quand on est un petit peu péteux.
0: C'est ce qu'on a le droit d'être là.
1: Exactement. Alors, je vous propose d'abord Salade de fruits de la BDiste Caton, qui est parue chez Pawpaw en 2024. Caton, c'est une autrice jeunesse et BDiste de Montréal. Elle a écrit, entre autres, Les enquêtes de Scooby-Doo, Les ananas de la colère, qui est personnellement mon préféré, et la série Mimos et Sam pour les tout-petits. Alors, maison, on est d'ailleurs des fans finis de Caton. Donc, Caton, c'est de 0 à 110 ans. Bon, 111 après ça.
0: C'est assez large, comme l'opéra.
1: Exactement.
0: C'est pour tout le monde.
1: Et Salade de fruits, en fait, c'est un recueil de strips, donc des bandes dessinées de 4 à 6 cases, généralement avec un punch ou pas, parfois dans le cas de Caton, et c'est ce qui est très drôle. Ça a beaucoup d'humour. Et certaines avaient été publiées dans des zines indépendantes, notamment toutes ces histoires de chalets avec Iris. Elle a un humour qui est parfois absurde, parfois un humour d'observation, mais c'est impossible de rester impassible devant le génie de Caton. Je vais vous lire d'ailleurs un extrait. C'est quand même particulier lire de la bande dessinée à la radio.
0: Oui, mais on est rendu là.
1: Oui, mais il y a un excellent punch, vous allez voir.
0: 2026.
1: Alors, d'après vous, MC Gilles, quelles sont les étapes d'une soirée de filles réussie?
0: Je suis pas le public cible. J'ai peur. Je n'irai pas. Je vous laisse dire le punch.
1: Parfait. Alors, premièrement, boire du vino, se faire les ongles, parler des garçons. Faire un rituel satanique et finalement, pogner tout en feu et tirer du gun dans les airs.
0: On dirait que c'est vous qui l'avez écrite. Et j'en vois passer sur les réseaux sociaux aussi de Caton, parce qu'elle en produit aussi pour Internet. Là.
1: Voilà, elle en publie souvent d'ailleurs. Alors ça, c'est l'humour de Caton. Et dans cette collection-là, dans la même série chez Pawpaw, il y a Strip au ketchup d'Iris et il y a des histoires d'Iris qui se retrouvent dans le livre de Caton. Il y a aussi Fausse-Ball et passe-temps de Pascal Gérard. Et tant qu'à vous parler BD et fruits, Evelyne, je remonte dans le temps pour vous, parce que j'ai amené une BD de 2014, aussi bien dire, presque au siècle dernier.
0: C'est ce qu'on appelle le bon vieux temps.
1: C'est vintage. Alors, Zviane, le bestiaire des fruits.
0: Oui.
1: Zviane a étudié en musique au Cégep Saint-Laurent. C'est aussi une compositrice et une BDiste. Elle vivait à Ville-Saint-Laurent. Elle aimait découvrir des fruits à l'épicerie. Et à un moment donné, elle faisait elle avait un blog, elle faisait des chroniques dans un zine. Chaque semaine, elle testait un fruit différent. Et c'est devenu un livre à la pastèque à un moment donné. Donc, elle goûte des fruits qu'on trouve rarement à l'Intermarché. Donc, de la grenadine, du kiwano, du mangoustan, du kaki, du ramboutan.
0: Ouais, chez Maxi, c'est rare.
1: Voilà. Elle s'appelait le samouraï des fruits et elle a créé une échelle de gradation là, sur le goût, le look, qu'est-ce que ça touche, par exemple. Donc, elle dit, « J'avais déjà croisé jadis des ramboutans que j'avais boudés parce que je m'étais dit, « Bon, encore un autre cossin qui va goûter la même maudite affaire avec des litchis. Clos, faute d'amateur. Le goût ne représente qu'un des 4 critères pour juger un fruit. Goût, aspect, propreté et commodité. » Toi, l'apprenti samouraï des fruits, ne te laisse pas prendre. Le fruit ressemble effectivement au litchi, sauf que l'écorce est plus épaisse et caoutchouteuse. On peut jouer avec ça. Par exemple, jouer au chirurgien. Bistouri, bistouri, j'incise le patient. Il perd son sang vite, décompresse.
0: Et donc, tiré du bestiaire des fruits.
1: Voilà. Et donc, à la fin, le livre se termine avec un grand gala des fruits. Je ne vous dirai pas.

0: qui gagne.
1: Faut lire le livre.
0: Exactement.
1: Si on y va en expo à cette heure.
0: Ben oui, alors avez-vous le plaisir coupable, vous, MCG?
1: C'est ma vie chère.
0: Ben voilà. Moi, personnellement, je considère qu'il n'y a aucune culpabilité à avoir dans le plaisir. Et c'est un peu l'idée derrière l'exposition au Musée de la civilisation de Québec qui s'appelle Plaisir. C'est une exposition familiale, mais avec une zone 18 ans et plus, qui est quand même assez bien délimitée.
1: Évidemment, Évelyne Ferron était au courant.
2: Je fais les conférences pour cette
0: fantastique, mon Dieu, autour de la table. Seigneur, Il manque un petit peu d'opéra dans la...
1: Et ça serait complet.
0: Ben, pourquoi pas? Alors, c'est une expo familiale, voilà, et on y décortique à quoi sert de plaisir et à quel moment est-ce qu'un plaisir devient un vice. On explore donc ce qui se passe dans notre tête, dans notre corps, et le plaisir, est-ce que c'est la même chose que le bonheur? Qu'est-ce que ça active dans les ondes du cerveau? Les hormones que ça va générer, sa place dans la société. Il y a un immense mur très stimulant avec des vidéos TikTok, Instagram qui passent sans cesse. Et ça, on se pose donc la question, est-ce que on accorde trop d'importance dans le plaisir? Est-ce qu'on est toujours à la recherche de la dopamine dans notre société? Et c'est voilà. Dans la zone 18 ans et plus, c'est quand même assez fascinant. Il y a des reconstitutions de poterie grecque, par exemple. Il y a un quiz sur la sexualité. Et je vous garantis, là, tous les enfants qui passent là, évitent ce coin-là. Ma fille était très gênée de 11 ans. Elle était comme, oh non, maman, je suis clairement pas allée. J'étais comme, mais ça aurait pu être intéressant. On aurait pu avoir cette discussion. Ben, elle a refusé.
1: Mais ça fait un beau tour. Et est-ce que j'ose vous poser la question? Est-ce qu'on sait déjà quand vous allez revenir de quel mot vous allez nous parler?
0: Ben, est-ce que vous voulez m'en donner un ou est-ce que vous voulez?
1: Non, je vous le donne. C'est votre tour. Là. Vous avez le droit de faire plaisir et de choisir. Là. Comme on a. Après, je vais parler votre langage. Après 100 000 ans de patriarcat, vous avez le droit de prendre votre place. Là. Allez-y.
0: Je choisis là.
1: Là.
0: Corps.
1: D'accord. D'appognez-vous.
0: Et c'est mon début
1: un voyage de blague. Caroline, vous êtes extraordinaire. Et juste l'explication du mot pêche, ma vie vient changer. C'est le moment d'une pause silence. Parce qu'on s'en va jouer. Et ça va être le quiz le plus bizarre de l'histoire de l'humanité. Parce que j'ai devant moi Caroline Darras, que vous venez d'entendre, avec son excellente chronique sur les mots. J'ai Évelyne Ferron, historienne de renommée internationale. Et que dire de Jean-Marie Zettoni, qui a dirigé les orchestres à travers le monde. Et j'ai décidé de choisir un thème qui allait vous rejoindre tous. Le Noël du campeur. Le jeu est le suivant. Et c'est pour vous, surtout à la maison et dans le véhicule automobile que vous utilisez en ce moment. Bon. Le concept, c'est comme un hipster qui dérape. Donc, si vous connaissez le nom de l'artiste, c'est un point. Si vous connaissez le nom de la chanson, c'est un autre point. Et l'année, l'affaire la plus difficile, un point. On ne crie pas la réponse tout de suite. On laisse les gens jouer à la maison. De toute façon, vous en saurez aucun. Là. Et puis... mais là, il y a Jean-Marie, vous avez une réputation. Là, vous êtes de renommée internationale. Donc, je fais jouer la chanson qui a rapport au Noël du campeur parce que les gens le fêtent en ce moment même. Sauf vous, là, parce que vous êtes trop branchés. Et on joue. Êtes-vous prêts?
3: Yeah!
1: Un enthousiasme débordant. On commence ça avec une chanson dont il ne parle jamais. C'est le thème du Noël du campeur et ça date de 2000. On reconnaît sa voix.

0: Bon, vous connaissez pas, si vous êtes attentif, j'ai donné l'année, fait que j'ai donné un point. Allez-y, Caroline, vous avez pesé.
1: Rock voisine.
0: Rock voisine, qui chante la Noël du campeur. En spectacle, là, elle ne joue plus, mais bon, ce sont des choses qui arrivent. L'année, mettons que je vous teste, vous trois?
1: 2000.
0: Ben oui, je l'ai dite. Mais c'était pour faire un bon accord de français que je viens de faire pour vous impressionner. Et la chanson s'appelle?
2: C'est Noël.
0: Ah, vous dites, vous êtes pas loin, mais vous êtes trop bon. Vous êtes dans l'opéra, vous compliquez la vie. Evelyne, essayez donc. Ben là, calvaire, c'est ça le sujet. Là.
3: Ben, Noël, c'est la campagne.
0: Ben oui, Caroline. Caroline est très bonne. Oh, Dieu, c'est... Mais c'est un peu par dépit, là. C'est comme ça. Okay.
2: C'est un
1: c'est comme
2: nettoyage.
1: Ça que j'ai gagné par dépit.
0: Qu'est-ce qu'on fait jouer aussi? C'est de la musique du Sud, durant Noël du campeur. Pourquoi? Parce que c'est l'été, parce que ce sont les feux de camp, parce qu'on se donne des. Allons faire un tour vers la musique du Sud.
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0: Vous faites quand vous voulez, mais vous attendez que je vous donne la parole. Et là, je n'ai pas mis la section du refrain, là, encore, là, ça s'en vient. Evelyne, vous essayez quelque chose?
3: La Compagnie Créole.
0: La Compagnie Créole. Le titre, c'est moins facile qu'on pense. Qui veut s'essayer? Ils viennent de le dire.
1: Joyeux Noël?
0: Non, pas Joyeux Noël.
1: Joyeux Noël?
0: Non. C'est Bon baiser de Fort-de-France. Hein, oui, c'est ça. Là, je suis désolé pour vous, chef d'orchestre d'Opéra, ouais, pour ça... vous. Je suis complètement décalé, là, mais je vais venir vers... Ça s'en vient, là. Je m'en viens avec des tunes d'opéra, vous allez capoter.
1: L'opéra du campeur.
0: Oui. Et l'année... je vous donne un indice, ça, c'est des années 80, maintenant.
3: 86.
0: Quasiment. Vous ne l'aurez pas, 1984. OK!

0: On y va avec un troisième. Jean-Marie, si vous avez ça, là, je vous donne tous les points, OK? Parce que c'est assez difficile. C'est de la blague, mais ça joue durant le Noël du campeur.
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0: J'aime que ce soit vous qui jouez, parce qu'on n'a pas besoin de tricher. Les gens peuvent s'amuser avant. Allez-y, Caroline, voir.
2: C'est Caillouche?
0: Non, c'est pas Caillouche. C'est...
3: C'est pas Paul et Paul, ça?
0: C'est Paul et Paul! Ouais. On applaudit!
3: Toutes les points!
2: Tous les points!
0: Je l'avais dit, je vais le faire. Je vous donne trois points d'une shot.
3: Merci.
0: Personne ne peut chialer. Votre père est né en Égypte. Vous gérez les opéras. Personne ne va se battre avec ça. Et la chanson s'intitule...
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0: Je vous le donne parce que c'est Noël, OK?
2: Ouais, c'est Noël.
0: C'est Noël, un demi-point. Puis l'année...
2: 87.
0: Wow.
2: 76.
0: Wow. 76,
2: 75,
0: 74.
2: 74. Qui a dit 74?
0: Moi. Bon, ben, moi, je descendais toutes les 70. Non, mais c'est important, c'est Paul et Paul, les ancêtres de Ding et Dong et de La Petite Vie, parce qu'il y a eu des blagues avant La Petite Vie. Le prochain, c'est un autre classique. On la connaît tous, mais on se rappelle jamais qui c'est qui fait ça. Ça sonne comme un 45 tours, c'en est un. Bon, l'original, c'était 1974. Ça a été repris en 97 et c'est eux qui l'ont rendu grandiose. Je vous donne pas l'année parce que vous l'auriez trouvé. Vous avez pesé, mon cher Jean-Marie?
3: Ben, j'allais dire Texte le corps, mais...
0: Non, c'est plus récent que ça, malheureusement. Vous saurez jamais ça. C'est impossible. À la maison, déjà, oui, on reçoit des messages, les gens le savent. C'est un groupe qui... non, en onomatopée. Et là, je vous aide pas, hein? Non, ce ne sont pas les Respectables.
2: Non, c'est pas leur voix.
0: Mettons le nom de la chanson, vous essayez pas, non? Bon, c'est le Père Noël, c'est un Québécois. Bon, ça allait bien. Et c'est le Boom Ding Band. Bien, oui. Et il y avait plein d'acteurs connus là-dedans, là, comme lui puis l'autre. Hey, on y va avec une facile, OK? Parce que celle-là est vraiment facile. Oui, facile.
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0: Ah, ça va être compétitif.
2: On va
0: le
2: dire en même temps. Marie-Noël, Robert Charlebois.
0: Ah, je vous donne deux points. Félicitations. Et l'année?
2: 77.
0: Mon Dieu, ça a l'air d'une machine. Vous l'avez, je sais pas. Trichez-vous, vous?
2: Non, mon père a fait jouer cette chanson-là et c'est une de mes préférées de Charlebois.
0: Ah, c'est le même père qu'on parlait tantôt.
2: C'est le
0: là.
2: Même père, j'ai pas changé depuis 20
0: minutes.
2: J'ai
0: pas changé depuis 20 minutes. La vie est quand même bien faite. le prochain, c'est un vinyle culte chez nous. Encore une fois, tout le monde sait c'est quoi, personne sait c'est qui. Il n'y a rien de Noël du campeur que ça.

0: Jason qui vient se joindre. Oui, vous êtes à l'écoute de Ici Première. Oui, c'est MCG l'animation. Oui, c'est un quiz sur des tunes de Noël au mois de juillet parce que c'est un spécial sur le Noël du campeur. Qui c'est de qui chante ça de? C'était une époque où on avait des grandes familles. Donc, oui. C'était une famille qui chantait.
1: J'allais dire famille d'Arèche.
0: Mais vous êtes pas loin, mais c'est pas des d'Arèche. Ben, vous êtes pas loin, vous êtes loin finalement. Là, vous avez juste famille, tiens.
1: On va dire ça de même. Un demi-point quand même.
0: Ouais, on va vous donner un demi-point. Ça ne donnera absolument rien, mais je vous le donne pareil. C'est la famille Larrain. Ce sont toutes des bonnes tunes là-dessus. Là. Je vous le conseille pour de vrai. Là, c'est malade. C'est vraiment bon. Et la chanson s'appelle... D'accord, je vais vous le dire. C'est la lettre du Père Noël. Et ça date de 1953. Donc, c'est un peu normal. Vous n'étiez pas né personne autour de la table. C'est beau. Hey, restons dans la blague. Vous avez eu Paul et Paul. Vous allez pouvoir avoir peut-être eux autres. Si vous avez ça, je vous donne 5 points. C'était l'époque où on faisait de la musique non-nageur. C'est ça le concept. Ils font souvent la blague. Que...
2: dans leur tête.
0: Ben oui, c'est qu'il fait chaud au deuxième en calvasse. Mais ça, j'ai choisi l'extrait parce qu'il nomme le nom du groupe dans le bout de la chanson. Donc, ben essayez le titre, ça c'est facile, là, le titre. Celui-là, il est facile à avoir.
1: Inaise.
0: Ça, je vous donne chacun un point. C'est beau, ça, hein? Chacun un point.
3: Moi, j'entends mon père crier devant la radio le titre en espérant. Tu sais, il est Alma, là, puis il espère que j'entende le titre.
0: En fait, tu le sais pas, mais personne ne se rappelle de ça. Les frères Bros.
2: Hein?
0: Ouais, avec Inaise. Pas mal leur seul succès, qui joue au Noël du campeur et tout ça. Et ça date de 1985. Un petit peu avant.
3: 78.
0: 79. Je donne un demi-point, Caroline. Parce
3: ben, j'ai commencé à réfléchir à quelles années on pouvait faire de la musique pas à jeun. Et...
0: Bon. Ouais. Écoutez, ça achève. J'ai pas été fin avec vous parce que c'était très difficile.
3: On achève, nous aussi.
0: On y va dessus avec une difficile, une facile?
4: Une facile ou une difficile?
0: Une facile. Même le directeur d'opéra peut l'avoir. Laissez Jean-Marie parler en premier.
1: Les trois accords.
0: Les trois accords.
1: Avec Noël est arrivé.
0: Avec Noël est arrivé. Il est en feu, mesdames et messieurs. On est rendu assez. Ça va être le fun de compter ces points-là. Et l'année? Evelyne, vous avez le moins de points, fait que je vous essaye, voir.
4: L'année?
0: Ouais, mettons qu'on jase, on est comme le... On...
4: Comme si... 2018.
0: Oui, vous 17.
4: Non, c'était pas si
0: possible. Un demi-point.
4: C'était pas
0: long. Ça va être ça. On en a parlé vite tantôt. Je ne sais pas si on va oser, mais je pense qu'on va oser pareil. C'est une chanson théâtrale, culte, où on ne chante pas tant, mais on a du plaisir en le faisant. Je ne peux pas faire une plus belle présentation que ça. Et c'est parti.
5: Les rosaires et leurs pieds, minuit dans 20.
0: Chanson pour l'historienne.
5: Merci bien.
0: Chanson qui se passe dans...
5: Ça doit être noir de monde sur le perron de l'église. Mon oncle Papouce doit être nerveux là.
0: C'est que les Québécois faisaient à l'époque.
5: C'est lui qui chante minuit chrétienne à notre paroisse.
0: Il y a les bouchers.
3: La messe de minuit, minuit dans 20.
5: Il doit tanker dur là.
0: Il ne pouvait pas à la messe de minuit parce qu'il travaillait dans le nord.
5: J'ai quasiment bu
2: 20
0: ans.
2: On parlait de
0: bûcher,
2: la drave.
0: Je donne un autre indice. Il a été peintre aussi, ce chanteur-là.
1: C'est Tex Lecor.
0: Oui, Tex Lecor. Vous l'avez nommé tantôt, mon ratoureux. Tex Lecor avec Noël au camp. Et le grand classique, Rosaire, quelle heure qui est. Et c'est très triste parce qu'il ne peut pas aller à la messe de minuit parce qu'il bûche.
2: Je m'en rappelle quand j'étais enfant de cette. Je ne me rappelais pas Tex Lecor, mais quand mon père faisait jouer ça, j'aimais pas ça. Je pense parce que je trouvais ça triste.
0: Ouais. Ben, c'est triste, mais c'est beau.
2: Oui.
0: Et je termine, parce que je suis quelqu'un de pas fin, avec un classique du country et du western, parce que si vous aimez le country western, vous aimez ça. Le Noël du campeur, c'est un événement de country et de western. Je vais même vous donner tous les indices tout de suite, parce que c'est bien trop difficile. Elles sont mère et fille. Et c'est la chanson par excellence des campings.
6: Amusons le campeur.
0: Je ne sais pas quoi, je fais jouer ça en pratique. C'est pas joyeux un peu, là. Donc, le monde danse sur la rue Saint-Jean. Nous sommes en direct de Québec, apéro public. Nous jouons avec Caroline Deraspe, Jean-Marie, Zétoni et Evelyne Ferron. Eh bien, il s'agit évidemment, tout le monde savait ça, de Céline et Guylaine Royer et leur excellent hit Amusons-nous campeurs, qui date... des années 60. Elle ne sait moi pas de même, ça va être correct.
3: Non, mais j'avais du fun, moi, là. Je vivais un moment musical. On parlait de vivre, de l'émotion, puis de ressentir, puis tout ça, c'était valide.
2: Je vous découverte.
0: Je vous l'enverrai. Donc, à égalité en tête, Jean-Marie, vous avez été, Caroline, à égalité avec un président d'opéra. C'est quand même pas rien. Vous avez 8 points de Michak et...
2: Je suis loin derrière.
0: Vous avez bien participé. Bon, c'était le fun. Maudit qu'on a capoté. Merci à Alexandre Pinchot à la recherche, Élie Gagné à la technique, Léla Bichou et Dimès, Julien Fontaine-Doré à la réalisation et toute la merveilleuse équipe de la radio de Radio-Canada Québec. Mon nom est MC Gilles. On se dit à la semaine prochaine, même heure, même Gilles!
2: Oh.
0: Oh. On s'en va aux nouvelles.
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10: Ici Marc-Antoine Leblanc. Voici vos informations. En Allemagne, un véhicule a percuté la foule samedi soir lors des célébrations de la fierté à Berlin.
11: Und dieser Tag wurde durch diese schreckliche Tat.
10: Le maire de la capitale allemande a dénoncé un acte terrible en qualifiant l'événement d'attaque contre une société libre et ouverte sur le monde. Au moins une personne a perdu la vie et une quinzaine d'autres ont été blessées, dont une dizaine grièvement.

0: En Europe, la France et l'Espagne sont confrontées à d'importants feux de forêt qui ont entraîné l'évacuation de dizaines de milliers de personnes. La situation est particulièrement critique dans le département de la Gironde, près de Bordeaux, où environ 200 000 personnes ont été évacuées. Le gouvernement français a appelé l'armée en renfort et près de 1 500 militaires ont déjà été dépêchés sur le terrain. Frédéric Odinet est un résident de Latraine, une ville située au sud-est de Bordeaux. Il se dit consterné par l'ampleur de ces incendies.
1: Ce sont des feux qui touchent des villes entières. Il y a 18 villes qui ont été quand même touchées, qui sont maintenant évacuées. Et le feu est à 30 km de Bordeaux. Et ça veut dire qu'éventuellement, le pire des scénarios, ça serait qu'il faudrait évacuer Bordeaux et les 850 000 personnes qui se trouvent autour de Bordeaux. Donc ça reste une probabilité et qui n'a jamais existé jusqu'à présent.
0: En Espagne, où les pompiers luttent aussi contre de violents feux, au moins une personne a perdu la vie près de Valence. Au total, plus de 300 000 personnes ont été évacuées en raison des incendies en Europe. Et ici au pays, en Colombie-Britannique, plus de 120 feux de forêt brûlent toujours dans la province. Samedi soir, environ 1 300 propriétés étaient toujours sous ordre d'évacuation. Dans la ville de Clinton, dans le sud de la province, des bâtiments ont été atteints par les flammes. Annie Véro a plus de détails.
2: Steven Larrabee affirme avoir perdu sa maison et son entreprise dans le feu de forêt qui menace la communauté de Clinton, dans l'intérieur sud de la Colombie-Britannique. Les autorités locales ont affirmé dans une publication Facebook que certains bâtiments avaient été détruits par les flammes, mais que Clinton avait été épargné de pertes majeures. Les derniers jours ont été difficiles pour les équipes de lutte contre les incendies de forêt, explique Jean Strong, agent d'information pour BC Wildfire. Samedi après-midi, plus de 125 feux de forêt brûlés en Colombie-Britannique, dont 6 considérés comme étant des feux d'intérêt par les autorités. Nous commençons à mobiliser certaines de nos ressources supplémentaires, explique Jean Strong. Elle ajoute que des ressources aériennes en provenance de l'Alberta et du Québec devraient arriver dans les prochains jours pour venir en aide à la province. BC Wildfire s'attend à ce que les prochains jours demeurent difficiles, alors que des conditions météorologiques chaudes et sèches sont attendues. Ici Annie Véro, Radio-Canada, Vancouver.
0: L'inquiétude règne au sein de la diaspora haïtienne aux États-Unis. À 2 jours de l'expiration du statut de protection temporaire dont bénéficiaient des milliers d'Haïtiens, la Cour suprême américaine a donné raison le mois dernier au président Trump en l'autorisant à révoquer ce statut, faisant craindre des expulsions massives. Une situation qui a des échos jusqu'à Montréal, comme l'a constaté Maïlys Roumi.
3: Environ 350 000 Haïtiens aux États-Unis sont concernés par le statut de protection temporaire. Il s'agit d'un statut accordé aux immigrés dont la sécurité est menacée dans leur pays, en raison, entre autres, de conflits ou de catastrophes naturelles. Il avait été mis en place pour Haïti à la suite du tremblement de terre de 2010. La fin du statut dès lundi suscite de l'inquiétude auprès d'Haïtiens rencontrés au festival Haïti en folie à Montréal.
4: On en a tous des familles aux États-Unis et ça nous touche vraiment. Et si seulement le Canada pourrait faire quelque chose.
5: Moi, je suis médecin et j'imagine aussi l'impact psychologique aussi que ça va avoir sur eux.
3: Cette mesure a d'ailleurs affecté le festival en tant que tel, alors qu'il prend fin lundi, jour de la levée de la protection juridique. Sa présidente fondatrice, Fabienne Cola.
6: On est très touchés par ça aussi parce qu'on voulait inviter beaucoup de gens, beaucoup d'artistes des États-Unis aussi pour venir faire la fête avec nous. Et malheureusement, ils peuvent pas parce qu'ils n'ont plus de statut.
3: Pour les Haïtiens menacés d'expulsion, un retour au pays est difficilement envisageable, craint la directrice des opérations au Haitian Support Center, Rostamar Joseph, qui travaille à Springfield, où le quart de la population est d'origine haïtienne.
7: La situation qui sévit en Haïti, c'est vraiment inhumain. Le pays est en majeure partie contrôlé par les gangs armés et les gens sont kidnappés, tués, violés. C'est vraiment pas la meilleure option.
3: L'administration Trump avait annoncé en novembre dernier son intention de mettre fin au statut, arguant que la situation en Haïti ne le justifiait plus. Ici Maïlys Roumi, Radio-Canada, Montréal.
0: En terminant, l'Alberta n'a pas l'intention de riposter aux nouvelles menaces tarifaires du président Trump en interdisant la vente d'alcool américain. Lors de son émission de radio hebdomadaire, Danielle Smith a affirmé qu'elle préférait laisser aux détaillants et aux consommateurs le soin de décider ce qu'ils souhaitent vendre ou acheter, malgré la menace de nouveaux tarifs douaniers de 50 % qui se profilent. Plusieurs provinces ont cessé de s'approvisionner en alcool américain.

l'an dernier, en réplique aux politiques américaines. L'Alberta a cependant levé cette mesure après quelques mois, contrairement à d'autres provinces comme le Québec et l'Ontario. Voilà, c'était vos informations. Pour plus de détails, vous pouvez consulter le site radio-canada.ca.

0: Dani Aubé, bonjour.
1: Salut.
0: Bien contente de vous recevoir en studio.
1: Ça fait plaisir aussi parce que je ne savais pas si je devais y aller, mais en tout cas, de toute façon...
0: Oui.
1: Tu m'as inspiré confiance.
0: On va replonger dans des souvenirs, dans une époque qui est peut-être lointaine d'une
1: oui.
0: certaine façon. Est-ce que ça vous habite encore? Les gens vous en parlent encore
1: oui,
0: quand même?
1: Oui, encore souvent sur la rue. Des fois, quand je me promène à Val-d'Or, ou vous êtes Dani Aubé, vous êtes toujours pareil, toujours pareil, hein? Rendu presque à 80. Tout le temps pareil, mais en tout cas, ça fait plaisir. Les gens, ils me racontent qu'ils ont aimé mes chansons.
0: C'était une belle époque, hein? C'était l'époque du yéyé, l'époque
1: oui,
0: des années 60, beaucoup.
1: Ça commençait, là. Tu sais, c'est nous autres qui a commencé. Je pense la gang Michel Richard, Michel Louvain, ça a commencé de là, parce qu'avant, c'était des États-Unis, mais là, Québécois, là.
0: Mm-hmm.
1: C'est ça.
0: Et pour l'Abitibi-Témiscamingue, vous étiez quand même un petit peu notre Michel Richard dans ce grand courant-là.
1: Oui, parce qu'en Abitibi, j'ai toujours chanté aussi. Il y avait des concours d'amateurs. J'étais là. Ça fait que je chante un petit peu partout. Ça a commencé comme ça.
0: On va en écouter quelques-unes, histoire là, de partager avec les gens, de se remettre dans le bain.
1: OK.

0: C'est quelques-unes, mais il y en a quand même beaucoup d'autres dans le répertoire.
1: Oui, j'en ai fait quand même une dizaine de longs jeux, puis des 45 tours, on en faisait quasiment aux 6 mois.
0: Ah oui?
1: Oui, ça fait qu'il y en a.
0: Ma casquette, ça a quand même été un des grands succès.
1: Oui, ça a commencé par Goodbye, au revoir, arrivederci, parce que mon producteur, il disait que l'année 67 s'en venait. Il y aurait beaucoup de personnes qui venaient de partout. Il y en a qui tomberaient amoureux. Puis en tout cas, il a écrit ça. Après ça, il y a eu Goguette qui a marché très fort. Puis Casquette est venue après ça. Ça aussi, ça marchait fort.
0: Vous avez quitté la région tôt pour vivre ce rêve-là quand même. Mais ce n'était pas exactement la cause de votre départ.
1: Non, la cause de mon départ, c'est... moi, j'ai eu des sœurs qui ont animé, une donc qui s'appelait Lise, à CKRN Télévision. La première animatrice, c'était ma sœur.
0: Ah bon? Ah oui?
1: Lise Aubé. Après ça, André est arrivé. Un autre de mes sœurs qui a fait de la radio aussi, puis de la télévision à CKRN. Après ça, André est allé à Sherbrooke. Puis là, elle était animatrice à Sherbrooke, elle a fait des émissions pour enfants, en tout cas. Elle a travaillé beaucoup. À un moment donné, elle a eu un gros accident. Puis là, ben, je suis allée rester avec elle pour l'aider à repartir parce que c'était grave. Mmh. Puis c'est de là que j'ai rencontré des producteurs de disques. Puis, ils m'ont demandé, qu'est-ce que tu veux faire, toi? Chantes-tu? Oui, je chante. Alors, j'ai fait une petite cassette. Puis, c'était un agent de promotion. Il l'a porté à Trans-Canada. Puis là, il l'a fait écouter à des producteurs. Monsieur Catechio, il dit, je veux cette fille. Alors là, il m'a appelé. Je suis descendue à Montréal. Puis là, ça a commencé comme ça.
0: Vous aviez quel âge à l'époque?
1: 18 ans.
0: Ah oui.
1: Oui.
0: Mais comment ça commençait dans le milieu? Parce que vous avez beaucoup des cabarets, entre autres.
1: Oui, dans ce temps-là, mon gérant, c'était Gilles Talbot, un grand gérant qui faisait tous les grands noms dans ce temps-là. Puis Gilles m'avait dit, Danny, on va attendre que tu aies un bon hit pour que quand tu vas commencer dans les cabarets, tu sois en première place. Parce qu'il y avait toujours un avant. Puis la vedette venait après, mais dis-toi, je veux que tu sois la vedette. Ça fait que c'est ça, il m'a commencé à me faire des cabarets, puis ça, là, j'en ai fait des cabarets quasiment 300 dans l'année, là, ça
0: ah
1: se
0: oui,
1: peut pas.
0: Presque tous les soirs.
1: Ben, plus que ça, à tous les mois, c'était plein.
0: Ah oui.
1: Même que une année, j'ai même pas pu prendre des vacances à Noël. Ça marchait, les cabarets.
0: Est-ce que vous étiez toujours à la même place ou ça changeait d'endroit?
1: Les cabarets, c'était partout dans la province de Québec, là. Je les ai fait, la province de Québec, là, partout en Gaspésie, aussi bien. Je l'ai fait, la province, je la connais.
0: Vous avez vécu dans vos valises?
1: Oui, oui.
0: Est-ce que vous aviez des endroits préférés, là, des endroits que vous aimiez ça, aller là?
1: Ben oui, il y avait le cabaret à Fernand-Gignac, à Laval. Il y avait des gros cabarets aussi à Montréal, mais là, je me souviens plus de leur nom. C'était des gros, là, il fallait faire ce cabaret-là, là. Puis là, ça veut dire que là, on est installé quand on les faisait, là.
0: Puis ça arrivait des fois, je crois que vous aviez déjà raconté ça, c'était à Jeunesse d'aujourd'hui. Parfois, il y avait des gens un peu plus tannants. Vous utilisiez parfois vos chansons pour régler des comptes.
1: C'est sûr que dans les cabarets, là, tu sais, ça prenait un coup, là. Au premier spectacle, vers 9h, 9h30, c'était bien. Mais là, quand tu étais rendu au deuxième, des fois, on avait 3 spectacles par soir, là. Les derniers, là, ils étaient pas mal grelots. Mais dans ce temps-là, je faisais la casquette, puis c'est là que je me vengeais. Là.
0: Ah oui?
1: J'allais les voir parce que je faisais ma tomboy. Puis là, je lui donnais un petit coup de poing, puis je prenais le verre de bière, puis je prenais les cigarettes parce que ça fumait dans ça. Je mettais ça dans le verre de bière.
0: Pis, ah oui?
1: mais là, c'est parce qu'il était avec une gang de chums, là, des chums riaient. J'avais pas peur.
0: Donc, ça prenait quand même un peu d'assurance. Là.
1: Oui, parce que... Il me semble que dans ce temps-là, il n'avait pas de méchants. Parce que j'avais même fait un spectacle en prison, à sécurité maximale. Puis moi, je vois tout le temps les asticoter dans la casquette. Là, je descends de la scène, puis je m'en vais voir les prisonniers. Là, tous les gardes, ils sont mis proches, puis avec les mains... Puis là, ils ont dit, on a oublié de te dire, tu descends pas, parce qu'on sait pas ce qui peut arriver, tu sais. Il aurait pu te prendre, mais c'est ça, ça aurait pu arriver. Mais non, c'est pas arrivé, il était fin.
0: C'était dans quelle prison? C'était à quel endroit?
1: Sécurité maximale. Je pense que c'était à Laval ou dans ce coin-là, dans l'est de la ville.
0: OK.
1: Ouais.
0: Puis est-ce que c'est l'assurance de l'Abitibi qui vous permettait de faire ça?
1: Ben, ou c'était tout simplement que... Je penserais pas. Non. Ouais. Tu étais en show, là, puis tu veux donner un bon show. Là. Fait que c'était plus ça. Mais non, c'est des petites choses qui nous arrivent.
0: On a parlé souvent de l'amour du public. Vous étiez proche de...
1: Oui, oui. C'est sûr que... chez nous, en Abitibi, on est proche des gens. T'sais. Quand je suis arrivée à Montréal, je trouvais que les gens, ils se parlaient pas, tu sais, nous autres. Salut, salut, quelqu'un nous faisait sourire, on souriait, puis salut. Mais à Montréal, je trouvais que les gens, même des fois, je souriais à des gens, puis ils me regardaient en voulant dire, ben voyons, qu'est-ce qu'elle me veut, elle? Mais c'est ça. Mais... J'ai toujours été près des gens, puis des gens qui m'aimaient, là, puis tout ça, quand je faisais des émissions de télévision.
0: Est-ce que, quand vous avez fait vos grandes tournées du Québec, aviez-vous le temps de vous arrêter un petit peu ou fallait repartir le lendemain?
1: Les tournées, c'était pas mal comme star.

0: avant, c'était quasiment un mois de temps, là. Ça
1: ah,
0: fait
1: oui.
0: que tu faisais Lac-Saint-Jean, l'Abitibi. Puis après ça, il y a eu Jeunesse d'aujourd'hui, un autre avec Pierre Lalonde. Puis au début, j'ai commencé les tournées avec M. Grimaldi.
1: Ah, toi, oui?
0: Ça te dit rien? Puis en tout cas, avec M. Grimaldi, c'était le fun, non? Oui, c'était plaisant.
1: Comment ça se passait en dehors des spectacles? Aviez-vous le temps d'explorer un petit peu ou c'était beaucoup de travail?
0: Ben non, je prenais le temps quand je l'avais. Là, tu sais, j'allais magasiner ailleurs. Je voyais des choses et des fois, je disais, ah, ben, allez voir ça. Des boutiques d'art, des affaires comme ça, là, parce que ça m'intéressait.
1: Vous êtes devenu artiste peintre
0: oui.
1: plus tard. Est-ce que déjà, quand vous étiez dans la tournée, vous aviez cette sensibilité artistique-là?
0: J'ai toujours été, moi je dis, créatrice.
1: Okay.
0: Même étant jeune, là, tu sais, on passait nos étés au lac Abitibi, la mer intérieure. Puis moi, je m'ennuyais pas. Quand j'arrivais là, c'était les vacances. J'étais toute seule. Il y en avait d'autres petites filles alentour. Mais j'aimais ça, ramasser des petits coquillages puis faire quelque chose avec. Il y avait des forêts de dônes, là, bien fournies, là. Et moi, je m'étais fait une cabane là-dedans. Mais c'est ça. J'aime créer. Ça fait que je crée encore puis j'aime ça. J'essaie des nouvelles affaires.
1: Après la chanson, vous avez aussi été à l'école. Vous êtes devenue professeur ou accompagnant?
0: Oui. Bon, je reviens à ce moment-là. J'ai eu mes enfants, puis je suis restée à la maison pour m'occuper d'eux autres. Puis après ça, quand mes enfants ont pris le secondaire, j'ai décidé de retourner aux études. Je suis allée faire un bac en enseignement. Puis tout de suite, en finissant mon bac, j'avais un emploi. Puis j'enseignais avec des enfants en difficulté. J'ai adoré. Après ça, en dernier, j'ai fait la maternelle. Ça aussi, c'était super. Puis c'est ça, je faisais des petits spectacles avec les enfants. Puis, mais c'était encore dans la création, tu vois.
1: Il y avait on a retrouvé un vieil extrait où il semble y avoir une marionnette avec vous. On va écouter ça, mais j'aimerais ça que vous nous racontiez cette histoire-là.

0: Oh boy, oh boy.
1: Oui, ça c'était Mida, c'était quelqu'un qui travaillait aussi dans la Capitaine Bonhomme.
0: Ah bon?
1: Capitaine Bonhomme part en voyage. Puis Mida, c'était une petite marionnette qui était là. Puis là, vu que je chantais aussi beaucoup de chansons pour les enfants, Trans-Canada, on dit, on va faire une chanson avec Mida. Oui, on embarque. Puis Mida, c'était...
0: Une sorte de pique-bois, c'est à peu près?
1: Oui,
0: oui,
1: oui.
0: C'est ça?
1: Puis il était tannant, Mida, il jouait des tours tout le temps.
0: Mais avec fait Capitaine
1: les
0: Bonhomme.
1: Enfants l'aimaient, hein?
0: Il fallait être un peu coquin avec le Capitaine Bonhomme aussi.
1: Oui.
0: Est-ce que ça vous a permis de tisser des amitiés? On parle de quand même Monsieur Grimaldi, Capitaine Bonhomme, Pierre Lalonde. Est-ce que vous aviez tissé des liens avec tous ces artistes-là?
1: Oui, avec Pierre Lalonde, on a fait le Théâtre des variétés plusieurs fois. Puis le Théâtre des variétés, je l'ai fait aussi avec La Poune, Mandat Paiement. Puis j'aimais ça, jouer la comédie, puis c'était bien.
0: Est-ce que vous avez des souvenirs là, précis là, qui vous restent là, de ces moments-là?
1: C'est sûr que oui, parce que c'était autre chose. Ben, le théâtre des variétés, c'était chanter, mais la comédie, j'aimais ça aussi. Tu sais, ça faisait plusieurs cordes à mon arc. Et Pierre Lalonde, c'est un monsieur charmant, charmant, charmant. Les filles pouvaient bien être toutes en amour avec.
0: Ah, puis ça vous a animé longtemps. Vous avez fait ça plusieurs années aussi. J'imagine.
1: Oui, oui, les Milady. Je suis encore amie avec eux autres sur Facebook. On s'écrit justement. L'autre jour, j'ai retrouvé une photo d'Hélène. Puis je ne sais pas où est-ce qu'on était. Là. Et je pense que c'était en 65. Là, j'y ai envoyé. Et regarde Hélène. Elle a dit, oh mon Dieu, ça fait longtemps. C'est des bons souvenirs aussi.
0: Est-ce que, avec le recul, vous réalisez que c'était beaucoup de travail, tout ça?
1: Non.
0: Non?
1: Ah oui. Non, parce que, tu sais, t'es jeune, t'as du guts, puis je faisais ce que j'aimais. Ça fait que, tu sais, non, moi, c'était pas de l'ouvrage. Pour moi, j'aimais ça. J'étais payée pour aimer ce que je faisais. Tu sais, ça fait que, non.
0: Est-ce qu'il y a des choses que vous auriez faites autrement, sachant ce qui s'est passé? Ou...
1: Non. Moi, là... Je vis quasiment au jour le jour. Tu sais, je l'ai fait. Il y a des gens qui me disent « T'ennuies-tu? » Non, parce que je fais d'autres choses maintenant. Tu sais. Puis, c'est ça, la vie continue. Puis... Mais c'est des bons moments.
0: Mm-hmm. Quand vous avez pris la décision de mettre de côté, oui. Comment ça s'est passé, ça?
1: C'est après que j'ai eu mes enfants. Donc, là, je continue à faire des émissions. De temps en temps, on m'appelait. Mais dans ce temps-là, j'avais beaucoup de ménage à faire. Puis là, les petits, je voulais pas les laisser trop souvent. Ça fait qu'à un moment donné, là, j'ai dit, ben là, on va faire autre chose. Là. Puis c'est de là que je suis allée étudier en enseignement. Puis j'ai tourné ma vie dans d'autres chemins. Mais tous les chemins qu'on fait dans la vie sont importants. Puis je trouve qu'ils arrivent au bon moment.
0: On a des gens qui vous ont revisité aussi il n'y a pas si longtemps. La troupe à cœur ouvert vous a fait un beau clin d'œil.
1: Ah oui.
0: On va vous écouter parler pour inviter les gens justement à venir vous rencontrer.
1: Ah mon Dieu, c'est vrai.
2: Bonsoir tout le monde. Je m'appelle Dani Aubé. Puis je voudrais vous dire que cet été, on va mettre mes chansons dans le spectacle de la troupe à cœur ouvert. Je suis très, très choyée parce que ça fait du bien au cœur. Ça nous fait tout le temps un petit chaud au cœur. Alors, si vous passez dans le coin cet été, ne manquez pas ça. Moi, je vais venir voir, en tout cas. Après, merci beaucoup. Après 40 ans, je reviens. Salut!
1: Ah oui, ils sont charmants, ces deux-là, Daniel. Puis... Donald,
0: oui.
1: Ils sont tout le temps en train de m'écrire quand c'est ma fête, puis tout ça. J'ai de bonnes communications avec eux autres.
0: La troupe à cœur ouvert, qu'est-ce qu'on avait fait? Donc ça, c'est une troupe où on fait des comédies musicales, puis on a intégré finalement de vos chansons.
1: Oui, c'est parce que là, ils retournaient dans mes années. Puis c'est ça, ils intégraient ça là-dedans. Ça fait que c'était flatteur pour moi. Oui.
0: Vous avez également... dans votre famille. Vous avez une relève aussi qui suit un peu vos traces jusqu'à un certain point.
1: Mes petits-fils, je pense qu'on est d'une lignée d'artistes. Parce que mon père, c'est un comédien, mais tu sais, dans ce temps-là, là, il se moquait de tout le monde dans le village, puis il les imitait comme faux. Là. Ma mère, elle chantait très bien. Ma sœur Lise, qui était speakerine, André, mon frère Paul, qui avait un orchestre, les Voodoo et les Black Cats. Puis, c'est ça. Là, maintenant, c'est mes petits-fils, Alex et Elliot Duprat. Si vous voulez savoir ce qu'ils font, là, mettez leur nom sur Internet, puis vous allez les trouver. Ils ont fait 5e rang, ils ont fait des films, puis là, ils en font d'autres. Ça fait que pour l'automne, je pense qu'ils vont avoir une série à Radio-Canada et à Elliot sur le hockey. En tout cas, mais ils en font tellement que là, moi, là... J'ai de la misère à suivre. Mais ils sont charmants, ils sont bons. Ils sont très bons comédiens. Tu as dit, là? C'est pas moi qui le dis, c'est les gens à côté. Ah, oh, puis Elliot, il a fait la comédie musicale cet été, Le Matou. C'était lui, Le Matou, dans la comédie musicale.
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0: Donc, on apprend les planches. Est-ce que vous donnez des petits conseils, vous qui avez été aussi en partie en comédie?
1: Non.
0: Vous êtes détaché de ça?
1: Non, c'est tellement plus la même chose aujourd'hui. Là, peut-être des petits conseils, des fois. Oublie pas d'écrire un petit mot, des fois, juste un petit mot. Parce que moi, quand je rencontrais, j'avais des entrevues. J'écrivais toujours un petit mot ou j'envoyais une carte de Noël. Tu sais, puis les gens, c'était spécial, ils aimaient ça. Ça fait que ça, mais ils le font. Ils ont un bon papa et une bonne maman pour dire les bonnes affaires.
0: Qu'est-ce qui a changé, selon vous, là, par rapport à ce que vous aviez connu?
1: C'est parce que je pense que dans notre temps, c'était plus facile. Je regarde Star Academy, là. Puis là, je me dis, tu sais, c'est comme trop gros tout d'un coup. Puis après ça, ben, tu sais, là, t'es là. Puis après ça, il y en a qui ça va descendre, il y en a qui ça va continuer. Mais quand ça descend, à un moment donné, il faut être très terre à terre. Parce que moi aussi, à un moment donné, ça a descendu. Puis que j'ai décidé de faire. J'ai dit, bon, ben, maintenant, on va faire d'autres choses, tu sais. Mais c'est difficile pour certains. Parce que je me souviens, moi, dans mon temps, il y avait une chanteuse, je ne dirais pas son nom, elle l'a pas pris, puis elle s'est suicidée. Tu sais, c'est parce que c'est ça.
0: C'est un long travail, beaucoup plus lent aussi. Hein? Oui. Le temps, c'était pas la même chose.
1: Hein?
0: Vous avez parlé de votre impresario, M. Talbot, qui, justement, avait voulu attendre le bon moment avant de vous lancer là, dans la fosse au lion.
1: Oui, c'est vrai. Ben, c'était mon gérant, Gilles Talbot. Il était gérant aussi de Ginette Renault, tous les grands noms. Puis mon producteur de disques, c'était M. Capicchio. C'est un Italien, mais c'était comme un père pour moi. Tu sais, je me sentais en sécurité. Puis tu vois, des petites affaires, là. Ma mère, parce que là, moi, je suis partie jeune de la maison. Hein. Là, ma mère avait écrit une lettre à M. Catichio. Là, elle a dit, je vous la confie, elle est jeune, mais soyez très correcte avec elle. Elle est sensible, puis tout ça. Puis elle a tout décrit. Ma personnalité. Puis M. Catichio, il m'avait pris comme sa fille. C'est ses enfants, c'était mes amis. Puis il s'occupait bien de moi.
0: Étiez-vous au courant que votre mère avait écrit?
1: Non, je l'ai su, je pense, par après, 2-3 ans après que je travaillais avec M. Catichio. Puis lui, il me l'a dit. Il dit, ta mère, il me l'a montré, la lettre. Il dit, ta mère m'avait écrit une lettre. Il dit, j'allais que je sois correcte avec toi.
0: Ah oui. Puis, ben, c'est touchant quand même.
1: Oui, c'est spécial.
0: Donc, vous êtes tombé vraiment là, entre bonnes mains, on peut dire ça comme ça.
1: Oui, c'est ça, parce que aussi, M. Catichio, ben, là, il n'est plus là maintenant, mais c'est un Italien. Donc, il y avait Tony Massarelli qui était là aussi, on avait le même producteur. Puis M. Catichio, ben, il en connaissait des gens d'à côté, là. Puis il m'avait dit, Danny, t'auras jamais de trouble dans le cabaret. S'il y a quelque chose, tu m'appelles. Puis j'ai quelqu'un qui va aller régler ça assez vite. Mais tu sais, j'ai pas posé trop de questions, mais je le savais.
0: Puis est-ce que vous avez déjà eu des frousses à quelques reprises?
1: Puis une fois, je revenais d'un spectacle. Je pense que j'étais à Saint-Jérôme. Puis là, il y avait un auto qui me suivait toujours. Puis tu sais, dans ce temps-là, les gens... Les propriétaires nous payaient en argent comptant. Ça fait que là, je m'en venais. Puis là, je voyais qu'ils me suivaient. Puis là, j'arrivais presque chez moi. Puis là, ben, j'ai décidé d'arrêter l'auto, barrer mes portes, ouvrir la fenêtre un petit peu. Puis là, il arrive à ma fenêtre. J'ai dit, là, j'espère que tu vas arrêter de me suivre. Parce que là, moi, je m'en vais directement au poste de police qui est à côté. Ça fait 20 ans. Oh, puis il a retourné. Mais c'est arrivé quelquefois. Une autre fois, c'est mon chef d'orchestre. Il restait proche de chez nous. Là, il y a un monsieur qui cogne à la porte, mais moi, je le connais pas. Mais tu sais, je viens de l'Abitibi, puis je suis... Ça fait que j'ai dit, oui. Il dit, pouvez-vous me donner de l'eau? J'ai soif. Il dit, ça se peut pas, il fait chaud. J'ai dit, je vais vous en donner. Je vais chercher un verre d'eau. J'y donne, il saute sur moi.
0: Alors,
1: je l'ai poussé, puis je l'ai poussé dehors, puis j'ai fermé la porte. Là, j'ai appelé mon chef d'orchestre, il est à côté, il dit, j'y vais, Danny. Fait que là, il est allé, puis il suivait. Ah oui, traverse de chemin. Il était... En tout cas, mais j'ai été chanceuse.
0: C'était un peu cow-boy quand même.
1: Oui. Mais je ne sais pas, peut-être des fois quand on... Mais je suis naïve, dans le fond, moi. Je pense que tout le monde est bon. Fait que...
0: Puis comment c'était le travail d'équipe à l'époque? Parce que quand on a trois spectacles la même soirée,
1: oui.
0: On devient un peu une équipe. Il faut que ça se passe bien avant, parce qu'après, tout peut débouler par la suite. Est-ce que vous étiez une travaillante d'équipe? Est-ce que vous aimiez ça?
1: Ben, c'est parce que dans ce temps-là, on travaillait avec les musiciens du club, OK? Ah. Mais moi, j'avais mon guitariste qui me suivait partout, Jean-Guy. C'est tout le plan, lui qui faisait les pratiques avec pour voir si ça marchait bien, tout ça. Avec les musiciens. Puis le soir, on embarquait sa scène, puis ça allait super bien, tu sais. Mais c'est important d'avoir un guitariste, ben, quelqu'un qui connaît bien nos chansons, puis il sait que tel moment je peux faire telle affaire avec des gens. Ou, il suivait bien. Ça fait que. Puis il y avait Jacques Laflèche aussi, qui était mon pianiste un bout de temps, le mari d'Hélène Laflèche des Mélodies, là.
0: Mm-hmm.
1: Puis, c'est ça, j'ai tout le temps eu des bons amis avec moi.
0: Puis, la formule cabaret, est-ce qu'on compose avec la faune qui est là le soir avec le public? Ou si comme en salle, où on sait que les billets sont achetés d'avance, qu'on connaît un peu plus, où on a toutes des surprises des fois?
1: Oui, on a certains des surprises. Mais... c'est comme avec Monsieur Grimaldi, j'avais appris aussi à jouer parce que dans ces affaires-là aussi, il en arrivait des affaires. Tu sais. Puis j'aimais ça des fois quand ça parlait trop, je lui disais, mais je lui disais d'une façon pour tu sais, pas grave, continuez. Vous êtes venu ici pour rien puis des affaires de même, mais les gens ils riaient. Tu sais, il faut savoir s'arranger avec eux autres, mais c'était ça dans le temps.
0: C'était une grosse école.
1: Oui, c'était une bonne école.
0: On va écouter, vous avez mentionné tantôt Goguette. Est-ce que c'est une de vos préférées? Ça, tu sais, je vous demandais, une dans vos chansons? Que...
1: Non, malheureusement, ma préférée.
0: On va y aller?
1: Non, Goguette, c'est la deuxième chanson que j'ai faite. Puis j'avais un petit chien qui s'appelait Goguette. Fait que là, on a fait une chanson sur Goguette. Mais ça avait pris aussi. Oui.
0: Puis votre préférée, c'était laquelle?
1: C'était Parce que je t'aime. Mais c'est ça, ça c'était longtemps après la casquette puis tout ça.
0: Puis pourquoi celle-là?
1: La fille du Pacha aussi. Ben, parce que j'aimais, c'était comme un groove. C'est une chanson lente, puis je pouvais jouer avec ma voix aussi. Hein.
0: Ici Lise Millette, vous écoutez Si la tournée m'était comptée, enregistrée à Rouyn-Noranda avec la chanteuse Dani Aubé.

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1: Je l'avais faite à l'émission de Michel Louvain dans ce temps-là, puis il avait mis la casquette dans l'ancien temps, puis là, j'avais peut-être 45 ou à peu près cet âge-là, puis là, j'arrivais, le monde était tout... Mais là, j'étais rendue à 45 ans.
2: Étonnée de la métamorphose. Dany Aubé, dans mes notes, j'ai que vous aviez participé à plusieurs concours amateurs et que vous avez remporté le titre de reine du Nord-Ouest québécois.
1: Oui, mademoiselle.
2: Ça consistait en quoi, ça, ce concours-là?
1: Ça, c'était un concours qui avait reine du Nord-Ouest. Ça se passait ici à Rouen, là, quand on se faisait nommer. Là. Tu donnais ton nom pour... Puis je l'avais donné... Puis, à un moment donné, il fallait vendre des billets pour...
2: Un peu comme des duchesses de carnaval.
1: Ouais, ouais, ça, là.
2: OK.
1: Puis là, à un moment donné, ça me tentait plus. J'ai dit à ma mère, je pense que je vais arrêter. Elle dit, non, tu t'es engagée, vas-y jusqu'au bout. Ça, je l'entends souvent, ma mère me dire ça. Ça fait que, là, j'ai été vendre mes billets, puis je suis allée à la sœur Normique Perron.
2: Ben oui!
1: Puis là, je pense que c'est Jean qui était là... Il dit, je vais toutes tes acheter, Dany, mets-la ton nom, puis t'auras pas ce trouble-là de vendre ça. Ça fait correct, c'était facile jusque-là. Hein? Puis en fin de compte, c'est moi qui avais gagné. Il avait gagné Reine du Nord-Ouest québécois. Puis les billets, je les avais mis au nom de mon petit frère, Pierrot, qui est un enfant trisomique. Puis c'est lui qui avait gagné.
2: Ah, c'est fin. Donc, si vous étiez proche des frères Perron, avez-vous déjà chanté sur l'île Moukmouk?
1: Oui, oui, j'ai fait l'île Moukmouk plusieurs fois. J'étais souvent invitée. Puis c'est Roger Langevin qui était leur pilote. Il venait me chercher à la serre, puis il me montait à l'île Moukmouk.
2: Pour faire un spectacle privé.
1: Oui, ou bien non, des fois, c'était juste comme ça, pour le plaisir. Tu sais, il recevait bien.
2: Aviez-vous fait une formule cabaret avec d'autres de vos amis de spectacle? Parce qu'on sait qu'il y a plusieurs personnalités qui ont été à l'île Moukmouk.
1: Oui, ben non. Les seules fois que je suis allée, c'était pour chanter. Puis pour aussi, Roger Langevin passait à Dany, ça tente-tu d'aller leur dire bonjour? Oh, oui, je vais embarquer. Je te ramène à soir. Ben. Mais c'était le fun parce que je les aimais bien. Je connaissais aussi la femme à... Il y en a une, elle jouait, elle était organiste, elle, puis elle jouait elle m'a déjà accompagnée aussi. Ça fait que c'était la femme d'un des parents, mais il était tellement beaucoup, eux autres, trois,
2: ben oui.
1: Je pense.
2: Ouais. Et dites-moi, parce que nous, on le sait qu'elle existe pour vrai, l'île Moukmouk, c'est pas juste une expression.
1: Moi aussi, je le sais.
2: Et que c'est sur le lac du Parquet. Comment c'était cet endroit-là?
1: Ben moi, c'est un endroit, je trouvais paradisiaque. T'sais, même l'hiver, là, il y avait... On pouvait se baigner, il y avait un sauna, puis là, on allait se jeter dans le lac, dans le trou de glace. Mais, tu sais, c'était toutes des choses comme ça. Puis quand ils recevaient les gens de Montréal avec qui ils travaillaient, ils les invitaient là. Puis, tu sais, ils étaient bien reçus. Il y avait un chef cuisinier extraordinaire. Fait que c'était la place à voir en Abitibi.
2: La place secrète à voir. Il faut avoir un accès quand même privilégié. Donc, une place pour faire des affaires. Puis,
1: oui,
2: puis on prenait soin des gens. Puis vous faisiez partie des surprises.
1: Ben, c'est ça. Des fois, j'allais faire des petits shows.
2: Donc ça, c'est un endroit inusité que vous avez eu sur votre carrière. Est-ce qu'il y en a eu d'autres, des lieux? Bon, on a parlé tout à l'heure de la prison. Est-ce qu'il y a d'autres endroits qui vous semblaient tellement dépaysants, vous?
1: Ce que j'ai fait aussi beaucoup de croisières, puis des beaux dimanches à Radio-Canada. Tu sais, on allait au Mexique faire une émission avec Michel Richard, puis... Moi, j'étais souvent là, puis Michel aussi, parce que le réalisateur, il nous aimait beaucoup.
3: Merci.
4: Casimir. Merci.
3: Dany Aubé. Merci.
4: Nico.
3: Linda Ford.
2: Dany Aubé, on vous voit dans cet extrait-là entrer dans un hôtel qui semble être dans un décor méditerranéen. On est où exactement?
1: On est à Chypre.
2: À Chypre, ah oui. Et puis, comment c'était à Chypre? C'était un choc culturel?
1: C'était grec et turc, je pense, avec les gens étaient habillés, les femmes voilées, c'était très... Tu voyais pas une femme, pas de voile là. Puis les hommes... Les hommes, ils avaient tout permis. Les autres, ils avaient le droit d'aller voir les spectacles et tout ça, mais les femmes, ils n'avaient pas le droit.
2: Et puis vous, votre code vestimentaire à l'époque, c'était...
1: Ben, c'est ça. Dans ce temps-là, c'était en mini-jupe, mais tu sais, là, on voit pas, on pense pas à ça, la différence entre les peuples. Puis à un moment donné, Macarios, l'archevêque Macarios, il vient visiter l'hôtel, puis là, on était là, puis on le voyait rentrer. Là, il me voit dans ma mini-jupe, il me regarde des yeux à la tête. Et là, j'aurais voulu être une petite souris. Mais tu sais, j'avais pas pensé à ça. Mais il voyait une autre façon qu'on vivait ailleurs.
2: Puis là, vous avez joué les Marilyn Monroe aussi.
1: Oui, il m'avait installée sur une hauteur, puis il ventait cette journée-là, puis j'avais une robe de soleil que le vent prenait là-dedans, style Marilyn Monroe. Là, la robe levait, je baissais ma robe, mais les messieurs en bas, ils étaient tous souriants. Là, il acceptait de me voir les cuisses. Une chance, j'avais des bonnes culottes.
2: On va en écouter un extrait d'une des chansons que vous avez chantées lors de ce voyage-là. Vous étiez en tournée encore, donc oui. On va écouter ça.

0: Ici la station Picpus, tout le monde descend. Terminé.
1: Donc, c'était pas une petite souris, mais c'était la chanson de la puce mm-hmm. que vous aviez interprétée. Ah oui, mm-hmm. c'était des beaux voyages. Là.
2: Ah oui, ça, c'était plaisant. Puis, je suis allée chanter aussi en Allemagne pour les soldats. Puis, là, on a fait beaucoup des croisières aussi. Là. Puis, le dernier voyage du Queen Elizabeth I, j'étais dessus pour faire un spectacle avec Monique Gaube puis Serge Laprade.
1: Ah oui? Oui. Donc, vous avez voyagé plus souvent qu'à votre tour?
2: Oui, c'est pour ça qu'aujourd'hui, ça me tente moins.
1: Est-ce qu'il y a des endroits où vous dites « Ah, ça, j'avais aimé ça, je revisiterais ça » ou...
2: Ah, c'est sûr que l'Italie, je suis en amour avec l'Italie, tu sais. Je suis retournée aussi avec mon fils à un moment donné, un voyage mère-fils, puis c'était bon, puis je me sentais bien, là. C'est bon, l'Italie.
1: Ça vous rappelle peut-être vos premiers impresarios aussi?
2: Oui, parce que j'étais allée aussi avec monsieur puis madame Catichio puis tout ça, tu sais. Mais c'était, c'est ça. Je pense que c'est la bouffe en Italie que j'aimais.
1: Donc, au Québec, grande tournée. Est-ce que vous avez exploré un peu le reste du pays aussi au Canada ou...
2: Pas beaucoup? Non, pas vraiment. Par contre, monsieur Catichio connaissait à Toronto le père de Paul Anka, qui lui, je pense, il avait un poste de radio à Toronto. Puis, il avait demandé à monsieur Catichio, demande-lui donc à chanter des chansons en italien. J'avais fait des 45 tours en italien. Per una tranquilla, puis goodbye, au revoir, arrivederci. Puis lui, il faisait ça. Parce que c'était surtout un poste de radio pour les gens italiens, peut-être à Toronto, là, je suis pas trop sûre. Ça fait que j'avais fait ça.
1: Aviez-vous appris italien ou...
2: Ben, je parlais un petit peu italien, parce que à l'oreille, quand on est tout le temps là-dedans, ça va bien. Mais là...
1: Vous n'avez vous êtes pas italien, vous l'avez perdu.
2: Non, mais des fois, je mélange l'espagnol avec l'italien, mais de toute façon, je suis rendue là.
1: Est-ce que vous aviez eu le sentiment de dire, j'ai quand même fait tout ça dans ma vie?
2: C'est quand tu me fais parler, là, c'est vrai, je dis, parce que je pense plus à ça vraiment, moi. Tu sais, je l'ai fait, on passe à autre chose. Mais c'est vrai, tu sais, je me dis, ben, Caroline, j'avais tel âge, j'ai fait ci, j'ai fait ça, tu sais. Puis des fois, les gens me disent, mon Dieu, telle affaire, je t'ai rencontré à telle place, je m'en souviens plus, là. Mais, tu sais, je me dis, ben, Caroline, ouais, j'ai fait un bon bout de chemin là-dedans. Ouais.
1: Est-ce que, parce qu'on est loin hein, de l'époque yéyé, mais si je vous demandais de me décrire ce temps-là, qui était quand même un temps joyeux, fantaisiste.
2: C'était comme... Il y avait aussi les Balconville, CJMS, on allait présenter nos... Puis là, c'était chez une madame qui avait donné son nom, on allait sur sa galerie Balconville. Wow. Puis tu sais, il y avait plein de monde alentour, puis même... Puis jeunesse d'aujourd'hui, quand tu sortais de là, il y avait une foule qui t'attendait, là, tu sais, avec puis les filles, des fois, les petits gars, ils nous prenaient les fesses. Parce que, tu signes des autographes en avant puis en arrière. ça, c'est arrivé souvent, ça. C'est arrivé aussi en Allemagne. Là, j'avais dit au caporal, j'ai dit là, parce que je veux bien t'en signer des autographes, mais en arrière, là, ils m'ont grimpé sur une table, puis on dit, ben là, ça fait-tu ton affaire? Oui, OK, là, je vais t'en signer. Mais c'est des affaires qui arrivaient, mais il fallait trouver ça drôle.
1: Moi, ouais, c'est une autre époque, hein?
2: Ben, c'est ça.
1: On est content
2: d'être sorti de là. Puis les gars, à cette heure, imagine. En tout cas, je ne le dirai pas tout, là, mais ça aussi, il y avait des belles surprises.
1: Et puis, donc c'est ça, donc c'était une autre époque, oui, mais certains qui disaient,

0: il y avait une légèreté oui. dans les sujets, dans l'air du temps, peut-être?
1: Peut-être que c'est ça aussi, parce que, tu sais, comme je te disais, on avait plus confiance. C'était comme si on était plus de leur famille. Parce que aujourd'hui, ils cherchent tellement, ben, pas ici, moins ici au Québec, là, mais en France, tu sais, les paparazzi puis tout ça, là, ils veulent tout trouver l'affaire pour nous fessais-tu ou ben non, tu sais, pour avoir la. Mais nous autres, on n'avait pas ça. Non, dans ce temps-là, c'était la belle époque. Mais aujourd'hui, je ne sais plus là, comment que ça se passe. Là. Mm-hmm.
0: Puis la promotion, la publicité, ça se faisait comment à
1: ben,
0: l'époque aussi?
1: Chaque compagnie de disques avait leur agent de promotion. Puis quand un nouveau disque sortait, on partait en tournée, Sherbrooke, les Grande Baie, tout ça, tu sais, les plus grandes places, là. De ce temps-là. Puis, on avait des petites interviews à radio, à télévision. Puis, c'est comme ça que ça se faisait. Puis là, le disque partait. Puis, ça se vendait bien.
0: Vous avez parlé des Balconville. Il y avait une proximité très grande avec le public.
1: Oui, tu sais, ils ont toujours été à côté de nous autres, là. C'est ça. Puis, quand ils savaient que à tel Balconville, ça se faisait sur la rue Jarry, chez madame, ils disaient, je sais pas s'ils disaient, mais en tout cas, tu sais, ça se ramassait. Il y avait du monde, là, en avant de la maison, ça se peut pas.
0: Ce genre de bain de foule-là, est-ce que vous aimiez ça? Vous aimiez ça, jaser avec les gens?
1: Oui, oui. Moi, tu sais, j'étais dans mon. J'aimais ça. Ça fait que, tu sais, tu fais tout. T'aimes ça, tu sais. C'est plaisant.
0: Avez-vous fait de belles rencontres, justement, avec des gens que vous avez rencontrés un peu par hasard, comme ça? Est-ce que c'est arrivé, des fois?
1: Là, tu me prends... C'est sûr que... Tu sais, dans ce temps-là, on travaillait chacun de notre bar. C'est sûr que quand on était avec, comme avec Pierre Lalonde, tu sais, je le voyais à Jeunesse d'aujourd'hui, tout ça. Mais, tu sais, là, on travaillait ensemble. Là, c'était... plus spécial que, tu sais, on se voit puis on part, mais là, on était un mois de temps à travailler ensemble. Ça fait qu'il y avait des petits inside gags, puis tout ça. Puis Gilles Latulippe, c'est un gars extraordinaire aussi, tu sais, très sympathique. Ça fait que c'est sûr que dans ces moments-là, c'est après ça on s'ennuie quand on repart chacun notre bar, là. Mm-hmm. Mais...
0: Étiez-vous une joueuse de tour ou bien vous faisiez jouer des tours par ces personnes?
1: Non, je n'étais pas joueuse de tour, moi.
0: Non?
1: Les Classelles étaient joueurs de tour, eux autres. Et monsieur, le petit Jésus, je me souviens, une fois on était en tournée avec monsieur Grimaldi, dans ce temps-là, c'était dans des cinémas, hein, dans des salles de théâtre. Là. Puis monsieur Grimaldi, une fois, je pense qu'on était dans le canton de l'Est, il est en train de se faire la barbe en arrière des rideaux. Et là, les gars des Classelles, ils rouvrent le rideau. Ben là, il y avait du monde qui était déjà là un petit peu d'avance, tu sais. Fait que là, ils avaient tous vu M. Grimaldi en bobette en train de se faire la barbe. Puis lui, quand il était choqué, il disait, mais calice, tu sais, c'est pas un Québécois. Mais là, les gars, ils trouvaient ça drôle, mais ils en faisaient souvent, eux autres, des gags.
0: Ah oui?
1: Oui.
0: Il faut laisser les pieds.
1: Oui.
0: Avez-vous déjà été prise à partie?
1: Non.
0: Non, ils vous ont épargné.
1: Oui.
0: Ils vous savaient protéger.
1: Ah, peut-être, oui, c'est ça. Non, mais il y aurait pu.

0: quand on vit dans ces valises comme ça, puis qu'on s'installe un mois, on apporte quoi avec soi? Est-ce que vous aviez des éléments? Avez-vous des petits quelque chose que vous avez toujours traîné avec vous au fil de vos voyages?
1: Non.
0: Vous étiez minimaliste?
1: Ce qui était important, c'était mon linge pour les spectacles, mon maquillage. Puis après ça, ben, je me disais, bon, si je manque, si je

0: J'aime pas une robe, j'irai m'en acheter une. Il y a des magasins partout, tu sais.
1: Ah, c'est ça.
0: Ça fait que non.
1: Magasinier d'un endroit à l'autre.
0: Oui, ben c'est, j'aimais ça parce qu'on voyait, puis on rencontrait des gens, fait qu'on pouvait le, on voyait que c'était pas pareil d'une place à l'autre, là. C'était intéressant.
1: Avez-vous gardé des albums photos? Avez-vous des souvenirs quand même de ça?
0: Ma mère amassait tous des articles de journaux.
1: Ah oui.
0: Oui, mais l'autre fois, je regardais ça, j'ai dit, mon Dieu, il y en a que c'est vraiment des affaires, que, des petites écritures, tout petites, je ne sais pas avec quoi ça va, mais tu sais, elle les ramassait. Elle dit, plus tard, peut-être, tu vas les vouloir, mais c'est ça, ils sont là. Puis, mais non, j'ai pas vraiment. J'ai gardé ma casquette.
1: Ah oui?
0: Oui.
1: Ah oui.
0: Parce qu'avant, quand on avait fait la casquette, M. Catiqueux avait fait faire des casquettes avec un dé, puis en vendait. Puis, à un moment donné, j'étais dans un cabaret, je me suis fait voler ma casquette. Puis là, il y avait un autre monsieur qui était là, il y avait une casquette de cheminot. Puis je la trouvais belle, ça fait que j'ai dit, tu m'apprêtes-tu pour là? Il me l'a prêté. Puis après ça, il dit, je t'adonne. Mais cette casquette-là, elle m'a suivi tout le temps, je l'ai encore. Je l'ai prêté l'autre jour aussi pour une exposition.
1: Ah oui.
0: Ouais. Il y avait une casquette rayée, là, puis qui penchait un peu, là. Ça fait que c'est ça, j'en avais hérité d'une.
1: Puis vous, elle vient de quel endroit, de quelle région? Vous souvenez-vous à quelle place que
0: Non,
1: vous aviez reçu ça?
0: non, je m'en
1: Mais
0: souviens.
1: c'était dans une tournée, donc.
0: Oui, j'étais en spectacle, peut-être dans une tournée ou dans les cabarets.
1: Un fan
0: Oui,
1: qui vous a
0: ben
1: resté.
0: oui, mais ça m'a aidée parce qu'elle me suivait après ça partout.
1: Puis vous l'avez plus jamais perdu.
0: Non, non.
1: Donc, il peut arriver toutes sortes d'éléments, des spectacles aussi où on dit le spectacle doit continuer peu importe ce qui se passe.
0: Déjà, je devais chanter à Longueuil, je pense. Puis pendant ce temps-là, ma sœur est décédée la journée même. Puis là, le soir, ben, j'avais mon spectacle à donner. C'est sûr que je suis allée, pareil. C'était spécial. Mais je l'ai dit aux gens, puis les gens, ils ont bien accepté, puis ils ont dit, je leur avais dit, si j'ai le cœur gros, à un moment donné, mais ça avait bien été malgré tout. Puis en fin de compte, ça m'a sorti de ma peine aussi, de voir la réaction des gens. C'est des choses, puis il doit y avoir une gang qui ont dû faire des choses comme ça.
1: Mais oui, puis vous avez joué la carte d'être transparente avec le public, puis
0: Ben, je leur ai dit, mais j'ai dit, c'est ça qui est arrivé aujourd'hui. Puis après ça, ben, j'ai chanté, mais c'est ça. Quand tu étais avec eux autres, puis tu voyais qu'ils te soutenaient, ben, j'ai fini mon spectacle. J'ai dit, ben, fouf, ça a bien été quand même.
1: De se faire porter par
0: Oui.
1: la foule.
0: Parce que la foule, tu sais, des fois, ça nous fait voir plein d'affaires aussi. Ça nous fait brailler, ça nous fait rire, ça nous fait enrager des fois. C'est ça.
1: En peinture, aujourd'hui, vous l'avez dit, vous êtes une créatrice.
0: Oui.
1: Quel genre de décor vous habite comme artiste?
0: Moi, quand j'ai suivi mon certificat en art, je me souviens plus de son nom, elle nous avait dit, trouver un autre support que la toile pour faire une peinture. Ça fait que là, moi, je reste en campagne, je vais voir dans la grange, voir si je voyais pas quelque chose qui pourrait me servir de support. Puis je vois du panneau à lamelles orienté, de la chip pressée, Normique Perron, la serre. Non, non, c'est tout
1: Tout
0: revenu
1: est
0: dans.
1: resté, oui.
0: Puis j'ai commencé à travailler là-dessus. Puis dans ce temps-là, ça fait longtemps, il disait que j'étais l'initiatrice sur le. Puis j'ai travaillé là-dessus. Ça donnait puis par-dessus, je mets toujours une résine, donc ça ravive les couleurs. Puis, mais je travaille surtout, ben j'aime faire du portrait, puis des fleurs, mais des fleurs flyées, comme là de ce temps-ci. Quand je m'en vais dans mon atelier, là, je peux pas aller juste passer. Puis non, je regarde mes toiles. Ah, celle-là, je vais faire ça. Ah, je t'ose bien de le faire tout de suite. Tu vas l'oublier si je ne le fais pas tout de suite. Puis de ce temps-là, je travaille sur... essayer de travailler sur des produits qu'on jette, là, comme des assiettes en styromousse de viande.
1: OK.
0: J'ai dit, je vais essayer parce que j'avais trouvé... je prépare toujours mes couleurs là-dedans. Puis à un moment donné, j'en regardais. Je disais, ah, c'est beau, ça. Puis là, oh, ben, regarde, je vois ça, là, je vois ça. Fait que je vais essayer ça. J'ai commencé à travailler là-dessus. Je fais fondre des plastiques. Je me suis fait des boucles d'oreilles aussi.
1: Oui, ben, vous avez des boucles d'oreilles colorées, quand même.
0: C'est pas celle-là que j'ai faite. Mais j'étais au Dollarama. Je me promenais, puis je regardais les sacs de biscuits au soda aux légumes. Puis je disais, ah, wow, c'est des belles couleurs, ça. Fait que, tu sais, c'est des affaires de même, des fois, qui... Là, j'achète le paquet. Là, je me suis fait des boucles d'oreilles avec ça, parce que j'aime ça, des grandes boucles d'oreilles, mais, tu sais, quand c'est trop lourd, les... mm-hmm. ça étire. Puis ça, c'était léger, ça fait que j'ai des belles grandes boucles d'oreilles. Je manquerai pour le fun, comme ça.
1: Donc, vous avez gardé votre fantaisie, Dani Aubé?
0: Oui, oui, je pense que oui. En tout cas, j'aime ça.
1: Puis vous avez gardé aussi toute la bonne humeur de votre époque aussi.
0: Ben oui, moi, des gens trop bougonneux, là, j'ai de la misère avec ça. T'sais, j'ai beau essayer de dire, ben, tu sais, essaye, fais d'autres choses, mais s'ils sont pas prêts à le faire, tu sais... Moi, quand il m'arrive, comme quand j'ai tombé diabétique à 30 ans, le spécialiste me dit, là, va falloir que tu fasses ça, tu fasses ça, tu fasses ça dans le sang-là. Tu sais, c'était sérieux, là. Aujourd'hui, c'est moins pire. Puis là, j'ai dit, ben, comme ça, docteur, vous me dites que si je fais ça, je vais être en santé. Là, il me regarde, il dit, c'est la première fois que quelqu'un que je lui dis qui est diabétique va dire ça. Ben, j'ai dit, c'est vrai. Mais quand quelque chose t'arrive, ben là, tu te brouilles pas, là. En tout cas, moi, j'embarque, bon, là, qu'est-ce que je fais de bord? Tu sais, faut que je trouve une solution. Hmm. C'est ma façon d'être.
1: On va garder ça. J'aime ça comme conclusion, ça. Ça peut peut-être inspirer. Dani Aubé, merci d'avoir passé cette heure avec nous aujourd'hui.
0: Ben, ça m'a fait plaisir, Lise. Bye-bye.

Merci d'avoir été des nôtres pour cette émission Si la tournée m'était comptée. Ici Lise Millette avec la complicité de Joël Côté à la réalisation et à l'habillage sonore de cette émission.

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5: Ici Marc-Antoine Leblanc. Voici vos informations. En Allemagne, un véhicule a percuté la foule samedi soir lors des célébrations de la fierté à Berlin. Le maire de la capitale allemande a dénoncé un acte terrible en qualifiant l'événement d'attaque contre une société libre et ouverte sur le monde. Au moins une personne a perdu la vie et une quinzaine d'autres ont été blessées, dont une dizaine grièvement. En Europe, la France et l'Espagne sont confrontées à d'importants feux de forêt qui ont entraîné l'évacuation de dizaines de milliers de personnes. La situation est particulièrement critique dans le département de la Gironde, près de Bordeaux, où environ 200 000 personnes ont été évacuées. Le gouvernement français a appelé l'armée en renfort et près de 1 500 militaires ont déjà été dépêchés sur le terrain. Frédéric Audinet est un résident de Latraine, une ville située au sud-est de Bordeaux. Il se dit consterné par l'ampleur de ces incendies.
6: Ce sont des feux qui touchent des villes entières. Il y a 18 villes qui ont été quand même touchées, qui sont maintenant évacuées. Et le feu est à 30 km de Bordeaux. Et ça veut dire qu'éventuellement, le pire des scénarios, ça serait qu'il faudrait évacuer Bordeaux et les 850 000 personnes qui se trouvent autour de Bordeaux. Donc ça reste une probabilité et qui n'a jamais existé jusqu'à présent.
5: En Espagne, où les pompiers luttent aussi contre de violents feux, au moins une personne a perdu la vie près de Valence. Au total, plus de 300 000 personnes ont été évacuées en raison des incendies en Europe. Et ici au pays, en Colombie-Britannique, plus de 120 feux de forêt brûlent toujours dans la province. Samedi soir, environ 1 300 propriétés étaient toujours sous ordre d'évacuation. Dans la ville de Clinton, dans le sud de la province, des bâtiments ont été atteints par les flammes. Annie Véro a plus de détails.
7: Steven Larabi affirme avoir perdu sa maison et son entreprise dans le feu de forêt qui menace la communauté de Clinton, dans l'intérieur sud de la Colombie-Britannique. Les autorités locales ont affirmé dans une publication Facebook que certains bâtiments avaient été détruits par les flammes, mais que Clinton avait été épargné de pertes majeures. Les derniers jours ont été difficiles pour les équipes de lutte contre les incendies de forêt, explique Jean Strong, agent d'information pour BC Wildfire. Samedi après-midi, plus de 125 feux de forêt brûlés en Colombie-Britannique, dont 6 considérés comme étant des feux d'intérêt par les autorités. Nous commençons à mobiliser certaines de nos ressources supplémentaires, explique Jean Strong. Elle ajoute que des ressources aériennes en provenance de l'Alberta et du Québec devraient arriver dans les prochains jours pour venir en aide à la province. BC Wildfire s'attend à ce que les prochains jours demeurent difficiles alors que des conditions météorologiques chaudes et sèches sont attendues. Ici Annie Véro, Radio-Canada, Vancouver.
5: L'inquiétude règne au sein de la diaspora haïtienne aux États-Unis. À 2 jours de l'expiration du statut de protection temporaire dont bénéficiaient des milliers d'Haïtiens, la Cour suprême américaine a donné raison le mois dernier au président Trump en l'autorisant à révoquer ce statut, faisant craindre des expulsions massives. Une situation qui a des échos jusqu'à Montréal, comme l'a constaté Maïlys Roumi.
8: Environ 350 000 Haïtiens aux États-Unis sont concernés par le statut de protection temporaire. Il s'agit d'un statut accordé aux immigrés dont la sécurité est menacée dans leur pays en raison, entre autres, de conflits ou de catastrophes naturelles. Il avait été mis en place pour Haïti à la suite du tremblement de terre de 2010. La fin du statut dès lundi suscite de l'inquiétude auprès d'Haïtiens rencontrés au festival Haïti en folie à Montréal.
9: On en a tous des familles aux États-Unis et ça nous touche vraiment. Et si seulement le Canada pourrait faire quelque chose.
10: Moi, je suis médecin et j'imagine aussi l'impact psychologique aussi que ça va avoir sur eux.
8: Cette mesure a d'ailleurs affecté le festival en tant que tel alors qu'il prend fin lundi, jour de la levée de la protection juridique. Sa présidente fondatrice, Fabienne Cola.
11: On est très touchés par ça aussi parce qu'on voulait inviter beaucoup de gens, beaucoup d'artistes des États-Unis aussi pour venir faire la fête avec nous. Et malheureusement, ils ne peuvent pas parce qu'ils n'ont plus de statut.
8: Pour les Haïtiens menacés d'expulsion, un retour au pays est difficilement envisageable, craint la directrice des opérations au Haitian Support Center, Rose Tamar Joseph, qui travaille à Springfield, où le quart de la population est d'origine haïtienne.
12: La situation qui sévit en Haïti, c'est vraiment inhumain. Le pays est en majeure partie contrôlé par les gangs armés, et les gens sont kidnappés, tués, violés. C'est vraiment pas la meilleure option.
8: L'administration Trump avait annoncé en novembre dernier son intention de mettre fin au statut, arguant que la situation en Haïti ne le justifiait plus. Ici Maïlys Roumi, Radio-Canada, Montréal.
5: En terminant, l'Alberta n'a pas l'intention de riposter aux nouvelles menaces tarifaires du président Trump en interdisant la vente d'alcool américain. Lors de son émission de radio hebdomadaire, Danielle Smith a affirmé qu'elle préférait laisser aux détaillants et aux consommateurs le soin de décider ce qu'ils souhaitent vendre ou acheter, malgré la menace de nouveaux tarifs douaniers de 50% qui se profilent. Plusieurs provinces ont cessé de s'approvisionner en alcool américain l'an dernier, en réplique aux politiques américaines. L'Alberta a cependant levé cette mesure après quelques mois, contrairement à d'autres provinces comme le Québec et l'Ontario. Voilà, c'était vos informations. Pour plus de détails, vous pouvez consulter le site radio-canada.ca.

Salut, ici Fabiola Nirva Aladdin. Dans mon livre à moi, une bonne liste de lectures efficaces en est une dans laquelle on peut associer chaque chanson à un instant ou mieux encore, une personne, un ou une amie. Et la meilleure chanson de cette liste de lectures parfaite est bien sûr celle qui rappelle un moment avec plusieurs amis. On doit être en 2010, peut-être 2011, c'est flou. J'ai quitté ma banlieue natale pour aller étudier à l'Université de Sherbrooke en enseignement du français au secondaire. Et bien que ce soit agréable de côtoyer des gens qui partagent nos passions, rien ne peut remplacer le réconfort de nos vieilles amitiés. Un soir, c'est la fête. Je suis de retour dans le bar où les amis et moi passons tous nos dimanches soirs. Il y a la traditionnelle soirée karaoké et je choisis cette chanson de Luce Dufaux. Ce soir-là, mes amis qui m'ont pourtant entendu la chanter 1000 fois m'écoutent plus attentivement qu'à l'habitude. Tout à coup, les paroles avaient un sens nouveau. J'habitais loin d'eux. Nous perdions lentement la quotidienneté de nos liens. On vieillissait. Mais je pouvais leur dire individuellement à travers les mots de Daniel Bélanger, « Tu me fais du bien ».

0: pour le mieux. Ici Sophie André Blondin, voici les années-lumière. Comment les trous noirs s'alimentent-ils? À quoi servent les virus géants? Que sont devenus les éléphants nains des îles grecques? Quel est le muscle le plus fort de notre corps? Nos neurones sont-ils des spécialistes ou des généralistes? Comme toujours, le nombre et l'originalité des questions que les scientifiques se posent nous permet, cette semaine, de vous offrir deux savoureuses heures d'histoire de science. Eh oui, bonjour tout le monde. Il y en a des choses au menu de notre émission cette semaine. Comme d'habitude d'ailleurs, toujours très très très varié. L'équipe est là en studio d'ailleurs pour vous livrer ces deux heures de science. Comme Philippe Robitaille-Groux, bonjour.
1: Bonjour Sophie André.
0: Faut être alerte un peu, faut avoir le cerveau en éveil pour profiter à plein du menu qu'on propose à nos auditeurs. Peut-être qu'un petit café, ça pourrait nous aider.
1: Ben oui, pourquoi pas. Et pendant que vous dégusterez à la maison votre espresso, votre cortado, votre macchiato, dites-vous qu'il y a des chercheurs en expédition aux quatre coins de la planète pour trouver des nouvelles espèces de café ou bien pour développer des nouvelles variétés. La mission, assurer l'avenir de ce délicieux nectar.
0: Parce que semble-t-il que c'est pas complètement assuré qu'en 2000, je sais pas moi, 50, 60, on puisse encore
1: boire. C'est très fragilisé par les changements climatiques.
0: Il n'y a pas. Parlant de menu d'ailleurs d'émission, c'est Julie Lavacek-Larondo qui vient de publier des travaux qui répondent à la grande question de... l'alimentation des trous noirs super massifs. Comment est-ce qu'ils font pour tout absorber ce qui les entoure sans finir par s'affamer eux-mêmes, par faire le vide autour d'eux? Trous noirs super massifs, bien, on va jusqu'au virus géant. On va découvrir ces virus-là, leurs particularités, surtout d'ailleurs dans les environnements polaires. Et puis, à l'autre bout du spectre des tailles, comme si on avait soit de la suite ou le contraire dans les idées, on va parler à une paléontologue qui a mené des recherches sur les éléphants nains. Cette fois-ci, ce sont des espèces qui ont peuplé les îles de la Méditerranée, des éléphants, tiens, dans les îles grecques, pourquoi pas, qui gambadaient là il y a des centaines, parfois des millions d'années. Alors, ils étaient nains. À quel point est-ce qu'ils étaient différents de leurs ancêtres et qui étaient beaucoup plus gros? Pourquoi pas. Damien Graveton est là aussi. Bonjour, Damien.
2: Bonjour, Sophie-André.
0: Alors, parmi les débats qui font rage dans la communauté scientifique, il y en a un qui pousse les chercheurs à se creuser les méninges pour creuser dans les méninges, dans les neurones de notre cerveau, à tout moins, celui des souris.
2: Ouais, c'est un vieux dilemme dans les neurosciences. Est-ce que les neurones sont des spécialistes? Est-ce qu'ils sont dédiés à une tâche en particulier? Ou est-ce qu'ils sont plutôt généralistes? Ils sont capables de répondre à plusieurs types de stimuli. Ben, il y a une nouvelle étude dans Nature qui vient de paraître, qui tente de répondre à cette question chez la souris.
0: Et là, Marie-Pierre Elie? Oui. Je vais révéler quelque chose à votre sujet. Je sais pas si vous allez être fâchée ou pas, parce qu'il y a beaucoup d'auditeurs qui le savent. Pas tous, en tout cas, qui le savent. Vous êtes ici, dans ce studio, dans cette équipe, la femme la plus forte.
3: Tout dépendant de la définition de la force, mais en force, disons, le fibre rapide. Oui, je peux soulever pas mal d'eau.
1: Capable de soulever notre réalisateur.
0: Il paraît.
3: Au bench press,
0: oui.
3: 150 en livres.
0: 150
3: livres. C'est dit, oui.
0: Alors, sur une femme comme vous, tout en muscles, sur nous aussi, pauvres mortels, quel est le muscle le plus fort?
3: Ben c'est ça. À la fois, il n'y a pas de réponse et plein de réponses à cette question-là parce que tout dépend de la définition de la force.
0: Ah, on a hâte d'entendre ça, tiens, par exemple. Mais c'est d'abord en retournant un demi-siècle en arrière en envisageant la 21e Olympiade de l'époque sous l'angle microscopique, l'angle des molécules interdites qu'on commence cette émission. On a invité qui de mieux Christiane Ayotte, elle est chercheuse, professeure retraitée, ex-directrice du laboratoire de contrôle de dopage de l'Institut national de recherche scientifique. Elle a fait de la lutte contre le dopage son travail, son combat très souvent. Ça lui a valu d'ailleurs d'être nommée et choisie en 99 comme scientifique de l'année de Radio-Canada. On va lui parler dans quelques secondes, mais avant de lui parler, petit retour express dans le passé. Juillet 1976, Montréal est olympique. Dans un stade inachevé, l'histoire du sport commence à s'écrire dès les premiers jours avec les performances époustouflantes d'une jeune gymnaste roumaine qui va devenir la reine de ces Jeux. Mais l'histoire scientifique s'écrit, elle aussi. On dispose d'instruments qui permettent de détecter les stéroïdes anabolisants dans l'urine d'athlètes qui voudraient contourner les règles.
4: Ils augmentent la masse musculaire. Jamais avant la 21e Olympiade, on ne les avait détectés officiellement.
0: Pour détecter ces produits qui dopent les performances, Montréal s'est doté d'un laboratoire d'analyse et les équipements sont à la fine pointe de la technologie de l'époque.
5: Ce système, combinant ingénieusement le chromatographe, le spectromètre de masse et l'ordinateur, est en cours d'essai et promet déjà un raffinement.
0: Les résultats ne tardent pas et certains tricheurs n'y échappent pas.
6: Deux Bulgares et un Polonais seraient impliqués, mais le comité international n'a fourni aucun nom. Il s'agit cependant du Polonais Kaczmarek et des Bulgares Christophe et Blagoev.
0: 11 cas de dopage sont mis au jour pendant la quinzaine olympique de 1976. 8 en raison de la prise de stéroïdes, dont 7 haltérophiles. 3 d'entre eux vont perdre leur médaille. Mais on s'en doute déjà, certains tricheurs échappent au nouveau contrôle. Les performances d'autres athlètes dans d'autres disciplines soulèvent aussi des questions.
7: Comme il y a Ender, fait cavalier seul pour le moment avec une demi-longueur d'avance.
0: La nageuse est-allemande Cornelia Ender abat un record à chacune de ses 4 médailles d'or. Mais c'est pas seulement sa vitesse et celle de ses compatriotes qui piquent la curiosité. L'apparence physique de ces nageuses est remarquée parce qu'elles présentent certaines caractéristiques qui sont plus souvent interprétées comme étant masculines. C'est plus tard que la lumière sera faite sur le dopage organisé, étatisé de ces athlètes. Mais en regard de la course aux tricheurs qui va continuer de s'accélérer par la suite, on peut dire qu'à Montréal, il y a 50 ans, on a posé certaines assises de la lutte contre le dopage sportif.
8: Ben, nous sommes obligés de suivre et nous ne sommes pas dans la position de pouvoir devancer. Dans le problème du contrôle ordinaire anti-doping, ben, nous sommes un petit peu en retard et malheureusement, nous le serons toujours.
0: Christiane Ayotte, bonjour.
9: Bonjour.
0: Alors, si on retourne 50 ans en arrière, en 76, vous n'étiez pas encore la spécialiste que vous êtes devenue dans le monde de la lutte anti-dopage. Aviez-vous déjà le petit intérêt pour la chimie et la molécule?
9: J'étais dans mon cocon de chimiste. Je faisais ma maîtrise en chimie organique à l'Université de Montréal. Alors, tout mène à tout. Ça finit par mener à une spécialisation en spectrométrie de masse par la suite en postdoc.
0: Et justement, spectrométrie de masse, ça va être important dans les minutes qui suivent parce que ça fait partie de la petite révolution qui s'est passée à Montréal. Qu'est-ce qu'on connaissait avant? Qu'est-ce qu'on détectait et qu'on cherchait avant? Et qu'est-ce qui s'est passé à Montréal?
9: En fait, à Montréal, ça a été la mise en place, telle que demandée par la commission médicale du CIO, de la détection des anabolisants. Je pense que tout le monde savait bien qu'il se passait quelque chose et qu'il fallait agir. En 72, à Munich, on avait eu des jeux qui avaient été testés à plus grande échelle, mais seulement pour les petites molécules, les stimulants puis les narcotiques, avec ce qu'on appelait de la chromatographie en phase gazeuse. À Montréal, on a mis en place les techniques de détection qui étaient faites. On ne pouvait pas se servir de la spectrométrie de masse pour dépister les échantillons. En 76, des spectromètres de masse, ça prenait un mur. Mm-hmm. La connexion entre la chromatographie en phase gazeuse, la spectro de masse, ça se pouvait, mais c'était vraiment une mécanique assez lourde, ce qui fait qu'on ne pouvait pas analyser les échantillons directement avec cette méthode plus sensible. On utilisait une méthode immunométrique qui avait été développée avec des cibles qui étaient sur certains points de ces molécules-là qu'on savait posséder là, des fonctions chimiques données. Malheureusement, je vous dirais que la sensibilité de ces méthodes-là, c'est-à-dire le pouvoir de détection, était éminemment faible. Ce qu'on faisait, ce qu'on avait ajouté, c'était la confirmation. Donc, si jamais il y avait un positif présumé qui était dépisté par la méthode immunométrique, ces urines-là devaient être confirmées par spectrométrie de masse. Et c'est ainsi qu'il y a eu quelques cas qui ont été dépistés, et je le dis d'emblée, qui devaient être énormément positif.
0: Parce que le seuil de détection était assez élevé finalement. On n'était pas très raffiné comme méthode.
9: on a fini par avoir, dans les années 80, des instruments qu'on appelait benchtop, qui prenaient pas beaucoup d'espace.
10: On est loin du mur. Là.
9: On était loin du mur. On avait des miracles informatiques. On avait aussi de la technologie qui nous permettait, je ne veux pas rentrer dans les détails, là, mais la chromatographie en phase gazeuse, ça se faisait avant avec des colonnes de verre qu'on devait remplir à la main. C'était éminemment fastidieux. Tandis que maintenant, c'était des petites colonnes capillaires de borosilicate qu'on amenait directement dans la sonde du spectromètre de masse, ce qui fait qu'il n'y avait plus de zone où les molécules d'anabolisants se condensaient et qu'on ne pouvait pas voir. Non seulement on n'avait pas la sensibilité, mais on n'était même pas capable de les voir. Donc, ça a été une révolution à ce moment-là. On a eu des méthodes beaucoup plus sensibles et on s'est bien rendu compte que la méthode immunométrique dépistait rien comparé au pouvoir d'avoir des instrumentations qui pouvaient dépister directement les échantillons urinaires.
11: Mais si on revient dans ce qu'on avait comme impression en 1976, c'est qu'il y avait seulement certains athlètes, les haltérophiles, qui peut-être prenaient des stéroïdes anabolisants. On était très ciblés sur certaines disciplines, quoique on voyait des choses un peu bizarres.
9: Puis je pense qu'il n'y a pas plus aveugle que celui qui ne veut pas voir. On voulait pas voir ce qui se passait, en fait. Il n'y avait pas de test hors compétition à l'époque. C'était juste au moment des Jeux ou des championnats, puis il fallait que le nom de l'individu, comme on l'a appris après, ait été dans le chapeau pour la pige au test antidopage, qui était aussi inefficace. Donc, on tournait en rond.
11: Et à l'époque, on ne testait que pendant les Jeux, pendant les événements sportifs. Alors, il y avait moyen de moyenner pour arriver plus propre au moment des compétitions olympiques.
9: Ce qu'il faut bien voir, c'est qu'un stimulant puis un narcotique, ça fait son effet immédiatement. Donc, si vous prenez un stimulant pendant une étape du Tour de France, vous avez un échantillon d'urine, il va en avoir un paquet. Les anabolisants font leur effet à l'entraînement, ou du moins c'était ça dans le temps. Donc, à l'entraînement, alors qu'on fait sa préparation, il y avait moyen d'arrêter à temps, sachant les périodes de clairance. C'est plus la même chose maintenant, mais à l'époque, il faut bien mettre en tête que c'est pour ça que ça prenait des tests hors compétition, parce qu'au moment de la compétition, il restait l'athlète informé. Il n'y avait plus rien dans son urine.
11: Donc, moment charnière pour les instruments, l'idée d'avoir des laboratoires sur place pour la détection d'autres choses que des molécules faciles à détecter, comme les stimulants au départ. On passait aux stéroïdes anabolisants. Et peut-être aussi une ouverture au dopage d'État. On cherchait les athlètes. On s'est peut-être rendu compte ici qu'il y avait une pratique de dopage par les États de leurs athlètes. Ça, les délégations, le nombre de médailles pour les Russes, les pays de l'Est, c'est-à-dire l'URSS, les pays de l'Est, à Montréal, ça a commencé à ouvrir les yeux de la communauté là-dessus.
9: Ce qui était particulièrement cynique, c'était que le dopage tout à fait méthodique des Allemands en Allemagne de l'Est était tout noté, tout répertorié, puis ils se sont bien rendus compte que c'était administrer des hormones mâles, il y avait une efficacité plus forte chez les femmes, les jeunes filles dès l'âge de 11 ans, qu'elles pouvaient en avoir chez des hommes ou des adolescents. Donc, c'est pour ça que les succès étaient plus féminins. Puis bon, on pouvait toujours se dire, c'est bon pour eux autres, mais ça, c'était avant.

0: La venue de l'Agence mondiale antidopage, puis je veux vraiment le dire, que la différence que ça a fait, parce que ça a assis tout le monde à la table. Les gouvernements disaient, ben c'est le CIO et les fédérations olympiques qui sont trop corrompus, qui devraient pas s'occuper des tests parce que ils ont partie prenante au succès des athlètes. La famille olympique, d'autre part, se retournait puis disait, vous pouvez bien parler les gouvernements. On savait tous l'importance du sport dans la fierté d'une nation,
1: dans l'image
0: puis
1: d'une
0: comment
1: nation, ouais.
0: on bâtit une fierté nationale avec ces athlètes. C'est pas parce qu'on a tout découvert de ce qui se passait en Allemagne de l'Est qu'il faut oublier ce qui se passait en Russie, qu'il faut oublier ce qui se passait aux États-Unis et même au Canada. Moi, je peux dire, qu'est-ce qu'on faisait dans les années 80 d'envoyer notre cohorte d'haltérophiles en Tchécoslovaquie, en camp d'entraînement avant les Jeux? Qu'est-ce qu'ils pensaient qui était pour se passer là? Alors, on l'a su avec la commission d'enquête Dubin, quand certaines langues se sont déliées. En fait, on les bourrait à la méthandrostenolone. Et puis après ça, on leur faisait à croire qu'avec l'acide citrique, c'était un agent masquant. Ils leur faisaient des tests antidopage qui étaient négatifs, CQFD. Donc, les haltérophiles sont revenus au Canada, bien certains de leur coup. Et puis, ils se sont tout fait attraper. Alors, c'est des histoires comme ça qu'on a appris. Mais en 88, c'est vraiment une étape clé qu'on a. Le scandale, la détection de Ben Johnson au stanozolol, qui n'était plus invisible comme il était pensé à l'époque. Sa détection, ça a vraiment fait un tsunami international qui a fait changer les règles de façon importante, des tests hors compétition, des tests à l'improviste. Et puis, bon, c'est ouvert les yeux sur un paquet d'autres disciplines sportives. Je pense qu'il n'y a pas une discipline qui peut se vanter de jamais avoir eu de positif.
1: D'avoir été complètement propre. En tout cas, ça a laissé, ici, au Canada et à Montréal, l'Agence mondiale antidopage, à partir de ces laboratoires sur place-là, l'héritage très concret de la lutte antidopage à Montréal 76, ça a été l'agence?
0: Ça a été le laboratoire, je vous dirais, en premier. On ne réalise pas comment ce laboratoire-là est une fierté. C'était le premier laboratoire en Amérique du Nord. C'est le seul laboratoire au Canada. On peut bien se douter qu'il y a eu des pressions politiques sur 40 ans pour essayer de déplacer ce laboratoire-là vers l'ouest. Bon, puis finalement, le laboratoire avait une trop grosse réputation, était trop fort pour être défait. Et maintenant, c'est un laboratoire qui se bat contre deux monstres, des labos énormes aux États-Unis, mais qui maintient toujours, qui est connu pour sa recherche, qui est connu pour ses travaux, qui est une fierté. Puis je pense que c'est une des raisons pour lesquelles l'Agence mondiale antidopage a été établie à Montréal, parce qu'on a su mettre en valeur la science qui se faisait chez nous.
1: De la science et des molécules dans les Jeux olympiques et bien après. Christiane Ayotte, merci beaucoup de ce passage aux années-lumière.
0: Merci, c'est un plaisir.
1: Christiane Ayotte, chercheure, professeure retraitée du laboratoire de contrôle du dopage de l'Institut national de recherche scientifique, scientifique de l'année de Radio-Canada aussi en 1999.
0: Un des grands plaisirs de ma carrière. Ah, merci.
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0: Ici, on met notre café.
1: À la brûlerie aux 80 du marché à Atwater à Montréal, la propriétaire Martine Bray nous montre comment fonctionne son torréfacteur. Depuis un an, le prix du café vert qu'elle achète pour ensuite le rôtir a explosé.
0: Le prix du café a augmenté de comme près de 90% en un an. Fait que nous, on peut pas l'augmenter.
2: Ça, c'est un extrait d'un reportage de nos collègues de la Salle des Nouvelles sur la hausse du prix du café. Puis si vous en consommez, vous êtes certainement parmi ceux qui ont constaté la hausse de ces prix des dernières années. Est-ce qu'il y a une crise mondiale du café qui est en train de se profiler? Ben, d'ici 2050, les changements climatiques risquent de réduire de moitié la superficie mondiale qui est propice à la production de café. Ça, c'est selon une analyse de l'Institut climatique australien. Et dans les principaux pays producteurs, donc on parle du Brésil, du Vietnam, de la Colombie, de l'Indonésie, de l'Éthiopie, il y a beaucoup de cultivateurs qui n'ont pas le choix, qui n'ont pas d'autre choix que d'abord

0: abandonner que de convertir aussi leur exploitation. Par contre, Philippe, il y a des chercheurs qui ont décidé de passer à l'action. Il y a des scientifiques qui sont un petit peu des aventuriers. Ils font le tour du monde, ils cherchent des espèces qui vont probablement mieux résister au climat actuel, au climat futur surtout.
1: Tout à fait. Et il faut d'abord comprendre de quoi il est question ici quand on parle d'espèces de café, c'est-à-dire qu'il existe dans le monde environ 130 espèces de caféiers, la plante qui produit le grain de café. Et quand on parle de café, dans le langage courant, on réfère généralement à deux de ces 130 espèces-là. L'Arabica et le Robusta. Ces deux espèces-là représentent à elles seules à peu près 99 % du café qui est consommé dans le monde. Alors, d'un côté, l'Arabica, c'est l'espèce classique, celle que vous avez des bonnes chances de vous faire servir si vous allez dans un café avec des notes florales, fruitées, un peu chocolatées, avec des variétés comme Bourbon, Typica. Oui, je vous entends savourer à la maison. Et donc, de l'autre côté, le Robusta, c'est une espèce qui a commencé à être cultivée un peu plus tard, au tournant du 20e siècle. Elle est considérée comme étant moins savoureuse. C'est souvent ce qu'on retrouve en fait dans le café instantané.
0: Ah, ouais.
1: Sauf que ces espèces, elles sont toutes les deux très fragilisées par les changements climatiques. L'Arabica, c'est assez délicat. Ça pousse idéalement à des températures entre 15 et 25 degrés Celsius et ça survit difficilement aux températures plus chaudes.
0: Oh.
1: Le Robusta, c'est un peu plus résistant, mais ça a besoin d'énormément d'eau pour se développer. Donc, ses rendements chutent considérablement en cas de sécheresse. Et ça, c'est sans parler des maladies causées par des parasites qui deviennent de plus en plus fréquentes, de plus en plus graves à cause des changements climatiques. Entre autres, une infection fongique qui s'appelle la rouille du caféier qui dévaste des plantations en Amérique du Sud et en Amérique centrale.
0: Il y a plein de raisons là-dedans qui expliquent la hausse du prix du café dans les dernières années.
1: Absolument, parce que la demande, elle n'a jamais cessé de croître. À l'heure actuelle, chaque jour, il y a 2 milliards, même plus de 2 milliards de tasses de café qui sont bues dans le monde. 2 milliards. Et en parallèle, un peu partout dans les pays producteurs, il y a des cultivateurs de caféiers qui peinent à maintenir leur production. Un des chercheurs qui est aux premières loges de ce phénomène-là, c'est Aaron P. Davis, qui est responsable principal de la recherche sur les cultures et les changements climatiques au Jardin botanique royal de Kew à Londres. Aaron P. Davis, il voyage à travers l'Afrique et l'Asie depuis les années 1990 pour étudier la production de café. Et à partir des années 2010, ses collègues et lui ont commencé à observer une grande transformation. C'est ce qu'il raconte ici.
2: On parlait à des agriculteurs dont les familles cultivaient le café depuis plusieurs générations dans des régions productrices bien établies. Ils nous disaient que c'était terminé, qu'ils avaient frappé un mur. Dans certaines régions, les plants de café poussaient encore, mais les bonnes récoltes n'étaient plus assez régulières. Et dans d'autres, les plantations avaient été complètement décimées par des maladies ou par des conditions météo défavorables. C'est là que je me suis dit, waouh, c'est du sérieux. De nombreuses vies dépendent de ces récoltes.
1: C'est là qu'Aaron P. Davis a décidé de consacrer les années suivantes de sa vie à la recherche de solutions pour adapter les plantations à la nouvelle réalité.
0: Et les adaptations qui sont possibles, ce serait quoi?
1: Mais il y a quelques manières de faire en sorte que les caféiers poussent dans des environnements, disons, un peu plus adéquats. Par exemple, en plantant des arbres autour de la plantation pour créer des zones plus ombragées.
0: Ah oui?
1: Ou bien en la déplaçant en plus en altitude pour qu'elle soit exposée à des températures moins élevées. Mais ça, ce sont des adaptations qui sont pas toujours possibles et pas toujours suffisantes non plus pour pallier les chaleurs intenses et les sécheresses qui sont de plus en plus fréquentes. Donc, Aaron P. Davis, il s'est tourné vers une autre solution. Il a choisi de partir à la recherche d'espèces plus résistantes aux effets des changements climatiques et qui pourraient produire un café au goût agréable pour les consommateurs.
0: Est-ce qu'on parle, Philippe, des espèces qui n'auraient pas été encore découvertes?
1: Ben oui, tout à fait, des nouvelles espèces ou bien des espèces qui pourraient carrément être redécouvertes.
0: Oui.
1: Hein? Je vous donne un exemple. Coffea stenophylla. Aaron P. Davis a découvert l'existence de cette espèce-là en consultant des ouvrages anciens. L'espèce, elle avait été décrite pour la première fois en 1834 en Sierra Leone, en Afrique de l'Ouest. Et elle a capté l'attention du chercheur parce qu'elle était décrite comme une plante résistante à la fois à la sécheresse, aux températures élevées, à des maladies comme la rouille du caféier, mais aussi une plante dont les grains permettaient de faire du café qui était qualifié de délicieux.
0: Mmh.
1: Bref, bingo, en plein ce qu'il fallait. Par contre, depuis le milieu du 20e siècle, il semblait à peu près plus y avoir de traces du Coffea stenophylla, probablement supplanté par une autre espèce. Donc, le chercheur est parti en périple, imaginez-vous, en Sierra Leone. Il avait apporté une panoplie d'affiches qu'il avait fabriquées sur les affiches. Il y avait une image des feuilles du Coffea stenophylla et il avait écrit en gros « Avez-vous vu cette plante? » Il est allé distribuer cette affiche-là un peu partout dans le pays. Donc.
0: « Wanted, dead or alive. »
1: Oui,
0: en fait, « alive » surtout. Et puis?
1: Mais après avoir fait à peu près le tour du pays, il n'avait toujours pas de traces de la plante. Donc, il a décidé de partir lui-même en expédition dans les forêts du Sierra Leone. Et en 2018, après quelques années de recherche, il est parvenu enfin à retrouver la dite plante. Le café du Coffea stenophylla, il a même été mis à l'épreuve auprès de 18 experts en France qui l'ont testé à l'aveugle et ils ont jugé que le goût était très semblable à celui d'un café arabica de haute qualité.
3: Ah.
1: Donc, c'est bon signe. Donc, c'est une espèce qui est prometteuse et même qui est cultivée en ce moment dans quelques pays pour vérifier si elle a toutes les propriétés souhaitées. Mais ça prend souvent plusieurs années, voire plusieurs décennies avant de développer la bonne variété et de trouver la meilleure façon de la cultiver. Et sinon, il y a d'autres espèces qui sont de plus en plus mises à l'essai, comme Coffea excelsa du centre de l'Afrique ou bien Coffea liberica du Libéria. Mais ce qu'il faut savoir, c'est que parallèlement aux chercheurs qui travaillent à découvrir et redécouvrir des espèces, il y en a d'autres qui travaillent aussi à développer des hybrides en combinant différentes variétés. Des chercheurs comme Benoît Bertrand, un grand spécialiste mondial du café et de la génétique. Il est à la retraite depuis l'an dernier, mais il était directeur de recherche pour le Centre de coopération internationale en recherche agronomique pour le développement en France. Et dans ses travaux, il hybridait des espèces de caféiers d'Afrique et d'autres d'Amérique. On l'écoute.
4: Si vous recroisez des caféiers d'Éthiopie, qui sont des caféiers sauvages de la forêt sauvage éthiopienne, avec des cultivars ou des variétés déjà sélectionnées au Brésil, en Colombie, en Amérique centrale, vous obtenez un hybride qui va être supérieur à ses deux parents. Alors, c'est choisir les meilleurs individus. Alors, qu'est-ce que ça veut dire? Ça veut dire qu'on les regarde sous toutes les coutures en se disant, mais quelle est leur résistance à telle maladie? Quelle est leur qualité à la tasse? Quelle est leur production? La taille des grains, etc. Donc, c'est un travail qu'on appelle le sélectionneur. Là, on sort de la couche du monde. Vous voyez ce que c'est un sélectionneur? Il peut se tromper aussi.
1: Donc, c'est ce qui a permis à Benoît Bertrand de créer quelques variétés de café qui ont été commercialisées. Entre autres, la variété Marseillaise qui a été reprise par Nespresso pour en faire du café en capsule. Et une autre variété qu'il a nommée pour faire un clin d'œil à la fois à la civilisation maya et à une célèbre comédie musicale des années 1970 dont il a beaucoup écouté les chansons. Devinez comment il l'a appelé?
3: Je cherche là, les Mayas.
1: Star Maya. Pour Star Maya. Voilà.
3: Est-ce qu'on peut s'attendre à voir de plus en plus souvent de ces nouvelles variétés dans nos tasses dans les prochaines années? Ça pourrait se varier dans nos tasses.
1: Ben, j'ai posé la question à Aaron P. Davis. Voici sa réponse.
2: Ce qu'on constate quand on s'intéresse à l'histoire de la production du café, c'est que ce sont les perturbations majeures qui entraînent des changements majeurs. Le Robusta a été introduit au siècle dernier et représente aujourd'hui près de 45 % de la production mondiale parce qu'il était plus résistant que l'Arabica. Je pense que l'Arabica risque de devenir de plus en plus rare et d'être remplacé par des espèces comme Stenophylla ou Excelsa. Mais je pense aussi que le futur du café, ce sont les variétés hybrides.
1: Bref, Aaron P. Davis incite les chercheurs à continuer d'hybrider les meilleures variétés de café pour unir leurs forces et maximiser les chances de succès. Finalement, un peu comme Michel Berger et Luc Plamondon qui ont uni leurs forces dans les années 1970 pour créer un savoureux opéra rock.
3: Les chutes de Philippe.
1: Merci.
3: Merci.
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0: Marie-Pierre, grosse question cette semaine.
1: Oui.
0: Hein. Quel est le muscle le plus fort du corps humain? Puis là, on a l'impression que c'est, comme c'est souvent le cas d'ailleurs, quand vous répondez à des questions scientifiques, la réponse qui nous semble la plus évidente, il me semble qu'il y a une réponse assez évidente, mais ici, j'ai l'impression, moi, que le quadriceps, là, si je regarde mon corps, j'ai l'impression que c'est là qu'il y a le muscle le plus fort. Ça serait pas nécessairement la bonne réponse.
1: Ben, ce serait une bonne réponse parmi tant d'autres, parce que je vous le dis tout de suite, là, il y a plusieurs réponses à cette grosse question-là. Tout dépendant de comment on définit la force. Est-ce qu'on parle de force brute absolue, de force relative à la taille, d'endurance? Parce que ça va être différent à chaque fois. Alors, couronner un seul muscle grand champion de la force sans préciser de quoi on parle, c'est un peu un non-sens. Mais on pourrait dire de plusieurs muscles qu'ils se distinguent dans différentes catégories. Et on va faire un petit tour d'horizon de tout ça aujourd'hui. Et on a pas vraiment d'autre choix que justement de créer différentes catégories parce que notre corps abrite différents types de muscles aux propriétés fondamentalement différentes.
0: Ah oui.
1: Il y a tout d'abord le muscle strié

0: squelettique, celui auquel on pense le plus souvent, celui qui nous permet de bouger volontairement et de maintenir notre posture.
1: Oups, oui.
0: On a aussi des muscles lisses qui travaillent de manière involontaire dans les parois de nos organes internes et de nos vaisseaux sanguins. Le muscle cardiaque, le myocarde, ah oui, une catégorie à lui tout seul qui est responsable des battements de notre cœur. Et puis, au cœur des muscles, on retrouve différents types de fibres musculaires. Par exemple, dans ceux qu'on contrôle pour bouger, on a des fibres à contraction lente de type 1, des marathoniennes vraiment adaptées à l'endurance, mm-hmm, et des fibres à contraction rapide de type 2, des sprinteuses spécialisées dans les efforts courts et explosifs. Et puis aussi la façon dont ces fibres-là sont attachées qui est importante, parce qu'un muscle ne travaille à peu près jamais seul, hein. Il tire sur un os qui agit comme un levier pour convertir les contractions en mouvement.
1: Ah oui.
0: Et plusieurs des muscles capables de produire de très grandes forces ont une architecture dite peiné, pas peiné que de la peine, là, mais peiné,
2: P-E-N-N-E,
0: en forme de plume.
1: Ah, d'accord.
0: Ça leur permet d'empaqueter un nombre impressionnant de fibres en parallèle dans un petit volume. C'est ce qu'on appelle la surface de section transversale physiologique.
1: Wow.
0: Et c'est un des grands secrets de la force brute.
1: Ben, allons-y d'abord avec la force brute. La force brute absolue. On ne tient pas compte de l'effort proportionnel à la taille. Quel est le muscle capable de fournir le plus de force?
0: Un des meilleurs candidats serait le grand fessier, notre derrière. Oui. Et sans surprise, c'est aussi l'un des muscles les plus volumineux et les plus lourds du corps humain. Son développement massif est directement lié à notre bipédie. C'est notre principal muscle anti-gravité, pourrait-on dire, qui nous empêche de basculer vers l'avant et qui nous permet de nous tenir bien droit sur deux pattes.
1: Merci, fessier.
0: Mais c'est aussi, dans un sens, un muscle assez paresseux la plupart du temps, c'est-à-dire quand on marche lentement ou qu'on est assis. Il s'active beaucoup plus intensément quand on lui demande un gros effort, sprinter, sauter, monter des escaliers ou se relever d'une position accroupie.
1: Ah oui.
0: Et c'est d'ailleurs dans des exercices de musculation comme le hip thrust, la poussée de hanche, là, quand on est assis par terre et qu'on soulève une barre posée sur notre bassin,
1: oui.
0: qu'il atteint son plein potentiel.
1: Mais il ne travaille pas tout seul, il ne travaille pas en solo, là.
0: Absolument pas. Et là, ça nous amène à un autre géant de la force brute, vous l'avez évoqué, le complexe du quadriceps.
1: Oui, l'avant de la cuisse.
0: Et c'est ça, comme le dit le quadri, il regroupe à l'avant de la cuisse quatre muscles qui travaillent en équipe pour nous permettre de déplier la jambe. Et ils ont la poulie anatomique parfaite pour les aider. La rotule.
1: Êtes-vous tous en train de déplier votre jambe comme moi?
0: Oui, ça fonctionne comme ça. Ce qui fait que quand notre genou est fléchi à environ 75 degrés, grâce à cet effet de levier, une étude biomécanique a estimé que la force produite par le quadriceps pouvait atteindre environ 8000 newtons. Mm. Bon. Concrètement, ça correspond à plus de 815 kilos.
1: Ah.
0: Bon, c'est pas la même chose que le poids qu'il peut déplacer. Là, on parle de la force maximale produite au niveau du tendon pour des cuisses en bonne forme. Et il faut garder à l'esprit que chez un haltérophile de haut niveau, ben, ça pourrait grimper encore plus. Et c'est dans les compétitions de powerlifting ou force athlétique, tout particulièrement au squat, que le quadriceps et le grand fessier nous montrent la puissance de leur belle synergie. Squat, vous savez, on a une barre sur le dos, on fléchit les genoux, descend idéalement en dessous de l'horizontale. Vous visualisez l'exercice.
1: Oui, je suis en train de vous visualiser en train de le faire.
0: Oui. Donc, encore une fois, là, tout ça avec l'aide d'autres muscles qu'on va pas tous nommer. Le record mondial de squat sans équipement d'assistance majeure, ce qu'on appelle le RA dans le jargon, vient d'être battu en juin dernier par Devante Lewis, qui a soulevé une charge de 490,5 kg.
1: Là. Si on parlait maintenant de force relative, là, on fait de force proportionnelle à la taille du muscle. Est-ce que ces gros muscles-là dont on vient de parler, ils vont perdre leur titre de champion?
0: C'est clair. Et les muscles de notre mâchoire, dont le masséter, sont souvent cités parmi les champions dans cette catégorie-là. En partant, ils profitent d'un gros avantage mécanique. Contrairement, par exemple, à un muscle comme le biceps, qui doit tirer sur un long levier, l'avant-bras, pour lever un poids, la mâchoire est un levier très court. Et ça lui permet de générer une force de morsure phénoménale. Un être humain moyen peut fermer les dents avec une force de plusieurs dizaines de kilos sur les incisives à l'avant et plus de 90 kilos sur les molaires.
1: Ah ouais!
0: On exploite, cela dit, assez rarement son plein potentiel parce que c'est un muscle qui sert principalement à la mastication et on mange rarement des aliments qui nécessitent une pression de 90 kg.
1: Pour j'ai connu des roast beef dans le temps.
0: mais même si on souhaitait là, intégrer des exercices de muscles

0: Donc, aussitôt qu'une pression excessive est détectée, le système nerveux envoie un signal d'inhibition qui coupe en quelque sorte le moteur des muscles de la mâchoire.
1: C'est bien fait tout ça.
0: Oui, il y a même des expériences qui ont démontré que l'anesthésie locale des tissus autour des dents peut modifier la force maximale de morsure. Donc, on peut mordre plus fort quand on anesthésie ces freins-là. Mais ces mécanismes de protection-là n'ont visiblement pas empêché l'Américain Richard Hoffman d'atteindre en 1986 une force de morsure assez stupéfiante de 442 kilos pendant 2 secondes.
1: 442 kilos, ça c'est de la morsure.
0: Ouais.
1: Ça doit faire mal. Là, on s'est concentré, Marie-Pierre, jusqu'à maintenant sur les muscles qu'on contrôle volontairement. Mais il y a des muscles qui se contractent involontairement. Est-ce qu'ils ont leur place dans le palmarès de la force de nos muscles?
0: Oui, on peut leur faire une petite place. Ben, le myomètre de l'utérus, par sa capacité à générer une pression cavitaire soutenue capable de contribuer à l'expulsion d'un bébé lors de l'accouchement. On s'entend, c'est une catégorie assez nichée. Il mérite une mention spéciale. Il faut aussi décerner une mention d'honneur au myocarde, notre cœur. Au fond, il n'y a aucun muscle qui peut rivaliser avec lui en matière d'endurance. La vraie force, là, quand on y pense, c'est peut-être de ne jamais s'épuiser et lui fait ça à merveille.
1: Oui.
0: Contrairement à ce qu'on a longtemps cru, nos cellules cardiaques peuvent se renouveler. On a longtemps tenu pour acquis mais oui, très lentement. On parle de moins de 50% des cardiomyocytes qui sont remplacés dans la vie d'une personne qui meurt à 70 ans. Et ça, concrètement, ce que ça veut dire, c'est que la plupart des cellules de notre cœur participent au battement pendant plusieurs décennies, sans jamais arrêter. Elles peuvent faire ça parce qu'elles sont gorgées de mitochondries, une petite centrale énergétique cellulaire qui occupe environ un tiers de leur volume et qui les rendent donc très résistantes à la fatigue. Ce qui fait que le cœur bat inlassablement environ 100 000 fois par jour. Au bout d'une vie de 70 ans, le travail cumulé est de l'ordre de 2 à 3 gigajoules d'énergie mécanique. Bon, c'est un peu abstrait pour nous donner une idée de ce que ça peut représenter. Si on retient une estimation de 2,5 gigajoules, c'est assez d'énergie pour soulever une voiture moyenne de 1500 kg à une altitude de près de 170 km.
1: Wow!
0: Ouais! Ou encore l'équivalent de 694 kWh en électricité, assez pour faire rouler une voiture électrique sur plus de 4600 km, soit plus que la largeur du continent nord-américain.
1: Merci à ces muscles. Nous voilà beaucoup mieux informés sur nos propres muscles. Merci beaucoup, Marie-Pierre.
0: Un plaisir.
1: Babylone, le seul nom évoque la beauté, les jardins suspendus. Ça rappelle une des plus grandes puissances du monde antique en Mésopotamie. Mais pour mieux comprendre la civilisation babylonienne, Daniel Bonneterre a choisi d'ouvrir les portes des cuisines. Il nous décrit la vie des palais tels que déchiffrés à partir de tablettes d'argile dans un livre, Les cuisiniers royaux au temps de Babylone. On lui en parle en deuxième heure d'émission. Il y a de très bonnes et des raisons très actuelles, souvent gourmandes d'ailleurs, de s'intéresser aux îles de la Méditerranée. Mais on trouve aussi des raisons pour s'émerveiller dans leur très lointain passé à ces îles-là, surtout lorsqu'il est question d'éléphants et en plus des éléphants nains. Camille Bader en fait l'objet de ses recherches. Elle est paléontologue et docteur en sciences d'évolution au laboratoire Mécanismes adaptatifs et évolution. C'est au Muséum national d'histoire naturelle à Paris. Elle a publié en juin des travaux sur ces éléphants nains dans la revue Paleontology. Bonjour, Madame Bader.
2: Bonjour.
1: Alors, on parle des îles de la Méditerranée. De quelles îles est-ce qu'on parle et de quelle époque est-ce qu'on parle?
2: Alors, on parle des îles de la Méditerranée, donc les îles grecques, aussi la Sicile, par exemple. Donc, toutes les îles ont été colonisées par les proboscidiens, à l'exception de la Corse et des Baléares. Et pour ce qui est de la période, on parle en fait du Pléistocène, donc c'est la période entre moins presque 3 millions d'années et moins 100 000 ans. Et durant cette période, on a des proboscidiens très très grands, qui faisaient plus de 10 tonnes, qui sont allés à la nage ou à pied quand il y avait des chemins de terre sur les îles, et suite à la fonte des glaces, se sont retrouvés isolés sur ces îles.
1: Donc des éléphants, des mammouths de taille, comme on les connaît un peu plus, et qui se sont retrouvés donc isolés sur des îles. Et là, quand on se retrouve sur une île, il arrive des choses à l'organisme.
2: Alors tout à fait, quand on se retrouve sur une île, souvent on observe ce qu'on appelle le phénomène de nanisme insulaire. En fait, c'est un phénomène au cours duquel on va avoir une réduction de taille qui est due à des ressources ou un espace limité.

0: Donc, par exemple, si on a moins de ressources sur une île, on va faire en sorte d'avoir besoin de moins de nourriture et d'être plus petit, puisque ça n'a pas grand intérêt d'être très très grand, surtout si on n'a pas de prédateurs. Donc, du coup, on peut se permettre d'être de plus en plus petit.
1: Parce que la grosseur des éléphants, des mammouths, c'est ce qui les protège quand il y a des conditions où il y a des ressources et des prédateurs?
0: Alors, entre autres, oui. Quand on est très très grand comme ça, on a très peu de prédateurs. Même s'ils sont herbivores, ils sont très grands, très gros et avec souvent des grandes défenses. Donc, effectivement, difficile à attaquer.
1: Et là, quand on se retrouve donc seul ou à peu près sur une île, ce qui nous protégeait devient plutôt un handicap, si on comprend bien.
0: Exactement. Surtout, voilà. Donc, si on a besoin de beaucoup manger pour maintenir une grande taille, au final, on va épuiser son environnement. Donc, c'est plus avantageux de manger moins, d'être plus petit. Et c'est ce qui se passe petit à petit, de génération en génération. Les animaux vont être de plus en plus petits.
1: Mais là, plus petit, et c'est ça qui intéresse vraiment vos travaux, plus petit, Madame Bader, c'est pas simplement le même éléphant en taille réduite. Est-ce qu'il n'y a pas aussi des changements physiologiques qui viennent avec le nanisme?
0: Alors, exactement. Ce qui se passe, c'est qu'on a des éléphants à défense droite qui deviennent des tout petits éléphants, et on se pose la question, est-ce que on va avoir une réduction de taille sans changement d'échelle, donc vraiment un mini-éléphant, mais ça paraît être un peu bizarre, ou est-ce qu'on va voir ce qu'on appelle de l'allométrie, c'est-à-dire que la forme et la taille ne varient pas de la même manière. Donc, du coup, on se demande si on va avoir des phénomènes comme ce qu'on appelle la pédomorphose, c'est-à-dire qu'on observe des caractéristiques juvéniles sur des individus adultes. Donc ça, c'est quelque chose qui est assez fréquent dans le phénomène de nanisme insulaire, et on s'est demandé si on allait observer ça, ou si on allait observer une réversion des caractères graviporteurs, c'est-à-dire est-ce qu'on allait perdre les caractères qui permettent de soutenir cette masse immense.
1: On va revenir au caractère graviporteur, mais il faut avoir une image de ce dont on parle. Quand on parle d'un éléphant qui a réduit, un éléphant nain, il est nain à quel point?
0: Alors, ça dépend. Par exemple, on a l'éléphant de Tilos. Donc, lui, il faisait environ 1300 kilos. Donc, ça paraît gros comme ça, et c'est vrai que c'est assez gros. Mais comparé à son ancêtre, qui faisait 13 tonnes, on n'est qu'à 10% du poids originel. Donc, ça reste un gros animal, mais vraiment réduit par rapport à son ancêtre. Par contre, on a aussi d'autres formes qui, elles, sont encore plus réduites, avec 300 kilos pour Paléoloxodon falconeri, qui, lui, était vraiment, vraiment petit, c'est-à-dire qui pouvait vous arriver à la hanche. Et pour un bébé, on avait un animal qui pouvait faire dans les 5 ou 6 kilos, donc vraiment de la taille d'un petit chien pour les bébés.
1: Évidemment, on n'imagine pas les éléphants comme ça. Et vous avez voulu vérifier s'ils portaient encore les marques de la graviportalité. Vous avez parlé du mot graviporteur. Qu'est-ce que c'est? Qu'est-ce que vous êtes allé chercher?
0: Alors, les animaux graviporteurs, c'est des animaux qui présentent des ensembles de caractéristiques qui leur permettent de soutenir un poids massif. Donc, dans les animaux graviporteurs actuels, on a typiquement les éléphants, les trois espèces actuelles, les rhinocéros et les hippopotames. Mais par le passé, il y a eu beaucoup d'autres espèces graviporteuses, et notamment les dinosaures sauropodes, donc par exemple un diplodocus. C'est des animaux qui sont très très lourds et qui du coup montrent des adaptations spécifiques au support de la masse. Et parmi ces adaptations spécifiques, on a notamment les pattes, qui sont érigées en forme de colonne, qui permettent de maximiser la transmission des charges axiales le long des os, avec des articulations qui sont très larges, qui permettent vraiment de faire en sorte qu'il y ait le plus de contact possible entre les os. Et à l'intérieur des os, on a aussi des travées osseuses qui sont orientées de manière orthogonale au sol, encore une fois, pour transmettre la charge mécanique.
1: Oui, parce qu'on imagine ce poids-là, cette masse-là sur un squelette, il faut que le squelette tienne bien. Ce qui fait que quand on trouve des os fossilisés, on est capable de déterminer s'il s'agit d'un animal graviporteur ou pas?
0: Alors, ça dépend quel os on trouve et dans quel état. Mais si on trouve un os long, donc les os longs, ça va être l'humérus radius ulna dans le bras et fémur tibia fibula dans la jambe. Si on trouve un de ces os longs, on peut la plupart du temps deviner qu'il s'agissait d'un organisme graviporteur. Parce qu'on va avoir du coup une orientation des zones articulaires qui sont particulières, qui sont faites pour avoir un membre qui est érigé en colonne. Et surtout, si jamais l'os est cassé ou qu'on le met dans un CT scan et qu'on a accès à l'information interne, on peut voir l'orientation des travées. Et si par exemple la cavité médulaire, donc là où normalement on aurait de la moelle osseuse, si cette cavité médulaire elle est remplie d'os, très fin, avec des travées qui sont orientées vraiment de bas en haut, alors ça nous pointe très très fort vers un animal graviporteur.
1: Graviporteurs, parce que Camille Bader, vous l'avez dit, ce sont des animaux très, très lourds. Si ces animaux ont réduit leur masse, leur taille, leur poids énormément, comme l'ont fait les éléphants qui se sont retrouvés sur les îles, ben peut-être qu'ils ont perdu ces

0: caractéristiques. C'est ça que vous êtes allé vérifier. Vous êtes allé voir des collections d'os, des os un peu partout pour aller vérifier si ces éléphants nains avaient perdu les caractéristiques de la graviportalité?
1: Alors exactement, ce que j'ai fait pendant mon doctorat, c'est que je suis allée scanner et digitaliser des os dans de nombreuses collections. Donc je les ai recréés en 3D et pour certains, j'ai eu accès à des données de CT scan qui me donnaient l'information de l'anatomie interne des os. Donc avec ces modèles 3D et ces informations de CT scan, j'ai pu voir les changements de forme de ces os et les changements dans l'anatomie. Et alors justement, ce qu'on a vu, c'est que de manière générale, un patron d'organisation anatomique qui est très proche quand même des autres éléphants, parce que tout ça, je les ai comparés avec leurs ancêtres proches, les espèces qui étaient sur le continent juste avant d'aller sur les îles de la Méditerranée. Donc, ce sont les éléphants à défense droite. Donc, je les ai comparés avec eux, mais aussi avec des mammouths et avec des éléphants actuels. Donc, en fait, ils ont un patron d'anatomie externe qui est très proche, mais on a observé quelques différences, et ce sont ces petites différences qui font tout. Donc, outre la taille, évidemment, on a aussi l'orientation des surfaces articulaires qui bougent légèrement par rapport à leurs ancêtres graviporteurs et qui montrent qu'en fait, leurs pattes étaient légèrement plus fléchies et donc on a moins cette formation en colonne. Et ça, on l'attribue au fait que quand on est plus petit, on a moins besoin d'avoir cette patte en colonne. Et surtout, on a aussi observé qu'on a des structures plus fines à certains endroits. Et le meilleur exemple, c'est le col du fémur. Donc, dans l'articulation de la hanche, chez les éléphants actuels, cette articulation, ce col du fémur est très très épais parce qu'on est très lourd et on ne veut surtout pas que ça casse. Et en fait, chez ces éléphants nains, ce col du fémur est beaucoup plus fin et les membres sont beaucoup plus écartés par rapport au corps. Donc, on a moins ces colonnes en dessous du corps, ce sont moins des piliers, mais plutôt des membres plus fins sur le côté avec des caractéristiques un peu plus fines puisqu'on peut se permettre d'être plus fin, on a moins de risques de cassure.
0: Il y avait aussi dans les hypothèses que vous étudiez la possibilité qu'ils aient certaines caractéristiques juvéniles, ce qu'on retrouve parfois dans le nanisme insulaire. Est-ce que c'est le cas?
1: Alors, non, ou très peu. La seule caractéristique qu'on pourrait ramener à des traits juvéniles qu'on a trouvé, ce sont les proportions des épiphyses. Donc les épiphyses, ce sont les extrémités des os longs. C'est là où va y avoir contact avec un autre os. Et on a trouvé que chez ces éléphants nains, les épiphyses étaient un peu plus épaisses dans leur proportion par rapport à la diaphyse, donc la longueur de l'os. Et ça pourrait être dû à un avantage mécanique ou alors ça pourrait être une caractéristique juvénile qui a été conservée.
0: Ils ont donc réduit en taille avec certaines adaptations, ces éléphants nains. Qu'est-ce qui en est arrivé ensuite?
1: Alors, ils se sont tous éteints. Et pour une fois, ce ne sont pas les humains qui sont responsables de leur extinction. On a, nous, les humains, côtoyé possiblement une seule espèce de ces éléphants nains sur Chypre, sur l'île de Chypre. Mais à part ça, on n'a jamais été en contact avec ces animaux. Et donc, ils se sont éteints. Alors, il y a plusieurs hypothèses, on n'est pas encore trop sûr. Mais à la fin du Pléistocène, il y a eu des mouvements de tectoniques dans la Méditerranée. Et à ce moment-là, il y a eu des éruptions. Et il est possible que des nouveaux chemins de terre aient été ouverts. Et qu'à ce moment-là, on ait des gros prédateurs qui soient arrivés sur les îles. Et à ce moment-là, les petits éléphants qui n'avaient plus de prédateurs depuis longtemps, ils ne pouvaient pas vraiment entrer en compétition avec eux.
0: Ils ne se retrouvaient plus seuls sur leur île. Un mot en terminant, parce que d'une certaine façon, ils ont survécu, ils pourraient avoir survécu dans nos mémoires et dans nos légendes, parce qu'ils ont, en tout cas, c'est émis certaines hypothèses, peut-être inspiré les récits, les mythes autour des cyclopes. Quel est le lien?
1: Ça, c'est débattu, mais il est possible que les éléphants nains aient donné naissance aux mythes des cyclopes, en tout cas des mythes grecs, puisque les éléphants, au niveau de l'emplacement de leur trompe, ça forme en fait un creux, la fosse nasale qui est très très grosse au centre du crâne, alors que les orbites pour les yeux sont sur les côtés. Donc du coup, quand on regarde un crâne d'éléphant en face, on a l'impression qu'il a un seul orbite, très très gros, en plein milieu. Et donc du coup, même un éléphant nain, ça reste assez gros, donc ça nous fait une sorte de crâne de géant avec un seul œil. Et on imagine que ça aurait pu donner lieu au mythe du cyclope.
0: Intéressant de voir tous ces liens. Merci beaucoup, Madame Madère.
1: Je vous en prie.
0: Camille Bader, paléontologue au Laboratoire Mécanismes Adaptatifs et Évolution du Muséum National d'Histoire Naturelle, nous parlait des éléphants nains.
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0: En novembre dernier, novembre 2025, on vous a parlé à l'émission d'une entreprise californienne qui voulait lancer en orbite terrestre des satellites avec des grands réflecteurs qui seraient capables de rediriger vers la Terre la lumière du soleil. Ben, Philippe, il y a du nouveau dans cette histoire-là.
3: Oui, la jeune pousse californienne Reflect Orbital, elle a obtenu l'autorisation de la Commission fédérale des communications américaines, la FCC.

0: ici pour tester un satellite qui pourrait être lancé avant la fin de l'année. Et l'idée, c'est de doter le satellite d'un miroir spatial qui pourrait, sur demande, carrément transformer la nuit en jour au-dessus de zones ciblées sur Terre. Ça servirait, par exemple, à faire fonctionner des centrales solaires ou encore à mener des opérations de sauvetage en pleine nuit. Mm-hmm. Donc, l'objectif de l'entreprise, si les tests sont concluants, ce serait de lancer en orbite environ 50 000 satellites comme ça d'ici 2035.
1: Sauf que c'est un projet qui fait vraiment vivement réagir la communauté scientifique.
0: Oui, disons qu'il y a beaucoup de scientifiques qui ont dénoncé ce projet-là, entre autres parce qu'il risque de perturber le cycle circadien d'animaux, mais aussi à cause de la pollution lumineuse qu'il entraînerait. Même que l'Union américaine d'astronomie, elle a publié en mars une pétition qui demandait à la FCC de rejeter le projet de Reflect Orbital. Je vous fais d'ailleurs réécouter les commentaires que notre collègue Renaud Maguire-Gagné avait obtenu de Nathalie Ouellette, astrophysicienne à l'Université de Montréal.
2: Pour l'astronomie en particulier, c'est une pollution lumineuse dans le ciel qui est l'équivalent d'avoir une deuxième pleine lune. Peut-être qu'il y a un seul satellite de Reflect Orbital qui est au-dessus de l'horizon. Et si jamais le faisceau lumineux d'un de leurs satellites passait par-dessus un observatoire astronomique, là, on parle d'un bris d'équipement possible pour les caméras. Simplement, l'effet amplifiant de notre équipement fait que la petite quantité de lumière est assez amplifiée pour causer des bris. Donc, ils vont pas nécessairement avoir l'intention de nous viser, mais si on est dans le voisinage de où ils veulent viser, ça peut nous causer problème.
0: Alors, Reflect Orbital soutient qu'elle travaille avec la Fondation nationale pour la science pour réduire les effets de ces satellites sur les activités astronomiques. Et la FCC, de son côté, elle précise que l'autorisation est strictement limitée à un seul satellite expérimental et ce test ponctuel sert à l'intérêt public, selon elle, en favorisant le développement de technologies émergentes.
1: On a entendu un court extrait de Nathalie Ouellette, mais si vous voulez en savoir plus, vous pouvez réécouter notre émission du 9 novembre dernier, le reportage de Renaud Maguire-Gagné sur ce sujet. Merci beaucoup, Philippe.
0: Merci à vous.
1: Restez des nôtres. Les années-lumière, ben ça se poursuit après Bulletin de nouvelles. À tout de suite.
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9: Bonjour, ici Nathalie Papin-Gagnon. En Allemagne, la police est toujours à la recherche du suspect qui aurait percuté une foule avec une voiture lors de la fierté de Berlin hier soir. Les autorités ont publié la photo d'un homme de 21 ans qui serait lié au milieu islamiste. Une personne est morte et 16 autres ont été blessées, dont une dizaine grièvement. L'événement est survenu dans le parc Tiergarten, un secteur boisé dans le centre de la capitale allemande. Le maire de Berlin dénonce une attaque contre une société libre et ouverte sur le monde. La France et l'Espagne sont toujours confrontées à de violents feux de forêt. La situation est particulièrement critique dans le département de la Gironde, près de Bordeaux, où plus de 200 000 personnes ont été évacuées. Des soldats ont été appelés en renfort et les militaires ont pu compter sur un avion de guerre qui a effectué son premier vol en Gironde pour larguer sur la forêt du retardant pour bloquer la progression des flammes. Voici Mathilde Dehimy.
10: Le largage de ces produits chimiques a pour but de retarder les flammes et de réduire l'inflammabilité de la forêt. Certes, l'image de ce panache rouge est similaire à celui des canadairs, mais la stratégie est tout autre. Le canadair largue sur les flammes une grande quantité de produits ou d'eau pour étouffer le feu. À l'inverse, la 400M s'attaque à ce qui n'a pas encore brûlé, encercle le feu et c'est en tout cas ce que montre ce tout premier vol. Le gros porteur militaire a déversé son produit sur une longue longue ligne en lisière du brasier du côté de Lacanau-Sainte-Hélène avant donc l'arrivée du feu. L'appareil est ensuite retourné se poser, car contrairement au Canadair, il ne recharge pas en vol sur la mer, sur un lac, mais pas besoin, selon Airbus, sur le papier, de voler très loin ni de retourner à sa base d'attache, celle de Brissy-Orléans. L'avion militaire est conçu pour atterrir sur des pistes courtes. Il lui faut ensuite une dizaine de minutes, d'après le constructeur, pour recharger sa cuve. Cuve qui s'accroche très facilement sur la rampe arrière en une heure ou deux. Un dispositif flexible donc qui permettrait, si nécessaire, d'équiper l'un des 7 autres A400M français. L'armée annonce ce soir qu'elle va vite faire un retour d'expérience pour évaluer ce premier vol. Avantage aussi de l'A400M, il peut voler de nuit, contrairement aux autres moyens aériens. Ce premier largage sera observé de près par l'ensemble des Européens, car les Espagnols notamment ont été en pointe pour développer ce système. Leur armée travaillait déjà conjointement avec Airbus.
9: C'était Mathilde Dehimy. Et de nombreux feux de forêt continuent de faire rage au Canada également. Le pays compte plus de 900 incendies actifs, alors que plus de 130 nouveaux brasiers se sont déclarés au cours des 24 dernières heures. En Colombie-Britannique, les flammes ont brûlé une partie du petit village de Clinton, au nord-est de Vancouver. Le Québec a par ailleurs fourni 3 avions citernes afin d'appuyer les pompiers de la Colombie-Britannique qui luttent contre plusieurs feux non maîtrisés. Aux États-Unis, des centaines de milliers d'Haïtiens risquent de se retrouver sans statut dès demain. La Cour suprême américaine a autorisé une mesure de l'administration Trump révoquant le statut de protection temporaire de 350 000 ressortissants haïtiens. Cette mesure inquiète aussi des gens d'ici. Voici la présidente fondatrice du festival Haïti en folie qui se tient présentement à Montréal, Fabienne Collat.
11: On est tous dans l'anxiété. Des Haïtiens de partout sur la planète sympathisent et ressentent la douleur parce que il y a pas un seul Haïtien qui a pas de la famille ou des proches aux États-Unis. On voulait inviter beaucoup de gens, beaucoup d'artistes des États-Unis aussi pour venir faire la fête avec nous.
9: Le festival Haïti en folie célèbre son 20e anniversaire. L'événement se déroule jusqu'à demain. Et à l'approche de la campagne électorale au Québec, les politiciens tentent de plus en plus de s'imposer en utilisant les réseaux sociaux. Ils enchaînent notamment les vidéos verticales et s'amusent à employer les codes associés aux médias numériques. La démarche s'inspire entre autres du maire de New York, Zoran Mamdani, pour qui une telle stratégie a fonctionné. Voici Valérie Gendron.
12: 67% des Québécois. Montage rythmé, esthétisme léché, couleurs vives, les politiciens adoptent de plus en plus les codes du web. La vidéo des 100 jours de la première ministre Christine Fréchette en est la preuve, selon le stratège en communication Louis Aucoin.
13: Surprenez-vous pas si vous voyez des entreprises de vêtements adopter les mêmes codes que les partis politiques. Le code présentement qu'il faut adopter, le premier, enfin, si c'est pas déjà le cas, il faut que les partis politiques adoptent la vidéo verticale.
14: My name is Zoran Mamdani. I'm running.
12: À l'aube des élections, plusieurs politiciens s'inspirent de la stratégie numérique du maire de New York, Zoran Mamdani, mais reproduire cette formule ne garantit pas une victoire, rappelle M. Aucoin.
13: On pourra pas copier la stratégie du maire de New York puis l'adapter à la CAQ. Ça fonctionnera pas. Donc, ce qui peut fonctionner, par contre, les formes. Ça, oui. Le côté formel, la dynamique de la vidéo, le montage, les couleurs, ça peut aider. Mais en même temps, il faut faire attention à l'authenticité.
12: Cette approche résonne auprès de plusieurs citoyens.
15: Tu scrolles dans le Instagram, tu vois des publications comme ça, c'est quand même important.
16: Je pense que l'essentiel reste le message qui est passé et non la manière dont c'est présenté.
17: Je pense que c'est vraiment ce qui est le plus facile pour rejoindre le plus de monde possible.
12: Respecter ces codes permet aussi de plaire à l'algorithme, un gage de visibilité qui risque de ne pas être ignoré cet automne. Ici Valérie Gendron, Radio-Canada, Montréal.
9: C'était les informations. Bon début de journée.
18: L'alimentation chez les trous noirs, dans les cuisines des rois de Babylone et incursion chez les virus géants, vous voici en deuxième heure des années-lumière.
1: Rebonjour tout le monde, Sophie-André Blondin, toujours avec vous, avec la joyeuse équipe des Années Lumière, toujours en studio pour vous présenter cette deuxième heure. Marie-Pierre est encore là. Bonjour, oui. Bonjour. Philippe
19: bonjour,
1: est encore
19: bonjour.
1: Là encore.
19: Bonjour.
1: C'est l'auteur Daniel Bonterre qui va venir nous ouvrir les portes des cuisines très anciennes, celles des palais du monde babylonien. Comment arrivait-on, comment est-ce qu'on peut, des millénaires plus tard, savoir ce qu'on mangeait, ce qu'on y préparait? Ben, il va nous expliquer comment on procède. On va terminer notre voyage en Grèce cette semaine. Je parle de la Grèce de notre corps, là, avec Nepharage. On a appris quelle sorte de gras on héberge, quelle couleur, à quoi ça sert dans le cerveau même. Mais cette semaine, la chercheuse va nous expliquer ce qui arrive quand la machine se dérègle, quand les tissus adipeux ne remplissent plus leurs fonctions comme il faut. Il y a Damien Graton qui a parlé à des scientifiques qui s'affairent à clore un débat assez houleux dans la communauté des neurosciences, parce que dans le cerveau, on veut savoir, est-ce que les neurones sont plutôt spécialisés, voués à une fonction précise, ou est-ce qu'ils sont plutôt généralistes? Mmh. On va aussi découvrir un monde, celui des virus géants. Non, ce ne sont pas des créatures de science-fiction, ils sont bien réels, ils ont des rôles qu'on comprend de plus en plus, en particulier d'ailleurs dans les environnements polaires. Mais cette deuxième heure, on l'entend avec les trous noirs. Parce que si les trous noirs absorbent tout ce qui les approche, est-ce qu'ils peuvent un jour s'affamer, faire le vide autour d'eux au point de ne plus rien avoir pour s'alimenter? Là, je pose la question avec des métaphores qui sont un petit peu plus alimentaires qu'astronomiques, mais la question se pose réellement. Et les travaux de Julie Lavacek-Lerondo viennent d'apporter des éléments de réponse à ces questions, travaux publiés dans la revue Astrophysical Journal Letters. La professeure au département de physique à l'Université de Montréal est en Allemagne. C'est là que je la joins. Bonjour, Julie.
20: Bonjour.
1: Alors, l'alimentation des trous noirs, et là, on parle des trous noirs supermassifs. Là, ce sont ceux qui vous intéressent d'ailleurs tout particulièrement. Est-ce que c'est un de ces mystères astrophysiques qui durent et qui perdurent dans votre communauté?
20: Oui, tout à fait. Donc, c'est une très belle analogie d'ailleurs. Peut-être pour récapituler, on est dans un univers qui contient beaucoup, beaucoup de galaxies. Et on sait maintenant que la plupart de ces galaxies contiennent un trou noir supermassif en leur centre. Et ça a toujours été quand même clair depuis les 10-20 dernières années que les trous noirs vont émettre beaucoup d'énergie à travers leur galaxie pour la réchauffer et donc éparpiller un peu le matériel. Et la question, ça a été alors, comment est-ce qu'il fait pour se nourrir s'il évacue toute la matière autour de lui?
1: Et là, la question se posait, ça prend des observations. On avait déjà des pistes de réponse, on avait déjà des images, peut-être pas assez claires, assez nombreuses, mais on avait déjà des idées pour la réponse.
20: Exactement. Donc, on réalise maintenant au fait que les trous noirs, ils sont pas mal intelligents. Puis je vais expliquer un peu pourquoi. Donc, il s'avère que ce qu'on avait vu avant les nouvelles observations, c'est que le trou noir au centre des galaxies va émettre beaucoup, beaucoup d'énergie et souvent, il le fait sous la forme de jets de plasma relativiste. Et donc, les trous noirs, à travers la matière qu'ils accrètent, vont aussi générer ces jets. Ces jets vont ensuite s'éparpiller à travers la galaxie et en faisant ça, ils vont réchauffer la galaxie et empêcher que le matériel retombe vers le trou noir. Mais là, ce qu'on s'est aperçu ces dernières années, c'est qu'en faisant ça, en même temps, ce qui fait le CGE de plasma relativiste, c'est qu'ils vont compresser un peu la matière autour d'eux. En faisant cela, ils vont former des structures qui ont l'air de filaments, un peu comme des mèches de cheveux. Et ces filaments, on pensait qui serait le moyen d'amener la nourriture, éventuellement de retomber vers le trou noir, de nourrir le trou noir et de recommencer le cycle. Et les observations qu'on a eues étaient justement pour vérifier cette hypothèse.
1: Ces observations, on les doit encore une fois au télescope James Webb. Vous l'avez pointé sur une galaxie toute particulière pour les faire.
20: Oui, exactement. Donc, on a pointé sur une des meilleures galaxies pour étudier ce phénomène de comment le trou noir impacte sa propre galaxie à travers les jets. Cette galaxie s'appelle NGC 4696 et elle se trouve dans un amas de galaxies. Donc, un amas contient beaucoup, beaucoup de galaxies, à peu près 1000 galaxies. Et au centre se trouve cette grande elliptique NGC 4696.
1: Ce qui est intéressant, c'est qu'en pointant le télescope vers cette galaxie NGC 4696, vous avez réussi à avoir des données sur une durée qui est intéressante, qui aide à étoffer un peu la réponse sur l'alimentation des trous noirs supermassifs.
20: Oui, exactement. Donc, avant d'avoir ces données du télescope Webb, on avait des images. Mais nous, ce qu'on a utilisé, c'est on a utilisé un instrument particulier sur le télescope Webb, Cet instrument s'appelle NIRSpec et ce qu'il permet d'obtenir, c'est au fait un cube de données qui nous permet de pas juste avoir une image, mais de voir le mouvement du gaz qui se trouve proche du trou noir. Et à travers ces données-là, on a vu au fait que le matériel qui se formait dans ces filaments, qui se formaient à la compression due au jet, ces filaments, il y avait vraiment du matériel qui voyageait le long des filaments, qui nourrissait un petit disque qu'on a pu observer pour la première fois avec le télescope Webb. Et à travers ce disque, c'est là que la matière réussit à se rendre au trou noir.
1: Alors, on avait raison de penser qu'il y a quelque chose dans ces filaments qui sert à acheminer la matière qui va nourrir le trou noir, bien qu'il y ait cet arrêt dans le disque qu'on a découvert.
20: Tout à fait, exactement. Puis, un peu avec l'analogie, si on revient à l'analogie du fast-food, les filaments, c'est un peu comme l'autoroute qui permet de transporter la nourriture sur un long chemin jusqu'au magasin. Et ensuite, ce qu'on a observé avec Webb, ça a été qu'est-ce qui se passe dans le magasin. Et ce qu'on s'est aperçu, c'est que la nourriture rentre par les filaments. Et dans le magasin, il y a un disque de matériel qui se forme. Et à travers ce disque-là, on réussit à nourrir le trou noir.
1: Mais d'une certaine façon, c'est de la nourriture qui revient vers le trou noir parce qu'il a éjecté, avec ces jets-là, il a éjecté de la matière. Il y a eu la formation des filaments, la compression. C'est un peu comme s'il y avait une sorte de recyclage.
20: Exactement, c'est ça qu'on s'aperçoit. Au fait, les trous noirs ont trouvé un moyen de faire comme une machine perpétuelle qui n'arrête jamais, dans le sens que le trou noir va injecter de l'énergie, expulser de la matière en faisant ça, mais en même temps, réussir à compresser la matière qui va retomber vers le trou noir, qui va le renourrir et recommencer le cycle encore et encore. Et donc, c'est comme des super recycleurs. Puis les trous noirs, j'ai l'impression qu'ils sont très intelligents dans ce sens-là.
1: C'est une manière de parler pour l'intelligence des trous noirs, mais on sait que vous les aimez beaucoup, Julie Lavachek-Lerondeau, les trous noirs, surtout les trous noirs supermassifs. Maintenant qu'on a ces données-là avec James Webb sur une certaine galaxie, là, sur NGC 4696, est-ce qu'on va poursuivre? Est-ce que c'est assez intéressant pour qu'on change un peu certains programmes et qu'on concentre les énergies pour comprendre encore plus ce qui se passe pour cette alimentation des trous noirs supermassifs?
20: Oui, tout à fait. Donc, ce que ces données ont permis de résoudre, c'est ce grand mystère qui datait depuis, au fait, des décennies, de comment un trou noir fait pour réchauffer sa galaxie, mais en même temps se nourrir. Et donc, maintenant qu'on a résolu ce mystère dans un système, la question devient, est-ce que c'est la même procédure dans les autres galaxies? Et donc, c'est sûr qu'on va vouloir aller chercher d'autres données. Mais en même temps, on a réussi déjà à aller récolter quelques autres données avec le télescope Webb qu'on vient tout juste d'obtenir. Et donc, il y a des résultats qui s'en viennent très bientôt.
1: Julie Lavachek-Lerondeau, merci beaucoup pour ces informations. Au plaisir de continuer à faire écho aux découvertes que vous ferez. Merci beaucoup.
20: Merci beaucoup.
1: Julie Lavachek-Lerondeau, professeure au département de physique à l'Université de Montréal, qui vient de publier sur ces trous noirs supermassifs et leur alimentation dans la revue Astrophysical Journal Letters.
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0: On a seulement qu'à prononcer les mots, puis on sent qu'on entre dans un monde qui pourrait nous surprendre, en tout cas qui va nous en apprendre assurément, les virus géants. Ils ont été découverts assez récemment, un peu par accident. On les trouve notamment dans les environnements polaires. Thomas Pitot a publié une synthèse tout récemment des connaissances à ce jour sur les virus géants polaires. Ça a été fait dans la revue FEMS Microbiology Ecology, c'est la Federation of European Microbiological Societies. Thomas Pitot est dans les studios à Québec. Bonjour.
1: Bonjour, Sophie André, merci de me recevoir.
0: Ça fait plaisir parce que c'est très intriguant quand même, les virus géants. Oui, je pense que tout le monde en studio a le même air. Un gros point d'interrogation dans le visage. C'est une découverte récente et un peu fortuite. Racontez-nous un peu.
1: Ouais, tout à fait. C'est vraiment récent. Ça date des années 2000, en fait. Mais l'histoire commence même un peu plus tôt que ça. Pour vous raconter l'histoire en détail, en 1992, on a un microbiologiste qui s'appelle Timothy Robaham au Royaume-Uni, qui cherche à expliquer une épidémie de pneumonie qui fait rage dans la région. Et pour ce faire, il va aller échantillonner une réserve d'eau chaude d'une tour de refroidissement qui se trouve dans les parages à la recherche de bactéries, initialement. Des bactéries du genre Legionella, qui peuvent être responsables de maladies comme la légionellose, qui est une forme de pneumonie.
0: Oui, on en a vu ça à Québec. Il y en a eu des cas, par exemple.
1: Voilà.
0: Oui.
1: Fait il va chercher ces échantillons, il les ramène au laboratoire et il les observe sous le microscope. Dans le microscope, il observe des amibes, donc ce sont des unicellulaires eucaryotes qui n'ont pas vraiment de forme définie, qui se déplacent un petit peu comme ça, sans forme définie. Et au sein de ces amibes, il observe des particules qu'il considère alors être des bactéries. Et en utilisant les techniques de laboratoire à ce moment-là, et d'ailleurs qui sont encore utilisées aujourd'hui, il cherche à déterminer quelles sont ces bactéries, quelle est leur taxonomie, etc. Il se trouve qu'il est absolument incapable de répondre à cette question, malgré plusieurs analyses, etc. Et ben, il finit tout simplement par dire, en quelque sorte, ces bactéries sont juste inconnues, on ne sait pas ce que c'est. Puis l'histoire reste là. C'est 11 ans plus tard, en 2003, qu'une équipe de chercheurs du sud de la France, à Marseille, vont s'intéresser un petit peu plus à ces fameuses particules. Et avec des analyses de microscope un petit peu plus poussées, ils vont se rendre compte que ben, ces particules, elles ont une forme très, très typique, qu'on appelle isocaédrique, et qui est une forme très classique chez les virus. Mmh. Et en fait, à ce moment-là, ils viennent de découvrir un virus qui fait quasiment la taille d'une bactérie, qui est énorme, et qui est la première découverte des virus géants en 2003. Pour vous donner une petite idée, ou du moins pour parler aux personnes qui nous écoutent, si on compare le virus probablement le plus connu aujourd'hui par les auditeurs, on va parler du virus de la Covid. Si on fait l'analogie, le virus de la Covid fait à peu près la taille d'un ballon de soccer. Et ben, les pitovirus, qui sont parmi les plus gros virus géants, eux font la taille d'une petite voiture citadine.
0: Ah,
1: donc
0: quand
1: ça donne
0: même
1: vraiment une image d'à quel point ils sont beaucoup, beaucoup, beaucoup plus gros.
0: Mais est-ce que ce sont des virus qui, en tout autre point que la taille, ressemble dans leurs caractéristiques, dans leurs fonctions, aux virus qu'on connaît déjà ou c'est différent?
1: On va dire oui et non. Ils restent des virus dans le sens où ils ont besoin d'un hôte pour se répliquer. Ils sont absolument dépendants de cet hôte. Mais leur taille, en fait, plus une capside virale est grosse, plus le virus est gros, plus on va être capable de rentrer du matériel génétique dedans. Dans le cas des virus géants, c'est de l'ADN à double brin. Et on va être capable de stocker énormément d'informations. On va avoir des génomes qui peuvent atteindre des tailles de 2,5 mégabases. C'est des génomes qui sont plus gros que certains petits eucaryotes ou même que certaines bactéries. Et dans ces gènes-là, les virus géants, ils vont porter avec eux des gènes qu'on appelle métaboliques accessoires et qui vont leur permettre de prendre complètement le contrôle de métabolisme de l'hôte qu'ils infectent. C'est-à-dire, si je prends un exemple, on a certains virus géants qui infectent des algues. Ils vont, par leur propre activité, être capables d'augmenter l'activité photosynthétique de l'algue qui va produire plus d'énergie grâce à la photosynthèse. Et si je résume, cette énergie va être utilisée par les virus pour s'auto-multiplier. Donc, ils modifient complètement le métabolisme de l'autre pour leur propre réplication, leur propre multiplication.
0: Et ça, leur propre multiplication, propre réplication, ça ne correspond pas à ce qu'on définit habituellement, ce qu'on accole comme définition à un virus qui ne peut pas se répliquer d'habitude.
1: Ouais, c'est très très vrai. C'était une des plus grandes découvertes avec ces virus géants et qui a vraiment secoué le monde de la virologie. C'est qu'en fait, certains de ces virus encodent pour une protéine qu'on appelle l'ARN polymérase et qui leur permet de faire leur propre transcription et de créer des usines virales au sein de l'hôte. Et c'est dans ces usines virales que les protéines virales vont être transcrite et traduite directement à partir du matériel du virus. Ça, c'est vraiment très, très spécifique au virus géant.
0: On imagine que ça alimente la grande discussion sur la définition de ce qui est vivant, ce qui ne l'est pas. Et on sait que ça court comme un virus dans la communauté autour des virus. Bon, ces virus géants-là, on les a retrouvés, on les a découverts un peu par hasard. On les retrouve partout dans l'environnement ou plus spécifiquement dans des environnements polaires qui sont ceux, Thomas Pitot, que vous étudiez.
1: Oui, alors on les trouve absolument partout. C'est des virus qui sont relativement ubiquistes dans le sens que ils sont partout. Oui, exactement, partout. Un des meilleurs exemples, ça va être dans l'océan. Typiquement, il y a quelques années, on a un collègue au Japon qui a fait une analyse pour comparer est-ce que les virus géants dans l'eau marine sont-ils tous les mêmes partout ? Globalement, oui, à l'exception des pôles, où là, les populations sont beaucoup plus endémiques, sont beaucoup plus spécifiques. Donc, en effet, les virus sont partout, mais on a des populations qui sont très, très, très spécifiques aux régions polaires, que ce soit en mer ou dans les lacs, à titre d'exemple, qui est ma spécialité personnelle.
0: Oui, vous, ce sont les lacs, donc c'est dans les lacs que vous cherchez les virus géants. Pourquoi ? Pour les comprendre, pour comprendre leur fonction, leur rôle, leur fragilité peut-être ?
1: Ouais, pour plusieurs raisons. En fait, mon attirance initiale pour le monde du polaire vient un peu avec l'histoire même des virus géants. Il y a deux des virus les plus connus, même au niveau médiatique, qui ont été isolés dans le pergélisol sibérien, dans les années 2014 à peu près. Mm-hmm. Et ces virus ont été ramenés à la vie, entre guillemets, après 30 000 ans passés dans une carotte de sédiments de pergélisol. Donc ça a fait beaucoup de bruit et ça a montré un peu la capacité de ces virus à survivre à des conditions polaires. Et moi, ça m'a attiré un petit peu à comprendre comment ils survivent et quel est leur rôle dans des écosystèmes polaires. Dans le cas des lacs, les lacs arctiques sont caractérisés par une présence de couverts de glace, tout simplement, et des nuits qui sont très très longues en hiver et des journées qui sont très très longues en été. Donc on a des variations qui sont très importantes d'un point de vue écosystémique. Et dans ces lacs, on va retrouver des micro-algues et des algues de glace qui, au printemps, vont former d'énormes efflorescences algales, produire beaucoup beaucoup de biomasse et de produire de la photosynthèse, produire de l'énergie. Et donc, c'est l'échelon numéro un de la production d'énergie et du fonctionnement d'un écosystème arctique, notamment dans les lacs. Et nos fameux virus géants, pour beaucoup d'entre eux, infectent ces algues.
0: Aha.
1: Donc, en venant infecter ces algues, en venant les tuer, les détruire, elles font on fait exploser les cellules et ça permet de relarguer dans la colonne d'eau du lac des nutriments, de la matière organique dissoute, particulière, etc., qui va être disponible pour d'autres micro-organismes comme les bactéries et qui va permettre de recycler la matière organique. Donc c'est vraiment un moteur biogéochimique et un moteur énergique au sein du lac.
0: Donc précieux, ces virus géants, surtout dans les environnements polaires où il y a peu de cette matière disponible pour toute la communauté bactérienne et autres qui peut s'y développer. Est-ce que vous étudiez aussi ce qui peut en advenir avec le réchauffement de la planète, parce que l'environnement polaire est particulièrement affecté par les changements climatiques?
1: Ouais, en effet, l'Arctique en particulier, hein, qui se trouve pas très loin au nord, au-dessus de nos têtes, au Canada, c'est une région qui se réchauffe 4 fois plus vite que la moyenne mondiale. Donc on a vraiment un impact du réchauffement climatique qui est beaucoup plus important. Et on ne sait pas du tout ce qui va se passer en fait avec ce réchauffement au niveau des communautés, au niveau des interactions entre les virus et leurs hôtes, etc. Donc oui, on s'intéresse beaucoup à comment est-ce que ces couples hôtes-virus ont évolué dans l'histoire et comment est-ce que potentiellement ils peuvent également évoluer dans le futur avec des conditions de réchauffement climatique. Un de mes intérêts personnels et aussi de beaucoup de mes collègues avec qui je travaille en ce moment, ça serait d'être capable d'isoler, ce qui n'est pas encore le cas, d'isoler un virus géant et son hôte d'un environnement polaire pour pouvoir les amener au laboratoire.
0: Ah oui.
1: Et voilà. Et les mettre face à des conditions de réchauffement climatique avec des températures plus élevées, des augmentations de précipitations neigeuses par exemple, donc moins d'accès à la lumière ou à l'inverse plus de bombardements d'UV. Comment est-ce que ce couple hôte virus va réagir à ces variations environnementales? Est-ce qu'on va avoir une plus grosse agressivité, entre guillemets, du virus qui va être plus efficace dans la lyse, dans la destruction de l'hôte? Est-ce que ça va être l'inverse? Et ces questions, en fait, on peut les mettre après à une échelle de l'écosystème en disant comment est-ce que cette modification d'interaction va impacter le tout énergétique et le fonctionnement de la biogéochimie au sein des lacs arctiques.
0: Parce que quand on parle des environnements polaires et des changements climatiques, on pense à des organismes souvent beaucoup plus gros, même à des animaux, à une biodiversité. Mais à l'échelle microscopique, il y a aussi là des enjeux très importants qu'il faut connaître de mieux en mieux.
1: Il y a des enjeux énormes. En fait, pour être tout à fait honnête, les environnements arctiques sont caractérisés par ce qu'on appelle une chaîne trophique assez courte. C'est-à-dire qu'on a en majorité peu d'échelons trophiques multicellulaires avec des gros animaux. Par exemple, dans les lacs, on a très peu, voire pas du tout de poissons, peu de zooplancton. Et donc la biomasse, le vivant des régions polaires, est très majoritairement microbienne.
0: D'où l'intérêt donc de s'intéresser, entre autres, à ces virus géants qu'on connaît mieux grâce à vous. Mais merci beaucoup.
1: Merci beaucoup, c'est un plaisir.
0: Thomas Pitot est chercheur postdoctoral à l'Université du Québec à Chicoutimi. Il vient de publier une étude dans la revue FEMS Microbiology Ecology sur une synthèse des données, des connaissances sur les virus géants polaires.
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On retrouve Damien Grapton maintenant. C'est vrai que Damien, habituellement, vous faites le tour des questionnements, des débats qui animent la communauté scientifique. Là, vous avez un chapeau de reporter cette semaine. Vous vous éloignez pas trop de vos thèmes habituels parce que vous parlez d'une discussion. Elle divise la communauté

0: en neurosciences en tout cas. Et là, il y a une équipe de chercheurs qui vient tout juste de remettre une pièce dans la machine en publiant une étude colossale qui pourrait continuer à faire jaser.
1: Oui, c'est une nouvelle étude publiée dans la revue Nature cette semaine qui tente donc de répondre à une question, un vieux dilemme des neurosciences. Est-ce que les neurones cérébraux sont des spécialistes ou des généralistes? En d'autres termes, est-ce que ces neurones, c'est des outils dédiés à des tâches très très spécifiques, hein? On pourrait penser comme un tournevis, oui, qui va être utilisé seulement avec un type de vis. Il faut le bon embout, de la bonne taille. Est-ce que les neurones sont spécialisés comme ça pour répondre à un type de stimuli? Par exemple, il y a des expériences qui montrent qu'il y a certains neurones qui s'activent lorsqu'ils captent l'image d'une ligne inclinée exactement à 45 degrés.
0: Oh mon Dieu, c'est spécialisé ça.
1: Ah oui, c'est très spécialisé. Si vous changez l'angle, ça marche plus, le neurone ne répond plus. Il suffit de quelques degrés. Mais ou au contraire, peut-être que ces neurones, c'est finalement des outils à tout faire, des couteaux suisses, un peu, c'est-à-dire qui répondent à plusieurs types de stimuli, sont capables de s'activer, peu importe l'angle de cette ligne. Ça, c'est vraiment une question qui anime des débats, plus vifs d'ailleurs qu'on pourrait l'imaginer.
0: Ah bon ?
1: J'en ai parlé avec Lorenzo Posani, qui est l'auteur principal de cette étude dont je parle. Il l'a réalisée au moment où il était post-doctorant à l'Université Columbia à New York. Maintenant, il est chercheur à l'Institut du cerveau à Paris. Tout a commencé en 2023. Il a organisé une discussion où il a invité des scientifiques des deux courants de pensée. Et l'ambiance était relativement animée.
2: Je pensais que ce n'était plus un sujet de discussion et que les gens s'entendaient pour dire que les neurones devaient avoir une certaine polyvalence pour avoir plus de flexibilité face à l'environnement notamment. Mais j'ai compris rapidement qu'il y avait un débat dans la communauté. J'ai organisé une discussion où j'ai volontairement invité des gens qui défendent vraiment la spécialisation des neurones et d'autres, au contraire, qui défendent la polyvalence pour les faire s'affronter un petit peu. C'était très amusant. La salle était pleine à craquer, au point où des gens devaient rester debout et que d'autres ne pouvaient même pas entrer. Chacun restait campé sur ses positions. Les gens ont vraiment des opinions très arrêtées d'un côté comme de l'autre.
0: Mais la chicane, le désaccord, ça vient d'où? Juste pourquoi est-ce qu'on n'arrive pas à s'entendre?
1: Ben pour Lorenzo Posani, c'est en grande partie dû à une limitation technique, à la façon dont on fait la recherche. Pour répondre à cette question, la plupart des études, elles sont construites autour d'une expérience. Habituellement, on prend un animal, comme une souris, c'est le cas dans cette étude, qui va effectuer une tâche assez précise pendant laquelle on va observer une seule région du cerveau de l'animal et on va noter la réaction des neurones pendant que la tâche s'effectue. Et c'est un nombre très limité de neurones historiquement. Donc chaque équipe finalement regardait un peu comme à travers le petit trou de la serrure sans avoir toute l'image de la pièce. Donc pour contourner ce problème, il faut plus de données et donc c'est ce que fait cette nouvelle étude. Lorenzo Posani a pu utiliser des données mises à disposition par un grand consortium de chercheurs, d'équipes de recherche qu'on appelle l'International Brain Laboratory.
0: Ah oui, ça permet de changer d'échelle.
1: Exactement, c'est ça. C'est un consortium qui a réuni une douzaine de laboratoires dans le monde qui se sont mis d'accord pour faire exactement la même expérience, un petit jeu interactif pour la souris dans lequel elle doit observer un écran et tourner une petite roue à droite ou à gauche en fonction de ce qui est affiché sur l'écran. Et si elle tourne du bon côté, tadam, elle reçoit une récompense, une petite goutte d'eau en l'occurrence, c'est pas grand-chose, mais c'est quand même une récompense. Et surtout, ils ont utilisé dans ces expériences une nouvelle génération de sondes qu'on appelle les neuropixels, qui permettent d'aller enregistrer l'activité de plusieurs centaines de neurones en même temps, alors que les sondes classiques, on parle plutôt de quelques dizaines de neurones. Et pour Lorenzo Posani, c'est cette innovation qui permet de réaliser un nouveau type d'étude.
2: Grâce à ces dispositifs, il est possible d'effectuer des enregistrements de manière simultanée. Il est possible d'enregistrer l'activité de nombreux neurones en même temps, jusqu'à plusieurs centaines de neurones simultanément. Il est ensuite possible d'identifier chaque neurone individuellement grâce à son activité électrique. Ensuite, des outils d'analyse de données permettent d'isoler ces neurones de façon individuelle, ce qui permet d'observer leur activité indépendamment. C'est la grande innovation des dernières années qui permet d'enregistrer un très grand nombre de neurones en même temps.
3: Which is what the big innovation of this device a few years ago.
1: Donc l'équipe a pu analyser comme ça le comportement de plusieurs milliers de neurones répartis dans une quarantaine de régions différentes à travers les cerveaux des souris pour aller traquer donc les réactions de ces neurones pendant qu'elles jouaient au petit jeu que je vous décrivais un petit peu plus.

0: Et la conclusion, est-ce que les neurones sont spécialisés ou est-ce qu'ils sont polyvalents?
1: Alors, en une phrase, tout dépend de l'endroit où on regarde dans le cerveau. Mais quand même, je peux répondre, cette étude montre que chez la souris, la grande majorité des neurones sont plutôt polyvalents. Il y en a quand même un certain nombre qui sont spécialisés, hein, surtout ceux qui captent les informations brutes, par exemple. Tous les neurones qui sont reliés à nos sens, la vision, l'audition, ça c'est les zones sensorielles qui sont comme les portes d'entrée de l'information dans notre cerveau. Et là, les neurones sont organisés en petits groupes pour faire un travail qui est très précis, traiter cette information sensorielle, donc ils sont plutôt spécialisés. Mais dès que l'information quitte ses portes d'entrée, qu'elle se déplace dans le cerveau, qu'elle va vers des zones cognitives, là où on produit plutôt de la réflexion, de la prise de décision, ben là les neurones sont plus polyvalents, c'est plus des outils à tout faire.
0: Parce que, pas pour percevoir, mais pour traiter de l'information, il faut être plus polyvalent, c'est ça?
1: C'est tout à fait ça, c'est l'interprétation de l'équipe en tout cas. Pour prendre une décision éclairée, le cerveau a besoin de faire abstraction de nos sens. Peu importe finalement la façon dont vous avez reçu cette information, ce qui compte c'est ce que ça signifie pour vous. J'en ai discuté justement avec Paul Massé, il est professeur adjoint lui au département de psychologie de l'université de McGill. Il est membre académique associé au MILA également. Il n'a pas participé à l'étude mais il mène des travaux dans le même domaine de recherche, c'est tout à fait son champ de spécialité. Et voilà comment il résume cette idée.
2: Si on vous donne la valeur de quelque chose et vous devez choisir entre, par exemple, 2 dollars et 4 dollars, vous allez prendre 4 dollars. Mais est-ce que je vous ai dit 2 dollars, 4 dollars? Est-ce que vous avez vu une image que c'est 2 dollars, 4 dollars? Comment est-ce qu'on a donné l'information qui permet de construire ce système de valeur? D'une certaine manière, quand on doit faire le choix, c'est pas grave, ça compte pas. C'est pas important si c'était visuel. Et donc, à ce niveau-là, on doit pouvoir faire abstraction de l'information qui a permis de créer cette quantité. Et donc, c'est là où, dans ces zones où on fait ce genre de calcul, on va récupérer de l'information auditive, on va récupérer de l'information visuelle, mais après, on les mélange, en fait, parce qu'on n'a pas besoin de savoir si c'était forcément visuel ou auditif à ce moment-là. Le calcul qui est là n'a pas besoin de la source de l'information directement, il dépend potentiellement plus de qu'est-ce qu'elle apporte.
1: Alors, on comprend 4 dollars, c'est mieux que 2 dollars.
0: Oui, en général.
1: Peu importe que le choix vous soit présenté à l'oral ou à l'écrit.
0: Oui, c'est vrai, on prend tout. On comprend l'exemple, tout à fait. Là, on rappelle tout ça, ces travaux-là, cette étude, c'est fait chez la souris.
1: Oui.
0: Ça permet pas vraiment de clore le débat pour les humains.
1: Et non, on va pas trancher la question aujourd'hui. Et d'ailleurs, les deux chercheurs à qui j'ai parlé, hein, Lorenzo Posani et Paul Massé, soulignent exactement les deux mêmes limites à cette étude. En tout cas, les deux limites principales. D'abord, vous l'avez dit, l'espèce. Mm-hmm. Hein, c'est une étude, oui, titanesque, beaucoup de données, mais ça reste chez la souris. Et Paul Massé m'expliquait que chez les primates, chez les humains, la connectivité du cerveau est tout de même un peu différente. Hein, et tout à fait possible que notre cerveau humain, nous, possède davantage de neurones spécialisés que chez la souris. Ensuite, deuxième limite, le type de tâche.
0: Ah. Hein,
1: les souris de l'étude, elles réalisaient un petit jeu ludique, mais c'était quand même très simple. Et elles étaient hyper entraînées pour le faire. Mais qu'est-ce qui se passe quand la tâche est plus complexe? Bref, bon, vous voyez, on n'a pas clos le débat aujourd'hui. Il va falloir reproduire ce genre d'expérience avec des comportements plus complexes, des tâches plus complexes chez d'autres espèces.
0: Comme à peu près tous les articles scientifiques, ça doit se terminer par « il faut faire plus de recherches ».
1: Il faut faire plus de recherches.
0: Merci Daniel.
1: Merci.
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0: Il y a deux semaines, l'archéologue Jacques Perrault nous a plongé dans le monde de la Grèce antique, dans ce qu'il y a de vérifiable dans les récits d'Homère, que sont l'Iliade, l'Odyssée, la guerre de Troie. Ben, cette semaine, c'est à la faveur d'un livre tout nouvellement publié qu'on va voyager dans le passé. Et là, on recule encore. Daniel Bonterre est historien, il est conférencier, auteur, il est professeur. Et il nous décrit les mondes babyloniens, ces civilisations peut-être moins connues, mais qui, on va le voir avec lui, ont un lien très solide avec les nôtres. Il publie le livre « Les cuisiniers royaux au temps de Babylone ». C'est aux éditions Les Belles Lettres. Bonjour, M. Bonterre.
1: Oui, bonjour. Merci de me recevoir.
0: Ça fait toujours plaisir. On va revenir à la cuisine, qui est le centre de votre livre. Mais pourquoi le monde babylonien, selon vous, c'est si important? Pourquoi est-ce que vous trouvez qu'il est parfois négligé?
1: Écoutez, j'ai toujours recherché l'origine des choses. Comment c'est né, comment les choses sont apparues. Et progressivement, après avoir fait des études classiques, de grec, de latin, je me suis dirigé vers le monde oriental, puisque la Mésopotamie, c'est le début de l'agriculture, c'est le début de l'urbanisation, c'est le début de l'écriture, et en fin de compte, un grand nombre de nos institutions dérivent du monde mésopotamien. Alors Babylone, bien sûr, parce que c'est le centre, mais il y a énormément d'autres cités qui ont disparu.
0: Alors, et on parle de quelle époque et de quelle région? On le sait, on est en Orient, on sait, on est près du désert, mais on est à quelle époque quand on est, par exemple, chez les cuisiniers royaux?
1: On est dans une civilisation qui est proche de celle de l'Égypte ancienne, plus à l'est, du côté de l'Irak, principalement. Ensuite, cette culture s'est développé vers les régions avoisinantes, c'est-à-dire la Syrie, l'Iran, même la Turquie aussi. On retrouve énormément de traces des contacts avec les civilisations. Pensez une chose, que les pharaons, par exemple, recevaient des lettres des rois babyloniens qui étaient écrits en cunéiforme. Et donc, c'était la langue essentielle, la langue de communication à l'intérieur des mondes anciens.
0: Donc, alors, on est 4000 ans, par exemple.
1: Environ 4000 ans, c'est arrière. Ça, en gros.
0: Il y avait des rois babyloniens.
1: Oui.
0: Et vous venez de parler, justement, de l'écriture cunéiforme.
1: Oui.
0: Parce qu'il reste des indices pour comprendre cette vie-là, cette société-là, ces gens-là. Il reste des indices. Et c'est beaucoup l'écriture, ce qui a été écrit, qu'il reste pour les comprendre.
1: Oui. Alors, pour l'Égypte ancienne, on a des inscriptions qui sont sur la pierre,
0: oui,
1: mais on a aussi des papyrus. Or, pour la Mésopotamie, on a eu un autre matériau, c'est-à-dire l'argile. Bien sûr qu'ils connaissaient d'autres supports, comme du bois ou des tablettes écrites avec de la cire. Et lorsqu'ils voulaient utiliser des documents qui pouvaient rester un petit peu survivre à la journée,
0: plus officiel,
1: bien, ils utilisaient de l'argile. Et puis, ils faisaient une petite boule d'argile qu'ils écrasaient. Et ensuite, ils imprimaient avec un poinçon, ce qu'on appelle un stylet, ils imprimaient des signes qui formaient des syllabes. Et ensuite, ces syllabes, finalement, mises bout à bout, finissaient par faire des phrases. Et c'est comme ça que l'écriture est apparue, finalement, la première écriture au monde. C'est très important de...
0: Et on est encore capable de l'aller, parce qu'on en a retrouvé de ces petites tablettes d'argile.
1: Oui.
0: Quoi, un million?
1: Pratiquement un million,
0: ouais.
1: Oui, c'est ça. Entre 500 000. Alors, c'est très difficile de faire une comptabilité de ce qui est trouvé, parce que c'est très éparpillé dans le monde. On en a retrouvé dans différents endroits. Pensez que les musées sont pleins de ces tablettes.
0: Il y en
1: a un peu partout, voilà.
0: Mais on arrive à les lire.
1: Oui,
0: on comprend encore
1: ce qui
0: est écrit là-dessus.
1: Oui, bien sûr. C'est très difficile au début. Puis ensuite...
0: Comment apprendre une langue?
1: C'est apprendre une langue, voilà.
0: Apprendre le cunéiforme. Donc, on lit sur ces tablettes. Et vous l'avez dit, quand on choisissait d'écrire comme ça, avec le stylet sur les tablettes d'argile, c'est qu'on voulait garder certains documents. Donc, c'est des documents plus officiels dans les palais royaux des rois de Babylone. Et beaucoup de ce qui est de la gestion d'un État à l'époque touche à l'alimentation. C'est un peu le rôle aussi du souverain, du roi.
1: Oui, absolument, absolument. La question, c'est qu'il faut aussi mettre en perspective que la nourriture n'est pas seulement le moyen de survivre, c'est aussi le moyen de payer les fonctionnaires qui ne disposent pas de petites fermes ou d'un terrain agricole, ils ne disposent pas de brebis, de chèvres, évidemment à l'intérieur du palais.
0: Il n'y a pas de monnaie, il n'y a pas d'argent.
1: Il n'y a pas de monnaie, il n'y a pas de... Il y a des bijoux, il y a de l'argent qui circule, on peut payer des transactions importantes, mais pour payer des salaires, eh bien, c'est des salaires qui vont se comptabiliser sous forme de repas ou sous forme d'orge. Donc, on compte le poids et les gens sont rémunérés avec du...
0: Avec de l'orge.
1: Avec de l'orge, oui, oui. C'est tant de soupe et tant de pain,
0: tant de bière,
1: voilà, c'est ça.
0: Et c'est ce qu'on retrouve beaucoup au centre de l'alimentation, parce qu'avec votre livre, Daniel Bonterre, on va vraiment dans la cuisine, on va vraiment dans l'assiette des Babyloniens, à travers ce qu'on a trouvé sur ces documents officiels-là et les récits aussi, oui, que vous pouvez utiliser pour comprendre ce qui se passait. Donc, du pain, de la bière, oui, beaucoup d'orge. Qu'est-ce qui faisait l'ordinaire et l'extraordinaire?
1: Alors, l'ordinaire, c'est l'orge pour le pain, mais différentes sortes de pain, parce que ces gens-là, pendant très longtemps, on a pensé qu'ils mangeaient que du pain et de l'orge et des oignons, parce que les listes dans l'intérieur du palais avaient quelque chose d'un peu rébarbatif, ça revenait régulièrement, comme quelque chose de un peu lancinant. Et puis, finalement, on s'est rendu compte que c'était beaucoup plus compliqué que ça, et que les gens utilisaient beaucoup d'herbes en fonction des saisons, évidemment, en fonction de tout ce qui était disponible. En fait, on est informé sur ce que mangeait la population, mais ce qui importait sur

0: des rois étrangers, ouais. Bien, il montrait l'opulence de son royaume à travers son banquet. Et donc, c'est pour ça qu'il y a des objets en argent, des coupes en or, et puis parfois des coupes en fer de météorite. Imaginez, fer de météorite.
1: Donc, on comprend que l'alimentation et le repas, sert à payer, ça sert à, bien sûr, survivre, ça sert aussi à montrer, à organiser la société. Je vous parlais de l'ordinaire et de l'extraordinaire, les oignons, l'orge, le pain, la bière, mais il y avait aussi, évidemment, la date est très importante dans la région là où on est, donc c'est ce qui sucre et c'est au centre de beaucoup de choses. Mais parfois aussi, des choses qui surprennent. On savourait, par exemple, certains insectes dans certaines conditions particulières.
0: Oui. Les insectes ne sont pas négligés, d'autant qu'ils ont une certaine force. On le sait, en Égypte, la force de la sauterelle, du criquet, si vous voulez, est remarquable, parce que c'est un animal...
1: C'est des invasions terribles.
0: C'est une invasion, c'est une plaie, une malédiction, ça vient du ciel, on ne sait pas d'où ça vient, et en très peu de temps, les récoltes sont absolument détruites. Donc, ces animaux qui provenaient du ciel, et comme tout ce qui provient du ciel, étaient considérés comme un signe des dieux. Et puis, on essayait de les transformer, probablement dans un but magique de contre-exemple, un petit peu comme un contre-poison.
1: Prochaine invasion,
0: voilà,
1: sauterelle.
0: C'est ça. Alors, c'est un peu le principe. Et bien, de la même façon, aussi les truffes. Vous voyez, les truffes qu'on pouvait récupérer à l'intérieur du désert, à partir du moment où il y avait un orage, on récupérait les truffes et on voyait bien que c'était quelque chose qui n'existait pas et que subitement, ce champignon, ce tubercule, se mettait à pousser. Et on les mangeait parce qu'ils étaient associés aux éclairs. Et s'ils étaient associés aux éclairs, à la foudre, ils avaient quelque chose de magique. Vous voyez, il y avait quelque chose de cosmologique dans cette alimentation. Et c'est une alimentation destinée prioritairement au roi. Qui est proche des dieux, est nommé par les dieux, qui justifie sa position.
1: Pour vous, je crois, Daniel Bonter, ce qui est important, c'est pas seulement de nous décrire tout ça, de nous raconter tout ça, mais il y a une forme de transmission qui, je crois, est importante pour vous.
0: Parce que la transmission, elle s'est interrompue, évidemment, à partir du moment où on ne pouvait pas lire ces textes-là pendant très longtemps. Donc, effectivement, il y a une rupture. Pendant très longtemps, on a découvert ces objets qui étaient les tablettes cunéiformes, des pièces d'argile recouvertes de textes, et puis on ne savait pas quoi en faire. Figurez-vous qu'il y avait des voyageurs qui ramassaient ça au Proche-Orient, en Syrie ou en Irak, et rapportaient ça de voyage. On les ramenait dans des paniers, et on les retrouvait dans les grenier. Mmh. Et on en a retrouvé par le plus grand des hasards sur une plage en Bretagne, en France. Et là, on s'est demandé qu'est-ce que c'était. Comment se fait-il qu'ils étaient arrivés là? On a essayé de savoir pourquoi. C'est parce que les gens, ils avaient trouvé ça dans un grenier, ils se sont dit ça nous embarrasse et on va aller les jeter.
1: Et c'est comme ça que la transmission, le fil s'est recousu et qu'on a réussi finalement à retisser tout ça.
0: Oui, pour vous,
1: c'est important parce qu'il y a là des racines de civilisations qui sont peut-être plus proches de nous que d'autres civilisations qu'on connaît beaucoup, qu'on étudie beaucoup.
0: Et leur nombre aussi constitue un critère de qualité, puisqu'on en a énormément. À un moment donné, on peut les mettre bout à bout et finir par reconstituer. Parce que ces textes-là, ce n'est pas un coup de baguette magique qui permet de comprendre immédiatement ce dont on parle. C'est la mise en perspective, la mise bout à bout de certains morceaux qui sont fragmentaires et qui, bout à bout, finissent par reconstituer ce qu'on appelle un calendrier, ce qu'on appelle des institutions. Par exemple, le site de Babylone est extrêmement intéressant, mais les archéologues n'ont trouvé que des tablettes qui sont gorgées de sel, parce que en creusant dans le sol, la nappe phréatique avait remonté le sel, et donc on avait des tablettes qui étaient extrêmement friables, donc pratiquement peu utilisables.
1: Ce qui fait que les autres villes du monde babylonien étaient plus importantes.
0: Voilà, les autres villes devenaient des compléments de documentation.
1: Des villes qui ont des noms comme...
0: Alors, la ville de Marie a été un grand secours parce qu'on a retrouvé environ 20 000 documents subitement. Alors c'est assez intéressant parce que le roi de l'époque, le roi Hammurabi de Babylone, va entreprendre la conquête de Marie et puis se vante de détruire les murailles sur ses inscriptions et il va prendre le palais de Marie. Mais ses officiers vont faire une sélection. Ils vont prendre une partie de la documentation pour l'emporter à Babylone, celle qui va disparaître pour nous. Et puis, il va laisser sur place ce qui ne les intéressait pas. Mais c'est cette

0: documentaire.
1: C'est ça qui vous intéresse. Voilà.
0: Et justement, c'est celle-là qui nous intéresse parce que c'est.
1: Et là, c'est intact parce que c'est à Marie, c'est pas, ça n'a pas le sel de Babylone. Voilà. Et ça permet donc d'entrer dans la cuisine chez les cuisiniers royaux au temps de Babylone, le titre du livre que vous publiez aux éditions Les Belles Lettres. Daniel Bonter, c'était un plaisir de vous recevoir aux Années-Lumière.
0: Je vous remercie beaucoup.
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0: C'est la fin, c'est le dernier arrêt cette semaine pour notre voyage au pays des graisses, les cellules, les tissus adipeux, les lipides qui nous habitent et qu'on connaît pas tant que ça, finalement. Après la graisse blanche et la graisse brune, après les lipides dans l'organe le plus gras, d'une certaine façon, de notre corps, le cerveau, on visite aujourd'hui les laboratoires parce qu'on va recueillir des exemples de liens entre notre santé et la santé de nos tissus adipeux. Avec toujours May Farage, notre guide qui s'intéresse d'ailleurs aux lipides, elle est directrice à l'unité de recherche en nutrition, lipoprotéines et maladies cardiométaboliques à l'Institut de recherche clinique de Montréal. Merci pour cette série qui se clôt aujourd'hui.
1: Bonjour.
0: Alors, quand on pense à la santé, à ce qui arrive, par exemple, quand il y a un dérèglement dans nos tissus adipeux, on pense tout de suite à l'obésité.
1: Mm-hmm.
0: C'est un raccourci que vous n'aimez pas beaucoup.
1: Tout d'abord, on doit se rappeler que la santé des tissus adipeux et la fonction des tissus adipeux est absolument essentielle pour notre santé. On voit ça dans des conditions qu'on appelle le lipodystrophie. C'est où il n'y a pas de tout ou peu de tissus adipeux blancs, mais aussi bruns. Et dans ces cas, on voit des anomalies métaboliques. C'est comme il y a l'obésité, il y a de l'augmentation de lipides dans la circulation, foie gras, diabète, même l'injection de l'insuline.
0: Donc, c'est le fait d'avoir un problème dans les tissus adipeux, ce n'est pas nécessairement de l'obésité. Ça peut être au contraire d'en avoir aucun tissu adipeux,
1: absolument,
0: ce qui est aussi
1: absolument
0: grave.
1: Alors, c'est pourquoi qu'on dit que pendant l'obésité, ce n'est pas juste l'accumulation de tissus adipeux blancs qui est le problème, accumulation de tissus sains, mais c'est vraiment l'accumulation de tissus adipeux qui ne fonctionne pas très bien. Et alors, bien sûr, la fonction, on a parlé un peu de fonction, c'est vraiment un stockage et on donne l'énergie, on donne beaucoup de signaux au cerveau. Alors, il y a des fonctions qui sont absolument essentielles. Si jamais ça ne marche pas, c'est où on trouve les problèmes métaboliques.
0: Parce que le tissu adipeux, il nous est essentiel dans les bonnes quantités et quand il est fonctionnel.
1: Fonctionnel, absolument.
0: Qu'est-ce qui se passe, May Farage, quand un tissu adipeux devient dysfonctionnel?
1: Vous avez juste vient de manger. Alors, il y a tous ces lipides et tous ces glucides dans la circulation.
0: Donc, après un bon repas, disons.
1: Après un bon repas, par exemple. Mais un bon repas peut être 500 kilocalories, par exemple. On ne peut pas oxyder, utiliser dans 10 minutes ou même une heure.
0: Non,
1: alors, on doit avoir une place pour stocker ce excès d'énergie et pour que aussi le corps peut utiliser le glucose. Cet stock, c'est bien sûr toujours dans le tissu adipeux. Si jamais ça ne marche pas, on va avoir beaucoup de lipides dans la circulation. Ça va nuire le métabolisme de glucose. Ça va augmenter le flux de lipides partout au tissu. Mais ces tissus n'ont pas capable de stocker beaucoup de gras. De toutes les énergies vont être stockées, énergie en excès, en forme de graisse. Mais ils n'ont pas capable. Alors, ça va induire beaucoup d'anomalies, ce qu'on appelle l'inflammation des tissus, le stress oxydatif. Ça veut dire des molécules qui font de dommages beaucoup dans ces tissus. Mais maintenant, le corps essaie de traiter tout ça et le système immunitaire, les cellules immunitaires entrent les tissus pour essayer de traiter ce problème.
0: Parce qu'il y a là des molécules qui ne devraient pas être là, qui auraient dû être stockées dans les tissus adipeux.
1: C'est acides gras très élevés de molécules d'inflammation qui sont très élevées, de molécules, ce qu'on appelle oxydatives, qui est très élevé. Et tout cela, ça peut donner beaucoup de dommages pour les tissus.
0: Donc, les cellules immunitaires vont là pour combattre?
1: Vont entrer là pour combattre, pour capter ces lipides, pour essayer de réduire l'inflammation,

0: pour réparer les tissus qui est dysfonctionnel maintenant, mais s'il y a beaucoup, ils sont vraiment épuisés. Et elles-mêmes, ils vont avoir des maladies maintenant, ils vont devenir pro-inflammatoires et elles juste ajoutent au problème.
1: Donc, quand ça ne fonctionne pas pour le tissu adipeux et que les matières que les tissus adipeux devraient garder se trouvent en libre circulation dans le corps, ça commence une cascade de problèmes.
0: Ça commence une cascade, ça commence ce type aussi d'inflammation et où les cellules inflammatoires gardent et stockent beaucoup de lipides et surtout le cholestérol, ça augmente l'inflammation. Et on voit ça par exemple dans la paroi artérielle, pendant l'athérosclérose, on voit ça même dans le cerveau. Alors pendant l'Alzheimer, on va voir ça dans la maladie hépatique aussi. Alors, mais imaginez-vous s'il y a un tissu qui pèse 10 kg. 10 kg, c'est presque minimal, mais on peut avoir jusqu'à 50 kg pendant l'obésité.
1: Et imaginez-vous, ça, c'est du tissu adipeux,
0: c'est
1: là,
0: du tissu adipeux, du tissu adipeux blanc. Kilos, ouais. Imaginez-vous maintenant si ce tissu adipeux est dysfonctionnel, plus la masse du tissu adipeux est augmentée, plus on est exposé à ce tissu adipeux dysfonctionnel, plus les maladies augmentent.
1: Parce que si on est exposé dans des endroits où il ne devrait pas se retrouver, ça libère plein de molécules dans
0: exactement
1: notre corps, d'où stress oxydatif,
0: exactement,
1: d'où inflammation. Ce qui fait qu'on aimerait bien avoir un tissu adipeux en santé. Mm-hmm. Est-ce qu'il y a des facteurs qui sont immuables, des facteurs qui font qu'on est plus ou moins porté à avoir des problèmes du côté des tissus adipeux et d'autres qui nous protègent?
0: Il y a beaucoup de facteurs qu'on ne peut pas vraiment changer. C'est l'âge, les génétiques, l'ethnicité, tout cela, ça peut déterminer l'endroit où on stocke le gras. Mm-hmm. C'est par exemple en l'abdomen, c'est plus risqué que le stock périphérique, mais aussi la manière qu'on stocke. Si c'est avec des cellules petites, c'est moins risqué que si les cellules, vraiment les adipocytes sont très grosses.
1: Et ça, on le disait quand on parlait de la graisse blanche lors de notre premier entretien,
0: métharage,
1: quand on a beaucoup de plus petites cellules adipeuses de gras blanc, en tout cas, c'est plus facile à gérer que quand on a moins de cellules adipeuses, mais qu'elles sont très remplies.
0: Très grosses, exactement. C'est plus dangereux. Moi aussi, bien sûr, il y a des facteurs de vie qu'on peut changer. Et
1: oui,
0: il y a rien qui peut remplacer le bienfait de mode de vie sain. Et quand on parle de mode de vie sain, on parle bien sûr de alimentation saine, de activité physique, mais aussi de gestion de stress, bonne nuit de sommeil. Tout cela vont faire un effet additif pour à la fin réduire l'inflammation de tissus, réduire de tous les tissus. Je ne parle pas ici juste de tissus adipeux, de tous les tissus de l'organe, le cerveau, le corps et tout, réduit le stress oxydatif, aider les tissus à utiliser l'énergie comme il faut.
1: Et on revient toujours à ça, bien manger, bien dormir, bouger.
0: Et ça reste vrai,
1: quand on parle de tissus adipeux. Quand je vous ai approché, métharage, pour discuter de ce voyage en Grèce, de nos différentes graisses dans le corps, vous m'avez dit, je veux bien venir à votre émission, mais je veux qu'on se quitte avec une note d'espoir. Parce que vos recherches, elles servent aussi à aider les gens à garder en santé leur tissu adipeux.
0: Alors, ce qu'on a fait depuis, je ne sais pas, maintenant 17 ans, non, c'est vraiment, normalement, on mesure ce qu'on appelle les particules qui transportent le mauvais cholestérol, c'est le LDL, pour évaluer le risque de maladie cardiovasculaire. Et les gens avec le diabète de type 2, normalement, la plupart, malheureusement, meurent à cause de ces maladies cardiovasculaires parce qu'ils ont de concentrations élevées de ces LDL. Ce qu'on a trouvé est qu'un taux augmenté de LDL peut aussi augmenter le risque de diabète.
1: Ce n'est pas dans le sens qu'on l'imaginait nécessairement.
0: Exactement. Alors, parce que le LDL, un taux élevé de LDL, peut induire la dysfonction de tissu adipeux et l'inflammation de tissu adipeux. C'est vraiment, ça peut augmenter le risque de deux maladies, maladie cardiovasculaire et le diabète de type 2. Heureusement, on a aussi trouvé que le oméga 3 qui existe dans l'huile de poisson, le EPA et DHA, peut aussi inhiber l'action de LDL sur le tissu adipeux, cette inflammation, cette dysfonction, et aide beaucoup de facteurs de risque de diabète de type 2. Mais il semble que les deux acides gras n'ont pas la même fonction.
1: Alors, vous comparez deux oméga 3
0: issus de poisson. Deux oméga 3 qui existent de l'huile de poisson, absolument. Alors, il semble que les effets de deux acides gras ne sont pas les mêmes. C'est pourquoi maintenant on va commencer une étude qui est financée par Diabète Canada, qui va tester vraiment pour la première fois, est-ce qu'il y a un effet différent de EPA, DHA?

0: c'est les deux acides gras qui existent dans l'huile de poisson sur le facteur de risque de diabète de type 2 chez les personnes ayant le surpoids ou l'obésité, mais aussi un taux augmenté de ApoB, ça veut dire le nombre de LDL. Pour voir maintenant, est-ce que je peux utiliser un de ces acides gras comme un nutriment pour cibler ces gens-là pour réduire le risque de diabète. Alors, on parle ici peut-être d'une population, une très grosse population qui peut être affectée.
1: Donc, à terme, pourrait profiter des recherches que vous menez pour avoir la bonne sorte de
0: On espère. C'est ça qu'on appelle la médecine personnalisée, vraiment. Alors, j'ouvre maintenant, on attend l'approbation de Santé Canada avant de commencer. Et je invite, bien sûr, tous les Canadiens et toutes les Canadiennes à nous rejoindre.
1: Pour participer, parce qu'on peut participer.
0: Pour participer, absolument.
1: Vous recherchez, mais nous, on peut participer.
0: Absolument, c'est votre voix.
1: Ça a été un plaisir de voyager en Grèce avec vous.
0: Merci, ça fait un oeil.
1: Dans ces graisses-là. Mais Farage, directrice à l'unité de recherche en nutrition, lipoprotéines et maladies cardio-métaboliques à l'Institut de recherche clinique de Montréal.
0: Merci.
1: On s'arrête ici pour cette édition des Années Lumière. Merci à l'équipe Philippe Robitaille-Groux, Damien Grapton, Marie-Pierre Elie, à la technique Mathieu Perrier, à la réalisation Sébastien Landry. On commence la saison estivale des Années Lumière la semaine prochaine. On rediffuse des bons moments, mais on sera tout à fait d'actualité. Vous pourrez réentendre ce bar des sciences enregistré à Edmonton dans l'Ouest au sujet des feux de forêt. Comment agir face aux feux de forêt? C'est évidemment une question qui est tout à fait d'actualité en ce moment. Ici Sophie-André Blondin, à tout le monde. À dimanche prochain.

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4: Bonjour, ici Nathalie Babin-Gagnon. En Allemagne, les autorités sont toujours à la recherche du suspect qui a percuté une foule avec sa voiture lors des célébrations de la fierté à Berlin hier soir. Ce drame a coûté la vie à une personne et plusieurs ont été blessés. Valérie Gendron fait le point.
5: La police de Berlin confirme qu'un suspect présumé a été identifié, mais qu'il n'a pas encore été interpellé. Et selon le porte-parole de la police, il serait lié au milieu islamiste. Ce que l'on sait pour l'instant, c'est qu'un véhicule blanc aurait percuté plusieurs personnes dans le parc Tiergarten, situé à proximité de l'endroit où se déroulait aujourd'hui la célèbre parade de la fierté. Le dernier bilan fait état d'un mort et de 16 blessés, dont 3 personnes qui lutteraient toujours pour leur vie au moment où on se parle. Évidemment, la fin des festivités a été rapidement annulée. Les autorités ont même demandé aux participants d'éviter de traverser le parc et d'emprunter uniquement les rues. Une trentaine de témoins sous le choc ont également été pris en charge, selon le porte-parole des pompiers. Le maire de Berlin, Kai Wegner, s'est adressé aux médias. Il a qualifié cet acte de terrible. Il demeure toutefois convaincu que les organisateurs et les policiers avaient pris les mesures nécessaires pour assurer la sécurité des participants. Évidemment, une enquête va faire la lumière sur les circonstances entourant ce drame. Et le maire a tenu à souligner que cette journée avait commencé de façon magnifique dans l'amour, dans la diversité, avant d'être marquée par ce drame. Ici Valérie Gendron, Radio-Canada, Montréal.
4: Les feux de forêt qui font rage dans le sud-ouest de la France ont forcé l'évacuation de 55 000 autres personnes la nuit dernière. Le département de la Gironde, près de la ville de Bordeaux, est toujours confronté à un important brasier qui continue de se propager. Au total, environ 220 000 personnes ont dû être évacuées. Et l'Espagne doit elle aussi faire face à un feu de forêt d'ampleur qui n'est plus qu'à quelques dizaines de kilomètres de Madrid. Plus de 100 000 Espagnols ont aussi dû être évacués. Par ailleurs, la dernière étape du Tour de France qui aura lieu à Paris en après-midi a été raccourcie en raison des feux de forêt dans le sud-ouest du pays. Le parcours a été réduit d'une quarantaine de kilomètres. Les

0: Les autorités ont pris cette décision après avoir redéployé une partie des services de secours initialement prévus pour assurer la sécurité du Tour de France, afin qu'ils participent à l'effort pour combattre les feux dans la Gironde. Et au pays, près de 140 feux de forêt brûlent toujours en Colombie-Britannique. Le village de Clinton a été lourdement affecté par les flammes. Les autorités locales mentionnent que des bâtiments ont été détruits. Annie Véraud a plus de détails.
1: Steven Larrabee affirme avoir perdu sa maison et son entreprise dans le feu de forêt qui menace la communauté de Clinton, dans l'intérieur sud de la Colombie-Britannique. Les autorités locales ont affirmé dans une publication Facebook que certains bâtiments avaient été détruits par les flammes, mais que Clinton avait été épargné de pertes majeures. Les derniers jours ont été difficiles pour les équipes de lutte contre les incendies de forêt, explique Jean Strong, agent d'information pour BC Wildfire. Samedi après-midi, plus de 125 feux de forêt brûlés en Colombie-Britannique, dont 6 considérés comme étant des feux d'intérêt par les autorités. Nous commençons à mobiliser certaines de nos ressources supplémentaires, explique Jean Strong. Elle ajoute que des ressources aériennes en provenance de l'Alberta et du Québec devraient arriver dans les prochains jours pour venir en aide à la province. BC Wildfire s'attend à ce que les prochains jours demeurent difficiles, alors que des conditions météorologiques chaudes et sèches sont attendues. Ici Annie Véraud, Radio-Canada, Vancouver.
0: Des dizaines d'Acadiens qui vivent aux États-Unis espèrent obtenir la citoyenneté canadienne en vertu d'une nouvelle loi sur la citoyenneté par filiation qui est entrée en vigueur en décembre dernier. La loi permet à une personne née à l'étranger d'un parent canadien ou si née à l'étranger de demander la citoyenneté canadienne. Mais les démarches sont très complexes puisque les candidats doivent fournir des documents généalogiques attestant de leur lien avec le Canada qui remontent parfois jusqu'au 18e siècle. Déjà, la liste d'attente est longue. Le sénateur de la Nouvelle-Écosse, Alistair Surette, n'est pas étonné par cet engouement.
2: Plusieurs qui voient ça comme un retour sur leur terre. Dans le cas de la Nouvelle-Écosse, avec grand prêt et un attachement, et j'ai vu ça plusieurs fois, l'attachement ben, historique, culturel et émotionnel. Donc, ça me surprend aucunement qu'on a plusieurs personnes qui visent à avoir la citoyenneté maintenant, qui peuvent faire demande.
0: Plusieurs demandeurs ont notamment sollicité l'aide d'experts en documentation pour retracer leurs archives. Et les plages du débarquement en Normandie ont été inscrites au patrimoine mondial de l'UNESCO lors d'une réunion de l'agence onusienne en Corée du Sud. Sur un peu plus de 80 km de côte, ces plages furent le théâtre d'une bataille décisive le 6 juin 1944 pour libérer l'Europe du nazisme et mettre fin à la Seconde Guerre mondiale. Une responsable de l'UNESCO a souligné que l'ensemble du site commémore symboliquement l'immense sacrifice humain qui a été fait pour renverser c'est une occupation autoritaire bien ancrée en Europe. Voilà, c'était les informations. Bon début de journée.
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0: Ben c'est dimanche, hein?
1: Oui,
0: c'est dimanche.
1: Déjà.
0: Et il a fait très beau hier.
1: Merci de le reconnaître.
0: Il a fait très beau hier et on nous annonce encore une très belle journée aujourd'hui.
1: Il y a du soleil?
0: Ben, il y a du soleil, oui.
1: Ici à Montréal.
0: C'est nuageux. Donc là, n'exagérons rien. Mais oui, effectivement. Mea culpa pour... Non, c'est parce que hier, pour ceux qui ont attrapé l'émission, Jean-Philippe Boutier au micro, c'est plein de l'été qu'on avait. Et d'un été plus nuageux, plus venteux, plus... Ben, ça, c'est ma perception.
1: C'est des impressions.
0: Absolument. Simon-Olivier Lorange, lui, était d'accord ou non avec moi?
2: Pas d'accord.
0: Vous trouvez qu'on a un bel été?
2: Je trouve très... exactement comme je l'ai dit hier, je trouve qu'on a été bien correct.
0: Ben, correct,
2: okay, rien d'exceptionnel.
0: Ben, assez bon, assez bon. Oui, c'est correct. Félix, mieux.
2: Un 4 dans le télépresse, mettons. Pour
0: ceux qui... sur 5?
2: C'était sur 7.
0: Ah oui, c'était sur 7, hein?
2: Ouais.
0: Un 4 sur 7.
2: Ouais.
0: Ben, c'est mieux que la moyenne. Ben, c'est mieux. Non,
3: pourquoi
0: c'est...
2: 7? 7, c'était minable, pour ceux qui s'en souviennent.
0: Ah,
2: la cote de 7 dans le télépresse, c'était minable.
0: Alors, 1, c'est excellent.
2: C'était 7, un chef-d'œuvre.
0: Ouais. Donc, c'était les 7, c'est comme pédalo de faire comme ça, là.
2: Genre. Qui est toujours poussé sur Crave. Je comprends pas pourquoi.
0: C'est vrai?
2: Ouais.
0: Ah oui?
2: Crave adore Pédalo.
0: Les critiques ont été là. J'en parle. Bon, Pédalo, un film de...
2: Stéphane Roy,
0: exactement. Et autres. Mais on en parle parce que c'est devenu un clin d'œil, comme le film Hot Dog.
2: Oui.
0: Mais je l'ai pas vu. Moi, donc peut-être que c'est excellent. Là. Félix Lemieux, bonjour.
4: Bonjour. Je m'attendais pas à ce qu'on cite le film Hot Dog ce matin. Je pensais que c'était tombé dans l'oubli.
0: C'est une demande, c'est une fois par année.
4: OK.
0: Alors, ça, c'est fait. Pour moi, c'est coché. Mais c'est pour moi, une fois par année. Et puis, Magali Simard-Galdès, bonjour.
5: Bonjour.
0: Très content de vous retrouver ce matin. Très content de continuer. Notre aventure matinale. Je le dis parce que, vous savez, quand on remplace comme ça, parce que c'est un peu le travail qu'on fait, hein, on remplace des gens qui, eux, font le vrai travail. Nous, on vit des moments. On vit des moments de se lever tôt. Alors, on en parle, on dit, mon Dieu, on se lève tôt. On va essayer de se coucher tôt. Et puis, c'est pas très difficile pour nous, parce que nous, on le fait quelques semaines. C'est ceux qui le font pour vrai. Alors, on a un immense respect. On est déjà rendu à jour... On est jour 2, et puis on est capable de dire à quel point ça doit être compliqué pour ceux qui le font tout le temps.
4: On a presque fait 25%
0: De notre, ben, ou de notre mandat. Vous avez tout à fait raison. Ah, mon Dieu! Hein,
4: je suis là pour vous rappeler les mathématiques.
5: Ouais. Moi, je suis à 75%.
0: Parce que vous terminez.
5: Ben
0: c'est
5: oui,
0: votre dernière journée.
5: Déjà.
0: Seigneur Dieu. Le temps passe.
5: Le temps passe.
0: Mais
5: on
0: a remarqué
5: vécu
0: ça.
5: Tellement de choses.
0: On a remarqué ça hier. On a tellement, on a remarqué que le temps s'est déroulé d'une façon assez, je dirais, surprenante. Surprenante, disons-le comme ça, parce qu'on a commencé notre journée. Et puis, j'imagine que vous nous avez suivis aussi à la maison. Pour ceux qui se réveillent à 6 heures, 10 heures arrivent très tôt.
2: Oui.
0: Plus rapidement qu'on pense. Alors, j'espère que ça va être comme ça aussi aujourd'hui. On va vous accompagner jusqu'à 10 heures. L'équipe de En attendant Annie, toujours En attendant Annie Desrochers, qui va prendre la relève. Puis je dis la relève, elle va prendre le siège du matin, du week-end, à partir du week-end du 22. Et je 22 août, donc. Et pour les prochaines années, je l'espère. Annie, j'ai reçu quelques commentaires durant le week-end qui disait assez universellement que c'est un bonheur de retrouver Annie au matin, parce que pour ceux qui ont suivi et ont écouté les émissions du week-end du matin depuis des années, la voix d'Annie a été présente à plusieurs reprises quand même. Elle a accompagné Joël Lebigot, on l'entendait parfois avec Franco, et cette voix du matin-là, je pense qu'elle est tout à fait naturelle, donc on a très hâte de la retrouver. On a entendu un petit message d'Annie hier qui visiblement profite de ses vacances. On lui souhaite de longues vacances, et puis on lui souhaite surtout de bonnes vacances et des vacances ensoleillées, je sais. On a été pris dans une tempête hier où, je pense, après avoir fait sondage auprès de notre auditoire, j'ai remporté l'opinion publique, clairement, okay. Où est-ce que les gens ont, ben, pas nécessairement avec un raz-de-marée, mais j'ai l'impression qu'avec 50% plus 1, là, j'aurais remporté le référendum sur l'état de l'été.
2: Okay.
0: Il fait pas très beau cet été. C'est un été correct, mais c'est pas un très bel été. Toujours est-il que Simon-Olivier a eu la très bonne idée de nous inviter, d'inviter un météorologue pour trancher la question.
2: Oui.
0: Alors, il va pouvoir nous dire un petit peu plus tard, vers 6h45, je pense qu'on va pouvoir parler à ce météorologue-là pour confirmer que j'avais raison.
2: Êtes-vous stressé?
0: Non.
2: Peut-être que d'un coup, vous n'avez pas raison.
0: Non. Je ne sais pas si vous vous souvenez des articles en début d'été où est-ce que Météo Média nous apprenait et nous annonçait ainsi que Environnement Canada qui nous annonçait qu'on allait avoir un été un peu plate parce que c'est tout le temps la faute de l'Elmio.
4: On avait deux prédictions différentes. Environnement Canada disait une chose, Météo Média disait l'autre. D'un côté, on disait qu'il allait faire beau et chaud. Mm-hmm. De l'autre, on disait que ça serait pluvieux et froid.
0: Chaud. Est-ce quelqu'un qui a eu chaud cet été?
4: Hier.
3: Moi, j'ai eu chaud cette nuit, en tout cas.
0: Cette nuit. J'ai installé l'air climatisé, je vous le donne, tu sais, mais je veux dire, on est le 26 juillet. C'est pas comme si on avait stretché, là. Vous comprenez ce que je veux dire?
2: Vous l'avez installé là?
0: On n'a pas eu de problème d'ici, depuis. Puis bon, pendant
4: c'est la. C'est pas là pendant la canicule.
0: Non, j'étais au Japon, je sais pas si les gens le savaient. D'ailleurs, on va en parler un peu plus tard du Japon parce qu'on reçoit notre ami Yves Boisvert un peu plus tard. Yves Boisvert qui vient nous parler d'un livre de l'auteur Murakami, un auteur japonais qui a écrit sur la course. Et j'en fait une obsession de la course, comme Yves a fait une obsession de la course vers le tard dans sa vie. Il a commencé dans la quarantaine, Yves. Toujours est-il qu'il va venir nous parler de ce livre, il va venir nous parler du Japon parce qu'il est allé à quelques reprises. Et puis sinon, on va avoir une matinée assez remplie. On va parler de courge aussi. Vous êtes fan de courge?
2: Ah ouais.

0: oui, c'est une passion.
1: J'adore la course.
2: C'est vrai?
1: Oh, j'adore ça.
2: C'est une blague ou...
1: Non, non, j'adore ça.
3: J'étais... C'est rare qu'on rencontre quelqu'un qui adore la course.
1: Moi, je peux manger en automne, là, je mange de la courge deux fois par jour. Je me fais des potages de courge, je grille de la courge, je mange de la courge, je mets de la courge partout. Je me fais des sauces pour mes pâtes à la courge. Après ça, avec un potage de courge à côté, je capote.
3: Ah oui?
1: Ah oui, j'adore vraiment ça.
3: C'est pas un problème, c'est vrai, là.
1: Non, non, c'est vrai.
3: Je pensais que c'était un problème.
1: Non, non, je sais pas qu'est-ce qu'il y a. Toutes les courges, la courge spaghetti, la courge butternut.
3: Ah, on note ici que c'est courgette, c'est pas la même chose.
1: Courgette aussi, zucchini, extraordinaire.
3: Ah oui?
1: Ah oui.
0: Fait qu'on a eu tout cet abandon-là sur la courge, puis c'est pas de ça qu'on va parler.
3: Ben, ça doit être la même famille, je peux pas croire.
1: On va parler de la courgette.
3: Oui, mais ça goûte rien.
1: Ça... Mais non.
0: Non, c'est un peu amer.
1: Le zucchini, ça goûte pas rien.
4: Ben, c'est bon. Un zucchini spiralisé, là. Vous avez jamais mangé ça?
3: Écrivez-nous.
0: Oui, on parle là-dessus.
3: On parle
0: là-dessus.
1: Là, c'est le débat du matin.
3: C'est la courgette.
1: Le zucchini, c'est bon ou c'est pas bon?
3: Ben, c'est pas bon.
0: C'est la question, c'est ça goûte-tu quelque chose?
3: Oui, est-ce que ça goûte quelque chose?
1: Ben, c'est un petit goût.
0: Ben
1: quand
0: même. Oui, mais vois-tu, encore une fois,
4: c'est meilleur
0: je sens qu'il y a deux camps ici.
4: Ben, c'est meilleur qu'un concombre, on va se le dire.
1: Ah, mais non! Mais non!
4: Bon, je pense que j'en remporterai pas ce débat-là.
1: Moi, j'ai même un concombre avec moi ce matin dans mon sac comme collation, tellement j'aime ça. J'en ai deux petits concombres.
3: Je pensais avoir construit une équipe de rêve et c'est vraiment être, c'est une déception. Mais c'est pas grave, il nous reste encore une autre trois semaines pour reconstruire.
0: J'aimerais qu'on repasse sur « j'ai amené un concombre pour amener comme argument ». C'est l'équivalent de « j'ai un ami noir en légumes
3: ». Ben, il est 6h13 pour tout le monde. Sinon, vous avez passé une bonne nuit. Je vais commencer par Simon. Vous avez passé une bonne nuit, mais meilleure que celle d'hier.
0: Oui, on augmente, on améliore. Ouais. Fait que,
3: combien d'heures de sommeil?
0: 5.
3: Oh, parfait.
0: C'est bon, 5.
3: Non, c'est 5. C'est que c'est mieux. Félix, évidemment, vous êtes couché tôt. Vous avez la face d'un gars qui s'est couché tôt.
4: Oui, exactement. Moi, je suis un petit peu plus habitué. Il devait être 19h hier, dans le lit.
3: Ben non, pour vrai.
4: Oui, 19h.
3: Ah, mon
4: Dieu. Je me réveille à 2 pour être ici. Là.
3: Ah, quand même.
4: Donc,
3: vous restez où, à Chibougamau?
4: Ben exact.
3: Ah ouais, mon Dieu, c'est loin quand même.
4: Ben non, mais tu sais, si on se dit, ça donne à peu près un peu moins de 7 heures de sommeil. Ouais. Je fonctionne beaucoup moins bien avec 5
0: que... Est-ce que vous placardez les fenêtres?
4: Je ferme mes rideaux. Je mets l'air climatisé et j'ai aussi une très grande facilité à m'endormir instantanément. Ah. Donc, ça facilite mon travail.
0: OK.
3: Ah, mon Dieu. Ben, vous êtes
4: vous m'enviez, hein?
3: Ben, non, mais c'est parce que non, je vous envie pas du tout. Ben, vous êtes pas que... En tout respect, là.
1: Zéro en sur tout 10. Respect. Aucune envie.
3: Sinon, Magali, votre sommeil, vous. Parce que, encore une fois, je répète, on prend la relève ici et merci d'être avec nous parce que nous ne sommes pas l'équipe régulière. Donc, on essaie de vous convaincre de rester à l'antenne jusqu'à ce que Annie prenne la relève. Alors, on est des néophytes dans le monde du se coucher tôt, se lever tôt. Là. Alors, on trouve que c'est, mon Dieu, héroïque pour chaque personne qui le fait chaque matin. Et nous, c'est facile, on se lève et puis en route, le soleil se lève, puis il fait exceptionnellement là, 20 degrés. Là. Et puis, c'est somme toute facile. On n'est pas en février. Moi, j'arrête pas de me dire, mon Dieu, la gang de Patrick Masbourian qui se réveille, qui fait l'émission du matin ici à Montréal, qui se réveille à 2h30, 3h du matin à moins 22, ça me rend fou.
1: Je l'ai fait le week-end pendant le temps des fêtes en remplacement. Là, c'était quelque chose.
3: Vous avez bien dormi?
1: Oui, j'ai bien dormi.
3: Bon,
1: merci.
3: Parfait. C'est ça qui est le plus important.
1: Oui.
3: Est-ce qu'on a des manchettes sportives intéressantes aujourd'hui, Simon? C'est le Grand Prix d'Hongrie. Là.
0: Oui, mais je le gardais pour plus tard. Ah, parce qu'il n'y a pas de choses à ajouter.
3: OK, parlez-moi-en pas.
0: Pour l'instant,
3: les Blue Jays, eux.
0: Les Blue Jays ont gagné.
3: Eh bien.
0: Mais je pense que mon premier segment était pour poursuivre notre spécial Tour de France du week-end.
3: Ah ben, ça s'intéresse au Tour de France, enfin.
0: Ben, pas vraiment, mais comme vous vous intéressez, je sais qu'on reste en bon terme. Donc, l'épreuve d'hier, votre préféré, Jean-Philippe, a été remporté par Richard Carapaz. Vous avez vu?
3: Oui, c'est bon.
0: Je l'ai pas dit comme Colombien.
3: C'est un coureur, d'ailleurs, grande étape de montagne hier, la plus grande.
0: Ouais, ouais.
3: Carapaz a réussi à remporter l'étape devant. Remco Evenepoel.
0: Bien sûr.
3: Exact.
0: Voilà.
3: Et c'est un petit coureur, un tout petit coureur, un grimpeur exceptionnel qui a beaucoup de volonté, là, énormément de volonté. Et on est heureux quand ces coureurs-là remportent une course parce qu'ils le méritent. Vous savez,
0: il y a des... C'est les humains.
3: Oui,
0: aussi,
3: oui. Mais ça cogne sous des clous, tu sais, puis ça force fort. Puis quand ils réussissent, parce que la plupart du temps, ils se font rattraper. Et là, il ne sait pas faire rattraper notre bon Carapaz. Donc, bravo.
0: Mais tout ça pour dire que la raison pourquoi j'en reparlais, c'est que pour dire que la dernière épreuve aujourd'hui va être un peu écourtée à cause des incendies de forêt.
3: Ben voyez!
0: Alors, voilà.
3: Tout est dans tout.
0: Ça fait un bon segue vers les feux dont on risque de reparler. Donc, on passe de 133 à 89 km. L'idée des autorités françaises étant justement de concentrer les forces de sécurité vers les incendies. Et il y aura deux tours supplémentaires sur les Champs-Élysées. Et voilà.
4: Donc, ce n'est pas un Tour de France, parce que là, on enlève une

0: Ben non, on n'enlève pas l'étape, on la raccourcit un peu. On a vraiment. Vous savez qu'au début, puis on parle de 1903, premier Tour de France, c'était un vrai Tour de France. Il faisait réellement le Tour de la France, mais il faisait des étapes. Là, aujourd'hui, on a des étapes, les étapes les plus longues sont peut-être 180 km, là, des fois 150 en montagne. Les étapes les plus longues, à l'époque, étaient de 455 km. Donc, il y a eu une étape, ça a été Paris-Lyon. Une journée. Et je peux vous dire qu'il n'y avait pas les mêmes genres de vélos. Hein.
1: On faisait les 400 kilomètres en une journée.
0: Oui, ils faisaient ça. C'était de la folie furieuse à l'époque. Là. C'était de la folie furieuse. Puis, ils l'ont diminué au fil du temps, puis ils l'ont adapté, évidemment. Mais quand on a commencé en 1903, ils se promenaient, premièrement, on n'avait pas de changement de vitesse. On s'entend, c'était un pignon. Et ce pignon-là, ben, ils l'utilisaient pour monter, pour descendre, pour rouler. Et ils n'avaient pas d'aide, ils n'avaient pas de personne pour remplir leur gourde, ils n'avaient pas de voiture qui les suivait. Ils réparaient eux-mêmes leur vélo. Ils se promenaient avec leur trip, qui était un pneu, sur l'épaule. C'était la guerre, là. Ça avait aucun... Puis ils partaient des fois le 2h le matin pour arriver le soir vers 8h. Et ça faisait des étapes de 17h. Ça avait aucun sens, là. Aujourd'hui, on est très impressionnés du Tour de France. Et puis ça l'est encore, et puis avec raison. Mais il demeure qu'avant, c'était complètement autre chose, là.
2: C'est-tu la faute des jeunes puis des woke? C'est plus comme ça?
0: Il y a des bonnes chances. Les manchettes, Félix.
1: Oui, je vais rester en Europe pour parler de ce qui s'est passé hier à Berlin. C'était les célébrations de la fierté. Et on a un véhicule qui a foncé dans la foule. Au total, c'est 16 personnes qui ont été blessées, 11 gravement. Une personne a perdu la vie dans l'incident. Et tout ça, ça s'est déroulé. C'était sur plusieurs mètres. C'était vraiment au cœur des festivités. Je vais vous en parler un petit peu plus tard. Là, on va faire les unes, mais c'est un événement qui est énormément couvert en ce moment en Allemagne et même dans le reste de l'Europe.
0: On fera évidemment le suivi de tout ça et de beaucoup d'autres nouvelles et manchettes ce matin. Et je termine avec la culture.
3: Mais aujourd'hui, je vous ai choisi une douce chanson du jour parce que Pierre Lapointe est en spectacle au Jardin botanique à 14h cet après-midi.
0: C'est très joli, ça.
3: Oui, c'est le fun parce que la semaine dernière, c'était Gilles Valiquette qui était en spectacle. Aujourd'hui, c'est Pierre Lapointe. C'est un spectacle gratuit qui est accessible avec une entrée régulière au Jardin.
0: On paye le billet pour aller au jardin, puis c'est tout.
3: C'est tout. Puis on va au spectacle.
0: Mais c'est facile.
3: Bon, évidemment, c'est pas tout le monde qui est à Montréal pour aller à ce spectacle-là. Alors, je me suis dit que pour ceux qui n'y étaient pas, on pourrait écouter S'il te plaît, fais-moi danser, qui est sur son album 13 chansons pour un cœur démodé, hein, qui avait raflé tous les honneurs en 2025, qui était sur presque tous les palmarès des meilleurs albums de l'année. Donc, on en écoute un petit bout.
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1: Vous saviez quoi, au début de la matinée, je me disais, oh, peut-être qu'on l'écoutera pas au complet, la chanson de Pierre Lapointe. Finalement, ça passe très
2: ça
1: bien
2: passe
1: le matin,
2: bien.
1: Comme ça,
2: ben
1: oui. C'est tout à fait doux. C'est un peu comme du Gilles Valiquette, mais le dimanche. Revue des médias, Félix Lemieux.
3: Oui, dans les unes à l'international, dans le quotidien Bild en Allemagne ou Der Spiegel, ouais. Ce qui retient l'attention, bien entendu, c'est ce qui s'est déroulé hier en Allemagne. On avait les célébrations de la fierté à Berlin et un véhicule a foncé dans la foule. J'en parlais juste avant la chanson. 16 personnes ont été blessées, 11 gravement. Une personne a perdu la vie. Et tout ça s'est déroulé assez vite. C'était sur une centaine de mètres où le véhicule a roulé en plein cœur des festivités. Le restant des festivités, bien entendu, a été annulé. Les organisateurs ont appelé les participants à rentrer chez eux. Faut savoir aussi que ça s'est passé très tard. Donc, il y a déjà une bonne partie des festivités qui étaient terminées à ce moment-là. L'événement de la fierté à Berlin, c'est un des plus gros en Europe. C'est des centaines de milliers de personnes qui viennent participer à la marche en général. C'est encore le cas cette fin de semaine. Et on n'a toujours pas appréhendé le suspect. On sait, il a été identifié. C'est un homme de 21 ans qui serait lié au milieu islamiste, selon la police. Il est connu des policiers. On demande aux citoyens de ne pas entrer en contact avec lui parce qu'il pourrait être dangereux. Et on a déjà plein de réactions en Europe, ne serait-ce que le chancelier Friedrich Merz qui disait que c'est une attaque contre la société allemande. On qualifie le geste d'acte haineux. Et tout ça, ça survient 2 mois avant des élections. On a des élections régionales, des élections locales à Berlin. Et en ce moment, le climat est assez tendu. C'est égalité dans les sondages entre la CDU, qui est le parti au pouvoir, et l'extrême droite. Donc, on surveille l'évolution de cette situation. On revient ici au Canada. C'est demain que va entrer en service le pont Gordie Howe en Ontario.
1: Oui, je pense qu'il est prêt depuis un petit bout. Là.
3: Il est prêt depuis un bon moment. Ouais. Et Radio-Canada, sur son site Internet ce matin, nous fait un petit peu l'historique. Du développement du pont Gordie Howe, ça remonte quand même à 20 ans. On peut remonter jusqu'en 2001, après les événements du 11 septembre. À partir de ce moment-là, lorsque les États-Unis ont renforcé la sécurité à la frontière, on a commencé à avoir des problèmes de circulation sur les ponts qui étaient adjacents. Donc, on a voulu réfléchir à une autre solution. Et c'est en 2012 que Stephen Harper a conclu une entente avec l'État du Michigan. Le Canada allait financer l'entièreté du pont. C'est comme ça qu'on a passé outre
1: Oui, c'est, j'essaie de comprendre un peu le système, là. Donc, on paye.
3: On a payé la totalité du pont.
1: C'est ça.
3: Et là, on a une nouvelle entente qui est prévue. La nouvelle entente, en fait, l'accord de principe prévoit que le Canada va verser 50 % des recettes nettes du pont au cours des 50 prochaines années lorsqu'on exclut les coûts d'exploitation du pont. Donc, une fois les coûts d'exploitation réglés, là, on divise la part de tarte en deux, 50 % pour les États-Unis, 50 % pour le Canada pour les 15 prochaines années.
1: Mais on a payé.
3: Exactement.
1: OK, je suis pas certain qu'on s'est fait avoir, mais quelqu'un m'expliquera.
3: Parfait. Mark Carney a été questionné beaucoup cette semaine. Là, il y avait le conseil de la Fédération à l'île du Prince-Édouard. Ouais. Et on a beaucoup parlé de ça.
1: J'ai même moi-même des questions pour vous dire.
3: On le recevra peut-être à l'émission.
1: Exact.
3: Qui sait? Restons au Canada. Signal de fumée, c'est le titre du Toronto Star ce matin parce que on peut voir en pleine page la ville de Toronto dans des airs de Blade Runner. Ouais. Donc, cette espèce de teinte orangée, on voit de la fumée. Et le quotidien nous rappelle que la fumée est peut-être partie en ce moment à Toronto, mais c'est une question de temps. C'est une question de temps avant que ça revienne. Ça va même revenir de façon cyclique. Pour le chercheur Edward Strudzik, qui est cité dans l'article, c'est une évidence. Faut s'attendre à chaque année à ce que la ville reine soit enfumée en raison des changements climatiques, en raison des feux de forêt. Ouais. Même que la saison actuelle en Ontario, c'est une saison qui est historique. Le feu qui est au nord de Thunder Bay est déjà 50 % plus gros que n'importe quel autre feu qu'on a eu par le passé en Ontario. Donc, c'est vraiment... C'est historique et le Canada, les villes doivent déjà commencer à s'adapter. On doit prévoir ce genre d'événement-là. Donc, la fumée qui va revenir périodiquement, on doit les traiter comme une canicule, comme des problèmes hivernaux, par exemple. Donc, quelque chose qui revient cycliquement et auquel on peut s'attaquer. Je vais terminer, Jean-Philippe, avec la une de la presse là, ce matin. On revient sur l'empereur de la scrap.
1: Oui,
3: c'est comme ça qu'on le nomme. C'est Herbert Black, le patron de la compagnie American Iron and Metal. C'est une compagnie qui est établie ici à Montréal, la AIM. C'est une multinationale 4000 employés déployés sur une centaine de sites. Et la compagnie est dans un bras de fer depuis le mois d'avril, parce que vous vous souvenez peut-être, là, on avait eu une odeur assez rance au mois d'avril qui couvrait une partie de la ville. On avait eu un incendie.
2: Ah oui, oui, oui, je me souviens
3: de ça. Des batteries qui avaient pris en feu, ça avait mis un tas de ferraille en feu. Et là, la ville de Montréal a voulu révoquer

0: le permis de la multinationale qui s'occupe de la ferraille. La multinationale conteste. Et là, ce qu'on apprend dans l'article, c'est vraiment le portrait de Herbert Black, qui est le multimillionnaire à la tête de cette entreprise-là. Toutes les connexions qu'il a. C'est assez impressionnant de savoir qu'il peut prendre le téléphone, appeler Alain Bouchard, qui est le cofondateur de Couche-Tard, et lui dire « Est-ce que tu veux donner une entrevue à la presse? » C'est quand même assez fascinant. C'est à lire ce matin.
1: Oui, puis vous pouvez voir sa maison aussi. Il vit un peu comme dans un petit Versailles.
0: Beaucoup d'œuvres d'art du 18e, du 19e siècle. C'est assez impressionnant.
1: C'est le roi de la scrap. Merci beaucoup.

0: On se plaint beaucoup qu'on se réveille tôt. Écoutez, on est, je l'ai dit, on est des remplaçants. Donc, mon Dieu, quand le réveil sonne à 4h moins 5, on est bien surpris de ça. Mais il y a des gens qui font ça depuis des années, des travailleurs du matin, des vrais travailleurs du matin. Et on va aller joindre une travailleuse du matin qui est une habituée de la première chaîne de Radio-Canada. Elle a souvent pris le temps de parler à notre ami Franco Nuovo. C'est Cynthia Morneau qui est avec nous. Bonjour, Cynthia.
1: Bon matin, vous allez bien?
0: Ben, ça va bien. Écoutez, on aime se réveiller le tôt le matin en été. C'est ce qu'on se disait. Quand il fait 20 degrés puis le soleil se lève, j'ai l'impression que, vous savez l'expression « morning glory », on est très excité de savoir qu'on a la journée devant nous. Mais nous, on est des néophytes là-dedans. Vous, Cynthia Morneau, vous êtes... vous avez parlé pendant des années à notre ami Franco Nuovo parce que vous étiez une camionneuse. Vous travailliez dans le monde du transport. Vous travaillez toujours dans le monde du transport, Cynthia. Vous êtes une répartitrice.
1: Oui.
0: Et donc, votre travail, c'est encore tôt. C'est peut-être un peu moins tôt que ça l'était dans le temps que vous partiez pour des longs voyages, mais il n'y a pas de grasse matinée là, pour vous.
1: Non, c'est encore tôt. Puis c'est un peu 24 heures sur 24, ouais. Hein, parce que s'il arrive quelque chose sur la route, c'est nous qui appellent. Hein, les chauffeurs, c'est toujours nous la première ligne. Fait que s'il arrive, comme cette semaine, j'en ai un qui a frappé un chevreuil.
0: C'est ça. Là, la job de répartitrice, et bon, j'ai eu la chance de lire un peu votre dossier qui nous explique ce que c'est que la job de répartitrice. Et j'ai l'impression que si on avait à résumer, c'est vous êtes la mère de tous les camionneurs. C'est un peu ça, non?
1: Oui, c'est moi qui leur donne leur sus puis leur doudou.
0: Oui, c'est ça. Vous leur dites quoi faire, vous leur dites où aller, vous leur dites quand venir, puis s'il y a un problème, c'est vous qui le réglez.
1: Oui, c'est ça. Ça ressemble pas mal à ça. Puis en même temps, moi, il faut que je les ramène avec quelque chose dans le camion. Hein. Je peux pas. Ouais. Parce que nous, dans le fond, mon patron, lui, il vend ses légumes aux États-Unis.
0: Ouais.
1: Fait que moi, je vais trouver ce qu'on appelle du freight, là, de la marchandise pour compléter ses voyages. Mettons quand il manque 3-4 palettes pour compléter le voyage. Mais sur le retour, là, on ramène pas les légumes. C'est moi qui dois trouver le freight pour revenir, la marchandise. Fait que des fois, mes chauffeurs trouvent ça dur parce que, tu vois, surtout comme ce temps-ci, l'été, c'est un petit peu plus tranquille. Des fois, il faut qu'ils attendent. Hein? Là, c'est comme, j'ai rien encore. Fait que va te parker à telle place, puis je te rappelle.
0: Mais ça, c'est complètement fou parce que quand on comprend ce que c'est comme travail, celui de répartitrice, on comprend la complexité du transport. Parce que quand on roule sur l'autoroute et puis qu'on voit un camion de transport, on se dit, la vanne est pleine d'un produit X. Et puis, on peut imaginer n'importe quoi. Là. Ça peut être justement des courges. Alors, c'est un camion rempli de courges, il s'en va porter des courges, puis revient à la maison, fin. Mais c'est pas pantoute comme ça que ça fonctionne. Le camion, vous devez maximiser, surtout avec le prix de l'essence qui augmente, chaque voyage doit être à son plein, parce que sinon, ça vaut presque plus la peine de faire du voyageage.
1: Mais en ce moment, quand on est plein, il faut pas qu'il arrive à rien. S'il y a un pneu qui éclate, on vient de manger notre profit. Les marges de profit sont quasiment inexistantes en transport. Et c'est très difficile, justement. Là, tu sais, on parle beaucoup des chauffeurs Inc. et tout ça.
0: Mais oui.
1: Parce que les autres, ils tuent le marché parce qu'ils coupent les prix. Ils coupent les prix vraiment à un niveau. Puis on n'est pas capable de compétitionner contre eux. Puis c'est pour ça qu'il y a autant de faillites de compagnies de transport là, ces temps-ci. On est en train de perdre nos compagnies canadiennes, québécoises à nous. C'est très, très difficile de rester à flot. Fait que c'est important de trouver du freight. Mais quand c'est tranquille, l'économie va pas bien, les tarifs et tout, j'en pédale une shot à tous les jours là, pour être capable de ramener mes camions.
0: Puis vous pédalez de bonne heure. On commence quoi vers 4h30? Vous vous réveillez vers 4h30, mais votre travail maintenant, c'est de s'asseoir devant des écrans puis justement de chercher du stock à transporter.
1: Oui, exactement. C'est beaucoup ça. Je suis au bureau à 7h30.
0: Oh, hey, mon Dieu, c'est la grâce matinée, ça.

0: c'est la grâce matin. Mais ouais. Tu vois, hier matin, j'ai dépanné, je suis allée livrer.
1: Ah oui?
0: Je suis allée livrer un voyage. Oui, mais je roule encore, hein, parce que moi, c'est un peu ça la condition. C'est que moi, j'adore toujours conduire des camions, mais c'est mon ancien boss qui m'a rappelé et m'a dit, je veux que tu deviennes dispatch. Je dis, écoute, Benny, je dis, moi, oui, j'aimerais ça essayer, mais tu peux pas me sortir du camion complètement. Fait que, tu vois, il y a 3 semaines, j'ai fait un petit Floride.
1: Quand on dit un petit Floride, là, c'est qu'on embarque dans le camion, puis on se rend en Floride, puis on revient avec de la marchandise. C'est ça? Ça prend combien de jours,
0: oui,
1: ça?
0: On part avec la marchandise, on revient à la marchandise. Ben là, on l'a fait en team parce qu'il fallait ramener du poisson frais.
1: Ah.
0: C'est un rendez-vous qui était déjà booké.
1: Ouais.
0: De la Floride. Fait que là, c'est comme go, go, go. On a fait ça, my God, je pense qu'on a fait ça en 4 jours. On a fait ça en 4 jours parce que notre voyage n'était pas prêt quand on est arrivé. Parce qu'on aurait pu faire ça en 2 jours facile, là.
1: Ah oui?
0: C'est 24, on va dire 28 heures, là. Parce que, tu sais, il faut arrêter fioler, il faut manger, il faut arrêter aux toilettes.
1: Ben, ça serait ça, là, j'allais dire, oui. Puis peut-être dormir à un moment donné. Il y a Félix qui est très intéressant.
0: Quand on roule en team, pendant que l'autre roule, il y en a une qui dort.
1: Ah oui, mon Dieu, faut se brosser les dents quand même, hein, parce que c'est un petit habitacle. Il me semble que ça doit être restreint.
0: Ben oui, il ne faut pas que tu partes avec quelqu'un qui tape ses nerfs.
1: Il y a Félix qui a une question pour vous, Cynthia.
2: Comment on fait pour rester 28 heures assis? C'est pas seulement d'être concentré, c'est 28 heures dans un petit habitacle, ça devient long, là.
0: Ben, on peut pas le calculer comme ça, parce que, tu sais, le transport est réglementé, donc on a le droit aux États-Unis de conduire 11 heures par jour sur une période de travail de 14 heures répartie sur une fenêtre de 16 heures.
1: Wow, c'est des vacances.
0: Donc, c'est 11 heures. Oui, c'est ça. On fait qu'on conduit en moyenne, on va dire, 1100 km par jour aux États-Unis.
1: OK.
0: C'est pas 28 heures assis, dans le sens où là, on est parti en team. Donc, ma collègue a conduit 11 heures, moi, j'ai conduit 11 heures, et ainsi de suite, on se relaye. Donc, mais oui, c'est difficile. Puis moi, c'est une des raisons qui a fait que j'ai finalement décidé de prendre une pause. Parce que moi, je faisais la Floride en solo à chaque semaine. J'allais en Floride, Miami, okay. Miami, Miami, Montréal, Miami, Montréal. Donc, je roulais en moyenne 7000 km par semaine.
1: OK.
0: Calculez vite, ouais. Là, en un mois, je roule ce que le monde roulait en un an en moyenne.
1: Ben c'est ça, là, je suis en train de me dire, mon Dieu, je pense que mon char mourrait dans l'année. Je disais aussi, ça c'est un peu fou parce que encore une fois, c'est des métiers qu'on connaît pas et pourtant c'est des métiers qu'on croise constamment et des métiers sur lesquels on dépend parce que veut pas si on a la nourriture qu'on a ici, si on a peu importe la marchandise qu'on consomme, c'est grâce à votre travail. Et je lisais, par exemple, que l'hiver dernier, vous faisiez du transport de grains. Bon, le transport de grains, très important, évidemment, mais votre travail, c'est quand même un travail de, puis là, je le dis en anglais, mais déloader un camion, là. Quand, puis là, je le vois, là, vous mesurez quoi, 5 pieds 3?
0: Oui.
1: Puis vous pelletiez 7 tonnes de blé collées dans le fret à pelle. Ça me semble être une grosse job que vous aviez quand même.
0: Oui, ben c'est pour ça que quand mon ancien boss m'a rappelé, là, c'est juste comme je dis toujours en joke, c'est comme si le gros nuage noir s'était écarté puis le faisceau lumineux est sorti,
1: ça,
0: puis Jésus est descendu parce que j'ai adoré le grain l'été, j'ai adoré ça. Mais quand le fret pogne, comme on dit au Québec, là c'est autre chose. Puis quand tu charges un voyage de soya à pluie, là, ça se transforme.
1: Ça se peut pas.
0: Ça colle, là, 6 pouces à grandeur des murs du plancher, puis là, ben, c'est toi qu'il faut qu'il gratte, tu sais.
1: Je savais pas que c'était vous qui étiez responsable de gratter le fond de votre camion.
0: Certainement. Puis comme chargeur voyage, un petit fermier, ouais. Là, on s'en va, tu sais, vous avez déjà vu ça, un silo avec une vis, un espèce de bras qui sort, ben là, on ouvre la toile, on recule en dessous. Puis, ben, lui, le fermier, il part, il dit, t'es-tu prêt? Oui, il part sa vis. Là, ça sort, là. C'est pas un piton que ça l'arrête automatiquement. Quand il ferme sa vis, là, ça va prendre 30 secondes à 1 minute avant d'arrêter. Donc là, toi, il faut que tu avances et recules le camion. Fait que là, faut que tu montes en haut sur ta remorque, parce que là, il y en a qui ont des caméras, il y en a qui sont gâtés, là, c'est pas tout le monde.
1: Je l'ai même pas fait.
0: Tu montes sur ta remorque. Là, quand le tas est rendu sur le bord, là, vite, vite, vite, tu descends, tu retournes dans ton camion, vite, tu recules. Là, tu remontes ta remorque. Là, c'est fait que j'ai dû prendre au moins 15 livres là, depuis que je suis plus sur le grain, parce que c'est du sport. Là. C'est,
1: ben,
0: c'est
1: 14
0: pieds de haut. C'est 14 pieds de haut, puis tu montes, descends, montes, descends, montes, descends. Puis là, ben, c'est ça. Quand tu vas décharger, ben là... Si ça a collé, ben surtout, ça dépend qu'est-ce que tu vas chercher après, parce qu'on fait jamais juste un voyage en une journée. Donc, si tu viens de faire un blé, puis là, tu t'en vas faire un soya bio, ben là...

0: Il ne faut pas que ça se mélange. C'est ça qui est bien bon.
1: C'est un
0: choix de passion, inévitablement. Parce que je lisais que vous aviez, dans votre vie, fait des études en musique, en jazz, de la batterie. Faut vraiment aimer ce métier de camionneuse et de maintenant de répartitrice.
1: Ben oui, moi en fait, c'est je suis revenue à la source en fait, parce que moi depuis que j'étais toute petite, là, j'avais 4-5 ans, ouais. On habitait à l'arrière d'un truck stop, nous autres, sur le bord de la sortie 311 dans le temps à Québec, qui s'appelait le Guild Truck, puis on habitait juste en arrière nous autres. Ouais. On était toujours là, mon frère, on capotait sur les camions, puis j'ai toujours rêvé de faire ça, puis mon père est devenu contremaître pour la ville de Sainte-Foy. Sur le déneigement puis le transport de neige. Fait que moi, quand il y avait des tempêtes la fin de semaine, là, il m'amenait puis il m'envoyait dans tous les camions avec ses employés. Puis moi, je disais, je veux faire ça. Puis mon père, lui, il n'a pas été à l'école. Puis il disait, non, je vais te payer des études pour avoir un vrai métier. Tu sais, finalement, j'ai fait 7 ans d'université pour me ramasser quand même assis dans un camion à 47 ans.
0: Ben, je vais vous dire une chose. Vous, ainsi que nous tous autour de la table, vous êtes la seule à faire un vrai métier aujourd'hui. Et je vous remercie d'avoir pris le temps de nous parler. Là, théoriquement, vous êtes en congé, donc je vous laisse vous recoucher. Je ne sais pas quoi vous dire. Profitez de votre grasse matinée du dimanche. Puis je vous souhaite surtout une belle fin d'été. Et j'espère que votre travail va être nécessaire pendant encore plusieurs années.
1: Je ne douterai pas trop là-dessus. Parce que si on ne travaille pas, là, vous n'avez plus rien à manger. Plus d'essence, plus d'auto, plus de vêtements. Le monde, il pense que la salade, elle pousse dans leur frigo. Là, mais non, il y a des camions qui l'amènent sur les tablettes. Là, elle ne pousse pas dans le fond des tablettes.
0: Je sais. Ben, puis en plus, le blé puis le grain. Juste l'histoire du grain, je vais vous le dire. On vous en doit beaucoup. Cynthia, merci beaucoup. Retournez vous coucher.
1: Merci à vous.
0: Au revoir.
1: Bonne journée à vous.
0: Merci. Bye-bye. Quelle histoire quand même. Hein? On ne fait pas des vrais travail, vous le savez. Hein?
2: C'est pas, on le savait, ça.
0: Ben, on le savait, mais des fois... tu sais,
2: Se le faire rappeler, c'est bien.
0: Oui, oui, c'est ça. Juste de se le faire dire. Là. Magali.
3: Moi, ce matin, je me suis dit,
0: ouais.
3: De quoi je vais leur parler à 6h30
0: du matin? Je ne sais bien pas.
3: Parce que juillet, c'est pas un mois où il y a beaucoup de musique qui sort.
0: Ah ben, juillet, là, cette semaine, il n'y a rien.
3: Il n'y avait même pas de sortie de nouveaux albums au Québec. Pas de sortie, deux sorties au Canada.
0: Voulez-vous qu'on mette une chanson, quelque chose?
3: Fait que là, je me suis dit, j'ai une idée. Ouais. Peut-être que vous aimeriez ça, savoir de quoi parler avec vos enfants, vos petits-enfants, là, vous êtes peut-être en vacances.
0: Petits-enfants, attendez un peu. Là.
3: Alors, je vais appeler ça le segment « Qu'est-ce que les huns écoutent? »
0: Ah, ça, c'est pas niaiseux, ça.
3: Et la première chose qu'ils écoutent, c'est le nouvel album de Willow, qui est sorti vendredi.
0: Ah oui?

0: Willow, moi, c'était un film d'aventure fantastique quand j'étais jeune.
1: Ah oui?
0: Ouais, c'est vraiment pas la même chose.
1: Là, on parle de Willow Smith.
0: Ah.
1: La fille de Will Smith et Jada Pinkett Smith.
0: Oui, oui.
1: C'est ce qu'on appelle une nepo baby.
0: Ah ben oui,
1: parce
0: ça,
1: que bon. Vraiment, c'est comme les familles royales du show business. Là, on est retourné à la royauté, mais juste dans le milieu artistique. C'est son 8e album. Elle a 25 ans.
0: Ben voyons.
1: C'est là où la partie Nepo Baby, ça aide, parce que son premier album,
0: ben
1: elle l'a fait à 15 ans.
0: Ah oui,
2: Elle avait quel âge quand elle a fait Wait a Minute?
1: Je sais pas.
0: Mon Dieu, c'est vrai,
2: c'est elle qui fait ça.
1: Oui, c'est
2: excellent.
1: Ça. Ouais.
0: Ah mon Dieu.
1: Je ne saurais pas dire, ça fait quand même quelques années. Là.
0: Elle devait être née, ça devait être 2-3 ans maximum.
1: Oui, c'est ça, elle avait peut-être 14 ans. Non. Donc, c'est son 8e album et il est très bon. Là. Même si elle est Nepo Baby, c'est...
0: Ils ont du talent.
1: Tout son succès est mérité. Ben, elle est excellente.
3: À 8 albums aussi, il y a un rodage.
1: Exact. Mais en fait, son style a beaucoup, beaucoup évolué. C'était plus électro au début. Après ça, c'était plus indie. On les survole, puis on voit que ça change. Puis là, je trouve qu'on est arrivé à quelque chose de peut-être plus assumé. Moi, j'ai un parti indéniable pour le groove. Là. Si vous m'avez déjà écouté, vous savez que je dis... Il y a un bon groove. Ah. Il y a vraiment du bon groove sur cet album-là. She's My Religion qu'on entendait. The Present Moment aussi, super groove. Mais il y a quand même un assouplissement. Un petit peu, on peut relaxer au milieu du CD pour les deux chansons du milieu, dont Shrink to Fantasy, que j'ai trouvé très bonne.

0: Non, mais c'est, j'étais écrit là.
1: Connecté.
0: Ben, je l'avais ça. Écrit là.
2: Vous l'aviez tout de suite pris en dictée, hein, le rythme. C'est le 1, 2, 3, 1, 2, 3, 1, 2, 1, 2. Oh, ça groove. Ça, c'est le fun. Parce qu'il y a vraiment une recherche rythmique.

0: l'architecture. Donc, moi, j'ai beaucoup aimé ça. Et en plus, elle n'est pas juste bonne sur le CD, elle est bonne en spectacle aussi. Je l'ai vue au Festival de jazz de Montréal. Oui, elle était excellente.
1: Ah oui?
0: Vocalement, c'est top-notch, là. Est très, très bonne.
1: Bon, ça veut dire que c'est une Nepo Baby, mais ça donne comme ça.
0: Ça donne que c'est une Nepo Baby, mais elle mérite vraiment, vraiment tout son succès. Ouais. Alors, moi, j'ai hâte de voir comment ça évolue. Là, dans les 10 prochaines années, elle va sûrement faire
1: quand on va
0: 22
1: remplacer
0: autres albums. Albums
1: ouais, quand on va remplacer le matin en 2036,
0: exact.
1: On en parlera.
0: Moi, j'ai vu Willow en 2026.
1: Ben, je pense pas qu'en 2036, voilà. Tu peux vous parler comme ça, par exemple. À moins que ça aille mal. Là,
0: ça devrait pas parler comme ça. C'est un bon point.
1: Alors, je m'ennuie de vous à la semaine prochaine, Magali.
0: Ben moi aussi.
1: Ouais,
0: Avez-vous fini en buvant mon café?
1: Oui. Ben, vous allez nous écouter pour vrai.
0: Ah, moi, je me lève tôt dans la vie. Ah, oui. C'est possible que je sois debout.
1: OK, d'accord.
0: Oui, non, vous aviez fini. Vous avez un album.
1: Ah, OK, ben allez-y.
0: C'est Charlie XCX. C'est son 6e album.
1: Ben, j'allais dire ça. Moins dimanche matin.
0: Moins dimanche matin, le j'ose, là. Attention, ça va être... Ouais, on va baisser le son, là, parce que ça y va, là.
1: Mais c'est pas que c'est pas bon.
0: C'est pas que c'est pas bon, mais j'ai osé. Je me suis dit, ce matin, là, on est prêt, là, pour du rock à 6h44. Ouais. Alors, Charlie XCX, c'est une artiste britannique qui a tout cassé en 2024 avec son album Brat. C'était un phénomène culturel là, au point où le Parti démocrate a copié le design de son album pour la campagne de Kamala Harris. C'était sacré meilleur album de l'année dans plusieurs médias, dont The Guardian. Là, avec son nouvel album, je suis pas certaine qu'elle va réussir à atteindre les mêmes sommets, là, la couverture. La réception est un peu mitigée déjà. Il y en a qui aiment le choix qu'elle a fait d'aller complètement ailleurs dans du rock and roll parce qu'elle a le fait de la pop, de l'hyper-pop, de l'électro dans les 10 premières années de sa carrière, puis là, elle s'est dit, OK, on s'en va ailleurs. Il y a quand même beaucoup d'ironie dans les paroles, avec Car Decline, d'ailleurs, qui est une pointe au matérialisme et à la surconsommation. Let's go shopping. 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
1: J'aime ça, moi,
0: ouais. Moi, je pense que j'aime ça aussi.
1: Ouais. J'ai le droit, c'est correct?
0: Oui.
1: OK.
0: Ben, écoutez-le au complet.
1: Non, mais...
0: Entre deux heures, là. Puis... Donc, ça reste à voir là, comment ça va être reçu. Puis je trouve qu'on entend bien. C'est comme un Gen Z dans la rue qui est comme « I'm going shopping ». Tu sais, ça fonctionne. Fait que parlez de ça avec
1: un peu
0: vos...
1: zombie, là, ça fonctionne. Ça.
0: Parlez de ça avec vos ados. Puis sinon, Charlie XCX va partir en tournée. Elle va avoir un arrêt au Canada, à Toronto, le 21 septembre. Puis écrivez-nous. Est-ce que vous en écoutez du Charlie XCX à la maison?
1: Bon Dieu, je serais curieux de savoir le nombre de réponses qu'on va
2: est-ce
1: avoir.
2: Est-ce qu'on peut demander à Thérèse Parisien d'essayer ça la semaine prochaine?
1: Ben, si un mosh pit, si un mosh pit. Allez écouter hier la chronique de Thérèse Parisien où est-ce qu'on découvre que Thérèse Parisien et un mosh pit, ça ne fait qu'un. Je savais pas que ça se pouvait.
3: C'est peut-être la même personne.
1: Mais c'est peut-être la même personne, vous avez raison.
0: C'est peut-être l'esprit universel du mosh pit qui l'habite.
1: Exact.
0: C'est peut-être la messie du mosh pit.
1: Écoutez, je veux pas me lancer, mais la semaine prochaine, si vous voulez revenir, Thérèse, elle va nous parler d'autres choses. Et puis, ben, peut-être que ça va être le mosh pit de son sujet, on sait pas.
0: J'aimerais ça. Je vais m'asseoir dans le studio puis je vais l'écouter.
1: Simon, vous nous parlez de...
3: Je parle de soccer et j'essayais de faire une transition, de trouver une transition futée avec ternaire et binaire.
1: Oui.
3: Et j'ai rien.
1: Ah, ben oui, moi j'ai. C'est pas des stratégies au soccer, ça,
3: oui.
0: C'est peut-être trop. Ils peuvent pas semer la confusion en faisant des petits pas plus rapides, moins rapides.
3: Des fois 3, des fois 2.
0: Et voilà.
3: OK. Alors, le CF Montréal a perdu.
1: Oui, il paraît-il que c'est un troisième match sans but.
3: C'est un calcul qui est très exact. Est-ce que vous vous souvenez, Jean-Philippe, de ce que vous faisiez le 23 mai dernier? Moi non plus.
1: Ouais.
3: Le CF Montréal marquait son dernier but en MLS. Donc, je mentionne en MLS parce que là, j'entends des voix s'élever. Je vois les gens sur la rue déjà qui nous invitent pour nous dire « Oui, mais ils ont marqué en championnat canadien. » Mais tu sais, les championnats canadiens, ils ont marqué contre un club d'une catégorie inférieure.
1: Exact.
3: Puis c'est sûr que j'ai joué 3 matchs aussi depuis le 23 mai à cause de la Coupe du Monde. Puis, c'est aussi vrai, je reçois vos arguments. Mais c'est quand même très difficile pour le CF présentement de marquer des buts.
1: Cette phrase-là a été entendue souvent dans les dernières années.
3: Oui, exact. C'est pas une grosse décennie pour le CF,
1: non,
3: on pourrait dire. Donc, hier, le club a subi une défaite de 1-0 à domicile contre l'Inter Miami. Ça fait donc 3 matchs qu'ils disputent depuis le retour de la pause de la Coupe du Monde. 3 matchs sans victoire. Il y a eu un match nul de 0-0 et 2 défaites de 1-0. Et pour le deuxième match de suite, c'est un penalty tard dans le match qui a coulé les Montréalais. Excusez-moi, ça m'émeut beaucoup.
1: Ben oui, mais c'est normal.
3: Le groupe était marqué par Luis Suarez, qui a déjoué le gardien, Sébastien Breza, grâce à une Panelka. Savez-vous, c'est quoi une Panelka?
1: Une Panelka, c'est pas. Puis là, je me lance. Okay? C'est pas comme un twist par en arrière avec le pied dans. Tu sais, c'est beau, là, non?
3: Non, c'est la bicyclette que vous décrivez.
1: Okay. Ah non, Panelka, c'est pas le. C'est le petit lobe.
3: C'est le petit chip, là.
1: Ah oui,
3: le petit, à défaut de

0: Le petit croustille, on pourrait dire, pour parler français quand on est au Canada.
1: Le petit, c'est ça, c'est voilà, le petit lobe là, qui
0: ça, c'est le petit lobe par-dessus le gardien, puis le gardien qui voit le ballon passer au-dessus de sa tête, impuissant. Ouais.
2: C'est un manque de respect. Bon.
0: Honnêtement, oui.
2: Oui, ça, oui, je pense que oui.
0: C'est, ouais, c'est à la fois doux et dégoûtant.
2: Exact.
0: le penalty a été attribué après que German Berterham de Miami a quitté le terrain en ambulance après avoir été frappé à la tête par le défenseur Efren Morales.
2: C'est une l'ambulance est arrivée sur le terrain, j'ai
0: oui,
2: vu ça.
0: Oui, exact. Oh. Ça, c'est pour une surface artificielle.
2: C'est l'enfer, l'horreur, ça.
0: En tout cas.
2: Ah. Ben, c'est l'enfer pour le joueur particulièrement, pas pour la pelouse. Ben, mais pour la pelouse aussi, évidemment.
0: C'est cher. Mais c'est une défaite dure à encaisser pour le CF, d'autant plus que l'Inter était privé de deux de ses grandes vedettes, en Lionel Messi et Rodrigo De Paul, toujours repos à la suite de la Coupe du Monde. D'ailleurs, hier, j'ai fait une bourde en affirmant que De Paul était espagnol. Personne ici m'a corrigé.
3: Merci à deux doigts.
0: Ouais, c'est ça.
2: Moi, j'étais pas très heureux de ça. Mais je me suis dit, c'est sa première journée en onde, je vais le laisser.
0: Mais j'ai senti très peu de solidarité de notre équipe, honnêtement.
2: Mais c'est quelle nationalité pour le fan?
0: Il est argentin lui
2: aussi. Ah, ben oui, voilà.
0: OK,
2: phew! On a passé proche.
0: C'est tough, hein? Ben oui. C'était par ailleurs hier les débuts de la star brésilienne Casemiro avec Miami, lui qui évoluait auparavant avec Manchester United et qui vient de jouer avec le Brésil à la Coupe du Monde. Ne faites pas mon erreur, ne le méprenez pas avec Calimero, qui se fait du coup malchanceux. Ça pourrait allonger vos recherches à son sujet.
2: C'est embêtant.
0: On se trompe souvent. Ouais. Sans rire, le CF peut au moins satisfaire d'avoir eu des chances. Il y a Daniel Rios qui a raté un filet ouvert, et Nadi Sinchuk s'est fait voler par le gardien, qui est le même gardien Rocco Rio Novo, qui a frustré Prince Owusu en échappé. C'est ce qu'il a fait dire.
2: C'est l'enfer. Hein. Je ne suis pas sûr que j'ai compris quelque chose.
0: Mais c'est je vais prendre le blâme. C'est moi qui prononce.
2: Non, c'est pas tant ça que je pense que c'est pas un sport que je connais bien, mais c'est intéressant pour les gens qui suivent.
0: Mais ça.
2: Exact.
0: Donc, c'est ce qu'il a fait dire à l'entraîneur-chef Philippe Eulafroy que l'engagement, l'envie, le respect du plan de jeu est là, mais qu'il manquait de finition dans le dernier tiers. Ce qui, pour Martin Saint-Louis, c'est dire que les intentions étaient là.
2: Les intentions sont là. Exact. À un moment donné, ça sert à rien de coupe. Ce qu'il faut, c'est le processus.
0: Exact, le procès.
2: Ben, regarde.
0: Voilà. Ouais. C'était pas une semaine si facile pour le CF. En fait, on a dit une décennie, mais plus sérieusement, à la plus petite échelle, c'était pas une semaine facile qui a affronté coup sur coup Nashville et Miami, qui sont les deux meilleurs clubs de la MLS. Le CF s'en est pas trop mal tiré parce que c'est quand même deux fois qu'ils ont perdu 1-0 sur penalty, donc ils ont accordé aucun but dans les situations de jeu habituelles. Ouais. Défensivement, ça se passe plutôt bien, mais faudrait en marquer des buts. Nécessairement, en 15 matchs cette saison, ils en ont marqué seulement 22. Et même pour le soccer, c'est peu. C'est d'ailleurs ce qui a fait dire à l'entraîneur Eulafroy, et je le cite ici au mot, selon les mots rapportés par la presse canadienne, la finalité du football, c'est de marquer des buts. Et Jean-Philippe, je dirais jamais rien d'aussi vrai que ça dans ma vie.
2: Vous avez raison, Simon. Je vous remercie énormément.

0: S'il y a une entrevue que j'avais envie de faire ce matin, c'est bien celle-ci. Vous savez, on a parlé de météo depuis hier. À savoir si on avait un bel été au Québec. Évidemment, on est en onde un peu partout. Au Canada, je sais que ailleurs au Canada, on a un été peut-être un peu plus sec, un peu plus ensoleillé. Mais pour le Québec, en ce qui nous concerne, en ce qui me concerne, j'ai eu l'impression que l'été... Et là, j'élargis un peu mon horizon avec le printemps et l'été. C'est pas vargeux. Et puis, pour être certain que je ne me trompe pas, pourquoi ne pas aller discuter avec notre collègue Alain Jean-Marie, évidemment que vous entendez souvent ici à l'antenne, qui s'occupe de météo et qui le fait de façon très sérieuse. Donc, sa réponse sera évidemment la bonne. Alain Jean-Marie, bonjour.
1: Oups, la réponse sera très sérieuse. Oui, effectivement. Bonjour tout le monde.
0: Très content de vous avoir réveillé ce matin. Et puis, très content aussi d'avoir la réponse finale à cette grande question qui nous dérange depuis hier et qui me dérange aussi. C'est vrai. Ben, écoutez, c'est mon impression. J'ai cette impression que l'été est peut-être pas aussi, je dirais, clément, beau qu'on aurait aimé vivre. Je sais pas si... J'ai peur que vous m'appreniez le contraire, mais qu'est-ce que vous en pensez? Qu'est-ce que vous voyez, vous, comme été au Québec depuis le début? Envoyez.
2: Il en passe une tempête. Hein?
0: Ouais, la ligne coupe et je vais vous dire pourquoi.
2: Oui.
0: Ça doit être les orages qui s'en viennent.
2: Peut-être une autre tornade.
1: Attendez, j'espère que vous m'entendez mieux en ce moment.
0: Ah oui, là, je vous entends très, très bien. En fait, c'est peut-être que c'est parce que vous nous annonciez qu'on avait un bel été et volontairement, j'ai coupé la ligne. Mais je vous laisse quand même parler, Alain.
1: Parfait. Brièvement, dans un premier temps, je dirais que c'est une question qui est typiquement québécoise. On pouvait brosser ça, les questions sur la...

0: météo, c'est québécois. D'une part, l'hiver, quand si on n'a pas un Noël blanc, même si on est dans une société d'hiver.
1: Ouais.
0: Ça, et quand il y a de la période, quand la construction en été, c'est surtout là où le bas blesse. Parce que oui, bon nombre de Québécois sont dans le domaine de la construction, mais il y en a qui sont par, je sais pas, par...
1: Oh, Alain, je suis tellement... Écoutez, on vous perd énormément. Ce que je vous propose, on va essayer de retrouver une ligne un petit peu plus solide, mais j'ai sincèrement l'impression qu'il y a un complot face à cette question parce que, je sais pas, on n'aura pas la réponse maintenant. On va vous rappeler, on va essayer de rétablir la ligne, mais ce que j'aime là-dedans, c'est que on est encore capable de faire durer le suspense. Et ça me rend très, très, très heureux. Donc, écoutez, je ne sais pas si vous êtes intéressé, vous aussi, à la maison, à savoir si l'été que vous passez est un bel été. je pense encore
2: mais
1: aujourd'hui...
2: Mais là, on élargit la question, parce que si on passe un bel été, ça inclut les événements qu'on fait. Est-ce qu'on a un bel été? Non, c'est pas la même chose, c'est de la sémantique. Là.
1: Oui, mais là...
3: C'est important de le préciser quand même, oui. Parce que ça nous ramène à notre question d'hier, face au casse-croûte. Est-ce que la beauté de l'été, c'est dans notre cœur ou... dans la température.
1: On va arrêter ça, ces affaires de cœur. Quand on ouvre la porte de la maison le matin, est-ce qu'il fait beau? Est-ce qu'il fait chaud? Est-ce qu'on a l'impression de vivre un été? Et effectivement, comme Alain le disait, puis on lui parlera peut-être un peu plus tard, Alain nous disait que la question « est-ce qu'on a un bel été » est une question intrinsèquement québécoise. Effectivement, parce qu'on a eu un hiver... très complexe ici. Mais là, peut-être que là, c'est encore moi, puis Félix va me dire non, c'était fabuleux parce que j'ai fait du ski de fond tous les jours, je me rends au bureau. Mais on a quand même eu un hiver qui a été assez rude. Il a fait froid particulièrement, il y a eu beaucoup de neige.
2: Je suis d'accord avec vous. J'aime que vous me regardiez vous assurer que je suis l'expert en température.
1: Vous êtes le seul vrai journaliste ici. Là. Simon, en tout respect, je veux dire, vous êtes journaliste du Canadien de Montréal.
4: Ben là, tu sais, quand vous dites en tout respect, ça vous dédouane pas de dire quelque chose de pas respectueux après.
3: Oui, ça augure mal, le début de la phrase comme ça aussi.
4: On peut prendre ça en plusieurs couches. Je suis Canadien de Montréal, c'est pas le Canadien qui me paye.
1: Ce que je veux dire, c'est que vous avez raison, c'est pas le Canadien qui vous paye. C'est juste que si j'avais informé d'informations, là, on en reparle plus tard, Simon. C'est pas ça qui est important.
4: Je suis très curieux de savoir où on s'en va avec ça.
1: On me dit que Alain, la ligne de Alain serait un petit peu meilleure. Alors, je prends les dernières minutes de l'heure pour confirmer la question, en fait, confirmer l'affirmation, mon affirmation. Est-ce qu'on a un bel été au Québec? Alain, je vous donne la parole et peut-être qu'on coupe si la réponse ne me satisfait pas.
0: En fait, on a un été. Un bel été, c'est un été qui est dans les normales.
1: Ouais.
0: Faut pas nécessairement chercher les extrêmes. Et c'est ça, je dirais un peu plus tôt, là où le bas blesse, c'est quand on est en période de vacances de la construction et qu'on veut absolument que ces deux semaines soit à la hauteur de ce qu'on avait espéré, parce que dans les pharmacies, c'est déjà les fournitures scolaires, les décorations d'Halloween sont déjà sorties. Ouais. Alors là, on veut vraiment profiter de ça. Moi, je vous dirais, ce qui est arrivé, c'est que le mois de juin a commencé quand même en Lyon. On a eu, sur 30 jours, 29 journées à plus de 20 degrés Celsius, une à plus de 30 degrés. C'est vrai qu'il y a eu beaucoup de pluie. Alors là, l'impression que ça a donné, c'est que, waouh, on avait quelque chose de gros qui s'en venait. Et là, juillet est arrivé. La date précise, là, depuis les 15 derniers jours, il n'y a pas eu de 30 degrés Celsius en juillet. Hier, on l'a frôlé. Puis moi, évidemment, il faudra toujours rapporter en météo aux données d'aéroport Trudeau, donc qui était de 29,5. Alors, c'est l'impression que ça donne parce qu'il n'y a pas de 30 degrés Celsius, que ce n'est pas un bel été. Mais en fait, un été dans la normale, c'est un été qui est correct. Quand on a une moyenne quotidienne, je dirais donc pour le mois de juin, la moyenne quotidienne, c'est autour de 20 degrés. Si on a au-dessus de ça, on devrait applaudir puis se réjouir. Mois de juillet, la moyenne quotidienne, ça c'est les normales climatiques qui sont regardées sur 10 ans. La température moyenne quotidienne est 22 degrés. Quand on a au-dessus de ça, de moyenne pour le mois, on devrait applaudir aussi. Et similaire pour le mois d'août qui est de 20 degrés. Évidemment, il y a des données quotidiennes. Puis regarder Jean-Philippe et les membres de l'équipe peuvent ouvrir une page Environnement Canada puis regarder au bas de la... regarder pour Montréal, ça veut dire, comme pour aujourd'hui, que la normale est de 26 degrés. Donc, si on est au-dessus de 26 degrés, c'est bon le jour. 16 degrés la nuit, c'est parfait. Mais quand on fait la moyenne de tout le mois, ce sont les chiffres que je vous ai donnés. Donc, somme toute, c'est un bel été. Il peut y avoir des périodes un peu plus fraîches, mais Écoutez, il n'y a pas de perfection et je ne vais pas prendre trop de temps, je sais que c'est la ligne à couper, mais je m'en souviens en début de carrière à la météo. Ouais. Évidemment, moi, je me rabattais sur les belles journées chaudes, il fait beau, ensoleillé, jusqu'au moment où j'ai reçu un courriel d'un agriculteur qui m'a dit, monsieur Jean

0: Marie, j'aime bien le travail que vous faites, mais sauf que en agriculture, si vous voulez, des tomates, des patates, il faut un peu de pluie au cours de l'été. Donc, le soleil, c'est beau, mais aussi, également, il faudrait glorifier les journées pluvieuses.
1: Ah, donc, tout est une question de perspective. On le comprend bien. Alors, selon ma perspective, on n'a pas un très bel été. Par contre, ceux qui cultivent la tomate sont très heureux. Alors, je peux conclure, Alain Jean-Marie, que c'est un été correct. C'est ce que j'ai retenu, moi, hein, que c'est un été qui est correct.
0: Écoutez, oui, c'est un été qui est correct. Puis si on habitait au sud de la frontière, il y a des secteurs qui savent qu'à tous les ans, ils vont avoir des ouragans. D'autres, c'est des tornades. D'autres, c'est de la sécheresse. Donc, ils font avec. Mais nous, au Québec, ben, c'est ça.
1: Alain Jean-Marie, je vous remercie beaucoup d'avoir tranché la question. J'ai l'impression d'avoir et gagné et perdu. Donc, j'imagine que c'est la meilleure conclusion possible. Je vous laisse à votre belle journée du dimanche, Alain Jean-Marie. Profitez-en, on annonce du soleil, ce qui n'est pas exceptionnel et extraordinaire pour un mois de juillet. Merci, Alain Jean-Marie.
0: Ça fait plaisir.
1: Et puis, ben nous, on se retrouve au retour de l'heure. Merci à tout le monde d'être à l'écoute. Je vous rappelle que vous êtes à l'écoute d'En attendant Annie. Avec toute l'équipe autour de la table, on se retrouve dans quelques minutes.
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5: Bonjour, voici les informations. Ici Marjorie Pedneau. En Nouvelle-Écosse, une alerte gratuite pour les gens de la région d'Halifax est désormais disponible pour obtenir des informations d'urgence. L'application Halifax Fire Alerts regroupe les mises à jour des services d'incendie et d'urgence. Le créateur de l'outil, Anthony Probert, qui a été évacué lors de l'incendie de forêt de 2023 à Hammond's Plains, espère que cet outil aidera le public à mieux faire face aux situations de crise. L'application s'est hissée dans le top 100 de l'App Store en l'espace de 13 heures après son lancement. Grâce à la modification de la loi sur la citoyenneté en juin 2025, avec l'entrée en vigueur de la loi C-3, des descendants acadiens nés hors du territoire peuvent demander leur citoyenneté canadienne. Lucie Souvanavon.
6: Avant, la loi sur la citoyenneté limitait la transmission de la citoyenneté à la première génération pour les personnes nées ou adoptées à l'étranger. La loi C-3 a étendu les conditions pour l'obtention de la citoyenneté par filiation en ne les limitant pas à la première génération. Une chance pour la descendance des Acadiens déplacés lors du Grand Dérangement qui en profitent pour demander la citoyenneté et faire reconnaître leurs origines acadiennes, comme c'est le cas pour certains Acadiens américains. Le sénateur de la Nouvelle-Écosse, Alistair Surette, lui-même Acadien.
7: Dans le cas de la Nouvelle-Écosse, avec grand prêt, un attachement, et j'ai vu ça plusieurs fois, l'attachement historique, culturel et émotionnel.
6: Mais en juin dernier, Immigration, Réfugiés et Citoyenneté Canada a demandé à 100 personnes ayant bénéficié de la loi pour obtenir la citoyenneté de rendre leur certificat de citoyenneté en raison de documents fournis qui n'étaient pas issus du gouvernement du Canada. La technicienne en documentation numérique de l'Université de Moncton, Nadine Morin, a reçu plusieurs demandes généalogiques de ses descendants.
8: Ben, je trouve que c'est ridicule parce que c'est un document canadien. Donc, le registre Grand Prix, c'est un registre de l'Acadie, donc c'est acadien.
6: Aujourd'hui, nous pouvons trouver au moins 3,8 millions de descendants des Acadiens dans le monde, dont environ 2 millions à l'extérieur du Canada. Lucie Swanavung, Radio-Canada, Halifax.
5: Au Nouveau-Brunswick, le village des artistes de Shediac célèbre cette fin de semaine son 25e anniversaire. Un quart de siècle de création locale et régionale mise en valeur au centre multifonctionnel. Esther Chaumont-Gonneau.
9: C'est dans une ambiance chaleureuse que le centre multifonctionnel de Shediac accueille les visiteurs ce week-end. Pour sa 25e édition, l'événement rassemble 17 artistes peintres du Nouveau-Brunswick. Julie Payet, agente des communications municipales, considère que c'est une occasion de mettre en valeur la richesse culturelle de la région.
10: Le village des artistes est important pour la ville de Shediac parce qu'on passe notre culture à travers les arts. Nos artistes sont importants, ils font vivre, évidemment, notre culture, ils font vivre notre histoire.
9: Parmi les créateurs présents, on retrouve Muriel Casey, originaire de Néguac. Pour elle, l'art est une façon de faire valoir la langue francophone qui lui est chère. L'artiste inclut toujours de la calligraphie dans ses œuvres.
11: C'est un rappel de rester vigilant à la langue.
9: L'artiste peintre Nadine Viennot-Godin, aussi de Néguac, est, quant à elle, présente, entourée de ses toiles centrées sur le littoral. Elle est honorée d'être de la partie.
12: Ça nous donne la chance de faire voir nos choses, puis sans le public, on n'est pas là non plus. Là,
9: pour la ville de Shediac, le quart de siècle est une étape importante.
10: Le 5e anniversaire pour nous représente vraiment que les artistes sont vivants, sont présents et qu'il faut continuer de les encourager. Il faut continuer d'être présent pour eux comme ils sont présents pour nous.
9: Le village des artistes se poursuit jusqu'à dimanche au centre multifonctionnel. Ici Esther Chemongonneau, Radio-Canada, Shediac.
13: Plus de 900 feux de forêt font toujours rage dans l'ensemble du pays. Les pompiers continuent de combattre les flammes, notamment dans le nord de l'Ontario et en Colombie-Britannique. Édouard Beaudoin.
14: La Société de protection des forêts contre le feu, la SOPFEU, de concert avec le gouvernement Fréchette, a décidé d'envoyer 3 avions citernes en Colombie-Britannique pour aider les pompiers forestiers à combattre les flammes. Ce qu'on nous explique que du côté de la SOPFEU, c'est que la situation est jugée suffisamment stable au Québec en ce qui a trait aux feux de forêt pour justifier l'envoi de ces ressources. Les pluies de la dernière semaine ont aidé les pompiers québécois à lutter contre des feux actifs, ce qui fait qu'ils ne progressent plus selon la SOPFEU. Pendant ce temps, en Colombie-Britannique, on dénombre 139 feux actifs, dont près de la moitié qui ne sont toujours pas maîtrisés. À la grandeur de la province, on compte 1300 évacués. Et ce qui inquiète dans les dernières heures, c'est la situation dans le village de Clinton, parce que des résidents ont été évacués. Ils attendent avec angoisse de connaître l'ampleur des dégâts causés par les flammes. La situation, pendant ce temps, est aussi difficile en Ontario, particulièrement dans le nord, où il y a notamment cet immense brasier de 315 000 hectares. Ça a poussé Via Rail à interrompre une partie du trajet du train qui relie Vancouver et Toronto. En fait, il n'y aura plus de service entre la ville reine et Winnipeg au Manitoba jusqu'au 30 juillet en raison de ces feux qui réduisent la visibilité. L'alignement des rails peut également se déformer sous l'effet de la chaleur extrême. Au total, on dénombre plus de 900 feux de forêt actifs au Canada. Ici Édouard Beaudoin, Radio-Canada, Montréal.
13: Et en terminant, les feux de forêt qui font rage dans le sud-ouest de la France ont forcé l'évacuation de 55 000 autres personnes la nuit dernière.

0: Il est 7h06, vous êtes à l'écoute dans l'attendant Annie. Jean-Philippe Vautier au micro avec Simon-Olivier Lorange, Félix Lemieux. Et bon, pour la dernière fois, je dis la dernière fois, la dernière journée en fait, Magali, vous retournez dans vos inventaires lyriques?
1: Je retourne au 15-18.
0: Ah, c'est vrai?
1: C'est ça.
0: On vous repère au 15-18?
1: Ouais, oui, vous repère. Je finis l'été au 15-18, puis ensuite, je repars dans les terres lyriques.
2: Vous retournez au champ?
1: Je retourne au champ. Je reviens à Feu vert aussi en septembre.
0: Ah, d'accord.
1: Voilà.
0: Ah, ben, les gens vont pouvoir entendre votre rire.
1: On varie les plaisirs.
0: Ben, il faut. Oui. Il faut. Une grande matinée, encore une fois. Je ne sais pas si vous étiez à l'écoute l'heure précédente. On a eu Alain Jean-Marie qui nous parlait de météo. Les gens continuent à nous écrire, en fait, hein, pour nous dire que dans le sud de l'Ontario, paraît-il que l'été est très beau. Puis on a conclu, au final de cette longue discussion entrecoupée de quelques problèmes techniques avec Alain Jean-Marie, que l'été, c'est une question de perspective. Pour les gens qui cultivent la courgette, on doit avoir de la pluie pour avoir un bel été. Et pour nous qui passons notre hiver à pelleter, pour avoir un bel été, il faut qu'il fasse beau, chaud et soleil. Alors moi, c'est ma perspective. Visiblement, je trouve qu'on a un été qui est tout au plus correct. Alors, écrivez-nous.
2: Vous avez cheminé déjà?
0: Ben, j'ai
2: cheminé. Parce que c'était des mots, c'était incendiaire avant ça.
0: C'était, je ne suis pas sûr que c'était si incendiaire que ça. Et je ne suis pas sûr d'ailleurs que c'est approprié avec les feux de forêt, là, Simon.
1: Il est trop tôt, là.
0: Mais mais on n'a pas un été qui est exceptionnel, mais on a un été qui est correct. C'est ce qu'on a conclu. Ouais. Et je suis prêt, moi, je suis prêt pour les compromis.
2: Wow.
0: Alors, je suis prêt à dire que c'est vrai, c'est un été qui est correct. Mais, encore une fois, l'analyse est basée sur...
1: Des faits.
0: Oui, sur des faits, mais sur des faits qui commencent.
2: La science.
0: Puis on a entendu Alain, Jean-Marie, parler du début juin. Évidemment, on élargit un peu l'été au début juin. Paraît-il que juin, ça a été bien. Mais on a pas reculé à mai et avril parce que c'est cette perception-là qu'on a. Avril et mai, ça a été catastrophique. On se souvient
1: mais
0: là, quand
1: ça,
0: même.
1: Mais ça, c'est
0: là.
1: Le printemps.
2: Ben oui, mais on peut reculer en janvier aussi.
3: On a les saisons. Là.
2: L'été okay. est ordinaire en okay. janvier.
0: OK, on va là.
1: Vivaldi a même écrit une très belle œuvre à ce sujet.
0: Bon, OK. Hey, ça tue pas de bon sens. On est très heureux de vous avoir à l'antenne. On est partout au Canada aujourd'hui, donc on peut. Vous savez, hier ça a été ma première météo, donc j'ai dû faire la météo.
3: Votre dernière aussi.
2: Ça a été le début d'une aventure.
0: Ça a été le début d'une longue aventure. Mais aujourd'hui, j'ai pas besoin de faire ça parce que quand on est diffusé comme ça à travers le Canada, c'est très difficile de pouvoir faire une météo d'un océan à l'autre. Vous savez comment ça fonctionne. En attendant, aujourd'hui, donc dans la prochaine heure, on va parler de la traversée internationale du Lac Saint-Jean. Vous allez avoir des résultats pour nous.
2: Ah oui.
0: Des gens qui, eux aussi, sont franchement assez fous pour... ça prend une certaine folie quand même pour traverser, c'est quoi, c'est 32 kilomètres de Péribonka à Robertval. Mmh. Souvent dans des conditions un peu folles. Cette année, je pense que la température était un peu plus clémente le matin.
2: L'eau était froide.
0: Oui, mais 16 degrés. 16 degrés et quelques, c'est la limite justement pour que l'événement se tienne. Donc 16 degrés, effectivement, l'eau est pas très chaude. Est-ce que ça veut dire qu'ils ont pas eu un bel été? Probablement, parce que normalement, on traverse le lac Saint-Jean avec une eau qui est autour de 17 ou 18 degrés. Peu importe, ça s'est fait. On va en parler avec Jean-Pierre Girard, qui est un ancien journaliste. J'entends. Est-ce qu'on reste journaliste toute notre vie quand on l'est? Simon-Olivier, vous qui êtes journaliste.
2: Les sports, est-il le même journaliste? Votre postulat de la première heure?
0: Non, j'ai appris que vous aviez un passé où vous avez couvert...
2: Des vraies affaires.
0: Des vraies affaires. Okay. Là. Puis, encore une fois, c'est pas que le Canadien n'est pas une vraie affaire, mais un petit peu. Hein? Parce que c'est... d'ailleurs, vous allez me dire...
2: Attends, je vais répondre à votre commentaire par une question. Est-ce que journaliste culturel, c'est du journalisme?
0: Oui.
1: Mais moi, je suis pas journaliste.
2: Ça sauve pas les vies non plus. Il y a moyen d'apporter une approche journalistique pour couvrir un secteur qui n'est pas la politique,
0: vous savez, c'est pour ça que je suis tombé en amour avec vous là, en vous écoutant dans le balado, parce que vous êtes un vrai journaliste qui parlait d'un sujet qui est complexe à traiter, parce que le Canadien... Veux pas, c'est un sujet qui est complexe à traiter, particulièrement au Québec. Et d'ailleurs, je voyais là, que Kirill Marchenko...
2: Brûlez pas ma manchette de 8 heures.
0: OK, j'ai des frissons déjà, vous comprenez?
2: Je comprends.
0: Parce que moi, je fouille les nouvelles du Canadien. D'un coup, il se passe quelque chose.
2: Ouais.
0: D'un coup, il se passe quelque chose. Fait que là, j'espère qu'il va se passer quelque chose d'ici la fin de notre règne à l'émission
2: du matin. Il fallait que ça se passe pendant l'émission.
0: Oh mon Dieu! Ça serait une grande excitation. Ouais. Mais je suis pas sûr que ça m'est déjà arrivé. J'ai laissé l'antenne au début juin, en tout cas fin mai, début juin, à la journée est encore jeune, en prédisant une défaite du Canadien en 5 contre la Caroline. Les gens riaient de moi. Alors, juste vous le dire.
2: C'était pas moi qui riais de vous.
0: Sûrement, entre autres. On en reparlera. Sinon, qu'est-ce qui nous intéresse ce matin, Félix?
3: Jean-Philippe, vous avez une passion pour la course, vous avez une passion pour le vélo. Ouais. Est-ce que vous saviez qu'il y a certaines personnes qui ont des passions pour le monde de Disney?
0: Ah ben oui, ça, oui.
3: Les fameux Disney Adult. Ouais. La presse Plus nous fait un article ce matin sur cet univers qui est peut-être méconnu pour certains. Si vous avez passé un peu de temps sur les réseaux sociaux, sur TikTok notamment, vous avez clairement vu ce genre de vidéos-là où on voit des personnes aller dans les parcs d'attractions de la compagnie Disney plusieurs fois par année, collectionner des objets, collectionner des figurines, s'habiller des fois en certains personnages du monde de Disney. C'est tout un univers. Si vous allez sur les réseaux sociaux, vous pouvez passer des heures sur ça. Et ce matin, la Presse Plus donne un visage à ce phénomène-là. La journaliste Juliette Fournier s'est entretenue avec Vicky Boivin, qui est une passionnée de Disney. Elle est au Québec. Elle transmet des astuces de voyage en ligne. Elle transmet ses découvertes. Elle organise des événements de ce qu'on appelle des pin trading. Donc, on s'échange des petites pins qu'on peut mettre sur des sacs à dos, par exemple. Des épinglettes, en fait, le terme en français. Elle dit que c'est la magie. C'est la quiétude, c'est la tendresse, c'est la douceur. C'est vraiment une façon d'oublier ses problèmes que de se plonger dans cet univers-là. La presse est quand même entretenue avec Joanne Boitillot, qui est maître de conférences en sciences de l'information et de la communication à l'Université Sorbonne-Paris-Nord. Et lui, il dit que c'est normal de voir des gens de la génération des années 90, encore une fois, être amoureux de cet univers Disney, parce que dans les années 90, c'est la Renaissance. C'est là où on a vu plein de films revenir.
0: C'est le retour avec le Roi Lion.
3: Exactement, Roi Lion, le Histoire de jouets, par exemple, Aladdin. C'est des films qui se sont produits dans les années 90. Donc, c'est normal de voir cette passion-là revenir en force encore dans les années 2020. Par contre, c'est une passion qui coûte cher. Très cher. Aller à Disney plusieurs fois par année, ça peut coûter cher au portefeuille.
2: Même une fois.
0: J'ai eu la chance d'y aller une fois dans ma vie. Le portefeuille s'en souvient.
3: La passe manège doit coûter cher.
0: Ouais, ça n'a aucun sens. Mais c'est vrai que c'est du bonheur. Je veux dire, c'est embêtant de faire une face de bœuf quand même.
3: C'est comme ça que l'article se finit. Parce qu'il y a une des personnes qui est interrogée qui dit justement qu'elle a trouvé sa passion. Pourquoi lui enlever alors que certaines personnes ne l'ont toujours pas trouvé? C'est une façon de s'évader. Alors, elle va continuer. Et il y a une note positive quand même à travers tout ça.
0: Si je peux me permettre une petite anecdote. Cet été, je suis passé au Universal Studio à Osaka.
1: Il y a le monde. Au Japon?
0: Oui, feeling là, que c'est quelque chose qui m'a marqué. Et dans ce parc-là, il y a la section Super Mario. Donc, c'est la section Nintendo. Et dans la section Super Mario, les enfants et où les adultes peuvent s'acheter une genre de montre qui leur permet, par exemple, comme dans Super Mario, il y a des blocs un peu partout dans le parc où est-ce que, tu sais, on peut avoir des sous, tu sais, en frappant sur le bloc. Ça nous permet de faire des différents défis qui nous permettent d'accumuler des points. Ok, ces points-là, on peut les accumuler, puis c'est une application sur notre téléphone. Et puis, à la fin de la journée, c'est la personne qui a ramassé le plus de points dans le parc au complet. On peut les voir, mais aussi dans la famille, si on est une famille, et puis on décide de s'acheter ces montres-là, parce qu'évidemment, ces montres-là, ce ne sont pas gratuites. Mais au final, ces points-là ne servent à rien. Peu importe, j'y vais avec mes enfants et il est rendu peut-être 8h30 le soir. Il n'y a presque plus personne et donc c'est probablement le meilleur moment pour être au parc. Et il y a un homme qui doit avoir à peu près 60, 65 ans, qui est habillé, donc au Japon, ils appellent ça des salarymen. Donc, un employé, oui, absolument, qui a sa petite mallette et qui vient tous les soirs à la fin de sa journée de travail accumuler des points. Alors, ce qu'il fait, c'est qu'il fait un défi. C'est un parcours à l'intérieur où est-ce que tu combats Koopa, tu combats les tortues à travers des écrans. Le jeu est quand même complètement fou, là, mais il faisait ça sans arrêt. Alors, il sortait, il rentrait. Il sortait, il rentrait. J'ai dû le voir au moins 12 fois. Il le fait avec mes enfants quelques fois et il fait ça tous les soirs pour accumuler chaque soir le plus de points possible. Et effectivement, à chaque fin de journée, c'est lui qui remporte le gros lot, qui est absolument rien, en passant. Mais il fait ça pour se relaxer. Il sort du boulot, puis il s'en va faire ça. Je l'ai en vidéo, parce qu'une première fois, je trouvais ça drôle. Et puis là, après 20 fois, je me suis dit, OK, mon Dieu, c'est son truc. Et ça le rend extrêmement heureux. Il participe avec les gens qui sont les employés, parce que les employés sont déguisés en Mario, et ils font des gestes de Mario. Il fait les mêmes gestes. Clairement, c'est une personne qui est peut-être un OCD, mais aussi un grand bonheur dans la vie de pouvoir jouer à Mario Bros comme ça. Un homme adulte, donc clairement, il a compris quelque chose qu'on n'a pas compris. Là.
3: Ben, ça le rend heureux.
0: Ben, regardez, je veux dire, il est moins marabout que moi, ça c'est bien certain.
2: Puis il n'y a personne qui trouve ça bizarre qu'un monsieur aille dans un parc d'attractions tout seul chaque jour. Personne.
0: Après ça, c'est une autre affaire. Il y a un livre à écrire, mais oui, absolument.
2: Potentiellement.
0: Mais tout ce qu'il fait, c'est qu'il récolte des points. En avez-vous autant des points, vous? Non, ben c'est ça. Magali, en culture, ben évidemment, c'est peut-être un mot un petit peu plate en culture au niveau de la musique, mais vous nous avez fait découvrir plein de trucs à 6 heures.
1: Puis je continue.
0: Ben c'est ça, je me dis.
1: C'est ça, je continue parce qu'en fait, c'est pas un mensonge, là. J'ai été honnête avec vous. Ouais. Il y a eu de la nouvelle musique au Québec cette semaine, mais pas de nouvel album. Mais on a La Bronze qui a sorti un nouveau single, une nouvelle chanson mercredi. 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

0: C'est donc sa chanson « L'amour enterré vivant », une chanson de La Bronze, qui est le nom d'artiste de Nadia Essadiki, qui est une jeune autrice, compositrice, interprète, qu'on connaît surtout pour avoir interprété la chanson thème de la série « Le Chalet ». Je ne sais pas si vous avez vu.
1: C'est vrai? Ben non, c'est pas de mon, de ma génération, « Le Chalet », mais quand même.
0: Donc, si vous avez écouté « Le Chalet »,
1: c'est ça.
0: Donc, c'est une artiste qui est très polyvalente parce qu'elle est aussi actrice. Elle a interprété tout dernièrement le rôle principal dans le film « Les Invisibles » qui a été réalisé par Juna Schiff. C'est sorti en mars dernier, si vous voulez le revoir. Alors, c'était la nouvelle chanson de son album qui va sortir le 16 octobre prochain. Ça s'appelle « La Festinathèque ».
1: Merci beaucoup, Magali.

0: Avant d'aller parler à notre prochain invité, Simon-Olivier, c'était hier la traversée internationale du lac Saint-Jean. Vous avez des résultats pour nous parce que ça s'est passé hier et puis il y a toujours des vainqueurs qui sont des héros, mais on connaît rarement leur nom.
1: Exact. Alors leur nom cette année, en fait, c'est le Français Axel Raymond qui a remporté l'épreuve pour la deuxième fois de sa carrière. Il avait gagné il y a 2 ans, en 2024. Il a franchi la distance, vous l'avez dit tantôt, de 32 km en 6h52. il a battu l'Italien Matteo Furlan d'une minute, ce qui est quand même serré.
0: Hey, c'est serré sur...
1: c'est
0: tight.
1: Dans une eau à 17 degrés, 16. C'est ça. C'est
0: 16,8, je pense.
1: Non, ouais, ben là,
0: en tout cas, regarde.
1: Vous savez, nous, les néophytes,
0: on
1: en tout cas, c'était une journée de quand même de wetsuit.
0: Oh oui, ben là, ça c'est sûr et certain que ça doit être une journée de voiture.
1: Voilà.
0: Absolument.
1: Chez les femmes, c'est Maïté Pouka, une Argentine, qui a terminé au premier rang pour la deuxième année de suite. Voyez-vous, encore une fois, une habituée. Elle a parcouru le fil après 7h42 minutes et le meilleur temps québécois a été réalisé par Philippe Lacasse en 7h30 minutes et 51 secondes.
0: C'est long. C'est un long moment à passer dans l'eau quand même.
1: Je trouverais ça long, une minute.
0: vous savez, on a un segment histoire à l'émission et justement, l'histoire de la traversée internationale du lac Saint-Jean, mais c'est une histoire franchement intéressante parce que évidemment ça concerne un sport mais ça concerne aussi un lieu puis ça concerne un exploit parce qu'au final chaque année quand on parle de la traversée internationale du lac Saint-Jean on parle de gens qui sont assez fous pour vouloir faire de la nage pendant plus de 6 à 7 heures et pour nous en parler on va aller joindre Jean-Pierre Girard qui est évidemment un journaliste mais passionné de traversée. Il a publié un livre il y a 2 ans aux éditions de l'Homme, Les folles histoires de la traversée du lac Saint-Jean. Jean-Pierre, bonjour.
2: Hey, salut Jean-Philippe.
0: Comment ça va?
2: Ça va bien, sauf que je vais m'excuser tout de suite parce que j'ai peut-être la voix un peu enrouée, parce que j'ai participé hier à une autre tradition de la traversée, c'est-à-dire d'écrire la traversée à la radio locale, qui s'appelait, vous connaissez la radio locale à Robertval?
0: Ben absolument.
2: CHRL à l'époque, maintenant ça s'appelle un drôle de nom, maintenant ça s'appelle Planète Radio.
0: Ben la Planète, ça se passe à Robertval puis à Saint-Félicien, la Planète, ben oui.
2: Et bien, écoute, ça commençait à 7h le matin, on était en ondes jusqu'à 17h. Alors l'homme qui vous parle a fait 10h de radio hier, je suis un peu...
0: Je peux comprendre, on en fait 4h puis on en parle encore. Jean-Pierre Girard, les auditeurs reconnaissent évidemment votre voix, on l'a entendu pendant tellement d'années. Vous êtes à la retraite à Radio-Canada, mais vous êtes toujours un passionné de la traversée internationale du lac Saint-Jean. Bon, hier... je le disais, peut-être que je me suis trompé, mais j'ai l'impression que les conditions étaient somme toute assez bonnes pour la traversée.
2: Non. Je vous arrête tout de suite, hein. Vous vous êtes trompé.
0: Ah mon Dieu!
2: Les conditions étaient pas bonnes. Les conditions étaient pas bonnes hier. L'eau était glaciale, mais vraiment glaciale.
0: Quand on n'a pas un bel été, qu'est-ce que je vous dis?
2: 17 degrés. Non, c'est pas toujours comme ça. On pourrait parler indéfiniment de la météo. Là, tout le monde a son opinion là-dessus. Mais bon, l'eau est à 17 degrés. Et donc, c'est pas arrivé souvent. Là. C'est arrivé seulement 2 fois dans l'histoire de la traversée. Ouais. Hier, il y a un règlement qui dit que quand l'eau est en bas de 18 degrés Celsius, le wetsuit est obligatoire. Ouais. Tu ne le mets pas si ça te tente ou si ça te tente pas, tu le mets, le wetsuit. Alors, t'es obligé de nager avec le wetsuit. Parce que si on n'avait pas eu les combinaisons isothermiques hier, là, je vous jure que ça aurait été l'hécatombe. Hein? Il y a 23, 24 nageurs qui ont pris le départ hier. Il y a au moins la moitié aurait sorti de l'eau. C'est certain, aurait abandonné en cours de route parce que c'est trop froid. C'est vraiment, là, ça n'a pas de sens nager comme ça. Le wetsuit, ça change tout. Évidemment, il y a eu beaucoup moins de retraits. Il y a eu seulement 3 ou 4 retraits, je pense, lors de la traversée pour d'autres conditions que l'hypothermie, normalement. Là. Alors, on a eu une belle traversée. Il y a plusieurs nageurs qui ont réussi à compléter les 32 kilomètres. À la plus grande joie de la foule présente, grâce à cette utilisation du wetsuit qui, puisque vous me demandez mon avis, est probablement la plus belle invention depuis la roue.
0: il faut dire, c'est vrai qu'en bas de 18 degrés, un wetsuit, non seulement ça aide un tout petit peu à la flottaison, mais c'est aussi que ça nous permet de nous garder au chaud. Quand je disais des bonnes conditions, je me rappelle d'avoir vu des éditions de la traversée avec un vent de fou, avec des vagues aussi. Et je me demande, est-ce que hier, au moins, le lac était somme toute assez calme?
2: Écoutez, c'est curieux hier ce qui s'est produit. L'eau était froide, et puis quand on regardait, on avait des reportages sur le lac, nos collègues qui étaient sur les bateaux qui nous décrivaient le lac, ils disaient « il n'y a pas trop de vagues, le vent n'est pas fort, les nageurs ne sont pas vraiment incommodés ». Puis à ma grande surprise, quand les nageurs arrivaient à Roberval, ils nous ont tous parlé de la vague. Ils ont tous dit que ça les avait dérangés. Même le champion Axel Raymond a dit qu'il a nagé dans la vague, il a eu de la misère, il a eu mal au bras. Même Maïté Pouka nous disait ça. Il y a un autre Argentin qui nous a dit, on lui a dit, coudonc, la vague sur les côtés, ça devait déranger. Je ne l'avais pas de côté, elle venait de partout. C'est une vague qui arrivait de partout. Ils ont eu de la difficulté avec la vague. Ça nous a beaucoup surpris, ça, d'entendre ça hier. Mais c'est pour dire que le lac Saint-Jean, je n'étais pas trop sûr de ma formule hier, mais je vais vous le redire encore. Le lac Saint-Jean, c'est comme Donald Trump. Il est imprévisible.
0: Puis pas toujours de la bonne façon, j'imagine.
2: Vraiment pas, non. Parce que, bon, je vous disais, hier, les conditions étaient difficiles. Mais moi, il y a quelques jours seulement, au début du mois, il faisait beau, je nageais dans le lac Saint-Jean. Écoutez, c'est un spa. L'eau était chaude, ça n'avait pas de bon sens. Donc, ça change. On ne sait jamais ce qui va arriver. Et c'est ce qui fait la beauté de l'affaire. Et c'est pourquoi les gens viennent de partout dans le monde pour traverser le lac Saint-Jean. C'est un défi immense et tous les nageurs en eau libre veulent réussir ça au moins une fois dans leur vie.
0: Mais c'est ça en fait la question qui devient très intéressante. C'est pourquoi la traversée est devenue ça. Parce que si vous en avez écrit un livre, c'est parce qu'il y a une histoire à raconter et cette histoire-là, elle est assez riche. Alors comment ça se fait que la traversée d'un lac dans une province qui est un peu nordique devient aujourd'hui une des plus grandes compétitions en eau libre au monde?
2: Écoutez, mais c'est pas, je vais reprendre. Non, je pensais pas toute l'entrevue à vous reprendre.
1: Non, allez-y.
2: C'est du chauvinisme, là, vous savez. La plus grande traversée au monde. Pas besoin de. Au lac Saint-Jean, on est comme ça, là.
0: Je viens de là, fait que je suis assez d'accord, mais je voulais juste pas trop péter bretelles en ondes, là, vous comprenez?
2: Bon, ben, je vais ça avec d'autres, mais avec moi. C'est ça. Écoutez, donc, ça fait 72 ans. Ouais. 72 ans, c'est long, ça. La réputation de la traversée n'est plus à faire. On le sait, parce que c'est un lac qui est difficile. C'est difficile de traverser le lac Saint-Jean, parce que les conditions sont changeantes. Mais la grosse difficulté, c'est l'eau froide, bien sûr. Le vent, les vagues, et puis, ça prend un moral d'acier pour réussir ça. Parce que dans le milieu du lac, tu vois pas les deux rives, comprends-tu? Alors, ça se passe entre les deux oreilles, ça. Et c'est vraiment hier, on parlait de la force du mental. Quand on parle de nage en eau libre, c'est vraiment ça. Et puis, c'est extrêmement difficile de réussir à traverser le lac Saint-Jean. C'est à peu près la même distance que la traversée de la Manche, si vous voulez, 32 kilomètres. Et c'est pas à portée de tout le monde. Il y a d'autres marathons dans le monde, mais pas beaucoup qui sont aussi difficiles que celui-là. Je me rappelle à Magog. Magog, pendant un certain temps, c'était 42 kilomètres à traverser du lac Magog. Mais c'est un peu plus facile parce qu'il y avait moins de vagues et puis l'eau était plus chaude aussi. Et je passe mon message en passant. S'il y a des gens à Magog qui veulent relancer la traversée du lac Magog, ben allez-y, hein, parce que c'était tellement agréable ce marathon-là.
0: Mais vous êtes un vrai passionné de la nage, des sports aquatiques, clairement. Je me dis, veux pas, quand on vient du lac Saint-Jean, ça fait quand même une génération, presque deux, ça fait presque deux générations, que la traversée existe. Et ce qui est assez fou là-dedans, c'est que chaque année, quand on s'imagine évidemment le rayonnement de cet événement-là, on peut voir au départ que lorsqu'il y a 20, 23 personnes qui décident d'y participer, on peut imaginer que malgré le rayonnement, il n'y a pas tant de fous, il n'y a pas assez de fous dans le monde pour qu'il y en ait plus que 20, 23, 24, 25 qui veuillent participer à cette épreuve-là. Parce que c'est extrêmement compliqué et c'est extrêmement difficile.
2: Oui, et c'est extrêmement pas payant aussi. Ça joue un peu ça dans l'équation, ça, évidemment.
0: Ben oui.
2: Les bourses.
0: Mais bon,
2: je me fais un devoir de pas parler des bourses parce qu'elles sont pas assez élevées, mais ça mériterait évidemment beaucoup plus que ça. Mais enfin, c'est quelques milliers de dollars seulement pour les nageurs, là, alors que ça mériterait 10 fois ça, à mon avis. C'est un élément qui rentre en ligne de compte. Bon, mais malgré tout, la natation, c'est curieux à dire. Parce que là, il y a de moins de marathons dans le monde. On n'est plus affilié avec la FINA. Il y a eu des problèmes avec la FINA. On a été longuement affilié. Donc, et puis, il y a quoi? Il reste plus que 4 ou 5 marathons majeurs dans le monde, en Argentine, en Macédoine, en Italie, et chez nous, ici, au Québec. Alors, donc, les nageurs sont plus difficiles à recruter. Le calibre est peut-être un tout petit peu moins élevé qu'il ne l'était il y a une dizaine d'années. Mais il y a encore des nageurs, puis l'eau libre est de plus en plus populaire. On organise des traversées, des compétitions à Robertval depuis plusieurs années, là. 1 km, 2 km, 5, 10 kilomètres. Cette année, il y avait 300 nageurs. J'ai jamais vu autant de monde. On faisait ça il y a 30, 40 ans. On

0: Ils étaient 5-6 dans l'eau, là. Il y avait 300 nageurs hier qui venaient de partout. Alors, ça donne une idée qu'il y a peut-être quelque chose qui se passe, là. Il y a peut-être un renouveau avec la nage en eau libre, puis ça pourrait prendre une autre tendance. Peut-être que ça va devenir un défi pour tout le monde maintenant, désormais. Peut-être qu'ils vont faire moins appel à l'élite. Bref, on sent qu'il y a un changement dans l'air actuellement avec la nage en eau libre.
1: Ben, on le souhaite parce que ce que ça a donné au Lac-Saint-Jean, ce que ça a donné à Péribonka, Berval, les villes de départ et d'accueil,
0: ah oui.
1: Ça a inévitablement eu un impact et ça a encore un impact, Jean-Pierre.
0: Ah oui. Ah, puis en passant, je suis donc content d'en parler avec vous.
1: c'est réciproque.
0: Oui, oui, parce que c'est plaisant de parler d'un sport, mais de ne pas être obligé de comment ça fonctionne. Vous connaissez ça, vous, hein?
1: Ben non, l'idée d'un marathon, ouais. Surtout de nage, et dans le lac Saint-Jean, puis on l'a dit, ça fait plus de 70 ans, c'est la 72e ouais. édition. On en entend parler chaque année avec raison. Maintenant, 72 ans pour un événement qui est aussi spécifique que celui de la traversée internationale, ouais. dans des petites villes, c'est des petites villes. Ça part de la plage de près de Beauvais.
0: Il y a 10 000 personnes à Robert Valle.
1: Ben oui, c'est
0: ça. Il y
1: avait
0: 10 000 personnes en 55, il y a 10 000 personnes cette année, c'est ça, dans la région. C'est comme ça.
1: je me demande, la pérennité de cet événement-là, est-ce oui. qu'on peut imaginer qu'on va ensemble fêter le centième anniversaire de la traversée un jour?
0: Enfin, je ne sais pas si je serai là pour le centième, mais je pense que oui, il va y avoir un centième anniversaire, absolument. Parce que à Robertval, c'est une religion. Encore ouais, une ouais. fois, les gens sont passionnés de cet événement-là. Pas seulement la compétition, parce que ouais. vous connaissez tout ce qui entoure, les spectacles, la semaine, on appelle ça...
1: Oui, oui, c'est là, on parle de la traversée, mais c'est oui. un événement au complet.
0: Souper,
1: là.
0: Le célèbre souper dans les rues ouais, de Chazy, ouais. qui attire des dizaines de milliers de personnes. Si, mais en plus, c'est l'amour du sport. Les nageurs sont des demi-dieux ici. Hein. Les oh. gens les adorent. Ils sont en admiration devant leurs exploits, évidemment. Ben, alors... Il y a une culture qui est de la nation. Il y a quand même une dizaine de nageurs de Robertval qui ont réussi la traversée, qui ont traversé le lac Saint-Jean dans le cadre de la compétition. Et c'est un niveau très élevé, ça. Alors, ça vous donne une idée de l'impact que ça a pu avoir, effectivement.
1: Et
0: donc, oui, j'ai l'impression que la traversée est là pour longtemps encore.
1: Mais c'est surtout aussi le lien avec les gens, le lien avec l'international. Dans le titre, oui, on a international, et puis des fois, on peut imaginer que c'est ouais. presque un clin d'œil. Non, non, quand on regarde ceux qui ont remporté la traversée, il y a des histoires d'amour avec cet endroit-là. Il y a des gens qui l'ont. Le Bulgare qui... Peter, rappelez-moi le nom, Stoichev.
0: Peter Stoichev. Il a remporté l'histoire de fou. Victoire consécutive.
1: Aucun sens.
0: Je me suis permis, dans l'écriture de mon livre, de décréter que, d'ailleurs, c'est lui qui fait la page frontispice, sa photo, de décréter que c'était le plus grand nageur de l'histoire de la traversée.
1: Ben oui.
0: Monsieur. Non, mais j'ai eu une tempête après ça.
1: Ah
0: non?
1: Oui?
0: Parce qu'il y a des gens... Ah oui, parce que là, il y a un débat. Mais non, c'est pas Peter Stoichev, c'était John Kinsella, le meilleur.
1: Un Américain dans les années 70,
0: oui. Oui, oui, le gars qui a tout changé. Bref, encore hier, j'ai été obligé de défendre mon point de vue.
1: Mais demande quand même que c'est des noms qui restent, c'est des noms qui sont associés à la région du lac Saint-Jean, et puis c'est des noms qui ont marqué l'histoire de notre belle région, je me l'approprie aussi, et puis des nationalités qui ont remporté cette grande compétition-là, il y en a des tonnes, il y a eu des Égyptiens, Argentins, on en a parlé, des Américains, mais il y a eu des Canadien aussi. Le dernier Canadien à avoir remporté la traversée, c'est qui?
0: Ah, il était mon invité hier, vous le connaissez bien, c'est Xavier Desharnais. Xavier Desharnais qui a remporté le seul Québécois, qui est le double champion, qui a remporté deux fois la traversée en 2014 et en 2015. Un nageur extraordinaire qui explosait dans le sprint à la fin, qui est arrivé côte à côte avec Tommy Stefanowski en 2014.
1: Oui, ça,
0: c'était notre héros québécois de la lignée, ça, de Régent Lacourcière, de Jacques Amiotte, de Robert Lachance, des grands noms, n'est-ce pas?
1: Qui ont traversé ouais. le lac Saint-Jean et qui ont apporté la course. Jean-Pierre Girard, merci oui. énormément d'avoir pris le temps de nous parler aujourd'hui. Je le rappelle, vous avez écrit un livre sur la traversée internationale du lac Saint-Jean, les folles histoires de la traversée. Merci d'avoir pris le temps. Maintenant, reposez votre voix et profitez de ce bel été, Jean-Pierre Girard.
0: Merci, on va aller nager.
1: Merci beaucoup.
0: Merci beaucoup.
1: Au revoir.
0: Bye bye.
1: Simon-Olivier.
2: Je trouve que pour un monsieur qui avait pris le temps rendu-moi la voix fatiguée. Et c'était,
3: ben, il y avait de l'énergie.
1: C'est ça, ben, ouais, ça, c'est un professionnel de la radio, comme on dit.
2: Un vrai. Je vais essayer de regarder et d'apprendre. C'est pareil que c'est l'été, parce que si on avait été en janvier, la nouvelle dont je vous parle aurait probablement été roulée en boucle pendant des jours. Donc, on a appris cette semaine dans La Presse, très bon journal par ailleurs, que TVA Sports demeurerait le diffuseur national francophone des matchs du Canadien de Montréal, et ce, pour 12 ans.
1: Encore 12 ans, donc?
2: Oui, 12 nouvelles années, à partir, en fait, qui commencent dans les prochains jours, littéralement, parce que la saison commence dans à peu près 2 mois. Ouais. On ignore encore les détails financiers du contrat, parce que Québécois n'a pas confirmé la nouvelle. Je fais quand même assez confiance à mon collègue Richard Dufour là-dessus. Donc, TVA, comme je disais, au cours des 12 prochaines années, diffuserait plus de matchs que par le passé. Donc, 32 matchs par année au lieu de 22. Okay. Et en plus des séries éliminatoires en entier de toute la Ligue et des événements spéciaux comme le match des étoiles, le repêchage. C'est de ça qu'on parle quand on dit un diffuseur national.
1: C'est bizarre parce que on a de la difficulté à comprendre en tant que partisan, par exemple, que par exemple RDS ait plus de matchs, mais qu'il ne soit pas le diffuseur.
2: C'est le diffuseur régional. Ça. C'est, donc, ils n'ont pas, comme je disais, les événements forts de la Ligue et les matchs du samedi, par exemple. Okay. De toute façon, ça fait 12 ans que c'est comme ça. Fait que je pense que les partisans ont commencé à comprendre un peu
1: Absolument, absolument.
2: Donc, comme je disais, on ne connaît pas les détails financiers. Puis c'est un peu ce qui est mystérieux de savoir. Puis ce sera à eux de l'expliquer, comment Québécois va se payer ça. Parce que, donc, juste pour un rappel, dans la dernière entente 2014-2026, Rogers, le géant des télécommunications canadien, avait payé 5,2 milliards pour les droits canadiens. Et la nouvelle entente 2026-2038 chez Rogers, c'est 11 milliards.
1: Donc, on est
2: au double carrément. TVA Sport, à l'époque, avait payé entre 7 et 800 millions pour le volet francophone. Si on fait le même calcul,
1: on est à 15.
2: On est à 1 milliard et demi. C'est beaucoup d'argent pour une chaîne qui a été déficitaire chaque année depuis sa création, qui aurait encaissé des pertes de quelques 200 millions à ce jour. Semble-t-il que la prochaine année, le prochain bilan sera plus positif.
1: Ben, avec les séries,
2: avec les séries, puis il y a eu toutes sortes, il y a eu des changements, des rajustements de redevances de fournisseurs dont RDS a déjà profité, TVA, ça va être rétroactif. Donc, on souhaite
1: bien
2: à tout le monde, mais c'est quand même, comme je disais, c'est quand même une somme colossale quand on sait que Québécois a coupé dans ses filiales médiatiques au cours des derniers mois. Aussi, quand on sait que la diffusion du sport à la télé en Amérique du Nord, c'est pas sur la pente montante, ça descend un peu partout.
1: C'est un drôle de marché, parce que c'est un marché qui a littéralement explosé. Il n'y a pas si longtemps, Serge Chavard me racontait que quand il... parce que c'était le Canadien qui vendait ses droits directement, ça coûtait à Radio-Canada annuellement 100 000 $ pour avoir les 82 matchs du Canadien. C'est pas le même.
2: C'est un petit peu plus cher maintenant.
1: C'est pas la même chose.
2: C'est comme ça, comme je disais, un peu partout en Amérique du Nord, les auditoires descendent. La Ligue, justement, vient d'annoncer cette semaine, c'est le même jour que ce qu'on apprenait sur TVA Sport, que la Ligue prend en main la production des matchs de 4 clubs qui vont, en fait, après ça, vendre un peu à des diffuseurs régionaux. Fait qu'ils vont vraiment faire la production eux-mêmes. Ils vont le packager.
1: L'emballer,
2: merci beaucoup.
1: Emballer les matchs.
2: C'était juste là.
1: Il était là.
2: Que les diffuseurs régionaux vont pouvoir après ça passer, parce que justement c'est tellement cher et compliqué pour ces diffuseurs-là qui s'y connaissent moins. Et on connaît tous la baisse d'engagement des utilisateurs aussi envers les fournisseurs télé. Le cord-cutting, c'est pas un mythe. Là.
1: Et dans cette annonce-là, il y a aussi l'annonce que Amazon va diffuser combien de matchs?
2: Exactement, ils vont passer 7 matchs, parce que donc RDS va avoir moins de matchs que par le passé, mais ça on le savait déjà, 39 matchs. Et là, dans le nouveau calendrier de 84 rencontres, il en reste 7 et c'est Amazon Prime qui va les passer.
1: Alors seulement sur Amazon.
2: Exclusivement.
1: Ça, c'est spécial.
2: C'est la twist. C'est vraiment la nouveauté de cette annonce-là. Parce que, sauf erreur, ce serait la première fois qu'un diffuseur étranger transmet des matchs en français d'une équipe canadienne sans que ce soit à la télé en même temps.
1: Qui va décrire?
2: C'est une bonne question. Fait que je sais pas ce que vous faites dans ces 7 matchs.
1: Malheureusement, je suis pris, mais.
2: Donc, ça, c'est tout ça va être annoncé de manière plus officielle, on s'en doute, dans les prochains jours, prochaines semaines.
1: C'est bizarre de créer une équipe pour 7 matchs.
2: Ben, c'est parce qu'on se doute bien qu'après ça, tu sais, le dernier contrat, à la fin, c'est devenu un peu fluide. Justement, Amazon a récupéré en anglais les matchs du
1: lundi. Sauf que là, on a pour 12 ans. Donc, on imagine que pendant 12 ans, avant qu'Amazon prenne le relais, ça me semble un peu long.
2: Ben, peut-être que justement, ça va être qu'Amazon va prendre plus de matchs en cours de route. J'imagine aussi que même pour TVA et RDS, les plateformes numériques vont embarquer aussi, que c'est le streaming peut-être sur Crave ou sur Illico Plus ou quelque chose comme ça. Et là, c'est ce qui devient un peu compliqué encore plus. C'est pour le public. Là, c'est maintenant 3 endroits où regarder les matchs. Et les chaînes spécialisées, s'abonner à des chaînes spécialisées, ça coûte déjà cher auprès des grands fournisseurs qu'on connaît. Et là, il faut ajouter une dizaine de dollars pour Prime si on n'est pas déjà abonné. Fait que juste pour écouter le Canadien, ça pourrait qu'on, si on s'abonnait par exemple à RDS en ligne, TVA Sport, je pense que c'est TVA Sport en direct, quelque chose comme ça, c'est plus de 60$ par mois pour écouter le Canadien.
1: Ça va valoir presque la peine d'avoir des billets.
2: C'est quasiment ça, ça vaut quasiment le coup d'y aller, rendu là. Fait que c'est un peu dur à suivre. On se demande comment le public va se retrouver, puis sans vouloir être pessimiste, on crée un peu que c'est pas les spectateurs qui vont gagner.
1: Ben, au pire, ce qu'on fera, c'est qu'on regardera et on lira les comptes rendus le lendemain dans la presse.
2: C'est jamais une mauvaise décision.

0: que je pensais.
1: Félix. Toujours rédigé avec une grande rigueur journalistique.
0: Oui, ben, comme on le sait. Des journalistes.
2: Exactement.
0: À un moment donné, on n'aura pas...
2: Aucun fan, je suis aucunement un fan de hockey, mais j'ai suivi la presse durant les séries pour savoir qu'est-ce qui se passait, on était rendu où. Ça, puis quand je marchais dans les rues, j'entendais les gens crier dans leur
0: Attendez
2: maison.
0: Attendez un peu, ça m'a aidé. Pendant les séries, vous appreniez le résultat des matchs le lendemain?
2: Non, je suivais la couverture en direct de la presse.
0: Ah, OK.
2: Quand même,
0: parfait.
2: Je vis quand même en 2026.
0: Oui, en même temps, vous trouvez qu'il fait beau cet été, fait que...
2: la revue de presse, Félix. Oui, pour les éditoriaux, là, commençons avec la presse plus. Stéphane Laporte nous aborde la question des funérailles nationales. C'est un enjeu qui revient assez régulièrement. Dernièrement, c'est avec le décès du comédien Marc Messier. On se posait la question, est-ce qu'il y aura funérailles nationales ou non? On l'a vu par le passé avec les Cowboys fringants. Et là, Stéphane Laporte soulève tout le défi que ça représente d'organiser des funérailles nationales et de décider qui a le droit à des funérailles nationales ici au Québec. Il y a un caractère assez subjectif. Par exemple, certaines personnes en ont eu à une autre époque.
0: Oui, ça,
2: est-ce que ces personnes-là l'auraient eu aujourd'hui? Et à l'inverse, on a oublié, on a invisibilisé beaucoup de personnes par le passé, alors que ces personnes-là auraient dû l'avoir. Il soulève une idée et colle l'idée d'organiser des funérailles nationales à celle de l'ordre national qui existe au Québec.
0: Ah
2: vous
0: oui,
2: savez,
0: ben
2: on
0: oui.
2: a trois ordres nationaux. On a celui de chevalier, officier et de grand officier. On suggère d'ajouter grand officier immortel. Ça serait l'ultime honneur. On pourrait avoir un comité qui décide de qui va recevoir ces distinctions-là. Et comme ça, si la personne ne veut pas avoir de funérailles nationales, elle peut le dire de son vivant. On vient en quelque sorte dépolitiser, sortir le débat et on aura peut-être un petit peu la tête un petit peu plus froide là, pour gérer ce genre de débat-là. Si on passe sur la scène fédérale, j'amène dans le Calgary Herald ce matin parce que on a le président de la Croix-Rouge canadienne et le maire de Jasper qui écrivent une lettre ouverte dans le Calgary Herald et on revient sur l'incendie qui a ravagé Jasper. Ouais. Ça fait déjà 2 ans, ça va extrêmement vite. La ville est encore en train de se rebâtir et Conrad Sauvé et Richard Ireland, les deux appellent le gouvernement à avoir une stratégie nationale de rétablissement. La question se pose parce qu'on voit les feux dans les communautés dans le nord de l'Ontario. Il va falloir rebâtir.
0: Oui, puis j'ai l'impression que c'est un cycle. Je veux dire, ça va revenir toujours. Là.
2: C'est un cycle. J'en parlais un petit peu plus tôt avec les différents textes là, qu'il y avait dans le Toronto Star concernant la fumée qui va revenir cycliquement à chaque année. Eux appellent à une stratégie nationale qui permettrait aux communautés de se rebâtir plus rapidement, avec moins d'impact, qui coûterait moins cher. La stratégie aurait 2 buts clairs. Le premier, ça serait apprendre des événements passés et appliquer des solutions pour le futur. Ce qui est quand même assez logique. Et le deuxième point, c'est que la stratégie devrait s'assurer que les Canadiens touchés par un désastre aient accès aux ressources. Parce qu'on le sait, des fois, c'est ça la difficulté. On ne sait pas vers qui se tourner et on donne des exemples très clairs de problèmes qu'on pourrait régler. Par exemple, qui s'occupe de ramasser les débris? Comment on réouvre les écoles? C'est quoi la marche à suivre? C'est quoi le calendrier?
0: C'est complexe. Là.
2: C'est complexe et pourtant, c'est des choses assez de base. Donc,
0: reviennent chaque année.
2: Qui reviennent chaque année et dans différentes communautés.
0: Ouais.
2: Le Globe and Mail, dans son édition de la fin de semaine, c'est la chroniqueuse Robin Urbach qui pose la question des tarifs. C'est dans l'air du temps, on en a beaucoup parlé dans la dernière semaine. Et elle a une vision un petit peu plus optimiste. Elle compare la relation entre le Canada et les États-Unis à une mauvaise relation amoureuse. Elle dit que des fois, quand on est dans une mauvaise relation amoureuse, on se demande qu'est-ce qu'on doit faire, c'est difficile d'en sortir. On se demande c'est quoi les bénéfices de rester avec une personne qui peut être toxique. Mais une fois le brouillard de la rupture qui se dissipe, c'est souvent le moment où on change. Jean-Philippe, on se coupe les cheveux, on adopte un chien, on se met à la course. C'est dit sur un ton très humoristique là, dans la chronique, mais quand même, il y a un fond de sérieux parce que, selon elle, le Canada est en train de devenir une meilleure version d'elle-même.
0: Ah oui?
2: Oui, les différentes provinces, le gouvernement fédéral est en train de changer alors que si on n'avait pas eu de menaces faites par Donald Trump, on ne serait pas forcément allé de l'avant. L'exemple qu'elle donne, les barrières entre les provinces pour le commerce. Donc, depuis que Donald Trump
0: est arrivé, on est
2: en train d'abaisser certaines barrières. On avait justement le conseil de la fédération là, qui se tenait à l'île du Prince-Édouard plus tôt cette semaine. On a fait des gains sur la vente d'alcool dans différentes provinces. Les barrières sont pas toutes tombées, mais quand même.
0: Non, mais quand même, ça force à l'ouverture puis ça force à la débrouillardise.
2: Oui, exactement. Et la question des relations avec les États-Unis, c'est aussi dans les caricatures. Si vous allez dans le Toronto Star, là, on peut voir The Grand Opening. Et là, on présente un pont. C'est pas le pont Gordie Howe, c'est le pont gordien, donc le nœud gordien, où on voit que c'est un problème qui est pas si facile que ça à régler les relations entre le Canada et les États-Unis.
0: Ce sera des relations à rebâtir. Parce que j'ai l'impression que, puis on lit ça un peu partout, j'ai l'impression que tout ce qu'on a à faire, et puis c'est d'attendre. En espérant qu'un jour ça passe, parce que tout passe éventuellement. D'ailleurs, il y a un article dans le New York Times aujourd'hui, si vous avez envie de le lire, sur l'ouverture de ce pont-là, qui s'est fait en n'invitant

0: pas les Américains.
1: Cérémonie qui a eu lieu vendredi, ouais. Sans inviter les Américains. Ouais. On a dit cérémonie canadienne.
0: Oui, puis en même temps, j'ai pas l'impression qu'il y a des gens qui se sont soulevés contre cette idée-là, même du côté américain.

0: On va aller joindre notre collaborateur Anthony Germain, qu'on peut retrouver sur les réseaux sociaux. Son surnom, c'est Go Green Dude, et ça dit ce que ça a à dire. C'est un jardinier qui est passionné, évidemment. On l'a entendu dans les semaines précédentes. Une chronique horticulture. Ça va faire du bien parce que, je vais être très honnête, Anthony, vous êtes en direct d'ailleurs de la petite rivière Saint-François dans Charlevoix. J'ai besoin de conseils. Et aujourd'hui, c'est un sujet qui me passionne sincèrement, les champignons. Bonjour, Anthony.
1: Yes. Salut, Jean-Philippe. Ça va bien?
0: Ça va très bien. Sincèrement, le merveilleux monde des champignons m'intéresse très sincèrement parce que je pense qu'on sous-estime l'importance de cet organisme qu'on connaît très mal.
1: Oui, effectivement. Je veux dire, quand on parle de champignons, souvent, on a la première image qui nous vient en tête, c'est soit celle des petits champignons de Paris qu'on retrouve dans une barquette bleue d'épicerie ou d'autres petits champignons qui ont des propriétés un peu plus psychédéliques. Mais ça, Jean-Philippe, il est peut-être un peu tôt parlé de ça. Bref, les champignons, ça occupe une place essentielle dans nos écosystèmes. Puis c'est pour ça qu'à matin, on va démystifier un peu leur rôle écologique pour mieux comprendre leur utilité au jardin.
0: Je suis curieux d'un autre truc, Anthony. Puis bon, on va essayer d'établir un peu, je dirais, une connaissance générale des champignons, parce que là, on va mettre ceux de Paris de côté. Mais la fonge, parce qu'il y a des termes dans le monde du champignon, et la fonge, en étant un, je dirais, fondateur, qu'est-ce qu'est la fonge?
1: Bien, la fonge, Jean-Philippe, c'est vraiment un règne à part. C'est des organismes qui sont fondamentalement différents de la faune, de la flore, on parle de fonge. Donc, c'est vraiment la partie vivante, ce qu'on appelle un peu... Le champignon, en fait, c'est la fructification du mycélium. Fait que Jean-Philippe...
0: C'est comme le fruit, dans le fond.
1: Oui, exactement. Puis pour bien imaginer le tout, je te dirais, un champignon est au mycélium ce que la pomme est au pommier.
0: c'est vraiment le fruit. Donc, le mycélium, si on creuse, là, est-ce qu'on est capable de voir le mycélium?
1: Oui, le mycélium, c'est vraiment la matière filamenteuse blanche qui est vivante, qui se trouve en abondance sous nos pieds. Donc, Jean-Philippe, si vous allez en forêt puis que vous soulevez une bûche qui traîne au sol, il y a des grandes chances que vous voyez cette matière-là spongieuse. Eh bien, ça, c'est la partie vivante du champignon qui s'appelle le mycélium.
0: OK, et ça sert à...
1: Ben écoute, les champignons ont plusieurs vocations, mais en fait, c'est que depuis vraiment l'apparition des écosystèmes terrestres il y a à peu près 450 millions d'années, les champignons se sont imposés vraiment comme l'organisme qui permet de faire le pont entre la mort et la vie. Donc, ça permet de décomposer de la matière organique qui parfois est difficile à dégrader. Quand un arbre tombe en forêt, Jean-Philippe, cette matière-là, la lignine, est très difficile à dégrader pour les organismes. Eh bien, le champignon, par son mycélium, vient coloniser cette bûche-là et permet de faire en sorte qu'il dégrade au fur et à mesure du temps cette matière-là pour ensuite rendre les nutriments de nouveau accessibles pour les autres organismes vivants. Donc, ça recycle les déchets de la nature.
0: Ben,
1: en gros,
0: si on imagine ça dans une forêt, on peut le comprendre, mais le jardin, par exemple, un jardin qu'on tient annuellement, est-ce que le champignon nous est utile? Est-ce qu'on en a besoin dans un environnement qui est contrôlé comme ça?
1: Oui, le champignon est vraiment essentiel, comme je le disais, dans la stabilité des écosystèmes terrestres. Fait que c'est pour ça que le champignon au jardin va avoir plusieurs utilités. On va parler de mycorhize. Donc ça, c'est vraiment une association entre les racines d'une plante puis le mycélium d'un champignon mycorhizien qui va vraiment nous aider à tendre vers un jardin plus autonome, plus résilient. Puis on peut aussi intégrer une culture de champignons pour valoriser nos zones ombragées qui sont un peu plus difficiles à jardiner.
0: Ah ouais, OK. Il y a une question qui est toute simple aussi, c'est... Maintenant, est-ce que je dois m'impliquer dans la formation du champignon dans mon jardin? C'est-à-dire que, est-ce que j'ai de quoi faire ou j'espère qu'il arrive?
1: Ben, moi, je te dirais, Jean-Philippe, pour bien comprendre, là, on va revenir encore à une autre définition, là. C'est sûr, c'est un peu plus lourd à matin.
0: Ah, mais moi, j'aime ça, là.
1: Ouais. La mycorhize, là, tu sais, il faut vraiment comprendre ces bases-là qui sont essentielles. C'est comme je le disais, c'est l'association entre les racines d'une plante puis le mycélium d'un champignon. Ça, en gros, le champignon, lui, fournit à la plante de l'eau puis des nutriments, comme du phosphore, par exemple. Tandis qu'en échange, la plante, elle, va fournir des sucres qu'elle est capable de générer grâce à sa photosynthèse. C'est donc une relation gagnant-gagnant

0: entre deux organismes vivants qui sont là pour s'entraider pour mieux survivre. Cette relation-là mycorhizienne entre les champignons et les plantes, ben c'est vraiment très utile au jardin parce que le moment qu'on fait une plantation, le moment qu'on stimule ces conditions naturelles-là, ben les champignons vont finir par revenir dans nos sols de banlieue qui peuvent être un peu plus pauvres en fonge et ainsi assurer des plantes qui vont être plus résilientes à long terme.
1: Donc, l'idée, c'est de laisser la place à la fonge. Je le mets en guillemets parce que je ne suis pas sûr d'utiliser les termes de la bonne façon, mais on comprend que ces liens-là sont essentiels, même dans un petit jardin. On peut donner un coup de main, mais ce coup de main-là, puis encore une fois, là, je m'en vais, par exemple, à la serre cet après-midi. Qu'est-ce que je fais? Qu'est-ce que j'achète pour lui donner ce petit coup de pouce-là pour que mon jardin soit encore plus beau, surtout plus beau que celui de mon voisin.
0: Ça, c'est toujours le grand défi.
1: Ben.
0: Écoutez, Jean-Philippe, ce qui est important, dans le fond, il y a plusieurs méthodes.
1: Oui.
0: On peut y aller justement avec ce qu'on retrouve dans les centres jardins, les granules de mycorhize. Donc, c'est vraiment des granules qui sont inoculées de mycélium de champignons mycorhiziens.
1: Okay.
0: Ça, une fois qu'on plante un plant de tomate, un plant d'achillée millefeuille, n'importe quel plant, on applique ces granules-là sur les racines. Ça permet vraiment d'accélérer la colonisation qui se ferait naturellement, ce qui fait que quand nos végétaux sont plus petits, sont à une étape critique de leur développement, mais quand on favorise cette colonisation par le champignon mycorhizien, la plante va être capable d'aller pomper de l'eau plus en profondeur, d'aller chercher du nutriment qu'elle n'aurait pas accès. Donc, ça permet vraiment de donner un boost, vraiment rendre des végétaux plus résilients à long terme.
1: Donc, mais parce que là, si on construit tout ce réseau-là, à chaque année, quand on refait le jardin puis qu'on, on va chercher le rotoculteur, j'ai l'impression qu'on brise ce qu'on est en train de construire. Donc, qu'est-ce qu'il faut faire exactement?
0: Faut laisser le sol tranquille.
1: Ah.
0: Ça, c'est la première étape. Si on veut un sol sain, faut ne pas le travailler trop souvent. Je dirais pour vraiment stimuler les mycorhizes au jardin, Jean-Philippe, étant donné qu'elles sont présentes naturellement dans les sols forestiers, mais ce qu'on peut faire, c'est utiliser du BRF, donc du bois ramel fragmenté, qui est un mélange de copeaux de bois, de branches, vraiment, qui est passé dans un broyeur. Ça, on peut utiliser ça comme paillis pour au pied de nos plantes pour faire en sorte qu'il y ait moins de désherbage, qu'on retienne un peu plus l'humidité. Ça permet de justement stimuler ces conditions naturelles-là qu'on retrouve en forêt, donc en offrant une ressource ligneuse qui, elle, par la suite, va pouvoir vraiment favoriser une fonge diversifiée qui va augmenter nos chances de succès que les plantes soient colonisées par les mycorhizes. Comme vous l'avez mentionné, Jean-Philippe, il faut pas labourer le sol étant donné que ça vient briser physiquement ces liens-là. Il faut pas ajouter des engrais qui sont riches en azote étant donné que ça vient vraiment réduire la dépendance des végétaux envers les mycorhizes.
1: Le champignon, écoutez, parce que il est vaste ce sujet-là. Le champignon, on a aussi envie, puis là, je pose une question qui est tout à fait personnelle, de le cultiver. C'est-à-dire que on imagine qu'il est très utile pour nos sols. Maintenant, est-ce qu'on est capable, nous, de créer nos propres champignons? J'en ai trouvé sur mon terrain. Évidemment, je suis pas game d'en manger, mais j'ai regardé des photos, ça avait l'air beau. Mais si je veux en cultiver un jour, est-ce que ça se fait? Est-ce qu'on est capable de faire ça?
0: Ben oui, ça se fait, Jean-Philippe. J'ai fait ça sur mon terrain. V'là 2 ans et demi, j'ai abattu un érable. Puis j'ai décidé de me dire, au lieu de brûler ça dans mon poêle à bois, pourquoi pas faire une culture de champignons shiitake? Ça a pris 2 ans. Finalement, printemps dernier, on a eu une abondance de champignons shiitake. Ouais, c'est vraiment hot comme culture. Puis on n'en parle pas souvent dans le domaine du jardinage.
1: Ben non, mon Dieu, pas jamais.
0: Non, c'est ça. Puis pourtant, ça permet de valoriser une zone ombragée, que ce soit un mur nord de maison qui a vraiment pratiquement pas de soleil, que ce soit en dessous d'une couverture forestière en forêt. Ben justement, ça permet d'utiliser ces conditions-là où on pourrait pas faire pousser des tomates, on pourrait pas faire pousser des haricots, quoi que ce soit, mais on peut faire pousser des champignons à cet endroit-là.
1: Ben écoutez, moi je reviens du Japon, je sais pas si vous le savez, mais le shiitake, ça m'intéresse. Donc, je vais prendre ça en note. Anthony Germain, merci d'avoir pris le temps de nous expliquer le merveilleux monde des champignons ce matin et on se reparle la semaine prochaine. Merci énormément.
0: Ben ça fait plaisir, Jean-Philippe.
1: Au revoir. Dites-moi, Magali, dites-moi tout.
2: Je vous dis tout.
1: Qu'est-ce qui nous intéresse
2: à
1: 7h53 ce matin?
2: Ben moi, ça m'intéresse à 7h53, mais aussi régulièrement dans ma vie. C'est le Festival d'opéra de Québec.
1: Ah, ben là, oui, mais ça, ben, on en... On...

0: on avait mis une goutte dans l'océan hier de ce sujet qu'on traite finalement aujourd'hui.
1: Oui, on avait mentionné le dialogue des Carmélites, ouais. Parce que c'est l'événement phare du 15e Festival d'Opéra de Québec qui a lieu du 21 juillet au 2 août prochain. Ouais. Ça a commencé, ça fait quelques jours. Et le dialogue des Carmélites de Francis Poulenc, c'est un des plus grands, sinon le plus grand chef-d'œuvre du 20e siècle, selon Jean-Marie Zétouni, qui est le nouveau directeur artistique et musical de l'Opéra de Québec. Et je partage tout à fait son opinion. On écoute un extrait de ce qui est, à mon avis, parmi la plus belle musique du monde. Le dernier mouvement de cet opéra-là, c'est le Salve Regina.

0: Et là, le chœur allait commencer, j'imagine.
1: Ouais. C'est ça. Ben, le chœur commence dans encore quelques minutes. Ouais. Là, c'est le début de la scène finale où, en fait, la communauté de Carmélites qu'on aura suivie durant tout l'opéra fait face à la guillotine et rien de moins. On est en pleine Révolution française. C'est un opéra qui est extrêmement touchant, en plus parce que c'est une histoire qui est inspirée d'une histoire vraie.
0: Oui, c'est une histoire vraie. Oui, hein. Oui. Il y a vraiment des Carmélites qui sont mortes en 1793, juste avant la mort.
1: Oui, elles ont effectivement chanté jusqu'à leur exécution. Oui. Donc, ce qui arrive, c'est qu'à chaque fois qu'il y a une sœur qui est exécutée, ben, il en reste moins, jusqu'à la dernière qui a chanté, jusqu'à la toute fin. Alors, il y a même un instrument qui a été inventé pour faire l'effet de vraiment la guillotine qui tombe.
0: Du coup de la guillotine qu'on entend dans la...
1: Qu'on entend plus tard. Là, moi, je me suis dit, des coups de guillotine à 7h55.
0: Mais c'est surprenant quand on écoute cette finale-là quand même. C'est assez surprenant parce qu'on l'entend clairement. Oui. Donc, chaque mort, en fait, une voix disparaît jusqu'à la dernière. Blanche, la personnage principale de cet opéra.
1: Exact. Donc, c'est une très belle œuvre. Je dois vous dire, par contre, qu'en toute honnêteté, ça peut être aride. C'est un langage qui est... L'écriture est très... On n'est pas dans les grands airs d'opéra.
0: C'est pas lyrique. Hein,
1: Mais c'est un lyrisme.
0: C'est un dialogue.
1: Exact. Ouais. Qui est très parlé. On est près de la parole. Le langage harmonique aussi est très avancé. Il y a eu quand même la musique atonale qui est arrivée. Donc, tu sais, c'est quand même intense. Ça vaut la peine d'aller voir c'est quoi l'histoire, de lire une partie du livret, d'écouter un peu, puis de se familiariser avec cet opéra-là. Ce qui va aider, c'est que la mise en scène qui a été choisie pour le festival, c'est celle d'Olivier Py, qui est un grand, grand, grand metteur en scène français. Il fait une lecture à la fois sobre, mais extrêmement lumineuse de l'œuvre qui peut être assez sombre.
0: Oui, c'est assez pesant. Ouais.
1: Donc, il y a vraiment cet équilibre-là qui est trouvé. Moi, c'est une de mes mises en scène préférées de cette œuvre-là. C'est d'ailleurs dans cette mise en scène-là que je l'ai découverte sur DVD dans ma jeunesse. Et en plus, on rajoute... L'insulte à l'injure, mais dans le bon sens, c'est chanté par nos plus grandes voix québécoises, dont Hélène Guimette, Julie Bouliane, Frédéric Antoun, Florie Valiquette, Hugo Laporte et Guylaine Gérard. Donc, c'est à voir le 28, les 30 juillet et le 1er août à Québec. Si ça vous semble beaucoup, là, ça peut être intense, là, le dialogue des Carmélites. Il va aussi avoir le concert Monteverdi, la naissance de l'opéra, mercredi le 29 juillet. Ça, c'est un petit peu plus accessible. On est au 17e siècle. On écoute un extrait de l'air célèbre, le Lamento de la Ninfa.

0: Hein, c'est plus doux, c'est plus...
1: C'est où on est au début de l'opéra.
0: On est au tout début. En théorie, c'est un madrigal, c'est pas une opéra, mais je vais quand même pas m'enfarger dans les fleurs du tapis ce matin. On va quand même continuer rapidement à Ottawa, au Ottawa Chamber Fest, où il va y avoir tout un festival de musique de chambre. Ça, c'est de la musique qui a été écrite pour des petits ensembles qui étaient joués dans des chambres, hein, dans des salons, dont le magnifique quintet pour piano et cordes de Franck.

0: Peut-être pas en s'endormant, c'est ça.
1: Non, non, ça, c'est un peu très beau. Il y a plusieurs concerts, ouais. Jusqu'à 7 concerts par jour à Ottawa pour le Chamberfest. Toutes les informations sont sur le site web. C'est jusqu'au 2 août.

0: Il y a de la musique baroque, il y a de la musique romantique, comme on vient d'entendre. Il y a du yoga avec du violoncelle. Il y a des classes de maître. Il y en a vraiment pour tout le monde.
1: Et vous, le dialogue des Carmélites, vous l'avez chanté?
0: J'ai chanté, oui, le rôle de Constance à Montréal.
1: Bon, puis ça serait embêtant de... C'est toujours gênant de pousser un bout d'opéra comme ça, mais faites votre rire, puis on va le savoir.
0: Oui, c'est ça. Si vous m'entendez rire, vous comprenez. C'est qu'en fait, c'est ma voix d'opéra qui ne peut s'empêcher de surgir à tout moment.
1: Ben voyez, voilà. On a un peu besoin de forcer. On s'en va aux nouvelles. Au retour, on a une deuxième heure où on va parler de Charles de Gaulle. Une deuxième heure que je raconte, une troisième. On va parler de Charles de Gaulle avec... en fait, je suis très content d'avoir José Legault ici, qui va nous parler de tout ça. Alors, c'est dans...
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5: Bonjour, voici les informations. Ici Marjorie Pedneau. Un nouveau marché de producteurs en plein air a récemment ouvert ses portes à Riverview, au Nouveau-Brunswick. Le marché Chocolate River Station, situé dans la région du Grand Moncton, se tient tous les samedis de 8h30 à 13h. Une douzaine de vendeurs s'installent sur la promenade de la ville pour proposer des fruits, des légumes, des fleurs et d'autres produits locaux. Andrew Leblanc, maire de Riverview, explique la popularité spontanée du marché par le fait que les gens souhaitent soutenir les commerces locaux. Le village des artistes de Shediac au Nouveau-Brunswick célèbre cette fin de semaine son 25e anniversaire, un quart de siècle de création locale et régionale mise en valeur au centre multifonctionnel. Voici le reportage d'Esther Chaumont-Gonneau.
6: C'est dans une ambiance chaleureuse que le centre multifonctionnel de Shediac accueille les visiteurs ce week-end. Pour sa 25e édition, l'événement rassemble 17 artistes peintres du Nouveau-Brunswick. Julie Payet, agente des communications municipales, considère que c'est une occasion de mettre en valeur la richesse culturelle de la région.
7: Le village des artistes est important pour la ville de Shediac parce qu'on passe notre culture à travers les arts. Nos artistes sont importants, ils font vivre, évidemment, notre culture, ils font vivre notre histoire.
6: Parmi les créateurs présents, on retrouve Muriel Casey, originaire de Néguac. Pour elle, l'art est une façon de faire valoir la langue francophone qui lui est chère. L'artiste inclut toujours de la calligraphie dans ses œuvres.
8: C'est un rappel de rester vigilant à la langue.
6: L'artiste peintre Nadine Viennot-Godin, aussi de Néguac, est, quant à elle, présente, entourée de ses toiles centrées sur le littoral. Elle est honorée d'être de la partie.
9: Ça nous donne la chance de faire voir nos choses, puis sans le public, on n'est pas là non plus. Non.
6: Pour la ville de Shediac, le quart de siècle est une étape importante.
7: Le 5e anniversaire, pour nous, représente vraiment que les artistes sont vivants, sont présents, et qu'il faut continuer de les encourager. Il faut continuer d'être présent pour eux comme ils sont présents pour nous.
6: Le village des artistes se poursuit jusqu'à dimanche au centre multifonctionnel. Ici Esther Chaumont-Gonneau, Radio-Canada, Shediac.
5: En Nouvelle-Écosse, la banque de couches d'Halifax sera temporairement fermée en septembre. Lydia O'Regan, qui l'a fondée, ne pourra plus s'en occuper. Elle indique sur sa page Facebook qu'il lui est de plus en plus difficile de concilier son engagement bénévole et sa vie privée, d'autant plus que la demande ne cesse d'augmenter. Une successeur prendra la relève l'année prochaine, mais la date de réouverture n'a pas encore été fixée. À Saint-Jean-de-Terre-Neuve, Bel Alliant progresse dans la remise en état des infrastructures de la région métropolitaine endommagées la fin de semaine dernière lors d'une série d'incendies suspects. 4 sites de téléphonie mobile de Bel ont été endommagés en l'espace de quelques jours. Un homme a été inculpé dans le cadre de 2 de ces incidents, mais il est soupçonné d'être impliqué dans plusieurs autres incidents similaires et comparaîtra devant le tribunal mercredi. Bel indique avoir réussi à remettre en service l'un des 4 sites touchés et les équipes continuent de travailler sans relâche pour réparer les autres sites. L'inquiétude règne au sein de la diaspora

0: haïtienne aux États-Unis, à la veille de l'expiration du statut de protection temporaire dont bénéficiaient des milliers d'Haïtiens. La Cour suprême américaine a donné raison le mois dernier au président Trump en l'autorisant à révoquer ce statut, faisant craindre des expulsions massives. Une situation qui a des échos jusqu'à Montréal, comme l'a constaté Maëlys Roumi.
1: Environ 350 000 Haïtiens aux États-Unis sont concernés par le statut de protection temporaire. Il s'agit d'un statut accordé aux immigrés dont la sécurité est menacée dans leur pays en raison, entre autres, de conflits ou de catastrophes naturelles. Il avait été mis en place pour Haïti à la suite du tremblement de terre de 2010. La fin du statut dès lundi suscite de l'inquiétude auprès d'Haïtiens rencontrés au festival Haïti en folie à Montréal.
2: On en a tous des familles aux États-Unis et ça nous touche vraiment. Et si seulement le Canada pourrait faire quelque chose.
3: Moi, je suis médecin et j'imagine aussi l'impact psychologique aussi que ça va avoir sur eux.
1: Cette mesure a d'ailleurs affecté le festival en tant que tel, alors qu'il prend fin lundi, jour de la levée de la protection juridique. Sa présidente fondatrice, Fabienne Cola.
4: On est très touchés par ça aussi parce qu'on voulait inviter beaucoup de gens, beaucoup d'artistes des États-Unis aussi pour venir faire la fête avec nous. Et malheureusement, ils ne peuvent pas parce qu'ils n'ont plus de statut.
1: Pour les Haïtiens menacés d'expulsion, un retour au pays est difficilement envisageable, craint la directrice des opérations au Haitian Support Center, Rostamar Joseph, qui travaille à Springfield, où le quart de la population est d'origine haïtienne.
5: La situation qui sévit en Haïti, c'est vraiment inhumain. Le pays est en majeure partie contrôlé par les gangs armés et les gens sont kidnappés, tués, violés. C'est vraiment pas la meilleure option.
1: L'administration Trump avait annoncé en novembre dernier son intention de mettre fin au statut, arguant que la situation en Haïti ne le justifiait plus. Ici Maëlys Roumi, Radio-Canada, Montréal.
0: Et à l'étranger maintenant, en Allemagne, la police est toujours à la recherche du suspect qui aurait percuté une foule avec une voiture lors de la fierté de Berlin, hier soir. Les autorités ont publié la photo d'un homme de 21 ans qui serait lié au milieu islamiste. Une personne est morte et 16 autres ont été blessés, dont une dizaine grièvement.
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7: C'est une grosse troisième heure qui nous attend, je vous le dis. Autour de la table, évidemment, toujours Simon-Olivier Lorange qui nous parle de sport. J'espère que vous allez nous parler du Canadien.
8: Bien sûr.
7: Yes. Félix, qui est toujours avec nous pour nous parler des dernières nouvelles et qu'est-ce qu'il y a dans les journaux aujourd'hui. Magali, votre avant-dernière heure avec nous. On a parlé d'opéra un peu avant de terminer la deuxième heure de l'émission. Et on va continuer avec la culture, évidemment. Sinon, autour de la table, on va parler Bleuet. On va parler aussi de Charles de Gaulle et on va parler avec, tout d'abord Manon Globenski qui est avec nous. Bonjour Manon Globenski.
9: Bonjour Jean-Philippe.
7: Vous avez une émission qui s'en vient, donc je vous garde pas pendant toute l'heure. Là.
9: Non, malheureusement. Puis en plus, je veux aller jeter un coup d'œil autour de France.
7: c'est ça. Mais là, il se passera rien, là. On le sait. Hein.
9: Quand même.
7: Et si je me trompe pas, ça démarre un peu plus tard aujourd'hui en plus.
9: Exact. Il a raccourci le circuit à cause pour donner un peu de répit aux forces de sécurité. Sécurité qui s'occupe aussi des feux, là, on le sait, en Gironde. D'ailleurs, les feux de forêt, on en parle, mais pas nécessairement de façon très précise sur ce que les gens vivent en ce moment, mais sur cette idée d'une agence nationale de coordination des feux et des catastrophes naturelles.
7: On en parlait un peu plus tôt avec Félix. En fait, on est tellement habitué à ça. Est-ce qu'on ne devrait pas justement structurer ces organisations là plutôt que de le gérer en urgence. Ça?
9: Les États-Unis ont une FEMA. Nous, on n'en a pas. Ouais. Mais en même temps, certains disent que si on avait ça, ça serait peut-être dangereux de trop se fier à une agence nationale et de ne pas en faire assez au niveau local. Enfin,
7: bon, on a plein de questions.
9: Ce matin, puis j'ai des sujets pour vous qui vont vous intéresser. Ça a l'air que vous êtes allé au Japon.
7: Je sais.
10: Vous m'apprenez ça.
7: Ouais, mais je suis pas revenu de là. Qu'est-ce que je vous dis? C'est extrêmement marquant.
9: Alors, nous, on a vu que Angine de Poitrine, dans sa tournée mondiale, jouait, en fait, même en ce moment, au Fuji Rock Festival. Alors, on va parler de comment Angine de Poitrine, d'abord, est perçue en Asie, est reçue en Asie. Et puis, on va aussi tenter d'expliquer qu'est-ce que cette musique-là fait à notre cerveau.
7: C'est une très bonne question. C'est une très bonne question parce que j'en

0: suis très heureux pour un gène de poitrine, tout ce qui arrive, mais j'ai moi-même de la difficulté des fois à me dire, ah oui, est-ce que ça va être durable? Et là, il n'y a pas de jugement. Mais
1: non, bien sûr.
0: Qu'est-ce que ça fait dans le
1: sens? Puis on a un autre sujet, ouais. Vacances. Ouais. Donc, est-ce qu'il faut vraiment aller loin pour se sentir en vacances?
0: Ben.
1: Ça a l'air que non.
0: Ah non?
1: C'est une question de vraiment vivre la pause.
0: Ouais, ben,
1: la
0: attends, il fait tellement pas beau, c'est ici, il faut aller plus loin.
1: Vous savez qu'on a eu un bel été. Alors, c'est à tout terrain, de 10h à midi.
0: Merci beaucoup, Manon. Je vous laisse aller. En attendant, je disais qu'on avait un tour de table bien plein parce qu'on va parler. Oui, on va parler bleuets. Claire Pénaud, qui est avec nous, qui est propriétaire de Collines aux Bleuets dans l'Estrie, on va parler de votre culture. On va parler aussi, de votre passion parce que, qu'on le dise ou non, qu'on le veuille ou non, venir au Québec pour récolter et produire des bleuets, faut avoir envie. Hein? Je suis très curieux de ça. Et puis, merci parce que j'ai vu que vous aviez apporté des bleuets.
2: Oui.
0: Ah ben c'est ça. Hier, nous, on nous avait dit en faisant l'émission estivale du week-end qu'on allait manger parce qu'on allait recevoir plein de gens qui allaient nous apporter plein de trucs. Hier, rien. Alors, on était très extrêmement déçus de ça.
3: Vous avez pleuré, même, après l'émission.
0: Ben, moi, j'ai été extrêmement... On m'avait promis tant de choses. Et mais bon, c'est pas grave en même temps. Avec l'été qu'on a, qu'est-ce que vous voulez que je vous dise? Sinon, Dominique Labelle va se joindre à nous de chez Parcelle. Bonjour, Dominique.
4: Bonjour.
0: On va parler courges. On a ouvert un peu l'émission en parlant de courges, hein, tantôt, juste vous dire. On a...
4: Pareil que ça goûte très bon.
0: Ben, courge ou courgette, ça, c'est un débat aussi. Là. C'est deux choses qui goûtent rien. Comment on peut les apprêter pour que ça soit bon?
5: Ben là...
3: Ça part mal.
0: Non, ça goûte pas tant que ça, quelque chose, la courge, non? C'est juste
5: mais la courge ou la courgette?
0: La courgette. OK, on va commencer avec la courgette parce que c'est le sujet du matin. La courgette, quand même, c'est comme un concombre des pauvres, non?
3: C'est incroyable.
0: Il n'y a rien.
5: Ça non? Pense,
4: je ne sais pas si je vais rester.
3: ça comme accueil.
0: Non, mais je suis quelqu'un de compromis. Je me suis dit que c'est... en fait, j'ai conclu que l'été était correct, ce qui est quand même mieux que ce que j'avais affirmé hier. Alors, je pourrais finir ma journée en me disant que la courgette, c'est correct. Ça pourrait être un nouveau dicton.
4: Mais je vais clarifier que courge et courgette, en fait, c'est la même plante. Fait que vous vous trompez pas tant que ça, finalement.
0: Bon, voyez, quand ça goûte pas partout. Et on va parler aussi, de Charles de Gaulle avec José Legault qui est avec nous. Merci d'être avec nous, José. Charles de Gaulle, on a les anniversaires qu'on peut. Le 59e anniversaire de Vive le Québec libre. Vaste sujet, comme dirait le général, j'ai l'impression. Et vous avez un lien aussi avec ça.
5: Oui, on va en parler tout à l'heure. Donc, c'est le 24 juillet 1967, son fameux discours. Alors, j'ai vu que dans les médias, on soulignait le Noël des campagnes du 24 juillet.
0: Oui.
5: Mais nous, on va faire bande à part. Alors, nous allons parler d'histoire, nous allons parler politique, nous allons parler... rockstar aussi.
0: Oui, parce que c'est une rockstar. Ben oui,
5: Charles de Gaulle a été accueilli au Québec comme une rockstar. Ouais. C'était comme si les Beatles revenaient. Alors, on va en parler tout à l'heure. Vous allez voir. C'était un climat, une atmosphère complètement survoltée.
0: Et parlant de climat, quelle température il faisait le 24 juillet 1967?
5: Pour vous, Jean-Philippe, j'ai vérifié.
0: Et?
5: Parce que j'ai senti, hier, vous aviez un intérêt marqué pour la météo.
3: Vous avez attrapé ça, c'est vrai? C'était codé.
5: Alors, le 24 juillet 1967, il faisait 29 degrés Celsius à Montréal.
0: C'était les beaux étés de l'époque. Voyez?
5: Il faisait chaud.
0: Ben voilà. Ben
5: il
0: oui.
5: Faisait
0: ben
5: chaud.
0: Ouais, ouais. On va en parler plus tard, mais je me disais bien que c'était mieux avant. en attendant, vous savez, comme je vous dis, on va pouvoir se délecter un petit peu plus tard dans l'émission, mais juste avant, petit tour de table. Je commence avec Simon Olivier.
3: Là, moi, j'ai défendu mon intégrité journalistique tantôt avec énergie pour mieux vous parler d'une rumeur.
0: Si ça concerne le Canadien, c'est intéressant.
3: C'est évidemment intéressant. Ouais. Donc, on va ajouter des couches de bizarrerie là-dedans.
0: Ouais.
3: C'est le site de Paris Sportif russe RG Media, qui n'est pas la pire source d'information de l'Internet.
4: C'est un site
3: qui génère du contenu comme le font maintenant les sites de Paris Sportif. Ils maquillent ça en contenu journalistique.
0: Ouais.
3: Puis, ultimement, c'est pour aider à guider ton pari et perdre de l'argent. Mais donc, ce site-là, pour les athlètes russes, est plugué.
0: Semble-t-il
3: que Kirill Marchenko des Blue Jackets de Columbus serait sur le point d'être échangé.
0: Ouais.
3: Et comme vous avez suivi assidûment depuis, je crois, le Japon, le repêchage de la LNH.
0: Sans arrêt.
3: Et il y avait beaucoup de rumeurs qui liaient Marchenko au Canadien. Semble-t-il que le Canadien était très intéressé. Convient exactement ce dont le Canadien a besoin. Il a marqué 31-27 buts au cours des deux dernières années. Mi-vingtaine, on est vraiment dans le groupe d'âge que le Canadien cible.
0: C'est un bon

0: moment.
1: Il y a tout. Là. Ouais, ouais. Que, si c'est imminent, semble-t-il qu'il y a deux équipes qui sont sur les rangs, on peut se douter que le Canadien est sur le coup. Ouais. Hier soir, l'agent de Marcheco, Dan Milstein, qui est l'agent d'à peu près tous les joueurs de la Ligue, s'est amusé sur le réseau X à répondre à des partisans enthousiastes qui posaient des questions. Puis il ne confirmait pas, mais il ne niait pas non plus. Fait que c'est tout du vent qu'on vient de se dire dans la dernière minute et demie ou à peu près. Mais je rappelle que notre segment, en attendant Canadien, peut-être a déjà de l'attraction. C'est plus ça que je retiens, qu'on a inauguré hier. Fait que les choses se passent.
0: Je veux dire, en attendant Canadien, il nous reste 3 semaines et 1 heure pour qu'il arrive quelque chose.
1: C'est entre nos mains.
0: Non, vraiment, c'est ça, c'est le problème. C'est que c'est pas entre nos mains. Ah. Si ça l'était, on en gérerait des choses, Simon-Olivier. Oui, vous savez ça. Félix?
2: Oui, les Franco-Albertains tirent la sonnette d'alarme dans l'édition papier du devoir de cette fin de semaine. On craint que certains pans du passé des Franco-Albertains disparaissent, notamment avec l'Université de l'Alberta. Le devoir s'est entretenu avec Carole Léonard, qui est professeure à la retraite du campus Saint-Jean de l'Université de l'Alberta. Et lui recense dans les 3 dernières années tous les reculs qu'on a constatés en matière de français. Par recul, ce qu'on veut dire, c'est certains artefacts qui sont liés à la présence francophone en Alberta qui sont évacués. On a un panneau bilingue qui accueillait normalement les visiteurs sur le campus qui avait été enlevé pour mettre un panneau uniquement en anglais. On l'a ramené en disant que c'était une erreur technique finalement et que ça devait pas arriver. Mais quand même, on sent un inconfort, un malaise. L'Université de l'Alberta se défend en disant, bon, pour ce qui est des artefacts au campus Saint-Jean, on a dû moderniser une salle, on a retiré les artefacts parce que c'est des artefacts qui appartenaient aux Oblats, donc un ordre religieux à l'époque qui gérait des pensionnaires. Et là, comme on est dans des efforts de décolonisation, on a retiré ces artefacts-là parce qu'ils n'étaient pas présentés de façon adéquate. Mais on sent la grogne et même que le devoir a rencontré la présidente de la Société historique francophone de l'Alberta. Elle parle d'un bris de confiance carrément entre la communauté franco-albertaine et l'Université de l'Alberta. En juin, il y a 100 de personnes de la communauté qui se sont rassemblées pour discuter des possibles recours. On devrait avoir d'autres réunions. Là. Plus la rentrée scolaire approche, plus on risque d'en reparler en Alberta.
0: Merci beaucoup, Félix. Et on va aller joindre Sophie-André Blondin, qui est au bout du fil pour les Années-Lumière. Sophie-André, j'espère que vous passez un bel été. Vous savez, c'est la dernière fois que j'en parle, là, mais vous qui êtes ce qui est le plus proche ici autour de la table d'une scientifique, avouez qu'on n'a pas un bel été, là.
3: Je vois vraiment pas d'où vous arrivez avec ça, parce que j'ai rien. Moi, j'arrive du Bas-Saint-Laurent, de courte visite, c'était magnifique. Je vois pas. En fait, il faut avoir l'esprit du poisson rouge, puis oublier d'une journée à l'autre qu'on est arrivé au bout du bocal. C'est juste.
0: Ben, vous savez, vous m'avez convaincu. J'ai une tablée ici qui travaille depuis 24 heures là-dessus. Mais votre parole, c'est de l'or, Sophie-André. C'est pour ça qu'on vous écoute aux Années-Lumière. Les sujets de la journée?
3: Ben, écoutez, ça va être la 12e heure est directement dans l'actualité parce qu'on rediffuse le bar des sciences. On est allé justement parler à des gens en Alberta, en français, au printemps. Des feux de forêt. Ces gens-là, les citoyens vivent les feux de forêt aux premières loges, bien sûr. Alors, ils nous ont expliqué comment ils font pour agir face aux feux de forêt. Je vous entendais tout à l'heure discuter avec Manon de la possibilité d'une agence canadienne, par exemple, des feux de forêt. Peut-être oui, mais la coordination locale, les gestes locaux et individuels sont aussi importants. Puis il y a, dans ce bar des sciences-là, vous savez, c'est le bar des sciences, les questions viennent des gens qui sont là, du public, il y a des experts dans la salle. Il y avait la responsable des services de sécurité de la ville de Jasper, qui a été très, très touchée. Elle est tellement éloquente pour nous expliquer comment, dans notre façon de bâtir, d'aménager le terrain, comment dans les règlements municipaux, on peut avoir des leviers d'action pour faire face à des feux de forêt. On ne peut pas les empêcher de venir, on peut mieux s'en prémunir. Donc, 2e heure de Barre des sciences, extrêmement intéressant. Puis en première heure, je revis un grand moment albertain moi-même, puisque je me suis retrouvée avec le paléontologue François Terrien sur le terrain, dans la vallée des dinosaures, avec l'équivalent d'une brosse à dents puis d'un petit pinceau.
0: Ah mon Dieu, vous l'avez vécu pour vrai?
3: Oui, il y avait un triceratops tout nouvellement découvert, puis on était en train de fixer le fossile.
0: Pardon?
3: Imaginez si on fait un beau métier.
0: Mon Dieu, mais là, une fois que ça s'est fait, votre vie est complète, Sophie-André, en tout cas. Est-ce que c'est utile pour vrai, la brosse à dents?
3: En fait, non, c'est le pinceau qui est plus utile pour recouvrir d'époxy des pauvres fossiles qui, exposés à l'air, commencent tout de suite à se détériorer. Alors, honnêtement, c'était même... Je me souviens, c'était assez archaïque.
0: Ah oui?

0: on peut dire qu'on n'était pas dans la haute technologie, mais on était dans le très, très haut plaisir, par exemple. De ma part.
1: Mais c'est quand même assez exceptionnel. Et puis, j'ai une dernière question pour vous, avant de vous laisser, oui. Sophie André. Pour ou contre les courgettes?
0: Oh, pour, ah. Surtout au barbecue.
1: Ah oui, ah, OK, bon, mon Dieu, je me retrouve vraiment seul dans mon camp cet été.
0: Je suis vraiment désolée. Ben je ne vais pas toujours vous abandonner.
1: Merci beaucoup, Sophie André Blondin.
0: C'est un plaisir.
1: Au revoir.

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1: Every year, Toronto putting on a big show, Carnival, they call Caribana. On s'en va à Toronto. Hein, à chaque année, Toronto fait un gros spectacle. C'est le Carnaval Caribana.
0: J'avoue que c'est intéressant quand même.
1: Il y a une grosse culture des carnavals caribéens au Canada qu'on ne soupçonne pas, à commencer par le Carnaval de Toronto, qui, je l'ai dit 10 fois, qui approche à grands pas. C'est maintenant le plus grand festival caribéen en Amérique du Nord, avec plus de 2 millions de festivaliers à chaque année. C'est tellement gros que Mighty Sparrow, qu'on vient tout juste d'entendre, qui est le roi du calypso, la musique typique de cette région, en a écrit une chanson en 2000 pour en parler. Quand même, c'est légendaire. Le Carnaval de Toronto, qui était appelé Caribana jusqu'en 2015, il a changé de nom, d'où peut-être une certaine confusion, mais c'est bien le même événement. Il a été fondé en 1967 par la communauté caribéenne de Toronto. Ça met de l'avant toute la culture des Caraïbes, la musique évidemment, la danse, la mascarade, la gastronomie et l'immense parade. Hein. Et ça serait carnaval sans une immense parade, comme ce qu'on peut imaginer au Carnaval de Rio avec les grands costumes qui sont souvent, somme toute, assez petits.
0: Oui, c'est des...
1: Tout ce qu'ils ont en couleur brillante et de plumes, ils l'ont pas en tissu.
0: Non, exact. C'est une balance.
1: C'est une balance, ils compensent. Des plumes de 6 pieds à la tête puis un tout petit triangle. Mais c'est un événement qui célèbre toute cette culture-là parce qu'il fait chaud dans les Caraïbes. Ils ont de beaux étés. Eux, ils ont chaud. Le carnaval est déjà commencé. Il y a quelques événements qui ont eu lieu parce que ça commence à la mi-juin. Il y a le lancement des activités. Il y a le volet junior du carnaval avec la parade pour les jeunes pour élire le roi et la reine, qui c'est une des coutumes de ces événements-là. Hier, c'était l'événement de célébration du calypso, hein, le style musical typique des Caraïbes dont on vient tout juste d'entendre quelques extraits. Un extrait. Le plus gros est à venir. À partir de jeudi prochain, c'est vraiment le cœur des activités. Il y en a toutes sortes. Et là, le clou, c'est la grande parade qui va être le 1er août de 10h le matin à 8h le soir. Là.
0: Attendez, une parade de 10 à 8?
1: Oui.
0: Grosse journée.
1: 10h à 20h, grosse journée. Puis, il va y avoir évidemment beaucoup de musique. Pas juste du calypso, mais aussi ce qu'on appelle le soca, ce qui est une nouvelle forme qui mélange le soul et le calypso.

0: Ok. Okay.
1: Moi, je vous imagine bien avec une beaucoup de plumes, des brillants sur un char.
0: Non,
1: c'est là-dessus.
0: S'imagine quand même, j'ai l'impression qu'on est à Miami un vendredi à 1h du matin, genre.
1: C'est pas désagréable.
0: Ah, ben, absolument pas. Je pense pas. C'est pas du tout, comprenez-moi bien. Mais c'est des musiques de party, là.
1: C'est vraiment. Oui, ben le party, ben là. Ben je veux dire, on met ça, le party pogne tout de suite. Oh, oui. Donc, si vous voulez aller faire le party à Toronto, tous les événements, tous les détails des événements sont sur le site Internet. torontocarnival.ca. Et c'est pas le seul festival caribéen au Canada. Il y en a pour tout le monde. Bon, Montréal et Vancouver, Vancouver Island, c'était plutôt en juillet. Si vous y étiez, écrivez-nous. Sinon, meilleure chance l'année prochaine.
0: Ou écrivez-nous quand même.
1: Il y en a un qui est en cours, là, en ce moment. En fait, non, avec le décalage horaire, il doit pas être commencé encore pour aujourd'hui. À Vancouver, c'est le Vancouver Caribbean Days. Et ça, c'est depuis 1988 que ça a lieu au Town Center Park à Coquitlam.
0: Ah, ben c'est ça, c'est maintenant ça, oui.
1: Je me suis pris note de comment le dire, j'espère que j'ai réussi. Et il y a aussi le Kerry Fest qui s'en vient à Edmonton du 7 au 9 août. Le Kerry West, pardon, et le Kerry Fest. OK.
0: Deux choses.
1: Kerry West à Edmonton, Kerry Fest à Calgary. Les deux à venir en août. Ça va danser partout au Canada.
0: Ah, ben écoutez, j'espère que vous allez y participer.
1: Ah oui.
0: Oui, ben vous savez, hier.
1: De chez moi, là, parce que je suis pas à Toronto.
0: Je vais
1: être à Québec au Dialogue des Carmélites.
0: C'est vrai, vous allez faire ça.
1: Ah oui, j'y vais.
0: Oui. Ben c'est sûr que le Dialogue des Carmélites nous fait verser une larme beaucoup plus que ce qu'on a entendu.
1: Mais
0: deux
1: pas,
0: choses
1: là.
0: Différentes.
1: Oui.
0: Oui, exactement, exactement. On a parlé un peu plus tôt à Jean-Pierre Girard de la traversée internationale du lac Saint-Jean, mais c'est surtout qu'en ce moment, au lac Saint-Jean, c'est le temps des bleuets. Et pour parler du temps des bleuets, qui de mieux que Claire Pénaud?

0: Une Française qui a décidé, il y a 11 ans, de se lancer dans le bleuet. Premièrement, merci de venir nous voir un dimanche matin comme ça. Et je vous ai vu arriver, Claire, avec vos bleuets. Et, mon Dieu, c'est des pommes, en fait. Hein?
1: C'est un bon calibre. J'ai croqué dedans tantôt, j'ai même pas terminé.
0: Non, c'est ça. C'est le genre de bleuet de boucher.
2: Je sais pas si c'est un compliment.
0: C'est un grand compliment parce qu'ils sont aussi excellents. Et vous savez, dans d'où je viens. Mm-hmm. Hein, plus sont petits, plus sont sucrés.
2: C'est
0: vrai. Ouais, c'est ça. Alors que j'ai l'impression que vous êtes en train de défaire un mythe que j'avais. Ça fait longtemps que vous avez cette passion pour le bleuet.
2: En fait, la passion m'est tombée dessus.
0: C'est vrai?
2: C'était pas du tout prévu. Et puis, je tiens à dire que je suis aussi canadienne.
0: Oui, absolument.
2: Voilà, parce qu'on me résume souvent à l'identité de française, d'origine, d'adoption canadienne depuis 20 ans maintenant.
0: 20 ans maintenant?
2: C'est correct.
0: Et donc, ça fait 11 ans que vous êtes êtes fait frapper par le bleuet, disons-le comme ça. C'est arrivé comment, en fait?
2: Ça me donne une idée de recette. Je vais peut-être faire quelque chose à bleuet frappé.
0: Frapper de bleuet.
2: C'est arrivé par hasard. En fait, on se promenait dans les cantons de l'Est, une région qu'on aime beaucoup. Nos enfants ont appris tous à skier au Mont Sutton. Donc, on y allait l'été, l'hiver. Et puis, un jour, on a décidé de prendre les chemins de traverse et d'emprunter le chemin BT.
0: Ouais.
2: Qui est une petite route de gravel qui longe la 139, qui n'est pas très loin. Et puis tout d'un coup, on ne sait plus où on est. On arrive en haut d'un chemin, avec une vue panoramique à couper le souffle. Ouais. Et on ne sait plus si on est au Montana, vraiment c'est spectaculaire. Et là, on s'est dit, oh waouh, mais c'est incroyable. On ne pouvait pas imaginer qu'il y avait en fait un paysage comme ça, si proche de la route. Donc, on continue notre petit bout de chemin. Et puis là, on voit une pancarte à vendre. Et voilà, l'aventure a commencé comme ça.
0: Et vous avez fait le saut directement comme ça, en vous disant, pourquoi pas?
2: Oui, en fait, c'était complètement fou parce qu'on travaillait tous les deux sur Montréal. Nos enfants tous scolarisés à Montréal, à l'université, à l'école. On a 4 enfants que j'embrasse ici. Et puis, on s'est dit, mais en fait, ça revenait. On s'est dit, OK, on va sauter.
0: Puis là, on va parler évidemment de ces 11 dernières années et puis savoir comment ça s'est passé. Mais là, on est aujourd'hui, on est en 2026. Mm-hmm. Ce saut dans le vide-là, vous êtes toujours heureuse de ce choix?
2: En fait, de plus en plus.
0: C'est vrai?
2: Parce que contrairement à ce que vous disiez, moi, je trouve qu'on a un bel été.
0: Mais j'ai décidé de lâcher ça. Là. On a un été correct, c'est vrai, je l'avoue. Vous savez, ce bel été-là, et puis on en parlait un peu plus tôt avec notre collègue météorologue, Alain Jean-Marie, qui nous disait que c'est une question aussi de perspective. Quand on est producteur de bleuets,
2: absolument.
0: Donc l'été a été un bel été pour vous. Mm-hmm. Et ça veut dire que vous avez une belle production.
2: On a une belle production. On a été frappé par la grêle.
0: Oui, c'était fou, ça.
2: Voilà, quand on est agriculteur, on sait que ça tient pas à grand chose et c'est un équilibre précaire. Nous, on est en biologique.
0: Ouais.
2: Et c'est peut-être pour ça que nos bleuets aussi sont aussi beaux et épanouis, c'est que en fait, on a décidé de, jusqu'à ce qu'on soit capable de tenir cet engagement, de n'utiliser aucun produit.
0: Ok.
2: Pour offrir en fait quelque chose que la nature sait faire toute seule. En fait, on n'a pas besoin de. On vient un petit peu ajuster, mais c'est beaucoup de travail. Hein. Je ne veux pas réduire notre travail. Puis j'aimerais saluer mon équipe aussi ici parce que c'est beaucoup de travail. Tout est fait manuellement avec la passion et la patience et la persévérance aussi. Et voilà, je ne sais plus ce que je voulais dire.
0: C'est parce qu'il y a tant de choses à dire. Je parlais de votre passion pour les bleuets qui s'est développée avec le temps. Colline Bleue, c'est votre bleuetière. On appelle ça une bleuetière, effectivement.
2: C'est joli, Colline Bleue. C'est la colline aux bleuets. Mais c'est bien.
0: Mais Colline Bleue, je n'aille pas quand même non plus.
2: Non,
0: la colline aux bleuets, ça dit ce que ça dit. Dire, exactement. Voilà. À la colline aux bleuets, ce que vous avez réussi à faire, et puis c'est ce que je remarque aussi avec les bleuetières, même dans notre région, au Saguenay-Lac-Saint-Jean, c'est le développement du bleuet, pas seulement en tant que fruit, mais en tant que produit secondaire, produit de transformation. Comment on peut utiliser le bleuet? Ce que vous faites, visiblement, en apportant des choses aussi autour de la table, de façon assez exceptionnelle. Vous avez plusieurs produits, vous en avez développé plusieurs.
2: En fait, ça rejoint un petit peu ma passion d'origine, qui est la cuisine.
0: Ouais.
2: Moi, j'ai travaillé dans ce domaine-là dans ma première vie, on va dire. Et je donnais des cours de cuisine et j'avais une petite, c'était très modeste, hein, mais une petite entreprise de cours de cuisine à domicile.

0: Et en épousant, en fait, donc ça rejoint un petit peu ce que tu fais aussi.
1: Oui, tout à fait. Dominique Labelle de chez Parcelles, complètement, qui
0: c'est ça.
1: Trouve des solutions à tout.
0: Oui, même aux courgettes, que j'adore d'ailleurs, soit dit en passant. Ouais. Allez, ça c'est dit.
2: Ah ben là, il n'y a personne qui est venu et qui a dit qu'il n'aimait pas ça. Correct.
1: Je vais me ranger. Ça me prend juste un petit peu d'argument. Mais donc, vous trouvez des façons et puis des idées au travers de ce produit.
0: Quand on a racheté l'entreprise, c'était une bleuetière qui faisait des très beaux bleuets et c'était déjà bio.
1: Ouais.
0: Et puis je pouvais pas imaginer en fait de pas rajouter ma petite touche personnelle. Donc spontanément, je me suis dit on va faire des confitures de bleuets parce que c'est quand même un peu la base.
1: Ouais.
0: C'est devenu notre produit phare, on va dire. Et puis chaque année, je rajoute des produits. C'est-à-dire que, étant curieuse de nature, j'ai envie d'expérimenter des choses. Donc, c'est la famille en premier qui teste. J'ai leur aval ou pas, on continue ou pas. Et voilà. Et petit à petit, c'est ça, notre gamme s'est développée. Et petit à petit, on a rajouté d'autres confitures. Donc là, par exemple, en partant de la confiture de bleuet, j'ai associé avec mon activité d'herboriste parce qu'on est aussi producteur de plantes médicinales biologiques. Et donc, on a aussi de la culture de gingembre. Donc, j'ai décidé d'associer les deux, bleuet et gingembre. Et puis, ça fait vraiment un super mariage. Ça kick, quoi. Ça reste en mémoire. On a lancé la moutarde de bleuet.
1: C'est ce que je vois dans mon champ de vision. J'ai la moutarde de bleuet, donc avec la moutarde, inévitablement.
0: Avec de la vraie moutarde, monsieur. C'est de la vraie Dijon.
1: Okay.
0: Et que j'associe avec un coulis de bleuet maison. Tout est fait maison. On n'achète rien de l'extérieur.
1: Donc, la moutarde aussi?
0: La moutarde aussi.
1: Ok.
0: Ouais. Et donc, on fait du vinaigre de bleuet, on fait du jus de bleuet qu'on a apporté. Voilà, petit à petit, on a. Et puis, je pense que je vais me calmer un peu parce que.
1: Oui, derrière, mais là, à un moment donné, c'est ça. Et puis là, je vois que dans un de vos produits, on m'a parlé d'un de vos produits phares qui n'est pas avec nous, malheureusement, parce qu'il a besoin de conditions optimales, c'est la crème glacée au bleuet.
0: Voilà. Ça oblige à venir sur place.
1: Oui, non, c'est ça. Mais on n'aura pas le choix d'aller sur place. Mais paraît-il que c'est quand même dans vos.
0: C'est marrant, parce qu'on l'a rajouté l'année dernière.
1: Ouais,
0: et puis ça a comme balayé le reste, en fait.
1: Bien malheureusement pour le reste.
0: Non, mais je rigole. En fait, il en faut pour tout le monde. Mais c'est vrai que la crème glacée, elle fait l'unanimité. Tout âge confondu. Et ce qui est sympa, c'est que les gens apprécient la tradition. Donc, je suis partie d'une crème anglaise. Et à laquelle j'ai associé aussi un coulis de bleuet. Décidément, le coulis de bleuet est un peu la star du jour. Et puis, ça fait une très belle crème glacée, très, très savoureuse. Et on est vraiment, la couleur, c'est la même que le bleuet. Il n'y a pas de doute. On est sur une. Et puis, il n'y a pas de. C'est pas industriel. Ça coûte pas.
1: Donc.
0: Et donc, je ne peux pas la vendre. On m'approche pour en faire un produit que je pourrais vendre
1: à
0: l'extérieur.
1: Donc, c'est parce qu'il n'y a pas d'ajout.
0: C'est ça.
1: Faut venir.
0: Il faut venir. Et en fait, ça fait partie de l'expérience. Puis. Ouais. Si vous me permettez, j'aimerais ajouter une petite... Je parlais tout à l'heure de cette vue qui est incroyable.
1: Ouais.
0: Et malheureusement, elle est menacée, cette vue.
1: Ah mon Dieu, on a le même problème. Je demeure tout près et on a nos amis d'Hydro-Québec qui sont en train d'installer, je dirais, une ligne qui prend beaucoup d'espace.
0: Oui, beaucoup d'espace. Alors qu'il y aurait des solutions bis, on va dire, avec un organisme qui s'est monté, qui s'appelle Exigeons Plus d'Hydro-Québec et qui a vraiment travaillé fort, fort pour proposer une alternative qui tient la route. Ils ont fait appel à des experts. Enfin, ça sort pas du chapeau du magicien. Hydro étant Hydro.
1: Oui, j'avoue que c'est
0: avec ses gros sabots.
1: Très
0: hein.
1: difficile de discuter avec Hydro-Québec.
2: Hydro-Québec n'est pas très à l'écoute.
1: Non, mon Dieu,
2: de
1: mais
2: la
1: pas
2: population.
1: Du tout. Mais pas du tout. Et c'est ce qui est assez bizarre parce que quand on a Québec dans le nom pour une entreprise qui est nationalisée depuis plusieurs années, on se dirait, mon Dieu, mais ça me semble être logique de parler à ses propres citoyens.
0: C'est vrai.
1: Et pourtant. Très difficile.
0: Oui, très difficile. Alors, on est mobilisé, on essaie de sensibiliser notre public qui vient aussi pour profiter de cette vue. Puis, tout à l'heure, je rebondis sur un truc que vous avez dit concernant le fait de ne pas avoir besoin de partir loin forcément pour aller en voyage. Il y a beaucoup, beaucoup de nos clients qui viennent chez nous et qui se sentent loin, en fait, qui ont vraiment l'impression d'être partis. Et ça, c'est un patrimoine qu'on doit protéger.
1: Oui,
0: et
1: puis ce serait dommage.
0: Et toute Française que je suis d'origine, québécoise de cœur, j'aimerais dire que c'est aussi un combat que j'ai envie de mener auprès de l'équipe. Parce que moi, je ne serai plus là dans quelques années.

0: mais elle, le patrimoine, la montagne, ouais. les rivières, on essaie de joindre Roy Dupuis d'ailleurs, donc je lui fais un petit coup.
1: Non, mais c'est vraiment quelque chose qui non seulement intéresse et inquiète énormément les gens de la région, parce ouais. qu'effectivement, on fait le tour un peu de cette région-là et on se rend compte que Hydro-Québec a décidé de passer vraiment une autoroute, et c'est immense, là, à travers la région sans vraiment aucune consultation. Ça a été des pamphlets qu'on a reçus pour mm-hmm. dire comme en passant, il y a une ligne qui s'en vient, puis ça va être ça. Et puis c'est très surprenant, surtout venant d'Hydro-Québec. Ça m'a choqué à la limite.
0: C'est pas ce qu'on entend. Hein?
1: Je ne pensais pas ça.
2: Oui. Ça s'est passé dans d'autres régions.
0: Mais oui, c'est ça.
2: C'est vraiment des batailles citoyennes épiques.
1: Ouais. Parce que quand on vit en ville, on ne le voit pas nécessairement. C'est quand on arrive en campagne, en région, où est-ce que, bon, quand on installe des pylônes, l'affect est direct. C'est là qu'on voit à quel point, mon Dieu, c'est pas de leur intérêt de nous parler ou de parler aux citoyens. Puis c'est vraiment ce que j'ai remarqué. Mm-hmm. Et je souhaite sincèrement que, parce que c'est en train de se faire en ce moment, c'est en train de, on voit les chantiers un peu partout, mais c'est pas encore complété.
0: Non.
1: Donc on a encore le choix.
0: On a une petite marge de manœuvre. Ouais, alors j'appelle au réveil citoyen.
1: Ouais, je serais curieux de savoir si le message va se rendre, mais si on l'appuie un petit peu plus, peut-être que.
0: Ben oui, ce serait chouette. Ouais.
1: Est-ce que vous restez avec nous, parce que là, j'irai au sport, puis pendant les sports,
0: on va goûter.
1: On goûterait, fait qu'on écouterait peut-être moins un peu Simon Olivier, mais je sais pas, c'est quoi votre sujet, Simon?
3: Désolé. Je joue. Mon Dieu, c'est comme ça.
2: Tantôt, je mange des bleuets
3: depuis le début de la chronique.
1: Non, mais merci beaucoup, Claire. Et je rappelle, évidemment, on va aller vous visiter. Ça s'appelle la colline aux bleuets. Et je le dis, je suis passé devant chez vous en vélo la semaine dernière et faut aller.
0: Faut aller, ouais, ça vaut la peine.
1: Ouais, vraiment, vraiment, vraiment.
0: On aime accueillir le public, puis on est content de d'offrir en fait ce lieu à tous ceux qui ont envie de passer une belle journée en campagne.
1: Merci beaucoup d'être avec nous. Simon.
3: Bon, mais manger.
1: Ben non, oui, ça ne se dérange pas. Là. Non, mais
3: nos auditeurs, eux, m'écouteront.
1: Ouais.
3: Donc, parce qu'on aime tous et toutes être inspirés. Et on vient de l'être, justement, avec vous. Je vous partage l'histoire du hockeyeur québécois Charles-Alexis Legault.
1: Oui.
3: Je cite la poésie de mon collègue Guillaume Lefrançois de La Presse dans un article publié plus tôt cette semaine. Elvis Gratton voulait son permis de bière. Charles-Alexis Legault, lui, voulait un contrat de la LNH et un diplôme universitaire. Deux morceaux de papier parfois vus comme irréconciliables à 22 ans. Le fait est que on sait au Québec, le chemin vers la Ligue nationale pour les joueurs justement qui ont ce rêve-là, c'est souvent la Ligue junior de hockey junior majeur du Québec. Malgré des grandes avancées sur le plan académique, ben ça veut souvent dire d'arrêter l'école à un certain moment, à un moment ou à un autre. Et c'est aussi vrai pour ceux qui prennent la voie du hockey universitaire. Mais Charles-Alexis Legault, lui, a persisté. Donc, lui, c'est un défenseur. Il est originaire de Laval, pardon. Et il vient juste de recevoir son diplôme d'un baccalauréat en administration des affaires de l'Université Quinnipiac. Il avait joué là pendant 2 saisons, avant que ce soit un peu à la mode pour les Québécois francophones de s'exiler dans la NCAA avec les nouveaux règlements et tout. Lui, c'était, je veux pas dire un précurseur parce qu'il y en avait d'autres, mais,
1: non, mais
3: il était moins nombreux.
1: Et ça reste aussi un sujet qui est assez... on parle de Michael Hage, dont on attend la venue à Montréal.
3: Exact.
1: Il décide de rester à l'université pour compléter ou en tout cas continuer ses études. C'est un problème. On voit ça comme un problème en tant que partisan.
3: On dirait que vous avez lu la fin de mon intervention.
1: Oups, excusez-moi.
3: Il n'y a pas de problème, mais c'est correct. On est une belle association d'idées pendant que vous mangez dans
1: le temps. Oui, je suis désolé. C'est vraiment excellent. J'ai envie de manger c'est des scones, galettes, je ne sais pas c'est quoi, mon Dieu. Mais
4: c'est tellement bon.
1: Oui, je vous plains parce qu'il n'en restera pas d'ici la fin de votre chronique.
3: Bon, ça va être correct. Je vais en trouver. Donc, Legault, pour résumer son histoire, a été repêché en 2003 par les Hurricanes de Caroline, un choix de 5e tour. Il a fait le saut chez les professionnels 1 an plus tard. Depuis, il a surtout joué dans la Ligue américaine, un peu dans la Ligue nationale. Il a joué 12 matchs l'année passée avec les Hurricanes.
1: Normalement, presque champion de la Coupe Stanley, en plus.
3: Presque. Ouais. Il a presque été champion de la Ligue américaine aussi, parce que son équipe s'est rendue en finale. Normalement, puis quand je dis normalement, je veux dire habituellement, il a touché pour un joueur de hockey, l'école, ça se termine là. On peut revenir 5, 10, 15, 20 ans plus tard, mais c'est minimalement en veilleuse. Lui, il a continué ses cours à distance. Il a fait ses travaux avec diligence, même pendant les séries de la Ligue américaine. Il était en examen finaux. Il a réussi à les faire. Et visiblement les réussir. Il y a même eu une assez bonne moyenne que je n'ai pas notée dans ma rédaction. Il y a parlé, justement, dans l'entrevue, il parlait des sacrifices. Quand après les entraînements, les gars se tenaient ensemble, lui allait faire ses devoirs. Puis c'était très important pour lui et sa famille que ça se poursuive d'avoir ce papier-là, même si peut-être son côté social en prenait un coup puis qu'il n'avait pas la chance de découvrir le nightlife de Winnipeg, par exemple. Il se privait de Winnipeg. Et il a eu l'aide de ses professeurs pour finir ça en ligne. Et voilà, puis tantôt, comme vous l'évoquiez, la normalité, c'est tellement normal au hockey d'arrêter l'école.
1: Mon
3: on se
1: Dieu,
3: surprend quand ça arrive. On a donné l'exemple de Michael Hage quand il a dit qu'il reprenne 3e année à Michigan State.

0: Parce que du Michigan, pardon, c'était tout le monde, c'était
1: ah oui, mais on était tellement prêts à le recevoir parce que c'était le temps, là, sa carrière, temps, c'est ça.
0: Deux ans, c'est en masse, puis la direction du Canadien aussi avait été surprise, puis semble-t-il un peu irritée par ça. Donc, voilà, un bel exemple pour notre jeunesse.
1: Et oui,
0: il y en a, prenons-les.
1: Vous avez tout à fait raison, puis encore une fois, je suis coupable, hein, parce que j'espère encore que Michael Hage décide de finalement rester, de ne pas retourner à l'université. C'est terrible quand même, hein. Tout ça pour voir un jour le Canadien peut-être remporter la Coupe Stanley.
0: Peut-être.
1: C'est tout ce que je souhaite.
2: Que j'emporte de cette réunion inouïe de Montréal un souvenir inoubliable. La France entière sait, voit, entend ce qui se passe ici. Et je puis vous dire qu'elle en vaudra mieux. Vive Montréal! Vive le Québec! Vive le Québec libre!

0: 50 000 francs.
1: Vive!
0: Ouais, ouais.
1: Vive le Canada français! Ouais, ouais. Et vive la France!
0: Oui, oui. Une chance qu'il a rajouté ça parce que probablement qu'il serait reparti plus vite. Mais
2: Canada français!
0: Oui, oui, oui, oui. 59 ans plus tard, on est le 24 juillet 1967. Faut dire que monsieur le président de la France, de la République française, Charles de Gaulle, savait profiter de ses applaudissements. il savait profiter.
2: Il savait mesurer son effet.
0: Alors. Ah oui, absolument. Bon, c'est un anniversaire dans la mesure où est-ce que ça fait 59 ans, mais j'ai l'impression que c'est un anniversaire annuel quand on parle de ce discours-là. Un discours qui a changé énormément de choses au Québec et aussi en France et aussi pour Charles de Gaulle. Mais bon, après ça, on peut en parler longuement. Vous, José Legault, vous avez un lien direct avec ce discours-là?
2: Oui, vous voulez qu'on aille tout de suite?
0: Ah, vous allez où est-ce que vous voulez, vous savez. C'est un rapport intime pour beaucoup de Québécois, mais pour vous particulièrement aussi.
2: Juste avant d'y aller, si vous me permettez, oui. Jean-Philippe, je dirais quand même que ce que vous venez de dire, c'est tout à fait vrai. Ça a changé énormément de choses. Ouais. Et vous savez que c'était ce discours-là du 24 juillet 1967, ouais. Au bout d'un séjour de 2 jours, ouais. Au Québec, à l'invitation du premier ministre de l'époque, Daniel Johnson, père, j'insiste sur le père,
0: oui,
2: c'est pas
0: oui.
2: Tout à fait la même qualité,
0: et
2: qui lui-même était très nationaliste, avait rédigé « Égalité ou indépendance », son essai, et il l'avait invité pour visiter l'Expo 67. Ouais. Alors, pourquoi pas en profiter pour faire un petit voyage sur le chemin du roi de Québec à Montréal.
0: Oui, oui.
2: Et là, le général de Gaulle est arrêté à plusieurs endroits.
0: Oui.
2: Et à chaque fois, il y avait un discours en crescendo, de plus en plus tourné vers l'avenir du Québec. Et il n'y avait pas de notes. C'était
0: non,
2: toujours
0: ça, faut
2: très
0: savoir
2: inspiré. Aucune note.
0: Aucune note, parce qu'il était... Il y avait de graves problèmes avec ses yeux. Je pense qu'il
2: exactement.
0: Avait des cataractes. Et il ne pouvait plus rien lire. Donc, il allait au feeling.
2: Mais c'est aussi parce qu'il n'en avait pas besoin.
0: Ben, c'est ça qui arrive quand on dit Charles de Gaulle, ça aide.
2: Et ce qui était intéressant, il terminait chaque discours, évidemment avec son « Vive la France
0: ».
2: Mais avant, il disait « Vive le nom de la ville où il était ». Alors imaginez, Jean-Philippe, qu'il y a des gens qui ont entendu « Vive Sainte-Anne de la Pérade » du général de Gaulle, quand même.
0: Ah, c'est sûr que ça donne envie d'aller au front.
2: Il était évidemment dans une immense voiture décapotable avec Daniel Johnson tout le long, avec un cortège policier, tout ça, mais pas de vitre par balle, pas rien. Puis c'était 4 ans après l'assassinat de John F. Kennedy en décapotable aussi.
0: Ouais.
2: Mais les gens l'adoraient, les Québécois l'accueillaient, c'était une rockstar, comme je disais tout à l'heure. Les policiers avaient de la difficulté à contenir les foules. Et juste pour finir cette parenthèse-là... Oui, ça a changé beaucoup de choses. Évidemment, ça a donné un coup d'accélérateur monumental au mouvement souverainiste au Québec. Et en 68, l'année suivante, ça a été vraiment une année charnière. Alors, on a eu Pierre-Éliott Trudeau, qui est devenu premier ministre du Canada au mois de juin, qui était l'adversaire numéro un du souverainisme.
0: Oui, mais il était aussi ambassadeur en France.

0: Pierre-Éliott Trudeau?
1: Mais il me semble qu'il y a eu des relations avec la France un petit peu plus...
0: Oui, mais il était ministre de la Justice sous Lester B. Pearson. À l'automne, évidemment, René Lévesque fonde le

0: toute l'année suivante, va façonner tous les débats politiques au Canada, au Québec pour les 50 prochaines années et à l'aube d'une campagne électorale, ce débat-là est de retour pour la première fois depuis aussi plusieurs années. Donc, voilà. Et je conseille aux gens, s'ils veulent voir le meilleur documentaire, c'est Jean-Claude Labrec, le grand cinéaste, qui a fait un documentaire de 30 minutes sans narration. Vous allez voir toute la visite. Il y a eu un accès privilégié au général, à Daniel Johnson, des points de vue que vous ne verrez jamais ailleurs.
1: Et c'est un peu fou parce que à partir de ce moment-là, les relations entre le Canada et la France ont été à jamais ternis. À ce jour, j'ai l'impression, à quelques, ben, je veux dire, dans la mesure où ça a été tellement long sans remettre, ça a eu un impact pendant des décennies.
0: Oui, et d'ailleurs, après son discours, le général de Gaulle était supposé d'aller à Ottawa. Il n'est pas allé à Ottawa.
1: Non, il n'est pas allé à Ottawa.
0: Alors, le premier ministre, Lester B. Pearson, était en furie. Et il a repris l'avion, tout simplement, et il est retourné chez lui après avoir visité l'Expo 67.
1: Oui, bien, au moins, c'était ça la job. Là.
0: Qui, ironiquement, Jean-Philippe, soulignait le centenaire de la Confédération canadienne.
1: Faut avoir le sens du timing et c'est ce que Charles de Gaulle visiblement avait.
0: Oui, et moi mon lien un peu plus personnel dont on parlait tout à l'heure, mais c'est que moi mon père était policier à la ville de Montréal. Alors il dans les années 60, 70, il a couvert toutes les manifestations, tous les événements. Et moi c'est ça qui m'a conscientisé.
1: Décennies très occupées aussi.
0: Très effervescente parce qu'après il me racontait tout quand il arrivait à la maison. Alors moi j'étais toute petite puis j'apprenais plein de choses. Et il était au bas du balcon quand, quand Charles de Gaulle a donné son discours. Il était en devoir. Mon père est décédé en 92. Alors, je vous dis ça rapidement. En 96, je regarde une émission de Bernard Pivot. Il y avait des invités seulement québécois. Il y avait Lise Bissonnette, Pierre Falardeau, bon, tout ce monde-là. Et là, il montre un petit bout de documentaire du discours en noir et blanc, documentaire européen que je n'avais jamais vu. Et là, tout à coup, on voit la caméra qui descend au bas de l'escalier de l'hôtel de ville, qui focus un peu ses flous sur des policiers. Puis là, tout à coup, la caméra se clarifie et c'est mon père en gros plan de profil avec son képi qui regardait le général de Gaulle.
1: Incroyable.
0: Et ça, c'était le soir de la fête des pères. En plus. Et mon père était décédé d'un cancer fulgurant. Et moi-même, j'étais en chimio à ce moment-là parce que j'avais été diagnostiquée d'un cancer. Donc, hey, c'est du stock. Hein? Alors, oui. Et moi, j'ai tout appris de ce qui se passait par mon père. Notre père qui ne nous a pas légué grand-chose, mais il nous a laissé sa matraque.
2: Alors,
0: oui, ça, c'était la matraque de mon père parce qu'elle était en bois avec une petite ganse en cuir parce que les policiers n'étaient pas très équipés dans ce temps-là, mais ils frappaient fort sur les
1: manifestants. On dirait qu'elle est utilisée, là. Bon, je ne sais pas.
3: Alors, il y a quelques chips.
0: Il y a beaucoup de souverainistes québécois qui ont mangé des coups de matraque de policiers dans les années 60. Et 70, et je ne vous parle pas de la crise d'octobre qui va suivre. Donc voilà. Alors, vous voyez, elle est usée, hein, la matraque.
1: Oui, c'est ça que j'allais dire, mon Dieu. Oui.
0: Voilà. Et je pense que j'ajouterais pour ceux que le général de Gaulle intéresse, ça tombe de trop de hasard.
1: Oui, absolument.
0: Le 14 août, au Québec, arrive un grand film français qui va sortir dans les salles qui s'appelle La bataille de Gaulle. Ouais. Première partie.
1: Ouais, c'est ça, il y a deux parties. Hein.
0: La résistance. Ouais. Donc, on ne parle pas de l'hôtel de ville de Montréal. La résistance. Et au 11 septembre, va sortir la deuxième partie qui s'intitule Liberté. Ouais. Donc, après la libération. Alors, je vous invite vraiment à aller voir ce grand personnage qui va être évidemment incarné par un acteur. Mais s'il vous plaît, on perd tellement la mémoire de ces grands personnages-là.
1: C'est ce que j'allais dire.
0: Il y a des gens qui savent même plus qui était Jacques Parizeau. Alors,
1: ce qui est quand même assez exceptionnel quand on y pense. Et puis, on réduit souvent ce moment-là en 67 à une phrase, « Vive le Québec libre », alors qu'il y a eu un avant, un pendant et aussi beaucoup un après.
0: Un long après.
1: Oui, exact.
0: Et lorsque le général de Gaulle est venu à Montréal, il avait 76 ans quand même. Il va mourir trois ans plus tard, mais il était en grande forme. Il portait toujours son uniforme de général.
1: Et
0: je le répète, il faisait 29 degrés.
1: Hey, c'était un bel effet.
0: Le 24 juillet 1967 à Montréal. Et il avait son uniforme de militaire, mais c'était quand même quelqu'un qui avait fait la guerre, donc il était capable d'en prendre.

0: Donc voilà, fait que j'invite les auditeurs à s'intéresser un peu à Charles de Gaulle.
1: Oui, vraiment.
0: Documentaire de Jean-Claude Labrec. Il y a un documentaire aussi de Karl Leblanc. Il y a plein de livres, plein énormément de littérature. Ouais. Et les mémoires de René Lévesque. Attendez que je me rappelle. Il raconte.
1: C'est vrai?
0: Il était là, lui, à l'hôtel de ville, avec les dignitaires derrière. Et il décrit la réaction des dignitaires quand le général a dit « Vive le Québec libre ». Il a dit « Les dignitaires se sont séparés en deux clans. Les fédéralistes qui étaient en état de choc.
1: Ah oui, c'est
0: et
1: sûr.
0: Les nationalistes qui avaient tous le petit sourire en coin. »
1: C'est sûr qu'il devait avoir des allures de gagnant et de perdant dans ce discours-là, oui, au final. Hein?
0: Et le maire de Montréal, Jean Drapeau,
1: ah, ben
0: au bord de la crise d'apoplexie.
1: Il l'était toujours en même temps, fait qu'il y avait de ça. José Legault, merci énormément de nous avoir parlé de cette histoire-là. J'espère qu'on va continuer nos discussions sur la politique qui est remplie d'histoires, je dirais, essentielles à se remémorer, parce que si on a à traverser les 20, 30, 40, 50 prochaines années politiques de notre vie, va falloir qu'on se rappelle de ce qui s'est passé.
0: Exact. Oh, c'est bien dit. Je seconde.
1: Oui, bien, c'est important. Secondez-moi aussi sur le prochain sujet, la courgette. Je ne suis pas encore là-dessus. Voyons, on a plein de messages. Geneviève et Dominique de Saint-Bruno nous disent « Jean-Philippe, mon mari est bien d'accord avec toi sur les courgettes, même grillées sur le barbecue. » Vous voyez. Les courgettes, c'est tout un défi. Les courgettes, je tripote. J'ai pas inventé ça, là. Allô, c'est Caro de Granby. J'aime bien les courgettes que je qualifie de courges ce matin. Ça devient d'excellents gâteaux chez nous. Donc,
2: c'est tombé polarisant, cette émission-là. Je pensais pas être un participant de polémique.
0: C'est dans l'air du temps.
3: Ça va être dans le journal demain matin.
1: Je vous le dis, c'est extrêmement complexe, la courgette, mais je pense que la meilleure personne pour nous en parler, c'est celui qui probablement la connaît le mieux au Québec ou certainement dans la région de l'Estrie, Dominique Labelle, qui est maraîcher, chef propriétaire chez Parcelle, un ami qui, je pense, pourrait réussir et a déjà réussi, là, je vais l'avouer, à me faire aimer la courgette, Dominique.
4: Ben, c'est ça qui me surprend. Votre réaction au plat de courgettes que vous avez mangé la semaine passée était plutôt positive.
1: On fait un peu de théâtre.
4: On m'avait pas averti,
1: mais la courgette en soi, quand on la prend telle qu'elle, avouons-le, c'est un petit peu fade.
4: Je vais avouer que j'ai déjà pas aimé la courgette.
1: Bon, merci. Merci. Vous voyez, c'est un parcours. La vie est un parcours.
4: Mais ça s'est arrêté à 12-13 ans. Là,
1: ben quand même, je veux dire, moi, je suis jeune de gastronomie, mais...
4: Non, mais la vérité, c'est ça mon métier, puis c'est ça ma passion, c'est les variétés.
1: Ouais.
4: La variété est extrêmement importante dans les courgettes. Les pâtissons, puis certaines courgettes ancestrales sont beaucoup meilleures que la courgette verte plate d'épicerie.
1: Oui, parce que c'est, soyons très honnêtes, la courgette plate verte d'épicerie qu'on peut acheter. Je veux dire, on en voit, il y a des caisses complètes. Là. Cette courgette-là, effectivement, si on la connaît ou on fouille pas plus, ça peut être un peu ennuyant.
4: Ouais. Ça peut être un peu aqueux.
1: Ouais, ouais, absolument. Ouais. Je dis que vous êtes chef cuisinier.
4: Je suis une couple d'affaires puis rien en même temps. Ouais. Je ne sais plus qu'est-ce que je fais de mes journées, mais elle passe vite.
1: Premièrement, quand on dit que vous êtes maraîcher, je veux dire, pour passer près de vos jardins, vous l'êtes clairement professionnellement et à un niveau qui grandit d'année en année.
4: Ouais.
1: Maraîcher parce que vous produisez ce que vous servez.
4: Exact.
1: Chez Parcelle, à Austin, mais vous fournissez aussi énormément de restaurants dans la région.
4: Ouais, on a 27 restaurants à Montréal, 2 à Bromont, puis un traiteur à Magog.
1: Ouais.
4: On n'a jamais arrêté de vouloir être une meilleure ferme parce qu'on avait un restaurant. C'est comme l'un nourrit l'autre au lieu de prendre la place de l'autre. Puis c'est vraiment dans cette abondance-là, je pense que le restaurant bénéficie le plus de la ferme. C'est-à-dire qu'on n'a pas tout juste assez d'un légume, on a de tout.
1: Ouais.
4: C'est un grand buffet, on est dans l'abondance, puis on décide de cuisiner ce qui nous plaît cette journée-là. En l'occurrence, vraiment souvent des courgettes.
1: Oui!
4: Parce que les gens qui jardinent à la maison savent que la courgette, c'est un des légumes le plus facile à avoir trop de courgettes.
1: Oui, oui, bien ça. Oui, oui, puis on voit plein de photos sur les réseaux de personnes avec une immense courgette.
4: Ouais.
1: Tu sais, c'est comme un concours là, de l'affaire qui est la plus grosse qui goûte à rien, en fait. C'est ce que je vois.
4: Mais, moi, je trouve aussi que les plus petites courgettes goûtent meilleur. Il faut être assidu sur la récolte.
1: Ouais.
4: Quand la fleur est encore attachée, l'espèce de bébé courgette.
1: Ouais.
4: Moi, c'est comme ça que j'ai commencé à aimer les courgettes. Je mangeais ces petites courgettes-là rôties. Là, je trouvais que c'était vraiment goûteux.
1: Oui, ça, je suis d'accord.
4: Puis après ça, on peut farcir la fleur, là, c'est délicieux. Après ça, tu sais, les légumes, c'est aussi un véhicule à sauce. Nous, on voit beaucoup la cuisine comme étant une délicieuse sauce, une cuisson juste.
1: Ouais.
4: Dans le cas de la courgette, beaucoup de couleur. La couleur amène du goût. Puis le côté aqueux, il est comme contrasté par une forte

0: coloration que je dirais quasiment brûlée. Fait que nous, on a un four à bois. On rôtit très fortement les courgettes. Puis ça fait un contraste croustillant toasté à une genre de chair tendre.
1: Ah ouais.
0: Sans être nécessairement
1: José,
0: à cause de la variété.
2: Avec un coulis de bleuet,
1: voilà.
0: Mais pour vrai, avec la moutarde au bleuet, ce serait vraiment délicieux.
2: Oui.
1: Ouais.
0: Mais nous, le plat que vous avez aimé la semaine dernière, c'était c'est une mayonnaise au persil. On fait une chapelure frite avec nos restants de pâte à pizza pour ne pas les jeter. Puis on met un jambon blanc, beurre noisette. Ça, jambon blanc, beurre noisette, j'avoue que c'est une combinaison que j'ai volée à Marc-Olivier Frappier au vin papillon à l'époque, maintenant au vin mon lapin. Mais sur des courgettes puis plein de persil, là, c'est comme...
1: Bon, le débat peut être lancé. Je veux dire, en dessous de ça, ça pourrait être une courgette, ça pourrait être une feuille de papier, que ça coûterait bon quand même. Vous comprenez ce que je veux dire? on avait la discussion, vous et moi, la semaine dernière, sur ce qu'on fait pousser, quand on est quand on est maraîcher au Québec. Évidemment, je pense que le légume, je le mets en guillemets, mais le légume s'est développé au Québec au fil des dernières décennies. Là, on a été habitué à une ligne de pommes de terre, une ligne de carottes, une ligne de courgettes, justement. Le travail que vous faites, c'est la diversité.
0: Ouais.
1: Et c'est ce qu'on découvre quand on va chez vous aux parcelles, mais c'est ce qu'on découvre aussi de plus en plus dans différents restaurants. Dans le fond, c'est la job du maraîcher?
0: C'est la job du maraîcher. Je pense que historiquement aussi, les vagues d'immigration ont amené leurs légumes qui ont permis de diversifier nos jardins. La courgette, ça vient définitivement d'Italie, mais on en mangeait au Québec depuis longtemps. Mais toutes ces variétés-là, justement, Costata Romanesco, c'est une courgette de la région romaine, en fait, qui est donc particulièrement bonne. Puis la diversité, c'est important aussi pour côté agricole, côté biodiversité, côté résilience contre les maladies. Ça favorise aussi une diversité de population de mycorhizes dans les sols, comme vous parliez tantôt.
1: Oui, exactement.
0: Moi, je pense que la diversité en elle-même est bénéfique dans un jardin. Je n'ai pas besoin d'avoir une raison spécifique de planter une fleur près d'une carotte parce qu'elle attire l'insecte prédateur. Je pense que la diversité en elle-même va s'occuper de ça. Puis c'est ça aussi qui fait que les jardins sont beaux. On me dit souvent que mes jardins sont beaux probablement parce qu'on reçoit des gens, mais je dis toujours que même s'il n'y avait aucun restaurant, j'essaierais de faire des jardins aussi beaux parce que cette beauté-là, dans le fond, c'est juste le reflet de la diversité puis du soin qu'on met dans nos jardins.
3: Puis c'est ce que fait la nature, naturellement, en fait. Hein?
0: La nature diversifie tout. Il y a toujours une semence qui va être portée dans un caca d'oiseau qui va pousser dans la forêt. Puis là, il y a une nouvelle plante qui pousse. Et nous, on essaie juste d'accélérer ça, d'organiser ça pour pouvoir en avoir une récolte. Puis je suis absolument convaincu que c'est ce qui fait que ça goûte aussi bon quand on mange aussi ces légumes-là.
1: Ça fait combien d'années que le maraîcher en Dominique Labelle travaille, disons, à temps plein là-dessus? Là.
0: C'est ma 8e saison de maraîcher. Je pensais il y a 8 ans que quand ça ferait 8 ans, j'aurais toutes les réponses à mes questions. Ouais. J'ai juste plus de questions.
1: C'est vrai?
0: Ouais, vraiment. C'est sans fin. C'est ça qui est excitant.
1: C'est quoi la prochaine étape? Parce que, encore une fois, je le dis, on découvre plein de légumes, on les apprête d'une nouvelle façon, je pense qu'on les adopte aussi de plus en plus, mais pour Dominique Labelle, pour le parcelle, donc le restaurant, pour ce qui s'en vient, c'est quoi la prochaine étape? Découvrir plus ou faire mieux?
0: On est rendu à faire mieux, je pense. Okay. On va toujours découvrir. C'est ça aussi, à chaque année, dans les catalogues de semences qu'on fait l'hiver, dans les voyages, on découvre un nouveau légume. Je suis encore tellement surpris d'en découvrir autant.
1: Ouais.
0: Mais j'ai l'impression qu'on est en train tranquillement de transitionner vers comment faire mieux, comment en avoir plus, comment en avoir des plus goûteux, comment en avoir de manière plus constante. Ça, c'est un de nos enjeux dans notre petite ferme, c'est que ça se peut qu'une semaine, il y ait moins de courgettes, ça se peut qu'une semaine, il y ait trop de brocolis, ça se peut qu'une semaine, il n'y ait plus de choux-fleurs. Pour mes clients sont très flexibles et doivent l'être parce que, justement, il n'y a pas cette constance-là, mais on s'améliore d'année en année, puis c'est un des plus gros défis.
1: C'est drôle, hein, parce qu'on parlait en première heure avec notre invitée, Cynthia, qui était répartitrice, donc qui remplit des camions de légumes, qui vont aux États-Unis, qui revient. Et on est en train de se dire qu'au final, ce travail-là, qui est évidemment très utile, va peut-être être capable d'être remplacé par le travail que vous faites. C'est-à-dire que les légumes d'ici vont avoir une pérennité peut-être un peu plus longue, et en saison et en vie.
0: Absolument. Le système alimentaire de l'Amérique du Nord ou de l'Europe ou de l'Occident est fascinant parce que c'est absolument incroyable de penser qu'à tout moment, on peut aller dans une épicerie acheter n'importe quel légume.
1: Ouais.
0: Puis moi, en étant un petit producteur de beaucoup de légumes, je réalise à quel point c'est comme impossible qu'on y arrive, mais on y arrive. Puis on va le transformer tranquillement de l'intérieur en ayant de plus en plus de nos légumes locaux frais grâce à des... des producteurs de bleuets de Dunham.
1: Merci énormément, Dominique Labelle de chez Parcelle. On va vous visiter à Austin. Merci également, Claire. On va visiter la colline aux bleuets.
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8: Ce matin, au Radio-Journal, feux de forêt en France et en Espagne. Les prochaines heures s'annoncent difficiles pour les pompiers. Des résidents se préparent en cas d'évacuation.
9: S'il y a urgence, on est prévenu quelques instants à l'avance pour partir avec un sac.
8: Et la police est toujours à la recherche d'un suspect après une attaque hier soir lors de la fierté de Berlin. Bonjour, ici Nathalie Babin-Gagnon. Les pompiers français et espagnols tentent toujours de contenir des incendies qui ont forcé plus de 325 000 personnes à fuir leur domicile. C'est le cas, entre autres, près de Bordeaux, dans le sud-ouest de la France. Nous faisons le point avec Greta Juris. Greta, les flammes se trouvent maintenant à 15 km de la ville.
10: Oui, voilà. L'incendie massif sur la côte atlantique française a progressé rapidement au cours de la nuit en raison de la sécheresse et des vents forts, de sorte que de nouvelles évacuations ont été ordonnées pour 55 000 personnes dans la région. L'armée a aussi été appelée en renfort avec un total de 1 500 militaires mobilisés. Le maire de Bordeaux, Thomas Cazenave, a cependant souligné qu'une évacuation de la métropole n'était pas envisagée pour le moment.
11: Ici, le feu est davantage ailleurs au sud. Il est toujours en lisière de métropole, mais il ne progresse pas sur le flanc ouest de la métropole. Il est plus au sud et naturellement, on est très vigilant. On est prêt à tout, hein, je le redis ici.
10: La situation risque toutefois de s'aggraver puisque les températures dans la région vont grimper à nouveau à partir de mardi. Entre-temps, en Espagne, le Premier ministre Pedro Sanchez a déclaré ce matin que des heures difficiles étaient à prévoir en raison des brasiers là-bas. À Valence, sur la côte est espagnole, 15 000 personnes ont d'ailleurs dû évacuer aujourd'hui en raison d'un feu qui a fait un mort hier.
8: Et Greta, ici au pays, des communautés sont aussi touchées par des feux de forêt.
10: Oui, notamment dans le nord-ouest ontarien et en Colombie-Britannique, où les résidents de la ville de Clinton, dans le centre de la province, qui ont dû évacuer il y a quelques jours, attendent d'avoir des nouvelles sur l'étendue des dégâts causés par un feu de forêt. Le Québec a d'ailleurs envoyé 3 avions citernes en renfort.
8: Merci Greta.
10: Je vous en prie.
8: En Allemagne, les autorités sont toujours à la recherche du suspect au lendemain de l'attaque survenue lors des célébrations de la fierté à Berlin, qui a coûté la vie à une personne, en plus d'en blesser une vingtaine. Nathalie Versieux est à Berlin. Nathalie, est-ce que les autorités ont davantage d'informations sur le suspect?
12: Oui, alors le principal suspect est un jeune homme de 21 ans. Il est né en Allemagne, de parents libanais. Il était connu des services de police pour diverses infractions, dont des vols. Il venait de sortir de prison en rapport avec ses affaires, mais surtout son nom figurait au fichier des personnes radicalisées. Les enquêteurs le soupçonnent de sympathie avec l'État islamique. En 2025, il avait été arrêté à la frontière entre la Syrie et le Liban et renvoyé vers l'Allemagne. Il devait entamer demain un programme de déradicalisation. Alors depuis hier soir, Abdoul Bey est en fuite et une véritable chasse à l'homme a été lancée contre le suspect. Certaines victimes auraient été attaquées à l'arme blanche une fois le véhicule stoppé dans sa course et les enquêteurs n'excluent pas l'hypothèse de plusieurs agresseurs.
8: Et Nathalie, il y a évidemment eu beaucoup de réactions après cette attaque.
12: Oui, c'est la consternation aujourd'hui dans le pays. Le chancelier s'est exprimé, il doit se rendre dans l'après-midi sur les lieux. L'émoi est très grand dans la communauté LGBT, bien sûr, mais aussi au-delà. Berlin avait connu, voici 10 ans, une première attaque à la voiture Bélier sur un des nombreux marchés de Noël de la ville. L'Allemagne a également connu plusieurs attaques au couteau et toutes ces affaires ont fait des dizaines de victimes.
8: Merci Nathalie.
12: Merci.
8: En pleine vacances de la construction au Québec, de nombreuses personnes ont choisi de rester dans la province. D'ailleurs, un sentiment de bien-être se fait ressentir.

0: sortir, même lorsque les vacanciers restent à proximité, comme le démontre une étude. Marie-Christine Bouillon a préparé ce qui suit.
1: Chose à faire aujourd'hui, c'est aller le hamac.
2: Sébastien Latreille habite la rive sud de Montréal. Il commence un court séjour au camping du parc national d'Oka dans les Basses-Laurentides, à quelques kilomètres de chez lui.
1: Je suis sur appel et s'il y a quelque chose, ça fait que je peux aller travailler quand même.
2: Ces quelques jours de déconnexion devraient lui être bénéfiques si on en croit les résultats d'une étude réalisée par deux professeurs du département de marketing de l'Université du Québec à Montréal, dont le titulaire de la chaire de tourisme Transat, Marc-Antoine Vachon.
3: Ce qu'on a découvert, c'est pas de voyager plus qui nous rend plus heureux, mais c'est d'intégrer le voyage dans nos habitudes de vie. Et ça, ça a été surprenant.
2: Surprenant parce que la sensation de bien-être liée au voyage est aussi présente avant et après le périple.
3: Dans l'anticipation, il y a quelque chose d'extrêmement bénéfique.
2: Gaétan Roussy est président de l'Association des psychologues du Québec.
4: On remarque en psychothérapie depuis toujours ces effets-là quand les gens partent en voyage, quand ils nous parlent de leur voyage après ou quand ils préparent leur voyage. Hein? C'est-à-dire sortir de ce qu'on fait d'habitude. C'est une forme de voyage pour le cerveau.
2: Marc-Antoine Vachon, co-auteur de l'étude.
3: Toute micro-déconnexion est bénéfique pour le cerveau et c'est là-dessus qu'il faut tabler. Alors, plutôt que d'attendre un an avant de partir deux semaines quelque part, on a avantage à aller passer des longues fins de semaine ailleurs.
2: Ici Marie-Christine Bouillon, Radio-Canada, Montréal.
0: À noter que l'émission Tout Terrain va revenir sur le sujet ce matin. C'est ce qui conclut le Radio-Journal. Bonne journée.
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6: On a tellement une grosse heure de radio à 8 heures, je sais pas si les gens étaient à l'écoute, que j'ai pas eu le temps de remercier José Legault, qui nous a parlé du général de Gaulle et de son discours à Montréal, surtout parce qu'on avait la bouche pleine de bleuets et de ses produits déjeuners.
7: Je n'ai jamais mangé d'aussi bon bleu.
6: Oui, malheureusement, je peux pas dire ça parce que je viens du Saguenay-Lac-Saint-Jean, puis j'aimerais ça avoir encore mon passeport, mais ce sont de très bons bleuets d'ailleurs. Il y a de l'autocueillette si vous voulez y aller, ça s'appelle la colline aux bleuets. Dans le coin de Dunham. C'est ça. Merci à José. Merci aussi à ceux qui nous ont écoutés dans l'heure précédente. Ça a été une heure très touffue. On s'est tous accordés pour dire que oui, la courgette, c'est plate, mais quand c'est bien apprêté, ça peut se manger. C'est ça qu'on a. Oui, merci. Se rajoute avec nous autour de la table. Je ne sais pas si vous le saviez, je suis allé au Japon. Et j'ai forcé mon ami Yves Boisvert à venir nous parler d'un livre qui parle évidemment du Japon, mais qui parle aussi de courses. Merci Yves d'être parmi nous. Puis merci de vous lever tôt un dimanche. En même temps, il est rendu 9h, ça va là.
8: Oui, non, c'est pas vraiment
6: pour pas exagérer.
8: C'est debout bien avant.
6: Oh, Ghislain Poirier qui est avec nous, le reggae au Québec. Ça va être le sujet de en fait, de la chronique un peu plus tard. Je suis très curieux de savoir. Le reggae au Québec, je savais même pas que...
9: Ça existe.
6: Ouais?
9: Oui, ça existe.
6: Ah oui?
9: Et des fois en plein jour.
6: Ah ben, c'est pas vrai ça.
9: Oui.
6: Ah ouais? OK. On traitera ça tout à l'heure. En attendant, je vais commencer par Simon Olivier. Est-ce que l'échange est complété là, du Canadien?
9: Toujours pas.
6: Ben voyons.
9: Toujours pas.
6: OK.
9: On suit ça de minute en minute.
6: C'est bon, pour ceux qui se joignent à nous, là, Simon Olivier nous a presque confirmé que ça s'en venait. Là. C'est l'échange de Kirill Marchenko des Blue Jackets qui viendrait à Montréal. Là,
9: j'ai presque confirmé qu'il y avait une rumeur sur les réseaux sociaux.
6: Ah, c'est ça. C'est sûr que c'est large. Là, comme, mais regardez, c'est l'espoir qui nous tient.
9: C'est vrai. Qu'est-ce qu'il nous reste sinon?
6: Pas grand-chose.
9: Voilà.
6: Sinon, dites-nous.
9: C'est le Grand Prix de Hongrie qui bat son plein depuis
6: en ce moment, là?
9: Déjà 4 tours.
6: Ah, mon Dieu.
9: Le temps file, et les voitures aussi.
6: Ouais.
9: C'est Lando Norris qui est parti au premier rang pour la première fois. C'est sa première position de tête de la saison. Ça lui faire du bien parce que c'est un champion du monde en titre qui a un peu de misère. Il n'a toujours pas gagné cette année. Et déjà, il a été dépassé par son coéquipier Oscar Piastri, qui était sur la deuxième ligne. Et Lewis Hamilton avait fait le deuxième meilleur temps en qualif, mais avait été reculé. Et déjà, il était en quatrième position. Fait que,
6: donc, ça va de mieux.
9: Je vais vous updater de minute en minute.
6: J'aimerais ça avoir, c'est ça, une mise à jour minimum. Est-ce que vous allez nous reparler du Tour de France parce que c'est la dernière étape? Non, c'était pas prévu?
9: Non, c'est pas prévu.
6: OK, bah, parfait. Alors, Tadej Pogacar va gagner. Là.
9: Je crois que c'est pas... C'est-tu commencé? Je pense pas.
6: Non, c'est pas commencé.
9: C'est
6: mais c'est juste
9: ça
6: pour vous dire que c'est la dernière étape aujourd'hui, une dernière étape écourtée, on l'a dit.
9: Mais les gens peuvent écouter notre émission d'hier qui était à très peu de choses près, une spéciale vélo.
6: Ben oui, mais qu'est-ce que je vous dis? On avait Bernard Hinault, je veux dire, c'est une légende du cyclisme. Hein? Il fallait faire la place au Tour de France. Et de toute façon, c'est terminé. La semaine prochaine, on n'en parle plus.
9: C'est vrai.
6: Alors, ça serait bien bête de ne pas en profiter aujourd'hui.

0: aujourd'hui. Félix Lemieux, qu'est-ce qu'il y a dans, dans les journaux?
1: Je vous invite à lire un article de la BBC ce matin. Ça nous amène dans la prison de Douala, au Cameroun. C'est fascinant. On nous apprend... Bon, ça vous semble...
0: Oui, non, parce que vous nous invitez le...
1: à lire l'article.
0: OK, d'accord.
1: À lire l'article, bien d'accord. Entendu. Oui. On nous présente la prison de New Bell. C'est une prison qui est un peu... qui était en décrépitude. Human Rights Watch nous parle d'une population carcérale qui est beaucoup trop grande pour la capacité de l'établissement. Mm-hmm. Des conditions sanitaires qui sont loin d'être suffisantes. Et malgré tout, les prisonniers ont été capables de créer un studio de musique.
0: Ah oui?
1: À l'intérieur même des murs de la prison. Bon, on dit que c'est vraiment une ville dans la prison. On a créé un marché, on a un système de taxi où certaines personnes sont payées pour transporter des messages d'un endroit à l'autre. Et on a été capable de créer un studio de musique. La direction de la prison semble être au courant et on produit des disques. Ah oui. On a même un disque qui a été produit en 2022. Une partie des recettes est revenue à l'artiste qui est aussi prisonnier. L'autre est allé dans le financement même du studio. Un des chefs de gang qui est dans la prison a fait un vidéoclip. C'est 24 000 vues sur YouTube. Vous allez me dire, c'est pas énorme,
0: ouais, c'est
1: mais pour une vidéo tournée dans une prison.
0: Ouais, ouais.
1: C'est quand même assez fascinant. On nous plonge là-dedans. Et ce qui est fascinant aussi, c'est que ça a été filmé. Pendant 6 ans, on a des réalisateurs qui ont décidé de filmer tout le processus de création des différents albums, la structure même de ce studio de musique qui est dans un établissement carcéral. C'était au Festival de films de Tribeca à New York le mois dernier. Ça a gagné des prix. C'est véritablement une incursion dans un monde qu'on ne connaît pas. C'est à lire dans la BBC ce matin.
0: Merci beaucoup, Félix. Je ne sais pas si ça a du groove. Vous nous avez appris qu'on avait le droit de dire ça.
2: Je suis en train de voir. Je regarde, ça a l'air super intéressant.
1: Vous en verrez l'article.
2: C'est certain que je vais regarder.
0: Et sinon, Magali, c'est votre dernière heure de radio avec nous.
2: C'est très triste.
0: Ben oui, je sais bien. Vous allez retourner au 15-18 quand même.
2: Je vais retourner au 15-18. Ben oui, ben on peut dire un peu moins de niaiserie.
0: Mais au 15-18?
2: Il faut rester quand même un peu sérieux.
0: Ah oui, hein?
2: Oui.
0: OK. Ben, lâchez-vous pour la dernière.
2: Je me lâche juste. Ouais. Non, en fait, non, je sombre dans la noirceur.
0: Ah bon?
2: Je vous amène au fur.
0: Non, mais c'est pas. Bon, vous voyez, on n'est jamais bien loin, hein?
2: C'est ça. Ouais. Je vous amène dans la lumière, dans la noirceur. Non, dans la noirceur. Voyons, ça se passe le soir. Film noir au Canal, c'est un festival de films policiers qui a lieu du 12 juillet au 16 août. On est au tiers de cette série-là qui a lieu au Square Saint-Patrick. Ce soir, ils diffusent le film The Night of the Hunter, La nuit du chasseur, un film de 1955.
0: Oui, c'est ça que j'allais dire, c'est vieux, ça, non?
2: C'est vieux. C'était tellement bizarre à l'époque que ça a été un flop. Hein. Il était trop en avance sur son époque, mais au fil des années, ce film-là a fini par être apprécié à sa juste valeur et c'est maintenant considéré comme un chef-d'œuvre du genre. Il y a 9.3 sur Rotten Tomatoes, c'est quand même...
0: Est-ce que c'est rendu ça, d'ailleurs, notre étalon de mesure, aller regarder le pourcentage sur Rotten Tomatoes? Je critique pas, je me pose la question, parce qu'on s'est rendu que c'est la première affaire quand on regarde pour les reviews de chaque
1: film. Métacritique.
0: Oui, ben oui, mais on dirait... Avant, c'était... Vous savez...
1: La cote du télépresse.
0: La cote du télépresse, à l'époque.
2: Sur 7.
0: 1 sur 7, exactement.
2: On a compris, 1 étant le meilleur, 7
1: exact.
2: Le pire.
1: Ça aurait été 1.
2: Ben, ça aurait été un. Exactement. Ouais, c'est donc à 20h45, à la tombée de la nuit, au Square Saint-Patrick. C'est précédé à 19h30 d'une performance musicale. Et si vous n'êtes pas à Montréal, on peut voir ces films-là ou des films similaires sur la plateforme Criterion, qui a une très, très, très belle sélection. Oui. Il y a aussi du cinéma en extérieur un peu partout au Canada. Là. Je regardais dans votre ville, c'est très, très chouette. C'est très magique. J'adore ça.
0: D'ailleurs, cinéma extérieur, je me suis posé la question, puis j'en parlais avec mes enfants, parce que, comment on appelle ça, là, aller voir un film à l'extérieur en voiture?
2: Le cinéparc.
0: C'est le cinéparc, ben, voyez, pour vous dire que ça disparaît. Il y en a non seulement de moins en moins, mais je ne suis pas sûr qu'il en reste plus que 2-3. Au Québec.
2: Je ne saurais pas dire, mais il en reste quelques-uns.
1: Il y en a au moins 2 dans la région du Grand Montréal. Il y en a un sur la Rive-Nord, l'autre est à Mont-Saint-Hilaire.
0: Parce que j'ai cherché ça pour y aller avec mes enfants, puis c'est devenu difficile à trouver. Quand
1: celui
0: même.
1: De Saint-Eustache, peut-être?
0: Ah, peut-être, oui.
1: Ouais. Saint-David de Falardeau.
0: Pourquoi vous connaissez Saint-David de Falardeau?
3: Ben, c'est le lieu de naissance de Régent Tremblay.
1: D'abord.
3: L'aréna porte son nom.
1: Là où tout a commencé.
0: Oui, mais je comprends que
1: c'est en vacances il y a 3 ans.
0: C'est ça, c'était cinéparc. C'était plus ça mon point. C'était comme, je comprends que c'est un peu comme Bethléem, là.
1: On y naît, mais on passe pas par là.
0: Oui. Exactement. Alors, c'est pour ça, c'est ça mon point avec vous, tu sais. Je serais très curieux quand même de savoir si.
2: Peut-être une prochaine chronique?
0: Ben, mais hein? Non, vous partez.
2: Rétrospective des cinéparcs, mais je vais la faire au 15-18, okay. Puis vous l'enverrez.
0: Ah oui, merci. Ça, c'est brillant, ça, quand même. Vous savez, Yves, je vous ai invité ici, puis on va en parler un peu plus tard, là, mais je vous ai invité ici pour parler de mes deux passions, la course et le Japon. Mais je vous ai surtout invité ici parce que je sais que...
3: Oui, pourquoi donc?
0: Ben non, mais c'est parce que vous êtes capable de raconter une histoire. Mmh. Vous savez, vous êtes capable surtout, parce que vous avez vous-même écrit un livre sur la course, mmh. Et je me dis, ce livre-là de Uraki Murakami, mmh. C'est Uraki?
3: Haruki.
0: Haruki, je me trompe tout le temps, bon. Je pense pas qu'il m'en veuille nécessairement. Je suis pas sûr qu'il est à l'écoute. Mais ce livre-là m'avait inspiré à l'époque à recontinuer ou recommencer à courir. Mm-hmm. Et puis, ça fait quand même quelques années que ce livre-là est sorti.
3: Ouais, 21
0: ouais, ouais,
3: ans.
0: Ouais, c'est ça. Mais vous, ça fait pas si longtemps que vous courez. Puis ça me surprend à chaque fois de me rappeler.
3: Non, moi, ben là, ça commence à dater. Ça fait 18 ans.
0: Oui, mais c'est ça. Mais je veux dire, sans dire vous êtes vieux, là. Mais,
3: oui, oui.
0: Vous avez commencé sur le temps, c'est ça que
3: oui,
0: je veux
3: dire. Oui, j'ai commencé à 40. 4 ans.
0: Et puis, on dirait que quand on pense à Yves Boisvert, on pense à la course.
3: Oui, mais c'est une des nombreuses oui. Impostures qui m'accompagnent.
0: Ben, visiblement pas, là.
3: Mais je suis devenu un coureur, mais au début, c'était simplement pour accompagner mon frère
0: ah ouais.
3: Qui s'était mis à la course parce qu'il avait fait un infarctus et puis il courait un 10 km. Et puis,
0: c'est pas parce que vous étiez à la presse, parce que je pense qu'à la presse, à l'époque, c'était
3: oui, c'est devenu un critère d'embauche, effectivement. Ça, ouais. Mais. Donc, je m'étais inscrit en cachette, sachant pas si je pourrais parcourir cette distance incroyable. Et puis, j'ai dit, une fois que j'ai vu que j'étais capable, là, je lui ai dit, écoute, je me suis inscrit, on va le courir ensemble.
0: Ouais, ben,
3: mais après, j'ai dit, tiens, je vais continuer. Et puis, depuis, j'ai pas arrêté.
0: Ben, vous l'avez, non seulement vous avez continué, mais vous avez, puis c'est un peu le sujet du livre de cet auteur japonais qui normalement écrit des romans. Hein.
3: Oui.
0: Je me suis jamais lancé dans la lecture de ses romans. Je pense que j'ai été séduit par ce livre-là qui parlait de la course, mais c'est une réflexion aussi sur, tu sais, il parle de course, oui, mais c'est un livre philosophique à la limite. Là.
3: Oui, puis il lit ça à son travail.
0: Ouais,
3: parce que
0: ça.
3: Ce qu'il dit, c'est que être romancier... Parce que lui, c'est un changement de vie. Lui, il vivait la vie des bars. Il avait ouvert un bar et il vivait la nuit. Il fumait, il prenait un verre. Et puis, du jour au lendemain, il a changé complètement. Puis là, il a commencé à écrire et courir en même temps. Et pour lui, en fait, ce qu'il dit, c'est que la course lui a aidé dans sa technique d'écriture.
0: Ouais.
3: Ça va jusque-là.
0: Ouais, ouais, sur la discipline et tout. Enfin, on aura la fin de l'heure là-dessus, puis je pense que ça va ouvrir la discussion sur beaucoup d'autres choses. Mais en attendant, on va aller rejoindre notre ami. En fait, je suis curieux parce que Jocelyn Lebeau, vous êtes au bout du fil avec nous. Hier, j'ai parlé à MC Gilles qui anime Apéro Public, et je me demande, vous partagez la tâche pendant l'été, Jocelyn?
4: Oui, c'est une émission en garde partagée.
0: Ah ben, pas fou. Comme en attendant Annie, au fond.
4: Exactement. Exactement. Sauf que nous, c'est plus une journée, pas quatre semaines.
0: Ben, c'est une très, très bonne idée. Comme ça, ça vous laisse au moins un jour de week-end de congé. Et à Apéro Public, aujourd'hui, on entend quoi exactement?
4: Eh bien, on a un très beau menu pour vous, évidemment, Jean-Philippe. Une heure avec l'écrivaine Kim Thuy qui va nous faire part de sa nouvelle passion estivale. Je pense que ça va surprendre plusieurs personnes. Ben, je peux juste dire que ça implique une balle. Après ça, faut être là pour savoir qu'est-ce que ça va être.
0: Ah mon Dieu, le beau loup?
4: Peut-être.
0: Ok, on verra.
4: Connaître ça. On va prendre des nouvelles de la diva africaine Angélique Kidjo également. Je vais vous présenter un coup de cœur musical que j'ai ces jours-ci. C'est une jeune autrice, compositrice, interprète. Elle s'appelle Laura Chambry et elle fait du disco. Donc ça va bouger là, dans le 4 à 7. On va également aller faire un tour du côté du Bas-Saint-Laurent avec le collaborateur de Radio-Canada, Xavier Lacroix, qui va nous dire quoi voir, quoi faire là-bas cet été. Et on va se rendre également en Gaspésie pour jaser avec le metteur en scène Philippe Cyr, qui nous présente son nouveau projet qui va prendre l'affiche dans quelques heures à Carleton-sur-Mer. Et comme à chaque dimanche, Jean-Philippe, on a une thématique musicale du jour. Et aujourd'hui, on s'intéresse aux chansons qui vous rappellent vos meilleurs souvenirs d'été. Et là, évidemment, on cible des chansons francophones de chez nous. Donc, quelle chanson vous rappelle votre meilleur souvenir estival?
0: Oh.
4: Et vous savez quoi, Jean-Philippe?
0: Ouais.
4: Les gens peuvent nous faire leur demande spéciale dès maintenant via l'application.
0: C'est vrai? Moi, je demanderais « Il pleut » de Jacques Brel.
4: Ah ben vous, on sait bien. Mais si les gens veulent nous envoyer leur demande spéciale, ils peuvent le faire via la page d'Apéro Public sur Audio. Ils peuvent nous envoyer un courriel, un texto. Mais même si on clique sur « Participer à l'émission », on peut nous laisser un message sur notre boîte vocale, Jean-Philippe. Et ça se pourrait qu'on entende votre demande spéciale ou votre douce voix quelque part entre 16h et 19h dans votre Apéro Public du dimanche.
0: Ah ben, vous voyez, c'est un peu la job de DJ de l'époque, il me semble. C'est une très, très bonne idée, ça. Jocelyn, je vous remercie beaucoup et je vous souhaite un très bon apéro public aujourd'hui.
4: Bonne journée.

0: Poirier.
1: Oui.
0: J'ai dans les mains deux vinyles.
1: Exact. Ce ne sont pas des bleuets.
0: Non.
1: Je ne sais pas si vous les considérez.
0: Mais ils sont plus gros que des CD. Fait que j'imagine que c'est la même patente. Là, mais je veux dire, j'ai l'impression que c'est que ce sont des vestiges qui valent quelque chose.
1: Ceux-là, pas nécessairement. Ce sont des trésors en plein jour de l'histoire musicale du Québec. Ce sont deux disques de reggae québécois,
0: ouais,
1: fait par deux personnalités très connues. Qui vous voyez sur ces vinyles?
0: Ben là, je vois Boule Noire.
1: Exact, c'est ce qu'on vient d'entendre.
0: Ouais, mais là, Dubois.
1: Claude Dubois.
0: Vraiment?
1: Vraiment.
0: Fait que le Dubois sur l'album Mellow Reggae,
1: exact,
0: c'est Claude Dubois?
1: C'est le Claude Dubois qu'on connaît. Et là-dessus, il y a une chanson qui est un hit, qu'on connaît tous, Artiste. Une chanson qui fait encore à ce jour en spectacle, vient de cet album qui est entièrement reggae. Plus que ça, c'est le premier album de reggae francophone au monde.
0: Attendez. Claude Dubois a fait le premier album de reggae francophone au monde.
1: Exact.
0: Et personne n'en parle.
1: Personne n'en parle.
0: Ben, c'est vrai que personne n'en parle.
1: Exact.
2: Y a-t-il une notion d'appropriation là-dedans?
0: Ah, c'est une très bonne
1: Je vais
0: question.
1: Vous en parler un peu plus. Okay. Donc, le reggae au Québec, hein, faut le chercher des fois pour le trouver.
0: Oui.
1: Claude Dubois, Boule Noire, ce sont des trésors en plein jour. Moi-même, je suis un amoureux du reggae. J'en ai fait. J'ai fait quelques chansons de reggae. En français, en anglais, en patois, etc.
0: Ah, vous avez fait ça, vous?
1: J'ai fait ça. Il y en a plein dans les bibliothèques de Radio-Canada.
0: Ah, c'est vrai?
1: Exact. Et cette semaine, j'ai serré la main de Tikun Jaffa Coli.
0: Ah ben oui, ben ça.
1: L'icône du reggae africain qui était de passage à Montréal. J'ai déjà fait la première partie de Big Arang, c'est aussi un des plus gros noms en France. Donc, c'est un sujet qui me passionne, que j'aime beaucoup. On écoute un premier extrait, un deuxième extrait, parce que le premier, c'était Boule Noire, avec la loi de Jah. Et là, on écoute

0: Je ris, là, c'est nerveux, mais je trouve ça spécial. Non, c'est peut-être moi qui n'ai pas habitué.
1: Oui, ben c'est un album qui était fait, donc je le rappelle, en 1977, ouais. Premier album de reggae francophone au monde. Ouais. On n'identifie pas nécessairement Claude
0: ben
1: Dubois
0: non, c'est
1: à
0: ça,
1: ça
0: l'histoire. Ouais.
1: Mais Claude Dubois, par l'entremise d'amis qu'il avait aux États-Unis à l'époque, a été mis en relation avec un producteur à Londres, Sonny Binns, d'un band qui s'appelle The Cimarrons. The Cimarrons, c'est tout simplement le premier band de reggae en Europe.
0: OK.
1: Ever. Et donc, ils ont été le premier... C'est le band qui a fait le premier concert de reggae en France en 1975.
0: Okay.
1: Ce sont des vrais. Ce sont des Jamaïcains installés en Angleterre. Il a enregistré les sections rythmiques de cet album-là au Basing Street Studio à Londres, qui est, en fait, le studio de Island Records.
0: OK, fait que là,
1: On est à la bonne place.
0: Il y a des bons contacts, là,
1: oui, il y a
0: même,
1: des bons contacts. Island Records, on le rappelle, c'est Chris Blackwell... qui était celui qui a mis un peu sur la map Bob Marley. C'est le Compass Studio aussi dans les Antilles, dans les années 80. On parle de Grace Jones, tout ça. C'est une sommité. Et Claude Dubois a enregistré avec ce band-là. C'est pour ça que ça sonne aussi bon au niveau des sections rythmiques. Maintenant, Claude Dubois, c'est pas un chanteur de reggae à proprement dit.
0: C'est ça que j'allais dire. Là,
1: exactement. Et il a décidé aussi de rajouter des cordes là-dessus.
0: Là, c'est ce que j'allais vous souligner, parce que je me tournais le disque, puis je regardais les musiciens. Et là, je viens de voir qu'il y avait Monsieur Pointu.
1: Et ça a été noté par Monsieur Boisvert aussi.
2: Ça, c'est tout un punch.
1: Je
0: veux dire... Hein?
1: Oui, Monsieur Pointu est là-dessus. Je ne sais pas exactement c'est quoi son rôle. Je n'ai pas spoté exactement ce qu'il a fait.
0: Pour le remettre en contexte, là, pour les plus jeunes, Simon-Olivier, vous êtes trop jeune.
3: Oui.
0: Ouais, c'est Paul Cormier. Paul Cormier, qui est un violoniste qu'on connaît assez bien ici, c'est quand même tout un personnage, là.
1: C'est tout un personnage. Claude Dubois aussi.
0: Oui, oui.
1: Ça peut dire. Et cet album-là a toujours été, a toujours laissé une petite crotte sur le cœur à Claude Dubois.
0: Ah oui?
1: Parce qu'il y a eu des problèmes de tonalité. Quand il l'a enregistré, il racontait qu'il était trop stone et le band était trop stone. Il dit, ça m'intimidait pas. On enregistrait, on était sur la bonne vibe.
0: Il n'y avait pas d'auto-tuner, là.
1: Il n'y avait pas d'auto-tuner.
2: De la culture reggae, non?
0: Ça aurait été plate d'enregistrer ça à l'orchestre symphonique.
1: Et puis même au Canada, en 2026, fumer des joints, c'est légal. Voilà.
0: Exact. Fait qu'on en vira pas fou, là.
1: Mais cet album-là a quand même occupé une place dans l'histoire de Claude Dubois parce que 40 ans plus tard, en 2017, il a décidé de réenregistrer au complet cet album-là sous un autre titre. J'ai découvert ça cette semaine.
0: OK, parce que j'allais dire, moi, je connais rien en musique, parfait, là, mais il me semble que je n'aurais entendu parler de ça.
1: Ça s'appelle « Mes racines ». Il a changé le titre. Jeu de mots, en fait, quand on parle de « roots music » en reggae, c'est souvent le reggae. Il l'a complètement réenregistré, mais c'est les 9 titres originaux. Et 9 titres originaux, ce ne sont pas des reprises. Ce ne sont pas des covers que Claude Dubois a fait à l'époque. Ce sont 9 chansons originales qu'il a composées et qu'il a repris à l'âge de 70 ans. Il s'est fait un cadeau. Il a sorti ça. Mais pourquoi on n'en entend pas parler? Parce que
3: c'est pas sur Spotify.
1: Exactement. Plus que ça, ce n'est pas sur Apple Music. Ce ne sont pas sur les plateformes. Et donc, Claude Dubois est peut-être le dernier des Mohicans à résister aux plateformes numériques.
3: Je crois que Ginette Renault aussi résiste.
0: Oui, résiste-moi, Jean Coutu. Mais la vraie question, c'est est-ce que... Puis là, je sors un peu là, de la chronique. Demeure que Claude Dubois, c'est immense. Il y a des pièces qui sont immenses aussi. On se coupe pas de quelque chose en décidant de ne pas être là.
1: Mais on parle beaucoup de découvrabilité au Québec en
0: c'est
1: ce moment. Mais connaissons-nous ce qu'on a déjà fait? Pas juste au présent, mais au passé.
0: Pas tant.
1: Je pense qu'il y a un manque au niveau médiatique et au niveau de la littérature de mettre en valeur les choses qui ont été faites au Québec. Moi, j'ai écrit un article sur le sujet en 2014. Donc, à propos de Boule Noire et Claude Dubois. Et je suis arrivé à cette conclusion-là. En fait, j'avais écouté cet album-là, je trouve ça bon. Puis, à un moment donné, je me dis, coudonc, c'est-tu le premier album de reggae francophone au monde? J'ai posé la question. Personne n'avait fait le lien. Et là, j'ai posé la question à tout le monde. J'ai interviewé des spécialistes en Europe, partout, qui collectionnent le reggae. Puis, oui, c'est le premier, mais on n'en parle pas. C'est pas... le meilleur disque de reggae francophone au monde.
0: Mais c'est pas ça le but.
1: C'est pas ça le but.
0: Mais il faut être premier dans quelque part, puis c'est
1: on l'a.
0: On l'a.
1: Puis il est encore vivant. Il a 79 ans. Quand il a chanté sur les plaines le 23 juin, j'avais une larme aux yeux.
0: Ah ouais.
1: Incroyable. On va continuer. On va écouter un autre extrait maintenant.

0: on est peut-être moins surpris.
1: On est moins surpris parce qu'on reconnaît la voix de...
0: Boule Noire.
1: Exactement. Ouais. Une voix très reconnaissable. Ah oui. Une icône de la musique noire au Québec. Ouais. Un des premiers, ouais. Une des premières stars noires au Québec. Il ouais. faut le dire aussi.
0: Oui, oui, absolument.
1: Il faut
0: absolument.
1: Lui donner du crédit. C'est Boule Noire. C'est un chanteur de soul et de funk. Et le soul et le reggae...
0: On n'est pas loin.
1: C'est très proche l'un de l'autre. Le reggae a tenté d'imiter le rock, le soul américain. Ils ont manqué leur coup et c'est devenu du reggae.
0: Ouais.
1: Mais vraiment...
0: Il vaut mieux manquer son coup comme ça, je dirais. En même temps, on crée quelque chose.
1: T'sais. Exactement. Des fois, quand on regarde rétrospectivement, des erreurs deviennent des victoires. Ou on ne le sait pas sur le coup.
0: Non, c'est ça. Ça
1: on
0: ne
1: le
0: temps,
1: sait
0: là.
1: Pas sur le coup.
0: Ben, oui.
1: Et de la même façon que Claude Dubois enregistrait avec des vrais à Londres, Boule Noire, c'est lors de vacances à Negril, en Jamaïque, qui est un lieu vraiment de vacances très connu.
0: Ouais.
1: Il était avec Jocelyne Berthiaume et Louis Parizeau, qui était un couple à l'époque. Ouais. Jocelyne Berthiaume, grande autrice québécoise, plus de 400 chansons à son palmarès. Ouais. Elles sont parties sur une dérape puis ont décidé, hey, si on allait, on se loue un char, on va aller à Kingston,
0: ben oui.
1: puis on va aller à Tuff Gong Studio.
0: Le studio,
1: Bob ouais. Marley, tout ouais. ça. Vous pouvez encore le visiter de nos jours.
0: Ouais.
1: Ils ont débarqué dans la cour là-bas, puis ils sont comme, hey, on a le goût de faire de la musique reggae.
0: Mais puis là, question technique, la oui. technicalité de la patente. Supposons oui. que moi j'y vais là.
1: Oui.
0: Dans quelle mesure on peut juste aller dans un studio faire comme, je le filme moi un album reggae. Je veux dire, il débarre la porte.
1: Là, en fait, il faut comprendre un peu, on n'est pas au Québec,
0: ouais.
1: on est dans la culture caribéenne. Ouais. Il y a souvent des gens qui

0: traînent, qui sont là.
1: Ouais, ouais, sont là.
0: Sont là, ouais. Ils prennent un café, ouais. Ils fument des cigarettes
1: comiques, là, qu'appelle. Ouais.
0: Exact. Ouais. Et donc, ils vont comme être là, puis ils vont rencontrer un producteur qui, lui, a, par hasard, a enregistré déjà ce qu'on appelle dans le jargon des rhythms, donc des pistes instrumentales.
1: Qui existent, ouais.
0: Qui existent, mais il n'y a pas de chanteur.
1: Oh,
0: bang! Bonjour. Le hasard. Lui s'appelle Kush Dan Ai.
1: Ouais.
0: Et Boule Noire et la petite équipe de Jocelyne et Louis entendent ça, puis ils se disent, OK, nous, on va enregistrer des voix là-dessus. Ils se mettent à écrire des paroles là-bas, vont terminer les enregistrements. Et c'est vraiment la musique jamaïcaine des années 80. On peut relier ça à Wacky's Studio des années à New York. Il y a un label de réédition aussi qui a vraiment des magnifiques choses. Et pour moi, ce disque-là occupe une place très spéciale dans mon cœur.
1: Donc, si on résume, parce que là, on a fait un petit clin d'œil avec Mellow Reggae de Claude Dubois,
0: ouais.
1: Qui était peut-être pas le meilleur, mais qui était le premier.
0: Ouais.
1: Est-ce que celui de Boule Noire, qui s'appelle Reggae,
0: ouais.
1: Est-ce qu'il est meilleur, même s'il est deuxième?
0: À mon goût, ouais. Je le trouve meilleur. Ouais. Il y a 9 ou 10 chansons là-dessus. Il y en a 6 qui viennent directement, on pourrait dire, de la Jamaïque, de ces instrumentaux-là. Ouais. C'est un bijou. Malheureusement, c'est pas réédité. C'est un petit peu dur à trouver.
1: Okay.
0: Vous pouvez le trouver en ligne, mais c'est caché sur un autre album.
1: Ah, OK, OK.
0: Voilà.
1: Donc, est-ce que Boule Noire et est-ce que la culture au Québec a été gênée de cet album-là pour le cacher si loin?
0: C'est des disques qui sont passés inaperçus. Mais pour Boule Noire, je lisais son autobiographie qu'il a écrit la veille de sa mort pratiquement.
1: Ouais, ouais, ouais.
0: Et c'est un des disques qu'il aime le plus, qui lui a amené une expérience d'un show live en Californie. Il n'avait jamais fait ça. C'est grâce à ce disque-là. C'est drôle de constater à quel point, autant pour Claude Dubois que Boule Noire, des disques qui n'ont pas du tout marché ont occupé une place de cœur chez eux. On va écouter un dernier extrait. Ah ouais.

0: Alors, ici, il s'agit de Feisty. Avec...
1: Ah, ben là, je fouillais, mais là, il n'y avait pas de chance que je le trouve. Là,
0: vous pouvez connaître Feisty aussi.
1: Malheureusement, je n'ai pas cette culture-là.
0: Est-ce que vous avez connu le groupe Culture Connection?
1: Oui, ça oui.
0: Ils ont remporté les Francs ouvertes en 2002. C'était Feisty avec Hans.
1: Colin.
0: Voilà, avoir tout est dans tout.
1: Peu. Oui, OK, bon.
0: Exactement. Un beat de Rhythmwise, producteur de Montréal. Là-dessus, ils ont fait une dizaine de chansons à partir du même rythme, ce qui est une, c'est assez commun dans le reggae.
1: Donc,
0: chaque chanteur, il va de sa propre version vocale sur la même rythmique. On verrait pas ça dans le rock ou dans le folk.
1: Non.
0: On verrait plus des reprises, des covers. Mais dans le reggae, il y a un rhythm qui existe, puis là, chaque personne lui va
1: dessus.
0: Donc,
1: on peut prendre ça, puis je vais dire un mot qui m'appartient vraiment pas, là, mais on jazz là-dessus?
0: On jazz, on écrit une nouvelle mélodie vocale, des nouvelles paroles.
1: Je pensais que j'allais dire n'importe quoi.
2: Comment ça marche en termes de droits d'auteur?
0: Ben, ça marche que c'est une nouvelle chanson. Celui qui a composé la musique reste le même compositeur musical. Celui qui compose les paroles. Okay. Donc, c'est une nouvelle chanson. Moi-même, j'ai déjà sorti deux chansons différentes.
1: Avec le même
0: beat. Le même instrumental.
1: Okay.
0: Le Monde est à nous avec Impost et Soya avec Samito.
1: C'est la même
0: musique. Avec des mini-arrangements différents. Donc, ça, c'est un exemple plus récent de reggae au Québec. Feisty, vraiment un très gros nom. Et plus récemment, il y a aussi Skyfall. Fait des choses adjacentes reggae, dont un album un peu Lover's Rock. Mais ça, c'est un autre genre.
1: Donc, c'est pas mort, là, le reggae.
0: C'est pas du tout mort.
1: Ça vivote.
0: Il faut chercher. Ça vivote, ça existe, mais c'est parce que ça existe en français, en anglais et aussi dans d'autres langues.
1: Ben, merci beaucoup, Poirier.
0: Un grand plaisir.
1: Je ferais pas semblant, jusqu'à maintenant, Dubois,
0: ben
1: qui fait du reggae. C'est
2: choquant.
1: C'est en haut de l'escalier, là, de la musique chez nous.
0: Un grand plaisir. Ah, ouais.
1: Simon Olivier, on en est où là dans les tours du Grand Prix d'Hongrie?
3: Kimi Antonelli est passé au premier rang.
1: Ah, arrêtez donc!
3: Le tout petit Antonelli.
1: Le tout petit, ah, ça doit peser 110 livres. Ça.
3: Maxime, mouillé.
1: Pas gros.
3: Avec son sou.
1: Ah mon Dieu.
3: 22e tour sur 70.
1: Ah oui?
3: Ça va, bon train.
1: Ah ouais, c'est... Et puis Lewis Hamilton est rendu où? C'est une question trop...
3: 5e.
1: Ah. Je suis un fan de Lewis, moi.
3: Ben, c'est dur de pas l'être.
1: Non, c'est ça. Puis depuis qu'il est avec Ferrari, tu sais, ça a été un gros move quand même, là. C'est vraiment. Et puis, je lui souhaite le mieux. Il a perdu son chien, en plus. C'est pas une vie facile, là.
3: Littéralement, son chien.

0: pas.
1: Ben, il est mort, dans le sens qu'il est mort, là.
0: Je faisais pas du chien, c'est son animal, là.
1: Ah oui, oui, non, ça, il a pas perdu du chien. Non, je comprends ce que tu veux dire. Oui, oui. Non, il a perdu du chien, clairement, parce qu'il a fait longtemps qu'il n'a pas gagné, mais je veux dire, il a perdu aussi son chien. Fait que peu importe, vous nous tiendrez au courant. Est-ce que c'est ça votre nouvelle sportive?
0: C'est pas ça mon sujet, par contre. Je parlais d'un autre animal, les Alouettes, le punk.
1: Ah oui.
0: Alors, les Alouettes de Montréal qui accueilleront les Tiger Cats d'Hamilton ce dimanche soir au stade Percival Molson. Ça va être un bon test pour les Alouettes qui ont une drôle de saison.
1: J'ai pas suivi cette année-là. Je vais être très honnête avec vous.
0: Ils sont très bons, mais. Ils sont premiers dans leur division, ils ont une fiche de 5 et 1, donc évidemment c'est positif.
1: Ben oui,
0: ça va. C'est toujours difficile.
1: Ah.
0: C'est souvent compliqué. Je ne vais pas ramener ça à Canadien, mais c'est un peu Canadien.
1: Ben oui, mais en même temps. Des nouvelles d'ailleurs sur l'échange de Marchenko?
0: Toujours pas. Je suis ça de seconde en seconde. Les Tiger Cats, ils sont. Ils sont plus en mauvaise posture. Ils ont perdu leur carrière, Bo Levi Mitchell. Donc, les Alouettes sont évidemment donnés favoris de ce match-là. Mais comme je disais, les Alouettes sont pas assez maîtres dans l'art de se compliquer la vie. Ils ont donné 21 points au dernier quart dans le dernier match.
1: C'est beaucoup.
0: C'est beaucoup.
1: Pour le peu que je connais,
0: je ne veux pas m'élever au statut d'expert, mais c'est beaucoup.
1: Oui, ben, je pense que vous êtes capable de.
0: C'est pas ce que tu recherches.
1: Allez-y là-dessus.
0: Je vais avoir confiance. L'entraîneur-chef cette semaine des Alouettes, contrairement à vous, avec la météo, a vu le verre à moitié plein et resté positif. En disant que ça parlait de son équipe ressortir dans ces moments-là.
1: Je trouve juste qu'ils vendent beaucoup cette année. Je vous dis, courez-vous, Yves. Ils vendent de face pas mal cette année-là.
2: Oui, bon. Ben, il faut faire des allers-retours dans ce temps-là.
1: Oui, donc c'est bien. La première moitié.
0: Généralement, ils vendent juste d'un bar.
1: Oui, oui, mais ça veut dire qu'il y a au moins un des deux bars qui est moins le fun.
0: C'est vrai.
1: Bon, c'est juste ça que je veux dire.
0: Okay. Il a dit que ces hommes avaient un je ne sais quoi qui leur permet de s'en sortir dans cette situation-là. Mais à l'inverse, il y a un je sais quoi des Alouettes qui est les unités spéciales, qui est un problème. Quand on fait la compilation des différentes unités spéciales, sont derniers de la Ligue. Fait
1: que,
0: on sait que je me doute que vous adorez les records, vous.
1: Ah, je sais, moi, je vis.
0: Pas les records comme ceux-là, mais les records.
1: Ouais, pas les records comme. Ben, celui du bois est, il est proche de mon cœur. Oui.
0: Alors, Alexandre Gagné pourrait établir une nouvelle marque d'équipe avec un 94e plaqué sur les unités spéciales. Imaginez donc.
1: Ben, vous m'apprenez l'existence de ce joueur.
0: C'est ça. C'est le fun parce qu'il y a du rythme dans mon intervention aussi.
1: C'est pas grave.
0: Tout le monde est accroché à mes lèvres.
1: On vient d'entendre du reggae. Tout est beau, là.
0: Et pour rester au rayon des records, le réseau Sportsnet a fait un long texte cette semaine sur Tyson Philpott, qui est un receveur de passe des Alouettes, comme vous le savez.
1: Oui, c'est ça.
0: Et qui pourrait battre le record absolu de la Ligue. Ou cette année, il pourrait dépasser les 2400 verges de passe. Mais ce qui est bien dans les Canadiens de football, c'est que il y a d'autres records qui sont ceux pour des joueurs canadiens. Il y a des records juste pour eux. Fait il y a une bonne chance pour le record du joueur canadien vu qu'il vient de la Colombie-Britannique. Fait que
1: sinon, il n'aurait pas été capable de dépasser le record d'un joueur américain.
0: C'est ça. Fait qu'il y a un livre en quelque part. Okay. Il y a une place dans un livre de records.
1: C'est comme lui. Le livre des records Guinness.
0: C'est le petit livre.
1: Ouais, le petit livre des records
0: dans les Canadiens de football. Ouais. Tout ça pour dire, Philpott, qui a une excellente saison. On est juste au tiers de la saison. Il y a déjà 800 verges d'amasser. Donc, le record canadien de 1600 est accessible. Et on m'avait dit, moi, que le dimanche, c'était l'émission d'un océan à l'autre. Fait que c'était mon contenu canadien de la semaine.
1: Bravo!
0: Philpott, un rêve possible.
1: Mais bravo! Je pense que moi, j'ai complètement oublié. Vous avez tout à fait raison. Il doit faire sûrement très, très beau en Alberta.
0: C'est sûr.
1: Magali. Father has this way of seeing magic in everything, even with his fentanyl addiction. So now it's my turn to take care of him. Hey, I'm not paying you to sit around, you lazy bums. Qu'est-ce que c'est?
3: C'est une bande-annonce.
1: Oui.
3: C'est la bande-annonce du film Tissé Serré, Tight Lettuce, de son petit nom.
1: Vous nous en parliez hier ou non? Ou c'est peut-être
3: J'en ai parlé la semaine dernière.
1: Ah, ben c'est ça, ouais, j'étais pas là.
3: Parce que j'ai fait un petit survol. Ouais. Là, on m'a donné des recommandations pour ce qu'il fallait voir au Festival Fantasia, qui est d'ailleurs encore en cours cette semaine, parce qu'il y a comme 12 films à chaque jour. Là, donc, je ne m'y retrouve pas. Je ne suis pas experte en cinéma. Donc, on m'avait recommandé le film... Tight Lettuce, si serré, qui a eu sa première mondiale le samedi dernier au festival. C'est une comédie dramatique bilingue, mais majoritairement en anglais quand même, qui raconte l'histoire d'un fils qui essaie de sauver son père de sa dépendance à l'héroïne et au fentanyl.
1: C'est avec Emmanuel Bilodeau, n'est-ce pas?
3: Exactement, voilà. Qui est absolument génial d'ailleurs. J'ai décidé de vous en reparler ce matin parce que c'était possible de le voir cette semaine dans un visionnement de presse et j'ai trouvé le film absolument excellent. Le scénario est touchant, les interprètes sont très, très bons et le sujet surtout est extrêmement pertinent. Je dirais quand même que c'est plutôt un drame comique qu'une comédie dramatique, tu sais. Dans l'autre sens.
1: Oui.
3: Parce qu'on pourrait penser au début que ça va être super drôle. Le film a commencé, on voit Baudot, c'est le nom du père qui est dépendant au fin d'année.

0: Neil, sur un scooter ramanché, là, accroché des affaires partout, ça clin. Il est là avec ses lunettes, il sourit comme un épais, genre, puis c'est super drôle. Je veux dire, on éclate de rire. Avant le titre, j'ai éclaté de rire, là. J'ai dit, oh mon Dieu, ça va être super bon. Il s'en va, il est en route pour aller supplier son ex de revenir avec lui. Puis là, oh, s'il te plaît, reviens, reviens. Son fils arrive. Puis il dit, hey, père, viens, on va manger une crème glacée. OK, cool. Il lâche le morceau, il passe à autre chose. Je veux dire, c'est ridicule, c'est tellement drôle. On aurait dit, un enfant. T'sais. Il y a une absurdité derrière tout ça. Alors, on rit beaucoup au début, mais plus le film avance, moins on rit. Ouais. On glisse tranquillement vers les larmes. Et je pense que c'est ça la beauté du film, c'est qu'on s'attache. C'est très.
1: Ouais, oui,
0: un peu positif
1: au
0: début.
1: C'est un peu comme la saison des Maple Leafs, là, j'allais le dire.
2: pareil.
1: On trouve ça vraiment cool au début, après ça, on pleure tout le long.
0: C'est ça. On saisit tranquillement l'ampleur du problème. On réalise à quel point Baudeau, il est dans la grosse misère.
1: Ben,
0: vraiment,
1: ça,
0: il est complètement désorganisé. Il est sans abri. Son fils essaie tant bien que mal de lui fournir une habitation qu'il détruit systématiquement. On réalise à quel point tous ses proches, tout son entourage est extrêmement impacté par sa dépendance, à commencer par son fils qui est toujours là pour le sauver. Parce que c'est ça, hein, le fond de l'histoire de la codépendance, ceux qui essaient de sauver les gens qui sont victimes de toutes sortes de dépendances, peu importe laquelle, là, pas seulement celle à la drogue. Il dit à un moment donné, « Love will change him. Hein, mon amour va le sauver. » Il est face à un dilemme impossible. S'il arrête d'aider son père, c'est certain qu'il va mourir parce que c'est la menace suprême qui est latente dans tout le film. C'est le risque d'overdose. Il y a un climat de danger qu'on sent à cause de la drogue qui est extrêmement... Tu sais, le fentanyl, ça pardonne pas. Et aussi, à cause de Baudeau, qui est lui-même dangereux par ses agissements, par ses comportements. Il est très, très volatile. Hein. Il a le côté enfantin de changer. Il peut devenir agressif, ensuite Eric. Donc, tout ça, ça crée un climat qui est très particulier pendant le film. Et c'est réussi dans le scénario, je trouve, parce que les personnages sont présentés avec beaucoup de nuances, puis avec tous les conflits intérieurs qui les habitent. Emmanuel Bilodeau joue un Baudeau qui est génial parce que il frôle le ridicule, mais on tombe pas non plus dans le cliché. Ça reste un personnage qui est très humain, puis ça m'amène à ma critique plus méta, c'est que je trouve que le film est extrêmement important. Je suis allée le voir au cinéma du Parc, je suis rentrée, il y avait des itinérants qui se criaient après, je suis sortie. Ouais. J'avais encore des... Tu sais, au coin Parc Prince Arthur, il y en a beaucoup qui se tiennent là. Puis ça a changé mon regard sur ces personnes-là, parce que tu peux pas sortir de ce film-là sans te dire... Il y a ces gens-là, il y a des gens qui les aiment, il y a des gens qui veulent les sauver, peut-être. Il y a tout un entourage. Ils ont des histoires. Baudeau, par exemple, avait une entreprise qui fonctionnait.
1: Ouais, c'est ça, en fait, c'est que ces personnes ont un avant, ont un pendant, puis ils ont un entourage qu'on ne voit pas.
0: Qu'on ne voit pas. Ils ont toute une vie, puis ça aide vraiment à humaniser ces personnes-là. Ça nous rappelle quand même que, sans être moralisateur, puis c'est ça la beauté, c'est ça, chaque personne qui est en difficulté a une histoire, puis c'est très important, je pense, actuellement, peut-être pour nous apporter à trouver des solutions. Donc, c'est serré, c'est une comédie, c'est léger, mais en même temps, c'est très, très touchant. Et c'est une histoire vraie, c'est l'histoire du père d'un ami du réalisateur. Et il y a des images à la fin du film du vrai Baudeau. Moi, ça m'a jeté à terre.
1: Donc, c'est une dramedy?
0: C'est une dramedy réelle. Donc, allez voir ça, ça va sortir partout en salle au Canada le 7 août. Je trouve que c'est un très bon film.
1: Merci beaucoup, Magali. Et je vous avais oublié, Félix.
2: Je le savais.
1: Non, mais et puis c'est pas contre vous.
2: Ben, c'est à cause de la température. C'est une vente d'État. Hein.
1: Écoutez, on fera pas semblant, là. La semaine qui vient, on annonce la pluie. On s'en reparle samedi. En attendant, je vous donne ce sursis. On parle de quoi? Dernier tour de table des médias aujourd'hui.
2: Ben, Jean-Philippe, saviez-vous que le Canada a sa propre conférence de Davos? Bien entendu, c'est une conférence très miniature et c'est pas Davos le nom. En fait, c'est la conférence de Muskoka en Ontario, communément appelée The Dock. Donc, c'est une soixantaine de personnes qu'on réunit à chaque année sur les bords du lac Rosso en Ontario. Ça, c'est pas trop...
1: C'est vraiment le Davos de Dolorama, là.
2: Davos de Dolorama, mais quand on lit l'article du Globe and Mail dans l'édition de la fin de semaine, c'est quand même assez impressionnant. Okay. C'est sur les installations de l'homme d'affaires Peter Gilgan. C'est une ancienne station de villégiature. On a des hangars à bateaux, un centre de conférences, des maisons d'invités, des installations sportives. Ajoutez à ça une piste d'atterrissage pour un hélicoptère.
1: On imagine bien, Quand même. Donc, c'est correct. C'est quand même.
2: Quand même
1: en même temps, le monsieur qui a de l'orama, il fait de l'argent.
2: Exact. Il faut quand même avoir beaucoup de sous pour aller là. On va avoir des chefs d'entreprise, des entrepreneurs, on va avoir des acteurs. On avait par exemple Ryan Reynolds qui était invité.
1: Qui a aussi beaucoup de sous, je dirais.
2: Qui a aussi beaucoup de sous. Oui. On a des politiciens. Oui. Mark Carney est allé faire un tour. C'est un événement qui s'est tenu à la mi-juillet. Mark Carney est venu pour 2 heures seulement durant une des journées. Okay. On a fait ça très rapidement. On avait François-Philippe Champagne aussi qui était sur place. Oh. Et c'est

0: assez confidentiel. Le Globe and Mail a parlé à une dizaine de sources pour essayer de comprendre un peu qu'est-ce qui se déroulait dans ce genre d'événement-là.
1: Oui, puis on reçoit comment cette invitation-là?
0: C'est pas précis.
1: Ah, c'est ça.
0: Je sais pas quand l'invitation va arriver dans votre boîte à mail,
1: malheureusement. Peut-être que j'ai reçu. C'est à la poste

0: c'est de se pencher sur les enjeux du moment. Il y a vraiment un intérêt marqué pour tout ce qui est technologie, que ce soit les satellites, l'espace, l'intelligence artificielle, c'est probablement l'enjeu du moment. Là.
1: Ouais.
0: Il y a été question durant cette conférence-là. Et on dit que The Doc, donc la fameuse conférence en question, a quand même une influence auprès des politiciens. Parce qu'on met d'un côté politiciens, de l'autre les gens d'affaires. Et
1: on imagine
0: que,
1: pas que le lobbying ne doit pas être bien loin.
0: Ben, ouais. En 2017, on dit que c'est la conférence qui a influencé l'élaboration de la première stratégie canadienne sur l'intelligence artificielle à ce moment-là. Conférence et ensuite la stratégie qui a mené à la création de MILA, donc cet institut sur l'intelligence artificielle au Canada.
1: Mais est-ce que Yoshua Bengio avait été invité à cette
0: conférence? Précisé s'il était présent cette année. On invite généralement aussi des experts, des sommités dans certains domaines. Et là, certaines années, il y a une urgence. Cette année, peut-être un peu moins, mais ça a fini avec une dose d'optimisme selon les participants. Les personnes qui ont participé à la conférence avaient l'impression que Mark Carney, qui a été de passage, savait de quoi... Il savait qu'est-ce qu'il faisait, surtout dans la question.
2: En deux heures, des fois, ça marque.
0: Exactement. Dans un contexte de tarifs et de guerre économique avec les États-Unis, supposément que Mark Carney savait ce qu'il faisait.
1: Bon, on se croise les doigts. Vous comprenez toujours pas pourquoi je vous ai invité, vous, avant?
3: Je suis prêt à tout.
1: Non, vous savez, on a, c'est parce qu'on a à l'émission, puis c'est une tradition qu'on veut continuer, on prend la relève là, ce week-end, un accord lecture et lieu, quelque part, où est-ce qu'on rejoint justement un sujet et un endroit. On a couvert le Canada, on a couvert le Québec dans ce segment-là avec Karine Lefebvre dans les semaines précédentes. Toujours est-il que, je ne sais pas si vous le savez, je reviens du Japon.
3: Et la rumeur a couru, oui.
1: Et je me demandais si il n'y avait pas une meilleure personne pour nous parler d'un livre, moi, que j'ai beaucoup aimé, un livre qui date quand même, qui est un livre donc de cet auteur...
3: Haruki Murakami.
1: Oui, voilà, ce monsieur-là. Non, mais qui est un auteur qui est fantastique parce que c'est un auteur japonais, évidemment, mais qui écrit sur le Japon à sa façon. Et dans ce livre-là, qui parle de son expérience, on en parlait un peu au début de l'heure, de la course et qu'est-ce que la course lui apporte. Haruki Murakami essaie justement de nous amener avec lui dans sa vie, dans son Japon, dans sa philosophie. Et je trouve que personne de plus, je dirais, compétent dans la matière que Yves Boisvert pour nous partager justement ce qui se trouve dans ce livre-là, mais ce qui se trouve aussi dans l'essence même du sport, le sport d'endurance qui est le jogging, qui est la course en soi.
3: Oui,
1: et le Japon aussi, là.
3: Oui, il y a sûrement bien des gens plus qualifiés pour parler du Japon. Mais j'ai eu la même, si on peut parler du Japon en premier, j'ai moi aussi, à mon premier voyage, en fait, c'était un reportage au Japon, on revient vraiment marqué par l'écart de civilisation, l'exotisme.
1: L'écart de civilisation étant un très, très bon terme pour parler du Japon, je trouve.
3: On s'attend pas à ça, malgré toutes les préconceptions qu'on peut avoir. Moi, j'étais allé la première fois parce qu'il y avait un tsunami et un accident nucléaire, etc. Et Sendai, où était l'épicentre des villes, des quartiers qui ont été rasés complètement par les vagues. Et donc, c'était pas un voyage.
1: C'est un reportage en soi, mais quand même, on est imprégné.
3: Quand on rencontre un peuple dans un moment aussi critique, il y a des traits qui ressortent. Et on voit, par exemple, les gens qui faisaient la queue pendant 3 heures sans protester, en ligne parfaite, devant un supermarché où il n'y aurait probablement pas grand-chose à distribuer. Des gens dans des refuges d'une propreté impeccable, mais qui se confondaient en excuses parce qu'ils devaient garder leurs souliers dans cet endroit-là, ce qui était très choquant pour eux. Et ainsi de suite. Alors, et Murakami, effectivement, quand on s'intéresse à la course à pied, à la course d'endurance, ou même juste à l'exploration d'un sport avec un peu d'intensité, c'est une superbe lecture.
1: Oh, absolument. Et puis, inévitablement, quand on cherche, en fait, à joindre deux idées ou deux philosophies, parce que il y a une philosophie claire dans le monde de la course, dans le monde du jogging, du sport d'endurance. Je me rappelle quand vous avez publié votre livre sur la course, c'est ultimement, et c'est à peu près ça pour tous les auteurs qui parlent de course, ce sont des livres sur

0: une philosophie, une méditation, une façon de réfléchir, parce que en gros, c'est un peu ça, le sport d'endurance.
1: Ben oui, ça devient un mode de vie.
0: Oui, c'est ça.
1: Et lui, Murakami, donc, il quitte la vie des bars, oui, la vie de nuit, la vie.
0: C'est un oiseau de nuit, clairement, ce gars-là.
1: Absolument, il change sa vie complètement. Ouais. Pas à travers la course, mais parce que il y a eu l'idée folle d'essayer de voir s'il serait capable d'écrire un roman. Oh,
0: fou, comme
1: puis là,
0: ça.
1: Ses amis disent, ben voyons, pourquoi tu fais ça? Ton bar marche. D'abord, ouais. Ses amis qui lui avaient dit, ton bar marchera jamais, mais une fois que son bar s'est mis à fonctionner, ouais. Là, ils lui ont dit, mais c'est un succès. Qu'est-ce que tu vas faire écrire un roman? Ouais. T'as 30 ans, t'es pas un écrivain.
0: Ouais.
1: Et donc, il essaie, il réussit, mais en même temps qu'il change de vie, ouais. Qu'il vend son bar, mais là, il commence la course à pied et je reprends ce que je disais tantôt parce que pour moi ça c'est fascinant, c'est qu'il dit que l'exercice de ce sport-là forme sa technique d'écriture.
0: Ouais.
1: Et pour lui l'écriture est un exercice physique. Et qu'on ne peut pas, à moins d'avoir un immense talent et d'être un auteur de génie, se passer d'une sorte de vitalité qui décroît avec les années. Ouais. Bon, dans la vingtaine, tu peux être un peu négligent, mais si tu veux être un écrivain sur le long terme, là, il faut... Ça, c'est lui qui dit ça.
0: Ouais.
1: Mais... Tu dois avoir cette discipline-là. Et aussi, c'est très japonais, même si lui est un peu...
0: Un genre de mouton noir dans le, oui. dans l'idée conservatrice qu'on se fait du Japon.
1: Ben oui.
0: Ça restait et ça reste encore aujourd'hui quelqu'un qui est un peu à côté de la marge.
1: Oui, oui, oui. Qui était d'ailleurs son premier roman, qui a été republié il n'y a pas très longtemps. C'est la vie, justement, c'est l'époque de la vie des bars, très marqué par la culture américaine. Donc, lui n'est pas dans le culte du Japon nationaliste,
0: ouais, ouais.
1: Pas du tout. Il est plutôt dans le rock, le jazz, et puis donc la littérature américaine ouais, ouais. Le fascine. Et donc, c'est pas disons un écrivain japonais traditionnaliste.
0: Ouais.
1: Mais en même temps, ce qu'il décrit, son rapport à l'effort, à la discipline, à la rigueur, le corps et l'esprit, pour moi, c'est très japonais la façon dont il décrit. Oh, là.
0: Oui, mais c'est puis inévitablement à partir du moment où est-ce qu'on accepte le code de l'auteur japonais qui nous parle évidemment de sa passion, ben en fait sa passion, oui, avec de son, je dirais de ce lien extrêmement proche de l'écriture et de la course, on va inévitablement se diriger vers ce que je trouve qui est extraordinaire de la course, c'est vivre l'endroit qu'on, je dirais, l'endroit qu'on est en train de fréquenter. C'est-à-dire que quand on court dans des endroits qu'on peut visiter, par exemple, on découvre quelque chose de nouveau. C'est un peu ce qu'il fait. À un moment donné, il vit à Hawaï et puis il décide de courir là, puis on découvre la ville autrement. Et je sais que Yves Wavert, vous faites la même chose.
1: Ben
0: quand
1: oui.
0: on s'en va dans un pays et qu'on découvre, qu'on ne connaît pas, on se lève le matin, on met nos chaussures de course, puis on part, et puis on est en train de découvrir la ville.
1: Complètement, avec ses odeurs.
0: Exact.
1: Avec sa topographie.
0: Ouais.
1: On se perd un peu,
0: oui.
1: Et puis on se retrouve. Et la première fois que je suis allé à Londres, je suis arrivé, j'ai mis mes souliers, puis j'ai fait, je sais pas moi, une vingtaine de kilomètres. Ouais. Là, tu t'envoies du terrain.
0: Ben, c'est ça l'histoire.
1: Oui, en même temps... Il n'est pas une sorte de prosélyte. Il n'essaie pas de dire aux gens « Vous devriez courir.
0: Oh, » c'est jamais ça.
1: Non, pas du tout. Moi, je vais vous expliquer ce... En anglais, le titre est meilleur. D'ailleurs, son titre est calqué sur un roman américain. Voici ce dont je parle quand je parle de courir.
0: Exact.
1: Alors...
0: What I talk about when I talk about running.
1: Exactement. Et donc, c'est simplement... son expérience, son introspection à travers ça, une sorte de méditation avec les pieds.
0: Oui, oui, c'est vrai que c'est ça.
1: Un autre truc que je trouve très japonais, bon, c'est peut-être pas seulement japonais, mais il dit des choses comme, moi j'ai tendance à prendre du poids. Et c'est un avantage, parce que sachant ça, ça me force à être discipliné.
0: Mais il y a du contrôle, évidemment, là-dedans. Là.
1: Oui, mais je suis chanceux de pas, d'avoir ce, ce...
0: Cette passion-là,
1: non,
0: ce désir-là.
1: Non, mais je suis chanceux d'avoir cette malchance, entre guillemets, qui me force à me contrôler. Ça, pour moi, c'est un peu japonais.
0: Mais, c'est, mais oui, c'est, mais c'est, ça l'est extrêmement. Il reste qu'avec ce livre-là, ça, je pense que quand on revient du Japon, puis c'est drôle parce qu'il y a des auditrices, il y a une auditrice qui nous a écrit, Suzanne de Montréal, qui parle justement de cette nostalgie. Elle dit, je vous entends parler du Japon, puis le retour a été difficile parce qu'effectivement, je pense que l'écart de civilisation est tellement marqué que ça reste avec nous. Donc, ce livre-là, moi, ce que ça m'a permis, parce que j'y étais allé il y a une douzaine d'années, une première fois au Japon, ça m'avait permis de continuer. Ce voyage-là. Ça m'avait permis aussi de me rappeler les découvertes que j'avais faites quand je courais là-bas. Et comme je vous sais, marathonien, j'ai fait dans les grands marathons dans le monde. Bon, il y a le groupe des grands marathons. Il y a Chicago, New York, il y a Berlin,
1: Boston
0: et Tokyo.
1: Il y en a rajouté deux autres. Sydney en Australie, bientôt, il y en a en Afrique du Sud là, qui commence.
0: Alors, mais le gros marathon d'Afrique du Sud qui est dans la savane, et puis c'est un peu fou, mais bon. Tokyo, vous l'avez fait?
1: Oui, je l'ai fait.
0: Mais ça, je serais curieux.
1: Ben, c'est parce que, encore là, quand vous... Moi, j'ai pas cette obsession de faire les grands marathons, mais j'ai fait Boston souvent. Je suis allé à Philadelphie aussi deux fois. Et puis, bon, les marathons en Amérique du Nord, les gens ramassent leur petit verre en plastique ou en papier, puis ça se veut de plus en plus écologique. Mais bon, et les gens jettent ça par terre, même pas au Japon.
0: Enfin, non, c'est ça que j'allais dire.
1: Vous pouvez savoir qui est un occidental de très loin, c'est ceux qui jettent leur truc par terre. Parce qu'il y a des gens avec des sacs. Et donc, tous les gens jettent les choses précieusement dans les sacs, comme ça devrait être fait partout.
0: Exact.
1: Mais dans les marathons occidentaux, on va dire, les gens sont tellement absorbés par leur propre individualité, leur propre performance, que oh, non, je peux pas. Même moi, ça m'énerve, les gens qui ont des gels jettent ça par terre, déchirent le truc, le petit bout, personne, ça va se perdre dans la nature. Non, non, au Japon, c'est pas comme ça. Et les applaudissements sont très ordonnés aussi. C'est très... On passe,
0: Oui, vous avez juste fini un marathon, pas viré fou, là.
1: C'est intense, mais sans débordement.
0: Oui, exact, sans débordement.
1: Alors, c'est une expérience complètement différente.
0: Mais je pense qu'il y a de ça dans, évidemment dans la culture japonaise, mais dans le livre qui nous parle de course, parce que le dépassement, évidemment, c'est le thème même de la course et du sport d'endurance. Mais le débordement, justement, non. Et je pense que c'est aussi la leçon que Murakami nous donne là-dedans.
1: Une notion d'équilibre.
0: Exactement.
1: Une notion d'équilibre où il touche ses limites.
0: Ouais.
1: Mais il sait qu'il faut pas que ça aille trop loin, quoi. Comme vous allez me dire, c'est pas vraiment équilibré un marathon.
0: C'est jamais équilibré un marathon, mais c'est pas grave parce que ça nous justifie, ça justifie le fait d'en faire en lisant ce livre-là, et ça nous rappelle aussi le bonheur de passer du temps pour ceux qui ont la chance d'aller au Japon. Je conseille également le livre Underground. C'est aussi Murakami, qui est pas un autre, qui est pas un roman. C'est son autre. C'est un documentaire à quelque part où est-ce qu'il parle aux victimes et aussi à certaines personnes de la secte, donc qui a perpétré l'attaque au gaz sarin en 95 dans le métro de Tokyo. C'est fascinant parce qu'on voit aussi toute la psychologie japonaise là-dedans. Et oh mon Dieu, qu'on peut passer du temps à analyser ça.
1: C'est publié dans le New Yorker au départ, je crois.
0: Très, très intéressant. Yves Boisvert, vous voyez, il y avait des raisons pourquoi vous étiez invité ici aujourd'hui. Je vous remercie beaucoup d'avoir terminé l'heure avec nous. Et terminé ce dimanche, ça me permet de remercier énormément Magali.
2: Merci.
0: Je vous renvoie au 15-18, c'est ce que ça veut dire?
2: C'est ce que ça veut dire.
0: Merci beaucoup d'avoir passé le week-end avec nous.
2: Merci de ce bel accueil.
0: Merci énormément. Poirier, merci. Si ça vous dérange pas, je vais essayer de garder une copie du bois reggae.
3: on va s'en reparler.
0: OK, parfait. Non, il faut que j'explore cette histoire-là. Félix, merci énormément. On se reparle le samedi prochain. Simon-Olivier, vous me revenez avec des nouvelles du Canadien?
4: Bien sûr.
0: Mais avec un échange, là.
4: Peut-être.
0: Ben, vous avez 5 jours.
4: OK.
0: Travaillez là-dessus. Merci à toute l'équipe. Merci encore aux auditeurs qui nous ont suivis. Nous, on se retrouve la semaine prochaine. Toujours en attendant, Annie.

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1: Bonjour, voici les informations. Ici Marjorie Pedneau. Au Nouveau-Brunswick, une entreprise qui prévoit de construire un immense parc solaire dans la région rurale de Tantramar doit d'abord trouver un acheteur pour l'électricité qu'elle compte produire. Cookeville Solar prévoit de construire un parc solaire de 150 MW sur un site de 400 hectares situé à environ 15 km au nord de Sackville. Aucun accord n'a encore été signé avec un acheteur pour l'électricité qui sera produite. Énergie Nouveau-Brunswick est l'un des clients potentiels pour cette énergie solaire, mais celle-ci pourrait également être vendue à des collectivités voisines. Grâce à la modification de la loi sur la citoyenneté en juin 2025, avec l'entrée en vigueur de la loi C3, des descendants acadiens nés hors du territoire peuvent demander leur citoyenneté canadienne. Lucie Souvanavon.
2: Avant, la loi sur la citoyenneté limitait la transmission de la citoyenneté à la première génération pour les personnes nées ou adoptées à l'étranger. La loi C3 a étendu les conditions pour l'obtention de la citoyenneté par filiation en ne les limitant pas à la première génération. Une chance pour la descendance des Acadiens déplacés lors du grand dérangement qui en profitent pour demander la citoyenneté et faire reconnaître leurs origines acadiennes, comme c'est le cas pour certains Acadiens américains. Le sénateur de la Nouvelle-Écosse, Alistair Surette, lui-même Acadien.
3: Dans le cas de la Nouvelle-Écosse, avec grand prêt, il y a un attachement, et j'ai vu ça plusieurs fois, l'attachement historique, culturel et émotionnel.
2: Mais en juin dernier, Immigration, Réfugiés et Citoyenneté Canada a demandé à 100 personnes ayant bénéficié de la loi pour obtenir la citoyenneté de rendre leur certificat de citoyenneté en raison de documents fournis qui n'étaient pas issus du gouvernement du Canada. La technicienne en documentation numérique de l'Université de Moncton, Nadine Morin, a reçu plusieurs demandes généalogiques de ses descendants.
4: Ben, je trouve que c'est ridicule parce que c'est un document canadien. Donc, le registre Grand Prix, c'est un registre de l'Acadie, donc c'est acadien.
2: Aujourd'hui, nous pouvons trouver au moins 3,8 millions de descendants des Acadiens dans le monde, dont environ 2 millions à l'extérieur du Canada. Lucie Swanavung, Radio-Canada, Halifax.
1: À l'île du Prince-Édouard, deux cimetières pourraient bien disparaître en raison de l'érosion côtière. Selon un archéologue de l'île du Prince-Édouard, environ 300 sites archéologiques risquent de s'effondrer dans la mer, dont deux cimetières historiques situés à l'est de l'île. Les cimetières de St. Andrew's Point et de Panmure Island remontent à plus de 200 ans. Christian Thériault est archéologue pour la province. Il indique que les cimetières devront tôt ou tard être déplacés. L'archéologue explique que les autorités devront discuter avec les résidents et les personnes dont les ancêtres y sont enterrés pour voir quelles solutions ils préféreraient. À Saint-Jean-de-Terre-Neuve, Bel-Alliant progresse dans la remise en état des infrastructures de la région métropolitaine endommagées la fin de semaine dernière lors d'une série d'incendies suspects. Quatre sites de téléphonie mobile de Bel ont été endommagés en l'espace de quelques jours. Un homme a été inculpé dans le cadre de deux de ces incidents, mais il est soupçonné d'être impliqué dans plusieurs autres incidents similaires. Il comparaîtra devant le tribunal mercredi. Bel indique avoir réussi à remettre en service l'un des quatre sites touchés et les équipes continuent de travailler sans relâche pour réparer les autres sites. La 26e conférence internationale sur le sida débute aujourd'hui à Rio de Janeiro, au Brésil. Cette conférence survient à un moment critique alors que les programmes de lutte contre le VIH font face à une crise de financement international sans précédent. Selon le médecin et fondateur de la clinique L'Actuel à Montréal, Régent Thomas, les conséquences se font déjà ressentir à travers le monde.
5: C'est toute la perte de financement à commencer par les États-Unis, qui ont donc coupé dans les projets de USAID. Ça, c'est tous des projets qui venaient en prévention, sida, tuberculose, malaria. Et les gens, la communauté internationale est très, très, très préoccupée de ça. Même le Canada a baissé son aide à l'international. Des centaines de milliers de personnes qui vont décéder parce que déjà, dans certains pays d'Afrique, les gens qui prenaient la trithérapie ont été coupés du jour au lendemain.
1: Au Canada, environ 7 personnes ont été infectées chaque jour en 2024, une augmentation de plus de 20 % par rapport

0: rapport à 2022. En France, le nombre d'évacués s'élève à plus de 200 000 en raison de l'incendie de forêt en Gironde, à la lisière de Bordeaux. Les flammes sont actuellement à environ 25 km du centre-ville et à seulement 15 km de la métropole bordelaise. Le maire de Bordeaux, Thomas Cazenave, a fait le point sur la situation.
1: Il n'y a pas d'évacuation de Bordeaux à l'ordre du jour, je le redis. Ici, le feu est davantage ailleurs au sud. Il est toujours en lisière de métropole, mais il ne progresse pas sur le flanc ouest de la métropole, il est plus au sud et naturellement on est très vigilant, on est prêt à tout, hein, je le redis ici. C'est pour ça qu'il faut aussi organiser des opérations d'hébergement et de logement temporaire pour ceux qui sont ici.
0: L'armée est mobilisée pour aider dans la lutte contre l'incendie. Au total, 1500 militaires sont déployés et plus de 2500 sapeurs-pompiers. Voilà, c'était les informations. Bonne journée.

Pendant un été où tout coûte cher, mais où le film à succès est l'Odyssée, réalisé par Christopher Nolan sur le voyage de 10 ans d'Ulysse pour rentrer chez lui, vous allez peut-être être surpris d'apprendre que le bien-être qu'on peut tirer du voyage vient moins de la destination ou du type de vacances prévues, mais du fait qu'on réussit à faire une vraie pause. Et c'est un été où, encore une fois, les feux de forêt ont bouleversé le quotidien de beaucoup de gens jusqu'à tout perdre, en Europe, aux États-Unis et au Canada. On va s'intéresser à ce qui se passe ici avec un expert et se demander si le système de réponse en place est adéquat ou s'il faut une agence nationale dédiée aux feux et aux catastrophes naturelles. Pour notre série sur l'évolution des droits et libertés aux États-Unis depuis 250 ans, Yannick Dumont-Baron s'intéresse au deuxième amendement, le droit de porter des armes, indispensable pour certains, mais grand responsable de la violence débridée chez nos voisins du Sud pour d'autres. Et puis, on vous a trouvé une perle en cherchant comment on pourrait, à notre façon, honorer la mémoire du grand pianiste de jazz montréalais Oliver Jones, mort cette semaine à 91 ans, il y a 12 ans. Notre collègue à la retraite maintenant, Ginette Lamarche, s'était promenée avec M. Jones dans son quartier de la Petite Bourgogne. Allez, c'est comme ça que l'émission commence aujourd'hui.

0: Bonjour, merci d'être là en ce beau, j'espère que vous avez le même beau temps qu'ici, dimanche d'été. Un été où l'actualité ne prend pas de répit, hein, l'attaque du défilé de la fierté à Berlin. On a d'ailleurs une pensée pour les Berlinois ce matin, ou encore les feux de forêt ravageurs. On pense aussi, bien sûr, aux évacués, peu importe où ils sont. On va traiter d'ailleurs de ces feux de forêt dans un instant, mais on a quand même le parti pris de la lenteur, de la mise en perspective cet été. Vous l'appréciez d'ailleurs, cette approche, vous nous le dites. Donc, on commence avec les vacances. Alors qu'on est au beau milieu des deux semaines des vacances de la construction au Québec, pendant lesquelles quand même quelques 200 000 travailleurs sont en congé, et on est au début des deux semaines de vacances les plus achalandées au Canada. Alors, au cours des dernières années, en raison de l'inflation, de la hausse du coût des billets d'avion, du boycott des destinations américaines, beaucoup de vacanciers optent pour des séjours plus près de chez eux. Selon une étude réalisée par deux professeurs de l'Université du Québec à Montréal et publiée en mai, ce n'est pas le type de voyage qui a une incidence sur le bien-être, mais l'intégration d'une pratique de pause dans notre mode de vie. Pas besoin d'aller loin donc. Quelques jours suffisent pour ressentir des effets bénéfiques. Une bonne nouvelle pour le tourisme local. Voici le reportage de Marie-Christine Bouillon.
1: Ah! Chose à faire aujourd'hui, installer le hamac. Fan USB, s'il fait trop chaud. $1 à moi. Un petit tapis d'entrée.

0: puis même le meilleur café du monde. Comme ça. Bonjour, je m'appelle Sébastien Latreille et je suis de Saint-Hubert et présentement dans une micro-vacance qui fait extrêmement de bien.
1: Sébastien est bien installé sur son terrain de camping du Parc national d'Oka dans les Basses-Laurentides au Québec.
0: Je travaille en cinéma. Je suis sur appel et s'il y a quelque chose, ben ça fait que je peux aller travailler quand même.
1: Ces quelques jours de déconnexion à quelques kilomètres de chez lui seront bénéfiques si on en croit les résultats d'une étude réalisée par deux professeurs du département de marketing de l'UQAM, Pascal Marceau et Marc-Antoine Vachon.
2: Je m'appelle Marc-Antoine Vachon, professeur et titulaire de la chaire de tourisme Transat de l'École des sciences de la gestion de l'UQAM. Je suis spécialisé en marketing touristique et j'adore pratiquer ce que j'étudie.
3: C'est-à-dire?
2: Faire du tourisme. Voyager, profiter de la vie.
1: C'est assis près d'un étang au centre de la nature de Laval que Marc-Antoine détaille les conclusions de l'étude qu'il a co-signée sur les bienfaits du voyage.
2: Ce qu'on a découvert, c'est pas de voyager plus qui nous rend plus heureux, mais c'est d'intégrer le voyage dans nos habitudes de vie. Et ça a été surprenant. Parce que l'hypothèse de base, c'est... Oui, moi, je pensais personnellement que plus on voyageait, plus on était heureux. Puis, tu sais, une des bases de ça, c'est on aime bien afficher nos voyages. Je pense que ça vient, oui, un besoin humain de se démontrer d'estime de soi, mais aussi de... Ça vient nous chercher l'intensité. On veut montrer à quel point on est heureux et ça a une certaine... On enclenche une certaine roue, hein. Donc on montre qu'on veut voyager. Là, ça donne le goût à d'autres personnes de voyager. Là, ça nourrit cette roue-là. Alors, je pensais vraiment que plus on voyage, plus on est heureux, mais c'est plus complexe que ça.
1: Complexe parce que ce n'est pas que le voyage en lui-même qui a des impacts. Les chercheurs ont comparé la perception de bien-être des personnes qui voyagent à celles qui ne voyagent pas. Sans surprise, les premières affirmaient se sentir plus heureuses. Mais cette sensation de bonheur n'est pas uniquement présente pendant le périple.
2: Mais aussi, il faut avoir des plans de voyage. Projeter quelque chose, dans l'anticipation, il y a quelque chose d'extrêmement bénéfique, mais aussi, il ne faut pas avoir de contraintes de voyage. Des contraintes financières, mais aussi de temps pour pouvoir les prendre, nos vacances. Des fois, on a des obligations familiales, des fois parentales. Alors, c'est ces trois éléments, historique, anticipation et aussi diminution des contraintes qui maximisent vraiment les effets du bien-être qu'on ressent quand on voyage.
3: Vous êtes tellement en vacances.
4: Ouais, on est bien relax.
1: Myriam et sa mère Louise flânent sur leur terrain de camping du parc national d'Oka. La sœur de Myriam fait une sieste dans la tente. Un livre traîne sur la table à pique-nique.
4: OK, c'est beau, Kerouac.
1: Et Kerouac, le boxeur blanc et fauve de Myriam, renifle un peu partout avec joie.
4: Ça faisait longtemps qu'on n'était pas venus à Oka, là, donc on a décidé de revenir.
3: Elle a commencé quand tu avais 2 mois.
4: Camping.
3: Puis c'était régulièrement, pas mal toutes les fins de semaine, on partait, puis on allait dans un camping différent.
1: Louise est directrice d'une garderie. Elle a toujours travaillé en petite enfance. Myriam, elle, anime des tables de jeux Donjons et Dragons. Elles expliquent que ces quelques jours en nature leur offrent un calme dont elles ont bien besoin.
4: Ah oui, non, ça remet le piton à zéro, là.
5: Puis là, votre journée aujourd'hui, c'est quoi?
3: Rien.
4: Honnêtement, là, on fait juste qu'est-ce qu'on a envie de faire là, au fil de l'heure. Là. On décide juste durant la journée même là, qu'est-ce qu'on a envie de faire.
3: C'est profiter du grand air, même si nous, on est quand même en campagne, là, mais ici, c'est encore mieux.
6: Quand on va dans la nature, surtout, par exemple, dans le bois, sur le bord d'un lac, de façon plus attirée, sur le bord de la mer, ça permet aussi au cerveau d'aborder d'autres activités.
1: Gaétan Roussy est président de l'Association des psychologues du Québec. Les conclusions de l'étude menée par Marc-Antoine Vachon et Pascal Marceau de l'UQAM ne l'étonnent pas.
6: Mais ça, on le remarque hein, en psychothérapie depuis toujours, là, ces effets-là, quand les gens... partent en voyage, quand ils nous parlent de leur voyage après ou quand ils préparent leur voyage. Ça confirme le changement d'environnement, quoi, le changement de conditions dans lesquelles on vit. Hein, c'est ce qu'on entend neurologiquement par voyage. Hein, c'est-à-dire sortir de ce qu'on fait d'habitude, sortir de l'environnement habituel, bien, c'est une forme

0: de voyage pour le cerveau. Et plus c'est répété de façon assez régulière, ben, même si c'est pas très long, même si c'est pas très loin non plus. Parce que faire un voyage à Dubaï, ça peut être très stressant aussi.
1: Le psychologue
0: Surtout
1: précise que les tensions peuvent tarder à se dissiper lors des premières journées de vacances, ce qui est normal. Il explique qu'il faut laisser le temps au cerveau d'apprivoiser ce nouveau mode de fonctionnement.
0: C'est le stress, la tension qui baisse, le cortisol hein, qu'on a dans le corps là, qui provoque le stress aussi. Tous les processus qui se produisent dans le cerveau, finalement, les neurotransmetteurs, tout, qui vont travailler différemment. Le cerveau va devoir se réajuster. À quelque part, ça lui fait du bien, ça relâche la tension, mais en même temps, il va être un petit peu aux aguets au début pour voir, pour s'assurer que tout va bien et puis qu'on n'oublie rien. Il va rester comme un petit peu d'hypervigilance au début. Si ça fait longtemps qu'on n'a pas décroché, si on a un travail assez stressant, ou qu'on se stresse beaucoup avec le travail.
1: L'inflation des dernières années et les relations politiques complexes entre le Canada et les États-Unis ont eu des impacts chez certains vacanciers du Québec. Le réflexe de bon nombre de personnes a été de prioriser les périples près de la maison. Une bonne nouvelle pour le tourisme local, selon Marc-Antoine Vachon.
2: C'est extrêmement animant. Parce que, justement, notre idée de base était au niveau de la pandémie, un très, très fort tourisme local. Mais on comprend qu'on était un peu contraint. Okay? Je vais aller en Abitibi, je vais aller sur la Côte-Nord, la Gaspésie. Alors, on en a profité beaucoup pour faire des crochets sur notre liste de souhaits. Et là, on se demandait, est-ce que les Québécois ont fait le tour du Québec? Ça, on se l'est demandé, là. Et finalement, on a plus enclenché un cercle vertueux.
1: C'est-à-dire que ceux qui partagent leurs expériences en influencent d'autres à choisir une destination semblable.
2: Alors, c'est pour ça que c'est vertueux de développer ce tourisme local, des alternatives qui sont désirées. Et là, on ne voyage pas localement parce que j'ai pas les moyens d'aller ailleurs, donc je reste ici, et là, qu'est-ce qui reste? On veut que ce soit vraiment un choix conscient et agréable et qui amène aussi des bienfaits dans l'anticipation de ce voyage. Toute micro-déconnexion est bénéfique pour le cerveau et c'est là-dessus qu'il faut tabler. Parce que la fréquence de voyage, oui, elle est importante. Alors, plutôt que d'attendre un an avant de partir 2 semaines quelque part, on a avantage à aller passer des longues fins de semaine ailleurs.
3: Est-ce que vous pourriez
1: Au Bureau d'information touristique de Trois-Rivières, les employés proposent toutes sortes d'activités aux voyageurs de passage.
4: Bon, on va aller sur la station.
3: OK.
1: Parmi eux, France et Sylvain, qui vivent à Gatineau, en Outaouais. France explique pourquoi ils ont choisi la Mauricie pour un séjour de quelques jours.
5: On voulait voir le spectacle en hommage à Jean Leloup et puis un enterrement.
6: Oui, c'est ça.
5: Mon père est décédé cet hiver, puis comme on ne pouvait pas procéder à l'enterrement, ça va se faire.
6: On a joint les deux activités en même temps.
5: Ouais.
6: Aujourd'hui, on va prioriser le centre-ville de Trois-Rivières.
5: Quelques
6: mais,
5: musées.
6: Oui, mais comme sa famille aussi vient de Shawinigan, en mer, etc., ben demain et après-demain, on va aller explorer les villes là-bas, etc., les petits boulangeries.
5: Le village natal, ou la ville, je devrais dire, ville natale de mon papa.
6: Oui,
5: Sainte-Tecle.
6: Sainte-Tecle, on va aller voir ça.
5: On n'est jamais allé.
7: Prenez place d'attention à votre tête quand vous allez.
1: Okay. France et Sylvain commencent leur journée dans la carriole d'un vélo. C'est Michel Letarte de l'entreprise EcoBike qui pédale.
8: Non, mais j'ai une spotter en dessous aussi.
1: C'est exactement le type d'expérience que Tourisme Mauricie cherche à développer, selon sa directrice marketing, Amélie-Christine Richard.
9: On s'assure vraiment de mettre en valeur quelque chose qui vaut la peine d'être raconté. Des fois, c'est pas le lieu en soi qui va t'épater en photo, mais c'est le récit derrière qui va capter ton attention, qui va te séduire puis qui va donner envie aux Québécois d'en savoir plus sur cette entreprise-là.
10: Puis, comment ça a été?
11: Oh, ça a été le fun!
1: Le tour à vélo de Francis Sylvain se termine en face d'un commerce local. Aujourd'hui, c'est le magasin de bonbons Les Folies de Rachel.
12: Donc, on a regroupé le meilleur du Québec, des produits gourmands de partout, du bonheur, des produits maison, on fait biscuits, cupcakes, gâteaux et plus d'une centaine de choix de bonbons au chocolat.
1: La directrice marketing de Tourisme Mauricie, Amélie-Christine Richard, explique que la façon de voyager a changé.
9: Le tourisme lent, c'est pas la lenteur en soi, c'est de prendre le temps d'être dans le moment présent. Il y a aussi un terme qui s'appelle le vibe tourism. Tu sais, c'est de capter ce qui se passe, d'être au fait des signaux, de rentrer en interaction avec autant le lieu, la personne qui est avec toi. Parce que moi, personnellement, chaque endroit où je vais en Mauricie puis que je prends la chance et le temps d'avoir un entrepreneur qui me raconte son histoire, je tombe encore plus en amour avec ma région.
1: Peu importe le style de vacances choisi, il est essentiel d'accepter de se déconnecter pour en tirer de réels bienfaits. De nouveau, le titulaire de la chaire de tourisme Transat de l'UQAM, Marc-Antoine Vachon.
2: On aimerait ça, dans une prochaine étude, valider, par exemple, l'ouverture du cellulaire, parce qu'on voyage avec le cellulaire, des fois pour des bonnes raisons. C'est juste que des fois, tu dis, ah, ben, je vais garder mon intelligence générative pour trouver un restaurant, mais là, il y a un texto qui pop ou ah, la tentation, des fois, tu regardes et là, ah! Et puis là, on peut imaginer ça. C'est carrément de gaspiller ton argent. Tu payes des centaines, des milliers de dollars pour la déconnexion et là, ton petit clic vient te ramener ton cortisol, là, ton stress, et puis là, tu gaspilles ton argent.
1: Sur son terrain de camping sans eau ni électricité au Parc national d'Oka, Sébastien Latreille termine d'installer son espace cuisine.
3: Puis après ça, ben, j'ai mon ami qui est là pareil, qui travaille avec moi lui-ci. Ben, là, il est parti faire des commissions avec son chien. Donc, on va aller se promener peut-être à la plage ou est-ce que le chien a le droit. Ça va être sur ma journée. Après ça, ça va être un lunch. Après ça, lui, c'est un amateur de jeux de crib, puis moi aussi. Donc, on va jouer au crib. Ça devrait être ça. On verra rendu.
4: C'était un reportage de Marie-Christine Bouillon. Si ce reportage suscite d'ailleurs des réactions chez vous, ou si simplement vous voulez nous partager vos trucs pour des vacances réussies, avez-vous ça, vous, le luxe de vous déconnecter complètement? Écrivez-nous dans la bulle de conversation de l'application Audio.

0: Puis restez à l'écoute. Un peu plus tard à l'émission, on se demande comment un groupe comme Angine de Poitrine peut séduire le public japonais.
1: How does a mysterious little band from Quebec end up performing at the world's most legendary music festival in the world? In Japan!
2: Le matin, quand je me réveillais, il y avait 75 courriels qui étaient rentrés d'Asie.
3: Kikimashita! Kikimashita! Kikimashita! Angine de Poitrine! Mo kikimashita!
0: Et pourquoi, d'un point de vue de la science, notre cerveau aime-t-il ou non ce genre de musique? C'est en deuxième heure.

0: Les feux de forêt sont certainement l'histoire de l'été, que ce soit en Europe ou ici. En Europe, on compte plus de 300 000 personnes évacuées, dont 220 000 en Gironde, en France seulement, alors que les flammes se rapprochaient toujours de la ville de Bordeaux. Dans la catégorie « La fumée de qui empoisonne l'air de qui », d'importants incendies ne sont toujours pas maîtrisés dans 4 États de l'Ouest des États-Unis. Alors qu'au Canada, c'est 930 feux qui sont actifs, dont 7 prioritaires en Colombie-Britannique, dont 3 le long de la rivière Fraser, là, dans la région de West North Bend, pardon, et 3 prioritaires dans le parc national de Wood Buffalo, donc dans les territoires du Nord-Ouest. D'ailleurs, par ailleurs, les chefs des Premières Nations du nord-ouest de l'Ontario ont demandé une enquête publique sur la gestion des feux par le gouvernement Ford, alors qu'une douzaine de leurs communautés ont été évacuées et 2 complètement détruites. Les gouvernements répondent-ils adéquatement aux catastrophes naturelles? Est-ce qu'on arrive au bout de ce qu'on est capable de contrôler? C'est des questions que je vais poser à Yannick Aymon, professeur en résilience, risques et catastrophes au département de géographie de l'Université du Québec à Montréal. Bonjour Yannick Aymon.
1: Bonjour.
0: Merci d'être venu en studio. Chaque été, j'ai l'impression qu'on parle de feux une saison de feux exceptionnelle. Plusieurs parlent plutôt, en fait, les gens qui s'intéressent à ça parlent plutôt d'une nouvelle normalité, des méga-feux. Est-ce qu'on a pris la mesure de ce que ça veut dire?
1: Moi, je pense qu'on commence à prendre acte de cette mesure-là, de cette exceptionnalité-là qu'on dit à chaque année. En fait, on fait la même chose pour les autres aléas aussi. On fait la même chose pour les inondations. Chaque fois qu'ils sont grands,

0: On dit c'est exceptionnel, mais les feux de forêt, effectivement, on s'en va vers une nouvelle normalité avec tous les changements au niveau du climat, le fait qu'il y a moins de précipitations, mais quand il y en a beaucoup, toute la chaleur également. Donc, il y a tout un changement à ce niveau-là avec les vents également. Donc, on s'en va vers cette nouvelle normalité.
1: Mais il reste quand même un élément d'imprévisibilité, là, parce que ce ne sont pas tous les étés qui sont pareils. Les feux ne commencent pas toujours au même moment. Donc, c'est difficile de se préparer adéquatement?
0: Ben en fait, c'est difficile d'anticiper. On peut se préparer, en fait, à être évacué parce que les feux de forêt, en fait, la principale conséquence pour les personnes, c'est d'être évacué avec le plus d'objets possibles qui est possible d'amener quand on est évacué. Donc, mais anticiper, c'est très difficile parce qu'on sait pas où la foudre va tomber. On sait pas où les feux vont démarrer. On sait pas si ces feux-là vont être hors de contrôle de par l'environnement où ils se produisent, mais également par notre capacité à aller intervenir rapidement et à les détecter. Notre territoire est immense. Donc, plus ça arrive dans des territoire reculé, plus c'est difficile à détecter rapidement.
1: Oui. Mais bon, je parlais des chefs autochtones qui se plaignent du manque d'avertissement qui pour l'évacuation de leur communauté. On voit dans la réponse au feu qu'il y a toujours une certaine coordination entre les provinces canadiennes. Par exemple, là, il y a des avions citernes de la SOPFEU qui sont en Colombie, qui sont arrivés en Colombie-Britannique pour prêter main forte. T'sais, comment on peut qualifier notre réponse à cet élément qui revient tous les étés, mais de plus en plus fort, on a l'impression. Est-ce que la réponse est adéquate? Est-ce que cette coopération entre chacun des éléments au Canada qui a des moyens de lutter contre les feux de forêt, c'est adéquat?
0: Bien, ça, moi, je pense que c'est adéquat. Est-ce qu'on peut faire mieux? La réponse est toujours oui. En fait, c'est adéquat avec les moyens qu'on a, avec les ressources humaines, matérielles qu'on a. Il y a un centre, tu sais, canadien de coordination des efforts. Là, la quantité nous fait à un moment donné qu'on est en dépassement de capacité d'intervention. C'est ce qui fait que ça devient de plus en plus difficile à intervenir. Et là, on va prioriser des feux, tant au niveau canadien, mais la SOPFEU fait la même chose au Québec. On priorise des feux qui sont proches d'infrastructures, qui sont proches de la population, des infrastructures essentielles comme par exemple soit des postes de distribution électrique ou des choses comme ça. Donc, on va les prioriser, mais c'est certain que la quantité éventuellement nous dépasse. On manque de bras, si on peut dire ça comme ça, pour aller intervenir. Donc, la coordination se fait bien. On a aussi des ententes avec les États limitrophes, des ententes au niveau international, avec certains pays où la saisonnalité des feux est comme inversée. Mais déployer ces ressources-là, ça demande du temps. Et lui, le feu, il se met pas en pause en disant « Ah ouais, je vais attendre que vos ressources arrivent. » Donc, ça continue. Et on se rend compte aussi que le feu n'a pas de frontières. Nous, les frontières qu'on a définies, ben le feu, lui, passe outre. Ce qui met de la pression, en fait, sur cette fameuse coordination-là qui est nécessaire pour bien cibler les bons feux à aller éteindre.
1: Oui. Mais d'abord, je présume que... Quand on dit qu'il faut prioriser, on priorise là où il y a des gens ou là où il y a des infrastructures. C'est ça qui est le test, dans le fond.
0: Oui, tout à fait. En fait, on veut diminuer. Faut savoir, chaque fois qu'il y a un aléa, que ce soit un feu de forêt ou une inondation, c'est toujours la primauté de la vie qui prime, en fait, sur l'intervention. Et ensuite, c'est les infrastructures essentielles. Donc, c'est sûr qu'un feu qui se déclare dans le nord où il n'y a pas, il y a personne, en fait, ben c'est certain qu'on pourrait éventuellement le laisser brûler pour intervenir sur d'autres feux, éventuellement aller intervenir sur celui-là. Mais oui, c'est vraiment la primauté de la vie qui guide en fait les interventions.
1: Je posais la question sur la coordination parce que il y a un comité du Sénat qui s'est penché sur le Canada en flammes, c'est le titre de leur rapport, et dans lequel eux proposent qu'il y ait une agence nationale de coordination de nos réponses. Probablement pas juste au feu, probablement aux catastrophes naturelles aussi, mais voyez-vous ça comme nécessaire?
0: En fait, ça serait pas mauvais, mais c'est pas nécessairement la solution. Il faut savoir que c'est les municipalités qui sont les ultimes responsables en termes de sécurité civile, et ça, c'est partout au Canada. Donc, c'est la municipalité qui intervient sur son territoire et qui gère, en fait, la réponse aux catastrophes sur son territoire. Une agence, en fait...

0: faciliterait sûrement la coordination. On parlait de préparation, de prévention. Ben faire ces ententes-là quand il n'y a pas d'événement, c'est ça qui est le mieux. Comment on répartit les ressources humaines, mais aussi matérielles. Comment on partage ces ressources-là. Parce que plus ça va, plus on intervient. Ça demande énormément d'équipement et ça coûte cher. Donc, on peut pas demander à chacune des municipalités ou à même à chacune des régions, que ce soit administrative ou autre, là, de se doter d'équipement parce que ça, le coût va exploser. Puis, on le voit déjà avec les conséquences que les coûts explosent pour la population. Donc, et cette coordination-là est nécessaire. Est-ce que ça va tout régler les problèmes? Non, on le voit aux États-Unis avec la FEMA. C'est bien, mais son cadre d'intervention fait en sorte aussi parfois qu'il y a des ratés.
1: Oui, puis c'est plus une façon de comment acheminer l'argent, par exemple, quand il y a une déclaration d'état d'urgence dans un État. Mais vous parliez du moment où il n'y a pas d'événement. Donc, quand on est dans cette saison où il n'y a pas d'événement, faut, je présume, travailler à la prévention. Puis peut-être même à la gestion des forêts. Là. Donald Trump a peut-être un point sur cette question de la gestion des forêts.
0: Oui, ben tout à fait. En fait, il faut se questionner qu'est-ce qu'on fait avec nos forêts, le type de forêt qu'on a. Moi, je suis pas un spécialiste de la gestion des forêts, en fait, oui, il y a un questionnement à avoir, surtout une fois que ça l'a brûlé. Tu sais, c'est sûr qu'une forêt existante, aller jouer dedans, c'est moins évident. Une fois que ça l'a brûlé, on fait quoi? Le nettoyage des débris, ces choses-là. Mais faut savoir, on l'aime, notre territoire. Notre territoire est grand, c'est une fierté. Ben, ça a des enjeux également au niveau de cette préparation-là et de cette prévention-là. Parce qu'il y a des endroits qui sont... tout simplement pas accessible, là, que ça soit par la route ou même par les airs. Donc, on peut faire mieux, ça, c'est certain. Moi, j'ai dit tout le temps. Est-ce que c'est le bon moment de se questionner pendant que ça brûle puis qu'il y a des conséquences humaines? Je pense pas que c'est le meilleur moment. Mais c'est certain que quand la saison va diminuer, la saison des feux de forêt, ça va diminuer, puis éventuellement, on aura pratiquement plus de feux actifs. Ben là, c'est un bon moment de prévenir et aussi d'éduquer la population, justement, pour l'amener à être plus résiliente et se questionner sur notre façon d'habiter le territoire.
1: Ah ouais, j'allais y venir, parce que entre autres, en Colombie-Britannique, cette année, on voit des territoires qui ont déjà brûlé, des villes qui ont déjà été complètement rasées là, à l'intérieur de la Colombie-Britannique, qui sont de nouveau touchées ou attaquées par des feux. Donc, cette réflexion de si une communauté est rasée, est-ce qu'on la rebâtit, est-ce qu'on y retourne, c'est pas évident, là.
0: Ah non, mais c'est une très grande question, puis humainement aussi c'est pas facile. Il y a un attachement à ce territoire-là. Les gens habitent pas là parce qu'ils aiment ça que le village soit rasé chaque année. C'est toutes des questions qu'on doit avoir collectivement parce qu'il y a un coût, économique, mais il y a surtout un coût humain à vivre dans ces zones-là qu'on appelle des zones de contrainte, qui fait en sorte que est-ce qu'on reconstruit au même endroit ou on amène les gens à aller ailleurs? Comment on les dédommage? Aussi. Parfois, il y a des programmes qui sont en place. Ça ne fait qu'appauvrir les gens, en fait, de les déplacer. Donc, c'est pas l'idéal non plus. Fait qu'il y a tout ce questionnement-là, mais il doit se faire collectivement.
1: Un questionnement qui a déjà commencé avec Fort Mac. Hein. Ça avait coûté très cher quand même, Fort McMurray, en Alberta, en 2018. 90 000 personnes déplacées. Même chose dans le parc de Banff. Donc, on est peut-être encore à la recherche de la meilleure solution.
0: Oui, mais en fait, entre autres, le comité sénatorial recommande de mieux cartographier le risque, en fait, et l'aléa des feux de forêt. Donc, avec cette cartographie-là, qu'on fait également présentement au Québec sur les zones inondables, ça va aider, en fait, à se questionner où c'est le mieux d'aller et comment on peut faire cette transition-là.
1: Yannick Aymon, professeur en résilience, risque et catastrophe au département de géographie de l'UQAM. Merci beaucoup.
0: Ben, merci à vous.
1: Au revoir.

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Devinez de quoi il sera question dans notre série sur les 250 ans des États-Unis aujourd'hui. Du fameux deuxième amendement, bien sûr, peut-être le plus controversé d'entre tous, celui qui garantit le droit de porter des armes et dont l'interprétation n'a pas toujours été aussi partisane que ces temps-ci. Voici ce qu'a préparé Yannick Dumont-Baron.

0: Le deuxième amendement n'accorde qu'un seul droit, mais c'est l'un de ceux dont le sens est le plus débattu parmi les 10 amendements qui forment la Déclaration des droits des citoyens.
1: This is America. Le droit de porter des armes, ça, c'est vraiment très American. On est d'accord.
0: L'influenceuse franco-américaine Nol Wen rappelle que l'amendement n'est composé que de 28 mots. Des mots qui forment une seule phrase à la drôle de syntaxe. Une phrase qui dit...
1: Qu'une milice bien organisée étant nécessaire à la sécurité d'un État libre, le droit du peuple de détenir et de porter des armes ne doit pas être enfreint.
0: Pendant plus de 200 ans, cette phrase n'a pas vraiment fait l'objet de débats. Le balado « Un jour, une actu » rappelle que le sens accepté était celui lié au contexte dans les années qui ont suivi la Révolution américaine.
2: Ce pays, tout jeune, craignait de se voir reprendre une indépendance chèrement acquise. Le droit à porter des armes pour se défendre est donc, pour beaucoup d'Américains, une garantie de leur liberté.
0: Au 18e siècle, les États fondateurs souhaitaient conserver leurs milices citoyennes armées pour deux grandes raisons. Un, pour se défendre si jamais le nouvel État fédéral tentait de leur imposer sa volonté. Deux, les États du Sud souhaitaient protéger le système d'esclavagisme toujours en vigueur. Autrement dit, le droit des citoyens de porter des armes était surtout perçu comme un droit collectif, permettant d'assurer la défense d'un territoire. Jusque dans les années 60, une majorité d'Américains était même en faveur d'une interdiction des armes de poing pour les civils.
3: Mais à partir des années 60, tout change.
4: Dallas, 23 novembre 1963.
0: Mais à partir de ces années-là, le pays enregistre une montée de la violence. L'idée de posséder une arme pour assurer sa défense personnelle fait son chemin dans la population. Moment important pour certains, l'adoption d'une loi fédérale interdisant la vente d'armes à feu par correspondance. C'était en réaction à l'assassinat du président Kennedy, mais une partie du lobby des armes à feu y voit surtout une tentative d'éroder le droit des citoyens à se procurer des armes.
5: Proud defenders of history's patriots. Protectors of the Second Amendment.
0: C'est de cette époque que l'Association nationale des armes à feu tire sa puissance. C'est la fameuse NRA, une organisation d'abord dédiée au tir sportif, qui s'est transformée en un lobby très influent dans le monde politique américain.
5: And we're growing stronger every day. We are the NRA. And the NRA is you.
0: L'association pèse de tout son poids pour influencer l'issue de la présidentielle de 2000 qui opposait Al Gore à George W. Bush. À la tête de la NRA, le célèbre acteur Charlton Heston qui a participé à plusieurs films à succès.
6: From my cold dead hands.
0: Sur scène, à quelques mois du vote, Charlton Heston jure que les autorités devront le tuer pour lui enlever la vieille carabine qu'il brandit dans les airs. Les mots du président de la NRA trouvent écho dans la population. L'association gagne en influence.
7: All right, welcome back. We're starting to get some of these Supreme Court decisions trickling.
0: Les efforts du lobby des armes à feu ont culminé par une victoire en Cour suprême en 2008. C'est une décision à 5-4 qui en chasse le droit des individus de posséder des armes pour assurer leur propre défense. De nouveau, un extrait du balado « Un jour, une actu ».
4: Le tour de force de la NRA, c'est d'avoir réussi à convaincre une grande partie du peuple américain, mais ensuite la Cour suprême, que le droit d'avoir une arme était indépendant de la formation d'une milice. Résultat, de nombreux Américains considèrent aujourd'hui que toute tentative de réguler le port d'armes est une atteinte à un droit fondamental.

0: garanti par la Constitution.
1: Depuis, il est très difficile d'adopter des lois restreignant le port d'armes. Même si la technologie a fortement évolué et que ces armes sont de plus en plus puissantes et précises.
2: So our hearts are broken today. For the parents,
1: qu'ils soient dans les écoles, dans les centres commerciaux ou encore dans les églises, les massacres des civils n'y ont rien changé. Avec de généreuses contributions électorales et des publicités ciblées, la NRA veille à ce que le moins de contraintes possibles soient adoptées. Les États aux volontés les plus strictes doivent se contenter de mieux encadrer le port d'armes.
3: To tell them this is not about gun control, it's about crime control.
1: Bill Clinton est le dernier président à avoir réussi à imposer des contraintes à l'échelle du pays. C'était il y a plus de 30 ans, et cette interdiction de vendre des fusils d'assaut n'était que temporaire. Depuis, le contrôle des armes à feu est un sujet tabou que les politiciens évitent de toucher. Démocrates et républicains campent sur des positions différentes qui semblent irréconciliables.
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0: Et puis, saviez-vous que la notion de Dieu n'est pas du tout présente dans la Déclaration d'indépendance et la Constitution américaine? Pourtant, quand on pense aux États-Unis, on pense souvent à leur fameuse devise « In God we trust ». À quel moment, alors, Dieu commence-t-il à prendre une plus grande place dans le discours public aux États-Unis? J'ai posé la question à François Furstenberg, professeur de politique américaine à l'Université Johns Hopkins de Baltimore.
1: C'est un produit du XXe siècle et notamment de la période de la guerre froide. Je pense que beaucoup d'Américains ont depuis longtemps pensé qu'il y avait un élément spécial pour des États-Unis. Peut-être qu'elle avait, que le pays avait même une sorte de mission divine. Mm-hmm. Malgré ces idées, la structure du gouvernement était très séculier. C'était quelque chose qui était censé être séparé de Dieu, et Dieu ne figure pas dans les textes fondateurs. Et on dit même que George Washington, dans toutes ces milliers de pages de lettres qu'il a écrites, n'a jamais utilisé le mot Jésus. Thomas Jefferson était un sceptique du christianisme. Et donc, cette idée d'essayer d'associer Dieu et de insérer Dieu, cette idée que les États-Unis sont une nation chrétienne, et ce nationalisme chrétien qui est en grand essor en ce moment, c'est quelque chose de relativement récent. Les évangéliques du 19e siècle étaient souvent des critiques des États-Unis. La lutte contre l'abolition était contre le gouvernement, contre la Constitution. Cette appropriation par Dieu de la Constitution est quelque chose de relativement récent.
0: Mm-hmm. Dans le fond, au début, on était beaucoup plus derrière la formule laïque et pluribus unum de plusieurs un qui rejoint le we the people qu'on trouve au tout début de la Constitution.
1: Oui, ça figure aussi parmi les mythes absolument fondateurs pour les États-Unis. Et c'est quelque chose qui va célébrer la diversité. C'est pas un mot qui est très populaire en ce moment par la droite. Mais effectivement, c'est une tradition très importante dans le nationalisme américain, cette idée de terre d'asile, de creuser où les gens arrivent et sont dans toute leur diversité pour être reforgés en quelque chose, mais toujours de préserver cette diversité. Donc c'est quelque chose aussi de très important.
0: Voilà une réflexion intéressante de l'historien François Furstenberg sur la diversité, surtout dans le contexte où on sait que dès demain, les expulsions de quelques 350 000 Haïtiens dont les permis de séjour temporaires ont été invalidés par l'administration Trump pourraient commencer.
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0: Le grand pianiste montréalais Oliver Jones est décédé cette semaine et nous avons eu envie de rendre hommage à cet immortel de la musique jazz. En 2014, notre collègue Ginette Lamarche, journaliste à l'émission Des Hôtels le dimanche, avait passé une journée avec lui dans son quartier de la Petite Bourgogne sur les traces de son enfance et de son adolescence, entre autres à l'église Union United of Montreal où il a fait ses premiers pas. Nous vous présentons ce matin ce reportage qui avait été diffusé à l'origine quelques jours avant Noël et qui s'intitulait « Oliver Jones, de la joie au bout des doigts ».

0: la première église noire dans la ville de Montréal. Puis c'est ici que je suis venu. Puis à l'âge de 5 ans que j'ai joué mon premier concert ici. C'est aussi l'église de la famille de Peterson. C'était une place qui était très, très importante pour moi. Puis mes sœurs, en vieillissant, mon père était dans la chorale ici pendant peut-être 40, 50 ans.
1: C'est ici que vous avez eu la piqûre de la musique, peut-être?
0: Oh oui, parce que c'est ici que j'ai entendu Oscar Peterson jouer pour la première fois. Dans ma jeunesse, j'étais tellement un enfant gêné, puis j'avais aucune idée qu'est-ce que je voulais faire dans la vie. Puis dans cette époque, c'était pas facile pour un jeune noir. Quand je pense à ça, j'avais jamais vu un policier noir, j'avais jamais vu un pompier noir, personne noire qui travaillait dans les magasins. À peu près 80% de tous les Noirs restaient dans cette quartier ici parce que c'était tout près de les chemins fer, que ce soit le CNROCP. Comme mon père, il était mécanique pour les trains vapeur. Il a travaillé 37 ans pour CP. C'était difficile pour nos parents de dire à les enfants, restez à l'école parce que tu vas avoir un meilleur job. C'était pas possible dans ce temps-là. Je pense que la première place qu'on était vraiment accepté, c'était dans le show business. C'est pour ça qu'il y avait tellement de noirs qui sont rentrés dans les sports puis dans les clubs. C'était vraiment la seule chose qui était ouverte pour

0: Le jeune Oliver se distingue rapidement. Dans les années 50, les chanteurs de l'époque veulent l'avoir comme accompagnateur.
1: Je trouvais ça intéressant de jouer en avec les grands artistes. Il y en a beaucoup qui commençaient dans ce temps-là.
2: Michel Louvain,
1: Paul Noël, Alice Roby. Vers l'âge de 17-18 ans, commençaient de travailler pour les autres. Aussi, de temps en temps, faire du studio pour Radio-Canada et CBC. C'était un commencement pour moi.
0: Très vite, son talent le conduit aux États-Unis dans les années 60.
1: On a eu la chance d'aller en Floride. On a eu un contrat d'un mois, puis on est resté 4 mois. Puis là, après ça, on a eu la chance d'aller à Porto Rico. On a eu un contrat de 4 mois, puis j'ai resté 16 ans là-bas. C'était des bons moments, mais c'était complètement différent. Parce que la première soir en Floride, j'en ai vu dans juste en avant, dans la foule, Bob Hope, Gary Grant, des grands artistes Hollywood. Puis rendu à Porto Rico, c'était juste 3 ans après que le Cuba était fermé. Puis comme ça, les Américains ils ont tout tous les casinos, tout est rendu à Porto Rico. C'était un autre monde complètement. J'ai jamais vu les jeunes 25 ans qui rentraient dans les casinos puis garochaient des 5, 10 000 piastres comme rien, tu sais. Des pouvoirs dans

0: temps-là, c'était des 50 piastres, des 100 piastres pour jouer un morceau.
1: Sa virtuosité l'amène ensuite dans les grandes salles européennes, les réputés festivals de jazz européens. À cette époque, il passe 6 mois de sa vie en Europe. En 1980, le contrebassiste Charlie Biddle le convainc de revenir à Montréal. Ce sera les grandes années du club de jazz Biddle. Puis, le Festival de jazz de Montréal lui offre une scène de rêve.
0: Je suis tellement fier qu'aujourd'hui, le Festival de jazz de Montréal est plus grand que tous ces festivals à New York. De voir aujourd'hui comment ça a grandi et ça est devenu le plus grand festival au monde, c'est vraiment exceptionnel. J'ai fait la première partie de Tony Bennett, Ella Fitzgerald, j'ai fait Sarah Vaughan un couple de fois. J'ai joué avec l'orchestre symphonique de Montréal avec M. Dutoit. Oh, ça n'a pas arrêté.
1: Il est extrêmement reconnaissant à André Ménard et Alain Simard du Festival de jazz de Montréal de l'avoir sorti de sa retraite prématurée et de lui avoir permis de réaliser un rêve, jouer en duo avec Oscar Peterson.
0: Ça faisait plus que 4 ans que je n'ai pas touché le piano. Mais j'ai accepté. Puis la première concert que j'ai fait ça, après 4 ans, au Place des Arts, avec Oscar Peterson. Moi, je savais que Oscar était malade, tu sais. Puis j'ai dit, peut-être que ça va être la dernière opportunité. Puis 2 ans après, qu'il était ici.
1: Oliver Jones a joué devant les grands de ce monde, mais la personnalité qui l'a le plus impressionné, c'est Nelson Mandela.
0: J'ai eu la grande opportunité de rencontrer M. Mandela 3 fois. La première fois, c'était pour l'indépendance de Namibia. C'était la première place que M. Mandela était après son libération. Puis j'ai eu la grande opportunité de jouer pour lui. Puis après ça, j'étais en Suisse. Puis j'ai eu un appel de le gouvernement de retourner à Montréal parce que M. Mandela était ici. J'ai joué pour lui avec le Jubilation Gospel Choir. La troisième fois, c'était à Ottawa. Pour son dernière visite.

0: Parmi toutes les distinctions qu'il a reçues, il y en a une qui lui fait particulièrement chaud au cœur, le timbre que Poste Canada lui a dédié en 2013.
1: C'est tellement un honneur, tellement fier, tellement honoré. Je pense que tous mes honneurs, l'Ordre de Canada, l'Ordre de Québec, mais c'était un moment tellement, tellement ému pour moi. Surtout, je pensais à mes parents.
0: Qui seraient très fiers de vous.
1: Oui, ça, c'est quelque chose. Puis j'en ai eu des appels un peu partout au monde, puis la famille en Barbade. Puis c'est quelque chose de spécial.
0: La plus grande satisfaction d'Oliver Jones, donner de la joie, du plaisir, de la sérénité avec sa musique.
1: Qu'est-ce que il reste dans ma tête tout le temps? Je veux que les gens pensent que à chaque fois que Oliver Jones assiste, c'est le piano qui joue exprès pour moi. Puis, c'est important pour moi.
0: C'est la plus grande satisfaction?
1: Oui, well, oui. Puis, les gens, ils disent, oh, you play so much for... We get so much from you. Mais ils pensent pas que nous autres, c'est nous autres qui reçoit. Quel plaisir de garder en avant... Puis voir une madame avec son petit-fils qui a juste 11 ans, qui a commencé à jouer le piano il y a 2 ans, puis a vu que prend une photo avec moi. Il n'y a pas rien de plus beau que ça.
2: C'était un reportage de Ginette Lamarche réalisé en 2014 pour l'émission Des Hôtels le dimanche. Et puis, je vais paraphraser la chanson de Billy Paul pour vous dire que moi et M. Jones, il y a vraiment quelque chose entre nous.

Notre première heure s'achève. Je reviens au sujet qui a ouvert cette heure, donc les vacances et la façon donc qu'elles soient vraiment une source de bien-être. Alors, vous avez partagé les commentaires. Marco nous dit « Je fais du navettage en Ontario à bord de camions forestiers. Quand je termine mes 14 jours de travail, je tombe en vacances dans ma Gaspésie natale pendant 2 semaines. C'est du pur bonheur. Pas besoin d'aller loin, juste de profiter de ma région. » Alors que Daniel nous dit « Je suis heureuse que la recherche confirme qu'on n'a pas besoin d'aller loin pour décrocher. J'ai pris 24 heures pour me rendre à Trois-Rivières pour le spectacle Paradis perdu. Massage et spa nordique le lendemain. J'ai l'impression d'être partie une semaine. » Et puis Céline nous dit que le secteur sud du parc de Frontenac au cœur du Québec est le lieu idéal pour décrocher. C'est un véritable sanctuaire avec la brise du vent au bord du lac, les grands pins et le chant des huards à la tombée du jour. L'endroit me permet de me libérer et me connecter à ma véritable nature. » Continuez à nous écrire, on apprécie vos commentaires. Restez là, après le bulletin de nouvelles, on vous revient avec la deuxième heure de Tout Terrain et une discussion sur la confiance en la Chine. À tout de suite.

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3: Bonjour, voici les informations. Ici Marjorie Pedneau. Il y a 50 ans, le Canada a signé la Convention du patrimoine mondial de l'UNESCO. Trois lieux ont été choisis dans notre pays pour célébrer cette signature. Lunenburg, en Nouvelle-Écosse, était l'un d'entre eux. Chiara Morellon.
4: Le patrimoine de Lunenburg était à l'honneur en cette journée ensoleillée. Non seulement le Canada a signé la Convention du patrimoine mondial de l'UNESCO il y a 50 ans, mais le centre-ville historique de Lunenburg a officiellement été désigné comme lieu officiel de l'UNESCO en 1995. Fondé en 1753, le vieux Lunenburg a gardé sa structure d'origine intacte. Certaines structures datent même du 17e siècle. Selon la présidente de la Fiducie du Canada, Dr. Patricia Kelly, c'est un honneur de voir des endroits canadiens figurer parmi des lieux comme le Vatican ou le Taj Mahal.
5: Lunenburg, avec 21 autres lieux au Canada, a passé à travers une révision assez demandante.
4: Le maire de Lunenburg, Jamie Myra, pour sa part, dit qu'il est souvent difficile de réaliser qu'ils vivent dans un lieu représentant le patrimoine mondial. On pourrait peut-être mettre davantage en avant notre statut, explique-t-il. Pour être honnête, on ne l'a pas suffisamment mis en avant jusqu'à présent. Il ajoute qu'il aimerait plus d'aide de tous les ordres de gouvernement pour adapter les infrastructures vieillissantes de la ville qui souffrent en été lorsque les touristes arrivent. Mais en attendant, la ville se compte chanceuse d'avoir une telle reconnaissance pour son architecture historique. Ici Chiara Morellon, Radio-Canada, Lunenburg.
3: Le Festival des coqs, qui se déroule cette fin de semaine à Saint-Simon, dans la municipalité de Caraquet, au Nouveau-Brunswick, en est à sa 50e édition. C'est un jalon important pour une petite communauté qui tient à ses racines et à son identité, malgré un regroupement municipal il y a 3 ans. René Landry.
6: Là, je coupe les coqs pour le bouillon, pour le souper. Pour que ça soit trop des gros morceaux, parce qu'un bouillon, ça prend des petits morceaux.
7: Lucy McLaughlin et trois de ses amis préparent le réputé bouillon coq de Saint-Simon, France Lausier.
8: C'est les meilleurs, meilleurs coqs, là, oui, qui sont salés jusqu'au rire, des belles grosses coques.
7: Neil Mayou pense-t-il que Saint-Simon a perdu son identité après le regroupement avec Caraquet?
9: Non, nous autres, c'est comme si on a encore au village de Saint-Simon, puis ça reste Saint-Simon.
7: Une identité forte et une joie de vivre qui sont le propre d'une communauté soudée depuis longtemps.
8: On garde notre identité certain. Hey, on est fiers là, de dire qu'on vient de Saint-Simon, nous autres. C'est pas parce qu'on est affilié avec Caraquet qu'on n'est plus Saint-Simon. Là.
9: Du monde accueillant, puis joyeux, puis qui aime faire le party, puis on aime bien s'amuser, puis la musique.
10: Ah oui, ça garde bien certain. Là. C'est toujours plaisant de jouer devant plein de monde. Là. Puis quand le monde est dedans, on dirait nous autres, ça nous embarque.
7: Saint-Simon compte aujourd'hui moins de 700 résidents. Lucy McLaughlin, de la région de Tracadie, a déménagé ici il y a longtemps.
6: Moi, je venais de Saint-Irénée. Ça fait 25 ans que je demeure à Saint-Simon. Ça fait 25 ans que je coupe des coques.
7: Ici René Landry, Radio-Canada, Saint-Simon.
3: En pleine vacances de la construction au Québec, de nombreuses personnes ont choisi de rester dans la province. D'ailleurs, un sentiment de bien-être lié au voyage se fait ressentir même lorsque les vacanciers restent à proximité de leur domicile, comme le démontre une étude. Marie-Christine Bouillon.
11: chose à faire aujourd'hui, installer le hamac.
12: Sébastien Latreille habite la rive sud de Montréal. Il commence un court séjour au camping du Parc national d'Oka dans les Basses-Laurentides, à quelques kilomètres de chez lui.
11: Je suis sur appel et s'il y a quelque chose, ben ça fait que je peux aller travailler quand même.
12: Ces quelques jours de déconnexion devraient lui être bénéfiques si on en croit les résultats d'une étude réalisée par deux professeurs du département de marketing de l'Université du Québec à Montréal, dont le titulaire de la chaire de tourisme Transat, Marc-Antoine Vachon.
13: Ce qu'on a découvert, c'est pas de voyager plus qui nous rend plus heureux, mais c'est d'intégrer le voyage dans nos habitudes de vie. Et ça, ça a été surprenant.
12: Surprenant parce que la sensation de bien-être liée au voyage est aussi présente avant et après le périple.
13: Dans l'anticipation, il y a quelque chose d'extrêmement bénéfique.
12: Gaétan Roussy est président de l'Association des psychologues du Québec.
14: On remarque en psychothérapie depuis toujours là, ces effets-là quand les gens partent en voyage, quand ils nous parlent de leur voyage après ou quand ils préparent leur voyage. Alors, c'est-à-dire sortir de ce qu'on fait d'habitude. C'est une forme de voyage pour le cerveau.
12: Marc-Antoine Vachon, co-auteur de l'étude.
13: Toute micro-déconnexion est bénéfique pour le cerveau et c'est là-dessus qu'il faut tabler. Alors, plutôt que d'attendre un an avant de partir deux semaines quelque part, on a avantage à aller passer des longues fins de semaine ailleurs.
12: Ici Marie-Christine Bouillon, Radio-Canada, Montréal.
3: Et en terminant, plus de 900 feux de forêt sont toujours actifs au Canada, la grande majorité d'entre eux étant encore non maîtrisés. En Colombie-Britannique, des bâtiments de la municipalité de Clinton, dans le centre de la province, ont été détruits, mais les autorités rapportent que le village est en grande partie intact. La SOPFEU a également envoyé des avions-citernes à la province afin de l'aider à lutter contre les incendies. Ailleurs au pays, VIA Rail a annoncé la suspension de plusieurs liaisons, notamment entre Winnipeg et Toronto, en raison des brasiers.

Dans la rivalité États-Unis-Chine pour être la première puissance mondiale, la Chine peut bomber le torse parce que pour la première fois en 20 ans, dans une étude de 36 pays, la confiance de la population mondiale penche de son côté. Reste à savoir si c'est en raison du pouvoir de convaincre du modèle chinois ou si c'est un simple rejet de Donald Trump. Que nous fait donc vivre la musique d'Angine de Poitrine? Dans le cadre de sa tournée mondiale, le groupe se produisait à guichets fermés lors d'un gros festival rock au Japon et on en profite pour se faire expliquer l'engouement en Asie pour leur singularité avant de se faire expliquer aussi comment le cerveau réagit et peut apprécier la dissonance. Notre lauréate discrète de la semaine est Nicole Poirier, qui a fondé à Trois-Rivières Carpe Diem, une maison pas comme les autres pour les malades d'Alzheimer, où on tente même de leur donner le plus de liberté possible. Et on visite au Vermont une table champêtre ambulante qui se déplace de ferme en ferme pour régaler les clients de pizza qui mettent à l'honneur les produits de l'endroit, tout ça pour le prix que vous voulez bien payer. C'est reparti pour tout terrain, version estivale.

0: Rebonjour.
1: Le grand match entre l'oncle Sam et l'Empire du Milieu vient d'installer un tout nouveau décor. Pour la toute première fois, la Chine est perçue de manière plus favorable que les États-Unis à l'échelle de la planète. C'est le résultat quand même marquant d'une grande étude menée dans 36 pays par le Pew Research Center. Comment est-ce qu'on en est arrivé là? D'un côté, l'image des États-Unis s'est nettement détériorée depuis le début du second mandat de Donald Trump. Tout le monde va en convenir. De l'autre, la Chine a aussi réussi à redorer son blason. Alors, est-ce qu'il s'agit d'un simple ras-le-bol vis-à-vis des Américains, d'un Américain en particulier, ou d'une vraie séduction pour le modèle chinois et le déclin de l'Empire américain? Caroline Puel, bonjour.
2: Bonjour.
1: Vous êtes grand reporter, spécialiste de la Chine, écrivaine et professeur. Vous avez aussi vécu en Chine pendant 40 ans. Et je le dis, là, on vous joint dans une région qui est au cœur des incendies de forêts en France en ce moment. Alors, on va se croiser les doigts pour la ligne téléphonique. Mais parlons-nous de cette dualité. États-Unis-Chine, de ce sondage Pew, c'est remarquable quand même à quel point la confiance en la Chine, dans le cadre de plusieurs des 36 pays sondés, vient de passer devant les États-Unis dernièrement, là, parce que les graphiques nous montrent 2023 et 2026. Là, je vous donne l'exemple du Canada. L'opinion favorable envers les États-Unis est passée de 57 % en 2023 à seulement 33 % cette année. Celle envers la Chine a bondi de 14 % à 44 % cette année. Et pourtant, l'expérience du Canada avec la Chine n'est pas si bonne que ça. Là. Il y a 5 ans à peine, on était vraiment à couteau tiré. Là. C'était une guerre diplomatique.
2: Oui, tout à fait. Les autorités chinoises ont su, en quelque sorte, rebondir sur les erreurs de Donald Trump. Une sorte de réaction au « wild power » américain actuel,
1: oui.
2: Que l'on a pu voir sur différents points. Bon, tout d'abord, c'est la fin du rêve américain. Alors, les Chinois répondent en disant « mais oui, il existe un rêve chinois ». C'est un projet qui a été lancé dès 2012 par l'actuel président chinois, mais qui aujourd'hui commence à se concrétiser. Et on a l'impression que les autorités chinoises savent saisir les opportunités et répondre pied à pied sur les erreurs de Donald Trump. Mm-hmm. Je prends l'exemple des taxes. Par exemple, les États-Unis, donc depuis février 2025, augmentent prodigieusement les taxes avec certains pays. Hein. Le Canada connaît bien cette situation.
1: Tout à fait, oui.
2: En réponse, la Chine les abaisse avec de nombreux pays. Il y a aussi la politique des visas. Les États-Unis compliquent l'entrée sur le territoire américain. Les Chinois le simplifient en disant, voilà, il y a toute une liste de pays pour lesquels, aujourd'hui, il n'y a plus besoin de visa pour aller en Chine. Mmh. Alors, on a l'impression, en quelque sorte, d'une dichotomie, c'est-à-dire... Aujourd'hui, un gouvernement américain qui prône plutôt le rapport de force militaire, comme on le voit aujourd'hui avec l'Iran, la Chine répond en se posant comme un pays de stabilité, qui prône la paix, qui prône le développement économique mutuel.
1: Oui.
2: Alors tout ça, bien sûr, c'est du discours. Il ne faut pas être non plus totalement ébahi. Mais ça pose quand même sur une réalité.
1: On remarque aussi, on a eu jadis les instituts Confucius et on disait que la Chine réussissait à parler, faire comprendre le modèle chinois à travers ces instituts. Maintenant, c'est beaucoup plus une initiative auprès des jeunes, auprès des Gen Z via les réseaux sociaux là, pour séduire.
2: Oui, tout à fait. En fait, la Chine a compris tardivement qu'elle avait besoin de développer son soft power. La première fois qu'elle l'a compris, c'était en 2007. Et je me souviens très bien parce que j'étais présente dans la salle lorsqu'un journaliste américain a posé la question au premier ministre chinois de l'époque en lui demandant « Est-ce que la Chine a un soft power ?» Et en 2007, franchement, la Chine avait bien du mal à répondre. Mmh. Juste après, les Américains ont sorti un film qui a fait le tour du monde, qui s'appelait Kung Fu Panda, qui a été un grand succès, donc un film de Hollywood. Et là, les Chinois se sont un peu mordus les doigts en disant « Mais comment les Américains arrivent à faire, à partir de notre propre histoire, un succès incroyable ?» Donc là, il y a eu en quelque sorte une prise de conscience générale de...
1: Je pense... Êtes-vous toujours là, madame? Voilà, on a perdu la ligne. Je vous l'avais dit que c'était, ça serait un peu compliqué. On était en train de parler donc de ce changement de ton diplomatique, mais aussi dans la séduction, l'entreprise de séduction que la Chine fait, surtout après l'échec de la politique zéro COVID, là, qui a entraîné quand même un départ massif des communautés internationales du territoire chinois. Là, il y a eu ce changement radical d'approche de l'influence culturelle des Chinois et une décentralisation de la stratégie. Si on est capable peut-être de rétablir la connexion avec Madame Puel, laissez-moi vous mentionner aussi donc que on parlait de la perception de la Chine versus les États-Unis. Il y a aussi une question de perception des leaders entre Xi Jinping et Donald Trump. Rebonjour, Madame Puel.
2: Rebonjour, me revoilà. D'accord. Pour un peu plus longtemps.
1: Ça va, on va espérer que ça tienne. Je disais, donc, on était sur cette question du renouveau des initiatives de séduction de la Chine, surtout après la politique zéro COVID, là, qui avait vraiment entraîné un départ des communautés internationales du territoire chinois et qui avait aussi mis à mal la réputation de la Chine dans le reste du monde.
2: Oui, tout à fait. Alors, ce qui est intéressant, c'est qu'en fait, il y a eu des volontés du gouvernement chinois de reséduire, mais il y a eu surtout des initiatives privées qui sont venues de la jeunesse chinoise et qui, au départ, n'étaient pas voulues comme une démonstration internationale. C'était plutôt pour s'occuper, en quelque sorte, puisque les jeunes Chinois ne pouvaient plus quitter le territoire chinois pendant la politique zéro Covid. Et donc, il y a eu une espèce de mode qui s'est développée d'aller se promener le dimanche vêtus de vêtements tout à fait traditionnels chinois, mais que certains remontent à plus de 2000 ans, un peu comme le font les Japonais et les Coréens. Donc, c'était aussi une manière... De faire un lien un peu nord-asiatique, en quelque sorte. Et par ce biais, il y a eu une redécouverte de l'identité chinoise profonde et une forme de fierté de la jeunesse chinoise pour sa culture, puisque c'est une très vieille civilisation. Et donc, ce côté-là, qui est plus spontané, donne quelque chose d'assez séduisant. Et puis vous avez eu d'autres initiatives. Vous avez eu par exemple des influenceurs, notamment américains, qui se sont rendus en Chine, qui ont fait du tourisme, qui ont beaucoup commenté là-dessus. Mm-hmm. Et puis on voit aussi beaucoup de choses qui passent sur des réseaux sociaux comme Instagram, comme aujourd'hui par exemple la fameuse gymnastique lente des Chinois, le Tai Chi,
1: oui.
2: Qui est mis très en valeur partout comme étant un mode d'entretenir sa santé, de retrouver sa ligne, mm-hmm. tout à fait simple et naturel.
1: Mais dites-moi, pardonnez-moi, parce que je veux absolument qu'on discute de la question des libertés individuelles, du respect des libertés individuelles. Comment la Chine réussit à faire que ce sujet soit d'une certaine façon presque mis de côté, là. Je regardais juste dans le sondage, donc. Les États-Unis, on perçoit les États-Unis comme respectant les libertés. 56% disent les États-Unis respectent les libertés, 26% pour la Chine. Donc, malgré tout, il y a une perception positive de la Chine qui passe devant les États-Unis. Mais sur la question du respect des libertés individuelles, ça reste quand même un point faible.
2: Oui, mais vous avez eu, j'allais dire à ce moment-là, la propagande chinoise qui se met en marche aussi à ce niveau-là. C'est-à-dire que chaque fois que vous avez un problème dans le monde extérieur, cela peut être aussi mis en exergue. Par exemple, quand vous avez eu les manifestations Black Voice Matter, ça a été évidemment très mis en avant côté chinois. Et à l'inverse, il y a un ressenti de sécurité, c'est vrai, quand on est en Chine et qu'on ne se livre pas à des activités politiques ou dissidentes, ce qui est quand même le cas de 99% de la population. Enfin, je donne ce chiffre, évidemment, il n'est pas exact, mais une très grande partie de la population souhaite rester finalement dans un mode de vie calme et du coup a un ressenti de sécurité. Et j'ai souvent été étonnée en discutant avec des jeunes Chinois ou des artistes qui peuvent dire, mais je préfère abandonner une petite partie de ma liberté pour obtenir une totalité de sécurité. Donc ça, c'est un discours qui aujourd'hui commence à se développer et qui est évidemment repris aussi sur le plan diplomatique, hein, c'est-à-dire qu'il y a eu la fin des fameux loups hurlants, ce qu'on a appelé
1: Oui,
2: les
1: les
2: loups hurlants.
1: ambassadeurs très très agressifs des Chinois.
2: Voilà.
1: Ouais,
2: Donc vous pouvez constater que tous ces ambassadeurs ont été rappelés
1: oui.
2: progressivement et que on a aujourd'hui une nouvelle génération
1: Et
2: d'ambassadeurs qui sont dans la séduction.
1: parfois maintenant, ce sont
2: Oui.
1: les ambassadeurs américains qu'on trouve un peu agressifs. En tout cas, c'est le cas ici
2: C'est
1: au
2: ça.
1: Canada. Madame Puel, je vous remercie d'avoir été des nôtres pour discuter de cette perception de la Chine versus les États-Unis. Et puis, je vous le dis, nous pensons à vous, prise dans ces incendies de forêt en France. On le sait, beaucoup de personnes sont déplacées.
2: Merci beaucoup.
1: Merci, au revoir.
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0: La pièce Fabien K d'Angine de Poitrine, ce duo musical du Saguenay qui est devenu viral, top 10 des albums les plus vendus selon la compilation de Billboard à la fin juin, sur la courte liste des 10 finalistes du prix Polaris qui sera attribué le 22 septembre. Dans un article du Scientific American d'il y a un mois, on expliquait l'engouement pour cette musique par la physique et la neurobiologie. On va parler de la science derrière Angine de Poitrine dans un moment. Mais d'abord, le groupe était en spectacle au Fuji Rock au Japon aujourd'hui et on s'est demandé comment il était perçu en Asie. Bonjour Benoît Hardy-Chartrand.
1: Bonjour à vous.
0: Vous êtes chercheur associé à la chaire Raoul Dandurand, professeur à l'Université Temple de Tokyo. On vous entend beaucoup nous parler de politique japonaise ou en Asie de façon plus large, mais
1: ouais. On
0: a fait appel à vous parce que vous vivez au Japon. Puis finalement, belle surprise, la musique vous intéresse aussi.
1: Oui, tout à fait. J'ai joué moi-même de la musique très longtemps avant de me lancer dans ma carrière académique depuis une dizaine d'années. Mais avant d'être dans le milieu universitaire, j'ai joué pendant presque 10 ans dans un groupe de musique au Québec avec lequel j'ai publié quelques albums aussi.
0: Est-ce que le groupe Angine de Poitrine fait beaucoup parler de lui au Japon?
1: Ben, je vous dirais que oui, il fait assez parler de lui depuis quelques mois, comme c'est le cas à peu près partout dans le monde, ou surtout en Occident, je dirais. Quand on regarde dans les publications spécialisées, les publications sur la musique, que ce soit la musique, je vous dirais, mainstream, la musique un peu plus alternative au Japon, il y a eu beaucoup d'articles qui ont été publiés dans ces médias-là dans les derniers mois. Et là, en plus, avec l'arrivée, le spectacle aujourd'hui d'Angine de Poitrine dans un des plus gros festivals au Japon, le Fuji Rock, qui est un festival très couru, très attendu à chaque année. Bien évidemment, ça a contribué à cet engouement-là. Il y a des magasins de musique qui font des promotions sur Angine de Poitrine, entre autres Power Records, qui est une grande chaîne de magasins d'albums de musique, qui a fait aussi pas mal la promotion d'Angine de Poitrine. Alors, je vous dirais que oui, il y a un certain engouement autour du groupe, et c'est un engouement qui ne surprend pas nécessairement lorsqu'on connaît la scène musicale japonaise. Ouais. C'est une scène qui peut être assez éclatée, avec des groupes instrumentaux, des groupes qui parfois peuvent ressembler un peu à Angine de Poitrine, quoique dans les faits, il n'y a pas grand-chose qui ressemble à Angine de Poitrine, mais dans le même genre d'univers, on pourrait dire, et aussi beaucoup de groupes qui jouent avec des costumes, avec un univers, je vous dirais, esthétique très, très intéressant. Alors finalement, Angine de Poitrine, je vous dirais, parmi tous les pays du monde, ou je dirais peut-être en Asie. C'est un des marchés dans lequel, je vous dirais, le groupe pourrait s'intégrer le mieux.
0: Je pense que vous nous avez signalé le groupe Tricot, qui est un groupe de 4 filles japonaises. On va en écouter un extrait.

0: Et il y a peut-être aussi le look en jean de poitrine qui est remarqué au Japon.
1: Ben, tout à fait. C'est qu'il y a une longue tradition au Japon depuis les années 80-90 environ qui s'appelle visual kei. Et c'est un genre de musique où l'aspect physique, ou c'est-à-dire la manière dont les musiciens se présentent, est tout aussi importante que la musique elle-même. Alors, il y a toute une lignée de musiciens depuis des décennies, en fait, qui ont des costumes extrêmement élaborés sur scène, qui peuvent rappeler, ben, pas tout à fait en jean de poitrine, qui est tout à fait unique, mais ce genre d'idée-là où le look est extrêmement important. Et encore aujourd'hui, c'est le cas, même parmi les artistes pop les plus populaires au Japon, je vous dirais qu'on met l'accent sur la présentation et sur l'esthétique d'une manière qui est plus poussée que, je vous dirais, parmi les artistes occidentaux, en effet.
0: Benoît Hardy-Chartrand, merci beaucoup pour ce clin d'œil du Japon. Et puis, on va se laisser sur la musique de Tricot, tiens.
1: Merci.
0: C'est vrai que c'est quand même un peu évocateur dans jean de poitrine. Tricot, groupe de mat-rock japonais, alors qu'en jean de poitrine, eux se décrivent comme mantra-rock, dada, pythago, cubiste. On va essayer de comprendre nos réactions à en jean de poitrine avec Simone Dallabella, co-directeur du Laboratoire international de recherche sur le cerveau, la musique et le son et professeur de psychologie à l'Université de Montréal. Bonjour, Monsieur Dallabella.
2: Bonjour.
0: La musique dans jean de poitrine, on l'a dit, microtonal. Alors, on va essayer de comprendre qu'est-ce que ça veut dire et puis quel effet ça a sur nous, cette musique microtonale.
2: Alors, déjà, le terme microtonal fait appel aux notes, fondamentalement, qu'on utilise dans la musique. Alors, si vous pensez à un piano, hein, on a 12 notes, des do à do, blanches et noires. Et généralement, on crée une musique avec ces notes, avec différents types de variations. Alors, la musique microtonale implique qu'il y a d'autres notes qu'on rajoute. Donc, vous pouvez prendre une note, un tando et un ré, et en créer d'autres, qui ajoutent un élément d'étrangeté si vous construisez une mélodie qui est microtonale. Et c'est exactement cela qu'on remarque en écoutant la musique en jean de poitrine, parce qu'évidemment, on ne retrouve pas les mêmes éléments de l'alphabet qu'on retrouverait si on écoutait la musique occidentale.
0: Et ils réussissent à faire ça avec cette drôle de guitare, là.
2: Absolument. Donc, il y a eu un travail considérable sur des cordes, si vous voulez, qui font en sorte que la guitare était préparée pour qu'elle puisse générer des notes qui, pour nous, elles sont inhabituelles. Alors ensuite, pour répondre à votre question deuxième, pourquoi effectivement cette combinaison étrange des notes est attirante pour nous? En fait, personnellement, je pense que l'élément crucial dans cette musique, c'est qu'elle introduit une étrangeté, mais ensuite, elle nous donne des éléments d'instabilité pour comprendre, pour rester sur des rails lorsqu'il y a cette instabilité. C'est comme si on écoutait quelque chose qui est répété au fur et à mesure, 100, 1000 fois, et à un certain moment, on s'habitue, même si c'est étrange. Et ensuite, on a introduit quelques éléments de stabilité. Donc, d'une certaine manière, on se retrouve chez nous. Et donc, lorsqu'on écoute la musique en jean de poitrine, on est toujours dans cette balance entre l'étrange et le connu. Et cette musique est peut-être attirante pour certains, parce qu'effectivement, ils s'y retrouvent. Et pour d'autres, ben, ça peut être trop déroutant.
0: Oui. Tant qu'à définir des termes, je parlais de rock mathématique dans le cas du groupe japonais Tricot. Bon, en jean de poitrine, ils disent plutôt mantra rock. Qu'est-ce qui se cache derrière ces termes-là?
2: Ben, il y a des éléments rock, visiblement, ne serait-ce que les instruments, hein, les percussions et la guitare. Donc, on retrouve des rythmes qui sont extrêmement réguliers, avec une pulsation. On peut danser sur la musique d'en jean de poitrine facilement. Les groupes, des fans le font. Mais en même temps, il y a des calcul derrière. Il y a une certaine une variation qui est bien calculée, qui fait en sorte que à un certain moment, il y a quelque chose qui arrive dans la musique. Imaginez qu'il y a une pulsation régulière et à un certain moment, il y a un retard ou il y a une mélodie qui n'est pas exactement d'accord avec le rythme, c'est qui est déroutant. C'est jamais du chaos, par contre. C'est l'élément crucial de cette musique. Si c'était du chaos, ce serait intéressant. C'est une musique qui viole des règles d'une certaine manière. C'est pour ça que ça nous semble inhabituel. Mais en même temps, la pulsation, elle est toujours là.
0: C'est la batterie qui offre
2: ça. C'est la batterie, exactement. Mais même aussi la structure de la mélodie, parce que la mélodie est très répétée. Donc il y a deux éléments de stabilité fondamentaux dans cette musique. C'est la répétition. Donc, il y a des motifs qui sont très courts, qui sont répétés de façon obsessive. C'est pour ça qu'on parle un peu des mantras. La musique a un caractère un peu hallucinogène, je dirais. Et en même temps, il y a la pulsation de la batterie qui est toujours là.
0: Alors peut-être qu'on peut écouter un exemple de ce que c'est une pulsation rythmique claire chez Angine de Poitrine. Yeah. Ça, c'est Sarniaise. Et je vois vos doigts tapoter le bureau parce que...
2: Alors, vous entendez que dans cette situation, la musique nous accompagne et les mouvements peuvent se caler naturellement sur la pulsation de la musique.
0: Mm-hmm. Dans le cas d'une section plus déroutante, vous nous avez aussi fait une suggestion.

0: Alors là, je comprends bien que ça devient plus régulier là, vers la fin, mais oui, je comprends bien ce qu'on veut dire par déroutant. Puis là, c'est vraiment la batterie qui donne l'impulsion.
1: Oui, la batterie donne l'impulsion, mais au début, il était très difficile, même pour quelqu'un qui a de l'expérience avec la musique, de savoir où la pulsation se situe. On a dû attendre, et donc notre cerveau aussi, d'une certaine manière, a détecté cette régularité. Vous avez remarqué qu'il y avait un patron rythmique qui était répété par la batterie, une, deux, trois, quatre fois, on s'y habitue. Et à ce moment-là, ensuite, il y a d'autres éléments qui sont rentrés en jeu, qui nous ont fait percevoir la pulsation. Mmh. Et Angine et Poitrine joue exactement avec cette idée, qui pour nous, en neurosciences, ça nous rappelle des mécanismes dans le cerveau qui nous permettent de détecter des régularités de l'environnement. À partir de très tôt, même pendant la première année de la vie, le cerveau est capable de détecter justement des patrons rythmiques qui sont très réguliers. Et au moment où il y a régularité, ben on peut aussi introduire de l'irrégularité, de la déviation. La musique le fait tout le temps. Bon, Angine de Poitrine en est un cas, mais si vous prenez la musique jazz, aussi est très similaire. Il y a une pulsation qui est toujours là, qui est communiquée par exemple par la batterie. Les musiciens ont cette pulsation commune, ce qui leur permet de jouer ensemble. Mais ensuite, il y a des déviations. Une performance en jazz n'est jamais la même. Pourquoi? Parce que les musiciens, c'est dans la liberté de dévier,
0: oui.
1: Mais toujours en ayant ces points de référence. C'est pour ça qu'à la toute fin, la musique d'Angine de Poitrine, même si elle peut sembler étrange immédiatement à l'écoute, d'une certaine manière, elle est très stable, ça nous accroche dans cette continuelle, parcours entre l'irrégularité et la régularité. Mm-hmm.
0: Faut absolument parler de l'aspect multisensoriel d'Angine de Poitrine, parce que ça aussi, quand même, ça peut être déstabilisant. Là. Les costumes, les poids, les pieds nus, c'est vraiment un tout. Hein.
1: Oui, c'est clair que la science et les neurosciences ne peuvent pas expliquer toutes seules l'effet extraordinaire d'Angine de Poitrine. Il y a tout l'aspect, que je pourrais dire, un aspect des décors, mais qui quand même contribue au phénomène. Il y a l'aspect visuel, qui est quand même particulier, identifiant. Il y a un aspect qui est quand même important, c'est l'anonymat. Le fait aussi qu'on ne sait pas qui est derrière ces masques ajoute un élément de curiosité et d'intérêt. Et donc, tous ces éléments ont un aspect de nouveauté et ont même des familiers, parce qu'évidemment, maintenant, d'autant plus, on s'est habitué à ces groupes, donc ça crée un très grand intérêt. Ce n'est pas que la musique, mais la musique est une composante très importante.
0: Oui. Est-ce que le cerveau a le droit de ne pas aimer les dissonances? Parce que s'il y a quelque chose que moi, j'ai de la difficulté à accepter, puis c'est la même chose dans le jazz fusion, par exemple, c'est ce qui ne me paraît pas être conforme aux accords, par exemple.
1: Oui, c'est sûr qu'il y a différents, je dirais presque, niveaux de tolérance à un niveau de dissonance, de déviation d'une norme établie. On sait même qu'au niveau de la population générale, il y a des personnes qui sont particulièrement sensibles à ces différences. Souvent, les musiciens sont très, très sensibles, disons, aux différentes minimales au niveau de la hauteur, au niveau du rythme. Mais il y a aussi des personnes qui ne perçoivent pas ces différences-là, qu'on appelle amusiques. Donc, il y a tout un degré de différences dans la population. Un élément qui est quand même crucial dans cette musique, c'est l'élément de plaisir. On sait en neurosciences que si une musique ou un rythme est trop régulier, et trop répétitif, prenons un métronome qui est toujours le même son répété au fur et à mesure, est peu intéressant. Une musique qui est trop complexe devient aussi trop complexe. On n'arrive pas à la comprendre, elle ne génère pas de plaisir, on ne l'écouterait plus. Un niveau moyen entre trop complexe et peu complexe, ben c'est exactement ces soft spots, je dirais, qui fait en sorte qu'on apprécie cette musique. Mais pas tout le monde a le même niveau de tolérance par rapport à ces niveaux.
0: Merci de me rassurer puis de vraiment nous avoir fait comprendre le phénomène au-delà de la curiosité. Donc, pour Angine de Poitrine, Simone Dallabella. Je rappelle que vous êtes professeur de psychologie à l'Université de Montréal et co-directeur du Laboratoire international de recherche sur le cerveau, la musique et le son. Merci encore.
1: Merci à vous.

0: dans le cadre de nos séries d'entrevues avec des personnes qui ont été honorées cette année, mais qui sont tout de même restées dans l'ombre. Nous faisons plus ample connaissance cette semaine avec Nicole Poirier. Elle a reçu en juin un doctorat honorifique de l'Université du Québec sous l'égide de l'UQTR. Et c'est d'ailleurs dans nos studios de Trois-Rivières qu'on la joint. Bonjour, Nicole Poirier.
1: Bonjour.
0: La série parle des récipiendaires de distinction discrets, puis je pense que vous en avez vraiment le profil. Vous étiez 5 à recevoir un doctorat honorifique de l'Université du Québec au début du mois de juin, dont Christiane Ayotte et Stanley Volant. Vous, on vous connaît vraiment moins. Aidez les auditeurs à mieux vous connaître.
1: Bien, moi, je suis de Trois-Rivières et depuis l'âge de 21 ans, j'accompagne des personnes qui vivent avec la maladie d'Alzheimer ou une maladie apparentée. Alors, mon cheminement a débuté dans la maison familiale que j'ai transformée en résidence pour personnes aînées et ça m'a mis en contact avec des personnes qui souffraient d'Alzheimer. Et ensuite, bien, j'ai changé de voie et c'est ce que je fais depuis 40 ans.
0: On dit que vous avez créé un modèle d'intervention, en fait, auprès de ces personnes.
1: Oui, c'est un modèle qui est encore unique. Unique, je pense, ici au Québec, mais aussi en Europe, où on va beaucoup pour le partager. Mais par ma première expérience, j'avais vécu avec des personnes dans une vraie maison, avec une cuisine et tout ce qu'un quotidien de maison peut donner comme possibilité d'activité. Et les personnes qui vivaient avec l'Alzheimer faisaient aussi ces activités-là avec moi. Et je mangeais avec eux, avec mon équipe, on mangeait ensemble et on se rendait compte qu'il y avait quand même beaucoup de potentiel, de capacité malgré des diagnostics sévères. Et suite à cette première expérience-là, j'ai proposé au gouvernement pendant 10 ans des projets de création de maisons adaptées jour et nuit pour accompagner les personnes qui ont des troubles cognitifs ou qui sont désorientées. Puis ça fonctionnait jamais. Et finalement, ben après 10 ans, en 1995, avec des familles, des bénévoles, on a loué un presbytère qui était inhabité et on a décidé de lancer notre projet dans cette maison qui était, aux yeux de l'extérieur, était pas adaptée, mais pour nous, elle répondait aux critères d'attente que les familles avaient et que les personnes aussi souhaitent, parce que c'est pas parce qu'on a l'Alzheimer qu'on veut aller vivre dans une institution. On veut continuer à vivre le plus longtemps possible, comme tout le monde.
0: Pourquoi elle était parfaite à l'intérieur? Parce que vous pouviez faire ce que vous vouliez?
1: Elle était parfaite parce que il y avait une cuisine au cœur de la maison. Alors, juste une cuisine, ça permet aux personnes de s'orienter, de savoir si on va manger ou si on a mangé. Quand on n'a plus les mots pour demander à manger, ben on voit que le repas se prépare. On voit qu'on peut participer au repas, c'est-à-dire être utile. On continue à faire des gestes qui, à cause de la maladie, sont difficiles. On appelle ça de l'apraxie. Alors, plus je continue à faire des gestes, moins je vais les perdre. Ensuite, on mange avec les personnes dans cette maison, qui est une maison comme on a au Québec traditionnellement. Il y avait un escalier, même 2 escaliers. Souvent, on va condamner les escaliers pour prendre l'ascenseur. Alors nous, on dit non, il faut continuer à monter les escaliers parce que si je les monte plus, c'est vrai qu'à un moment donné, je serai plus capable de le faire. Alors on a trouvé des techniques pour assurer la sécurité à travers les escaliers. Dans le salon, il y avait un foyer où on faisait des vrais feux, où on coupe du bois et on fait de l'exercice à travers ça. Il y avait des pièces variées. Souvent, ce qu'on propose aux personnes, c'est des lieux centraux où tout le monde passe leur journée dans la même pièce et arrive plus à cohabiter ensemble et ça crée des troubles du comportement. C'est des lieux souvent où on enferme, on met des digicodes et la personne ne peut plus sortir. Alors nous, on s'est dit, les gens, il faut qu'ils continuent de pouvoir sortir et plus ils vont aimer vivre dans cette maison, moins ils vont avoir envie de s'enfuir. Donc, globalement, cette maison-là nous permettait d'avoir une approche complètement différente. Par exemple, les bureaux, ça nous en prend, mais les bureaux, ils sont dans la maison, avec en chaque bureau un espace pour que les personnes puissent venir s'asseoir, parler, prendre du repos. Et souvent, les milieux classiques, les bureaux sont séparés et les portes sont fermées, puis il ne sort pas qui veut de ces portes-là. Alors, c'est pour ça que la maison, on la trouvait aussi intéressante, parce qu'elle était au cœur d'un vrai quartier, avec une épicerie, une petite école à côté, plein de mots. On ne voulait pas que les gens soient exclus, mais on voulait qu'ils soient vraiment partie prenante d'un quartier.
0: La majorité des personnes qui sont atteintes de la maladie d'Alzheimer vivent en milieu institutionnel, hein, on peut dire ça comme ça. Donc, on fait erreur en plaçant ces gens-là en institution?
1: Ben, je pense que beaucoup de monde, la proportion exacte, je l'ai pas, mais je pense que beaucoup, beaucoup de personnes vivent encore à domicile et le plus longtemps possible. Le problème, c'est qu'on n'offre pas de continuité entre le domicile et le nouveau lieu d'hébergement. On a créé des RPA. Les RPA qui acceptent des personnes qui vivent avec l'Alzheimer, il n'y a pas d'approche avant, il n'y a pas de continuité, il n'y a pas d'accueil de jour où la personne peut venir s'adapter. Parce que ça aussi, c'est un autre aspect.

0: important de notre approche, c'est de créer des liens très tôt dans la maladie pour que le jour où la personne doit déménager, parce que je pense que c'est pas tout le monde qui peut vivre chez eux, c'est vrai qu'un jour il faut partir, mais il faut qu'il y ait déjà des liens de relationnels de créer avec une équipe ou avec d'autres personnes avec lesquelles ils vont vivre. Alors ça fait que des fois il y a des gens qui peuvent venir dans la maison en accueil de jour ou de soir, et ça peut durer un an, deux ans, mais à un moment donné, il y a une forme de mémoire qui se crée, ils savent où est-ce qu'ils sont, et ça fait pas de choc lorsqu'ils se déménagent. Alors, l'approche traditionnelle qu'on a dans notre réseau public, puis un peu partout aussi en Europe, c'est les enveloppes qui dirigent le trajet. Alors, s'il y a des enveloppes en soutien à domicile, c'est une équipe qui s'en occupe. Cette équipe-là n'a pas de lien avec le lieu futur. Ce qui fait que la personne est coupée de toutes ses petites racines qu'elle avait créées, et puis il faut qu'elle s'en recrée d'autres, puis qu'elle comprenne, elle, pourquoi elle est déménagée, pourquoi du jour au lendemain elle n'est plus dans sa maison. Alors là, elle a juste une idée en tête, c'est de partir. Et puis là, ben, ce qu'on met en place, c'est des moyens de contrôle, de la médication pour calmer, on déménage la personne dans une unité fermée. Et c'est un cercle vicieux qui s'enchaîne. Donc non, on devrait aussi pouvoir donner le répit aux proches puis créer un lieu adapté aux personnes. Mais ce qu'on propose en ce moment, c'est tout sur le même modèle qui est un peu plus médicalisé, milieu de soins. C'est organisé comme un milieu de soins, alors que la personne, elle ne se voit pas malade. Alors, elle se dit, qu'est-ce que je fais entourée de monde avec des blouses puis des affaires médicales, alors que les autres sont malades, mais pas moi. Donc, c'est tout un renversement de l'approche et de la philosophie qu'il faudrait leur proposer.
1: Ouais. Cette maison, on ne l'a pas nommée, elle s'appelle Carpe Diem. C'est un très bon choix de nom. Est-ce qu'elle fait de la place aux proches aidants?
0: Bien, c'est sûr que cette approche-là, elle est en partenariat complet avec la famille. D'ailleurs, on connaît la famille à domicile, et lorsque la famille souhaite que leurs parents viennent vivre à Carpe Diem, bien, ils connaissent déjà les lieux. Ils voient bien qu'il y a quand même des petits risques. Hein. La cuisine ouverte, il y a des risques. L'escalier, la porte. Et on a toute une série de propositions à faire aux familles, des rencontres individuelles, des rencontres de groupe, de la recherche de solutions aussi pour qu'elles puissent vivre à domicile le plus longtemps possible avec leurs proches. Je vous donne un exemple. Une dame m'appelle la semaine dernière puis elle me dit « Mon mari, je pense qu'il fait exprès pour me faire fâcher. Quand il demande les toilettes, il arrive aux toilettes. » Je lui montre, il arrive aux toilettes puis il se tourne, il fait pipi dans la poubelle. Alors, je lui demande de m'expliquer comment est faite sa salle de bain. Puis au-dessus de la toilette, il y a un miroir. Et le monsieur a de la difficulté à se reconnaître dans le miroir. Il voit quelqu'un d'autre. Mmh. Ça fait partie de l'évolution. Alors, c'est normal. Moi, je trouve que c'est bien. Il se tourne, puis il urine dans la poubelle parce qu'il a gardé ses capacités-là. Alors, aider les familles à dédramatiser, à comprendre ce qui est difficile à comprendre, mais ça aide aussi. Et puis là, on fait des petits changements comme ça dans l'environnement, puis ça permet de vivre plus longtemps à la maison.
1: Mmh. Vous avez commencé tôt, vous l'avez dit, à 20 ans. Et qu'est-ce que ça veut dire pour vous, ce doctorat honoris causa?
0: Ben, je le prends comme un éclairage sur la réalité des personnes qui vivent avec la maladie et leurs proches, et l'éclairage aussi sur tout un travail d'équipe et de réflexion qui dure depuis 40 ans. Et puis tout ça, j'aurais pas pu le faire toute seule, mais je trouve que c'est valorisant pour les personnes qui sont souvent oubliées et dont les solutions sont souvent toutes simples et formatées d'une place à l'autre. Alors, je le prends comme ça, comme un encouragement aussi. Je me dis peut-être que ça peut aider le milieu politique aussi à dire essayons autre chose que rajouter des budgets ou des lits.
1: Ouais. Puis ça en a inspiré d'autres quand même.
0: Oui, mais déjà au Québec, ça a inspiré un peu les maisons des aînés, même si c'est un autre modèle, on a été consultés. Et en Europe, bien, on forme une cinquantaine de milieux de vie en Europe, surtout en France, en Belgique et en Suisse. On ne transforme pas tout le milieu, mais on les aide à mieux comprendre les personnes qu'ils accompagnent. Quand ils ont des projets de construction, on les aide sur l'architecture, parce qu'aujourd'hui, on n'est plus dans l'ancien presbytère, on est dans une nouvelle maison qu'on a construite et pensée à la lumière de toute notre expérience. Donc, ils veulent avoir des conseils sur la construction. Le gouvernement français a adopté, à travers ses agences de santé régionales, a adopté notre approche de formation dans leur milieu, dans les CHSLD français, là, les EHPAD.
1: Nicole Poirier, au Québec, ça fait

un peu plus qu'un an. Je crois que les directives anticipées pour l'aide médicale à mourir sont possibles pour les personnes qui vivent avec la maladie d'Alzheimer. On avait peut-être beaucoup de craintes.

0: faire la demande anticipée. On les aide aussi à aller sur ce chemin-là quand c'est leur on voit bien que c'est leur volonté. Je vous donne un exemple vécu récemment, un monsieur qui a eu le diagnostic, mais il disait, lui, la demande anticipée, c'est trop loin pour moi, je voudrais l'avoir tout de suite. Mais il était sous le choc du diagnostic, puis il voulait pas être un poids pour sa femme, il voulait pas non plus vivre dans un endroit trop être enfermé. Et puis il est venu vivre à Carpe Diem, puis on l'a accompagné pour qu'il puisse refaire sa demande auprès du médecin. Le médecin il a dit, on va attendre 2 mois, puis 2 mois plus tard, le monsieur il a dit, ben là, savez-vous, là, je suis plus tellement là-dedans, là, je me lève le matin, je suis utile, je me suis fait des amis, je joue au billard, et puis je suis plus là. Alors moi, je pense que oui, ça peut profiter à beaucoup de monde, mais aussi, il faudrait pas que ce soit la solution de peur ou par défaut ou parce qu'on n'offre pas d'autres perspectives d'avenir que les gens choisissent ça. Alors je pense que ma crainte, c'est qu'on baisse les bras sur l'amélioration des conditions de vie et que ça soit la solution envisagée de peur de vivre ou d'être un poids pour les proches.
1: Nicole Poirier, directrice et fondatrice de Carpe Diem, qui s'est vue décerner un doctorat honoris causa par l'Université du Québec. Merci beaucoup. Félicitations.
0: Merci à vous.
1: Au revoir.
0: Au revoir.
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0: On vous présente pour finir l'émission un autre de nos reportages sur les tables champêtres. Nouvelle étape au Vermont, cette fois-ci considéré comme un véritable modèle du genre. Cet État est devenu l'une des références nord-américaines en matière d'alimentation locale et durable. Mais les tables champêtres sont souvent coûteuses. Alors, depuis plus de 20 ans, au volant d'un four à pizza mobile, l'association NOFA Vermont, l'une des plus anciennes organisations d'agriculture biologique aux États-Unis, sillonne ce petit État pour organiser des pizzas sociales dans les fermes. Le concept, la pizza est à chaque fois garnie de légumes qui poussent sur la ferme où le four s'arrête et chacun paie le montant qu'il souhaite pour y goûter. Alexis Gacon s'est transformé en gourmet ambulant.
1: Cette semaine, on visite la table champêtre de...
2: Je m'appelle Andrew Graham et je suis le spécialiste des marchés des fermiers au Vermont.
3: La pizza est presque prête dans le petit four roulant. La farine vient d'un producteur juste à côté, mais tout le reste a poussé ici, à la Guinness Hill Farm, une ferme biologique nichée entre deux collines, à une quinzaine de kilomètres de Montpellier, la capitale du Vermont.
2: Moi, je suis un peu traditionnel.
3: Andrew se sert une petite part. Quelle était la meilleure pizza là, que vous avez goûtée ce soir? J'ai vu, il y en avait une aux betteraves, il y en avait une aux patates douces. Qu'est-ce que vous avez préféré?
2: J'avais une pizza avec pommes de terre, c'est pas tout à fait traditionnel.
3: C'est quand même original.
2: Ouais. Mais moi, j'aime bien l'ail et aussi zucchini.
3: Jeff, 71 ans, est au fourneau depuis les débuts du concept.
4: Why do I do it? I just have a good time. I meet a lot of cool people and see a lot of Vermont.
3: Il fait ça parce qu'il passe un bon moment, rencontre des gens sympathiques, sillonne le Vermont et ça le fait sortir de la maison.
4: Just a hobby, get me out of the house.
3: Derrière lui, et même si on est dans une région plutôt isolée, une trentaine de voitures sont stationnées pour venir goûter la pizza garnie des produits de la ferme. Pourquoi ça fonctionne aussi bien?
2: C'est le pizza, quoi. Est-ce que vous savez quelqu'un qui n'aime pas le pizza? La fraîcheur, c'est toute fraîche. Les légumes. Et c'est l'atmosphère d'être sur une ferme. C'est juste très relax.
3: C'est Gus qui cultive les légumes qui se retrouvent sur la garniture.
5: Our basil and garlic.
3: On s'entretient avec lui dans la grange, sous les hirondelles, qui s'en donnent à cœur joie.
5: To me, farming is all about building community through the labor and also the

0: Pour moi, l'agriculture, c'est avant tout tisser des liens et créer une communauté à travers le travail, mais aussi le plaisir, les fruits au sens propre de ce labeur. Quand les gens ont l'occasion de venir, de voir d'où vient leur nourriture, de la goûter et de passer un bon moment, c'est ça la vraie vie. Et toutes ces personnes attirées par l'idée de manger des produits frais et locaux sont sur la même longueur d'onde. Je passe devant tellement d'événements de ce genre. Pour être honnête, je suis impressionné de voir à quel point les événements culinaires se multiplient dans les fermes. Et on y voit ces files d'attente de gens, tous avec un immense sourire aux lèvres.
1: And you see these lines of people with these big smiles.
2: And potatoes too.
3: Et c'est vrai qu'on sent de l'engouement. En roulant une demi-heure sur les routes de campagne pour parvenir ici, on a vu plusieurs événements semblables annoncés dans les prochains jours. Alors les Vermontois ont visiblement envie de découvrir les produits des fermes des environs, mais aussi de se rencontrer.
4: And so we have a bold invitation that you look at someone, make eye contact with someone.
3: Parce que les pizzas sociales sont aussi des occasions de discussion entre les habitants de la région.
4: And where you're coming from.
3: Grace O'Dell de l'organisme NOFA leur propose de prendre 2 ou 3 minutes pour faire connaissance avant de manger.
4: Come on. Yeah.
5: It's just a great opportunity to connect with nature and.
3: Margarita, 25 ans, déguste une pizza aux betteraves et discute avec une inconnue qui ne l'est déjà plus tout à fait.
5: And get to.
6: C'est une excellente occasion de se reconnecter avec la nature et de rencontrer plein de nouvelles personnes. J'ai l'impression que la nourriture peut facilement devenir une simple routine quotidienne que l'on consomme de manière isolée, alors que c'est tellement mieux d'en faire une expérience pleine de sens.
7: Oui, c'est ça. Et je veux dire, je pense qu'il y a quelque chose de vraiment unique dans le fait d'être dans une ferme. Dans notre système alimentaire actuel, on ne voit pas les gens qui produisent notre nourriture.
3: Le Vermont s'est bâti une réputation internationale pour ses événements de la ferme à la table. Il compte une forte concentration de fermes biologiques et aussi un cadre légal très favorable à l'agrotourisme. Au Québec, la Commission de protection du territoire agricole encadre strictement les activités commerciales sur les terres agricoles, alors que le Vermont, lui, les encourage. Il les considère plutôt comme un prolongement normal de l'exploitation. L'idée, c'est que pour protéger les terres, il faut aussi permettre aux agriculteurs de gagner leur vie d'une manière ou d'une autre.
8: Pourquoi c'est devenu un modèle de cette culture-là, disons ?
9: Je crois que ici, à Vermont, il y a beaucoup de monde ou plus de monde qui estime la nourriture locale et qui veut supporter les petites fermes.
3: Mais l'image des agriculteurs bio est parfois élitiste, avec des produits inaccessibles pour les petits revenus. Ici, une contribution minimum de 10$ est recommandée, mais les visiteurs peuvent donner ce qu'ils souhaitent pour manger donc de la pizza aux légumes à volonté.
9: C'est un peu les values de Vermont. C'est mieux quand tout le monde peut venir et avoir l'expérience, quoi. C'est très important de rester accessible parce que il y a de plus en plus du monde qui devient plus pauvre.
3: Et depuis 8 ans, c'est gratuit pour les personnes de couleur ou autochtones. Grace O'Dell explique la démarche.
10: C'est gratuit pour quiconque en a besoin, que ce soit pour les personnes qui traversent des difficultés économiques ou qui ont été marginalisées. Nous voulons simplement que les gens fassent partie de ce mouvement de retour à la table, de rassemblement. Nous ne voulons pas que les barrières financières soient un frein pour qui que ce soit. Nous fournissons des services de traduction si nécessaire et nous partageons simplement un repas parce que si nous commençons à manger ensemble, nous commençons à nous apprécier. Et quand on commence à s'apprécier, nous sommes là les uns pour les autres. Nous nous protégeons mutuellement.
3: À cette soirée, on croise quelques touristes américains qui viennent au Vermont en vacances, mais pas de Canadiens de passage. Les producteurs rencontrés ici disent qu'ils sont moins nombreux à venir goûter les produits du Vermont depuis le début de l'imposition des droits de douane au Canada par le président américain Donald Trump.
8: Vous sentez la différence entre le nombre de touristes qui venaient avant et désormais? Vous le voyez sur les marchés?
9: Oh oui, bien sûr, parce que les les revenus des touristes canadiens, surtout les touristes québécoises. C'est très important, surtout pour les marchés de fermiers.
3: En signe de solidarité, l'équipe de NOFA a fabriqué de longues cuillères de bois qu'ils ont tenues d'un bord à l'autre de la frontière au début de la guerre commerciale.

0: commerciale. Les producteurs américains pouvaient ainsi nourrir leurs voisins canadiens, montrer que le conflit n'a pas entamé l'amitié entre les cultivateurs.
1: Ces frontières ne définissent pas qui nous sommes. Nous sommes amis. Nous voulons nous nourrir et nous soutenir mutuellement. Nous sommes tellement interconnectés et liés les uns aux autres. Et nous ne voulons pas qu'il y ait davantage de séparation.
0: Qu'est-ce que vous aimeriez leur dire aux Canadiens?
2: Reviens, s'il vous plaît. Nous vous aimons.
3: C'était un reportage d'Alexis Gacon au Vermont.

0: Tout de suite après le bulletin de nouvelles, les années lumière entrent en onde. Bonjour Sophie André-Blondin.
1: Bonjour Manon.
0: Qu'est-ce que vous nous proposez?
1: On a une émission de remontage de bons moments de l'émission pendant l'année. Si je dis la bière Dow, vous, est-ce que ça vous dit quelque chose? Un petit scandale de bière qui aurait été
0: absolument
1: dangereuse?
0: Oui, je revois la petite bouteille
1: aussi. Oui. Et la publicité, dites donc Dow. Bon, c'est un peu vieux tout ça, mais on a quand même un quiz avec Marie-Pierre Elie sur des grands scandales industriels comme ça. C'est pas le seul scandale industriel. Il y aura ça en première heure d'émission. Deuxième heure, on est toujours d'actualité avec ce bar des sciences organisé dans l'Ouest à Edmonton sur les feux de forêt. Comment agir devant les feux de forêt? Ils se sont encore invités dans l'actualité, comme à chaque été, autour de nous, de nos communautés. C'est la communauté qui parle, fort intéressant en deuxième heure.
0: On sera là. Merci beaucoup, Sophie André.
1: Merci.

Et c'est la fin de cette très musicale édition de Tout Terrain. Merci beaucoup pour vos nombreux commentaires. J'en cite quelques-uns à propos d'angine de poitrine. Pierre qui nous dit qu'on oublie un côté très intéressant puisque lui vient de Chicoutimi et il dit qu'il y voit nos origines folkloriques, Rigaudon et Joie de vivre. Il y voit Louis Pitou Boudreau et pourquoi pas Arthur Villeneuve, le peintre naïf. Et puis Diane qui dit « Ne vous en faites pas, moi non plus, je ne suis pas une fan, je suis certaine qu'il y en a d'autres. » Alors, merci à toute l'équipe qui rend Tout Terrain possible, à la technique Benoît Vigé, journaliste à la recherche Myriam Lemay-Gosselin. Tout Terrain est une réalisation de Marie-Odile Marcoux-Fortier. Notre rédacteur en chef est Hugues Mollet. Notre adjointe à la réalisation, Marie-Josée Gendron. Je m'appelle Manon Globenski. Je vous retrouve la semaine prochaine. À dimanche prochain.

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4: Midi au Radio-Journal, le premier ministre Mark Carney déclenche 3 élections partielles au pays. Et feux de forêt en France et en Espagne, les pompiers poursuivent sans relâche leur combat contre les flammes. Des sinistrés constatent les dégâts.
5: J'ai pu voir la maison avant que les barrages soient installés et j'ai pu constater qu'il ne restait quasiment que les murs.
4: Bonjour, ici Nathalie Babin-Gagnon. Le premier ministre Mark Carney vient de déclencher 3 élections partielles au Québec, en Ontario et en Colombie-Britannique. Les scrutins, qui se tiendront le 31 août, auront lieu dans les circonscriptions de Chicoutimi-le-Fjord, Beaches-York-Est et Vancouver-Nord-Capilano. Nous en parlons avec Greta Juris. Greta, les libéraux ont déjà nommé tous leurs candidats.
6: Voilà, et les prétendants des différentes formations politiques vont tenter de remplacer

0: et l'ex-député conservateur Richard Martel dans Chicoutimi-le-Fjord, qui a démissionné plus tôt ce mois-ci, le Bloc québécois s'est déjà empressé de présenter ce matin Caroline Dubé comme candidate. Le chef bloquiste Yves-François Blanchet a profité de l'occasion pour dénoncer le choix de Mark Carney de déclencher des élections en plein été.
1: De déclencher une élection partielle pendant les sacro-saintes vacances de la construction au Québec, avec une journée du vote qui, dans la plupart des cas, va tomber sur la journée même de la rentrée scolaire, avec ce que ça implique pour les parents et les jeunes familles.
0: Et dans Beaches East York, il y aura une bataille pour le siège laissé vacant par le départ du libéral Nate Erskine-Smith. Et dans Vancouver Nord Capilano, la lutte se fera pour remplacer l'ancien député libéral Jonathan Wilkinson qui a quitté en juin.
2: Et Greta, les libéraux de Mark Carney devront obtenir une victoire pour conserver leur mince majorité aux communes.
0: Oui, voilà. Présentement, les troupes de Mark Carney occupent 171 sièges aux communes, excluant le président de la Chambre. Mais avec le départ du député Stephen Guilbeault prévu le 28 août, les libéraux vont perdre un siège. Donc, il leur faudra gagner au moins dans une circonscription pour conserver cette mince majorité.
2: Merci, Greta.
0: Je vous en prie.
2: En France, l'incendie qui a forcé l'évacuation de 220 000 personnes en Gironde continue de se propager. Les flammes ne sont plus qu'à une quinzaine de kilomètres de l'agglomération de Bordeaux. Notre envoyé spécial Mathieu Prost est près de Bordeaux. Alors Mathieu, dans quel état d'esprit se trouvent les Français?
3: Bien que ce soit à Paris où nous étions encore ce matin, ou bien ici dans ce département de Gironde complètement sinistré, les gens sont vraiment sidéré là devant l'ampleur de ce feu en particulier, de cet incendie de Somos qui fait rage depuis mercredi et qui est à quelques kilomètres d'où je me trouve en ce moment, à Cestas. Et c'est d'ores et déjà, Nathalie, cet incendie le plus destructeur en France de ces 70 dernières années. On en est à 220 000 personnes évacuées, plus d'une centaine d'habitations qui sont parties en fumée et des conditions encore qualifié par les autorités de très défavorable. Il y a pourtant sur le terrain 1500 militaires, 1500 pompiers et l'incendie a toujours le dessus. La grande métropole du sud-ouest de la France, Bordeaux, n'est pas encore menacée, mais c'est là que sont rassemblés ceux qui ont dû évacuer sans savoir où aller.
2: Et Mathieu, l'Espagne est elle aussi confrontée à d'importants feux de forêt.
3: Avec des évolutions positives dans les dernières heures, dit le gouvernement espagnol. C'est dans la région de Madrid qui est confrontée, là aussi, au pire incendie de son histoire. Mais l'Espagne brûle aussi du côté de Valence. Et là, les flammes ne sont toujours pas contrôlées. Donc, il y a eu en tout, Nathalie, environ 60 000 évacuations.
2: Merci, Mathieu.
3: Merci.
2: Et de nombreux feux de forêt continuent de faire rage aussi au Canada. Le pays compte plus de 900 incendies actifs, alors que plus d'une trentaine de nouveaux brasiers se sont déclarés au cours des dernières 24 heures. En Allemagne, la chasse à l'homme se poursuit pour retrouver le jeune de 21 ans soupçonné d'avoir commis l'attaque d'hier soir qui a coûté la vie à une personne et en a blessé une vingtaine à Berlin. Nathalie Versieux est à Berlin. Nathalie, la police a lancé un avis de recherche pour retrouver le suspect.
4: Oui, tout à fait. Et on en sait un peu plus sur Abdul B, cet Allemand de 21 ans, recherché par toutes les polices d'Allemagne. Le jeune islamiste était connu des services de renseignement pour sa sympathie envers l'organisation État islamique. Et il a lancé hier soir son véhicule dans la foule éparse qui quittait la marche des fiertés qui se trouvait à 10 minutes seulement de son domicile. Mais le véhicule s'est rapidement encastré dans l'un des arbres du grand parc boisé de Berlin, le Tiergarten. Et c'est donc armé d'une machette qu'il a poursuivi sa route, s'en prenant au hasard aux fêtards qui quittaient les abords de la porte de Brandebourg où la fête était en train de s'achever. Alors les enquêteurs privilégient la piste islamiste et c'est maintenant le procureur de la cellule antiterroriste qui est en charge de ce dossier.
2: Et Nathalie, une veillée a été organisée par des membres de la communauté LGBTQ+.
4: Oui, plusieurs manifestations de soutien sont prévues tout au cours de la journée. Une veillée se tient en ce moment même dans une église de Berlin. Le chancelier Friedrich Merz a pris la parole en amont. Il assiste à cette cérémonie, donc en assurant que le terrorisme ne gagnerait pas. Nous sommes plus nombreux, a souligné le chancelier, ajoutant que les personnes radicalisées n'avaient pas leur place dans la société.
2: Merci Nathalie.
4: Merci à vous.
5: Et voici maintenant les informations régionales.

0: Ici Marjorie Pedneau. À l'île du Prince-Édouard, deux cimetières pourraient bientôt disparaître en raison de l'érosion côtière. Selon un archéologue de l'île du Prince-Édouard, environ 300 sites archéologiques risquent de s'effondrer dans la mer, dont deux cimetières historiques situés à l'est de l'île. Les cimetières de St. Andrew's Point et de Penmure Island remontent à plus de 200 ans. Christian Thériault est archéologue pour la province. Il indique que les cimetières devront tôt ou tard être déplacés. L'archéologue explique que les autorités devront discuter avec les résidents et les personnes dont les ancêtres y sont enterrés pour voir quelle solution ils préféreraient. Un nouveau marché de producteurs en plein air a récemment ouvert ses portes à Riverview, au Nouveau-Brunswick. Le marché Chocolate River Station, situé dans la région du Grand Moncton, se tient tous les samedis, de 8h30 à 13h. Une douzaine de vendeurs s'installent sur la promenade de la ville pour proposer des fruits et légumes, des fleurs et d'autres produits locaux. Andrew Leblanc, maire de Riverview, explique la popularité spontanée du marché par le fait que les gens souhaitent soutenir les commerces locaux. Et la banque de couches d'Halifax sera temporairement fermée en septembre. Lydia O'Regan, qui l'a fondée, ne pourra plus s'en occuper. Elle indique sur sa page Facebook qu'il lui est de plus en plus difficile de concilier son engagement bénévole et sa vie privée, d'autant plus que la demande ne cesse d'augmenter. Une successeur prendra la relève l'année prochaine, mais la date de réouverture n'a pas encore été fixée. C'était les informations. 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Bonne journée.
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0: C'est un plaisir de vous retrouver pour cette version remaniée des Années Lumière. Elle est faite de reportages, d'entrevues, d'événements pigés dans notre saison de diffusion. Événements comme des bars des sciences. En deuxième heure, vous pourrez entendre les discussions qui ont animé la rencontre qu'on a organisée à Edmonton, en Alberta, avec des citoyens et des chercheurs qui travaillent à améliorer notre résilience face aux feux de forêt. Des reportages comme cette excursion sur le terrain, encore en Alberta, avec le paléontologue François Terrien, qui nous a permis de l'accompagner alors qu'il allait inspecter les restes d'un tricératops dans les Badlands. Des moments riches en rebondissements, comme les célèbres jeux questionnaires de Marie-Pierre Élie. Aujourd'hui, vous pourrez participer à la maison. Vous devrez vous creuser les méninges, solliciter votre mémoire pour vous rappeler de certains des plus grands scandales dans l'industrie. Mais on commence cette mouture estivale des Années Lumière avec un sujet qui justifie tout à fait le choix de ce mot « mouture ». Et oui, le doux son d'un café, d'un vrai café qui se prépare. L'eau a bien chauffé dans la chaudière, la pression est optimale dans la vapeur. La mouture fine a permis de bien tasser le café dans le porte-filtre. Est-ce que ça, vous commencez à comprendre pourquoi ça sent le café dans le studio? C'est l'heure de fermer les yeux si vous nous écoutez et de déguster. Quelques minutes de radio en odorama, si vous le voulez bien. Parce que dans le studio des Années Lumière, on est tout café pour les prochaines minutes. On veut tout savoir. On va plonger dans la science du café espresso avec un guide. Un passionné de café depuis longtemps. Il a écrit 2 livres sur le sujet. Il co-signe un article paru cette semaine dans la revue de la Royal Society. Et j'ai nommé Jonathan Gagné. Bonjour.
1: Bonjour.
0: Et là, d'habitude, on vous présente comme étant conseiller scientifique au Planétarium de Montréal et professeur associé à l'Université de Montréal. Quel est le lien entre les étoiles, les planémos que vous étudiez et le café?
1: Ben, a priori, il n'y en a pas. Ça aide pour faire les études, c'est sûr, mais c'est plus une passion pour moi, le café. Fait que c'est pas vraiment relié à la science fondamentale que je fais normalement.
0: Donc, c'est une passion que vous avez pour le bon café ou pour la science du café comme telle?
1: Les deux, en fait.
0: Les deux? Mm. Autour de la table, est-ce que vous êtes plutôt espresso, filtre, bodum?
2: Espresso.
0: Espresso pour Alexandre?
2: Ah, filtre.
0: Filtre. Moi aussi, je suis de la famille filtre, Marie-Pierre.

0: expresso avec beaucoup de lait.
1: Ah, ok, d'accord, d'accord, Damien.
2: Expresso ou cafetière à piston?
1: Bonhomme.
2: Ouais.
1: C'est celle-là.
3: Expresso le week-end pour moi.
1: Bon, mais ça va bien, ça va bien tomber parce qu'il sera beaucoup question de café espresso. Vous connaissez, c'est sûr, les trucs pour faire un meilleur café, puis on va peut-être essayer d'en avoir quelques-unes, mais qu'est-ce qui fait du bon café, Jonathan? Est-ce que c'est la science ou c'est l'expérience?
4: Ah ben là, c'est sûr que l'expérience est super importante. Il y a même des études qui montrent que la couleur et la forme des verres qu'on utilise a un impact sur notre perception du goût, de l'expérience. Parce que toute l'ambiance, en fait, a un impact. Quand on goûte quelque chose, selon on est avec qui, on se sent comment, ça a tout un impact parce que c'est très subjectif. On peut quand même utiliser la science pour extraire le mieux qu'on peut. Mais c'est important de savoir que tous les aspects de perception ont aussi un impact important.
1: Est-ce que vous en avez, pour écrire vos livres, entre autres, vous avez consulté la littérature? Est-ce qu'il s'écrit beaucoup de littérature scientifique sur le café?
4: Oui, sur l'espresso, il y en a plus que sur le café filtre, mais c'est quand même pas tant que ça parce que il y a beaucoup de compagnies qui développent du savoir avec des équipes scientifiques qui vont pas nécessairement le publier. C'est pour faire du développement industriel, comme par exemple pour les capsules. Ils veulent pas dévoiler tout ce qu'ils ont trouvé pour souvent sauver de l'argent, mais aussi faire que leurs produits goûtent bon. Il y a un institut en Suisse qui a quelques scientifiques qui travaillent sur le café, mais il y a pas beaucoup d'équipes dans le monde qui font des papiers scientifiques dans les revues scientifiques.
1: Et là, vous venez de publier avec des co-auteurs qui sont en physique des matériaux.
4: Ouais.
1: On s'attend pas nécessairement à cette aréopage de gens, c'est-à-dire astrophysiciens et spécialistes de la physique des matériaux. Pour parler d'espresso, parce que ce qui vous intéresse, c'est la perméabilité des galettes de café. Expliquez-nous, là.
4: Oui, ben en fait, cette équipe-là sont venues me voir pour avoir un peu de contexte par rapport à la littérature scientifique sur l'espresso, parce que leur expertise, c'est vraiment l'étude de comment les fluides se propagent dans les matériaux, dans plein de contextes différents, pas seulement le café. Et ce qu'on appelle la perméabilité d'un milieu, c'est à quel point est-ce que c'est facile de faire passer un fluide à travers. Donc, l'eau, comme tous les fluides, c'est visqueux. Et ça veut dire que il faut dépenser de l'énergie pour pouvoir le déformer. Donc, si on imagine un fluide de plus en plus visqueux, par exemple du miel, plus c'est difficile de le faire passer à travers un milieu poreux parce qu'il faut le déformer pour le faire passer entre les cracks. Et donc, plus les crevasses dans le milieu poreux sont petites, plus ça va être difficile de faire passer le fluide, mais plus le fluide est visqueux, plus ça va être difficile aussi. Et la capacité à un milieu de laisser passer un fluide, ça s'appelle sa perméabilité.
1: Et là, on parle de galettes, là, on parle de ce café un peu tassé qu'on trouve dans le fond du porte-filtre de café. Et là, vous êtes arrivé ici, là, en studio, imaginez-vous, mesdames et messieurs, ça sent déjà le café parce que vous avez déjà fait quelques tests, vous avez moulu du café que vous avez apporté. À côté de vous, vous avez votre machine à espresso qui est d'un modèle, je dirais, extraterrestre. Là.
4: Oui.
1: C'est à peu près ça. On va pouvoir vivre avec vous un peu ce que vous venez d'expliquer en théorie. Ouais. Parce que, bon, tout d'abord, ça commence avec la mouture. Vous en avez une, là, une machine à moule de café à côté de vous.
4: Ouais.
1: Moudre du café, c'est de réduire des gros grains de café en particules de plus en plus petites.
4: Ouais.
1: Mais c'est pas des particules qui ont la même forme et c'est ça qui est important, n'est-ce pas?
4: C'est un des aspects très importants. Donc, un aspect très important, c'est la taille. Il y a aussi la forme des particules, mais il y a même d'autres aspects comme la fraction de poussière. Parce que si je veux moudre des particules qui ont une taille moyenne de 1 mm, par exemple, ça va aussi générer de la poussière qui a une taille de quelques microns. Et plus qu'il y a de poussière de générer, plus que ça va offrir de la résistance, plus que ça va réduire la perméabilité, si on veut, de la galette de café. Donc, la taille de la mouture, la quantité de poussière, la quantité de café qu'on met, il y a plein de paramètres qui ont un impact sur la vitesse à laquelle l'eau va s'écouler, dans le fond.
1: Et là, est-ce que vous en avez du café à moudre là-dedans?
4: Oui, c'est
1: d'accord.
4: Prêt.
1: Allez-y. On est prêt. Oh, quand même, hein? C'est présent.
4: Ouais.
1: Ça, le matin, ça réveille. C'est pas nécessairement le café qui réveille chez vous. C'est le moulin.
4: On a un moulin qui est quand même particulier parce qu'il tourne pas particulièrement vite. C'est des meules coniques, ça s'appelle. Ça ressemble un peu à un moulin manuel, à part qu'il y a un moteur. Donc, la mouture se fait pas extrêmement rapidement.
1: Et là, évidemment, quand on parle de café espresso, est-ce que je me trompe en disant que plus c'est fin, mieux c'est ou au contraire?
4: Non. Si on va trop fin, ça coulera même pas. Mm-hmm. Donc, on n'est pas plus avancé. Mais si c'est juste un peu trop fin, ça va goûter plus amer. Le goût va être plus refermé un peu. En fait, ce qu'on veut, c'est trouver la mouture qui va donner un goût qui

0: nous intéresse. C'est vraiment ça qu'il faut. Puis, il existe des recettes typiques. Là. Souvent, on cherche à ce que l'extraction dure environ 25 secondes. Mais ça dépend des cafés. Il y a des cafés qui vont goûter meilleur si l'extraction est un peu plus lente que d'autres. Fait que chaque nouveau sac de café est un nouveau test qu'il faut faire. Il faut trouver la bonne mouture, il faut trouver celle qui va goûter meilleur. Donc, c'est compliqué si on change de café tout le temps.
1: Mais là, on devient bon quand le café est fini ou à peu près.
0: C'est un des problèmes oui? de faire des espressos fancy à la maison avec oui? plein de sacs différents. C'est une des raisons qui fait que je bois plus souvent du café filtre. Parce que j'achète des petits sacs de café, puis c'est compliqué de l'ajuster pour l'espresso à chaque fois, en effet.
1: Parfait. Alors là, la mouture est terminée, c'est ouais. terminé. Donc, vous avez une certaine mouture, vous l'avez ajustée. Ouais. Plus ils sont petits, plus on se rapproche d'une forme sphérique, si je ne m'abuse.
0: En moyenne, oui. Donc, c'est un des effets qui va avoir un impact sur la perméabilité du café. Mais ce qu'il faut se dire, c'est la variable qui est le plus important, c'est la taille des crevasses entre les particules. Et plus les particules sont fines, plus ils vont s'entasser de façon optimisé et moins il y aura de crevasses autour.
1: Pour laisser passer l'eau.
0: Exact. Donc, plus ça sera dur.
1: Parce qu'à la base du café espresso comme ça, c'est que si l'eau passe trop vite, c'est pas bon. Puis si l'eau passe pas assez vite, c'est pas bon non plus.
0: Exact.
1: Donc, c'est cette balance-là.
0: Il faut trouver la balance.
1: Là, vous avez votre mouture. Elle est idéale ou à peu près pour la machine?
0: Elle est pas loin, oui. Je l'ai essayé tantôt, puis ça sortait quand
1: c'est
0: même
1: c'est pour
0: bien.
1: Ça que ça sent si bon.
2: Oui, je suis juste à côté, ça sort extrêmement bon.
1: Damien, un peu mieux.
3: Ça, on refait ça chaque semaine.
1: Hein? Ah, ça serait vraiment trop bien. Alors, on met maintenant cette mouture-là dans le petit panier. En fait, c'est le porte-filtre, le bon nom en français. Et bon, là, vous entassez votre café. On les voit, les baristas, faire ça tout le temps. Là, vous avez fait avec vos travaux maintenant, vous êtes arrivé à une équation qui permet de bien prédire quelle sera la perméabilité là, de la galette. Est-ce que cette étape-là, elle est cruciale? La pression qu'on met sur le café?
0: Bien, le fait d'entasser ou de ne pas entasser a un impact vraiment grand sur la perméabilité de la galette de café parce que ça va changer complètement la taille des crevasses.
1: Oui.
0: Exact. Mais dans la vie de tous les jours, en pratique, quand on appuie avec quelques kilos de force, passer cette quantité-là de poids, ça ne va pas avoir un grand impact parce que passer ce quelques kilos, c'est comme si ça se comporte comme un matelas, si on veut. Les particules de café vont se déformer un peu, puis revenir à leur place.
1: Ah, ça rebondit un peu.
0: Donc, on n'a pas besoin de se casser le poignet là, quand on pousse.
1: Okay.
0: Donc, il faut juste appuyer comme il faut, puis à partir de ce moment-là, c'est bien entassé. Mais si on se met à tourner,
1: oui,
0: plein d'entassage simultané, ça va compacter de plus en plus. Ça va changer le goût d'une façon que moi, je ne préfère pas nécessairement.
4: Oh, parce que moi, j'ai toujours tenu pour acquis que j'appuie le plus fort que je peux puis je fais mon petit quart de tour.
0: Ah non, mais on parle d'une autre chose. Si on tourne après d'avoir appuyé, c'est correct parce que les baristas font souvent ça. En fait, c'est pour déloger les particules qui collent en dessous de l'entasseur.
4: Okay.
0: Et c'est pratique parce que sinon, ça fait des trous dans ta galette.
4: Bon,
0: donc,
4: je me sens validée.
0: C'est correct de tourner. besoin d'appuyer fort.
3: Moi, je remarque qu'il n'y a pas tant de café que ça.
0: Il n'y a pas tant de café. J'en mets quand même plus que dans des cafés typiques, je te dirais, parce que j'ai mis 20 grammes. C'est quand même pas mal de café pour un espresso. Dans les cafés plus traditionnels italiens, ils vont peut-être mettre 12 grammes là, dans le café.
1: Là, pendant que votre machine se réchauffe, parce que, comme j'ai dit, c'est un modèle extraterrestre, mm-hmm. Ça part pas de quand vous pesez sur le piton, il y a plein de choses qui réchauffent avant. Il faut mettre de l'eau bouillante dedans, ce que vous êtes en train de faire maintenant. Beaucoup de manœuvres à faire. Je veux qu'on vienne donc à ce qui a été publié dans la revue de Royal Society, parce que vous avez quand même, vous êtes allé chercher une équation de prédiction du comportement, donc du liquide à travers, du fluide à travers les particules. Vous êtes allé jusqu'à utiliser de la microtomographie à rayons X. Expliquez-nous ce que vous avez fait.
0: Oui, bien ça, c'est ce que l'équipe de chercheurs en sciences des matériaux ont fait pour valider leur nouvelle équation. C'est qu'ils ont pris des images rayons X du café.
1: Des galettes.
0: À différents niveaux d'entassement et de taille de particules. Et ça leur a donné une image 3D, dans le fond, de exactement où est-ce que les crevasses sont. Et ensuite, ils ont mis ça dans une simulation par informatique pour voir comment l'eau s'écoule dans exactement cette configuration-là. C'est plus précis que d'essayer de faire un café dans leur laboratoire en bougeant pas la galette entre la machine à rayon X puis la machine à café. Donc, ils ont vraiment fait écouler de l'eau assemblée.

0: plans avec des simulations complètes par ordinateur pour vérifier la perméabilité puis comparer ça avec leur équation, dans le fond. Et ils ont trouvé que ça fonctionne bien, l'équation qu'ils ont développée.
1: Et pourquoi vouloir prédire? À quoi ça peut servir?
0: Mais c'est ça. Ça, c'est un morceau qui est important dans le développement à long terme de notre capacité à vraiment bien simuler des espressos à toutes les étapes. Donc, pour vraiment... ça permet de développer des meilleures machines, ça permet de optimiser la façon que les machines sont inventées, dans le fond. Mais ça pourrait aussi permettre de faire des prédictions comme « Ah, si on faisait l'espresso différent en faisant telle chose, ça pourrait peut-être aider. » On n'en est pas là encore, mais ça va mener vers ça éventuellement, d'avoir des modèles complets.
1: Bon, et là, pendant que la machine s'active, se réveille et bientôt le fameux nectar va couler, j'avertis les gens que là, vous êtes arrivé avec une formule mathématique, mais c'est pas une formule que les gens peuvent nous écrire pour avoir. Ça nous sert à rien, à nous dans la vie, là.
0: Non, elle est dans l'article scientifique, si vous la voulez. Le problème, c'est que si vous voulez l'utiliser, vous allez avoir besoin de machines tellement complexes pour faire vos mesures que ça va être pas mal plus simple de juste essayer 2-3 shots d'espresso pour voir c'est laquelle qui coule le mieux dans ce contexte-là.
1: Est-ce que c'est difficile de donner une entrevue en même temps qu'on fait un
0: espresso? C'est tout un défi, je vous dirais. Je suis étonné de ne pas avoir fait de dégâts encore.
1: C'est pas grave, on va ramasser. Et là, ce que vous arrivez à avoir comme précision maintenant sur ce qui se passe vraiment dans la galette, de vous y goûter ce qui est à votre goût? Ah non, ça, c'était de l'eau.
0: Oui, je vais verser de l'eau avant, je vais... Passez ça autour s'il y en a qui veulent...
1: Oh, et là, c'est...
2: J'ai goûté déjà.
1: Bon, c'est ça, alors...
0: On va se battre.
1: Évidemment, je vous dis, vous qui êtes à l'écoute, que tout le monde a sa tasse ici.
0: C'est un peu mieux que tantôt, même.
1: On ne partage pas les tasses. Alors, vous arrivez donc avec ces équations-là. C'est bon pour le monde de l'espresso pour bien prédire ce qu'on va avoir comme écoulement selon la forme de la galette et tout et tout. Est-ce que ça peut ouvrir à d'autres... expertise d'autres champs d'investigation?
0: Oui, c'est sûr. Donc, ce genre d'équation-là existe pour différents matériaux. Par exemple, l'écoulement de l'eau dans la terre, dans le sol, ou même l'extraction du pétrole peut être impactée par ce genre d'équation-là.
1: Ah, mais oui.
0: Parce qu'on parle toujours d'un fluide qui traverse un milieu poreux. Donc, ça a été fait pour plein de sortes de matériaux, mais ça n'avait pas été fait très précisément pour le café. Donc, c'est comme un cas de plus qu'on investigue en faisant ça. Donc, ça permet de mieux comprendre toute la diversité des matériaux et comment ils se comportent en présence d'un fluide qui s'écoule.
1: Je prends une seconde pour quand même
0: Bien
1: goûter.
0: Bien sûr.
3: Ça surprend le goût, c'est vraiment acide. Hein?
1: Oh, c'est surprenant, ça!
0: C'est une torréfaction très légère. Là, j'ai pris un café qui est torréfié plus pour le café filtre, mais ça fait sortir vraiment des goûts plus fruités,
1: c'est
0: floraux.
1: Vraiment fruité.
0: Mais c'est plus dans l'acidité que dans l'amertume, vous avez remarqué, parce que ça, c'est la torréfaction qui n'est pas aussi foncée.
1: Ah, c'est vrai que c'est très, très...
2: Ça goûte le fruit.
1: Ça goûte
2: comme
1: le
2: un agrume,
1: fruit.
2: En fait. Ouais.
1: Comme
4: ça
1: un agrume.
4: Ça ne jouerait pas de lait là-dedans, honnêtement.
1: Non, ça ne jouerait pas avec le lait. Ça serait comme être un agrume avec du lait. Ça aurait pas de sens. Là, on comprend que ça ouvre, puis on comprend la passion que vous avez, vous, que ça mène à cette publication qui n'a rien à voir avec vos champs d'investigation habituels, Jonathan Gagné. Et ça peut, ça, ouvrir à d'autres champs d'investigation. Petite question où je reviens aux pratico-pratiques pour les gens qui nous écoutent et qui se disent, avec tout ce que vous avez donné comme paramètres, l'entassement, la mouture et tout, le grain de café, l'origine, est-ce que c'est beaucoup ça qui va jouer sur le goût?
0: Bien sûr, c'est un des aspects les plus important. Ça va aussi jouer sur la mouture idéale. Donc, c'est vraiment... l'ingrédient fait énormément un gros impact.
1: Est-ce que vous utilisez beaucoup ces recherches que vous faites sur les espressos et les espressos que vous êtes obligé de boire en faisant vos recherches pour continuer à faire des recherches sur les plats animaux dont vous allez venir nous parler?
0: Bien sûr. honnêtement, je fais plus souvent du filtre que de l'espresso, mais je fais aussi de l'espresso de temps en temps, puis oui, ça aide beaucoup, là.
1: Moi, je pense que avant d'aller au prochain sujet, on va vous garder quelques secondes parce que je sais qu'il y a quelqu'un qui voudrait probablement une autre petite gorgée mini. Je pense que Damien n'en a pas eu, puis voit son.
0: Je vais en faire un autre.
1: Je rappelle aux auditeurs que Jonathan Gagné, qui est avec nous, est conseiller scientifique au Planétarium de Montréal, professeur associé à l'Université de Montréal, habituellement invité pour parler des planémos et naines brunes et autres jeunes étoiles, mais cette fois-ci pour nous parler de café espresso.
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1: Êtes-vous prêt à aller complètement ailleurs maintenant? On met le 4.

0: sur l'Alberta. Ce printemps, c'est là qu'on est allé voir sur le terrain comment se passe la chasse aux fossiles de dinosaures. Dans les Badlands, vous savez, on a découvert plus de 50 espèces de dinosaures, mais il y en avait encore plus il y a 75 millions d'années. L'environnement à l'époque était radicalement différent. Les carcasses de dinosaures étaient rapidement ensevelies sous des couches de sédiments au gré des mouvements de l'eau. Cette accumulation rapide, elle a protégé les eaux avant que la fossilisation s'opère sur des millions d'années. Dans les Badlands d'aujourd'hui, l'érosion, à chaque année, révèle des nouveaux fossiles. François Terrien, qui est conservateur au Musée Royal Tyrrell de paléontologie en Alberta, a accepté qu'avec le réalisateur Sébastien Landry, on se joigne à lui alors qu'il partait faire du repérage. À notre tour, ben, on vous invite.
1: Bien, maintenant, on se dirige, on va aller visiter un site où on va mener une fouille cet été, qui est un site où on trouve le crâne d'un énorme dinosaure à cornes. Puis, il y a aussi une équipe de tournage italienne qui, tu sais, qui veut venir filmer un documentaire sur des dinosaures, qui va se joindre à nous pour aller déterminer que les angles de tournage et tout. Alors, on les voit ici. Bonjour!
2: Hi, how are you? Come stai?
3: So we follow you, okay?
2: Oui, yes, thank you.
1: Et puis c'est ça, on va se diriger, le site est à environ une trentaine de minutes du musée. On va passer probablement une bonne partie de la journée sur le terrain aujourd'hui. Vous donner un avant-goût de ce à quoi une fouille sur le terrain dans le sud de l'Alberta a l'air.

0: là, on conduit dans. Là. Pourquoi on appelle ça les Badlands? Puis est-ce qu'on peut décrire à quoi ça ressemble?
1: Oui, l'origine du mot Badlands vient du français. C'est lorsque les premiers explorateurs français sont venus dans l'ouest du Canada. Et quand ils arrivaient ici, le long surtout des rivières, on avait ce paysage-là de grands canyons, de grosses vallées qui étaient très difficiles à traverser avec des à dos de chevaux et avec des wagons. Alors, on appelait ça les mauvaises terres à traverser. Et tout ça a été ratissé au cours des années pour devenir en anglais, les Badlands. Puis c'est ça, c'est un paysage ça, de grands canyons, de grosses vallées, de buttes arrondies où il y a très peu de végétation et beaucoup d'affleurements rocheux. Et puisque ici en Alberta, les roches qu'on voit ici remontent à l'ère des dinosaures vers la fin du Crétacé, alors c'est pour ça qu'on trouve beaucoup de fossiles de dinosaures parce que l'érosion a lieu, on parle d'environ 1 cm par année de roches qui est érodée, qui perd par la pluie, la neige et le vent. Ben c'est ça, c'est tous ces eaux-là maintenant reviennent à la surface et pour quelqu'un qui a un œil averti peut voir des eaux qui apparaissent à la surface et ça, c'est ce qu'on va voir à notre premier site. On va voir des eaux d'un crâne, d'un dinosaure à cornes qui viennent tout juste d'apparaître à la surface et qui ont été rapportées au musée par des gens du public qui étaient allés faire une promenade dans les Badlands. Est arrivé.
0: Oh, wow.
1: I'll just do a quick introduction. Here we have Sophie André and Sébastien. They're from French CBC.
2: Bonjour. Emmanuel.
0: Sophie André.
2: Bonjour de la télévision italienne.
0: Télévision italienne?
2: Oui.
0: Oui, bonjour. Vous parlez français?
2: Moi, je suis à Paris.
0: Ah, d'accord.
2: Mais mon français, c'est rouillé.
0: Bonjour. Alors, on va être ensemble pour la balade aujourd'hui.
2: Ouais.
0: Qu'est-ce que vous venez filmer? Vous allez venir?
2: Officiellement, on va faire un tournage sur les dinosaures.
0: C'est ça. C'est le meilleur plat.
2: Oui, absolument.
0: On a le meilleur guide aussi.
2: Oui.
0: De quoi on a besoin, là?
1: Bien entendu, important, eau et chapeau, parce qu'aujourd'hui, c'est une journée ensoleillée.
0: Là, on vous suit. N'oubliez pas votre pic, vos gants.
1: Oui.
0: Vous mettez votre pic dans votre sac à dos.
1: Comme un sabre de samouraï. Quand il y a des équipes de tournage japonaises qui viennent, ils adorent ça. Je sors mon pic comme ça, puis là, il est tout... Oh!
0: On se suit tous à la file dans un petit sentier, dans des broussailles très, très sèches.
1: C'est ça, les dangers ici, c'est surtout les cactus. Donc, avant de vous agenouiller, asseoir ou mettre votre main, toujours regarder, s'assurer. C'est l'ennemi numéro un. Le cactus,
0: okay.
1: Oui. les serpents, on en a, mais il n'a aucun venimeux ici. Assez tôt cette saison, je ne crois pas qu'il va avoir des tiques. Mais l'ennemi numéro un de tout le monde pense, ah, des serpents, scorpions, t'as, t'as, t'as. Non, le cactus.
0: OK, on va faire attention au cactus. Oh, on arrive au bord du précipice. Oui. Parce qu'ici, pour décrire, on a justement ce canyon. Au fond, un petit filet, un ruisseau. Et c'est bordé de ces falaises de roches où là, il y a de l'affleurement. Là. Il n'y en a plus de végétation et d'herbe sèche. Là.
1: Exactement. Ici, c'est ça. On a réellement affaire. Ça devient très des pentes, très accentuées, très abruptes, à pic. Et puis, c'est ça, la végétation n'a pas le temps de se prendre parce qu'il y a beaucoup d'érosion qui a lieu. Et c'est un environnement aussi très aride. Donc, il n'y a pas beaucoup de plantes avec de grosses racines qui sont là pour stabiliser le tout. Pour ça qu'on a réellement un paysage désertique.
3: Voici.
0: Okay. Ah, on va aller voir. Okay, en tout cas, on va descendre là.
1: OK, allons-y.
0: Et on descend. Ah oui. Ça descend raide. On fait attention au cactus. François est descendu comme une gazelle. Moins. Donc, on se retrouve dans le fond du canyon.
1: Oui. En haut, on était moment présent. Maintenant, on est descendu d'environ une vingtaine de mètres.
0: Ouais.
1: Et maintenant, à 69 millions d'années.
0: 69 millions d'années.
1: C'est parce qu'on vit les roches ici remontent à environ 69 millions d'années, une période de temps pour laquelle on connaît pratiquement rien de l'évolution des dinosaures. C'est un gros vide dans le registre fossile. Donc, on ne sait pas réellement qu'est-ce qui se passe aux espèces. On a des espèces un peu plus anciennes qu'on trouve dans la région de Drumheller. Et puis, on a des fossiles pour le dernier million d'années de l'ère des dinosaures. Mais ici, environ 69 millions d'années, on ne sait pas ce qui se passe pas mal nulle part en Amérique du Nord. Donc, c'est une période de temps très intéressante. Tout ce qu'on découvre pourrait être une nouvelle espèce ou nous dire que les vieilles espèces ont survécu pendant plus longtemps.
0: Ça voyage vite ici. Wow, qu'est-ce qu'on voit ici?
1: On peut voir ce qui s'égrène orangé, ce sont les os du crâne d'un grand ceratopsien.
0: Mon Dieu, mais d'ici, ça a l'air des guimauves.
1: Oui, un peu, on peut dire, oui. Les os ont une couleur, quand ils ont été exposés pour une longue période de temps, ils prennent une teinte orangée ou beige, mais quand ils sont frais, et ils ont plus une teinte foncée, un brun foncé parfois, qui est indifférenciable de la couleur de la roche elle-même.
0: On va aller voir.
1: S'approcher. Ouais. Partant d'un os de corne ici, la longue structure isolée, allongée ici. Ça ressemble à la corne, ça c'est une partie de la collerette. Donc, on peut imaginer...
0: Ah, mais même moi, je peux voir le triceratops.
1: Oui. C'est ça, le crâne reste sur son côté gauche. C'est le côté droit qui est exposé. Puis ça, le corne est ici. L'œil, on peut voir, il y a comme une marge ici.
0: Vous voyez,
1: attendez. C'est l'orbite, ici. Ah, puis oui. Ici, c'est connecté à la collerette qui s'allonge vers l'arrière, ici. Wow. Puis on peut espérer, j'aimerais dire, que le reste du crâne se trouve encore caché.
0: En fait, je serais dessus, là.
1: Exactement, oui. Mais là, il est encore couvert. On peut voir, l'os pourrait être juste un millimètre sur la surface. On n'en a aucune idée. Donc, il va falloir venir ici avec des petits outils, se mettre à soulever la pierre pour pouvoir voir si le reste du crâne se situe là.
0: Je vois quelque chose de rond, là.
1: Oui, c'est la boule qui fait l'articulation avec le cou. C'est l'arrière du crâne. C'est ce qu'on appelle le condyle occipital. Ici, on peut voir ici, c'est le trou pour la moelle épinière qui pénétrerait à l'intérieur pour aller au cerveau. Et puis, il y a d'autres fragments ici aussi qui sont...
0: C'est ce que j'ai grossièrement appelé des guimauves tout à l'heure, parce que c'est des petits carrés, là.
1: Oui, ça, c'est ça. Quand la roche, le fossile se fracture, vient à la surface, on peut voir réellement l'effet de l'érosion. Ici, il y a plein de micro-fractures qui se forment. Et puis, quand c'est exposé pendant longtemps, ça se met à tomber comme ça en morceaux, en blocs. Mais ce qui est très intéressant, c'est que ça provient d'un énorme dinosaure à cornes. La majorité des dinosaures à cornes sont de la taille à peu près d'un rhinocéros. Ici, on a un animal qui est à peu près de la taille d'un éléphant. Donc, on a réellement un animal qui est énorme, qui est dans la taille, dans la région du Triceratops, du point de vue taille.
0: Donc, il va vous occuper cet été, lui?
1: Oui. On va commencer les fouilles au mois de mai, commencer à dégager le fossile, abaisser cette butte pour voir qu'est-ce qui se cache sous la roche présentement là. Et ça va probablement prendre, dépendamment, si c'est juste ça ici, il n'y a rien d'autre, probablement un mois. Mais s'il y a d'autres choses à bon, on parle de plusieurs mois de fouilles, peut-être tout l'été.
0: Qu'est-ce que vous nous demandez?
1: On va consolider les fossiles, appliquer de la colle afin de consolider les spécimens parce qu'on ne le ramassera pas aujourd'hui. Alors ça, on va appliquer de la colle pour tout consolider et puis afin qu'ils puissent survivre jusqu'au mois de juin lorsqu'on va venir faire les fouilles.
0: Puis là, vous nous demandez de vous aider?
1: Oui, si ça vous intéresse.
3: Bien sûr!
1: Je ne veux pas vous forcer, si vous voulez juste photodocumenter, ça me va, mais si vous voulez participer à l'action. La colle est faite de plastique, de billes de plastique qui ont été dissoutes dans de l'alcool. Et puis le but, c'est ça, c'est d'appliquer de la colle sur l'os avec les pipettes. Et puis, c'est ça, l'alcool va s'évaporer et puis ça va solidifier toute la fossile.
0: Je me prends une pipette.
4: Je suis en train de mettre ça goutte à goutte avec la pipette dans chacune des fissures.
1: When was your study published?
5: Just last year, I think.
1: Okay.
5: Caleb a été sur l'étude l'année dernière qu'il montrait que le lichen préférait pousser sur du sur des autres fossiles. On savait depuis des décennies que seul, le lichen aimait beaucoup pousser sur des fossiles, mais ça n'avait jamais été documenté. C'est toujours anecdotal, ça n'avait jamais été documenté scientifiquement. Alors, c'est ça, l'équipe de Caleb sont mis à détecter ça, prendre des échantillons, voir que c'était réellement deux espèces de lichen qui étaient réellement favorisées ou préféraient pousser sur des eaux fossilisées. Et puis, c'est comme ça maintenant avec c'est ça, du, ce qu'on appelle du remote sensing, de la télédétection. Et puis avec des drones, on peut maintenant détecter à distance, savoir où ce lichen-là se trouve. S'il y a une grande concentration de lichen dans un certain endroit, alors on peut se diriger à cet endroit-là pour aller faire de la prospection, voir s'il n'y aurait pas des fossiles comme celui-ci.
0: Là, c'est le temps de faire du ménage.
1: Oui.
0: On ramasse tout, les pipettes, les plastiques et
1: oui,
0: tout.
1: Oui, il faut s'assurer de rien laisser derrière. On a consolidé notre fossile. Maintenant, il devrait être capable de patienter quelques semaines jusqu'à temps qu'on vienne faire la fouille.
0: Alors déjà, ce qu'on a fait, le mettre un peu de colle, ça va le protéger pour quelques semaines. Déjà, en quelques semaines, il aurait pu se décomposer.
1: Oui, tout à fait. Surtout si on attend plus de pluie, ce qui est possible à ce temps-ci de l'année, ou même de la neige encore. Donc, c'est ça aussi avec le gel, dégel, les cracks s'élargissent. Donc maintenant, avec la colle, c'est ça, ça va maintenir tous les blocs ensemble.
0: Bien, on va aller voir ce qui arrive quand vous les excavez, ces fossiles-là. Vous allez nous amener là où vous travaillez la plupart du temps, en tout cas l'hiver?
1: Oui, absolument. La prochaine étape, ça va être d'aller au Musée royal de Tyrell pour voir qu'est-ce qui se produit avec les fossiles une fois qu'on les a ramassés sur le terrain. Et si on les ramasse en gros blocs, dans des blocs de plâtre et de jute, on ramène tout ça au musée et c'est là que le trajet du fossile se poursuit avec de la préparation et puis éventuellement de l'entreposage et de l'étude scientifique.
0: Et de l'exposition au musée.
1: Et l'exposition, bien entendu. C'est ce que le public veut voir. C'est ce que le public demande. Alors, on en a beaucoup à leur offrir.
0: On vous suit pour les prochaines étapes.
1: C'est bien.

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Mais là, on joue. En mars, Marie-Pierre Elie nous a concocté un quiz à sa manière. Elle a choisi de le lancer avec ses quelques notes qui vont évoquer chez certains, mais pas chez tout le monde, des souvenirs de grands scandales.

0: La bière brassée par la brasserie DAO du Québec. Les maîtres brasseurs.
1: Eh oui, DAO, le scandale DAO. Je suis la seule à trouver ça. Ça fait sonner des cloches, d'accord.
2: Beaucoup de perplexité sur les visages.
1: Aïe, aïe, aïe.
2: Donc, publicité de la bière DAO, aujourd'hui beaucoup connue comme étant la bière qui aurait causé la mort de 20 personnes dans la région de Québec en 1966. Peut-être que les plus vieux s'en rappellent. Pourquoi on en parle aujourd'hui? Parce qu'en faisant un peu de recherche, on découvre rapidement que l'histoire déborde de scandales commerciaux qui ont une dimension bien scientifique.
1: Il y a quand même plusieurs de ces scandales qui sont peut-être amusants, mais ça a causé des morts aussi, celui-là entre autres.
2: Oui, puis l'idée ici, c'est évidemment pas de célébrer ces tragédies, mais plutôt de mettre en lumière les enquêtes scientifiques qui ont été faites et qui ont, dans plusieurs cas, permis de faire avancer nos connaissances. Alors, on y va avec le scandale de la bière DAO. On est en août 1965. Une cinquantaine de personnes se présentent dans les hôpitaux de Québec en se plaignant d'avoir des maux de cœur. Une vingtaine d'entre eux finissent par mourir. Vent de panique, une enquête est lancée. Le 31 mars 1966, sans explicitement pointer du doigt la compagnie DAO, le ministre de la Santé déclare que les décès ont un lien avec une trop grande consommation de bière. On écoute maintenant un résumé de ce que le représentant de la compagnie répondait quand on lui demandait si la bière DAO était derrière ces décès.
3: Premièrement, est-ce que la bière qui était fabriquée dans votre usine de Québec était toxique d'une façon ou d'une autre?
4: Absolument pas, M. Seguin. Cette bière a été analysée par tous les moyens possibles connus à la science à date. On a, par exemple, analysé pour des toxines, pour les métaux lourds, les traces de métaux lourds. Et on a aussi pensé aux pesticides. Aucune trace n'a été trouvée. Enfin, toutes les analyses possibles.
2: Ne lui en déplaise, on a soupçonné un produit d'être au moins en partie responsable chez les très grands buveurs. Question, oui. Quel était ce produit? A. Du dodécylbenzène sulfonate de sodium, un détergent puissant qu'ils ont utilisé pour laver les cuves et dont des traces se sont retrouvées dans la bière, provoquant la dissolution des parois de l'estomac. B. Du sulfate de cobalt pour faire une belle mousse épaisse, mais qui a entraîné des problèmes cardiaques. C. De l'hélium plutôt que du gaz carbonique pour créer des bulles parfaites et très fines, qui a malheureusement aussi provoqué des embolies gazeuses.
5: Et des drôles de conversations.
2: Ou D. De la dinoluciférine, un extrait d'algue bioluminescente pour donner une belle teinte dorée à la bière, mais qui l'a aussi transformée en breuvage neurotoxique.
1: A, B, C ou D, c'est Renaud qui est-il le plus rapide?
6: Je vais y aller avec le produit qui faisait de la mousse.
1: B, c'est bel et bien.
7: Du sulfate de cobalt.
2: Et oui, les autopsies pratiquées sur les victimes ont révélé qu'elles étaient atteintes d'une cardiomyopathie d'origine inconnue. Des médecins ont établi un lien possible avec la bière DAO qui était consommée en excès par les victimes. Les ventes de bière ont chuté. Le contenu de 390 000 caisses a été jeté dans le fleuve Saint-Laurent. Et même si le mécanisme exact a longtemps été débattu, le consensus médical a fini par attribuer l'épisode à une combinaison de facteurs, dont l'exposition au cobalt. Et il y a eu aucun autre cas déclaré de cardiomyopathie du buveur de bière après l'arrêt de la production à Québec.
1: Et là, Marie-Pierre, on va changer de clientèle pour le prochain scandale. Ça concerne un jouet pour enfants.
8: Un autre jouet fabriqué en Chine est retiré des tablettes des magasins aux États-Unis et au Canada. Des millions de boîtes Aquadots ont été retirées du marché. Au cours des 10 derniers jours, 3 enfants australiens ont été hospitalisés après avoir ingéré ces petites billes contaminées.
1: C'est quoi des aquadots?
2: Ben, des petites perles colorées qu'on assemblait pour faire des dessins et qu'il suffisait de vaporiser avec de l'eau pour qu'elles collent ensemble. Mm-hmm. Mais ce qui nous intéresse aujourd'hui, qu'est-ce qui se passait chez les enfants qui, comme ça arrive parfois, en avalaient? A. Le volume de chaque bille lorsqu'elle se gorgeait d'acide gastrique augmentait de plus de 600 fois, ce qui provoquait des obstructions du tube digestif.
6: Seigneur Dieu.
2: B. Le colorant des billes rouges contenait des traces de plomb, ce qui a provoqué des cas de saturnisme. C. Elle contenait un agent stabilisant qui provoquait des contractions de l'estomac et des rots qui pouvaient perdurer pendant des heures. Ou D. Les fabricants ont utilisé un plastifiant qui, une fois digéré, se transformait en GHB, aussi connu sous le nom de drogue du viol.
1: Oh mon Dieu! Ben, Damien, c'est à vous.
7: Mais je dirais D.
1: La drogue du viol?
6: Waouh!
2: Eh oui! L'enquête par chromatographie en phase gazeuse et spectrométrie de masse a identifié le coupable, le 1,4-butanédiol. Les fabricants auraient normalement dû utiliser du 1,5-pentanédiol pour enduire le
5: perles, n'est-ce pas? Ça, vous?
6: Évidemment.
2: Et les faire magiquement coller ensemble au contact de l'eau, mais probablement pour des raisons liées au coût ou à la disponibilité.

0: conscience.
1: Hey là là, quel scandale, effectivement. Bon, ça, c'est deux scandales qu'on vient d'entendre qui étaient plutôt biologiques. Est-ce qu'on serait pas mûrs ici, là, dans, pour un petit scandale géologique?
0: Oui. Pourquoi pas? On se transporte dans un petit village de la région de Groningue, aux Pays-Bas. Peu importe le nom du village, parce que ce qui suit s'est produit à plusieurs endroits à partir des années 90. Des petits tremblements de terre qui n'ont jamais dépassé une magnitude de 3,6, mais quand même, c'était assez pour endommager des dizaines de milliers de maisons au fil des années. Qu'est-ce qui a provoqué ces séismes? Est-ce que c'est A, de gros camions qui roulaient sur des autoroutes mal entretenues? B, l'exploitation d'un gisement de gaz naturel? C, l'extraction d'eau souterraine par une compagnie qui embouteillait de l'eau de source? D, un festival de danse folklorique annuel où des dizaines de milliers de participants portant des sabots de bois traditionnels sautaient exactement en même temps? Ou E, une nouvelle variété de tulipes génétiquement modifiées dont les bulbes poussaient avec tellement de force qu'ils fracturaient la roche sous la terre.
1: C'est Gino qui est le plus rapide.
2: Moi, je voyais là avec la raison qui me semble la plus banale de route mal entretenue.
0: Route mal entretenue, ce n'est pas ça.
1: Alors, il y a un droit de réplique. Il vient à Renaud.
3: Moi, je vais y aller avec le gaz naturel.
1: Bravo, Renaud!
3: Le bon vieux gaz de schiste.
0: Un cas classique de ce qu'on appelle la sismicité induite. Le gaz est emprisonné dans les pores microscopiques d'une couche de grès et sa pression contribue à soutenir la structure du réservoir. Mais en l'extrayant pendant des décennies, on a fait chuter cette pression-là, ce qui a entraîné une compaction progressive de la roche sous le poids des couches supérieures. Ça a provoqué un affaissement du sol, modifié les contraintes sur les failles géologiques qui pouvaient alors glisser brutalement et déclencher des séismes.
2: Ah, oui. Je cherche des pièges où il n'y en a pas. Je vais me concentrer sur des réponses sérieuses.
1: Ben oui, c'est très sérieux. Les quiz de Gino, c'est du sérieux. Ben... Ça
0: Mais j'aurais aimé que quelqu'un réponde les sabots. Là.
1: Ben oui,
3: on les a aimés, les sabots.
1: C'est beau, c'est beau. Prochaine question. On quitte la terre ferme, on s'envole.
0: Oui, à bord du Havilland Comet, le tout premier avion de ligne à réaction de l'histoire.
4: Back at the Hatfield Aerodrome, where the Comet prototypes were fashioned into shape, production figures mount as skilled hands get busy on comets of tomorrow. On these vast assembly lines, planned from the outset for world business...
0: On est dans les années 50, c'est vraiment l'avion du futur. Il vole plus haut et plus vite que tout ce qu'on a connu jusqu'à maintenant. Mais en 1953 et 1954, trois de ces beaux avions tout neufs explosent mystérieusement en plein vol. Quel défaut de conception a entraîné l'explosion des avions? Est-ce que c'est A, les hublots qui étaient carrés plutôt qu'ovales? B, le design de l'avion qui favorisait l'accumulation de charges statiques qui finissait par faire exploser les réservoirs de kérosène?
1: Tout le monde regarde notre invité, Delphine, ouais.
0: C, les premiers moteurs à réaction qui créaient une onde de choc acoustique qui pulvérisait le métal à haute altitude? Ou D, un système de siège massant alimenté à l'air comprimé qui était visiblement pas au point.
1: Qui va se lancer? Le plus rapide a été Gino.
2: Ben moi, je vais y aller pour C.
0: Les moteurs à réaction?
2: Oui.
0: L'onde de choc acoustique?
2: Oui.
0: Non!
2: Oh, vous avez réussi.
1: Non, droit de réplique à Damien.
5: Eh bien, la réponse B.
1: Les charges statiques?
2: Oui.
1: Oh, si notre invité qui connaît très bien l'électricité statique n'a pas
5: J'ai cru déceler un sourcil.
1: Ah, Delphine, non!
6: J'hésite un peu.
0: Personne ne l'a eu. Oh. Oh. Ce sont les hublots carrés.
5: Ah, pour Mais non!
1: Ah, oh, c'est ça que vous auriez dit, vous, Delphine.
6: Je pense que c'était mon premier choix, ça, ou... Oui, oui.
1: Les hublots carrés?
0: Oui, avec les angles à 90 degrés, les hublots carrés, les contraintes mécaniques liées au cycle de pressurisation de l'avion se concentraient dans les coins. Donc, à force de subir les différences de pression entre l'intérieur et l'extérieur, ces cycles-là, la fatigue du métal s'est installée, de minuscules fissures sont apparues aux coins et se sont propagées progressivement jusqu'à la rupture de la carlingue. Une erreur de conception qui explique pourquoi, aujourd'hui, tous les hublots d'avions commerciaux sont arrondis.
1: Il fallait prendre des cours de physique, hein? Avant tout ça. On va rester dans le registre géométrique, en architectural, en tout cas pour la prochaine question, Marie-Pierre, avec cette fois une catastrophe. En fait, elle a été évitée de justesse.
0: Oui. À New York, en 1978, le Citicorp Center vient d'être inauguré. C'est un gratte-ciel spectaculaire de 59 étages, dont le périmètre repose sur 4 immenses piliers de 35 mètres, positionnés au centre de chacune des façades. Une grande source de fierté pour l'ingénieur en chef, William Lemessurier. Mais quelques mois après l'inauguration, une étudiante a posé une question sur les vents diagonaux, ce qui a contribué à révéler une erreur de conception. Le Messurier a alors réalisé

0: dit que le bâtiment risquait de s'effondrer. Qu'est-ce qui risquait à tout moment de provoquer l'effondrement de l'édifice? Est-ce que c'est A, le système de climatisation qui absorbait trop d'humidité de l'extérieur, ce qui faisait rouiller prématurément la structure à l'intérieur? B, les vibrations constantes de la ligne de métro qui passait tout près, qui entraient en résonance avec les piliers géants et effritaient leur base en béton? C, les vents obliques qui frappaient le bâtiment à cause de la vulnérabilité de la structure de soutien? Ou D, une piscine olympique installée au dernier étage pour les dirigeants de la banque et le ressac de l'eau qui créait un effet de balancier incontrôlable?
1: Alors là, moi, je pense que vous avez donné une partie de la réponse, mais c'est ça, là, sûr. Ouais. Damien,
2: mais j'allais dire les vents obliques.
1: Ouais. Pour une fois qu'on avait un indice.
2: Mais non, il n'y avait pas d'indice.
0: Okay.
2: On ne dira rien.
0: L'ingénieur avait pourtant calculé la force des vents perpendiculaires qui frappaient directement les façades de la tour, les plus menaçants. Mais quand l'étudiante a demandé s'il avait tenu compte des vents obliques, il a quand même refait ses calculs par curiosité. Et diantre, il a réalisé que les vents obliques pouvaient augmenter d'environ 40 % la contrainte sur la structure.
1: Ouch.
0: Que pendant la construction, pour économiser, on avait remplacé des soudures par de simples boulons, beaucoup moins résistants. Et que bref, en cas de tempête majeure, si les joints avaient été soudés comme prévu, tout était OK, mais que les boulons lâcheraient et l'immeuble risquait de s'effondrer. La compagnie a donc secrètement embauché des soudeurs qui ont travaillé de nuit pour remplacer les joints critiques. Et l'histoire n'a été révélée au grand public que 17 ans plus tard par le New Yorker.
3: Damien et Renaud, ce serait bien que vous laissiez d'autres personnes avoir de bonnes réponses aussi.
2: Il y a un petit fil rouge dans les scandales. À chaque fois, c'est une question d'argent.
1: Tiens.
0: Un dénominateur commun, oui.
1: Follow the money, diraient les Chinois. On reste à New York maintenant pour la prochaine question.
0: Oui, plus précisément à Wall Street, en 2012. On est à l'ouverture des marchés et dès que la cloche sonne, c'est le chaos absolu. Pendant 45 minutes, des millions d'ordres sont exécutés à un rythme effréné, ce qui perturbe fortement le marché. Qu'est-ce qui a provoqué ce chaos?
1: En quelle année?
0: En 2012. Ah, dans le système d'une firme de courtage, un morceau de code qui n'était plus compatible avec les protocoles modernes s'est activé par erreur. B, une éruption solaire a affecté les serveurs de New York, provoquant ce qu'on appelle un bit flip. Les commandes acheter bas et vendre haut ont été inversées dans le code binaire. C, un programmeur a confondu les dollars américains et les dollars des Caraïbes orientales lors d'une mise à jour. Ou D, Barack Obama a fait une déclaration sur la situation politique pour influencer les marchés dans le but de faire réaliser des profits à ses collaborateurs qui avaient reçu de l'information privilégiée. Non, je sais, ça, c'est zéro crédible. Jamais un président ne se livrerait à ce genre de délit d'initié. Hein.
2: Jamais.
1: Que choisissez-vous, équipe? Alors, qui a choisi? C'est Gino.
3: Moi, je laissais d'autres aussi répondre, là, mais bon, moi, je vais y aller pour l'erreur de dollars.
2: C'est crédible.
1: Ça vous a fait sourire, Delphine.
0: C'est pas ça.
1: Le droit de réplique va à Renaud.
4: Ben, je vais essayer le surprenant bit flip.
0: Ce n'est pas le bit flip. Personne n'a eu. La bonne réponse était A. Lors d'une mise à jour logicielle de routine, un ancien module de code qui datait de 2003, appelé PowerPeg, a été réactivé par erreur sur certains serveurs de la firme Knight Capital Group. Le problème, c'est que le code zombie n'avait plus accès au système de vérification qui était censé lui dire d'arrêter de transiger. L'algorithme fou s'est donc mis à exécuter des transactions massives à un rythme effréné. Les informaticiens cherchaient frénétiquement une solution pendant que l'entreprise sombrait. Une erreur très coûteuse. On parle de près de 10 millions de dollars par minute pour un total de 440 millions de dollars.
3: Moi, je dis que c'est Marie-Pierre qui mène avec tous ses succès à nous déjouer. Là.
1: Oui, quand même. Ça va très bien. Prochaine question, d'ailleurs, on va reculer un petit peu plus loin dans le passé. Ben, pas loin, 1999. Et là, on est en Belgique.
5: Après la crise du poulet à la dioxine, la Belgique est aux prises avec un autre problème de taille. On vient d'ordonner le retrait du marché de tous les produits Coca-Cola embouteillés dans le pays, soit 15 millions de bouteilles et de canettes. Cette mesure a été prise à la suite de l'hospitalisation de 42 élèves d'une école de Loch Christie qui ont été pris de malaise après avoir bu du Coca-Cola acheté dans un distributeur automatique.
0: J'y vais tout de suite avec la question. Selon les experts, quelle était la cause principale de ces symptômes? Est-ce que c'est A, le fongicide pulvérisé sur les boîtes de transport qui a favorisé la prolifération de la bactérie Bacillus cereus, qui a contaminé plusieurs consommateurs

0: qui ont bu à même les canettes. B. Le CO2 injecté dans certaines bouteilles qui contenaient des traces de sulfure de carbonyl, un gaz toxique qui provoque des nausées, des vertiges et des maux de tête. C. Un pur hasard épidémiologique, un virus de gastro-entérite particulièrement virulent circulait dans les écoles belges exactement la même semaine. Ou D. Un phénomène d'hystérie collective.
1: Oh! Alors, la première personne est Damien.
2: Bacillus cereus.
1: Non, oh, évidemment, non. Vous allez du côté de la microbiologie. Alors, droit de réplique, Alexandre.
3: Moi, je dirais C.
0: La gastro?
3: Ouais.
0: Non!
1: Le hasard! Ah. Hey. Alors, on va donner un droit de réplique à Delphine ici.
4: Le B.
0: Ben non! Non!
1: Le CO2, non! Non, c'était l'hystérie.
0: Ben, aussi incroyable que ça puisse paraître, oui, c'est un cas clinique de maladie psychogène de masse, communément appelée hystérie collective. Mais c'était aussi un peu un piège, parce que les enquêteurs ont bel et bien trouvé Delphine à l'usine qui produisait les bouteilles de verre, du CO2 qui contenait des traces de sulfure de carbonyl. Damien, à l'usine qui produisait les canettes, les palettes de transport en bois avaient été traitées avec un fongicide qui laissait une odeur de produits chimiques sur l'aluminium. Mais mon histoire de Bacillus cereus, c'est une pure invention.
2: Ah, bon, c'est ça que je me demandais.
0: Et dans les faits, les experts croient que les premiers enfants ont probablement vraiment bu une boisson qui sentait ou qui goûtait mauvais, ce qui a pu provoquer des nausées ou des maux de tête. Mais les analyses toxicologiques n'ont rien trouvé de convaincant. Sauf qu'il a suffi qu'un enfant se sente mal après avoir remarqué l'odeur bizarre, que les bulletins de nouvelles commencent à parler de ce coca empoisonné pour que l'anxiété collective s'enclenche et que la peur et le stress finissent par déclencher des nausées et des hyperventilations bien réelles.
1: C'est fort le cerveau, hein? C'est vraiment fort. Ben, bravo équipe, est-ce que je donne le pointage peut-être? Cette fois-ci, le quiz est remporté par M. Renaud Meniguer a gagné. Bravo! Bravo encore, Renaud. On s'arrête ici pour la première heure. Restez des nôtres, on va entendre ce que les citoyens d'Edmonton avaient à exprimer comme témoignage au sujet des feux de forêt. Ils étaient venus échanger avec des scientifiques qui sont au fait des dernières pratiques pour améliorer les résistances de nos milieux de vie face à ces brasiers qui sont de plus en plus nombreux, de plus en plus intenses. À tout de suite.
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8: Bonjour, voici les informations. Ici Marjorie Pedneau. Une entreprise de la Nouvelle-Écosse affirme que la décision du Canada de restreindre les voies d'accès à la résidence permanente engendre des difficultés de recrutement. Mike Mills, PDG de Capco Communications, explique avoir perdu 2 employés en raison de problèmes liés à leur permis de travail. Il précise que ces 2 personnes vivaient au Canada depuis plusieurs années et qu'elles devraient bénéficier d'une plus grande clarté quant à leur situation. Alors qu'Ottawa élargit son programme d'immigration entrée express à certains travailleurs qualifiés, M. Mills estime qu'il faut privilégier les personnes qui occupent actuellement un emploi, puisque les entreprises ont beaucoup investi dans ces employés. Le Festival des coqs qui se déroule cette fin de semaine à Saint-Simon dans la municipalité de Caraquet au Nouveau-Brunswick en est à sa 50e édition. C'est un jalon important pour une petite communauté qui tient à ses racines et à son identité malgré un regroupement municipal il y a 3 ans. René Landry.
9: Là, je coupe les coqs. Pour le bouillon, pour le souper. Pour ça, c'est trop des gros morceaux. C'est un bouillon, ça prend des petits morceaux.
10: Lucie McLaughlin et 3 de ses amis préparent le réputé bouillon coq de Saint-Simon, France Lausier.
11: C'est les meilleurs. Ouais. Les meilleurs coqs, là, oui. Qui sont salés, juste corrects, des belles grosses coques.
10: Neil Mayou pense-t-il que Saint-Simon a perdu son identité après

0: Le regroupement avec Caraquet?
1: Non, nous autres, c'est comme si on est encore au village de Saint-Simon, puis ça reste Saint-Simon.
0: Une identité forte et une joie de vivre qui sont le propre d'une communauté soudée depuis longtemps.
2: On garde notre identité certain. Hey, on est fiers là, de dire qu'on vient de Saint-Simon, nous autres. C'est pas parce qu'on est affilié avec Caraquet qu'on n'est plus Saint-Simon. Là.
1: Du monde accueillant, puis joyeux, puis qui aime faire le party, puis on aime bien s'amuser, puis la musique.
3: Ah oui, ça garde bien certain. Là. C'est toujours plaisant de jouer devant plein de monde. Là. Puis quand le monde est dedans, on dirait nous autres, ça nous embarque.
0: Saint-Simon compte aujourd'hui moins de 700 résidents. Lucie McLaughlin, de la région de Tracadie, a déménagé ici il y a longtemps.
4: Quand je venais de Saint-Irénée. Ça fait 25 ans que je demeure à Saint-Simon. Ça fait 25 ans que je coupe des coques.
0: Ici René Landry, Radio-Canada, Saint-Simon.
5: La GRC d'Halifax, en Nouvelle-Écosse, a inculpé un homme de 7 chefs d'accusation, dont celui d'incendie volontaire et d'avoir infligé des souffrances inutiles à un animal. La police est intervenue suite à un incident à Eastern Passage impliquant un homme agité, armé d'un marteau qui aurait menacé des voisins, causé des dégâts matériels et menacé de mettre le feu à une maison. Il a été arrêté, conduit à l'hôpital pour y subir un examen médical, puis remis en liberté. La police précise qu'il a ensuite maltraité un animal et mis le feu à la maison d'une personne lors de deux incidents distincts, à la suite desquels il a été arrêté. Plus de 900 feux de forêt sont toujours actifs au Canada et la grande majorité d'entre eux sont encore non maîtrisés. En Colombie-Britannique, des bâtiments de la municipalité de Clinton, dans le centre de la province, ont été détruits, mais les autorités rapportent que le village est en grande partie intact. La SOPFEU a également envoyé des avions citernes à la province afin de l'aider à lutter contre les incendies. Et d'ailleurs, au pays, Via Rail a annoncé la suspension de plusieurs liaisons, notamment entre Winnipeg et Toronto, en raison des brasiers. En Allemagne, les autorités sont toujours à la recherche du suspect au lendemain de l'attaque survenue lors des célébrations de la fierté à Berlin, qui a coûté la vie à une personne en plus d'en blesser une vingtaine. Le ministre de l'Intérieur affirme que tout indique qu'il s'agissait d'un attentat terroriste islamiste. Nathalie Versieux fait le point.
6: Le principal suspect est un jeune homme de 21 ans. Il est né en Allemagne de parents libanais. Il était connu des services de police pour diverses infractions, dont des vols. Il venait de sortir de prison en rapport avec ses affaires, mais surtout son nom figurait au fichier des personnes radicalisées. Les enquêteurs le soupçonnent de sympathie avec l'État islamique. En 2025, il avait été arrêté à la frontière entre la Syrie et le Liban et renvoyé vers l'Allemagne. Il devait entamer demain un programme de déradicalisation. Alors depuis hier soir, Abdoul Bey est en fuite et une véritable chasse à l'homme a été lancée contre le suspect. Certaines victimes auraient été attaquées à l'arme blanche une fois le véhicule stoppé dans sa course et les enquêteurs n'excluent pas l'hypothèse de plusieurs agresseurs. C'est la consternation aujourd'hui dans le pays. Le chancelier s'est exprimé. Il doit se rendre dans l'après-midi sur les lieux. L'émoi est très grand dans la communauté LGBT. Bien sûr, mais aussi au-delà. Berlin avait connu, voici 10 ans, une première attaque à la voiture Bélier sur un des nombreux marchés de Noël de la ville. L'Allemagne a également connu plusieurs attaques au couteau et toutes ces affaires ont fait des dizaines de victimes.
5: C'était Nathalie Versieux. Et en terminant, le président de Cuba, Miguel Díaz-Canel, accuse les États-Unis de vouloir prendre le contrôle de l'île. Il dénonce ce qu'il qualifie de politique génocidaire menée par Washington envers Cuba. Selon lui, le blocus imposé par les Américains est une arme de guerre. Voilà, c'était l'essentiel de nos informations.
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Rebonjour tout le monde, Sophie André Blondin, toujours avec vous. Et cette deuxième heure, elle prend la forme d'un bar des sciences au sujet de la réalité, des adaptations qui sont nécessaires pour faire

0: face à des feux qui sont de plus en plus nombreux dans nos forêts, plus importants, plus dévastateurs aussi. Vous savez, il y a 13 millions de Canadiens qui vivent dans ou près de la forêt. C'est presque 37 % de la population. 2023 a été, souvenez-vous, au chapitre des incendies, une année de triste mémoire. Les feux ont brûlé 15 millions d'hectares. Ça représente 150 000 km carrés de forêt au pays. C'était le double du record précédent. C'est à Edmonton qu'on a organisé notre bar des sciences, parce que la région est particulièrement touchée par les feux de forêt. Vous allez d'ailleurs l'entendre très clairement dans les témoignages des gens qui sont venus sur place. La fumée, les évacuations, l'inquiétude, tout ce qui est désormais indissociable de la saison estivale dans l'ouest du pays a fait partie des discussions. Les participants avaient donc des questions nombreuses et très pertinentes pour nos experts invités.
1: Bonjour, je m'appelle Nicolas Monsuit, je suis chercheur au service canadien des forêts Edmonton, spécialisé dans la restauration des paysages perturbés.
2: Marc-André Parisien, chercheur scientifique, Ressources naturelles Canada, Service canadien des forêts.
3: Christine Nadon, directrice des services d'urgence pour la municipalité de Jasper.
4: Solange Nadeau, je suis chercheur au service canadien des forêts dans la ville de Québec.
5: Emmanuel Prince-Tauvette, journaliste pour Radio-Canada en Alberta.
0: Bonsoir et bienvenue au Café Bicyclette. Merci aux gens d'Edmonton d'être venus passer la prochaine heure avec nous pour ce bar des sciences. Ce soir, tous ensemble, on se pose une question. Comment agir face à l'intensification des feux de forêt? Et si on est ici, en Alberta, c'est parce que les citoyens ici et dans l'ouest du pays sont aux premières lignes. Pour beaucoup de gens, les feux, ce sont des grands titres dans les journaux, mais ici, ce sont des vies qui sont directement affectées. Alors, j'ai envie de le vérifier tout de suite avec les gens qui sont dans la salle. Est-ce que quelqu'un serait volontaire tout de suite pour nous donner un témoignage rapide de l'importance des feux de forêt dans leur vie, ici, en Alberta? Ah, il y a quelqu'un ici qui est prêt.
6: Oui, alors, pour moi, c'était en 2016. On était en train de magasiner des meubles pour notre nouvelle maison et j'avais jamais pensé d'acheter un purificateur d'air.
0: Ah!
6: Alors, l'expérience qui m'a vraiment marquée, c'est, ça peut paraître très anodin, mais on est entré dans le magasin de meubles. Le ciel était bleu, le ciel était normal. Et quand on est sorti environ 30 minutes plus tard, c'est comme s'il y avait une tornade qui s'était déplacée vers nous. Et donc, 2016, c'est là où j'ai appris que, pour certaines personnes, un purificateur d'air, c'est littéralement la façon de passer l'été, avant même la COVID. Donc, c'est anodin, mais voilà.
0: Ben, il n'y a rien d'anodin dans l'effet de ces feux de forêt sur vos vies. Merci beaucoup pour ce témoignage. Oui, madame.
7: Moi, je travaillais avec les enfants et on avait un camp d'été. À chaque année, on a un camp d'été. On a dû même annuler des sorties qu'on avait avec notre camp d'été. On pense à chaque année avec la programmation de, au cas où il y a un feu de forêt ou mauvaise qualité de l'air, qu'est-ce qu'on fait? On a un plan B. Et aussi, j'ai un enfant de bas âge, donc l'été, des fois, on est à l'intérieur parce qu'on ne peut pas sortir. Et avant, on habitait à Yellowknife et on a reçu aussi des amis que malheureusement, il y a eu le feu de forêt au territoire. Et on les a accueillis chez nous parce que ça nous a impacté de voir des témoignages qu'ils ont dû vraiment partir pendant des semaines, nulle part, avec des animaux de compagnie et tout. Et donc, on a déjà utilisé des masques. Aussi, notre enfant a déjà utilisé à bas âge. C'est aussi un enfant COVID, donc il est né à la totalité. Mais malheureusement, lui aussi, des fois, on dit, si jamais il y a une mauvaise qualité de l'air, on ne va pas sortir, on va rester à l'intérieur, ou il faut porter un masque.
0: Merci beaucoup pour ces témoignages. Ce soir, on a en fait tous ensemble ici un mandat. On va essayer de faire avancer la réflexion pour mieux comprendre les feux de forêt, pour mieux arriver à les prévenir, pour mieux arriver à les combattre, pour mieux arriver à accompagner les gens. Alors, ça fait beaucoup, beaucoup, beaucoup de sujets à aborder avec des gens qui s'y connaissent drôlement. Marc-André Parisien, bonjour.
8: Bonjour.
0: Vous êtes chercheur scientifique. Les feux de forêt, bien sûr, c'est du quotidien. Bien sûr, ce sont des événements exceptionnels qu'on couvre, par exemple, avec les journalistes. Mais c'est de la science aussi. Est-ce que c'est un objet de science et en quoi ça l'est?
8: Bien, à la base, c'est un processus physique. Donc, il y a trois ingrédients essentiels. Ça prend un allumage, du combustible

0: et puis de l'oxygène que la météo propice au feu nous amène. Sans ces trois ingrédients-là, pas de feu. Ça se complique un peu parce que c'est aussi un processus qui se manifeste à très grande échelle spatiale, qui nous affecte, mais nous, on affecte les feux aussi. On allume plusieurs feux. En fait, c'est à peu près la moitié des feux au Canada qui sont allumés de la main de l'homme. Et puis, on fait la lutte contre les feux. Ça devient quasiment militaire. Puis, on l'a vu en 2023, mais aussi quasiment tous les ans. Il y a des évacuations. Il y a des effets à court terme. Il y a aussi des effets à long terme. On parle de la fumée, puis on commence à peine à comprendre tous les effets là, de la fumée puis des composés chimiques nocifs dans cette fumée-là.
1: Il y a aussi parmi nous un collègue, Nicolas Mansuy, qui est en arrière ici, qui est chercheur lui aussi, qui est spécialisé en restauration des paysages forestiers parce que il faut avoir des solutions pour prévenir les prochains.
2: Exactement. Quand on considère une saison de feu comme 2023 avec presque 15 millions d'hectares, on doit considérer qu'est-ce qui se passe après feu. Donc on doit anticiper. Comment prévenir les prochains feux? Comment prévenir les prochaines saisons? Donc, on a des travaux de recherche. Et la science de la restauration évolue justement pour anticiper le changement dans le régime de feu qu'on observe. Donc, c'est vraiment important de maintenir des écosystèmes qui sont en santé et qui sont éventuellement plus résilients, plus résistants à l'impact des changements climatiques et aux feux qui sont de plus en plus intenses et larges.
1: Parce que ce n'est pas une calamité, ce n'est pas une fatalité. On peut agir sur les facteurs dont on parlait là et sur la forêt elle-même.
2: Exactement. Les paysages sont par défaut dynamiques. Donc, il faut anticiper ces changements et les feux accélèrent ces changements. Donc, on se pose les questions de comment on peut vivre avec cette nouvelle réalité des feux qui sont de plus en plus énormes. Là, on parle de méga fire, plus de 100 000 hectares. Donc, comment vivre avec ces nouveaux feux-là? Donc, on essaie de développer des projets de recherche qui vont permettre d'anticiper ces nouvelles conditions.
1: Autre chercheuse qui est avec nous, c'est Solange Nadeau. Madame Nadeau, elle est basée dans la région de Québec. Elle est venue ici à Edmonton pour partager avec nous ses connaissances parce que, Madame Nadeau, vous prenez les lunettes de la sociologie, vous, pour vous intéresser aux feux de forêt. Qu'est-ce que ça donne quand on regarde les feux de forêt avec ces lunettes-là?
3: Bien, déjà, tous les témoignages feraient des très bonnes parties pour faire notre recherche. On essaie de comprendre comment les feux, ça a des impacts sur les gens, comment on apprend à vivre avec le feu aussi. Pour adapter les gens, il y a des IntelliFeux, Fire Smart, des programmes pour adapter nos maisons. Puis aussi, toutes les activités, la forêt, c'est très cher pour les gens. On a beaucoup d'activités de récréation. Qu'est-ce qu'on fait après les feux? Puis il y a tout l'aspect, il y a plusieurs chercheurs qui se portent sur les aspects psychologiques. Puis aussi juste les odeurs, la fumée, quand ça revient, les gens, ça peut être un déclencheur. Donc, il y a beaucoup d'aspects à étudier d'un point de vue social, là.
1: J'ai lu un peu dans ce que vous aviez accordé comme réentrevue que vous, s'il n'y avait pas d'humains, la foresterie ne vous intéresserait pas.
3: Moi, j'ai été formée comme ingénieure forestière, puis quand on est arrivé à comment on décide, pour qui on aménage les forêts, qu'est-ce qu'on fait, bien, c'était la partie qui m'intéressait le plus. J'aimais ça comprendre comment les arbres poussent, l'écologie, tout le reste, là, mais... foncièrement, ça devenait une question, l'attachement des gens. Puis au Canada, on a beaucoup, beaucoup de forêts, beaucoup d'attachements. On reste en forêt. Des fois, on voyage, on visite, on pêche, on chasse. Il y a tout le volet autochtone aussi qui n'est pas négligeable. C'est des communautés qui sont particulièrement affectées par les feux de forêt, plus que la moyenne des Canadiens. Donc, il y a définitivement un aspect humain.
1: Absolument, absolument. D'ailleurs, Christine Nadon, vous êtes directrice des services d'urgence à la municipalité de Jasper. 2024 a été une année personnellement et professionnellement assez horrible. Êtes-vous capable, en accéléré, de nous faire vivre 2024 à Jasper?
4: Je pense pas que c'est possible de vous le capturer comme ça si rapidement, mais en gros, ce que je peux vous dire, c'est que en tant que résidente de Jasper, on a toujours su que les feux de forêt, c'était notre risque principal. Ça fait des années que les équipes de Parc Canada, mais aussi de la municipalité de Jasper, s'occupent à s'assurer qu'on est prêt pour un événement comme ça. 2024, on a vu des chaleurs extrêmes à Jasper. À peu près 3 ou 4 semaines avant le feu, il faisait entre 30 et 40 degrés à tous les jours. C'est pas des conditions qu'on avait d'habitude. Puis tout ça, ça a amené à une vraiment grosse sécheresse. Puis l'ampleur du feu, je dirais, c'est pas quelque chose qu'on avait nécessairement vu venir. Mais malgré tout, notre préparation nous a bien servi. Puis on a réussi à sauver quand même 70 % de notre communauté, incluant toutes les infrastructures qui étaient requises pour qu'on puisse retourner dans la ville. Puis,
1: ça veut quand même dire qu'il y a 30 % de la ville qui est passée.
4: 30 % qui était surtout résidentiel. Mais

0: En fait, ça affecte environ 40 % de notre population qui s'est retrouvée du jour au lendemain sans avoir un toit sur la tête ni n'importe quoi que tu avais laissé chez vous avant de partir. Là, ça n'existe plus. Donc,
1: je veux pas livrer quelque chose, mais vous avez perdu votre maison vous-même.
0: Mais je suis aussi très fier de vous annoncer que dans quelques semaines, je vais déménager dans ma nouvelle maison.
1: Ah, et donc, on va parler... Et avec vous d'ailleurs, si vous avez des questions sur la reconstruction, ce qu'on apprend pour la reconstruction. Emmanuel Prince-Tauvette est journaliste ici à Alberta. Quel pourcentage, quelle part de votre travail est alimenté par les feux de forêt?
2: Ça prend tous mes étés, je dirais. Là. Être journaliste dans l'Ouest pendant l'été, ça veut dire qu'il y a une forte probabilité qu'on couvre des feux de forêt. Ça veut aussi dire que dès que le mois de mai se pointe le bout du nez, il y a une valise prête à partir chez moi avec 2-3 chemises, un micro, puis des masques. Parce qu'on sait jamais quand ça peut arriver. Ce sont des événements d'urgence, là, quand il y a des évacuations. Puis c'est des événements où il y a plusieurs histoires, des histoires humaines. Chez les communautés évacuées, les communautés d'accueil, il y a des histoires de science et d'environnement. Il y a tellement de choses à raconter sur les feux de forêt, puis ce sont aussi des événements d'actualité qui parfois retiennent l'attention de la province, des fois du pays, des fois à l'international. L'année 2023 en particulier, il y avait des feux un peu partout au pays. Je n'étais pas le seul dans l'Ouest et même dans l'Est. Ouais. À couvrir des feux de forêt.
1: Je pense, Marc-André Parisien, qu'il y a un moment charnière qui s'est passé, ça fait presque exactement 10 ans, et c'est l'incendie de Fort McMurray ici. Est-ce que c'est effectivement un moment charnière quand on s'intéresse aux feux de forêt et à la science des feux de forêt, ce qui s'est passé il y a 10 ans?
3: Moi, je pense que c'est le cas, en effet. Les images étaient vraiment frappantes. Puis, c'est notre pire cauchemar quand on travaille sur les feux. Ce qui s'est passé à Fort McMurray, tout s'est vraiment déroulé rapidement. Le feu s'est allumé à la toute fin du mois d'avril. Puis une semaine plus tard, il y a une grande partie de Fort McMurray, qui est quand même notre plus grande ville dans la zone boréale au Canada. Il y a beaucoup de monde, c'est industriel. Puis finalement, ça a été la catastrophe naturelle la plus coûteuse au pays, là, du moins pour ce qui est des pertes assurables durant l'ère moderne. Il y en a eu d'autres catastrophes avant, mais celle-là, elle était particulièrement marquante. Puis je pense que vraiment, ça a commencé vraiment à réellement changer la philosophie à tous les niveaux. Là, tu sais, pour le commun des mortels, pour les spécialistes, pour les politiciens, pour tout le monde.
1: Les plaques ont bougé il y a 10 ans pour tout le monde. Je crois qu'il y a quelqu'un qui a déjà une question ici. On va lui tendre un micro.
4: Je m'appelle Achille. Donc, je viens du Cameroun et je voudrais juste dire que, en faisant une sorte de parallèle, les feux au Cameroun sont souvent l'activité des agriculteurs qui mettent le feu pour débroussailler, comme on dit chez nous, et puis parfois sont pris au piège par leur propre feu. Et beaucoup laissent souvent leur peau là-dedans. Mais maintenant, moi, je reviens sur le journaliste de terrain. Premièrement, c'est quoi votre complicité finalement avec les secours, les pompiers, quand on sait que très souvent on délimite les parties incendiées? Comment vous faites? Est-ce que vous êtes devenu quasiment complice avec ces secours et ces pompiers qui vous permettent d'y accéder?
1: Emmanuel Prince-Tauvette.
2: Je dirais que notre premier rôle comme journaliste, c'est de rapporter des informations. Puis les informations, ce sont les agences de combat des feux qui les ont. Ce sont eux qui ont les hélicoptères pour mesurer la taille du feu, pour nous dire dans quelle direction le vent souffle et vers quelle direction le feu s'en va. Donc, c'est sûr que pendant l'été, ici en Alberta, on parle beaucoup à Alberta Wildfire. Dans chacune des provinces, ça a sa propre agence. Puis, en tant que journaliste, on n'est pas où ça brûle. C'est une bonne nouvelle parce qu'on est en sécurité. Les autorités ont coordonné l'endroit et puis on peut pas y accéder. Et donc, faut un peu raconter l'histoire sans y être. Puis c'est ça la difficulté, je dirais.
1: En étant le plus près possible, est-ce qu'on devient un petit peu quand même casse-cou? Est-ce qu'on...
2: Non. Ben, non? Je vous dirais qu'on respecte les règles, puis il y a des raisons pour lesquelles, ces protocoles-là sont établis. Justement, à Fort McMurray, Fort Mac, comme on dit ici, l'évacuation a eu lieu sur le tard. Il y avait des gens qui étaient dans la ville alors que le feu s'en approchait. Il y avait des journalistes qui étaient dans la ville, ce qui a mené aux images spectaculaires que Marc-André mentionnait. Maintenant, il y en a moins, justement, parce qu'on est plus prudent. À la fois, les journalistes et les agences évacuent plus tôt quand il y a un risque. Donc, on n'est pas dans le feu.
1: Donc, on a appris avec ces différents feux de forêt. Là, Solange Nadeau, par exemple, quand on parlait du Cameroun, là, il y a une culture, des valeurs attribuées au feu, une relation des humains avec le feu qui se vit là. Et de siècle en siècle, on a appris, à vivre avec. Ici aussi, chaque coin de pays, ici en Alberta, on a cette relation-là avec le feu.
5: Oui, tout à fait. Puis moi, pour connaître un peu, j'ai passé 10 ans.

0: Nouveau-Brunswick, il y a encore beaucoup de fermiers qui brûlent dans les champs. Puis c'est une saison critique aussi, des fois, le printemps, quand l'eau est la neige est partie vite. Puis il y a eu des feux l'été dernier dans les provinces des Maritimes qui sont presque toutes attribuées à des gens. On a, comme Marc-André a mentionné, il y a encore énormément de feux. Donc, c'est changer des habitudes qu'on avait. Moi, je viens de la région de Montréal. Souvent, les gens dans les Laurentides brûlaient les feuilles à l'automne. Oui. Il faut apprendre à être plus conscient de l'environnement parce qu'on a vu nos parents faire ça, mais nous, on peut plus le faire.
1: Oh, ça change, ça change. D'ailleurs, Christine Nadon à Jasper, vous l'avez appris. Vous étiez déjà bien préparée. Vous avez appris de 2024. Il faut changer notre façon de construire, de vivre avec les feux.
2: Oui, il y a plusieurs aspects, comme Solange mentionnait, c'est IntelliFeu, FireSmart, c'est la science est là. Il faut la suivre, il y a 7 principes, mais il y en a une qui est le développement, donc où on permet aux gens de développer leur maison. Est-ce que c'est au milieu d'une forêt ou que ça soit plus dans des endroits qui sont concentrés? Qui ça aussi, ça peut mener à d'autres problèmes. Après, on voit le feu qui va de maison en maison. Donc, une maison qui est allumée due au feu de forêt, mais les autres peuvent être allumées à cause que la maison du voisin est en feu. Puis, à Jasper, on a quand même été chanceux, étant dans une communauté, dans un parc national, on a réussi à changer les règlements pour la nouvelle reconstruction très rapidement. Donc, avec le surintendant du parc qui a simplement approuvé les nouvelles normes. Dans n'importe quelle autre communauté, ça aurait pris beaucoup plus de consultations, beaucoup plus de processus public avant d'en arriver là. Donc, ce que ça veut dire pour nous, c'est que toutes les maisons qui se font construire à Jasper en ce moment ont des matériaux qui sont beaucoup plus résistants, qui sont pas à l'épreuve du feu, mais qui vont vraiment nous donner une meilleure chance de pas allumer. S'il y a pas d'allumage dans la communauté au départ, c'est pas un désastre, c'est juste un feu de forêt. Donc, est-ce c'est ça la nouvelle norme.
1: Est-ce qu'il y a une certaine résistance? Parce que, par exemple, Jasper, c'est une ville carte postale. On veut que ça ait un certain look. Est-ce qu'il y a dans la population des résistance aux nouvelles façons de faire?
2: C'est sûr, je dirais, surtout au point de vue du paysagement, ça va être pas mal différent. Donc, la zone de 1,5 mètre autour de chaque maison doit maintenant être non combustible. Donc, pour plusieurs gens, ça va vouloir dire des roches. D'habitude, on serait habitué de voir du gazon ou de la pelouse, mais là, on peut pas avoir quelque chose qui va être combustible. Donc, c'est sûr que c'est peut-être pas le look que plusieurs gens voudraient. Mais en même temps, la législation de passer des lois pour forcer les gens à faire ça, c'est un des principes, des 7 principes FireSmart. C'est ça que ça prend, des fois.
1: Ça fait réagir Emmanuel. Puis ensuite, on a une question.
3: Et puis, bon, si je fais un parallèle, on parle beaucoup de la résilience climatique, de construire des maisons, des bâtiments plus résilients. Puis on l'a appris, dans le cas des inondations, il y a des cartes de zones inondables, puis on ne peut pas reconstruire ou il y a des règlements sur la reconstruction dans les zones inondables. Je pense pas que les règlements pour les zones de feu de forêt, on est encore rendu là au Canada.
1: Donc, du travail à faire encore de ce côté-là. Il y avait une question ici.
4: Je m'appelle Robert Sourakiwatu. Et l'année passée, j'étais au festival théâtre jeunesse à Gull Lake. Et il y a les élèves de l'école des Rochers, de Jasper, qui sont venus, ils ont joué une pièce de théâtre sur le feu de Jasper. Et à la fin de la pièce, tout le monde, les enfants pleuraient, tout le monde a pleuré, nous avons pleuré. Donc c'est vraiment des drames humains. Alors moi, ma question, c'est que, qu'est-ce qu'on fait de tous ces enfants, tous ces gens qui ont été frappés par ce feu de forêt? Est-ce qu'il y a un suivi? Je ne sais pas comment ça se passe. Alors, je ne sais pas, c'est juste une question de curiosité. Merci.
1: Christine Nadon, là, on parle des enfants, mais il y a aussi les gens qui sont aux premières lignes, les pompiers forestiers, par exemple. La santé psychologique de la population, c'est important.
2: Oui, puis, tu sais, pour les enfants, comme nous à Jasper, on a eu beaucoup de support psychologique dans les écoles avec Alberta Health Services, mais aussi, je pense qu'au niveau de la communauté en tant que telle, on a beau se préparer pour les feux de forêt puis les impacts physiques, mais comment on est préparé pour les impacts sociologiques comme ça? Puis à Jasper, je dirais qu'on est chanceux que notre système de services sociaux est vraiment exceptionnel puis est en place depuis plusieurs années. Puis on a vraiment pu commencer avec cette base-là puis de bien comme... augmenter les services qu'on avait déjà. Puis je pense que en termes de rétablir la communauté, on a quand même un bel exemple à suivre. Là, on a eu des beaux succès là-dessus, mais ça reste extrêmement difficile pour les enfants, bien sûr, mais c'est pour tout le monde. Là. Du jour au lendemain, de perdre tout ce que t'as, peu importe si ça soit un feu de forêt ou un autre événement, ça, ta vie change là. Au complet.
1: Je voudrais revenir. Il a été question des cartes des zones inondables tout à l'heure. Et je sais, Marc-André Parisien, que vous travaillez à cartographier le risque. Est-ce qu'on peut imaginer un monde où on aurait des cartes de zones inflammables assez précises pour nous guider dans notre façon d'occuper le territoire?
5: Ah, ben, on les a déjà. Par contre, c'est très sensible politiquement. Et puis, il y a eu des précédents qu'on peut penser il y a un an ou deux en Oregon. Des cartes comme ça de probabilité de feu qui ont été publiées, qui étaient

0: disponibles au grand public ont dû être retirés. Donc, c'est vraiment, c'est passé en cours. Et puis, finalement, les gens veulent pas se faire dire t'es dans une zone à risque parce que là, bon, tes assurances peuvent augmenter. Oui. Donc, c'est vraiment très, très sensible. On travaille là-dessus, ça va venir. Les zones inondables, c'est différent. C'est un processus qui est différent. C'est un processus qui est beaucoup plus localisé. Mais bon, on verra.
1: Et il y a des façons, Nicolas Mansuit, quand on connaît ces risques-là, de les diminuer. Il y a des interventions qui sont faites. Qu'est-ce qu'on peut faire?
2: La première chose, c'est avoir des données qui sont, je dirais, très spécifiques. Donc, il y a des cartes de risque, mais il y a aussi des cartes de risque au niveau des communautés, justement, où on essaye de planifier les zones à risque au niveau communautaire, donc autour des buildings, autour des routes. On parle des interfaces feu-forêt, où c'est la forêt qui rencontre le bâti. Donc, avoir une bonne connaissance de ces zones-là, on utilise des données qui viennent des satellites souvent, mais on utilise aussi des données locales. Donc ensuite, il faut savoir que le Service canadien des forêts a développé des types de combustibles, donc qui aident à faire la prédiction des risques.
1: Et là, quand vous parlez de combustible, il faut expliquer aux gens qui nous écoutent.
2: C'est la forêt qui est classifiée en fonction de son inflammabilité et de la propagation du feu. Donc on essaye, on a une bonne idée, par exemple, si vous prenez des conifères, on sait que c'est plus inflammable que des feuillus. Donc là, il y a un risque de feu qui est plus élevé. Donc, quand on fait ces cartes de risque, on considère le type de forêt. On considère aussi l'âge de la forêt qui a un impact sur le risque de feu. On considère aussi le sol, on considère la géomorphologie, on considère le terrain. Donc tout ça, ça a un impact sur le comportement du feu, la propagation du feu et bien sûr la météo au moment du feu, donc le vent, les choses comme ça. Donc on a toutes ces informations-là et aujourd'hui, on a des très bonnes informations pour informer le risque, mais aussi pour proposer des solutions. Donc, de façon générale, les solutions qu'on a aujourd'hui, c'est souvent au niveau de la composition de la forêt qu'on essaye de changer pour réduire le risque. Donc, de façon assez simple, changer des conifères pour des feuillus, par exemple. Donc, ça se fait de plus en plus. Il y a un projet, par exemple, autour de Yellowknife, où ils ont planté des trembles. Parce qu'on veut pas aussi avoir ce qu'on appelle des coupes à blanc partout autour des communautés où on veut garder un aspect esthétique qui est intéressant. Donc là, on essaie de conserver une végétation qui est moins combustible.
1: Alors ça, c'est une des façons de
2: faire. Ça, c'est une des façons.
1: Et on va revenir peut-être à d'autres solutions. Il y a ici une question. Oui, monsieur.
3: Oui, mon nom est Louis-Charles Trempe. Moi, la question que j'aimerais poser, c'est au sujet des feux souterrains. Il y a des feux qui sont éternels, semble-t-il. J'ai été stupéfait d'apprendre que il y a, même, je pense, à Calgary, il y a des feux qui sont sous-jacents ou souterrains. Alors, qu'en est-il? Comment est-ce qu'il y a des solutions qui peuvent être apportées?
1: Et je lance la question à Marc-André Parisien. On les appelle les feux zombies, puis vous aimez pas ça, ce nom-là.
0: Non, pas ça. En fait, c'est des feux qui hivernent. C'est des feux qui couvent en combustion lente dans des couches très, très profondes des sols, les sols organiques, souvent ce qu'on appelle les tourbières. Puis la combustion lente, c'est pas comme une combustion active. Donc, il n'y a pas de fumée. C'est très, très, très lent. Il n'y a pas de charbon. On les voit pas. Et puis, bon, ça peut couver un an, deux ans et plus. Et puis, c'est des feux qui peuvent réapparaître de façon complètement spontanée, si on veut, au printemps. Puis qui peut se remettre à brûler en combustion active. Les flammes, la fumée, le charbon, tout ce que tu veux. Puis ça peut devenir très, très dangereux. Donc, le risque, vraiment, c'est qu'on ne peut pas les détecter, on ne peut pas trop les prévoir, ou du moins pas encore. Et puis, il faut être à l'affût. Par contre, c'est un phénomène qu'on a appris à reconnaître, qu'on a appris à... Bon, on sait que s'il y a une tourbière, il y avait un grand feu, la possibilité... on a eu un hiver sec, la possibilité existe. Donc, ils sont pas aussi dangereux qu'ils ont pu l'être dans le passé. Puis là, évidemment, on a tout le dispositif de télédétection. Donc, les satellites peuvent voir vraiment tout plein de trucs qu'on voyait pas il y a même 20 ans.
1: Vous écoutez une émission spéciale des Années-Lumière, une édition spéciale d'un bar des sciences qu'on enregistre en Alberta avec le public qui s'est déplacé ici au Café Bicyclette. On se pose la question suivante, comment agir pour être plus résilient devant l'intensification des feux de forêt? On a avec nous des chercheurs des Services canadiens des forêts que vous venez d'entendre, comme Marc-André Parisien, comme Nicolas Mansuit et comme Solange Nadeau. On a aussi la directrice des services d'urgence de la ville de Jasper qui a été fortement touchée par les feux, Christine Nadon, qui est avec nous, et le journaliste Emmanuel Prince-Tauvette qui sont là pour alimenter de leurs réponses toutes les questions qui sont le combustible.

0: cible de ce bar des sciences. Merci d'être là, aux gens d'Edmonton.
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0: Il y a une question, oui, madame.
2: Je m'appelle Maggie. Je suis la présidente des Action Plus. Donc moi, sincèrement, ce que moi je vais dire par rapport à tout ça, moi je vois plus aspect prévention. Selon moi, je propose que le gouvernement, si le gouvernement peut procéder à l'installation des cendriers dans des zones à risque. Et puis, si aussi le gouvernement peut organiser ou financer les campagnes de sensibilisation, mm-hmm. des luttes contre les sources d'incendie. Donc, voilà un peu ce que je voulais proposer pour les préventions. Merci.
0: Les solutions que vous avez, on va venir aux solutions qui sont plus dans la foresterie. Mais là, ça parle beaucoup des comportements humains. Vous parlez de cendrier, vous parlez de sensibilisation. C'est pour ça que je me tourne vers Solange Nadeau. C'est les humains aussi qu'il faut mobiliser.
3: Oui, puis il y a beaucoup d'études sur la perception du risque parce que les gens, quand on a été affecté, le risque devient une réalité, mais ou sinon, c'est comme quelque chose de très abstrait. Puis c'est d'essayer de mieux comprendre c'est quoi les réticences. Peut-être que c'est aussi, on ne veut pas penser que ça peut nous arriver parce qu'on ne veut pas aller là, c'est trop épeurant. Donc, il y a beaucoup de recherches sur ce côté-là. Puis l'autre aspect de prévention qu'on voit plus aussi de recherche, c'est sur les communautés d'accueil. Comment on peut faire pour mieux accueillir les gens qui ont été évacués? Il y a eu beaucoup de recherches avec les communautés autochtones pour créer des cadres culturels qui sont plus acceptables. Parce que des fois aussi, les communautés autochtones, il y en a qui ont été évacuées pendant plusieurs semaines ou plusieurs mois. C'est pas d'un moment. Fait qu'il y a beaucoup de choses à faire, oui, côté prévention.
0: Pour les humains, communauté autochtone, Emmanuel Prince-Tauvette, justement, c'est important, c'est très fréquent. Puis peut-être qu'on en parle moins.
4: Ce sont des communautés dont on parle moins. Souvent, en Alberta, du moins, dans des milieux peut-être plus isolés. Je pense par exemple à Fox Creek, ça c'est une petite municipalité dans l'extrême nord de l'Alberta. Il y a 2200 personnes qui habitent là, ils ont été évacués deux étés de suite. Le premier été, la ville a brûlé, il y a 300 bâtiments qui ont brûlé, c'est presque autant qu'à Jasper. Le deuxième été, ils ont été évacués à nouveau. Puis on n'entend pas vraiment parler de ces communautés-là. Ils ont été évacués vers Edmonton, c'est 800 kilomètres, parce que la communauté est seulement accessible en prenant une voiture sur une barge pour accéder à la communauté. C'est vraiment loin. Donc, évidemment, ça devient important. Puis aussi, de les accueillir à Edmonton, beaucoup d'entre eux n'avaient pas vraiment quitté le nord de l'Alberta. Donc, c'est sûr que c'est dérangeant d'arriver dans une grosse ville, puis on dort sur des lits de camp ou dans des motels pendant des mois. C'est pas les conditions idéales d'une vie, hein.
0: Non, c'est ça, respecter donc les cultures aussi dans les évacuations.
3: Ça, il y a un partenariat, des travaux qui sont faits en anglais de Tara McGee, qui est ici à l'Université d'Alberta, qui ont développé un partenariat avec des communautés autochtones pour étudier justement les effets des évacuations, puis comment les faire le mieux possible. Fait qu'il y a beaucoup de travaux là-dessus du côté, puis faits avec des chercheurs autochtones aussi, puis directement avec les communautés.
0: Si je veux, Nicolas Mansu, parler des communautés autochtones avec un point de vue positif maintenant, c'est qu'il y a peut-être des pistes de solutions dans certaines traditions autochtones dont on pourrait s'inspirer.
5: Oui, en effet, il y a énormément de travaux qui sont assez récents, qui se font actuellement dans les territoires du Nord-Ouest et au Yukon, où on essaye de réduire le risque autour de ces communautés qui sont pour la plupart autochtones. Donc, ce sont souvent des communautés off-grid, comme on dit. Donc, l'idée, c'est de comment réduire le combustible autour de ces communautés-là, en essayant de trouver des bénéfices, parce que la forêt est aussi un produit, une ressource commerciale. Et quand on pense aux communautés, développer l'aspect socio-économique, créer des jobs, créer des opportunités, c'est aussi important. Mm-hmm. Donc on essaye de lier les deux, lutter contre les changements climatiques, l'impact des feux, mais aussi de créer des opportunités économiques. Donc on a des projets assez émergents pour l'instant, mais liés à l'énergie, à la bioénergie locale.
0: Donc on ramasse du bois, on nettoie la forêt.
5: D'une façon assez organisée, des communautés sont très très bien organisées, elles ont développé ça d'elles-mêmes. Pour diminuer le niveau de risque de feu et utiliser ça dans des systèmes de bioénergie. Donc, le système de bioénergie, c'est vraiment un système intéressant pour diminuer le diesel qui est utilisé actuellement par ces communautés-là, donc avec des générateurs qui sont très souvent pas efficaces assez vieillissant. Et donc la bioénergie est testée dans certaines communautés pour utiliser donc la biomasse. Et donc là, on a une espèce de stratégie qui est gagnante-gagnante, comme on dit, parce que non seulement on essaye de lutter contre les risques de feu, mais aussi de créer une énergie propre et durable. Donc ça fait partie des stratégies de prévention qu'on essaye de développer dans ces communautés-là.
0: Il y avait une question ici.
6: Bonjour, je m'appelle Oussama. Justement, j'ai une question par rapport à ce point-là. Comment les savoirs autochtones sont-ils intégrés dans la gestion des feux de forêt au Canada ou en Alberta? Et spécifiquement, les pratiques de brûlage dirigé, les pratiques traditionnelles de ces communautés autochtones.
0: Les forêts sont devenues trop denses, Marc-André Parisien. Ça fait partie aussi des causes, des nombreuses causes qui font qu'on a aujourd'hui plus de problèmes avec les feux de forêt?
7: Oui, tout à fait. Et puis moi, j'ai des données intéressantes dans le sud des territoires du Nord-Ouest qui démontrent vraiment qu'on brûlait de façon très régulière au printemps. C'était des feux à faible intensité, c'était pas des feux dangereux, mais on brûlait souvent, puis c'était vraiment un effort communautaire. C'est des centaines de personnes qui brûlaient, donc une centaine, 200-300 personnes qui brûlent tous les ans, une petite parcelle, ça finit par faire pas mal de zones noires. Et puis c'était la façon principale pour se protéger contre les grands feux d'été, des feux qui brûlaient très, très, très intensément, là, le fameux mur de flammes de 60 mètres. Et puis c'était très efficace. Puis moi, ça me donne de l'espoir. Ça me donne de l'espoir parce que c'est pas hypothétique. Là. C'est des gens qui faisaient ça puis qui ont vécu de cette façon-là durant des millénaires, qui arrivaient à se protéger contre des grands feux qui étaient, eux, incontrôlables. Et puis tout ça, ça s'est arrêté partout dans l'Ouest d'Amérique du Nord, là-bas au début du 20e siècle. Donc ça fait à peu près 100, 120 ans qu'on ne brûle plus. Et puis quand on regarde les zones qui ont été affectés en 2023, où il y a eu des grandes évacuations, c'était des forêts matures avec un combustible qui était dangereux, qui était dense, qui était continu. Mais ça n'a pas été comme ça historiquement. C'était vraiment des forêts très ouvertes, un peu plus comme des savanes. Puis quand le feu rentrait là-dedans, son intensité, son comportement diminuait. Donc on se protégeait de cette façon-là, de façon proactive, plutôt que toujours vraiment essayer de combattre le feu.
0: Certaines réponses sont dans le passé. Il faudrait peut-être le consulter de temps en temps. Ça vous fait réagir, Christine Nadon?
8: Oui, selon mon expérience, qui est surtout l'ouest du Canada, bien sûr, la Colombie-Britannique est vraiment à l'avance de l'Alberta, en tout cas. Pour les feux dirigés, ils font vraiment un meilleur job de s'intégrer avec les communautés autochtones, de les amener à faire part du processus. Puis c'est BC Wildfire qui est l'agence en charge de ça. Puis en tant que résident d'une communauté dans un parc national, c'est quand même relativement fréquent, je dirais, dans notre à Jasper, qu'il y a des feux dirigés. Pas dans des espaces où la forêt est très dense, comme on décrivait avant, qui est dangereux, puis que si ça s'en va dans ce type d'arbre-là, ça va devenir trop dangereux pour la communauté. Donc, il y a vraiment des paramètres spécifiques qu'il faut qu'ils soient en place, que la météo, les équipes de pompiers soient prêtes à réagir si jamais ça va pas comment ils voulaient que ça se déroule. Mais ramener les feux dirigés dans les communautés, ça fait clairement partie de la solution parce que il faut réduire le risque d'une autre manière que on n'aura jamais assez de pompiers, on n'aura jamais assez d'équipements, on n'aura jamais assez d'avions pour combattre tout ça. Il faut changer l'approche, puis les feux dirigés, ça en fait partie, à mon avis.
0: Mais ça, c'est, je prends vos lunettes de sociologie, Solange Nadeau. Ça change aussi notre rapport parce qu'on a eu, on a peur du feu. On n'a pas envie de faire ces brûlages dirigés-là parce qu'on a une relation trouble avec le feu. Ça touche aux valeurs, ça. C'est long à changer les valeurs.
3: Oui, c'est long, mais en même temps, on voit, tout le monde le vit au quotidien, le changement climatique, les différentes aléas de la météo. Donc, on est un peu au pied du mur, je pense, si on peut dire. Mais il y a beaucoup de travail à faire de sensibilisation aussi pour mieux comprendre à quel point, puis qui est affecté. Puis je pense que ça frappe l'imaginaire, en tout cas dans l'Est du Canada, quand Terre-Neuve a des feux pendant plusieurs semaines, tout le monde disait « Terre-Neuve, il mouille à tous les jours », ben ça a l'air que c'est plus ça. Fait que, puis ça a été, les reportages frappent aussi, donc ça commence à s'incruster un peu que nous, l'année charnière, ça a été 2023, beaucoup au Québec, puis dans l'Est, puis là, il y en a eu d'autres cet été, donc ça s'incruste un peu dans l'imaginaire aussi.
0: Est-ce que ça vous... Oui, M. Mansouy.
5: Je pense que depuis le feu de Fort Mac, la relation entre le feu et la société est en train de changer. Avant, on avait une vision un peu réactive. Ça coûtait très cher. Ça coûte toujours très cher. Mais aujourd'hui, on essaie de développer, je dirais, une approche beaucoup plus proactive et beaucoup plus multidisciplinaire, en tout cas dans la recherche. Et donc, on essaie plus de vivre avec le feu et de le comprendre, et d'un point de vue historique, d'un point de vue humain, d'un point de vue sur la santé. Et ça, c'est assez nouveau. Et je pense que c'est effectivement très encourageant pour développer des nouvelles solutions pour le futur.
0: Oui, on parle d'histoire, on parle de sociologie, de psychologie, mais même de technologie. Est-ce que la technologie peut nous aider aussi maintenant à mieux voir venir, à mieux combattre, à mieux prévenir? Est-ce qu'il n'y a pas des instruments technologiques aussi qui peuvent nous aider?
5: Oui, tout à fait. La technologie évolue rapidement. Aujourd'hui, on a des capteurs, les images satellites, le LIDAR, le drone. Mm-hmm. Je dirais la panoplie du chercheur a changé au cours des 10 dernières années. On n'a plus une carte papier avec des polygones de feu. On a vraiment des données assez précises, une meilleure compréhension de la dynamique de la forêt, du climat aussi, de la vitesse à laquelle le climat change, de la vitesse à laquelle la forêt change. Donc ça, c'est critical, je dirais, pour apprendre et vivre avec les feux.
0: Encore faut-il avoir les moyens d'utiliser toutes ces données-là pour bien les combattre. Mais comme vous l'avez dit, il y en a partout maintenant. Des feux, on n'aura jamais assez d'hélicoptères et de pompiers. Il y a une question, oui, madame.
9: Merci. Je suis Florentine Chocoté et on parle beaucoup de sensibilisation dans cette situation, dans cette crise du feu. Et j'aimerais savoir comment est-ce qu'on peut s'assurer que le message d'urgence et les ressources de soutien psychologique rejoignent efficacement les communautés francophones. Nous sommes en Alberta où le français est en minorité. Comment est-ce qu'on s'assure que les populations francophones, les communautés isolées ou les communautés rurales sont effectivement et efficacement touchés par tous ces messages d'urgence-là? C'est la première question. Et j'ai aussi entendu parler de nettoyer la forêt pour prévenir les feux. C'est une stratégie. Mais scientifiquement, est-ce qu'on peut vraiment redessiner le paysage albertain pour qu'il soit moins inflammable?
0: Deux excellentes questions. Je vais lancer la première à Christine Nadon parce que, avec l'expérience à Jasper, les gens dans l'urgence vont s'informer là où ils peuvent. Il y a des réseaux sociaux, il y a des choses vraies, pas vraies. Il a fallu donc s'organiser pour que la bonne information aille aux bonnes personnes.
8: Oui, donc ce que j'aurais à dire sur cette question-là, c'est que ce qui existe dans les communautés à la base, c'est avec ça qu'on gère l'incident quand ça se déroule. Donc, quels sont le genre de connexion ou de système en place pour s'assurer que les francophones puissent avoir accès à l'information qui est vraie et qui est officielle dans un contexte normal? Puis là, tout à coup, quand ça devient en contexte de crise, on se fie vraiment beaucoup sur ces systèmes-là qui sont déjà en place. Mais je dirais, si il y a une communauté qui a l'impression qu'elle n'est pas vraiment satisfaite de comment l'information se distribue ou des choses comme ça, que ça soit francophone ou autre, ben c'est important d'engager avec l'équipe de gestion d'urgence. Donc, il y a différents points où on peut communiquer vers ces équipes-là pour dire « Hey, il y a une communauté qui n'est vraiment pas servie au niveau de tel aspect, puis c'est notre travail de… » On est des servants publics, là, on travaille pour le gouvernement, donc c'est notre job de s'occuper de vous puis d'être sûr que l'information se rend bien. Mais aussi, la responsabilité est là aussi pour le public de savoir où aller chercher l'information, puis justement de ne pas se rendre sur les médias sociaux puis dans les pages ou les groupes qui ne sont pas officiels. Puis là, ça devient… c'est une spirale, là. Il faut vraiment comme… se focusser sur l'information officielle, c'est ma meilleure recommandation.
0: L'information, c'est votre travail, Emmanuel Prince-Tauvette.
4: Oui, puis je vous dirais, à Jasper, c'est vraiment, je pense, le moment dans ma jeune carrière où j'ai ressenti qu'on faisait du service public. C'est à ce moment-là où il y a des gens de la communauté, soit à Jasper qui étaient en train d'être évacués ou du reste de l'Alberta, qui m'ont écrit puis qui m'ont dit « Bon, merci pour ton service, j'ai appris ce soir sur Jasper ». Vous avez mentionné les fausses informations, les fausses images. Justement, quand il y a un feu, bon, il y a tout le monde maintenant un téléphone. Donc, souvent, les images qu'on a, nous, ce sont des images qui viennent du public. Mais on doit faire un travail aussi, puis on l'a fait à Jasper, on va continuer à le faire, c'est de vérification des images. Donc, si on nous envoie une photo d'une église brûlée, il faut s'assurer que c'est l'église de Jasper et pas une église aux États-Unis il y a 5 ans. Puis, c'est là aussi où intervient l'expertise des équipes. Dans notre équipe, on a des gens qui sont allés à Jasper souvent, des gens qui viennent de Jasper. Donc, ça nous aide à authentifier tout ça pour, évidemment, qu'on transmette des informations qui sont vérifiées Puis, je dirais aussi, on fait ce qu'on peut. T'sais, on n'est pas sur place, je le disais tantôt, on dépend un peu d'Alberta Wildfire ou d'autres agences de Parc Canada, par exemple. Puis notre but, c'est vraiment de transmettre l'information. C'est important surtout pour les gens qui sont dans leur véhicule en train de contourner les rocheuses dans le cas de Jasper pour revenir en Alberta.
0: Parce que c'est pas toujours facile de se déplacer, on le comprend bien ici. Il y avait une deuxième partie à la question. Monsieur Mansoui, est-ce que c'est réaliste de redessiner le paysage?

0: sauvage de la forêt albertaine?
1: Très, très bonne question. Ce qu'il faut comprendre avec les feux, c'est l'échelle, la taille des feux. On parle de plusieurs milliers d'hectares. Mm-hmm.

0: des paysages moins combustibles ou d'être plus spécifique dans les traitements quand on parle de traitements, donc de réduire par exemple du bois mort, enlever la quantité de bois mort, ces choses-là qui sont combustibles. Donc on veut être précis. Donc pour être précis, on va regarder là où il y a des départs de feu. On va regarder encore une fois les statistiques, les données en disant ici, on sait qu'il y a des départs de feu plus fréquents qu'ailleurs. Donc c'est là qu'on va intervenir, c'est là qu'on va essayer de changer les choses. Et de façon générale, c'est proche des routes, proche des infrastructures pour justement limiter l'impact sur le construit, sur l'humain, je dirais.
1: Une réaction de Christine Nadon. Ensuite, on va prendre deux dernières questions avec madame là pour commencer. Madame Nadon?
2: Oui, merci. C'est un peu à l'extérieur de ce que je fais régulièrement. Mon travail est vraiment avec la ville, mais à Jasper, imaginez la forêt immédiatement autour de Jasper. Donc, on regarde à l'échelle du parc national, c'est des kilomètres et des kilomètres de forêt. Je suis pas scientifique en feu de forêt, là, mais c'est comme impossible de couper tous les arbres. Puis c'est pas ça la solution non plus.
1: On veut pas ça, non?
2: Mais Jasper, FireSmart, IntelliFeu, depuis 25 ans, on traite les zones immédiatement autour de la communauté. Donc, on est maintenant près de, je dirais, environ 2,5 à 3 kilomètres autour de la ville qui a été traitée au fil des ans. Puis qu'il y a de moins en moins de matériaux combustibles. Donc, quand le feu est arrivé vers la communauté, quand ça a frappé ces zones-là, le feu a été à terre. Fait qu'au lieu de se propager de la cime des arbres en haut comme ça, là, tout à coup, le feu descend. Là, les pompiers peuvent faire quelque chose. Ils peuvent l'attaquer. Quand c'est la forêt au complet qui est en feu, c'est très difficile d'aller là-dedans. Mais à Jasper, ça a fonctionné. C'est pas ça qui a brûlé la ville. Ce qui a brûlé la ville, c'est les tisons. Fait que le gros morceau de forêt qui est en feu, il y a des cocottes, il y a des branches, il y a des choses qui vont dans le vent, qui étaient très forts, qui sont arrivées dans la ville. Puis là, ça atterrit chez vous. Ça atterrit sur votre toit qui est combustible. Ça atterrit sur votre deck. Ça atterrit sur les feuilles que vous avez pas ramassées de l'automne passé. Ça atterrit dans la pile de bois qui est trop près de la maison. Puis que là, la maison prend feu. Donc, traiter autour des communautés, mais traiter dans les communautés, c'est ça l'étape qui manque, puis c'est ça qui est socialement difficile pour les gens d'accepter que s'il y a des matériaux combustibles sur votre propriété, c'est sûr que quand les tisons arrivent, on n'a pas de chance, là. Puis nous, c'est ça qu'on a vécu en tant que pompiers. Il y a eu tellement de maisons qui ont allumé tout en même temps, ça n'aurait pas changé grand-chose qu'on a eu deux fois le nombre de pompiers qu'on avait dans la communauté. C'était tellement extrême, c'était tellement intense que ça n'aurait pas pu changer.
1: Madame.
3: Bonsoir à tous, je m'appelle Farah, je suis étudiante en éducation au campus Saint-Jean de l'Université de l'Alberta. J'aimerais juste attirer votre attention sur quelque chose. Est-ce qu'on peut dire que la littératie en feu de forêt pourrait être un déterminant social de la santé, surtout vis-à-vis des nouveaux arrivants? Comme moi, je suis arrivée en 2023, je viens d'un pays d'Afrique du Nord, donc d'Algérie, et donc je l'ai vécu de plein fouet, l'incendie de Jasper en 2024, et mon petit garçon de 6 ans avait même suffoqué. J'estime qu'on n'était pas du tout préparé à ça. Limite, si on devait faire, c'est vrai, notre propre recherche, mais je ne sais pas dans quelle mesure les organismes d'accueil intègrent aussi cette composante de littératie climatique ou littératie des feux de forêt. Voilà.
1: Solange Nadeau. Oui. Solange Nadeau, oui, ça c'est la communauté directement, oui.
4: Oui, et c'est souvent on parle de communauté, mais il faudrait parler des communautés parce que justement il y a différents groupes à rejoindre. Puis c'est un excellent point. Je sais qu'il y a des gens de l'Université de Regina qui ont des projets pour travailler avec des communautés marginalisées, dont les immigrants, parce que d'habitude on pense en général à la majorité, mais on oublie qu'il y a des groupes qui ont besoin d'un accompagnement différent. Fait qu'il y a de l'intérêt, mais c'est bien aussi que les témoignages se fassent, puis peut-être sensibiliser les gens aux besoins de ça, parce que des fois, nos questions de recherche viennent de réalités de terrain aussi, qu'il faut avoir ce contact-là pour le comprendre.
1: Ça sert à ça, les barres des sciences, en fait, à faire le lien entre le terrain et la recherche. Une dernière question, monsieur.
5: Ce n'est pas une question, c'est plus un témoignage.
1: D'accord.
5: Moi, je viens de Montréal. Ça fait une dizaine d'années que j'habite ici, que j'habite à l'extérieur du Québec, donc dans les territoires du Nord-Ouest, puis par la suite à Edmonton. Dans ma vie, j'ai jamais été autant affecté par les feux de forêt, dans le sens qu'au Québec, il y en a de la boucane. Mais ici, ça peut durer 2 mois, 3 mois. Moi, en 2022, je m'en souviens, là, on venait juste d'arriver à Beaumont et on a de la fumée. Et tout à coup, moi, je travaillais, je reviens, et là, on reçoit beaucoup d'alertes. Et ça ne lâchait pas. Feu de forêt par-ci, feu de forêt par-là. Et moi, le problème, c'est que je connais pas la région. Et en plus de ça, mon anglais, il est so-so. Alors donc, moi, je comprenais rien, puis j'ai mon fils qui est à côté de

0: Moi qui dis, mais qu'est-ce que c'est, tout ça, je dis, il y a un feu, je regarde sur ma carte, à Stony Plain. Puis depuis ce temps-là, mon fils arrête pas de dire, Stony Plain, il y a de le feu. Puis l'été suivant, on s'en va à Jasper, on passe un super bel été. Et là, tout à coup, on regarde la télé un mois plus tard et ça flambait. Donc, tu sais, c'est vraiment, vraiment confrontant de respirer de la fumée. Je peux même pas sortir quand mon fils a besoin de sortir, lui, pour courir dans la nature, du moins dans la rue, dans le parc, mais il peut pas. Ça m'affecte beaucoup, puis même ça l'a augmenté, mon niveau d'anxiété.
1: Ben, vous êtes pas le seul. D'ailleurs, il y a eu des études, Monsieur Chou, un psychiatre qui est pas ici avec nous ce soir, a signé des études sur l'augmentation du taux d'anxiété dans la population. C'est associé aussi à une hausse de consommation de drogue et d'alcool. Donc, il y a des effets visibles des feux de forêt, mais il y a des effets invisibles dans la population aussi. Dernière tournée des personnes qu'on a invitées pour qu'elles partagent leur science. Marc-André Parisien, par exemple. La science fondamentale des feux de forêt, c'est important. La science humaine des feux de forêt aussi, c'est important. Quand vous entendez, quand vous vivez un moment comme ici, ce soir, au Bar des sciences, est-ce que ça alimente votre science? Est-ce que vous trouvez ici des idées, des pistes, des préoccupations intéressantes?
2: Absolument. Puis moi, à la base, je suis écologiste. Puis tu sais, les feux de forêt, les feux de végétation, faut pas oublier que c'est un processus naturel. C'est pas nécessairement juste du méchant. Par contre, ça peut avoir des conséquences catastrophiques pour les gens. Puis il faut apprendre à vivre avec les feux. On va jamais se débarrasser des feux. En fait, avec l'empreinte des changements climatiques, ça regarde pas trop bien. Ça va augmenter, mais il faut vraiment trouver des façons intéressantes, créatives de vivre avec.
1: Créative et informée par les données. Nicolas Mansuy, informé par la science.
3: Oui, oui, tout à fait. Je pense qu'il y a vraiment une prise de conscience que le feu est plus proche qu'on le pense. Dans le sens où souvent on a l'image, les feux, ça brûle dans les forêts où il n'y a personne. Et c'est en train de changer. Et ça se rapproche. Pourquoi? Parce que les feux sont partout maintenant à cause des conditions. Et donc, je pense que ça va déclencher une prise de conscience de comment combattre, comment vivre avec et accepter que le feu est là pour rester. Je pense qu'on doit trouver des solutions et il y a de l'information qui est disponible. Je dis pas que c'est facile d'accès, mais il y a de l'information. Je regarde sur le site de la province de l'Alberta, sur le site du Service canadien des forêts, il y a des cartes qui sont pratiquement en temps réel pour informer. Donc si mon conseil, l'été, vous voulez aller Jasper, Banff, BC, regardez ces cartes-là et essayez de planifier en fonction de ça. Parce que cette donnée est accessible.
1: Intégrer même dans nos habitudes de voyage. Et ça, on revient donc au comportement des humains, Solange Nadeau.
4: Oui, au comportement des humains, puis à la complexité aussi de... On parle souvent de communauté, ça fait un mot simple, mais quand on commence à regarder, c'est qui les gens qui composent les communautés, quels services ils ont besoin, c'est quoi la situation, leur réaction avec le feu, je pense qu'on a entendu beaucoup de témoignages, puis des aspects qui disent qu'il y a vraiment... peut-être une manière de mobiliser plus la recherche, les sciences sociales. C'est vraiment plusieurs disciplines. Puis au Canada, c'est quand même assez récent, mais on peut regarder ce qui se passe. L'Australie a beaucoup avancé sur toutes les questions de Fire Smart et comment construire les maisons. Où je pense qu'il y a de l'échange de connaissances aussi beaucoup à faire parce que les connaissances ont été acquises ailleurs puis peut-être qu'ils peuvent nous être utiles sans qu'on réinvente la roue, là.
1: Acquise aussi dans l'ouest du pays où on est en ce moment en Alberta et utile dans l'est du pays où la réalité va changer vers une intensification des feux de forêt aussi. Emmanuel Prince-Tauvette, je pense que vos étés, là, vous êtes faites, là. C'est pour de bon, vos étés vont être passés à couvrir les feux de forêt.
5: Oui, mais je pense que c'est important de prendre le temps d'avoir des conversations comme on a aujourd'hui. C'est utile de prendre un pas de recul parce que nous, on est souvent là dans l'action quand quelque chose se passe et qu'il y a un danger imminent ou une histoire. Mais prendre le temps de réfléchir aux causes du phénomène puis aux conséquences sur les humains aussi, là, ça a des conséquences sociales. Donc, je pense que c'est des conversations utiles qu'on va continuer d'avoir puis qui vont peut-être se rendre d'un bout à l'autre du pays à un certain moment.
1: Vous voyez ici, un moment comme aujourd'hui, ça alimente vos reportages futurs, certainement. Je termine avec vous, Christine Adon, parce que vous l'avez vécu personnellement, vous l'avez vécu professionnellement. Vous avez commencé en nous annonçant que vous allez avoir une toute nouvelle maison. Qu'est-ce qui, dans votre nouvelle maison, porte la signature du fait que vous êtes maintenant mieux équipé pour agir devant l'intensification des feux de forêt?
6: Ben, c'est sûr que la nouvelle maison, elle a un toit en métal. Elle a une finition extérieure qui est non combustible en matériaux qui est un peu comme du ciment et non pas du vinyle ou du bois ou d'autres matériaux comme ça qui pourraient être combustibles. Mais quand même, tu sais, ça reste qu'on habite dans un environnement où ça se pourrait très bien qu'il y ait un autre feu de forêt à Jasper. C'est la réalité, c'est là où on s'en va. Donc, je pense que l'approche est à la résilience et pas se mettre la tête dans le sable et d'ignorer le problème. Puis, en conclusion, je dirais que il faut qu'on fasse quelque chose différemment au niveau national. Donc, il faut se coordonner mieux. Présentement, la gestion d'urgence, que ce soit des inondations, que ce soit des feux de forêt, toutes les catastrophes naturelles qui affectent les communautés, c'est de juridiction provinciale, puis la plupart du temps, c'est les municipalités qui gèrent ça. Mm-hmm. Puis, de province en province, c'est pas... Il n'y a pas de normes, il n'y a pas vraiment de système national. Donc, l'opportunité que j'ai de revendiquer cet aspect-là, c'est que ça affecte partout au pays, ça affecte à plusieurs niveaux, mais la gestion d'urgence demeure la même. Il faut qu'on soit mieux coordonné, il faut qu'on ait plus de ressources, puis il faut qu'on puisse s'aider de province en province. Puis en ce moment, on n'est pas là au pays, puis je pense que c'est là qu'on s'en va.
1: On espère avoir contribué ce soir à aller vers cette meilleure concertation, meilleure connaissance. À tout le monde qui s'est déplacé ici au Café Bicyclette, merci beaucoup aux gens d'Edmonton et autour. Ça a été un plaisir de vous offrir ce bar des sciences. C'était un bar des sciences enregistré à Edmonton. Merci au public, aux experts invités, Marc-André Parisien et Nicolas Mansuit du Service canadien des forêts, Christine Nadon de la municipalité de Jasper et Solange Nadeau de Ressources naturelles Canada, ainsi qu'Emmanuel Prince-Tauvetier, journaliste à Ici Alberta. Ici Sophie André Blondin, je vous donne rendez-vous dimanche prochain. Vous pourrez réentendre notre émission originale, déjantée, mais toujours rigoureuse sur les sciences judiciaires. Soyez-y dimanche prochain.
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12: Bonjour, voici les informations. Ici Marjorie Pedneau. Au Nouveau-Brunswick, une entreprise qui prévoit de construire un immense parc solaire dans la région rurale de Tantramar doit d'abord trouver un acheteur pour l'électricité qu'elle compte produire. Cookeville Solar prévoit de construire un parc solaire de 150 MW sur un site de 400 hectares situé à environ 15 km au nord de Sackville. Aucun accord n'a encore été signé avec un acheteur pour l'électricité qui sera produite. Énergie Nouveau-Brunswick est l'un des clients potentiels pour cette énergie solaire, mais celle-ci pourrait également être vendue à des collectivités voisines. Il y a 50 ans, le Canada a signé la Convention du patrimoine mondial de l'UNESCO. Trois lieux ont été choisis dans notre pays pour célébrer cette signature et Lunenburg en Nouvelle-Écosse était l'un d'entre eux. Hier, ce patrimoine était à l'honneur. Kiera Morellon.
13: Le patrimoine de Lunenburg était à l'honneur en cette journée ensoleillée. Non seulement le Canada a signé la Convention du patrimoine mondial de l'UNESCO il y a 50 ans, mais le centre-ville historique de Lunenburg a officiellement été désigné comme lieu officiel de l'UNESCO en 1995. Fondé en 1753, le vieux Lunenburg a gardé sa structure d'origine intacte. Certaines structures datent même du 17e siècle. Selon la présidente de la Fiducie du Canada, Dr. Patricia Kelly, c'est un honneur de voir des endroits canadiens figurer parmi des lieux comme le Vatican ou le Taj Mahal.
14: Lunenburg, avec 21 autres lieux au Canada, a passé à travers une révision assez demandante.
13: Le maire de Lunenburg, Jamie Myra, pour sa part, dit qu'il est souvent difficile de réaliser qu'ils vivent dans un lieu représentant le patrimoine mondial.
15: Maybe On
13: pourrait peut-être mettre davantage en avant notre statut, explique-t-il. Pour être honnête, on ne l'a pas suffisamment mis en avant jusqu'à présent. Il ajoute qu'il aimerait plus d'aide de tous les ordres de gouvernement pour adapter les infrastructures vieillissantes de la ville qui souffrent en été lorsque les touristes arrivent. Mais en attendant, la ville se compte chanceuse d'avoir une telle reconnaissance pour son architecture historique. Ici, Kira Morellon, Radio-Canada, Lunenburg.
12: Toujours en Nouvelle-Écosse, la GRC d'Halifax a inculpé un homme de 7 chefs d'accusation, dont celui d'incendie volontaire et d'avoir infligé des souffrances inutiles à un animal. La police est intervenue à la suite d'un incident à Eastern Passage impliquant un homme agité, armé d'un marteau, qui aurait menacé des voisins, causé des dégâts matériels et menacé de mettre le feu à une maison. Il a été arrêté, conduit à l'hôpital pour y subir un examen médical puis remise en liberté. La police précise qu'il a ensuite maltraité un animal et mis le feu à la maison d'une personne lors de 2 incidents distincts à la suite desquels il a été arrêté. L'armée canadienne souhaite, à long terme, augmenter considérablement l'effectif de sa réserve. Pour favoriser le recrutement, les forces armées pressent les employeurs d'accorder davantage de souplesse à leur personnel réserviste. Charlotte Marshall.
16: Les réservistes doivent s'engager entre 60 et 100 jours par an pour leur travail militaire et doivent aussi être disponibles plusieurs soirées par semaine. Ils sont aussi parfois appelés pour de longues périodes pour des déploiements lors de catastrophes naturelles ou d'opérations militaires à l'étranger. Un engagement qui prend donc du temps et qui peut être difficile à concilier avec leur emploi. Il faut donc faire preuve d'une grande organisation, selon le sergent Vincent Garon, qui est réserviste dans l'armée depuis 15 ans.
17: Ce que je fais, c'est que j'en parle avec mon employeur. Je présente souvent mon employeur. On a un calendrier d'entraînement annuel. Je lui présente le calendrier, on en discute. Puis suite à ça, là, je réussis à me faire une planification là, pour mon année d'entraînement.
16: Le ministère de la Défense nationale offre plusieurs conseils sur son site Internet, notamment de planifier à l'avance son absence ou de présenter la demande en personne, à savoir également que le ministère offre un programme de dédommagement des employeurs de réservistes lorsqu'ils s'absentent au moins 30 jours consécutifs. Ici Charlotte Marshall, Radio-Canada, Québec.
12: Le premier ministre Mark Carney déclenche 3 élections partielles au pays. Les électeurs des circonscriptions de Chicoutimi-le-Fjord au Québec, Beaches East, York en Ontario et North Vancouver, Capilano en Colombie-Britannique se rendront aux urnes le 31 août prochain. La campagne électorale durera donc 37 jours, ce qui est la durée la plus courte permise par la loi électorale du Canada. Les électeurs pourront aussi voter par anticipation du 21 au 24 août. Les pompiers français et espagnols affrontent de gigantesques incendies qui ont forcé l'évacuation de plus de 325 000 personnes dans les deux pays. Près de Bordeaux, dans le sud-ouest de la France, 240 maisons ont brûlé et les flammes se trouvent maintenant à 15 kilomètres de l'agglomération. Les résidents de la région sont de plus en plus inquiets et incommodés par la mauvaise qualité de l'air. Voici les témoignages de quelques citoyens.
18: Moi, j'habite dans un petit pavillon indépendant. Et il y avait beaucoup de fumée toxique. Donc, on les sentait dans la maison. Et donc, il fallait à tout prix s'en aller pour éviter d'avoir des problèmes, surtout quand on respire mal, qu'on a un problème pulmonaire.
19: Plus les jours avancent, plus on voit que l'incendie se rapproche beaucoup de chez nous.
12: En Espagne, des feux de forêt massifs menacent la capitale Madrid et la ville de Valence.

Perrault, lectrice convaincue, mais je l'avoue, parfois inquiète pour l'humanité. Quand je suis plongée dans un livre, c'est comme s'il y a une coupure qui se fait avec le reste du monde. Je perds la notion du temps présent pour entrer dans une autre dimension. Et quand je dis qu'il y a une coupure en même temps, c'est aussi une communion, parce que même si je suis seule à lire, je me sens en symbiose avec des idées qui circulent, des idées que je peux métaboliser à travers la lecture. Moi, je suis née à Joliette, dans un quartier résidentiel, avec une cour en asphalte, qui correspond en tout point à la définition d'un îlot de chaleur, avec mon père qui se faisait bronzer avec un réflecteur de papier d'aluminium. C'était une autre époque. Okay. Alors, la forêt, le territoire boréal, ça a longtemps été pour moi une réalité abstraite. C'est par la lecture que j'ai pu y faire mon entrée, avec l'essai « Le peuple rieur » de Serge Bouchard, avec les mots de Juliana Léveillé-Trudel, de Monique Durand. J'ai peu à peu eu accès à ce territoire-là plus nordique. Et un jour, je lis ce poème dans un recueil de l'essentiel poète Innu Rita Mestokosho. Je vous en lis un

0: Moi, je vous parle du vrai Nord. Toi qui ne vois pas le Nord, toi qui vis dans un rêve matériel, ton regard ne va pas loin. Regarde au-delà de tes ambitions. Tu ne marches pas dans le vide. Il y a une terre qui te porte et les quatre directions t'entourent. Alors regarde le Nord comme ton dernier souffle. Garde-le pour demain. Tu en auras besoin. En quelques vers, Rita Mesto-Cocho avait réussi à me faire connaître et aimer quelque chose que je veux maintenant protéger, pour paraphraser le commandant Jacques Cousteau. Alors aujourd'hui, on se demande comment la lecture peut sauver l'environnement. Et pour en discuter, je suis entourée d'un médecin qui écrit de la poésie inspirée par l'éblouissement que lui procure le Grand Nord. Bonjour, Jean-Désy.
1: Bonjour, chère.
0: D'une sociologue qui se consacre à la science de l'environnement. Bonjour, Louise Vandelac.
2: Bonjour.
0: D'un psychologue qui a eu la folle idée de lire toutes les études ou presque sur l'évolution du climat pour se préparer à l'apocalypse, mais surtout pour essayer de comprendre comment garder espoir dans un monde en crise. Bonjour, Marc-André Dufour.
3: Allô.
0: Et nous aurons droit aux prescriptions de lecture d'une militante animatrice et autrice qui nous motive à prendre des bains de forêt dans Nouchimit. Coué, coué, Mélissa Bollette-Dupuis.
1: Coué, coué, coué.
0: Merci de tourner la page avec nous.
4: Tourne la page.
0: Mon premier invité est poète, médecin et professeur à l'Université Laval. Il pratique toujours la médecine au Nunavik, sur la Côte-Nord, tout en poursuivant une œuvre d'écriture foisonnante. Son attachement profond à la nature, au territoire et aux êtres humains le définissent bien. On pourrait même dire de lui qu'il est un nomade dont le cœur s'enracine dans un humanisme vibrant et contagieux. Et c'est pour ça qu'on voulait commencer notre réflexion en sa compagnie. Merci, Jean-Désy, d'être avec nous.
1: C'est moi qui vous remercie. Puis c'est touchant ce que vous venez de dire, là. Je suis un peu gêné, mais c'est pas grave.
0: Jean-Désy, est-ce qu'on peut tomber amoureux de la nature à travers un livre, d'après vous?
1: Je trouve ça extraordinaire comme question. Ça fait partie de mes... Je suis convaincu que l'art, les arts en général, et la littérature comme art, et la lecture, mais il y a toutes sortes de lectures, sont essentielles dans le rapport à la nature et surtout dans l'amour qu'on doit avoir pour la nature. La difficulté du 21e siècle actuellement, je pense, c'est qu'une catégorie importante de gens ont cessé d'aimer l'eau, les oiseaux, les rivières. La seule façon que la planète ne meure pas, à mon point de vue, c'est de retrouver cet amour profond. Et là, il faut que je vous remercie d'avoir lu Rita Mesto-Cocho. Mmh. C'est une amie, j'ai publié un recueil de poésie avec elle,
0: oui.
1: Washtes You. Je la vois toutes les années, elle fait partie, c'est une chamane à Aikwanchit. Et en tout cas, tout ça pour dire que quelle extraordinaire vision de la nordicité,
0: oui.
1: Inou et québécoise. En tout cas, bravo Rita Mesto-Cocho et merci beaucoup d'avoir lu ça.
0: Allez la lire, absolument, elle est publiée chez Mémoire d'en crier. Mélissa Mollen Dupuis aussi réagit fort.
2: Ben, c'est ma cousine, ma grande cousine.
0: Oh, mais là, puis, la chance.
2: C'était ma gardienne. Ne demandez pas comment j'étais pas sage quand j'étais sage.
1: Elle m'a parlé.
0: À l'inverse, Jean-Désy, je me demandais, est-ce que la nature peut aussi nous permettre de mieux comprendre la poésie?
1: Totalement, totalement. Je pense que c'est assez extraordinaire que ça va vite. Là.
0: Ouais.
1: Hier, j'étais dans le bois, sur le bord d'un lac, au lac Bleu, avec sept femmes qui font partie d'un groupe d'écriture, des femmes du troisième âge, avec un ami à moi dont je m'occupe des scouts avec depuis 50 ans. Et on a fait une marche d'une heure, on a écrit dans le bois sur la mousse, par miracle, il n'y avait pas de mouche, et là, on a fait un potluck. Je fais des camps littéraires de brousse depuis 5-6 ans avec des étudiants qui ont toujours 10-12, pour vous répondre vite.
0: Ouais.
1: La nature, le rapport à la nature, dans la neige à moins 30 ou quand il fait beau et il n'y a pas de mouche, c'est essentiel, plus que jamais à ce moment-ci. C'est comme si les humains contemporains avec les machines, et surtout le web, et surtout l'IA, oublient qu'un rapport premier et viscéral, et avec l'eau, avec le canot, avec le froid, est essentiel. Et donc, il y a toutes sortes de littérature. C'est certain que lire Hamlet, est-ce que c'est nécessaire d'être dans le banc de neige? De passer 48 heures dans... Il y a de mes étudiants qui couchent dans leur tente à moins 10, puis après ça, on fait de l'écriture, puis après ça, on parle de toutes sortes de choses. Et entre autres, moi, je fais lire Hamlet depuis 25 ans dans mon cours de littérature. Voici un chef-d'œuvre. Mmh. Est-ce que c'est inscrit en pleine nature? C'est une grande question, mais le rapport nature-culture... avec les arts et l'art littéraire, est essentiel. Si j'ose vous remercier beaucoup, je remercie Radio-Canada ces années-ci, il faut ou bien

0: insister sur un retour à cette nature-culture à laquelle on doit s'adonner. Sinon, les jeux sont faits.
1: Je vous ai déjà entendu dans un documentaire parler d'un Catherine de Rimbaud que vous avez eu l'impression d'avoir compris dans un moment où vous étiez dans la nature complètement.
0: Eh mon Dieu, c'est beau. Ben, en fait, c'est un des seuls Catherine de Rimbaud que je connais par cœur. C'est que je le dis tout le temps. J'ai encore dit hier, là, parce que je fais mon smat. J'ai l'air de pas perdre la mémoire, mais c'est l'étoile à pleurer rose au cœur de tes oreilles, l'infini roulé blanc de ta nuque à tes reins, la mer à perler rousse à tes mâmes vermeilles et l'homme saigné noir à ton flanc souverain. Et sérieusement, là, depuis 35 ans, je comprends pas ce poème-là, mais c'est puissant. C'est plein d'éros, c'est Rimbaud. Et l'étoile à pleurer rose au cœur de tes oreilles, moi je le dis la nuit quand je marche avec les étudiants ou avec des amis, quand il y a des étoiles plein ciel, là, quel extraordinaire vers, c'est rimbaldien, là.
1: Oui.
0: Mais en même temps, génial. Et qu'est-ce que ça veut dire, oh mon Dieu, l'étoile à pleurer rose au cœur de tes oreilles? Trouvons des explications logiques et rationnelles, mais je pense que c'est l'irrationalité poétique qui compte.
1: Oui, et puis et l'important aussi, c'est de vivre le poème, pas besoin de le comprendre. Si ces mots-là deviennent un mantra d'une certaine façon, ben tant mieux. Puis s'ils nous reviennent comme ça. Vous enseignez la littérature à de futurs médecins, Jean Désy. La compétence qui vous préoccupe le plus, c'est celle de l'empathie.
0: Oui, mais depuis que j'ai entendu Mathieu Ricard dans une émission qui était Le Bonheur intérieur brut, c'est Hugo Latulippe, un ami qui a fait ça, j'ose plus parler de compassion que d'empathie.
1: Okay.
0: Il y a une différence à faire, on ne s'étendra pas, là. Mais à mes étudiants, comme à tous les étudiants, pas seulement en médecine, sans cette compassion nécessaire face à l'autre, le soin peut ne pas exister. Une fois ce dit, je ne remets pas en cause la valeur de la technoscience pour soigner un cancer puis guérir des tumeurs cérébrales, mais la compassion, l'art de rencontrer, de diagnostiquer et de soigner, la compassion est nécessaire dans l'art de soigner. Donc, je ne suis pas certain qu'on peut soigner quelqu'un dans sa totalité, dans son âme, même si on y enlève sa tumeur. Donc ça, c'est les arts sont essentiels. Les artistes, tous sont convaincus de la valeur de l'âme de leur œuvre. Et quand on parle de l'âme, on parle de la compassion. En tout cas, voilà. J'ose m'étendre parce que sinon, cette espèce de délire contemporain avec l'IA, entre autres, où là, la machine va remplacer les âmes humaines, ça me laisse plus que perplexe.
1: Il y a Marc-André Dufour qui voulait ajouter quelque chose.
2: Oui, c'est ça. Ben, dans la compassion, il y a un désir de soulager, il y a une intention. Tu sais, on peut être dans l'empathie, mais si on vibre et on est ému par le vécu de l'autre, mais qu'on est passif, que c'est quelque chose qui nous habite, c'est déjà un super beau point de départ.
1: Oui.
2: Mais dans la compassion, il y a un désir d'aider l'autre. Alors, à ce moment-là, on crée des ponts. Et c'est à travers ces ponts-là qu'il y a une différence qui se fait. Là.
0: C'est vraiment intéressant. Puis, ce que Mathieu Ricard ajoute, c'est que tout le monde parle de l'empathie ces années-ci.
1: Oui.
0: Tout le monde. Mais le danger pour lui, c'est lui qui dit ça, là. C'est qu'en empathie, lorsqu'on est un soignant, quel que soit notre... Si on est une infirmière clinicienne dans le Nord, le danger, c'est de tomber malade à cause de la maladie de l'autre. La compassion, c'est l'acte d'amour qui fait qu'on doit aimer l'être qui nous consulte, qu'on doit aider, mais on est moins en danger d'être absorbé par sa maladie. Rencontrer des schizophrènes, comme soigner un suicidaire, en compassion, c'est beaucoup moins dangereux de tomber malade soi-même.
3: Mais moi, j'avais déjà entendu dire que la compassion, c'était le premier signe de la civilisation humaine, parce qu'on peut parler du feu, des outils, mais il disait que le premier signe d'une civilisation, c'est quand un os de quelqu'un s'est réparé. C'est-à-dire que les gens ont pris soin de la personne, l'ont amené jusqu'à la guérison, ce qui ne se faisait pas dans le monde animal. Fait que de voir la compassion comme étant le premier outil de civilisation humaine, c'est très important.
2: Absolument.
1: C'est magnifique, qu'il nous ramène dans le collectif.
0: C'est intéressant, beaucoup. Mais j'oserais dans ces années-ci, là, j'étais un peu, j'aime comme un fou les oies blanches, là. Je suis en train d'écrire sur les oies blanches. J'ai le sentiment, mais là, jamais de ma vie, j'estimerais, c'est Mélissa qui vient de s'exprimer.
1: Oui, oui.
0: J'ai le sentiment que les oies blanches, ensemble, lorsque je les vois à Québec, autour du Cap Tourmente, dans le Grand Nord, dans le Toundra, où je suis jamais allé le bilot, là, je me demande s'ils sont pas capables de compassion entre elles. J'arrête là.
1: Mais cette question-là, elle est intéressante, puis j'ai envie de... Parce que là, on parle beaucoup de empathie, compassion entre humains, mais est-ce qu'il ne faut pas aussi développer notre compassion envers la nature, Jean Désy?
0: Totalement. Je veux dire, en fait, c'est quelque chose de plus qu'essentiel. C'est les humains qui se prennent pour des dieux avec leurs machines et qui cessent de considérer la nature et qui cessent d'aimer, donc qui sont sans compassion pour l'environnement, la nature, les eaux, les oiseaux, ben c'est un groupe vivant qui est en train de se suicider. Il y a une obligation d'aimer les oiseaux autant qu'on peut aimer une petite fille qui joue à terre avec une poupée, là, ben, un camion. Mais j'exagère pas, là. C'est que, ou bien les humains reprennent contact avec la nature puissante qui est tout autour d'eux et en eux, ou les jeux sont faits. C'est que je suis extrêmement sévère vis-à-vis de la technoscience ou de l'utilitarisme contemporain, capitaliste, outrancier, qui oublie que les oiseaux, les fleurs, comme le ciel, sont majeures dans le bonheur humain.
1: Vous êtes en contact avec la jeunesse à travers votre travail comme professeur. Donc, les jeunes qui vous côtoient sont, 19, 20 ans environ? Comment va cette génération-là? On a beaucoup parlé d'éco-anxiété. On parle maintenant d'éco-lucidité. Vous les sentez dans quel état en ce moment par rapport à la nature?
0: C'est une question à 100 000 piastres. Ça me prendrait au moins 6 heures à répondre. Mais je vais aller vite. Je pense, moi, qu'il y a une catégorie importante de jeunes qui ont 8 ans. Moi, j'ai beaucoup d'amis profs, d'adolescents et de jeunes adultes et d'adultes qui sont profondément perturbés. Et je dirais, moi, qu'une personne sur deux, ces années-ci que je croise, sont anxio-dépressifs. Mm-hmm. Par ailleurs, il y a des êtres de 12 ans, de 15 ans, de 22 ans. Là, j'ai amené un jeune Inuit là, qui était adopté par une de mes amies avec qui je partage une cabane là, à pêche il y a une semaine. Le petit gars de 15 ans, là, c'était un être d'une... Je l'aime tellement, mais quel extraordinaire petit gars qui est né à Pavonituk, qui pêchait dans une rivière, le point du lac Montauban, puis qui a pogné un peu de poisson. Là. Mais tout ça pour dire qu'il y a une catégorie d'individus jeunes qui sont porteurs de l'avenir.
1: Oui.
0: Mais ces êtres-là, tous... Pour avoir de la qualité, il faut qu'ils se domestiquent vis-à-vis du cellulaire, vis-à-vis de l'écran. En fait, à ce moment-ci, le problème majeur de la planète, c'est cette espèce d'engeance qui prend l'extension, des centaines de milliards qui sont investis dans l'écran, les réseaux sociaux. Et ça, en fait... Je vais aller vite, là, comme vieux soignant. Là. Ou bien on coupe ou on diminue l'écran quand on a 15 ans ou 19 ans, ou on tombe malade. Là, quand je fais un camp littéraire de brousse, c'est 48 heures dans le bois, pas accès à aucun Internet ni à aucun cellulaire, où là, ils couchent dans leur tente, puis là, on marche pendant 9 heures, puis là, on écrit. Voici un moment d'extase que les flots, ils ont 19 ans, vivent, avec un feu de camp qui dure 6 heures de temps, là, sur le bord du banc de neige. Mais une des lois, c'est l'écriture, oui, la littérature, faut pas s'éloigner du propos de l'émission, je pense, mais le fait de aussi... de pas être connecté. S'il fallait que quelqu'un en plein bois, une fois assis dans la neige, prenne son cellulaire pour prendre ses messages, là, non, ça marche pas.
1: C'est à quoi on sort complètement de cette rencontre-là. Je vois Louise Vandelac qui prend des notes. Est-ce que ça vous inspire ce que Jean-Désir raconte?
4: Oui, tout à fait.
1: Ça résonne?
4: Oui, oui, absolument. Puis j'étais ravie de la question que vous posiez. C'est-à-dire, comment la lecture peut-elle sauver l'environnement? Alors... J'étais ravie parce que c'est une conception, je dirais, plutôt métaphorique de la lecture. Mm-hmm. Et il y a Suzanne Jacob, je me souvenais d'un extrait qui disait « Tout commence par la lecture. C'est comme ça que ça commence, notre arrivée au monde, par une histoire de lecture. Notre visage est d'abord un texte et nous traversons cette expérience d'être un texte vivant que des regards déchiffrent infatigablement. » Et je trouvais ça très beau. Parce que c'est cette dimension sensible qui me semble la plus importante. Et cette lecture, c'est une lecture plurielle. Hein.
1: C'est mais
4: une
1: oui,
4: lecture...
1: c'est ça, lire un visage, lire les signes autour de nous.
4: Mais c'est aussi lire l'histoire, lire justement la technoscience et son histoire. C'est de lire la géopolitique. C'est une lecture multiple. Et cette lecture-là nous amène à comprendre assez rapidement qu'on ne peut pas sauver l'environnement. Tout ce qu'on peut faire, c'est de prendre conscience de la façon dont on a modelé notre conception de l'environnement. Et c'est une conception qui est parfaitement suicidaire. Et là, c'est l'enjeu majeur, à mon avis, de l'époque. Et...
1: Mais vous mettez bien la table pour la discussion qu'on va avoir. Puis en plus, on a un spécialiste en prévention du suicide. Donc, si on peut s'assurer de
2: s'en sortir. C'est ce qui m'amène ici.
1: Jean-Désy, toujours en direct de nos studios de Québec, vous restez avec nous?
0: En passant, c'était extraordinairement intéressant et tout à fait approprié ce que je viens d'entendre.
1: Ben
0: de
1: oui.
0: Francine.
1: Puis de Louise. Francine, hein? De Louise.
0: Oui, excusez-moi. Mais vraiment, aïe aïe, parce que ouais, ça m'arrache les mots de la bouche, vraiment.
1: Ben la bonne nouvelle, c'est qu'elle est là dans un instant parce qu'on va profiter donc de ces lumières de cette sociologue qui se consacre à la question de l'environnement. Mais juste avant, on va aller écouter un mémo vocal envoyé par l'auteur d'un des essais les plus empruntés à la bibliothèque, ce qui doit lui faire bien plaisir, comme il espère nous sensibiliser aux effets de la surconsommation.
5: Conseil pour les lecteurs qui veulent un gazon vert sans scraper la terre.
6: Bonjour, ici Simon Paris-Poupard, auteur et vidangeur. L'environnement, pour moi, c'est d'abord et avant tout de ralentir. Prendre le rythme de la terre. Moins celui que nous nous sommes donnés et qui ne cesse de gagner en rapidité. Pensons aux avancées de la robotisation et de l'intelligence artificielle. Rythme accru par ces nombreuses machines que nous avons créées et qui nous accompagnent. La lecture nous permet de prendre conscience de cela et aussi de prendre un rythme que nous pourrons plus aisément, non pas maîtriser, mais un qui nous permettra d'être conscients des traces, pour ne pas dire des dommages que nous laissons et laisserons. Un rythme qui pourra être incarné dans une certaine déconsommation de nos modes de vie. Plusieurs personnes l'ont incarné par le passé, plus que nous aujourd'hui. Nous avons voulu les diminuer, voire les oublier. Mais peut-être que dans la simplicité d'antan, il y avait une certaine sagesse. Moins de bien, plus de lien. Et mon conseil pour les lecteurs qui veulent un gazon vert sans scraper la terre, je dirais que c'est de ne pas s'en faire autant avec ça.
1: Simon Paris-Poupard, donc auteur de Journal d'un vidangeur. Ça résonne, j'ai l'impression que les gens autour de la table, hein?
3: Oui. Je me retiens là, pour mes prescriptions littéraires. Genre, la pile va être haute.
1: Ah oui, ça s'en vient avec Louise Samolène Dupuis. Mais oui, cette idée-là de ralentir le gars qui est témoin de notre surconsommation, là, parce que c'est quand même lui qui ramasse nos poubelles. Moi, je retiens aussi moins de bien, plus de lien. Et par bien, on n'entend pas l'envers du mal.
2: Non. Absolument.
1: Mais la possession. C'est ce qui met la table pour Louise Vandelac, professeure titulaire à l'UQAM, au département de sociologie, à l'Institut des sciences de l'environnement. Depuis 45 ans, elle mène une carrière exceptionnelle consacrée aux grandes questions environnementales au Canada et en France. Elle dirige aussi le CREPA, qui est un collectif de recherche sur les pesticides. Elle est aussi co-directrice de Vertigo, la première revue francophone en sciences de l'environnement. Louise Vandelac, il y a une lecture qui a été déterminante dans votre parcours et j'aimerais qu'on commence en parlant de ça. Printemps silencieux, de Rachel Carson, donc, qui est une biologiste américaine. Mélissa, tu connais.
3: Oui.
1: comment cette lecture-là a changé votre vie, Louise Vandelac?
4: Je vous dirais que cette lecture-là a changé ma vie tardivement. Mmh. Et je me suis intéressée à toutes ces questions de technosciences et de toxiques bien avant Rachel Carson. Ceci dit, on donnait un cours avec Donna Mergler en sciences de l'environnement. Et donc, on a exploré, évidemment, Rachel Carson, et j'ai eu l'occasion ensuite de la lire plus attentivement. C'est une auteure brillante, biologiste et écrivaine, les deux. Et ça, c'est tout à fait important, parce que c'est un livre qui, non seulement se lit très, très bien, mais c'est un livre hautement pédagogique. Et un livre dans lequel on a l'impression de sortir plus intelligent qu'avant d'y entrer, parce qu'elle donne des outils pour comprendre les choses. Et je vous dirais que ce qui est absolument désespérant, c'est que Le printemps silencieux a été écrit au début des années 60,
1: oui.
4: Et que nous en sommes toujours dans la même situation d'auto-empoisonnement collectif.
1: Donc, ça parle de pesticides. Elle a vraiment voulu alerter les gens. La première phrase de ce livre-là est très puissante. « Ce fut un printemps sans voix ».
4: Voilà, parce que les oiseaux se taisaient. Et vous savez, au Canada, on a éliminé à peu près 45 % des oiseaux des champs, compte tenu de l'usage massif des pesticides.
1: Il y a le biologiste et philosophe français Jean Rostand qui disait « Le fait d'être obligé de subir nous donne le droit de savoir ». Comment cette idée-là résonne en vous, Louise?
4: Je pense que ça conduit à deux choses. D'une part, je pense qu'on est vraiment dans une situation d'autodéfense actuellement. Et il faut vraiment avoir de vastes mouvements d'autodéfense par rapport à cet empoisonnement-là. Personne n'a demandé d'être empoisonné. Et Mais encore faut-il qu'on puisse voir les choses. Là, on vient de démarrer un tout petit projet préliminaire pour faire les liens entre les types de pesticides utilisés dans les cultures de maïs soja, qui sont les pires en termes d'usage, entre autres, des herbicides. La contamination de l'eau dans cette même région et les cancers dans cette même région. Donc, ce croisement va permettre de mettre en évidence les impacts potentiels. Parce que toutes ces choses-là, les gens ne les voient pas.
1: C'est ça.
4: Et tant qu'on ne les voit pas, c'est beaucoup plus difficile. Et en France, on a commencé à faire de la cartographie comme ça sur les impacts des pesticides. On le fait aussi aux États-Unis. Mais bref, on est très en retard au Québec par rapport à ça.
1: Le droit de savoir, là, c'est ce dont on parle. Est-ce que ça vient avec le devoir comme citoyen de lire à ce sujet-là? Est-ce qu'on doit être plus conscient de ça?
4: Oui, mais vous savez, c'est une lecture plurielle. Mm-hmm. Je pense que parfois, certains romans sont plus significatifs que certains textes très qui semblent très savants. Mais je pense aussi qu'il faut avoir de nouveaux cadres d'analyse.
1: Oui.
4: Je pense qu'actuellement, on commence à constater que nous sommes dans une période d'écocide, c'est-à-dire de destruction volontaire. Par certains intérêts et pour certains intérêts. Et moi, j'ajoute, et d'anthropocide, c'est-à-dire de destruction de l'être humain. Et j'ai amorcé un cours l'an dernier sur écocide et anthropocide parce que ces questions sont étroitement liées. On ne peut plus parler des humains d'un côté et de l'environnement de l'autre. Je veux dire, c'est une seule et même chose. D'abord et avant tout, parce que la véritable question, me semble-t-il, actuellement, c'est le dépassement des limites planétaires.
1: Oui.
4: Et ça, il y a Rockström qui a fait un énorme travail avec un ensemble de scientifiques. Et on se rend compte que sur les 9 limites planétaires qui ont été établies, 7 sont déjà dépassées. Et ça nous mène dans une situation très, très, très fragile, très précaire. Et c'est urgent de commencer à pouvoir penser les choses et nommer les responsables.
1: Vous disiez un peu plus tôt que notre question, comment la lecture peut sauver l'environnement, vous a fait sourire. Donc, si je comprends bien ce que vous dites, c'est que si on veut sauver l'environnement, il faut peut-être changer la conception qu'on en a.
4: Voilà, d'abord et avant tout, et cesser de croire qu'il y aurait nous d'un côté et l'environnement de l'autre. En fait, ce que disent les limites planétaires, c'est que les conditions de viabilité pour le vivant, elles sont menacées. Et ce sont ces conditions de viabilité qu'il faut rétablir pour nous, mais aussi pour l'ensemble des vivants.
3: Wout, wout!
0: C'est
3: de l'inou pour...
0: Oui. Je veux remercier Louise, extraordinaire propos. Ouais. Moi, mon adolescence a été marquée par Lumière des oiseaux de Pierre Morency.
4: Ouais. Mmh.
0: Et rapidement, je pense, moi, que toute ma vie, j'ai aimé comme un fou être en forêt dans le Moyen-Nord à cause des oiseaux. Mmh. Et ces années-ci, depuis 5-6 ans, pendant la COVID, ça a été un peu moins pire. Les petits oiseaux qui nous suivent quand on marche dans la bois, il n'y en a plus. Mmh. Il y a des moments entiers avec mes 12-15 étudiants où on entend aucun oiseau. Et il y a des moments, il y a 20 ans, où j'avais des dizaines et des centaines de mésanges à tête noire qui venaient autour de ma maison. Là, maintenant, il y en a une ou deux. Donc, Lumière des oiseaux, ça pourrait être une lecture, si on fait le lien avec la démission, obligatoire. Demain matin, si tous les flots qui ont 12 ans sont obligés de lire Lumière des oiseaux, qui est un chef-d'œuvre, d'après moi, de Pierre Morency, le fait d'aimer les oiseaux, ça va peut-être faire en sorte qu'on va accepter de mettre moins de pesticides dans l'environnement, par amour. En fait, je pense que, ou bien on prend contact avec l'amour de l'environnement, mais si on aime tellement les oiseaux qu'on veut qu'il y ait des oiseaux, ben on va essayer de faire en sorte de ne pas trop les abattre. Mais,
2: ensuite, il pourrait lire La route de Cormac McCarthy. Qu'est-ce que ça fait d'avoir perdu tout ça aussi?
0: Oui, bravo.
3: Récit de Mathieu Mestocochaux, chasseur Innu, qui parle justement de la relation, de la connexion au territoire qui est beaucoup plus intime chez les communautés autochtones parce qu'on a cette connexion depuis plus longtemps. Mais plus rapproché dans notre temps aujourd'hui.
1: Absolument. La liste de la prescription...
3: Elle compte pas celle-là.
1: Tout ça, c'est alors, on y vient. Merci beaucoup, Louise Vandelac, pour ces propos. Je retiens le terme écocide.
4: Oui.
1: Je pense que c'est un terme qu'on doit entendre, qui fait mal, mais je pense qu'il faut s'exposer à ce qui fait mal aussi.
4: Qui fait mal, mais qui peut nous aider à repenser les termes qu'on utilise quotidiennement.
1: Et on est réunis ici parce qu'on continue d'y croire et qu'on a espoir aussi. Et d'ailleurs, dans un instant, on en parle avec le psychologue Marc-André Dufour.
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0: Marc-André Dufour est psychologue clinicien engagé en prévention du suicide depuis plus de 30 ans. Depuis 2006, il poursuit sa pratique dans un programme de soutien pour traumatisme et stress opérationnel. Marc-André, la lecture pour toi, c'est une façon de baisser la garde, de sortir de l'hypervigilance, même de retisser un lien plus doux avec le monde. Est-ce que c'est un outil thérapeutique, la lecture?
1: Absolument, c'est un outil thérapeutique. Dans la mesure où est-ce que c'est quelque chose qui permet de se couper du reste? Juste ça, dans le monde dans lequel on vit, de surstimulation, de notification constante, si on est capable de se couper du reste, un peu comme tu disais en introduction, de plonger dans un univers, ben déjà là, on est un peu plus dans... On a lu l'introduction, puis on est déjà dans une forme d'apaisement. Mm-hmm. On fonctionne collectivement dans un état d'alerte perpétuelle en ayant l'impression que c'est un état normal. Alors, on ne se pose pas de questions, c'est la normalité, mais cet état d'alerte-là fait en sorte qu'on est anxieux, on est irritable, on a moins accès à nos fonctions exécutives, c'est-à-dire notre capacité à réfléchir, notre capacité à prendre un recul, à se comprendre, à comprendre le monde dans lequel on vit. Tout ça est vraiment difficile à faire si on n'est pas un peu plus apaisé.
0: On est comme sur un pilote automatique, un peu, tout le monde
1: exactement.
0: En même temps. Bon, oui. Là, en même temps, je dis que la lecture, ça peut nous sortir de l'hypervigilance.
1: La nature aussi.
0: La nature aussi, assurément. Les deux
1: la
0: vont très bien.
1: La lecture dans la nature, alors là, vraiment...
0: C'est le summum de tout ça. Mais en même temps, tu as l'exercice que tu as fait pour ton deuxième essai qui s'intitule « Comment garder espoir dans un monde en crise », c'est de lire à peu près toutes les études qui étaient à ta disposition sur l'état des changements climatiques. Il me semble que ça ne devait pas être très, très doux, ça,
1: non,
0: comme
1: ça.
0: Exercice, Marc-André.
1: J'ai pris une semaine de vacances pour faire cet exercice-là, honnêtement. Puis quand je suis revenu au travail, les gens m'ont dit « ça t'a-tu fait du bien? » Ils ne savaient pas que j'allais faire ça. J'étais comme, je me sentais comme le personnage d'Orange Mécanique là, quand tu fais bombarder le film violent. Là.
0: Mais pourquoi est-ce que tu as voulu faire ça?
1: Oui, ben, en fait, c'est ça. Moi,
0: Parce qu'on a entendu semaine de vacances. Là.
1: Oui, d'abord, c'est qu'il faut que je prenne des semaines de vacances pour pouvoir faire ça, parce que moi, je suis psychologue 40 heures par semaine. Donc, j'aide les humains un à la fois. Mais après une trentaine d'années en prévention du suicide, mon premier livre s'appelle Se donner le droit d'être malheureux. Mon discours, c'était sur le plan individuel. Ce que je vois beaucoup, c'est des gens qui refusent d'accueillir des émotions douloureuses et qui déploient une énergie colossale à éviter d'être en contact avec leur monde intérieur, incluant la surconsommation, le divertissement, tout ce que vous pouvez imaginer, pour en bout de ligne arriver complètement détruit. Ils se comprennent plus parce que
0: ils ont essayé de se protéger de ça et finalement ils
1: se sont épuisés, ils ont fait le tour du monde, ils ont voyagé, ils ont tout fait, mais ils sont là, ils sont revenus, ils vont encore mal. Mais cette difficulté là à regarder qu'est-ce qui fait mal, qu'est-ce qui nous fait peur, fait en sorte qu'en bout de ligne, l'ultime façon de ne plus être en contact avec tout ça, c'est là que la question du suicide devenait intéressante. Ouais. Et quand on accueille une personne qui souffre en lui disant qu'elle a le droit d'avoir mal, que ça fait partie de la vie et que cette douleur-là va lui apprendre quelque chose qui va être dur à apprendre, mais qui va changer le reste de sa vie, là, tout d'un on peut commencer à parler d'espoir. Et ça, c'était mon côté individuel.
0: Donc, le premier livre, Se donner le droit d'être malheureux, c'était vraiment sur cette question-là.
1: Mais là, en observant l'humanité, la civilisation, je me disais, mais la civilisation utilise exactement les mêmes mécanismes.
0: On parlait de tendance suicidaire.
1: Exactement.
0: Un peu plus tôt.
1: Exactement les mêmes mécanismes qu'un seul individu. Alors là, je me suis demandé, est-ce que je peux m'inspirer de la prévention du suicide d'un humain pour réfléchir à la prévention du suicide de l'humanité, d'une certaine façon? Puis, si la lecture permet de s'arrêter, si la lecture permet davantage de développer ce qu'on appelle la théorie de l'esprit, c'est-à-dire de voir toute la complexité d'un monde intérieur, d'un personnage qui est à la fois bon, mais à la fois mauvais, et que tout est compliqué, faire cet exercice-là apprend aussi à mieux se connaître soi-même. Combien de fois, en lisant un roman, on voit un personnage qui vit quelque chose qui nous permet à nous-mêmes de dire, mais c'est exactement ça. Et on n'aurait jamais eu les mots si on n'avait pas lu ce livre-là à ce moment-là. Alors, c'est là que je dis, tout ce qu'on fait qui développe l'empathie, la compassion, mais commençons par l'empathie, de dire, ah, mais mon Dieu, c'est touchant ce que vit cette personne-là.
0: J'avais pas pensé à ça. Oui, je comprends.
1: Ou telle autre chose, c'est complètement différent. Jamais j'aurais fait ça, mais c'est une vie qui est complètement différente de la mienne. Et cet exercice-là, si on le fait constamment et qu'on évolue et qu'on grandit avec tout ça, nécessairement qu'après, on va se tourner vers le monde avec cette tendance-là, qui est d'essayer de comprendre, qui est d'essayer d'accueillir, qui est d'avoir un petit peu plus d'empathie. Et, comme on le dit plusieurs fois depuis le début, la nature, c'est pas juste les arbres puis les rivières.
0: Oui.
1: La nature, c'est les autres. La nature, c'est nous-mêmes. Puis c'est un chercheur de l'Université du Mexique, Victor Corral Verdugo, qui parle de les trois dimensions de ce qu'il appelle les comportements soutenables, de ce qu'on est capable de faire pour prendre soin de la nature. Lui, il commence en disant, oui, prendre soin de la nature, prendre soin des autres et prendre soin de soi. Tu sais, aujourd'hui, la personne qui n'a pas un toit au-dessus de la tête puis qui n'est même pas certaine qu'elle va pouvoir manger pour souper, ben si cette personne-là, aujourd'hui, est capable de faire quelque chose ou quelqu'un d'autre est capable de faire quelque chose pour nourrir cette personne-là, ben elle prend soin de la nature. Puis c'est Hubert Reeve, dans un documentaire dont j'oublie le titre, qui disait « La nature, elle prend soin de nous ». Il y a plein d'études là-dessus. C'est les bains de forêt, mais tout oui. Ça, c'est démontré mur à mur.
2: Je me pose pas.
1: À tout point de vue, on prend un groupe d'étudiants, on leur fait apprendre la matière, on envoie une gang dans le bois, une gang en ville, on fait un examen. Ceux qui sont allés dans le bois se rappellent plus. Oui. Fait que la nature prend soin de nous, mais la nature, elle peut aussi se passer de nous. Nous, on peut pas se passer d'elle, mais toute cette espèce de conscience-là, mais regarder la réalité en face, ça fait mal. Ça fait peur.
0: Mais c'est ça. Et là, ça nous ramène à la semaine de lecture donc, que tu as décidé de faire, où tu es allé vraiment plonger dans des études. Et donc, c'était un peu l'exercice presque d'introspection de dire, OK, ben là, je vais regarder ce qui va pas bien, je vais le regarder en face.
1: C'est ça. Je voulais sortir de ce qu'on appelle la double ignorance.
0: Okay.
1: Ignorer qu'on ignore, c'est la meilleure façon de croire qu'on a la vérité. Fait que là, je me suis dit, moi, je me considère comme quelqu'un de cultivé. Je lis, je regarde des documentaires, mais je suis sûr qu'il m'en manque des bouts, bouts énormes. Et il m'en manque encore énormément. Là. Tout ce que je sais, c'est que je ne sais rien. Là. ça reste fondamentalement vrai. Donc, en faisant cet exercice-là, je me suis dit, OK, là, je pense que je suis plus outillé pour avancer. Mais en même temps, il n'y a rien d'agréable là-dedans. Puis, si prendre soin de la nature, c'est prendre soin des autres. Il y a une partie de moi, quand j'ai quelqu'un dans mon bureau, même s'il ne pense pas comme moi, même si ses valeurs sont diamétralement opposées, mon défi, c'est de voir comment je vais créer un lien avec cette personne-là. Moi, je n'ai pas le choix de penser à tous ceux et à toutes celles qui sont dans cette forme de double ignorance, qui n'ont pas nécessairement le goût de creuser ces questions-là, qui sont bien dans leur mécanisme, au même titre qu'une personne qui a des fois un énorme problème de consommation, mais que pour elle, c'est comme ça, puis c'est ça qui l'aide, est en train de se détruire à travers ça. Mais il y a une partie de la population qui sont dans ça. Alors là, je me dis, c'est choquant. Des fois, on a le goût de les brasser. Puis oui, mais comment on peut amener un peu plus de conscience sans nécessairement lever les défenses pour que les gens voient une espèce d'avantage plus à long terme. Parce qu'à court terme, utiliser sa voiture, voyager, avoir un beau gazon, si on est juste dans ce rythme-là et que tout va vite et qu'on pense, on n'est même pas capable de penser plus loin, on n'est pas sur le bord d'avoir une mobilisation là, qui est très significative. Oui. Si on demande aux Québécois, là, est-ce que vous êtes préoccupés par la question de l'environnement, 85% répondent oui. Puis si vous êtes prêts à faire quelque chose, là, je pense qu'on tombe à 20, là, ou à peu près à cette hauteur-là.
0: Mais ça, ça te fait réagir.
2: Moi, ça me fait réagir parce que tu me fais penser à un livre que j'ai lu. C'est Sadhguru, c'est un professeur. Ben, le gourou, tu sais, en tant que professeur, pas en tant que juste figure religieuse. Sadhguru, il disait, à un moment donné, puis ça m'avait vraiment marqué, il dit... Aujourd'hui, la personne la plus pauvre sur la planète a accès à plus de ressources, puis de puissance, puis de produits que le roi le plus riche en Europe il y a 100 ans. Il dit, on a les voitures plus rapides, on boit du chocolat, puis du café tous les matins. On a accès à tout ça. Même quand t'es dans la rue, tu peux avoir un café.
0: Plus de ressources,
2: Une ressource. Est-ce qu'on est plus heureux? Pas pantoute. Puis, il dit même les gens les plus malheureux, souvent, sont ceux qui sont dans leur voiture de luxe, pognés dans le trafic.
1: Ouais.
2: Alors qu'ils devraient en profiter, ils ont 30 minutes de plus dans leur char de luxe, mais ils sont encore plus malheureux, plus en colère, plus... Alors, qu'est-ce qu'on leur dit? Il faut que tu aies un char plus gros. Il faut que tu aies un jet pour passer par-dessus le trafic. On rajoute du physique, du matériel, mais ça ne les rend pas plus heureux. Fait que c'est de refuser de voir d'où ce que ça vient vraiment, cette douleur-là.
1: Il y a une immense paradoxe, là. Tu sais, avec les produits dérivés du pétrole, tout le pouvoir. Tu sais, moi, Québec-Montréal aujourd'hui, je veux dire, je vous cacherai pas que je l'ai fait avec ma voiture, là, à l'heure qu'il fallait que je parte, puis il faut que je reparte après, puis j'ai un autre engagement, puis tout ça. Mais quel pouvoir! Incroyable! S'il aurait fallu que je le fasse à pied ou à cheval, je veux dire, on serait pas en train de se parler. Mais c'est comme si tout ce qu'on a pu mettre en place pour améliorer notre qualité de vie, puis améliorer la longévité aussi. Là, tu sais, quand l'espérance de vie, c'était 45 ans, j'imagine qu'on utilisait moins de ressources. De façon paradoxale, c'est en train de nous détruire collectivement.
0: Et ça, il faut être capable de le regarder.
1: Il faut être capable de l'accueillir.
0: Et c'est ce que tu fais donc dans cet essai-là. Je rappelle, le titre, c'est « Comment garder espoir dans un monde en crise ». Parce que je pense qu'il fallait que tu mettes le mot « espoir » pour que les gens le lisent. Là.
1: Oui, mais ça a été toute une affaire. Hein. Sérieusement, moi, mon,

0: mon titre de travail dans mon ordinateur, parce que moi, l'humour est un mécanisme que j'utilise, c'était « Manuel de survie psychologique dans un monde merdique » et le sous-titre « En attendant l'apocalypse ». Tu sais, quand j'ouvrais mon document, ça me faisait toujours un peu sourire, puis je me disais « Non, je pense pas que l'éditeur va trouver ça super ». Mais en même temps, c'était un peu dans l'ironie de dire « Regardons les choses en face, parce que si je cherchais à prévenir des suicides sur le plan individuel, puis je cherche à prévenir des suicides sur le plan collectif, c'est un peu de ça dont on parle.
1: J'ai envie d'invoquer Jean Désy, toujours dans nos studios de Québec. comment est-ce qu'on redresse ce monde qui est en déficience poétique, Jean Désy?
2: Ma conviction, c'est un retour à pied, et non pas en motoneige. Moi, j'ai fait le tour du Québec en motoneige pour devenir riche et célèbre, puis j'ai manqué d'essence entre Coudjoie et Schefferville. Mais à ce moment-ci, sérieusement, avec les étudiants, plus on est longtemps en nature, à pied ou sur un lac en canot, en kayak, plus on est détaché du web et aussi de cette espèce de d'hyperactivité, plus il y a possibilité de reprendre contact avec l'amour profond de soi-même comme de la nature. Et là, c'est devenu... Demain matin, sérieusement, là, j'ai tellement d'amis profs, j'ai deux de mes filles qui sont professeurs. Demain matin, 50% du temps des gens qui sont à l'école, au primaire, au secondaire, au cégep, à l'université, devraient se passer dans le banc de neige, dehors, dans un jardin. Je suis sérieux parce que, quelque part, on revient à ça. Puis aussi, ben, en classe, on écrit avec un crayon de plomb sur un papier. Là. Il y a des pays scandinaves. Et on cesse de croire à la valeur de l'écran. Et mais une fois se dit, là, on est dans une émission radio. Est-ce que je nierais la valeur de la radiophonie au 17e siècle? Je suis pas certain qu'il y avait beaucoup de petites émissions radio. Il y a des qualités extraordinaires, mais c'est vrai, ce que j'entends, ça me jette à terre parce que c'est exactement ce que j'ai pensé depuis quelques années. Le moment est déterminant et il y a un retour obligatoire au canot. Moi, toute ma vie, je me suis rendu compte qu'en canot, en pagayant, j'avais pas de vritis dans la tête. C'est-à-dire ces espèces de pensées adverses. Là.
1: Oui.
2: C'est le seul moment dans toute ma vie, pendant des heures, où je fais seulement chanter, parler, pas parler, regarder les canards qui viennent nous bécoter puis pagayer. Mais je caricature en apparence, mais ma conviction est profonde. Là. Vive la vie, mais tranquille, mais en canot ou à pied. C'est essentiel.
1: Dans un instant, il y a Mélissa Molène-Dupuis qui va nous proposer des livres qu'on va pouvoir ajouter dans notre kit de survie. Mais juste avant, on va aller écouter le mémo vocal d'une autre comédienne et citoyenne écolucide.
3: Conseil pour les lecteurs qui veulent un gazon vert sans scraper la terre.
4: Bonjour, ici Eve Duranceau. Je suis comédienne et tranquillement pas vite documentariste. Pour moi, l'environnement, c'est... un lieu d'humilité. C'est tout ce qui me dépasse. C'est tout ce qui me fait vivre. Et c'est tout ce qui compose le mystère, c'est cliché, mais de la vie. Mon conseil de lectrice pour tous ceux qui veulent un gazon vert sans scraper la terre, ben peut-être que c'est de s'intéresser à ce qu'il y a en dessous, s'intéresser aux roches. Pour commencer, c'est là qu'on repose avant tout. On abrite les roches, en fait. Donc, pourquoi pas comprendre ce qui est en dessous du gazon pour voir si on va avoir envie d'en mettre tant que ça du gazon. Comme par exemple, j'ai lu Concassé de Mireille Gagné et elle ne parle que de toutes les roches qui nous entourent, qu'on observe, qu'on sent, qu'on perçoit, qui nous habitent, qu'on a dans notre maison, qu'on ramasse avec nous, qu'on sent à l'intérieur de nous. Je pense que c'est dans la compréhension de la matière, pas la matière esthétique, la matière tout court. Là-dedans, il y a peut-être une naissance possible pour nous, une renaissance possible pour nous, pour prendre des meilleures décisions face à la couleur de notre gazon.
1: Merci beaucoup à Eve Duranceau. Je rappelle le titre du recueil de poésie qu'elle a cité de Mireille Gagné, c'est Concassé. C'est paru donc aux éditions La Peuplade. Et la bonne nouvelle, c'est qu'on a d'autres suggestions de lecture. Figure incontournable du rayonnement des cultures autochtones au Québec, elle partage depuis des années la richesse de sa culture innue avec le grand public, que ce soit comme cofondatrice de la branche québécoise du mouvement Idle No More, par son travail à la Fondation David Suzuki, ou encore en animant sur nos ondes l'émission Quick. Oui, Mélissa Molène-Dupuis, merci d'être là.
5: Oh, merci de m'avoir. Écoute, là, je pense à la fin, puis il y a tellement de bonnes choses qui sont sorties. Je dis, ah,

0: La première chose qui fout le camp, c'est les droits humains. On peut le voir, aussitôt que quelqu'un veut un territoire, des ressources, qu'est-ce qu'on tasse? C'est les humains, la nature, les animaux. Donc, pour moi, je me suis dit, on va y travailler à la base. Et la base est connectée. Puis j'aimais ça tellement là, quand vous parliez des relations entre les choses que les humains doivent reconnecter. Puis c'est ça que j'essaie de faire à mon travail avec la Fondation. Je veux qu'on enlève les lignes imaginaires qu'on a mises sur l'île de la Grande Tortue. Parce qu'on est sur une grande tortue. Mm-hmm. Si vous regardez l'Amérique du Nord sur un globe, vous allez voir le Canada et les États-Unis font une carapace. Les pattes arrière, c'est Baja California. L'autre patte arrière, c'est la Floride, patte avant, l'Alaska. Nous, le Québec, on est l'autre patte avant. On est dans le dessous de bras à Montréal. Les îles Arctiques, c'est le cou. Et la tête, c'est le Groenland. Quand tu vois cette tortue-là, ça fait plus de sens que quand tu vois les lignes marquées Mexico,
1: les frontières.
0: États-Unis. Ouais, on les invente. Mm-hmm. Ben, c'est comment on se raconte les histoires qui fait qu'on s'est inventé ces frontières-là. Et quand j'étais jeune, en grandissant, j'écoutais deux sortes d'histoires. Il y avait celle qui venait des livres, avec le grand méchant loup, il y a des ours, va pas dans la forêt, il y a des sorcières qui veulent te manger parce que leur maison en bonbons, c'est pas pour toi. Puis dans les autres histoires qu'on nous racontait, plus à l'oral, mais qu'on avait commencé à mettre en livre, mais là, c'est va dans le bois, c'est là que ta culture existe, c'est là que tu vas être en santé, c'est là que tu vas être en vie, c'est là que tu vas être protégé. Et vous pouvez imaginer que de voir qu'on s'est pas fait lire les mêmes histoires, mais là, je me suis retrouvée à lire ces histoires-là, je pense qu'il y a des histoires qui doivent être racontées. Puis les livres, ben aujourd'hui, c'est un des outils qui nous permet de les porter, mais on les a portés dans nos langues, dans nos esprits, dans nos cœurs pendant des milliers d'années. Donc, l'oralité, c'est vraiment un outil incroyable de littérature qu'il ne faut pas négliger.
1: Absolument, et qui va nous permettre de peut-être changer cette conception-là qu'on a de l'environnement pour répondre à cette grande question. Donc, parmi les suggestions que tu nous fais aujourd'hui, il y a d'abord « Je suis une maudite sauvagesse ».
0: Oui, de Anne-Anthony Capèche, qui est le premier livre publié par une femme autochtone au Québec.
1: Et, c'est, on est en 1976 à ce moment-là.
0: Oui, vous pouvez imaginer, à l'époque, ça ne devait pas faire autant fureur le titre. Aujourd'hui, le monde disait « Oh, il ne faut pas dire ça, ce mot-là ». Ben, je suis contente parce qu'à l'époque, c'est comme ça qu'on nous appelait.
1: Oui.
0: Moi, je suis née en 78, on commençait à peine à nous appeler les Amérindiennes. On nous appelait les Indiennes, mais tranquillement, ça a évolué. Mais ce texte-là, c'est plate, mais il reste d'actualité.
1: Oui.
0: Parce que ça fait comprendre comment on s'est rendu ici. Mais aussi comment on a commencé à utiliser la terre de la même manière qu'on a utilisé les corps des femmes autochtones.
1: Mmh.
0: Et pourquoi le corps des femmes et des hommes autochtones et des enfants autochtones servent à protéger le territoire. Puis c'est pour ça qu'ils sont tout le temps les premiers attaqués. Pourquoi on est sur le terrain? C'est pour prouver qu'on est encore ici, qu'on fait encore nos activités traditionnelles. Donc, s'il vous plaît, coupez pas tous les arbres. Creusez pas toute la terre. Mmh. Détruisez pas tous les caribous. Mais c'est avec nos corps qu'on doit le défendre. Mmh. Dans le texte de Anantani, écoutez, la postface est un peu brutale. Je veux juste faire un petit avertissement, mais c'est des mots qui ont été publiés, alors je me dis c'est correct. Je suis une maudite sauvagesse. Je suis très fière quand aujourd'hui je m'entends traiter de sauvagesse. Quand j'entends le blanc prononcer ce mot, je comprends qu'il me redit sans cesse que je suis une vraie Indienne, que c'est moi la première à avoir vécu dans le bois. Or, toute chose qui vit dans le bois correspond à la vie meilleure. Puisse le blanc me toujours traiter de sauvagesse. Fait qu'à l'époque, c'est une manière de reconnaître que tout ce qui était attaqué chez nous, dans notre culture, notre langue, nos relations de famille, le rôle des femmes aussi dans le leadership, les économies qui existaient sur le territoire avant le capitalisme, en l'attaquant, ben on venait coloniser, on venait nous remplacer. Donc, le corps des femmes est extrêmement important dans l'histoire de la protection du territoire. J'ai Anantani, mais j'ai aussi I Keep the Land Alive de Elisabeth Penachoué, malheureusement qui n'est pas encore traduit en français, et pourtant, c'est une Innu, c'est son territoire. Alors, j'invite les maisons de publication qui voudraient traduire Elisabeth Penachoué de le faire parce que elle a protégé le territoire, les caribous, les vols à basse altitude. Elle a marché sur le territoire pendant même ses vieilles années jusqu'à ce qu'elle soit plus capable. Mais ça parle aussi de ce qu'on nous a enlevé. Vous pouvez le lire dans « Je suis une maudite sauvagesse ». On nous a enlevé la capacité de marcher dans le bois. On nous a enlevé la capacité d'y vivre. On nous a sédentarisés. Aujourd'hui, je ne peux même pas imaginer que je pourrais faire la route de mes ancêtres. Et pourtant, ils la faisaient saison après saison.
1: Mm-hmm.
0: Donc, les premières lectures, c'est juste pour vous faire comprendre comment le corps humain
1: est capable,
0: mm-hmm. sert de protection. Puis là, je parle du corps autochtone.
1: Ouais.
0: Mais le corps des Québécois, des Québécoises, des Canadiens, ça devrait être un filet qui croise le filet de protection des Autochtones pour dire, là, on sait, ça nous rend malade tout ce qui se passe autour de nous. On veut que nos enfants vieillissent. On veut que nos enfants aient plus. Puis, ils ont la capacité de le faire. On a la capacité de nourrir tout le monde sur la planète. Pourquoi est-ce que c'est encore une question?
1: Donc, le deuxième livre dont tu viens de parler, c'est « I Keep the Land Alive ».«
0: I Keep the Land Alive » de Elisabeth Pénachoué.
1: Et là, on veut une traduction en français. Entendez-nous.

0: nous, les maisons Allez. D'édition.
1: Et de toute façon...
0: et l'autre suggestion, c'est le meilleur des mondes.
1: Oui!
0: Donc, on va dans un classique.
1: Ah, écoute, ça c'est une lecture d'adolescente que j'ai adorée. Puis, je pense que c'est important de comprendre que quand on lit la culture de quelqu'un d'autre, on emprunte l'œil de quelqu'un d'autre. J'utilise souvent Baby Yoda, Star Wars, pour parler du fait qu'on voit enfin des histoires ou des films ou des livres en empruntant l'œil de l'autre. Ouais. On revoit le même film, mais on ne voit pas le même film. Mmh. Fait que, pour moi, ça a été super important. Le meilleur des mondes de Aldous Huxley, qui est sorti en 1932, est sorti vraiment à une époque assez, assez spéciale. C'était après le crash boursier, mais aussi après une des grandes catastrophes écologiques des États-Unis, c'est-à-dire le Dust Bowl, le bol de poussière, qui était venu couvrir tout le Midwest américain avec de la poussière, et ça avait rendu justement... L'agriculture impossible, on respirait de la poussière, ça a été une des premières catastrophes liées à l'environnement dans le pays américain. Et aujourd'hui, tu peux relire Le meilleur des mondes, puis tu peux vraiment faire un parallèle avec ce qui se passe aujourd'hui. Alors, on a une société qui est très eugéniste, alors on a des classes de société, les alphas, les bêtas, les gammas, les épsilons. On a aussi des réserves, où ce que les humains qui se reproduisent encore de la façon traditionnelle, c'est-à-dire par interaction humaine, sont mis de côté et sont mis dans des endroits qui sont vraiment pas de très bonne qualité. On fait en sorte aussi, dans la société, que la nature, ça soit pas agréable. C'est pas le fun. On élève les plus jeunes avec des coups de bâton électrique à ne pas aimer la nature, à avoir peur des fleurs.
0: On veut les détourner
1: On veut les détourner de la nature parce que ça paye pas la nature. C'est gratis. Fait que, qu'est-ce que tu vas faire? Tu vas pas aller acheter 50 000 bébelles pour jouer avec, là. Tu vas aller dans le bois puis tu vas être bien. Aujourd'hui, même quand on va dans le bois, on va acheter 50 000 bébelles pareil. On le sait. Regarde ma belle nouvelle strap pour ma bouteille. Mais ça montre vraiment qu'on est dans un état où ce qu'on a élevé dans l'idéologie, dans l'imaginaire des gens, que la nature, c'est dangereux et qu'il faut acheter des choses pour être bien. Et là, tu parlais justement de pas être capable de faire face à nos émotions négatives. Dedans, ce livre, il y a le soma qui apaise les émotions. Fait que, oui, la nature, c'est difficile. La nature, ça te confronte, mais la nature, ça te renforce aussi. Mm-hmm. Pas pour rien qu'on met nos tomates dehors tranquillement pour pas qu'ils tombent au premier coup de vent. Puis je me dis, souvent, tu le vois dans la société présentement, que si on pouvait exposer plus les enfants à être dehors, à la nature... Ouais. Mais, par exemple, Jean, il y a une chose avec laquelle je suis un petit peu moyennement d'accord avec toi, c'est les électroniques.
0: Ah!
1: Parce qu'on a une tendance à vouloir faire tout parfaitement, soit très, très, très nature ou très, très, très technologique. Moi, je dis qu'il y a un entre-deux. Moi, je suis très neuro-épicée, je veux dire, j'ai un TDAH, et les outils électroniques m'aident beaucoup. Ah, c'est quoi cette plante-là? Ah, c'est quoi cette roche-là? Oh mon Dieu, comment les volcans? L'autre fois, j'avais des jeunes qui me demandaient, c'est-tu une grenouille? Puis, ah non, c'est un crapaud, puis on est allé chercher. J'ai dit ça, c'est d'une manière d'utiliser les outils que j'adore. Et les enfants qui sont surtout aussi neuro-épicés, ils adorent aller voir des documentaires sur les fourmis, sur les serpents, sur les iguanes. Je suis comme, j'aurais même pas utilisé ça autant pour cette raison-là, mais ils s'intéressent à la science.
0: Ça va être une façon de développer cet intérêt-là.
1: D'aller dans le bois, c'est là où tu te rends compte aussi qu'on invente aussi comment le TDAH, être dans ce qu'on appelle la neuroépice, j'appelle ça. Ça n'existe pas dans le bois. Moi, j'amène des jeunes là, qui sont autistes, qui sont TDAH comme moi, puis je dis, tu le vois même pas qu'il y a un trouble. C'est pas un trouble. C'est parce qu'on les a mis dans une boîte puis on voulait qu'ils agissent d'une certaine manière dans cette boîte-là. Mais aussitôt que tu les sors de la boîte puis que tu les ramènes à leur état de base, il n'y en a plus de problématique. Même moi, on parlait qu'on est shooté de partout. Quand je suis dans le bois, j'ai dit, je suis shooté de partout, mais... C'est pas anxiogène, je me sens pas en danger. Je dis, oh, il y a un oiseau, il y en a.
2: C'est vrai, on veut t'entendre, parce qu'un écureuil, on sent que c'est un petit peu plus TDAH qu'un porc-épic.
0: Et c'est ils ont l'air très heureux.
2: Un écureuil fait pas mal plus de mouvements.
1: Moi, je suis gros suisse.
0: Mélissa, tu me donnes envie de replonger dans tous ces livres-là. Je rappelle le titre, le dernier classique, c'est Le meilleur des mondes d'Aldous Huxley. Donc, c'est paru en 1932, mais c'est encore disponible. Il y a plein de rééditions. Et moi, j'invite aussi les gens à aller lire Nochimit, Un bain de forêt. Oui, c'est un livre pour enfants, mais c'est pour tout le monde, les bains de forêt, avec les illustrations d'Élise Gravel. Merci beaucoup, Tinesh Kumitin, Mélissa Molen.
2: Tinesh Kumitin, à
0: Et c'est là-dessus que se termine cette émission qui nous a permis de réfléchir à cette question-là. J'ai envie de terminer avec une citation de Rachel Carson, du printemps silencieux.

0: Parce que je pense que ça vient mettre un peu un couvercle sur tout ce qu'on a dit. Elle écrit « Ceux qui contemplent la beauté de la terre trouvent des réserves de force qui perdureront aussi longtemps que la vie. Il y a quelque chose d'infiniment apaisant dans les refrains répétés de la nature. L'assurance que l'aube succède à la nuit et le printemps à l'hiver. Dans la nature, rien n'existe seul. » Merci. Oui. Voilà. Merci d'avoir été là. Oui, oui, Louise.
1: Il faut vraiment réfléchir au fait que le corps humain, le corps de la planète, le corps de la pensée, le corps social sont intimement liés. Et il faut arriver à les penser tous les quatre.
0: Merci beaucoup, Louise Vandelac. Merci, Marc-André Dufour, Mélissa Molène-Dupuis, Jean Désy. Je vous donne rendez-vous la semaine prochaine à l'émission. On se pose la question « Comment la lecture peut sauver les hommes? » avec, entre autres, Stéphane Dompierre et la comédienne et animatrice Fabiola Nirva-Aladin. Merci à toute l'équipe de Tourne la page. Mon nom est Émilie Perrault et je vous dis à la semaine prochaine.

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6: Bonjour, voici les informations. Ici Marjorie Pedneau. Au Nouveau-Brunswick, le service de transport en commun Flexi de la péninsule acadienne n'est plus gratuit depuis le début de juillet. Les utilisateurs doivent maintenant payer un coût modique pour voyager à bord des 6 autobus qui relient les principales communautés de la région. Réal Fradette.
7: Le service de transport en commun Flexi de la péninsule acadienne devait être gratuit pendant 34 semaines dans le cadre d'un projet pilote. Cédric Landry, directeur du développement communautaire à la CSR.
8: Ce service-là ne pouvait malheureusement pas être gratuit sur une base continue. Un service de transport en commun un peu partout est rarement gratuit sur le long terme.
7: Les tarifs varient de 5 $ pour un billet individuel à 90 $ pour une passe mensuelle. Pour le moment, les utilisateurs semblent accepter cette tarification selon Cédric Landry.
8: Les gens s'y attendaient. On avait quand même averti la majorité de nos clients sur une base assez régulière que la tarification était pour venir.
7: Au départ, les trajets reliaient Caraquet à Chipagan. Se sont ajoutés des arrêts à Lamec et à Tracadie. Joanne Lantaigne de Miscou prend l'autobus à Chipagan pour se rendre à Caraquet. Elle ne voit aucun inconvénient à devoir payer quelques dollars, affirme-t-elle.
9: C'est un bon service. Puis là, mais je reviens de mes vacances de mois d'août, peut-être que je vais prendre une pause de 30 jours.
7: Lisa Mansouri est une cliente régulière de Flexi, elle qui n'a pas de voiture. Le fait de devoir payer pour le transport en commun doit s'accompagner de nouveaux services, dit-elle.
10: Certes, c'est payant, mais il faudrait aussi ajouter d'autres services ou d'autres options.
7: La CSR Péninsule acadienne étudie d'étendre le service jusqu'à Négouac et offrir des trajets le samedi d'ici à l'automne. Ici Réal Fradette, Radio-Canada, Caraquet.
6: En Nouvelle-Écosse, une alerte gratuite pour les gens de la région d'Halifax est désormais disponible pour obtenir des informations d'urgence. L'application Halifax Fire Alerts regroupe les mises à jour des services d'incendie et d'urgence. Le créateur de l'outil, Anthony Probert, qui a été évacué lors de l'incendie de forêt de 2023 à Hammond's Plains, espère que cet outil aidera le public à mieux faire face aux situations de crise. L'application s'est hissée dans le top 100 de l'App Store en l'espace de 13 heures après son lancement. Toujours en Nouvelle-Écosse, la banque de couches d'Halifax sera temporairement fermée en septembre. Lydia O'Regan, qui l'a fondée, ne pourra plus s'en occuper. Elle indique sur sa page Facebook qu'il lui est de plus en plus difficile de concilier son engagement bénévole et sa vie privée, d'autant plus que la demande ne cesse d'augmenter. Une successeur prendra la relève l'année prochaine, mais la date de réouverture n'a pas

0: pas encore été fixée. De nombreux feux de forêt continuent de faire rage aussi au Canada. Le pays compte plus de 900 incendies actifs, alors que plus d'une trentaine de nouveaux brasiers se sont déclarés au cours des dernières 24 heures. En Colombie-Britannique, près de 1300 propriétés ont été évacuées et de nombreuses autres sont sous surveillance. Annick Véro.
1: Le service de lutte contre les incendies de forêt de la Colombie-Britannique pourra compter dès lundi sur du renfort en provenance de l'Alberta et du Yukon. Près de 90 pompiers forestiers sont attendus et le Mexique envoie également une équipe de 114 membres qui devra arriver sur le sol canadien au début du mois d'août. Les derniers jours ont été difficiles pour les équipes de lutte contre les feux de forêt de la Colombie-Britannique. Dimanche matin, plus de 135 incendies brûlaient toujours dans la province, dont considérés comme étant des feux d'intérêt par les autorités. Les conditions météorologiques prévues pour les prochains jours pourraient compliquer le travail des pompiers forestiers. Bien que des précipitations soient attendues sur le territoire, celles-ci pourraient s'accompagner de forts vents et d'orages, ce qui pourrait intensifier l'activité des feux. Ici Annie Véro, Radio-Canada, Vancouver.
0: Par ailleurs, en Europe, les pompiers français et espagnols affrontent de gigantesques incendies qui ont forcé l'évacuation de plus de 325 000 personnes dans les deux pays. Près de Bordeaux, dans le sud-ouest de la France, 240 maisons ont brûlé et les flammes se trouvent maintenant à 15 kilomètres de l'agglomération. Les résidents de la région sont de plus en plus inquiets et incommodés par la mauvaise qualité de l'air. Voici les témoignages de quelques citoyens.
2: Moi, j'habite dans un petit pavillon indépendant et il y avait beaucoup de fumée toxique. Donc, on les sentait dans la maison. Hein. Et donc, il fallait à tout prix s'en aller pour éviter d'avoir des problèmes, surtout quand on respire mal, qu'on a un problème pulmonaire.
3: Plus les jours avancent, plus on voit que l'incendie se rapproche beaucoup de chez nous.
0: Les flammes sur la côte atlantique française ont parcouru à ce jour plus de 40 000 hectares, quatre fois la superficie de Paris. En Espagne, des feux de forêt massifs menacent la capitale Madrid et la ville de Valence sur la côte est, où 15 000 personnes ont été forcées d'évacuer. La police de Berlin a confirmé que le suspect de l'attaque au camion Bélier perpétré hier soir a été abattu durant une opération. Selon les autorités, il avait été localisé dans un jardin communautaire en banlieue de la capitale et s'est rué vers des policiers armés d'une arme blanche, les forçant à faire feu. Le suspect était déjà connu des autorités, entre autres pour avoir tenté de rejoindre le groupe armé État islamique en Syrie l'an dernier. L'attaque, qui a fait un mort et une vingtaine de blessés, a été commise durant un rassemblement pour la fierté.
4: Ici Isabelle Craig, voici En un mot.

Bonjour à tous et à toutes. Bienvenue chez nous, parmi nous. Si c'est la première fois que vous passez cette heure avec nous, ben écoutez, vous dire qu'on va avoir le plaisir d'avoir des invités qui vont converser à bâtons rompus, des invités inspirés, dis-je. Ça, c'est toujours pour leur mettre toujours un peu de pression. Des invités performants, c'est vraiment qui vont nous apprendre plein de choses. Bref, vous savez, on s'assoit autour de la table, on discute autour d'un seul mot. Mais ce mot-là, souvent, c'est un univers, c'est un monde, évidemment, c'est une culture. Alors, quelques indices, tiens, pour vous faire travailler un peu aujourd'hui. Je vous dirais, tiens, grand voyageur infatigable, sa présence révèle la vitalité d'un cours d'eau, du fleuve Fraser en Colombie-Britannique, en passant par la rivière Métis, Miramichi, Restigouche, au Nouveau-Brunswick. Bref, on le surnomme le roi des poissons. Cet été, il a regagné sa fosse, mais avec nous, des admirateurs et admiratrices en toute saison, en un mot, le saumon. Le petit pêcheur gaspésien.

0: Ben oui, jusqu'à la nuit des temps. On aimerait bien en avoir jusqu'à la nuit des temps. Ça sera une des sous-questions, justement, comment va notre saumon. Alors, vous entendez Marie-Christine Blais, qui est bien sûr notre préposée aux petites pépites. Est-ce que le saumon était un thème inspirant pour vous, Marie-Christine?
1: C'est pas facile, La chanson sur le saumon ne ferait pas tant que ça, il faut bien le dire. Mais il y a quand même de très belles choses, notamment sur la pêche, bien sûr. Et c'est pour ça que j'avais choisi celle des cow-boys fringants, parce qu'il évoque justement l'industrie de la pêche qui était florissante à une certaine époque, et puis le fait de la surpêche a des effets.
0: Le déclin, absolument, et l'état de nos rivières, entre autres choses.
1: Et de nos poissons.
0: Alors donc, il y aura du saumon également à l'écran, en chanson, mais également à l'écran. Puis on pourrait dire aussi que le saumon en livre, parce que j'ai sous les yeux et dans les mains Les saumons de l'Amitis, tiens, et ça, c'est Caroline Lavergne à l'illustration, et c'est Christine Beaulieu derrière ce projet-là. Bonjour, Christine.
2: Bonjour, Isabelle.
0: Alors,
2: bonjour.
0: Maintenant, votre nom rime avec saumon, Christine, parce qu'on s'est dit, tiens, pourquoi pas Christine pour parler du saumon?
2: Absolument, on est passé de l'hydroélectricité au saumon.
0: Voilà, exactement.
1: Mais c'est toujours de l'eau. Il y a toujours de l'eau.
0: Parce que j'ai eu le plaisir de voir ce spectacle-là, donc, et vous vous êtes vraiment plongée, là, je sais que c'est un peu facile comme jeu de mots, mais dans le monde du saumon, puis qu'est-ce qui vous frapperait si je vous dis le saumon mérite-t-il une heure d'émission? Bien sûr.
2: Mais absolument, il mérite même un spectacle dans mon
0: cas. Oui.
2: Donc, quand j'ai appris l'histoire des saumons, particulièrement les saumons de la rivière Métis, j'ai tellement été frappée par leur parcours que j'ai décidé d'en faire un spectacle de théâtre. Oui. Donc oui, c'est un animal absolument fascinant, courageux, qui parcourt des milliers de kilomètres. C'est vraiment un poisson extrêmement intéressant. Donc, je suis très touchée, évidemment, par cette espèce-là.
0: Oui, absolument. C'est vraiment, là, plus on s'y plonge, on se dit, non, mais quelle force quand même ce saumon. Puis on va en parler, Christine, ces milliers de kilomètres qu'il parcourt. Jean-François Nadeau, bonjour.
3: Bonjour, Isabelle.
0: Alors, Jean-François, avez-vous un rapport personnel avec le saumon?
3: J'ai un rapport personnel au saumon à cause de mon père, qui devenait fou au moment de la saison de la pêche au saumon, qui y est allé plusieurs fois, notamment à l'île d'Anticosti. Et là, de façon pour moi très ridicule comme enfant, je le regardais, il pêchait, mais sur la terrasse en avant de chez nous. Donc, il pratiquait ses lancers.
0: Ah oui, OK.
3: C'était un genre de délire, quoi. mais bon, ça donne aussi la perspective sur l'enthousiasme que pouvait, j'en parle presque au passé, susciter cette pêche-là.
0: Oui, absolument. Ben, y a quelqu'un qui pêche encore, qui est passionné de pêche, mais aussi qui connaît bien le saumon, parce que dans sa culture, c'est vraiment un roc, c'est vraiment extrêmement important. C'est Audrey Ringuette. Bonjour, Audrey.
4: Bonjour, ça va bien?
0: Ben oui, ça va bien. Oui, Audrey, qu'on rejoint à Sept-Îles. Merci d'être venue en studio à Sept-Îles. J'ai envie de dire, Audrey, votre rivière, c'est la Moisie, entre autres, cette magnifique rivière qui est mythique. Mais j'ai l'impression aussi que le saumon, puis on en reparlera, mais c'est vraiment une histoire de famille, puis c'est bien sûr une histoire de culture. Si je vous dis un fait frappant, ou qu'est-ce qui vous vient en tête quand on vous parle du saumon, Audrey Ringuette?
4: Ben le saumon, pour moi, c'est très culturel. C'est mon identité. Je viens d'une famille de pêcheurs, donc ça coule dans nos veines. C'est la passion que j'ai. Je suis un petit peu comme le père à Jean-François.
0: Ah oui.
4: C'est très important, là. Mon bateau est à l'eau tout le mois. Je suis à la rivière pendant toute la saison, là. Donc, c'est vraiment... c'est mon identité.
0: Oui, mais c'est intéressant parce que dans par exemple, la culture Innu, par exemple, la pêche à la mouche, au saumon, c'est pas une tradition. Donc, vous êtes à la fois dans la tradition, mais vous êtes aussi dans quelque chose de nouveau.
4: Oui, je me suis modernisée, comme on pourrait dire.
0: Ben oui.
4: Ça a commencé au harpon, au filet, à la traîne. Là, maintenant, c'est à la mouche.
0: Oui, voilà. Et maintenant, vous avez créé même votre propre entreprise et vous amenez avec vous des gens sur la rivière. Alors, on va se lancer tous les quatre dans cette grande aventure. Et évidemment, c'est Jean-François, parce qu'on profite de notre historien. Ben oui, pour remonter le plus loin possible. C'est toujours vous qui entamez ces émissions. Alors, qu'est-ce qu'on doit dire du saumon? Est-ce qu'on remonte à qui? À Pline, aux Romains? À qui on remonte?
3: On peut remonter à Pline qui en parle... qui en parle dans l'Antiquité romaine. Il y a déjà une présence du saumon. C'est un poisson royal. Hein. Il peut nourrir. Il y a une chair abondante.
0: Généreuse,
3: c'est le moins qu'on puisse dire. Alors, on n'a pas découvert ça dans les épiceries ces dernières années. Là. Ça fait longtemps que ça existe. Et puis, quand les Européens vont mettre 4 pieds en Amérique, ben, c'est une immense découverte. Plus au fond que la morue. La morue, c'est un poisson que les Autochtones mangent.

0: mangent pas. Ils sont pas cons, les Autochtones. C'est un poisson qui est plein de vers. Bon. Alors, on apprend des choses ici.
1: Est-ce qu'on est sûr de ça?
0: On est absolument certain de ça. On le met devant une lampe incandescente, puis ça grouille.
1: Ouais. Audrey, voulez-vous me permettre?
2: Oui, je peux me permettre. Oui. Que c'est déjà arrivé ici, dans la baie Tibasse, juste vers Port-Cartier, que certains Autochtones y allaient à l'époque.
0: Ah oui?
2: À la morue, au homard et tout ça. Là. Donc, c'était proche. C'était une pêche qui était faite, qui n'était pas
0: une pêche de subsistance,
2: la plus belle.
0: Plus.
2: Oui, oui, ouais,
0: c'est ça. Ouais.
1: Alors, le saumon
0: mais
1: est
0: le
1: plus
0: saumon,
1: noble.
0: C'est autre chose. Quand on en découvre des bancs entiers de gros saumons, des monstres, hein? Un gros saumon, c'est plus de 50 livres facilement. Et là, tout d'un coup, on en a par milliers comme on n'en a jamais vu en Europe. En tout cas, on s'en souvient plus parce que l'être humain est bon pour oublier ce qu'il a détruit. Ouais. Alors, en Europe aussi, il y en a eu beaucoup pendant longtemps. Même aujourd'hui, on a une mémoire du territoire qui est oubliée un peu au sud du Québec où la majorité de la population est située au Canada français.
1: Là, vous n'allez
0: si
1: pas
0: veut.
1: Me dire qu'il y avait du saumon en estrie.
0: Ben oui, il y en avait partout. Bon. La preuve dans les...
1: Parce que, Christine, je vous regarde, parce qu'on retourne toujours.
3: Oui. Ben, très intéressant.
0: Tout est dans tout, mais quand on regarde dans le sud du Québec, il y a au moins 6 ou 7 rivières qui portent le nom de saumon. Ouais. Dans les cantons de l'Est, il y en a au moins 3. Il y en a une à côté de chez nous qui passe près de Mégantic, Scottstown, tout ça. Là. Mais il n'y a pas un maudit saumon. Là-dedans, il n'y a même pas un poisson blanc. Mais pourtant, il y en avait au 19e siècle encore. Mm-hmm. Devant l'université Bishop, à Lennoxville, il y a la rivière Saint-François qui est là.
1: Oui.
0: On a les relevés de pêche vers la fin du 19e siècle où on pêche de très gros saumons encore. C'est incroyable.
1: Aïe, aïe.
0: On en pêche jusque dans l'État de New York. Ça ne fait pas 1000 ans de ça. Ça fait un gros siècle à peu près qu'il n'y en a plus. Qu'est-ce qui s'est passé? Plusieurs choses. Une des choses les plus importantes, c'est qu'on a fait le commerce du bois.
1: Et pour la pitoune.
0: La pitoune, oui. La pitoune, ça décrit toutes sortes de choses, mais le bois de flottaison, là, il perd son écorce quand il est dans l'eau.
1: Oui.
0: L'écorce se retrouve dans le fond, se désagrège, bouffe l'oxygène de l'eau. Mm-hmm. Les poissons voient leur frayère complètement détruite et le saumon ne peut plus retrouver son origine. Parce que partant du Groenland, parcourant des milliers de kilomètres, en taille adulte, il revient frayé dans sa...
1: Dans sa rivière d'origine natale.
0: Il y a quelque chose de presque humain chez ce poisson-là, où on passe notre temps, quand on est rendu vieux, à se rappeler les 10 premières années de notre existence. Mais le saumon fait un peu la même chose.
4: C'est le saumon en nous.
0: C'est peut-être ce qui le rend fascinant aussi, cette espèce d'appétit pour ses origines. Oui. Où il reconnaît dans une piscine olympique, on lui met une goutte de son éternité d'origine, puis il la retrouve.
1: Oui, Audrey, puis je vais juste faire un petit tour de table là-dessus quand même, parce que Audrey, est-ce que vous diriez que dans votre territoire, justement, on a vu évidemment des stocks abondants, puis on a vu justement un déclin, et ça va pour beaucoup de rivières, même s'il y a encore des rivières à saumon chez vous, bien sûr, sur la Côte-Nord, puis en Gaspésie?
2: Mais si je me base sur les statistiques qu'il y a eu dans les années 1800, 1900 et aujourd'hui, il y avait énormément de saumons. Il y avait au-dessus de 10 à 50 000 saumons dans notre rivière. Aujourd'hui, c'est plus les statistiques qu'on a, mais à l'époque, c'était rempli. Il y avait de l'abondance de saumons. Les pêcheurs pêchaient, voyaient tous les saumons marsouinés. Ça rentrait comme qu'on voit le bar rayé à l'époque, en ce moment, dans certaines rivières. C'était rempli de saumons.
0: Mais le bar rayé revient, mais le saumon, pas tellement, hein?
2: Non, exactement. Le bar rayé, là, on en a vu, nous autres, sur notre rivière, à certaines hauteurs, qu'on n'a jamais vu ça ici.
1: Ah oui. Christine, vous qui avez plus étudié la rivière Métis, donc la Gaspésie, est-ce que c'est la même chose? C'est-à-dire qu'il y a quelques décennies, les stocks étaient complètement différents de ce qu'on voit maintenant?
3: Absolument, oui. Il y a un déclin du saumon sauvage de l'Atlantique partout, hein, autant chez nous que de l'autre côté de l'Atlantique. Hein, pour toutes sortes de raisons, les saumons sont affectés par les activités humaines,
1: bien
3: le
1: sûr.
3: Réchauffement des eaux, le caplan qui est moins nutritif dans la mer du Labrador, la pollution lumineuse. Il y a aussi de l'élevage, beaucoup en pisciculture, qui crée des maladies chez le saumon sauvage, parce que certains saumons, des fois élevés en pisciculture, se sauvent, se mélangent avec les saumons sauvages, et ça crée toutes sortes de maladies. Puis après, dépendamment de la rivière natale des saumons, bien, ce qui se passe dans leur rivière a aussi un gros impact.
1: Absolument.
3: Avec la Métis, le développement hydroélectrique a beaucoup affecté les saumons précisément de cette rivière.

0: Là.
1: Oui, Jean-François, est-ce que quand on disait, quand on découvre, par exemple, avec John Cabot, ces bancs de poissons, quand les Européens découvrent les poissons ici, est-ce qu'il va se passer la même chose qu'avec la morue ou est-ce que ça va être plus dans l'Ouest canadien? Peut-être on pourra regarder, mais dans l'Ouest canadien, on a évidemment fait des entreprises énormes autour du saumon.
2: Oui, ça va être plus la morue ici. Il va y avoir passablement du saumon aussi, mais la morue, c'est plus facile à gérer dans des barils, à saler, à faire sécher sur les grès.
1: Ça se conserve mieux, c'est ça.
2: Il y a plus d'avantages. C'est un poisson qui est moins, nettement moins fin et moins intéressant, là. Donc, pour conserver la morue, c'est plus facile que le saumon pendant très longtemps. Et on va se rendre compte rapidement qu'il va être... on va lui attribuer des vertus quasi royales chez plusieurs peuples autochtones.
1: Ouais.
2: Ça devient un symbole le phare, il n'est pas inintéressant de constater, puis ça, on ne s'en rend pas compte, mais le sculpteur Louis-Philippe Hébert, quand en 1884, on fait la façade du Parlement à Québec, l'élément principal qu'on trouve devant la façade, c'est le pêcheur à l'anigogue, dit-on au Parlement, alors que c'est un mot masculin, surtout nigogue, c'est l'espèce de harpon, le nigogue, qui pêche quoi? Ben, on ne sait pas exactement quel poisson, mais les chances sont pas mal fortes que ça soit du saumon.
1: Ouais.
2: Hein, parce que c'est le poisson
1: C'est pas
2: fort.
1: De la morue, mais si je vous reçois à souper, là, je pense que je ne vous ferai pas de la morue.
2: C'est gentil.
3: Oui. On dirait pas. Non, mais ça peut être une bonne source de protéines.
2: Non, c'est bon, mais cuit.
0: Bon, Marie-Christine, un peu de musique là, pour faire musique, passer tout ça, parce que c'est quand même pas juste joyeux, notre histoire.
2: Il est frais, mon poisson.
3: Moi, je vous propose d'abord... À mon avis, d'accord, les deux plus belles chansons écrites sur le saumon. La première, elle est de Richard Desjardins, elle est tirée de l'album Kanasuta, qui est sorti en 2003, et c'est une chanson qui s'appelle Le saumon, et qui est une chanson d'amour fou, inspirée du rituel de reproduction des saumons, et bien sûr, ça donne quelque chose d'absolument sexy, comme Richard Desjardins, le seul capable de faire en parlant d'un poisson.
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0: Oh là là, ça c'est parfait, Christine.
1: Vraiment beau.
0: C'est beau, hein?
2: Le maître, une belle orageuse.
1: Mais vraiment beau.
2: Celle qui, en tout cas, qui, moi, me touche depuis des années, c'est une vieille chanson de 1994. C'est une de mes préférées de Serge Lama. Bon, vous allez voir, les arrangements datent, d'accord? Il y a du synthétiseur, mes enfants chéris, c'est quelque chose, OK? Mais le texte est absolument magnifique. Serge Lama a écrit un texte où, justement, il raconte la vie que nous avons, comme si nous étions un saumon, on remonte, ah on oui. veut remonter.
3: Mais ce qu'on disait, il y a tellement de parallèles entre l'humain et le saumon.
2: Ça s'appelle ouais. « Haut comme les saumons ». On va juste en écouter un petit extrait, mais si vous avez l'occasion de l'écouter au complet, c'est vraiment une des plus belles chansons de Lama, à mon avis.
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0: ben là, wow. Écoutez-la, oh. Écoutez-la au complet, vraiment.
1: C'est une réaction.
2: Hey, ben voyons donc, j'avais jamais entendu cette chanson-là, mais c'est comme mon spectacle en chanson.
0: Exactement. Non, mais c'est à écouter, wow. Tout le texte, et d'abord, c'est Serge Lama, OK? C'est toujours des très grands textes, là. Mais c'est... Moi, en tout cas, quand je l'avais entendu la première fois, j'avais eu l'occasion de l'interviewer, puis je pense qu'on a passé à peu près trois quarts d'heure de l'entrevue à parler de cette chanson-là.
1: Donc, vous la connaissiez depuis longtemps. Nous, on la découvre, en tout cas, plusieurs d'entre nous.
0: Mais ce disque-là, je vais essayer de retrouver le nom du disque, mais tout ce disque-là de 94 de Serge Lama était magnifique de toute façon. Donc,
1: alors, comme les saumons.
0: Comme les saumons.
1: Ça nous amène justement vers Christine, parce que ce qu'on raconte là-dedans, c'est la difficulté que rencontre le saumon. Et il vous a, on le sent dans le spectacle. Racontez-nous un peu la genèse du spectacle et ce qui vous a, vous, surtout happé, passionné, parce qu'on sent qu'il y a une émotion.

0: façon de voir et de comprendre quel cycle de vie va traverser cet animal-là.
1: Absolument. Mais moi, à la base, j'avais reçu une invitation des Jardins de Métis pour créer une carte blanche dans les jardins dehors. Donc, quand j'ai accepté, je me suis dit, il faut que je fasse un spectacle qui va s'adresser à toute la famille, donc autant aux enfants qu'aux adultes, pas trop long. Puis là, je ne savais pas du tout quoi faire. Puis à un moment donné, on m'a parlé du saumon de la rivière Métis, parce que les Jardins de Métis, avant d'être des jardins, c'était un camp de pêche au saumon. Et c'est juste à côté de la rivière Métis, évidemment, qui est une rivière à saumon. Et là, ben, le directeur des jardins, Alexandre Reford, me parle des saumons. Il me dit que depuis les années 60, depuis 1965, le saumon est transporté en camion pour sauter deux centrales hydroélectriques et une grande chute de 30 mètres de haut. Et là,
0: la réaction.
1: Quand j'entends ça, mon réflexe a été de me mettre dans la peau du saumon. Alors, on est sûrement plusieurs humains à avoir ce réflexe-là. Mais je me suis dit, ça doit être vraiment spécial pour le saumon. Tu sais, tu nages des kilomètres, tu arrives de la Labrador, puis là, tout à coup, tu te fais embarquer dans un camion, dans un petit truc de rien. Puis ça doit, les odeurs doivent être bizarres, le métal, l'essence, le bruit du moteur. Puis je me suis dit, mais il doit trouver ça complètement flyé, le saumon. Puis là, je voulais tout savoir. Alors, comment ils font pour les attraper, premièrement? De quoi a l'air le camion? Et où la trappe? Pourquoi on en est venu à ça? Comment ça, quand ils ont fait le barrage, ils n'ont pas pensé à faire une place pour saumon comme on fait aujourd'hui? Alors là, j'étais partie, j'étais extrêmement curieuse. Puis là je suis rentrée là-dedans, puis j'ai découvert un monde extraordinaire. Puis je me suis dit, mais c'est vraiment intéressant pour un spectacle de théâtre. Oui. Puis en fait, j'invite les gens à se mettre dans la peau du saumon. C'est très relax, là. C'est pas.
0: Ah oui, c'est vrai. Elle nous donne des petites billes à chacun des spectateurs, pour les enfants aussi. Puis donc, racontez-nous cette bille-là. Qu'est-ce qu'elle est et quelles sont les différentes étapes que va vivre le saumon?
1: En étant là, au Jardin de Métis, on fouillait dans des hangars. Eux autres, ils gardent plein de trucs d'anciennes installations et j'ai découvert des billes. Il y avait des milliers et milliers de billes qui avaient servi à une ancienne installation. Et tout de suite, j'ai pensé aux œufs de saumon. Ouais, et là, je me suis dit, on peut peut-être distribuer à chaque spectateur une bille en lui disant que c'est un œuf de saumon. Alors, je commence toujours mon spectacle comme ça. Je prends les enfants avec moi. Puis là, on fait la distribution. On dit à chacun des adultes, voici votre petit œuf de saumon. Donc, le spectacle commence, puis on est dans le bedon de notre maman saumon. Donc, on est tous frères et sœurs, eux, de saumon, dans le ventre de notre maman saumon. Puis là, on suit notre mère, puis là, elle cherche où nous déposer. Puis là, elle dépose ses œufs dans une frayère qui lui apparaît la meilleure, tu sais, avec de bonnes conditions. Donc, une maman saumon, dans le spectacle, on va l'apprendre, va pondre jusqu'à 8000 œufs.
0: Oui.
1: Et là, dans le spectacle, on suit toutes les étapes de la vie du saumon. Donc, déjà là, il fait quasiment un an dans la rivière en tant qu'œuf. Fait que là, il arrive toutes sortes d'intempéries, il y a toutes sortes de dangers, comme vous disiez, avec les écorces. Mais si la frayère se retrouve recouverte de sable, il meurt. Si l'eau de la rivière est trop basse en hiver, les œufs gèlent. Si la crue est trop forte au printemps, les œufs se retrouvent écrasés entre les roches. Donc, on vit tout ça en tant que spectateur. Et de ces 8000 œufs en sortent seulement 500 à levain. Alors là, déjà, on est passé de 8000 à 500. C'est seulement 6% qui vont éclore. Ensuite, on devient des tacons. Et là, entre alevin et tacons, on vit aussi toutes sortes d'obstacles, ce qui fait qu'il y a seulement 115 tacons qui vont survivre des 500 à levain. Les tacons, là, on fait à peu près 5 cm rendus là. Puis là, on vit dans la rivière Métis pendant 2 à 3 ans en tant que tacons. Et là, je prends les spectateurs. Si on est 115, mettons 150, je dis c'est nous. Là. Nous sommes les survivants de la famille. Là. Puis là, on part en tant que tacon, on vit encore toutes sortes d'affaires, je vous saute ça. Puis là, à un moment donné, quand on est rendu des adolescents, des saumonaux, on est rendu déjà la moitié des tacons qui sont décédés. Donc, dans la foule, on doit sacrifier la moitié des œufs. Et là, ça crée des conversations dans la
0: cruel.
1: Foule. Oui. Et là, il y a des gens qui doivent abandonner leur œuf. Et là, en tant que saumonaux, on est des adolescents. Notre corps se transforme, la smoltification, on devient capable de vivre en eau salée. Puis là, on mémorise notre rivière. Puis c'est ça, tous les dons qui sont extraordinaires. Le saumon, c'est fabuleux.
0: Il paraît qu'il y a un odorat incroyable, entre autres choses, le saumon. Il y a des capacités hors normes.
1: Incroyable, même encore pour les scientifiques.
0: C'est encore un mystère. Comment
1: il y a des parties qui sont encore mystérieuses, c'est-à-dire comment il fait pour avoir cette capacité là, par rapport au champ magnétique.
0: Exact.
1: Le homing, là, il sait comment revenir chez eux, c'est quand même complètement flyé. Et là, donc, en tant que saumonau, il part vers la

0: Mer du Labrador, puis même avant d'entrer dans la mer, là, au détroit de Bering, il y a une autre moitié qui est décédée, donc on doit encore couper dans la foule. Et là, il devient adulte dans la mer du Labrador. Et là, le homing, il n'y a pas de transcription en français, mais
1: le retour
0: au bercail, ce besoin-là. Et là, il revient, ce qui fait que de retour en rivière, il en reste seulement 4 adultes. Alors, sur 8000 œufs, on a toujours 4 adultes qui reviennent en rivière. Et ça, c'est dans des bonnes conditions. Avant que nous, les allochtones, nous arrivions
1: avec notre barrage, entre autres.
0: Et tous nos développements et toute notre pêche sportive et toutes nos affaires.
2: Il y a aussi au Groenland où on en pêche. Il y a une pêche commerciale encore au Groenland.
1: Oui, c'est là qu'elle se fait surtout aussi. Parce qu'à peu près tous les saumons, d'ailleurs, de l'Atlantique, mais donc qui sont ceux d'Europe et d'Amérique du Nord vont vers le Groenland. Mais donc il y a des barrages qui sont là, qui sont construits à peu près en quelle année?
0: Le premier 1920, le deuxième 1947.
1: Et on se dit pas ça va nuire au saumon.
0: Ben à cette époque, c'est pas vraiment le plus important. On est dans une époque où faut fournir de l'électricité aux fermes et aux industries de la région, ça presse. Puis sur la rivière Métis, il y a une énorme chute de 30 mètres de haut. Et pour le développement hydroélectrique, la chute, le dénivelé est extrêmement important pour la puissance. Donc la chute devient... C'est quasiment impossible de penser que cette chute-là allait être protégée. Mais le plus gros problème sur la Métis, ça a été le deuxième barrage parce qu'il est seulement à 1 km du fleuve. Donc là, ça réduisait énormément le territoire de frais.
1: Est-ce qu'on fait encore ça, Christine? Rassurez-moi qu'on a restauré, parce que je sais qu'il y a des programmes de restauration, puis peut-être qu'Audrey pourra nous en parler, mais par exemple, retour dans le respect avec la communauté autochtone, où on a refait des trajets justement pour les saumons à l'est et à l'ouest pour essayer de restaurer justement les stocks de poissons pour les populations de saumons.
0: Et c'est d'ailleurs ce qu'on a fait avec la Métis dans les années 60. On est dans une révolution tranquille au Québec, puis on fait là... Faut faire attention, là, on va perdre les saumons de la Métis. Et c'est là qu'on a installé la trappe et le transport en camion. Et ça fonctionne, hein? Il faut le dire. Cette idée que nous avons trouvée pour pallier à nos erreurs, à nos transformations, fonctionne. Le saumon,
2: ça fonctionne quand même parfaitement. Quand on regarde les origines par rapport à ce qu'on connaît maintenant, on est loin du compte. C'est la même chose avec le fleuve Columbia aux États-Unis, où il y a beaucoup de barrages maintenant, où on dit qu'à partir de la Columbia, on a réussi à recréer le saumon d'origine. Réalité, c'est la même source génétique et ça rend la bête, le saumon, très, très vulnérable parce qu'il appartient au fond tous à la même famille. Puis on crée un saumon plus ou moins artificiel qui est débalancé. Oui. Faire des tours de machine pour
1: c'est
2: un saumon.
1: Le transport collectif, c'est pas toujours des avantages. Ça fait une courbe dramatique pour un spectacle, laissez-moi vous le dire.
2: Ah, oui.
1: Alors, notre autre invité, je le disais, Audrey Ringuette, elle aussi, donc, c'est comme vous, Christine, depuis plusieurs années, le saumon est au cœur de ses journées et puis de son travail parce qu'elle est guide de pêche à la mouche, guide Innu, bien sûr, mais vous avez fondé votre entreprise, mais vous êtes également sur des organismes, vous participez à des organismes de protection de la rivière. Racontez-moi, quand on dit que pour vous, donc, Innu, c'est fondamental, le saumon. D'ailleurs, votre arrière-grand-père, il était un des derniers nomades, n'est-ce pas, Audrey?
3: Oui, exactement. Là, mon arrière-grand-père était Mathieu André. Mathieu André Mechtenabeu, de son grand nom. Et c'est un des derniers nomades qui a parcouru le territoire de l'embouchure de la rivière Moisie jusqu'à Shefferville, du côté Labrador. Wow. Et même à l'âge de 12 ans, dans ses premiers voyages, quand il partait en tant qu'adulte à 12-13 ans, ils ont connu la famine. Et ils se sont rendus... Eux autres étaient dans le territoire de Rivière-Georges, qui appelle aujourd'hui. Ont connu la famine, donc ont monté jusqu'à chez les Inuits pour se nourrir. Wow. Là. Fait que pour nous, c'est le saumon, la nourriture... On se nourrissait de saumon et de caribou. C'était vraiment un poisson qui était vraiment important là, dans notre nation.
1: Et est-ce que, justement, on le pêchait différemment? Vous le disiez, Audrey, la pêche à la mouche, c'est arrivé beaucoup plus tard. C'est arrivé, j'imagine, avec les allochtones, avec les Européens, je ne sais trop. Comment est arrivée la pêche à la mouche?
3: Exactement de cette façon-là avec les allochtones, parce qu'on ne pêchait pas la mouche traditionnellement. Pour les Innu, la pêche au saumon était vraiment au harpon. C'était une activité de subsistance, pas juste de subsistance, mais c'était une pratique culturelle qui était familiale, puis qui était vraiment liée au territoire.

0: territoire, le Nitassinan.
1: Raconte-nous un peu, Audrey, ta rivière, la Moisie, quelle est son importance? Qu'est-ce qu'il faut savoir de cette rivière-là? Moi, j'ai eu le plaisir d'y aller, de la voir. Et c'est un cours d'eau qui vous permettait, comme bien d'autres, mais d'entrer dans le territoire, justement.
0: Oui, la rivière Moisie, là, elle a une distance de 410 km à partir de l'embouchure. Wow. Qui va jusqu'au Labrador, là, Terre-Neuve. C'est une distance assez importante. Puis les débits d'eau, c'est assez impressionnant. Là. En début de saison, on pêche entre 1200-800 mètres cubes. Ça, c'est comme un bon début de saison, alors que d'autres rivières au Québec, c'est 42, ça peut être 11. On a vraiment une rivière impressionnante en contexte de débit d'eau. Ce que je peux dire aussi, là, c'est que on a des grands saumons, des gros saumons impressionnants, justement à cause de l'impact des débits d'eau. Les saumons ont besoin d'endurance pour faire 410 km pour atteindre des frayères aussi hautes.
1: Ouais.
0: On a vraiment des beaux phénomènes dans notre rivière.
1: Et quel est le plaisir pour vous de justement d'être sur la rivière, de pêcher le saumon? Mais c'est pas un poisson que vous consommez beaucoup, donc on est plus. Et c'est ça qui est particulier. Comment ça a été vu quand la pêche à la mouche arrive, alors qu'on a toujours dit, par exemple, que dans la culture autochtone, c'est une pêche de subsistance et qu'on gérait la ressource sans justement exagérer, sans jamais défaire l'équilibre. Est-ce que c'est particulier d'arriver avec ce concept-là d'une pêche sportive?
0: Pour les aînés, il y a eu des études de fait dans la communauté pour justement poser des questions aux aînés de la communauté. Puis pour eux, la pêche sportive, c'est pas nécessairement bien vu parce que justement, ils ont été élevés dans une façon de penser de pas jouer avec la nourriture,
1: oui.
0: De respecter ce qui nous entoure, beaucoup très spirituel. Donc cette arrivée-là de cette pêche n'était pas nécessairement bien vue.
1: Mais
0: avec le temps, les Inuits ont commencé à plus pêcher à la mouche, vu qu'ils voyaient les Américains arriver, les voyageurs des autres pays venir pêcher le saumon sur la rivière Moisie. Mais là, ils ont commencé à apprendre à la pêche parce que ils prenaient des guides autochtones, ils connaissaient la rivière, ils connaissaient le territoire, ils connaissaient où les saumons étaient. Donc, ils ont été engagés comme étant des guides. Ils ont appris la pêche à la mouche de cette façon-là aussi. Fait que là, ça a commencé à être un petit peu plus connu de notre nation. Puis, on continue la vague aussi de notre côté. Oui. On pêche à la mouche.
1: Mais la question de la remise à l'eau, c'est une question délicate quand même parce qu'il faut que ça soit très, très bien fait pour être sûr que le poisson ait une bonne chance de survie. Hein. Audrey, vous êtes dans cet univers-là tous les jours. Donc, il y a une façon de ne pas blesser ou moins blesser le saumon possible parce que sinon, à quoi ça sert de le remettre à l'eau si le poisson ne subsistera pas?
0: Mais c'est ça qu'on apprend vraiment à... Il y a beaucoup de capsules qui se fait beaucoup de sensibilisation aussi au niveau de notre conseil de bande, au niveau de la protection. Ils ont vraiment des biologistes, ils font des études, ils font des capsules vidéo pour faire des remises à l'eau. Il y a des ateliers de pratique, ben pas de pratique, mais d'apprentissage pour les remises à l'eau. Là, il y a vraiment un gros univers là qui se fait au niveau de notre nation.
1: Audrey, je sais que la protection de la ressource est importante pour vous, puis on va parler tout à l'heure de ce qui est fait puis de ce qui peut être fait pour protéger la ressource. Jean-François Nadeau, retour dans l'histoire. Est-ce qu'on va vers l'ouest un peu? Vers où voulez-vous nous aller?
2: Oui, on peut aller dans l'ouest. J'ajouterais peut-être deux choses en restant par ici. Le dernier livre de Jean-Yves Soucy, il y a quelques années, qui est un romancier formidable, qui est décédé maintenant. Son dernier livre était consacré à la fin de sa vie. Il s'est lancé dans la pêche au saumon. Donc, Washuanipi, où il s'intéresse à ce que doit ressentir un pêcheur au saumon. Moi, ça m'apparaît quand même particulier, je dois dire, de l'idée de prendre un saumon puis de le relâcher. Il y a des gens qui partent en hélicoptère dans le Nord, qui dépensent des milliers de dollars, qui s'équipent de matériel, des cannes Norvis, Finwick, tout ce qu'on veut, des bottes du tonnerre de Dieu.
1: Comme votre papa.
2: Comme mon papa.
1: Ouais.
2: Pas en hélicoptère, par exemple. pour tout ça pour aller finir par remettre un saumon à l'eau. Je trouve que c'est un peu particulier. Puis ça tient à l'origine de cette pêche-là. Au 19e siècle, que ce soit dans l'Ouest canadien ou ici, ce sont de très riches familles. George Stephen, par exemple, ouais. du Canadien national, qui a exploité des gens par milliers dans des usines, la Payton à Québec, qui se paie des camps de pêche, puis qui dit « Les Autochtones, on pêche plus comme ça maintenant. Hein? On y va à la mouche. » On

0: On y va très, très finement avec une pratique qui est toute anglaise. Ça se développe à peu près en même temps que la boxe anglaise, ça, la pêche. C'est un même genre de rapport au, monde. C'est un rapport de classe sociale qui est très, très élevé. Même en Gaspésie, on a enlevé le droit à la pêche de subsistance à des gens qui étaient là, autochtones ou non. Tout d'un coup, on leur dit, non, vous nous privez de notre sport, là.
1: Ah oui, et donc, mais quand même, il y a des gens nantis, il y a des Américains, par exemple, qui continuent, eux, à pêcher.
0: De venir, c'est souvent assez extraordinaire. Moi, je suis tombé sur des scènes de pêche. C'était un chalet d'une grande compagnie québécoise, un chalet de pêche, où on semble, j'étais sûr que j'étais tombé sur une scène de film. J'étais là par hasard. On m'a dit, va-t'en d'ici avec des gens extrêmement bien habillés, des canots en bois avec des plats-bords absolument extraordinaires. On est un peu dans un autre monde. Ben, dans l'Ouest, c'est quasiment plus intéressant. Alors, c'est la ruée vers le saumon, la ruée vers l'Ouest.
1: L'or rose.
0: L'or rose, en il y en a, on a une variété de saumon à l'est, c'est le saumon atlantique, c'est ce dont on parle depuis tout à l'heure.
1: Oui,
0: mais,
1: oui.
0: Mais il y en a six au moins dans l'ouest. Hein. Le saumon okina, le chinook tel qu'on le connaît, là. Le saumon rouge, le saumon koho, le saumon keta.
1: Le saumon rouge, c'est le sockeye qu'on retrouve à travers le monde d'ailleurs.
0: Puis le kokanee qui est un espèce de saumon d'eau douce entre deux un peu qu'on pourrait peut-être, je sais pas très loin probablement. Ouais, probablement pas très loin de la truite arc-en-ciel qui, par ailleurs, ressemble plus à un saumon, nous disent les biologistes aujourd'hui, qu'à une vraie truite. Ben, il y a eu dans l'Ouest canadien, à partir du 19e siècle, jusqu'à 75 conserveries où on a mis en conserve autant qu'on a pu à partir de 1890 jusqu'à la Seconde Guerre mondiale. On en a mis du saumon en boîte. Autant qu'on pouvait...
1: Sécher de la morue ici, là-bas, on mettait en conserve. Oui. Puis on envoyait, évidemment... En Angleterre.
0: Qu'on envoyait un peu partout, en Angleterre notamment, aux États-Unis beaucoup aussi. C'est particulier de voir cette espèce de rapport-là au saumon, parce qu'il y a eu, je ne sais pas si vous vous souvenez, il y a 3, 4, 5 ans peut-être, il y a eu une crise dans l'Ouest, parce que des pêcheurs sportifs qui étaient empêchés de pêcher le saumon comme ils le faisaient auparavant, en raison de la disparition de la ressource, se plaignaient que les Autochtones, eux, avaient encore le droit de pêcher comme ils l'avait toujours fait, comme si, au fond, ils étaient responsables
1: de l'épuisement
0: de la ressource. On sait, en tout cas, à l'Est comme à l'Ouest, que le saumon, le poisson de façon générale, mais le saumon en particulier, a été, pour une large part, à l'essence même de l'alimentation des premiers peuples ici. Il y a 15 000 ans, 20 000 ans, on mangeait du poisson, beaucoup de poisson et du saumon aussi.
1: Oui.
0: Ce qui explique la survie de toute une population.
1: Marie-Christine, qu'est-ce que ça vous inspire, ça, rendu à ce stade-ci, là? Est-ce que vous êtes encore dans peut-être dans les drôles de chansons?
2: Ben, c'est dans les chansons, en tout cas. Ben, j'ai eu de la difficulté à en trouver des papiers.
1: Ça paraît
0: pas.
2: Non, mais les deux prochaines, j'ai hâte de voir. La première, c'est des chansons qui m'ont un peu étonnée. Donc, la première, elle est d'Hervé Christiani. Vous vous rappelez peut-être pas d'Hervé Christiani, mais si je vous chante...
0: En effet.
2: Il est libre, Max. Non?
0: Ah oui, absolument.
2: Qui l'ont vu voler. Bon, ça a été un succès dans les années 80. C'est son seul succès, on va le dire, Hervé. Okay. Mais Hervé est venu, semble-t-il, au Canada, parce qu'à un moment donné, il a écrit une chanson qui s'appelle « Les saumons » et il évoque le fleuve Saint-Laurent dans cette chanson.
1: Ah!

0: Alors là, c'est quelque chose, c'est les saumons du Saint-Laurent. Finalement.
1: Qui sont évoqués. C'est quand même, ben, faut dire qu'il n'y en a plus en Europe, donc normal. Mais la deuxième que j'ai trouvée, bon, moi, c'est une de celles que j'aime beaucoup, mais pour des raisons qui n'ont rien à voir avec le poisson, c'est une chanson du duo électro-britannique The Chemical Brothers. Bon, j'aime beaucoup danser sur The Chemical Brothers. J'étais bien contente qu'ils en aient eu.
0: Wow.
1: En 2007, ils ont fait une chanson avec l'aide du rappeur américain Fat Lip. Bon, alors là, il faut comprendre que dans la vidéo, Fat Lip, qui est un rappeur, devient un piranha. Mais bref, la chanson s'appelle The Salmon Dance.

Et on a un saumon qui nous raconte, écoute, il y a plein d'informations dans cette chanson, là, sérieux, là, hein, sur le saumon. Et le MC, qui est donc le rappeur, fait semblant de trouver ça intéressant, mais c'est tout à fait dansant. Et on écoute un extrait de Salmon Dance.

0: vas faire une version remix de ton spectacle.
1: C'est vraiment bon, j'aime ça.
2: Tu l'écouteras, vraiment, toutes les informations qui sont données sont un peu plus sérieuses sur la vie du saumon, mais c'est juste que le MC, le maître de cérémonie, le rappeur, s'en fout royalement et tout ce qu'il veut, c'est qu'on danse. Oh. Ça tombe bien, on danse aussi.
3: Mais ce qui est pas mal, Christine, c'est que chacune de ces chansons-là raconte un peu cette histoire-là qui vous a, vous, fasciné.
1: Oui, c'est comme on est plusieurs artistes, visiblement, à être, avoir été inspirés par le saumon pour créer quelque chose. C'est fascinant.
3: Mais parce qu'il l'est, parce qu'il y a des faits étonnants. Bon, juste par exemple, l'eau salée et en même temps la rivière, c'est-à-dire qu'il fait les deux. Il naît dans la rivière, il s'en va dans l'eau salée, il revient dans la rivière. Je pense que je ne connais pas beaucoup en poisson, mais qu'il n'y en a pas beaucoup qui font ça, ce parcours-là.
1: Qui doivent retourner en rivière. Non, en effet, le saumon naît dans l'eau douce d'une rivière, puis à un moment donné, à l'adolescence, c'est la smoltification. Il se transforme un peu comme la puberté, nous, chez les humains, mais là, son corps se transforme pour acquérir la capacité à vivre en eau salée. Et il y a tout ça qui se développe aussi, tu sais, son odeur, le goût. Ouais. Et là, il retient tout ça, le goût et l'odeur de sa rivière natale. C'est extraordinaire. Oui,
2: c'est le chemical dance, vraiment. Le chimique, vraiment.
1: Oui, c'est vraiment impressionnant, en effet.
3: Et ce que vous disiez, c'est que même à ce jour, on ne sait pas exactement comment le saumon s'oriente et comment il peut revenir dans sa rivière natale.
1: C'est à cause que, tu sais, là, je veux dire, la mer du Labrador, c'est à plus de 1000 km, admettons, de la rivière Métis. Alors, tu fais comment? Et là, maintenant, c'est plus juste une affaire de goût, c'est beaucoup trop loin. Donc, il y a quelque chose, c'est comme s'il sait détecter le champ magnétique pour retrouver son chemin. Donc, c'est pour ça qu'à chaque fois que nous, on vient bousculer son univers, tu sais, tous ces repères-là, pour lui, ça le bouleverse. Tu sais, puis d'ailleurs, Audrey le sait très bien, la température de l'eau, Audrey, est tellement importante. Quand l'eau est trop chaude, au printemps, les saumons ne remontent pas autant à la rivière. Audrey, on voit bien la différence.
4: Quand l'eau est trop chaude, il manque d'oxygène dans l'eau. Donc, le saumon est en mode survie. Il faut quasiment se mettre à dormir pour survivre à toutes les températures qui le bouleversent.
3: Exactement. Donc, hyper sensible, évidemment, à son environnement. Et c'est sûr, Jean-François?
0: Il y a même un débat chez les scientifiques. On voudrait que, dans plusieurs rivières, la pêche cesse lorsque l'eau, la température, dépasse le 20 degrés Celsius. Parce qu'on a beau les remettre à l'eau, apparemment, c'est comme nous, là, si on se met à courir très, très fort, on développe de l'acide lactique. C'est la même chose pour le poisson qui est pendu à une pauvre ligne, pauvre petite bête. On l'enlève, on lui décroche son hameçon, on le renvoie à l'eau, puis là, il meurt de toute façon quand l'eau est trop chaude. Moment, la remise à l'eau, ça ne suffit pas. Il y a d'autres facteurs qui sont en
1: cause. Il y a aussi la quantité d'eau. Le saumon a besoin de sentir qu'il est vraiment à contre-courant, franchement, parce que c'est ça qu'il l'appelle. Donc, au printemps, la crue des eaux, tu sais, comme là, on a parlé d'eau, hein, il manque d'eau dans nos réservoirs. Donc, il y a nécessairement dans le nord, j'imagine, Audrey, moins d'eau qui descend dans les rivières que les autres années. Et ça déstabilise le saumon parce que lui, il a vraiment besoin de sentir que...
3: Il est à contre-courant.
1: Oui. Puis, il faut qu'il y ait beaucoup d'eau. Donc, quand il n'y a pas beaucoup d'eau dans nos rivières au printemps, le saumon, il ne sait pas par où aller. Ouais.
0: Et c'est pas le seul facteur aussi. Le saumon, là, sa vie tient aussi à sa mortalité. Le fait qu'il y avait beaucoup de saumons qui mouraient faisait en sorte que l'environnement autour des rivières était plus riche parce que les corps de ces poissons-là rejetés comptaient pour quelque chose dans
3: l'engrais.
0: On les retrouvait dans l'environnement, ça comptait pour quelque chose. Donc, c'est l'ensemble de l'écosystème qui est débalancé.
3: On dit un écosystème, c'est de ça dont on parle. Audrey Ringuette, je sais que vous êtes préoccupée par la protection de la rivière Moisée et de vos rivières sur le territoire. Est-ce qu'il y a des choses qui sont faites? Est-ce qu'il y a des projets qui sont menés? Est-ce qu'on vous consulte enfin pour

0: justement que les choses cessent de se détériorer à tout le moins?
1: On n'est pas toujours consulté avec les démarches qui sont entreprises au Québec, mais mon conseil de bande, par contre, eux ont décidé...

0: Québec. C'était un saumon qu'on pouvait garder par famille de trois. Toutes les saumons noirs, il faut les remettre à l'eau. Il y a beaucoup, beaucoup de décisions qui ont été prises. Il y a des biologistes, pardon, qui viennent étudier justement la rivière avec les gardiens du territoire pour mettre en place des projets de restructuration, de protection de la ressource. Fait qu'on a fait trois pas de plus que la majorité des endroits au Québec.
1: Ouais. Et quand on disait tout à l'heure là, que c'est important, c'est une ressource qui a été importante dans la culture, mais c'est aussi c'est une symbolique qui est importante. C'est quoi la symbolique et la place du saumon dans votre justement identité?
0: Dans notre identité, la nation et nous, là, le saumon, il y a vraiment, on le retrouve partout. Quand on regarde le logo du conseil de bande, t'as la rivière moisie, t'as le saumon qui est là. Mmh. Exemple, moi, je suis policière, dans notre logo de police, on retrouve la rivière et le saumon. Le saumon, là, c'est vraiment notre identité. Pendant des générations, on s'est nourri du saumon. On s'est préparé à rentrer dans le territoire par la rivière moisie, la Michetashibu, et aller dans les territoires familiaux dans le nord. À partir du moment où est-ce qu'on ne pêchait plus le saumon et on ne pouvait plus le... On le faisait sécher, on se nourrissait. Après, c'était la chasse au caribou. Oui. Donc, c'est vraiment notre animal emblème. Là,
1: c'est un rythme. Ça rythmait carrément votre année.
2: Et comment vous dites saumon en langue innu?
0: J'avais hâte qu'on me le demande. Ah. On le prononce Ujahumek.
2: Ujahumek. Est-ce que ça veut dire aussi quelque chose?
0: Moi, je l'ai appris toujours comme c'est le saumon. D'accord. C'est moi, mon surnom, là, mes grands-oncles, qui m'appellent Ujahumashkwes, la femme saumon, parce que je pêche énormément.
1: Ah oui, la femme saumon. On a la femme saumon avec nous. Puis c'est intéressant parce que du côté latin, le mot saumon est dérivé de salmo, de salir, qui signifie bondir. Donc, justement, si on a vu des saumons bondir hors de l'eau, c'est de là que ça vient. Marie-Christine, en musique. Non, on était en musique, mais là, on va aller
3: du côté de l'écran. La première chose que je vous recommande, on n'en entendra pas un extrait, mais si vous voulez voir c'était quoi le saumon, l'ONF, l'Office national du film, a fait en 1949, donc il y a plus de 75 ans, un documentaire qui s'appelle La vie mystérieuse du saumon. Si vous voulez voir c'est quoi des rivières roses de saumon, c'est hallucinant. Oui. Moi, j'imaginais pas ce que c'était avant de l'avoir vu. Mais dans les films, il y en a un petit peu question. Il y a beaucoup de séries de recettes, évidemment. Il y a aussi beaucoup de séries où on voit des pêcheurs actuellement. Il y a deux films qui en ont parlé un peu plus. Bon, il y en a un qui est vraiment, comment dire, je sais pas quoi penser de ce film, en fait. Mais c'est cet étrange film intitulé « Partie de pêche au Yémen », en anglais « Salmon Fishing in the Yemen ».
2: Inspiré d'un livre.
3: Hein? C'est ça. En 2012, ce film est sorti et on y suit un jeune scientifique qui est interprété par Ewan McGregor, à qui un émir yéménite demande qu'on construise un barrage, une rivière pour amener des saumons au Yémen. Que vous dire? C'est un film, OK? C'est un film assez débridé. Vous savez que ça existe. OK, voilà.
2: D'accord. Mais est-ce que
3: oui, c'est donc... symbolique. En fait, c'est parce que au départ, il y a toute cette idée de cet émir aime vraiment profondément l'Écosse, aime vraiment profondément la pêche, aime vraiment profondément le saumon. Donc il y a un barrage qui est construit et qui permet au saumon de passer, puis à un moment donné le barrage est détruit par des terroristes.
4: C'est un peu comme se faire construire une pente de ski dans le désert.
3: C'est à peu près la même affaire. Bref, vous le saurez, vous l'aurez entendu ici. Le deuxième film que j'ai choisi, il n'est pas question du saumon qui flotte, mais pour moi, ça reste une des grandes scènes d'un film qui a été très important au Québec. Vous rappelez-vous du Koulibiac dans le déclin de l'Empire américain? Cette fameuse recette d'un pâté au saumon qui est fait tout le long pendant la première moitié du film. Ouais. On a les gars qui font le Koulibiac parce qu'ils ne peuvent pas faire un simple pâté au saumon, comprenez-vous, mesdames et messieurs? Il faut qu'ils fassent quelque chose de compliqué. Et pendant qu'ils font leur Koulibiac, ils parlent aussi de leur relation avec les femmes. Je vous le dis tout de suite, moi, je suis pas du tout une fan du déclin de l'Empire américain. Je pogne les nerfs à chaque fois que je le regarde. N'empêche que le Koulibiac y est en vedette.
5: Ta-da! Oh! Ça, c'est bon! Pêcher mon père.
6: Faut pas trop compter les calories. Hein. Moi qui ai déjà pris 1 kilo la semaine dernière.
3: C'est dommage que Moustapha soit parti, hein. Il serait régalé.
7: Il paraît qu'il a emporté des bras.

0: Quel souvenir?
1: Je sais pas. J'imagine qu'il a dû aimer ça en séjour.
0: C'est quoi la sauce, Claude?
1: Ah, c'est une mousseline. Mais je remplace la crème fraîche par de la crème sûre.
0: Ah oui.
1: Ah, je sais pas, il me semble que ça fait plus.
2: Il faut
3: tellement qu'il plastronne puis qu'il se bat. Mon Dieu, je déteste ce film.
2: Excusez-moi, mais
3: pour moi, c'est la quintessence de la condescendance des baby boomers. Je m'excuse. Hey. Il en demeure pour moi que ce film met en vedette le Koulibiac. Et après le film, Daniel Pinard, Daniel Vézina, plein de gens... On fait des recettes de Koulibiac, un peu moins compliquées, Dieu merci, pour que justement on découvre, parce que c'est très bon. C'est vrai que c'est très bon. Pour y avoir goûté, des champignons, puis tout ça, c'est délicieux. C'est en pâte, là.
2: Ouais, même ça, cette influence est rendue jusqu'au sein de notre famille, parce que nous, on mange du Koulibiac à Noël.
3: Mon amoureux et moi, on cuisine ça,
2: et c'est vraiment délicieux, et c'est très festif, parce qu'on dépose ça sur la table, avec les œufs, les épinards. C'est vraiment un beau plat pour une célébration.
3: Tout à fait.
4: Puis le saumon, ça reste le poisson qui est le plus vendu encore à l'épicerie. C'est le poulet version... mais quand on mange du saumon aujourd'hui, je pense qu'il faut se rappeler des difficultés de cette pauvre bête.
5: Se rappeler que le saumon qu'on mange n'a rien de sauvage.
4: Et
5: j'imagine, Audrey, que c'est toute une différence pour vous parce que je sais que vous mangez de façon parcimonieuse le saumon que vous pêchez. Racontez-nous un peu, c'est festif pour vous. Quand vous mangez le saumon que vous pêchez, on s'y arrête et puis on célèbre la chose.
6: En fait, moi, je ne mangeais plus vraiment du saumon parce que j'étais habituée de manger du saumon sauvage. Et la première fois que mon père a fait du saumon d'épicerie, là, du saumon...
5: D'élevage.
6: D'élevage, exactement.
4: Saumon
6: comme,
4: plastique.
6: Oui. Moi, j'étais comme, c'est quoi ça? Tu me refais plus jamais ça. c'est pas bon du tout. Le saumon, le meilleur que j'ai mangé, c'est le saumon sauvage. Mais j'en mange pas particulièrement à chaque année. Le dernier saumon que j'ai gardé, ça fait 3 ans et c'était à la demande de ma maman qui voulait faire un festin familial pendant la saison. Mmh. La fête comme là, tu vas respecter ta culture, ton identité. Tu vas nous sortir un saumon de la rivière et on va le manger en famille. Mm. Puis, tu sais, on était une trentaine de personnes. Tout le monde a eu son petit morceau. Puis, c'était familial.
4: Vous, là, pour qui c'est fondamental, le saumon, vous en mangez même plus parce qu'il n'y en a plus. C'est aussi pire que le caribou, dans le fond.
6: Oui, le caribou, pour les Inuits, on n'a plus le droit de chasse non plus. Fait que c'est seulement les cris et les nascapis qui peuvent le chasser actuellement parce que justement, il y a eu un déclin du caribou. Mm. Le saumon, ça me fait vraiment de la peine. T'sais, j'aimerais ça en manger autant, mais je suis consciente qu'il est en déclin, qu'il y a une problématique par rapport au saumon et le fait de ne pas en manger, de faire des belles remises à l'eau... Je contribue à sa survie à ma façon.
5: Est-ce que vous pensez, Christine, par exemple, qu'un spectacle et qu'un livre comme celui que j'ai entre les mains, Les saumons de la Métis, justement, peuvent peut-être permettre de sensibiliser? On est tellement déconnecté de ce qu'on mange. Mm-hmm. On ne sait pas du tout d'où vient le saumon qu'on a dans notre assiette, ni comment ils sont produits dans la pisciculture, dans l'aquaculture. Est-ce qu'il y a des gens qui vous en parlent, qui vous disent « Ah, je savais pas, Christine, j'ai appris j'ai appris plein de choses. »
2: C'est sûr qu'avec le spectacle, on apprend beaucoup. Puis ce que j'ai réalisé, puis ce que les gens réalisent en voyant le spectacle, c'est qu'on est la seule espèce sur cette planète qui est en mesure de se mettre dans la peau d'une autre espèce. Donc, le chien ne peut pas se dire c'est quoi être un humain, le saumon ne peut pas faire un spectacle et se mettre dans notre peau. Mais donc, ça vient aussi avec une responsabilité, étant donné qu'on est la seule espèce avec cette capacité-là, on est la seule espèce qui est capable d'agir pour le bien-être des autres espèces. Donc, pour moi et pour les spectateurs, on dirait qu'on réalise que si on prend pas soin, on manque à notre rôle, puisque ça nous appartient à nous.
5: Bien sûr.
2: La destinée des autres espèces est dans notre main.
4: Mais ça va prendre des meilleurs acteurs pour jouer ces rôles-là, parce qu'il y a du travail à faire.
2: Il y a encore du travail à faire. Mais oui, je pense que l'art peut servir à ça. Oui, à
5: merci. Merci de l'avoir fait, donc, ce fabuleux spectacle, Les saumons de la Métis. Alors, merci beaucoup, Christine Beaulieu, d'avoir été avec nous. Merci, Audrey Ringuet, donc, dans nos studios à Sept-Îles. Et puis, bon retour chez vous et puis auprès de la rivière Moisy que vous aimez tant. Saluer les gens chez vous pour nous. Audrey, merci. Merci beaucoup donc Marie-Christine et Jean-François. Et vous dire également...

également qui a préparé cette émission, ben c'est Marie-Pierre Beaulieu. Merci Marie-Pierre. C'est Marie-Pierre. Et c'est Marc Poitou aussi. Et puis c'est Charles-Antoine Lemay, tiens, qui a fait la technique. Merci à tous. On se retrouve sous peu pour un autre En un mot.

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5: Bonsoir, voici les informations, ici Marjorie Pedneau. Au Nouveau-Brunswick, le service de transport en commun Flexi de la péninsule acadienne n'est plus gratuit depuis le début de juillet. Les utilisateurs doivent maintenant payer un coût modique pour voyager à bord des 6 autobus qui relient les principales communautés de la région. Réal Fradette.
6: Le service de transport en commun Flexi de la péninsule acadienne devait être gratuit pendant 34 semaines dans le cadre d'un projet pilote. Cédric Landry, directeur du développement communautaire à la CSR.
7: Ce service-là ne pouvait malheureusement pas être gratuit sur une base continue, un service de transport en commun un peu partout et rarement gratuit sur le long terme.
6: Les tarifs varient de 5 $ pour un billet individuel à 90 $ pour une passe mensuelle. Pour le moment, les utilisateurs semblent accepter cette tarification selon Cédric Landry.
7: Les gens s'y attendaient. On avait quand même averti la majorité de nos clients sur une base assez régulière que la tarification était pour venir.
6: Au départ, les trajets reliaient Caraquet à Chipagan. Se sont ajoutés des arrêts à Lamec et à Tracadie. Joanne Lantaigne de Miscou prend l'autobus à Chipagan pour se rendre à Caraquet. Elle ne voit aucun inconvénient à devoir payer quelques dollars, affirme-t-elle.
8: C'est un bon service. Puis là, mais je reviens de mes vacances de mois d'août, peut-être que je vais me prendre une pause de 30 jours.
6: Lisa Mansouri est une cliente régulière de Flexi, elle qui n'a pas de voiture. Le fait de devoir payer pour le transport en commun doit s'accompagner de nouveaux services, dit-elle.
9: Certes, c'est payant, mais il faudrait aussi ajouter d'autres services ou d'autres options.
6: La CSR Péninsule acadienne étudie d'étendre le service jusqu'à Négouac et offrir des trajets le samedi d'ici à l'automne. Ici Réal Fradette, Radio-Canada, Caraquet.
5: Il y a 50 ans, le Canada a signé la Convention du patrimoine mondial de l'UNESCO. 3 lieux ont été choisis dans notre pays pour célébrer cette signature et Lunenburg, en Nouvelle-Écosse, était l'un d'entre eux. Hier, ce patrimoine était à l'honneur. Kiera Morellon.
10: Le patrimoine de Lunenburg était à l'honneur en cette journée ensoleillée. Non seulement le Canada a signé la Convention du patrimoine mondial de l'UNESCO il y a 50 ans, mais le centre-ville historique de Lunenburg a officiellement été désigné comme lieu officiel de l'UNESCO en 1995. Fondé en 1753, le vieux Lunenburg a gardé sa structure d'origine intacte. Certaines structures datent même du 17e siècle. Selon la présidente de la Fiducie du Canada, Dr. Patricia Kelly, c'est un honneur de voir des endroits canadiens figurer parmi des lieux comme le Vatican ou le Taj Mahal.
11: Lunenburg, avec 21 autres lieux au Canada, a passé à travers une révision assez demandante.
10: Le maire de Lunenburg, Jamie Myra, pour sa part, dit qu'il est souvent difficile de réaliser qu'ils vivent dans un lieu représentant le patrimoine mondial. On pourrait peut-être mettre davantage en avant notre statut, explique-t-il. Pour être honnête, on ne l'a pas suffisamment mis en avant jusqu'à présent. Il ajoute qu'il aimerait plus d'aide de tous les ordres de gouvernement pour adapter les infrastructures vieillissantes de la ville qui souffrent en été lorsque les touristes arrivent. Mais en attendant, la ville se compte.

0: chanceuse d'avoir une telle reconnaissance.
1: Le premier ministre Mark Carney vient de déclencher 3 élections partielles au Québec, en Ontario et en Colombie-Britannique. Les scrutins qui se tiendront le 31 août auront lieu dans les circonscriptions de Chicoutimi-le-Fjord, Beaches-York East et Vancouver-Nord-Capilano. Greta Juris.
2: Les prétendants des différentes formations politiques qui n'ont pas encore toutes nommé leurs candidats vont tenter de remplacer l'ex-député conservateur Richard Martel dans Chicoutimi-le-Fjord, qui a démissionné plus tôt ce mois-ci. Le Bloc québécois s'est déjà empressé de présenter aujourd'hui Caroline Dubé comme candidate. Le chef bloquiste Yves-François Blanchet a profité de l'occasion pour dénoncer le choix de Mark Carney de déclencher des élections en plein été.
3: De déclencher une élection partielle pendant les sacro-saintes vacances de la construction au Québec, avec une journée du vote qui, dans la plupart des cas, va tomber sur la journée même de la rentrée scolaire, avec ce que ça implique pour les parents et les jeunes familles.
2: Dans Beaches-York Est, il y aura une bataille pour le siège laissé vacant par le départ du libéral Nate Erskine-Smith. Et dans Vancouver-Nord-Capilano, la lutte se fera pour remplacer l'ancien député libéral Jonathan Wilkinson, qui a quitté en juin. Les libéraux de Mark Carney devront obtenir au moins une victoire pour conserver leur mince majorité aux communes. Présentement, le parti occupe 171 sièges, excluant le président de la Chambre. Mais avec le départ du député Stephen Guilbeault, prévu le 28 août, les libéraux perdront un siège et il leur faudra donc gagner au moins dans une circonscription pour conserver leur majorité. Ici Greta Juris, Radio-Canada, Montréal.
1: En terminant, la lieutenant-générale de l'armée de l'air canadienne, Jamie Spicer-Blanchet, indique que les avions canadiens ont passé plus de temps dans les airs en raison de l'augmentation des dépenses militaires. Selon les estimations de l'OTAN, le Canada a consacré 2 % de son produit intérieur brut à la défense l'an dernier. Selon Jamie Spicer-Blanchet, ces dépenses se sont traduites par davantage d'heures de vol, ce qui a permis d'intensifier la formation des pilotes canadiens.

Bon 26 juillet 2026 tout le monde, je m'appelle Jocelyn Lebeau. Je vous invite à vous servir un breuvage qui vous fait plaisir, à sortir les grignotines et à vous installer confortablement où vous soyez à travers le pays. À partir de maintenant, on est en direct pour votre apéro public du dimanche. Au cours des trois prochaines heures, qui va venir prendre l'apéro avec nous? Eh bien, j'ai invité ma vraie de vraie voisine dans la vie, l'écrivaine Kim Thuy sera là dans un instant. Si vous aimez le disco, vous serez servi avec la musique de Laura Chambry. On va joindre Xavier Lacroix à Rimouski pour qu'il nous dise tout ce qu'on doit faire dans l'Est du Québec cet été. Le metteur en scène Philippe Cyr va nous parler de son nouveau projet théâtral en Gaspésie et on va prendre des nouvelles de la diva africaine Angélique Kidjo. Tout ça en vous faisant entendre les chansons qui vous rappellent vos meilleurs souvenirs d'été. Et comme à chaque dimanche, on vous offre le premier verre, c'est notre désormais traditionnel verre d'oreille. Voici Haut les mains du groupe Ottawan.

0: Non, mais quel verre d'oreille quand même. Oh, les mains du groupe français Ottawan qui nous fait danser depuis 1980. Je suis convaincu qu'on a tous et toutes notre souvenir lié à cette chanson-là. Pour ma part, ça me rappelle ma mère qui écoutait la compilation « Ce soir, on danse ». On était au début des années 1990, sur laquelle on retrouvait ce succès-là à la fin du premier medley cocktail tropical. Si vous l'avez écouté, je suis convaincu que vous vous en souvenez également. Peut-être que d'autres se souviendront plutôt de la parodie de « Rock et belles oreilles » qui impliquait un lien avec la tourista. Et là, les astres sont alignés. Kim Thuy, il y a un lien entre « Haut les mains » et l'écriture du prochain livre.
1: Oui, puis parce que je suis arrivée un peu plus tôt. On attendait l'heure à l'extérieur, puis j'étais en train d'écrire exactement une scène où une femme arrive au sort de l'eau avec les mains là, vraiment
0: dans les airs.
1: À offrir ce qu'elle a ramassé dans le fond de la mer pour manger sur la plage. Et en fait, cette chanson-là, là, en 80, ça faisait quoi, un an qu'on est arrivé au Québec?
0: Oui, du Vietnam.
1: Oui, et la chanson nous a donné, parce que je me souviens des images de l'annonce là, de quelque chose à la télé.
0: Oui, pour encourager les gens à voyager.
1: Oui,
0: dans
1: puis
0: les
1: la mer était parfaite et tout. Et je dirais que c'était peut-être la chanson qui m'a donné ou qui m'a permis en tout cas de voir la mer autrement.
0: Ah.
1: Parce que dans ma tête, la mer était dangereuse, était houleuse.
0: Et surtout quand on fait partie des boat people, j'imagine que ça prend toute une autre signification. Là.
1: Exactement. Donc, on n'associait pas nécessairement vacances avec la mer. En tout cas, moi, dans ma tête, c'était plutôt quand on s'en sort de la mer, c'est une chance inouïe.
0: Ouais.
1: Et là, la chanson arrive et m'a donné une nouvelle perspective ou sinon une nouvelle vision de ce qu'est la mer.
0: Hey.
1: Et là, la mer devient enjouée, devient, voilà, vacances.
0: Hey, on pensait pas aussi bien choisir la première chanson aujourd'hui.
1: Désolée, hein, c'était un petit peu lourd, là, mais...
0: Non, c'est important.
1: Oui, puis on n'imagine pas. Des fois, on comprend pas pourquoi une œuvre d'art, une chanson ou un livre puisse nous faire changer complètement la vision du monde. Ou sinon nos traumatismes, je ne sais pas, le mot traumatisme est peut-être grand, mais de ce dont on avait peur, peut-être, de donner une nouvelle interprétation de la réalité.
0: Oui, et Haut les mains, ça met bien la table pour notre thématique musicale du jour, parce qu'on veut savoir quelle chanson vous rappelle vos meilleurs souvenirs d'été. Alors, je suis certain qu'il y en a plusieurs, mais idéalement, on cherche des titres francophones de chez nous. Alors, qu'est-ce qui vous ferait plaisir d'entendre durant votre 4 à 7 aujourd'hui? Vous pouvez nous en faire part dès maintenant, en utilisant la bulle de conversation d'Apéro Public sur l'application Radio-Canada Audio. Vous pouvez nous écrire un courriel ou un texto. Vous pouvez aussi nous envoyer une lettre manuscrite, mais il faut être patient dans ce cas-là.

0: Vous devez nous dire votre nom complet, d'où vous nous écoutez, votre demande spéciale et quel souvenir d'été cette chanson-là éveille en vous. Et on va servir de vos réponses pour compléter notre sélection musicale d'ici 19h. Et d'ailleurs, parlant de nous écrire, je veux vous remercier hein, parce qu'on reçoit beaucoup, beaucoup de messages depuis le début de l'été. Ça fait vraiment chaud au cœur de vous savoir au rendez-vous chaque dimanche d'un océan à l'autre. On lit tout ce qu'on reçoit, je vous le promets. Et je profite de ce 26 juillet pour souhaiter un magnifique apéro à Sarah Ladidi de Montréal, à Marie-Ève Dumouchel à l'Île-Verte dans le Bas-Saint-Laurent pour tout l'été, à Roland Maillet de la Nouvelle-Écosse, à Béatrice qui a 86 ans et qui nous écoute en Abitibi, à Julie Bouchard de l'ancienne Lorette et à Michel qui est un fidèle au poste sur la Côte-Nord. Merci de choisir de passer une partie de votre dimanche avec nous. Et une qui a accepté de faire ça également aujourd'hui, vous venez de l'entendre, c'est une écrivaine de grand talent. Ses œuvres, qui ont été vendues à plus d'un million d'exemplaires, ont été traduites dans plus de 30 langues et sont publiées dans plus de 45 pays et territoires à travers le monde. Et c'est aussi ma vraie, de vraie voisine dans la vie. Donc, c'est chez elle que je vais cogner quand je fais un gâteau puis que j'ai plus de sucre.
1: Non, plus que ça, je vous dirais, c'est même moi qui cogne chez Jocelyn pour y apporter des choses à manger.
0: Ça, je confirme
1: restants,
0: aussi.
1: Des restants.
0: Oui, mais des restants de kimtoui à manger, c'est très, très bon. Et je peux confirmer que c'est une personne parfaite avec qui prendre l'apéro parce qu'elle a toujours de formidables histoires à raconter et parce qu'elle cuisine divinement. Merci, kimtoui, d'avoir accepté l'invitation.
1: Bon, ben ça va être à mon tour là, la prochaine fois. Là, je suis invitée par toi, mais très bientôt, ça va être chez nous. Là.
0: Ben, avec plaisir. Et comme on se connaît très bien dans la vie, j'ai envie de proposer qu'on se tutoie parce que là, on risque de s'enfarger dans le tu et dans le vous. Alors, tu bois pas d'alcool dans la vie, mais tu aimes beaucoup recevoir pour l'apéro. Qu'est-ce qui te plaît tant de recevoir des gens à ce moment-là de la journée?
1: Ah, je crois que c'est le moment, oui, entre hein, le jour et le soir, mm-hmm. Il y a comme une baisse d'adrénaline, hein, de stress ou je ne sais pas trop quoi. Comme la journée est faite, et là maintenant, on ouvre le frigo, on trouve ce qu'il y a dedans. Mais en fait, avant d'ouvrir le frigo, c'est les sacs de chips.
0: Ah oui, c'est ça, il faut des croustilles avec...
1: Oui, c'est vraiment mon... Il ne faut pas que j'ai des sacs de chips à la maison parce que sinon, je passe à travers.
0: Mais il y a assurément des gens qui nous écoutent et qui vont commencer à cuisiner des petits plats justement pour l'apéro. C'est quoi les incontournables à servir dans un 4 à 7 selon toi?
1: Une trempette, non?
0: Oui, une petite trempette.
1: Des radis. Il faut toujours avoir des radis dans le frigo. Mon Dieu, c'est pas tout le monde qui aime ça, mais dans ma tête, il faut toujours avoir des radis, okay. Des concombres, des carottes. Et ça, déjà, le bonheur est à moitié fait dans ma tête.
0: Il suffit d'inviter des gens à venir s'installer autour de la table pour partager cette trempette-là. Et chaque invité qui vient participer à Apéro Public remplit un questionnaire pour nous aider à préparer l'émission. À la question « Qui rêves-tu de rencontrer dans un apéro? » tu nommes notamment Greta Thunberg et Omar Kader. Bon, disons-le, c'est pas les plus faciles à joindre, là. Donc, ils sont pas avec nous aujourd'hui. Mais pourquoi t'aimerais partager un verre, un repas avec ces deux personnes-là spécifiquement?
1: Pour moi, Greta Thunberg, c'est vraiment elle illustre la force de la patience. Qu'on n'a pas besoin d'être plusieurs ou un grand nombre ou avoir une voix très forte pour partir un mouvement, en fait. Donc, elle était toute seule avec un carton, assise tous les vendredis, je crois, devant une institution suédoise. Et puis, elle est venue retourner encore et encore. Et pour moi, elle illustre vraiment que chacun d'entre nous, on a le pouvoir, on détient le pouvoir de changer. Ou sinon, de ne pas laisser le système nous changer, d'y être. Et ça, je te raconte l'histoire d'un monsieur qui, pendant la guerre du Vietnam, il allait à tous les jours à la Maison-Blanche avec une chandelle. Puis il restait là jusqu'à ce que la chandelle termine, en ce que brûle, oui. Complètement. Puis avec le temps, il y a des journalistes qui l'ont vu, retourner jour après jour, puis il a dit, mais est-ce que vous pensez réellement que vous pouvez changer la Maison-Blanche? Et il dit, non, c'est pas pour changer la Maison-Blanche, c'est pour que lui, il ne soit pas changé par la Maison-Blanche. Donc, il est là pour dire, je résiste tout ce qui se passe.
0: Ah, c'est beau ça!
1: Voilà pourquoi Greta Thunberg.
0: Oui, puis Omar Kader, on est un petit peu quand même dans la même thématique. Là.
1: Omar Kader, c'est ne pas comment faire pour effacer la colère. Alors qu'il pouvait vraiment être dans la tristesse

0: profonde ou dans la colère, peu importe, mais dans la déception la plus totale. Et il a choisi de... Et je me souviens encore des premières images d'entrevue, il avait un sourire. Tout le long, pendant toute l'entrevue. Est-ce que c'est parce qu'il était complètement sous le choc qu'il gardait ce visage-là ou pas? Sauf que j'avais l'impression que ce sourire-là était sincère. Oui. Et donc, pour moi, c'est quelqu'un qui a su s'élever au-dessus de son quotidien, de sa vie, pour trouver une raie de lumière quelque part. Donc, j'ai beaucoup d'admiration. Je connais pas plus son histoire à part cette image qui m'est restée dans la tête, donc j'aimerais ça le rencontrer.
1: Ben, je te souhaite un apéro un jour avec Omar Khader ou Greta Thunberg, ou les deux en même temps, peut-être. Qui sait? Ça serait clairement...
0: Peut-être qu'ils se connaissent, hein?
1: Ça serait absolument passionnant. Donc, oui, des gens qu'on a envie de rassembler, mais il y a aussi très souvent de la musique. Et Kim, il y a une chanson qui a été marquante pour toi et j'aimerais que tu nous expliques pourquoi. Moi, je la sais, cette histoire-là, Aline de Christophe, sortie en 1965. Pourquoi elle résonne aussi fort chez toi, cette chanson-là?
0: La culture vietnamienne a été, a été quand même très affectée par la culture francophone ou française, en tout cas. Donc, la France était au Vietnam pendant 100 ans. Donc, nécessairement, même après le départ de la France en 54, la culture française continue à résonner au Vietnam. Et donc, même dans les années 60, on continuait à écouter les artistes français.
1: Ah oui.
0: Donc, Christophe, et quand on apprend le français, c'est la chanson Aline est très facile à imiter, ou sinon, en tout cas, on croit qu'on est capable de chanter comme Christophe.
1: Mais je propose qu'on essaie de chanter comme Christophe quelques secondes avec cet extrait-là.

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1: Ah, ça fait chanter, hein? Christophe et Aline. Une pièce qui est sortie il y a 61 ans, c'était en juillet 1965, et qui est devenue le slow de l'été cette année-là. Et on raconte que Christophe a composé cette chanson-là pour Aline Natanovitch, une ancienne flamme qui, selon la légende, aurait aussi été son hygiéniste dentaire. Hein, Kim, est-ce que t'aimerais ça qu'un ancien amant écrive une chanson qui porte ton nom?
2: Avec la bouche ouverte et les instruments dedans. Mais donc, Aline était aussi connue au Québec?
1: Oui, ça a joué ici, exactement.
2: Mais c'est vrai, c'est le meilleur slow. Et au Vietnam, on n'a pas pensé au slow. On n'avait pas le droit à ça. Sauf que j'ai entendu cette chanson-là toute mon enfance. Je suis née en 68, donc plusieurs années, quelques années plus tard. Mm-hmm. Sauf que la chanson a continué. Nous, on n'avait pas... je pense qu'on n'était pas trop aux nouveautés. T'sais. Une chanson peut durer 10 ans.
1: Ben, on l'écoute encore en 2026. La preuve, on vient d'en écouter un extrait à Apéro Public. Kim Thuy, on poursuit évidemment la discussion dans un instant. On va parler de ton rapport à l'été. Mais juste avant, on a reçu une demande spéciale sur notre boîte vocale.
3: Bonjour, c'est Richard Leblanc. C'est pour Nadine Ledoux. On vient de Maniwaki. C'est quoi, petite? J'entends tout ce qui joue de Daniel Bélanger parce que c'est le plus grand chanteur francophone du Québec. Merci.

0: J'entends tout ce qui joue dans ta tête de Daniel Bélanger qu'on retrouve sur son album Mercure en mai qui est sorti en 2022. Daniel Bélanger qui est très populaire du côté des demandes spéciales. Il y a aussi Marc-André de Montréal et Gabriel de Québec qui avaient envie de l'entendre. Eh bien, si vous voulez faire comme Richard Leblanc et nous laisser une demande spéciale sur notre boîte vocale, c'est très simple. Je vous propose d'aller sur la bulle de conversation de l'émission Apéro Public. Vous allez sur l'application Radio-Canada Audio et dans la section Participer à l'émission, vous allez trouver toute la marche à suivre pour nous laisser un message. Le numéro, il est sans frais partout au Canada et les infos à dire se trouvent dans cette bulle de conversation. On a bien hâte de vous entendre. Et bien, pour celles et ceux qui viennent de se joindre à nous, bienvenue. Je vous annonce qu'on passe toute cette heure de votre apéro public du dimanche avec mon amie et voisine dans la vraie vie, Kim Thuy. Kim, on est le 26 juillet. Je sais qu'il y a des gens qui nous écoutent présentement sur le bord de la piscine, d'autres à l'air climatisé. Il y en a aussi sur la route des vacances et j'ai envie qu'on plonge dans ton rapport à l'été. Bon, tu fais partie des rares personnes qui est allergique à ta propre sueur.
1: Hein? Oui, c'est étrange.
0: C'est étrange.
1: Je savais pas, c'était l'allergologue. Je suis allée pour d'autres allergies, tu sais, des allergies de saison et tout ça. Puis il m'a dit, non, t'es allergique à ta propre sueur. Donc, je peux pas faire d'effort.
0: Donc, j'imagine que ça influence ton rapport à l'été, ça.
1: Oui. Je suis pas beaucoup au soleil, disons, pour une fille née dans un pays tropical, c'est quand même étrange. Puis vraiment, la chaleur me rend amorphe. Mmh. Je deviens toute embrouillée en fait dans la tête. Donc probablement que j'ai eu assez de soleil pendant mes 10 premières années de vie, que là après ça, j'en ai plus de besoin, j'en ai plein emmagasiné dans mon corps.
0: Et quelque chose qui donne de l'énergie, eh ben c'est la musique d'été. Et tu nous parles toi de Miss Pepsi de Robert Charlebois, mais tu nommes pas la version originale de 1970. Toi, il y en a une autre que t'aimes.
1: Ah ben là, écoute, c'est mon chum, mon conjoint qui joue au piano tous les soirs au presse. Donc, j'ai un mini-concert privé.
0: Chanceuse.
1: Puis lui, ben, il trippe sur Anne Dorval et Marc Labrèche, oui, qui ont chanté Miss Pepsi. Donc moi, ma première version de Miss Pepsi, c'est avec Anne Dorval et Marc Labrèche. Je pensais que c'était une blague. Je savais pas que c'était une vraie chanson.
0: Ben oui, c'est une vraie chanson. Donc, cette version réinterprétée par Anne Dorval et Marc Labrèche, c'était dans l'excellente série en 9 épisodes, Charlebois par-delà Lindbergh.

réalisé par notre collègue Francis Legault. Ça a été créé en 2015. On peut toujours l'écouter gratuitement sur l'application Audio. D'ailleurs, je vous suggère de vous mettre ça dans les oreilles cet été, évidemment, après apéro public. C'est tellement bon. Et pour se faire plaisir, ben voici un extrait de la version Miss Pepsi, chanson d'été de Kim Tweed.

0: C'est vraiment très, très bon. Cette relecture de Miss Pepsi de Charlebois, interprétée ici par Anne Dorval et Marc Labrèche, à entendre au complet dans la série Charlebois par-delà Lindbergh sur Radio-Canada Audio. Kim, comme écrivaine, tu vas très souvent à la rencontre des lecteurs et lectrices un peu partout à travers le pays et même à travers le monde. Tu fais beaucoup de routes et selon toi, la meilleure chanson à écouter en voiture, c'est « Mille après mille », la version de Fred Pellerin. Pourquoi?
1: Parce que, au départ, je ne savais pas que ce n'était pas de Fred Pellerin.
0: On dirait que c'est de lui tellement il se l'est approprié.
1: Oui, parce que la chanson lui colle à la peau. On a l'impression que ça sort vraiment tout naturellement là, de sa peau, c'est ça. Et le mot mille après mille, parce qu'on compte les kilomètres, on compte le nombre d'heures. Bon, en tout cas, j'essaie de compter ça de toutes sortes de manières, puis des points d'aéroplan aussi. Donc, le titre m'a attiré pour ça, d'abord et avant tout, mille après mille. Mm-hmm. Je ne savais pas que la chanson portait toute une histoire que c'était écrit par Willy Lamothe.
0: Oui, en fait, ça a été composé par Gérald Joly et popularisé au Québec par feu Willy Lamothe, effectivement, et reprise par Fred Pellerin.
1: Oui.
0: Et là, on le retrouve sur son album à lui, Silence, en 2009.
1: Et j'ai découvert que c'est repris par plein de monde. Mais je pense que ma version préférée, c'est Fred Pellerin, parce que c'était la première.
0: Ah oui, on n'oublie jamais la première fois. Alors, si vous êtes en voiture, montez le volume, laissez-vous porter quelques secondes par Mille après mille, chanté par Fred Pellerin.

0: Kim Tui, on continue d'explorer ton rapport à l'été. Tu voyages beaucoup pour le travail, mais là, je veux qu'on parle des meilleures destinations, selon toi, pour les vacances estivales. Et tu nommes trois endroits, le Japon, les îles de la Madeleine et la Gaspésie. Alors, commençons par le Japon. En quoi c'est un endroit à visiter l'été?
1: Mais déjà, la culture japonaise est très intéressante, toujours dépaysante, d'une certaine façon. Mon Dieu, c'est-tu un mot, ça? En tout cas,
0: on peut être dépaysé quand on y va. On est dépaysé. D'où on vient dans le monde, là, c'est sûr.
1: Oui. Et je dirais, c'est parce que j'ai découvert, en fait, un truc, un petit bateau de rien du tout, qui n'offre qu'une seule activité sur le bateau de 3 jours, 2 nuits. C'était la cérémonie de thé.
0: C'est la seule activité.
1: La seule activité, c'est pendant les 3 jours et 2 nuits. Puis il y a une petite escale sur une île. Puis la seule activité, c'était promenade.
0: Parfait pour les vacances, ça.
1: Exactement. Et normalement, tu sais, on cherche toujours à faire trop pendant les vacances, alors que ces vacances

0: textes-là sont destinés à nous empêcher de trop faire. Mmh. Et c'est extraordinaire. Il nous demande d'arriver là, pas habillé, là, mais il nous offre une espèce de kimono et après, pas de parfum, pas de musique, rien. Et il faut payer pour ne pas avoir de musique et de parfum.
1: Ils offrent le thé
0: et la promenade.
1: C'est parfait pour
0: le thé. En petit groupe, on parle pas fort, on dit rien.
1: Et ça, c'est où au Japon?
0: C'est dans la mer intérieure de Hiroshima.
1: OK. Donc, ça, c'est une des destinations. Autre destination, les îles de la Madeleine. On est allés ensemble, d'ailleurs, il y a quelques étés. Quel endroit magnifique au Québec. Hein?
0: Et j'ai peur que ça se perde, en fait, parce que les falaises, je pense qu'à tous les ans, on perd quelques pouces ou plus.
1: Il y a l'érosion avec les vents. Hein?
0: Oui, et il n'y a rien qui peut en empêcher. Je crois que c'est un décor magique. Mm-hmm. Donc, il faut y aller avant que ça disparaisse, en fait. Mais le meilleur temps pour aller aux îles, je crois que c'est entre les... pas pendant l'été, ou sinon entre l'été et l'hiver. Parce qu'au mois d'avril, je me souviens, il y avait 4 saisons dans une même journée.
1: Oui, ça bouge vite, hein?
0: Oui, et c'est extraordinaire, les pieds de vent hein, qui descendent comme ça. Et soudainement, il y a de la neige et il y a du soleil. Et puis, le gros vent. Donc, les îles, il y a quelque chose qui est en dehors du temps.
1: Oui, donc on va aux îles de la Madeleine, suggestion de Kim Thuy. Et la troisième destination, elle est au Québec aussi, la Gaspésie. Et c'est lié avec un road trip, donc un voyage en voiture, et la chanson « À toi » de Joe Dassin. Pourquoi tout ça est lié, Kim?
0: Notre premier voyage en voiture, là, en famille, pour aller retrouver une autre famille, des cousins et des cousines de mon père, à Rimouski. Donc, on s'est tous mis dans la voiture, puis on a trotté jusqu'à Rimouski. Puis là, ma tante a dit, on devrait aller encore un peu plus loin jusqu'au bout avec son chum. Et donc, j'ai eu la chance d'embarquer avec elle. Et donc, on est allé jusque-là et j'y ai découvert les langues de morue.
1: Ah oui?
0: Ben oui, t'as jamais mangé de
1: non.
0: ça. Hein? Je sais pas si ça existe encore, si on peut en manger encore, mais à l'époque, dans le menu, il y avait les langues de morue.
1: Et ça t'avait marqué?
0: C'est extraordinaire à goûter,
1: ah, oui.
0: La texture, je sais pas, c'était une grande découverte. Mais je suis retournée il y a pas si longtemps, il y a peut-être 2 ans, 3 ans, et j'ai demandé à quelqu'un si les langues de morue existaient encore, et on m'a préparé un plat de langues de morue.
1: Donc ça existe encore?
0: Mais pas sur les menus.
1: Ah, il faut connaître les bonnes personnes.
0: Il faut parler, il faut demander à quelqu'un. Il faut crier ça à la radio. Est-ce que quelqu'un peut faire des langues de morue?
1: Et Joe Dassin, il arrive quand dans cette histoire-là?
0: Pendant tout le long, tu sais, à l'époque, c'était une cassette. Donc, c'était la cassette de Joe Dassin. Et donc, il y avait la chanson « À toi » qu'on chantait à tue-tête. Oui, encore une fois, pas parce qu'on chantait bien, mais c'était une chanson facile à répéter. Mais là, mon chum, il m'a fait découvrir une version extraordinaire avec, avec M.
1: Oui, M, Mathieu Chédid.
0: Oui, et la bassiste de David Bowie.
1: Ah!
0: C'est extraordinaire. Alors, cherchez ça sur les internets.
1: Ah, ça, c'est la version à écouter ces jours-ci. Et nous, on fait un détour dans le passé et on s'en va vers la Gaspésie avec Kim Thuy. Joe Dassin nous chante « À toi » sur Ici Première.

0: À toi, une chanson d'amour composée et interprétée par Joe Dassin qu'on retrouve sur son 10e album, Le Jardin du Luxembourg de 1976, il y a 50 ans exactement. Vous écoutez Apéro Public, on est en direct sur ICI Première partout au pays. Le samedi, hein, c'est MC Gilles qui vous accompagne en direct de Québec et le dimanche, c'est moi, Jocelyn Lebeau, qui est là avec vous pour le 4 à 7. Et on passe cette première heure aujourd'hui en compagnie de mon ami Kim Thuy. C'est pour ça qu'on s'est entendu pour se tutoyer. On est voisins dans la vraie vie. Kim, à la question « As-tu un souvenir de camp de vacances? », tu nous as donné une réponse qui nous a rendu un peu triste, je l'avoue. Tu as dit « Mon rêve d'ado, c'était d'aller dans un camp de vacances. Malheureusement, on n'avait pas les moyens. »
1: Ben, je suis arrivée à l'âge de 10 ans. Et on est arrivée, évidemment, sans le sou. Donc, et l'été, ben, on en profitait pour travailler plus. Et donc, les camps de vacances étaient seulement à la télé.
0: Ouais. Donc, mais c'est pas pareil comme les vivre dans la vraie vie.
1: Non.
0: Et ça reste pour plusieurs d'entre nous, ces étés-là passés au camp de vacances parmi nos plus beaux souvenirs de jeunesse. Comment oublier les bertismes, les premiers amours et évidemment les innombrables nuits à ne pas être capable de dormir à cause de moustiques qui nous tournent autour de la tête et du chant nuptial du wawaron qui est très fort par ailleurs.
1: Ah oui?
0: Oui, oui. Et chose certaine, un souvenir incontournable des camps, c'est évidemment les chansons qu'on y entend. Et on a décidé, Kim, de te proposer un cours de chansons de camp 101 pour t'aider à t'y retrouver. L'Association des camps du Québec a mis sur pied une base de données qui est vraiment bien faite, repèreculturel.ca, repère culturel au singulier. Ça regroupe notamment les meilleures chansons de camps de vacances. Et là, on classe les chansons en 5 grandes catégories. Les chansons de bord de feu, les chansons à gestes, parce qu'il y en a qui ont des mouvements, des petites chorégraphies, les chansons à répondre, celles à chanter en canon et les chansons de déplacement. Bon, évidemment, les catégories ne sont pas hermétiques. Là, une chanson à répondre peut devenir une chanson à gestes et être chantée autour du feu. La seule combinaison, je dirais, Kim, qui est à éviter, c'est de chanter une chanson à gestes pendant un déplacement. Sinon, comme la pauvre Marie-Madeleine, on risque de se retrouver avec un pied mariton. Et là, je sais que tu n'as peut-être pas la référence du pied mariton, mais on va t'aider à comprendre ça. Il y a une chanson qui a été gravée sur disque par deux artistes d'ici, la regrettée Carmen Campagne, surnommée...
1: Je connais, pour les enfants.
0: Exactement, et avec François Pérus, elle a fait leur version du pied mariton.
2: Marie-Madeleine est...

Oui, un pied mariton. Elle était mal à manger, la pauvre Marie-Madeleine. Bon, Carmen Campagne, elle n'est pas la seule qui aime avoir en disque une chanson de camp. Il y a plusieurs artistes au fil du temps qui l'ont fait. Je pense notamment à Jérôme 50. En 2019, il a lancé un album double de chansons de camp de vacances, un disque de classique pour les enfants et un autre de relecture contemporaine pour les moniteurs et monitrices. Et en 2024, Claire Pelletier, elle a fait paraître une relecture d'un autre classique.

Feu, feu, joli feu, un grand classique des camps. En France, la chanteuse Victoire Oberkampf a elle aussi repris une chanson de camp qui est possiblement une des plus tristes de l'histoire, Kim. Surtout lorsqu'on la chante le dernier soir au camp. Écoute bien les paroles.

0: Kim, je peux faire de la voile sans vent, mais je ne peux quitter un ami sans verser une larme. C'est touchant, ça.
1: Ben oui, puis ça me rappelle de mon fils. Il pleurait quand on l'emmenait au camp. Puis il pleurait autant en quittant le camp.
0: Oh, c'est des larmes fou. Aux deux moments.
1: Aux deux moments. Et puis, il ne voulait plus partir, il voulait rester plus longtemps. Et c'est là où on sait qu'il y a eu des amitiés qui se sont formées, alors qu'il y avait beaucoup d'appréhension avant d'arriver, évidemment.
0: Mais je t'assure, Kim, ce ne sont pas toutes les chansons de camp qui donnent envie de vider un 40-11 de Jack Daniel en broyant. En 2012, le chanteur Laurence Lepage a indiqué Job le Beatnik. C'est un grand classique scout.
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0: L'histoire de l'art.
1: C'est qui ça, Laurence Lepage, qu'on entend? Eh bien, c'est un chanteur folk qui a connu un certain succès dans les années 1960 et 1970 avant de quitter les Feux de la Rampe pour s'installer à Rimouski, dans le Bas-Saint-Laurent. En 2012, il était devenu un artiste culte. Il a fait un retour sur scène et sur disque en compagnie d'Yves Lambert, un de ses admirateurs. Et c'est à cette occasion-là qu'il a endisqué Job le beatnik qu'on vient d'entendre. Il est malheureusement décédé quelques mois plus tard, mais cette chanson-là, elle reste.
2: Oui, mais c'est une chanson pour adultes plutôt, non, que des camps d'été pour enfants.
1: Mais il s'est chanté dans les camps scouts, entre autres.
2: C'est vrai? Ouais. Existentialiste. Je suis très impressionnée.
1: Et on parle en plus de grandes figures de la chanson.
2: Ben oui.
1: Et d'ailleurs, chers auditeurs, auditrices, est-ce que vous avez une chanson de camp préférée et est-ce que vous aimeriez qu'elle soit reprise par un artiste que vous aimez, genre Dondaine Lariden par Pierre Lapointe ou La fille du Far West par Lou Adrian Cassidy ou même Boum Achika Boum par Céline Dion? Ça serait pas plate. Si jamais ça vous sonne une cloche, écrivez-nous via la bulle de conversation si vous avez des idées. Dans un instant, Kim, on parle des passions estivales que tu as et ça inclut désormais la musique de Sarah Dufour.

0: Johnny de Sarah Dufour dans votre apéro public du dimanche sur Ici Première. Et j'ai un scoop pour vous. Sarah Dufour va être notre invitée en direct lors de notre dernière émission de l'été, le 16 août prochain. Je sens que le party va lever en studio, hein, Kim Tui?
1: Oh mon Dieu, Sarah, ben tu sais, je l'ai rencontrée avec toi devant
0: une
1: crèmerie avec des cornets. Puis juste à trois, c'était déjà la fête parce que Sarah est une fête. Et j'ai découvert, en fait, Sarah à cette soirée-là.
0: Et c'est vrai?
1: Oui, par la suite, c'est ça. J'ai écouté Sarah, mais je ne connaissais pas du tout. Puis depuis, ben je suis tombée en amour avec elle.
0: C'est le pouvoir du cornet de crème glacée. Et le pouvoir de la radio, c'est aussi de recevoir des beaux messages. On vient de recevoir ceci d'Annie Desjardins de Mont-Tremblant qui dit « Bon 4 à 7 à toute l'équipe. Toujours de très bons invités et des musiques qui nous sont chères. Merci. Et j'aimerais transmettre toute mon admiration à Kim, la merveilleuse optimiste. Vraiment, elle fait rayonner des gens autour d'elle et c'est un signe de grand cœur. Merci pour sa présence dans l'apéro.
1: Oh, » c'est gentil ça, Annie. C'est gentil, merci.
0: Je fais du pouce sur le country avec Sarah Dufour, parce que Kim, tu nous as confié qu'un des trucs qu'on serait surpris d'apprendre à ton sujet, c'est que t'aimes les paroles de chansons country.
1: Oui, j'aimais les paroles, mais je ne savais pas que c'était des chansons de country. En fait, ce sont des chansons qui décrivent des gestes du quotidien. Et je crois que probablement j'écris de la même manière. J'aime les petits gestes, les petites choses qu'on fait dans notre routine. Et encore une fois, c'est mon chum qui est plus mélomane là, qui me dit « Ah, oh, t'es country, toi, finalement! »
0: Est-ce que ça se pourrait, une chanson country écrite par Kim Tui prochainement?
1: D'abord, il faut que je sache comment écrire une chanson. Et après, on ira, mais c'est très loin de moi. Là, en ce moment, je fais juste apprécier les paroles. Ouais. Comme tu sais, le skidoo.
0: Oui.
1: Disons qu'il n'y aura plus de skidoo dans, je ne sais pas, 100 ans parce qu'il n'y aura plus de neige. Mais en écoutant cette chanson-là, on sait, on connaît l'activité des Québécois à l'époque et tout ça. Donc,
0: ça crée une mémoire.
1: Ben oui. C'est une chanson de Sarah, ça.
0: Oui, Sarah Dufour, elle aime beaucoup le skidoo aussi. Donc, Kim, t'aimes le skidoo, t'aimes le country, mais t'aimes aussi ceci.

0: Tennis de Philippe Avril. Pour mettre la table à ta passion pour ce sport, Kim, ça fait désormais partie de ta vie. Qu'est-ce que le tennis t'a appris que t'aimes tant?
1: Ah, mais qu'un tout petit mouvement du poignet ou de la main, on pouvait changer la trajectoire du ballon. De la balle, pas
0: oui,
1: du
0: oui.
1: ballon.
0: Oui, oui, donc
1: dans ma tête,
0: avec
1: c'est gros, là. Mais que la balle puisse changer d'endroit, on peut vraiment viser. Hein, une cible et ça c'est juste en changeant un petit mouvement du poignet et donc on n'imagine pas l'impact. Moi, le tennis, c'est une métaphore pour moi de l'impact de ce qu'on dit, de ce qu'on fait. On ne peut pas imaginer dans la vraie vie. Mais au tennis, on peut mesurer la balle, surtout quand elle passe par-dessus la clôture. Non. Comme dans mon cas, j'en perds beaucoup de balles.
0: Cela dit, peut-être que les gens seraient surpris d'apprendre que tu as frappé 10 000, en tout cas plus que 10 000 balles au cours des derniers mois, là.
1: Ah,

0: L'été, le premier été, quand je me suis remise, je me suis mise plutôt au tennis, j'ai frappé 10 000 balles, puis je pouvais compter, parce que c'est une machine qui m'envoyait les balles, et mon conjoint, c'est un grand joueur de tennis, donc il pouvait me corriger en direct, donc les balles arrivaient, puis chaque panier avait 100 balles, donc c'était facile de compter, puis tu vois, c'est drôle, hein, parce qu'il dit toujours qu'il s'adapte à moi, mais tu vois, comment je m'adapte à lui. Je joue au tennis à hauteur de 10 000 balles. C'est quand même quelque chose.
1: Wow! Écoute, c'est impressionnant. Donc, tennis et écriture pour Kim Thuy. Et tu aimes beaucoup la musique des louanges. Ne me quitte pas des yeux. Tu dis que ça serait ta chanson de l'été 2026.
0: C'est rare que je comprenne la chanson quand je l'écoute pour la première fois. Tu sais, une chanson. Mais des louanges, celle-là, dès les premières mesures, là, je peux pas expliquer pourquoi.
1: On te fait plaisir, les louanges.
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0: Les louanges ne me quittent pas des yeux dans votre apéro public. Un choix de Kim Thuy.
1: Oui, mais c'est grâce à mon fils qui a 26 ans. Donc, je lui demande toujours de me faire des playlists pour être actuel. Tu sais, sinon, on écoute toujours les mêmes chansons.
0: Et c'est réussi grâce aux louanges. Kim, t'es porte-parole cet été de Orford Music et je vais inviter les gens à aller faire leur tour dans les cantons de l'Est.
1: C'est pas très loin de Montréal, pour ceux qui viennent de Montréal. Et je vous dirais, le festival est très intéressant parce que les concerts sont dans l'après-midi, à 3-4 heures, je pense, dans l'après-midi. Et c'est des concerts de 90 minutes extraordinaires comme site. Mm-hmm. Donc, on y va, il y a plein de petits restos autour aussi. Et Offered Music, ben, c'est une académie qui reçoit plus de 200 résidents qui viennent pour
0: apprendre,
1: parfaire leur art. Et c'est une institution extraordinaire que nous avons au Québec.
0: Donc, on va faire notre tour à Offered Music, une institution extraordinaire qu'on a au Canada. C'est Kim Thuy. Merci beaucoup d'avoir passé cette heure avec nous. Vraiment un grand, grand

0: bonheur. Bon été.
1: Merci.
0: Je vous invite à rester à l'écoute dans un instant. La musique de Laura Chambry, ce sera disco à Apéro Public.
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6: Bonne fin d'après-midi, ici Dominique Hardy. L'attaque au camion Bélier survenue durant le défilé de la fierté à Berlin suscite l'inquiétude au sein de la communauté LGBTQ+, ici au pays. Le conducteur a percuté la foule avec son véhicule, faisant un mort et une trentaine de blessés avant d'être abattu par les policiers. À Ottawa, le drame entraîne des préoccupations en matière de sécurité à un mois du défilé dans la capitale fédérale. Les précisions de Félix Pilon.
7: Évidemment, c'est horrible. Ça touche toute la communauté.
8: Au lendemain de l'attaque survenue en Allemagne, David Brault ne cache pas son inquiétude. L'organisateur du défilé de la fierté d'Ottawa songe déjà à renforcer la sécurité pour l'événement prévu le 30 août.
7: Donc, on va avoir plus de conversations dans les prochaines semaines pour voir si on a besoin de renforcer ces plans-là, de les changer.
8: Les grands rassemblements, comme les défilés de la fierté, pourraient être pris pour cible, selon l'ancienne sous-directrice des opérations au Service canadien du renseignement de sécurité, Michelle Tessier.
9: Ça peut être n'importe quel événement où une foule de gens, que c'est très difficile de contrôler au niveau de la sécurité. Honnêtement, je pense que la menace devient de plus en plus difficile.
8: Mais au-delà de la présence policière, c'est la prévention qui est essentielle, estime le conseiller en sécurité événementielle, Alexis Lavoie-Bouchard.
10: J'espère qu'à Ottawa, ils vont prendre la peine de s'asseoir avec tout le monde et de revoir le parcours et de revoir possiblement les failles s'il y a lieu.
8: Mais ajouter de la sécurité a un prix, rappelle l'organisation du défilé de la fierté d'Ottawa.
7: On reçoit un peu d'argent du gouvernement fédéral, c'est pas assez. C'est pour ça qu'on a demandé aussi au gouvernement de l'Ontario. Malheureusement, ça n'a pas fonctionné.
8: En avril, le gouvernement de l'Ontario indiquait avoir versé plus de 3,5 millions de dollars aux organismes de la fierté de la province depuis 2018, au moment où ces derniers réclamaient un fonds pour les soutenir financièrement. Ici Félix Pilon, Radio-Canada, Ottawa.
6: Les pompiers français et espagnols poursuivent leur lutte contre de violents feux de forêt qui ont déjà forcé l'évacuation de plus de 325 000 personnes. Dans le sud-ouest de la France, les flammes ne sont plus qu'à 15 km de l'agglomération de Bordeaux, où vivent environ 850 000 habitants. Et la météo des prochains jours n'annonce rien de bon avec une autre canicule prévue. Et au pays, la Colombie-Britannique est particulièrement touchée par les feux de forêt avec quelques 140 incendies en activité sur son territoire. Le Québec, lui, fait face à 123 brasiers. La 26e conférence internationale sur le sida s'est ouverte aujourd'hui à Rio de Janeiro, au Brésil, alors que les inquiétudes grandissent face à une crise de financement sans précédent dans la lutte contre le VIH qui touchait plus de 40 millions de personnes à travers le monde en 2025. Mélis Roumi nous en parle.
11: Cette année, impossible d'éviter la question du financement à la conférence internationale sur le sida. Les discussions sont dominées par les importantes coupes budgétaires dans l'aide étrangère qui fragilisent les programmes de lutte contre le VIH. Les États-Unis sont particulièrement pointés du doigt depuis, entre autres, le démantèlement de l'USAID. Les répercussions sont déjà visibles dans plusieurs pays d'Afrique lourdement tributaires de cette aide. La directrice de l'ONU SIDA, Winnie Byanyima, tire la sonnette d'alarme alors que le continent compte le plus grand nombre d'infections par le VIH au monde.
12: L'Afrique doit donc adapter rapidement ses systèmes de santé afin de protéger sa population et progresser vers la souveraineté sanitaire, c'est-à-dire être en mesure de financer la santé de ses populations avec ses propres ressources.
11: Ottawa a aussi réduit l'année dernière sa contribution à un programme majeur de lutte contre les maladies infectieuses dans le cadre de compressions budgétaires, et ce malgré l'appel de l'ONU SIDA à revenir sur cette décision. Le directeur général de la Coalition des organismes communautaires québécois de lutte contre le sida, Ken Montit, craint que les importantes compressions compromettent des années de progrès.
13: Tout ça fait un recul de la lutte contre le VIH à un moment dans l'histoire où nous avons tous les outils développés.

0: Mais maintenant, pas les moyens de les déployer comme il faut.
1: La conférence de Rio se poursuit jusqu'à vendredi. Ici Maïlys Romy, Radio-Canada, Montréal.
2: Le premier ministre Mark Carney a déclenché 3 élections partielles au Québec, en Ontario et en Colombie-Britannique. Les scrutins se tiendront le 31 août et auront lieu dans les circonscriptions de Chicoutimi-le-Fjord, Beaches-York-Est et Vancouver-Nord-Capilano. Le Bloc québécois s'est empressé de présenter sa candidate dans Chicoutimi-le-Fjord, Caroline Dubé. Le chef bloquiste Yves-François Blanchet a profité de l'occasion pour dénoncer le choix de Mark Carney de déclencher des élections en plein été.
3: De déclencher une élection partielle pendant les sacro-saintes vacances de la construction au Québec, avec une journée du vote qui, dans la plupart des cas, va tomber sur la journée même de la rentrée scolaire. Et un chevauchement, peut-être pas exact au niveau des dates, mais au niveau, bien sûr, de la présence terrain de 2 campagnes électorales sur le territoire, il y a un cynisme là-dedans que les gens vont possiblement sanctionné.
2: Les libéraux de Mark Carney devront obtenir une victoire pour conserver leur mince majorité aux communes. Le service des enquêtes sur les crimes contre la personne de la Sûreté du Québec demande l'aide du public pour retrouver un suspect qui serait lié à un homicide survenu il y a quelques heures dans le secteur Saint-Georges à Shawinigan. Il s'agit de Philippe Benoît, 41 ans. Il mesure 1,66 m, a les cheveux châtains courts. La SQ recommande que toute personne qui apercevrait Philippe Benoît, qui est prié de ne pas entrer en contact avec lui et de communiquer, avec le 911. C'est ce qui complète les informations. 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

Bonsoir à vous, c'est Jocelyn Lebeau qui vous accompagne en direct pour votre apéro public du dimanche. C'est parti pour la deuxième heure de l'émission aujourd'hui. En première heure, on recevait Kim Thuy, un moment de grâce. Je vous invite à réécouter ça sur l'application Radio-Canada Audio si jamais vous l'avez manqué. Et on a parlé entre autres de chansons à écouter dans les camps de vacances, des souvenirs musicaux marquants dans les camps. Et on a reçu plein de messages. Il y a Isabelle Proux de Trois-Rivières qui nous dit que sa chanson à elle, c'est « Oh Ursule » interprétée par Jérôme 50, une chanson qu'elle a chantée si souvent en camp d'été avant les 4 heures durant ma jeunesse. Une chanson donc marquante pour Isabelle Proux de Trois-Rivières. Il y a Martine de l'Abitibi qui nous dit « Les chansons de camp, c'est trop le fun comme souvenir » et elle nous précise que lors du Festival des guitares à Rouen, les sœurs Boulay et Elliott Maginot ont fait un pot-pourri de chansons de camp et que c'était tellement beau. J'avoue que je serais très curieux d'entendre ça. Et on parlait également en première heure avec Kim des langues de morue. Elle se demandait si ça existe encore, si on peut encore en manger. Eh bien, Anne-Marie Dussault, oui, Anne-Marie Dussault qu'on connaît bien, m'a écrit pour nous dire que c'est absolument délicieux et que ça se trouve même parfois en épicerie. Donc, sachez-le, c'est dit. Parlant des diffusés un peu partout d'un océan à l'autre, hein, parce qu'on se promène dans toutes les régions à travers le pays. Au cours des prochaines minutes, on va se rendre à Rimouski pour discuter avec Xavier Lacroix, qui est vidéojournaliste à Radio-Canada. Il va nous dire quoi faire absolument si on va faire un tour dans l'Est du Québec cet été. Un peu plus tard, je vais également vous parler de baseball. Je suis certain que ça va rappeler de beaux souvenirs à plein de gens. Et on continue évidemment de vous offrir vos demandes spéciales. Notre thématique musicale en ce dimanche 26 juillet, les chansons qui vous rappellent vos plus beaux souvenirs d'été. Et je vais être encore plus spécifique, là, on cherche des chansons francophones et créées au Canada. Donc, si vous avez un bon moment d'été à nous raconter qui est lié à une chanson en français, je vous invite à nous écrire dès maintenant via la bulle de conversation de l'émission Apéro Public sur l'application Radio-Canada Audio. Et on sert évidemment de vos réponses pour compléter la programmation musicale d'ici la fin de l'émission. Et parlant de musique, ben je vais vous présenter notre première invitée de cette deuxième heure. Toute l'équipe, on a eu un coup de cœur pour son premier micro-album qui s'intitule « Tout inclus » et qui est paru il y a quelques semaines. C'est une autrice, compositrice, interprète qui a la particularité d'oser proposer du disco en 2026. On la décrit comme un heureux mélange entre Philippe Catherine et Dalida, hein, c'est un beau mélange ça, vous allez l'entendre, c'est une vraie bulle de champagne. Elle est à côté de moi dans le studio, accompagnée de Laurent Duval au clavier, interprétant Disco Serge. Je vous présente Laura Chambry.

0: Mop.
1: Oh, incroyable! Laura Chambry, en direct dans votre apéro public du dimanche. Elle nous interprétait Disco Serge avec Laurent Duval au clavier. Ça se retrouve sur son tout premier EP, Tout Inclus, paru le 22 mai dernier, qui compte 5 titres et que je vous invite fortement à écouter au complet. Et je vous annonce déjà qu'elle va chanter de nouveau pour nous un peu plus tard. Bonsoir, Laura Chambry.
2: Allô?
1: Alors, Disco Serge, la pièce que vous venez de nous interpréter, vous dites que c'est la chanson de votre répertoire dont vous êtes particulièrement fière. Pourquoi celle-là?
2: Exact. Disco Serge, je suis vraiment fière parce que, tu sais, quand on compose des chansons, on ne sait jamais l'impact que les chansons vont avoir dans la vie des gens. Et je pense particulièrement, depuis, j'ai passé à l'émission Quel talent.
1: Oui, sur les ondes de nouveau.
2: Sur les ondes de nouveau, j'étais accompagnée d'une chorale de concierges et je pense que ça a plu aux jeunes. Il y a une couple de jeunes qui l'ont repris pour faire secondaire en spectacle, une troupe de danse qui a gagné Hit the Floor.
1: Avec votre chanson?
2: Avec Disco Serge. Hey, je capotais ben raide. La chorégraphe m'écrit « Hey, on a gagné ». J'étais là « Gagné quoi ?» Donc, moi, j'en reviens comme pas, puis ça me fait vraiment triper, puis ça me donne envie d'écrire encore plus de chansons pour le monde.
1: Pour que les gens gagnent des prix.
2: Et, exact.
1: C'est quand même rare, les chansons en français avec le mot « débouche-toilette », je dois avouer.
2: Exact.
1: Laura Chambry, merci d'avoir fait la route pour être avec nous en direct du Studio 41 de Radio-Canada à Montréal. Je dis ça parce qu'il y a quelques heures, vous étiez à Baie-Saint-Paul, dans Charlevoix, pour participer comme festivalière au Festif qui vient de se terminer exact. Il y a quelques minutes à peine. C'était comment, cette édition-là?
2: C'était incroyable. C'est la deuxième fois que je vais au Festif. Première fois que je fais la descente de la rivière. On me l'avait beaucoup conseillé. J'ai vu énormément de spectacles. Bon, hier soir, à 2h du matin, j'étais dans le pit à sable pour voir les louanges. Là, tantôt, je sais que t'as mis...
1: Avec Kim Twee, on écoutait
2: tantôt,
1: la chanson.
2: Tantôt, t'as mis une chanson des louanges, puis j'étais comme... Ben, moi, à 2h du matin, c'est pas mal ça que j'écoutais. c'était la dernière du show, je pense. C'est ça, les louanges. Alphonse Bissaillon aussi.
1: Qui était avec nous également il y a 2 semaines.
2: J'ai adoré son spectacle. Aller découvrir Alphonse, super théâtral, tellement des belles mélodies, un poète. Donc, c'est pas mal mes spectacles coup de cœur. Gab Bouchard, tout le monde chante.
1: Ben,

0: fallait se trouver des billets. Il paraît qu'ils étaient très, très rares parce que tout le monde voulait voir le spectacle de Gab Bouchard. Laura Chambry, ben nous aussi, on veut vous découvrir au cours des prochaines minutes parce qu'il y a peut-être des gens qui ne vous connaissent pas encore et on veut remédier à la situation. Eh bien, vous êtes une autrice, compositrice, interprète originaire de la ville de Québec. Vous avez 23 ans. La musique, elle est entrée comment dans votre vie?
1: Y a des photos de moi très jeune avec un micro dans les mains. Là, je pense que j'ai commencé à chanter à l'âge de 3-4 ans. J'ai commencé... ma mère, elle me poussait un peu à tous les événements, là, les fêtes de quartier. Des fois, il y avait un petit karaoké. « Ah, Laura va nous chanter une chanson. » Puis après, j'ai fait de la chorale. J'ai été dans les comédies musicales. Je faisais les talent shows. En bref, j'ai pas chômé. J'ai vraiment participé à toutes,
0: Toutes les opportunités, vous les avez saisies.
1: Exact. Fait que c'est pas mal ça, les chorales beaucoup.
0: Oui, et depuis les chorales, vous avez clairement pas froid aux yeux. Vous avez participé à plusieurs concours. La Voix Junior en 2017.
1: Oh là là, oui.
0: Personne s'était retourné à ce moment-là, mais quand même, vous avez persévéré. En 2023, on vous a remis le prix du public au festival... Pardon, c'est l'émotion. Au Festival de la chanson de Saint-Ambroise, vous avez été finaliste 2 ans de suite au Festival Le Tremplin de Dégely. En 2025, vous avez remporté le concours Chante en français et UQAM en spectacle. Vous le disiez, il y a eu quel talent à nouveau. Qu'est-ce que vous avez appris de tous ces concours-là?
1: Ben, il faut jamais abandonner, hein. Comme tu l'as si bien dit quand j'ai fait La Voix Junior à 14 ans, c'était la première fois que je chantais toute seule devant un public. Là. D'habitude, je chantais justement en chorale, en gang.
0: En groupe, ben oui.
1: Puis tu sais, j'aurais pu abandonner là, puis me dire, hey, ils ne veulent pas de moi. Et finalement, j'ai juste persévéré, j'ai continué, j'ai appris. Puis tu sais, moi, la beauté des concours, c'est d'avoir rencontré tellement d'artistes qui partagent la même passion que moi. Ça m'a permis de faire des collaborations, justement, à quel talent. J'ai monté, comme j'ai dit, des chorales. Puis une de ces chorales-là, c'était une chorale de mes amis de filles. Puis beaucoup... En fait, c'est toutes d'autres autrices, compositrices, interprètes. Là. Fait que c'était ma chanson « Elle danse ». Puis c'est ça. Fait que toutes de mes amies autrices, compositrices, interprètes que j'ai rencontrées dans les concours. Puis j'étais tellement fière de dire « Hey, c'est des amis que j'ai rencontrés via ça. »
0: Oui, la force du groupe et les liens qu'on crée dans ces concours-là, ça peut durer par la suite. Et clairement, Laura Chambry, on l'a entendu un peu plus tôt, vous avez une signature unique. Et l'artiste qui vous a donné envie de faire de la musique à votre tour, c'est votre idole. C'est quelqu'un qui ressemble à personne d'autre. Philippe Catherine.
1: Eh oui.
0: Qu'est-ce qui vous marque autant chez lui?
1: Son audace, je dirais. Philippe Catherine, il ose. Il ose assurément. C'est très original. Comme tu as dit, il n'y a pas deux personnes comme lui. Mais moi, j'ai beaucoup accroché son album Philippe Catherine.
0: Oui, l'album éponyme.
1: Philippe Catherine de Philippe Catherine avec la fameuse chanson La Banane.
0: Mais d'ailleurs, je propose qu'on en écoute un extrait pour rappeler aux gens quel point Philippe Catherine, il est unique. La Banane.

0: La banane de Philippe Catherine, l'artiste qui a donné envie à notre invité, Laura Chambry, de faire de la musique. Bon, là, si vous avez bien écouté les paroles de l'extrait de Philippe Catherine, les derniers mots étaient « tout nu sur la plage ». C'est pas un hasard, parce que ça me permet de faire un lien avec votre meilleure expérience dans un festival d'été. C'était avec le groupe Les Trois Accords.
1: Ça a l'air drôle comme transition, tout nu sur la plage. Oui. Ta meilleure expérience, là, je vous jure, je suis pas nudiste, là, tout le monde.
0: Non, mais ça avait rapport avec une chorale, justement. Exact. Tout nu sur la plage. Et les trois accords. Qu'est-ce qui s'est passé?
1: Écoute, comme je t'avais dit, ma mère, qui quand j'étais jeune, m'inscrivait à plein de projets. T'sais, elle avait vu ça passer. Oh, les trois accords recherchent une chorale pour chanter tout nu sur la plage pour un show de Saint-Jean. À ce moment-là, j'avais jamais fait de gros festivals, de grosses crowds.
0: Oui, des grandes foules rassemblées. Là, vous connaissiez pas ça à ce moment-là. Là.
1: Exactement. Et là, j'avais donné mon nom. Il m'avait sélectionné, donc j'étais embarquée sur scène pour chanter tout nu sur la plage. Et c'est très drôle parce qu'il nous avait demandé d'apprendre juste le refrain, qui est très simple, tout nu sur la plage, j'étais tout nu sur la plage. Mais finalement, tout le monde a chanté les couplets aussi. Puis moi, je les avais pas appris. Fait qu'il y a une vidéo incroyable de moi qui fait du lip-sync et qui essaye de faire semblant que je connais les couplets.
0: Mais vous les connaissez pas. Mais on va vous aider peut-être à vous en rappeler. On vous ramène à 13 ans avec les trois accords. Wow. Pour quelques secondes.

0: tout nu sur la plage des Trois Accords. Toujours très agréable à écouter l'été. Laura Chambry, vous avez 23 ans. Pourtant, quand on vous demande votre chanson estivale par excellence et la chanson qui vous met le plus en joie, il n'y a aucune hésitation. Vous nommez deux fois plutôt qu'une, Alexandrie, Alexandra de Claude François, qui est sortie en 1977. Qu'est-ce qu'elle vous fait tant, cette chanson-là?
1: Hey, cette chanson-là, là. Wow! Je sais pas, je pense que c'est une des chansons qui m'a fait tomber en amour avec le disco, c'est un style, mon style de prédilection.
0: Ouais.
1: Je sais pas, on dirait qu'il y a comme une énergie, il y a une énergie à cette chanson-là, il y a une vibe, comme on pourrait dire.
0: Ouais, oui, il y a une vibration vraiment particulière. Et est-ce que c'est vrai que vous l'avez écouté au moins 1000 fois ce jour?
1: Je pense que oui. Je veux pas avoir l'air trop intense, mais quand j'aime une chanson, je la mets en boucle. Puis c'est malheureusement, si je suis en voiture avec d'autres personnes, ça se peut que je l'écoute 10 fois. Puis ils vont se tanner, mais moi, je me tanne jamais comme de cette chanson-là. Je connais les paroles par cœur et même que... Je l'aimais tellement que je l'ai faite en spectacle.
0: Ah oui?
1: Eh oui. Fait qu'on avait même une chorégraphie.
0: Ben vous allez pouvoir l'imaginer, vous qui nous écoutez d'un océan à l'autre, pour une mille et unième fois en ce qui vous concerne, Laura Chambry. On l'écoute au complet. Alexandrie, Alexandra, de Claude François.

0: Alexandrie, Alexandra de Claude François, la chanson d'été de notre invité de cette deuxième heure de votre apéro public du dimanche sur Ici Première, l'autrice, compositrice, interprète Laura Chambry. D'ailleurs, tout le monde s'est mis à danser en studio, en régie, instantanément. Laura, vous trouvez qu'on ne danse pas assez dans nos vies?
1: En effet. Je pense que la danse, c'est libérateur. Puis j'ai une de mes amies, elle, qui, à chaque matin, fait 30 minutes de danse avant toute chose, avant son café, avant tout. Puis un moment donné, j'avais passé une semaine avec elle et j'ai parti mes matins avec les 30 minutes de danse.
0: Et?
1: Ça a été la plus belle semaine de ma vie.
0: Alors, on invite les gens à danser. Et un qui dansait, c'est Xavier Lacroix, qu'on joint à l'instant à Rimouski. Il m'a d'ailleurs écrit sur le chat qu'on a en ce moment. Il dit « Alexandrie, Alexandra, c'est un grand classique de nos tournois d'impro dans l'Est du Québec. C'est vrai ça, Xavier?
2: On danse cette chanson-là. Salut, Jocelyn.
0: Salut.
2: On danse cette chanson-là à pratiquement toutes les fêtes de nos tournois d'impro. Il y a des matchs, mais en soirée, on se retrouve, on s'amuse. Et c'est un grand classique, la grande chorégraphie avec les bras qui se font aller à gauche, à droite. Allez voir le vidéoclip pour la chorégraphie, c'est quelque chose.
0: Oh ben oui, on va aller voir ça, certain. Xavier, vous êtes vidéojournaliste culturel pour le téléjournal Est du Québec. Vous couvrez le Bas-Saint-Laurent, la Gaspésie et la Côte-Nord. Cet été, vous faites aussi partie de l'équipe d'animation de l'émission L'Escale culturelle sur les ondes d'ici télé. Avant de plonger à proprement parler dans quoi faire dans l'Est du Québec, je veux qu'on glisse un mot sur cette émission L'Escale culturelle. On peut donc l'écouter sur ici télé et tout.tv. C'est l'occasion de faire un tour du pays avec des contenus diversifiés autour de la culture. Depuis le début de la saison, on est allé à Vancouver, à Québec et à Toronto. Et vous prenez la barre de l'émission dès demain, depuis Rimouski. À quoi on peut s'attendre durant cette semaine d'animation, Xavier?
2: Ça va être en fait une belle façon de prendre l'air du large après avoir profité de l'effervescence de Toronto, Ottawa, Québec et puis Vancouver. Je vais vous montrer des petits bijoux de notre région, de l'Est du Québec. Et c'est la deuxième année, hein, Jocelyn, qu'on fait cette émission-là. Cette année, c'est particulier parce qu'on passe la semaine avec vous. Alors, on est vraiment ravis de ça. J'aurai l'occasion de me déplacer dans la région de Rimouski où je vis depuis maintenant 10 ans. Et notamment, on fera un tour au festival Les Grandes Fêtes TELUS ici à Rimouski. Ça prend son envol le vendredi avec, je ne sais pas si ça vous dit quelque chose, angine de poitrine.
0: Oui, on a entendu parler d'eux.
2: Vaguement, hein? Bon, alors, il risque d'avoir des gens à la soirée d'ouverture, pas mal. On a plein de belles visites qui viennent nous voir au cours de ces jours-là. Alors, à l'escale culturelle, c'est un peu ça la mission, transporter les téléspectateurs un peu partout au Canada pour vivre les événements, les rendez-vous culturels. Alors, on reprend l'exercice dès lundi, dès demain.
0: C'est génial, on vous écoute l'escale culturelle sur ICI Télé à 18h30 et on peut également vous rattraper sur ICI Tout TV ou en rediffusion au RDI. Alors maintenant, Xavier Lacroix, on veut que vous nous proposiez de visiter l'Est du Québec et quand on vous demande un lieu incontournable à voir cet été, vous nommez aussitôt les îles Mingan sur la Côte-Nord.
2: J'ai eu l'occasion de vivre 5 ans sur la Côte-Nord à Sept-Îles et quand on prend la route 138 vers l'Est, on met le cap vers Natashquan, mais on arrête à Havre-Saint-Pierre ou encore à Longue-Pointe-de-Mingan pour prendre un traversier pour profiter de cette beauté de la Côte-Nord. Écoutez, les îles Mingan, Jocelyn, c'est la plus grande concentration de monolithes de calcaire au Canada.
0: Ah oui.
2: Il y en a tout plein. C'est vraiment magnifique. Il y a la dame de Niapisco qui est un peu le symbole, si vous voulez, de ces monolithes-là. Allez voir ça. On l'appelle aussi la bonne femme. Mais franchement, ça vaut la

0: peine, c'est dépaysant, c'est magnifique. On peut aussi observer des macareux moines. Ça, ce sont de petits perroquets.
1: Oui,
0: on peut les voir sur l'île aux perroquets. Et tout ça, c'est chez nous, au Québec, sur la Côte-Nord, à bord d'un Zodiac. On embrasse le fleuve Saint-Laurent et on profite de ces beautés-là.
1: Donc, on va faire notre tour assurément sur les îles Mingan. Deuxième incontournable, selon vous, les jardins de Métis à Grand Métis au Bas-Saint-Laurent.
0: On célèbre les 100 ans des jardins de Métis cette année.
1: 100 ans?
0: Cette aventure-là a commencé en 1926. C'est Elsie Rifford, une horticultrice plutôt avant-gardiste, qui a décidé de transformer un camp de pêche entouré d'épinettes en magnifiques jardins qui sont reconnus à l'international aujourd'hui. Il y a 3500 espèces de plantes, de fleurs dans une quinzaine de jardins. Une villa magnifique où on peut en savoir plus sur justement Elsie Rifford, cette fondatrice des jardins de Métis. Et il y a aussi possibilité de découvrir le plus grand festival international de jardins contemporains. Alors, des installations vraiment qui s'inspirent, je dirais, des enjeux de société, de la transformation du paysage pour faire des jardins magnifiques. Ça vient des quatre coins de la planète, là, les créateurs qui y participent. Alors, vraiment, si vous avez la chance là sur la 132, essayez de trouver la grande chaise d'Adirondack blanche, la chaise des Jardins de Métis.
1: On arrête là et on va célébrer les 100 ans de cet endroit, les Jardins de Métis, à Grand Métis, au Bas-Saint-Laurent. Troisième incontournable selon vous, Xavier Lacroix, vous nous suggérez une place que j'ai déjà visitée à Saint-Anne-des-Monts, en Gaspésie, le musée Exploramère.
0: Oui, un musée où non seulement on est capable de découvrir une soixantaine d'espèces, des poissons, des organismes qui habitent le Saint-Laurent, mais on peut aussi les manipuler grâce à des bassins tactiles, un crabe, une étoile bourgot ou encore un lunati, soit un escargot de mer. Bref, on peut manipuler ces créatures-là. Et ce qui est chouette, Jocelyn, c'est que ça évolue. Il y a maintenant des balades nocturnes à marée basse pour découvrir qui vit dans le fleuve la nuit et des activités de pêche dans le fleuve. Alors, on peut sortir des poissons assez inusités qu'on peut manger. Et ça, le musée se fait une mission de nous faire découvrir ça, hein, les variétés de poissons qu'on peut peut-être manger, produits de la mer.
1: Mais moi, quand j'étais allé, Xavier, j'étais allé pêcher des bourgots et on les avait mangés tout de suite après. Ça avait été une super expérience. Alors, j'invite aussi les gens à aller à Exploramère, donc du côté de Sainte-Anne-des-Monts, en Gaspésie. Maintenant, si on cherche une proposition assez original, merci. Xavier, vous avez une feste médiévale pour nous.
0: Ah oui, ça, c'est un rendez-vous que j'aime tout particulièrement. Alors, la feste médiévale qui se passe à Saint-Marcellin, c'est à peu près à une demi-heure de route de Rimouski dans les terres. Jocelyn, ça se passe à la mi-août. Et écoutez, il y a 12 000 visiteurs qui viennent dans cette petite communauté de 400 habitants pour vivre des activités de reconstitution historique, des combats à la lame vive. Il y a des musiciens, bien sûr. Il y a un trébuchet sur place qui catapulte un melon d'eau. Bref, c'est franchement intéressant de voir toutes ces activités-là. Retour dans le temps, plaisir garanti.
1: La fête médiévale de Saint-Marcellin, ça se déroule du 14 au 16 août pour une 24e année. Sinon, autre activité étonnante, Xavier Lacroix, des ateliers de forge.
0: Oui, et ça se passe à Saint-Anathlète-de-l'Essard, c'est une petite municipalité tout près de Rimouski. Et il y a une corporation qui a acquis la forge du village et qui fait de la sensibilisation par rapport au métier de forgeron. Et le petit-fils du forgeron, qui travaillait à l'époque à la forge, Louis-André Saint-Laurent, donne des ateliers. Donc, on est en mesure de manipuler le marteau, l'enclume et de fabriquer, dans mon cas, un crochet pour les vêtements. J'ai eu besoin d'un petit coup de pouce, mais j'ai réussi. Alors, ça, c'est vraiment inusité et c'est une belle façon d'en apprendre plus sur notre patrimoine aussi. Là. Ouais.
1: Ah, vous parlez de patrimoine, je vous amène du côté de l'histoire. Si on va du côté de l'Est du Québec cet été, on pourrait en apprendre davantage sur le naufrage de l'Empress of Ireland, hein, qui s'est produit en 1914.
0: Ça, c'est toute une histoire. Vous connaissez l'histoire du Titanic, comme pas mal tous nos auditeurs.
1: On a vu le film de James Cameron, entre autres.
0: Oui, aussi, bon. Mais il y a ce naufrage qui est la plus grande tragédie maritime de l'histoire du Canada, encore à ce jour. Et ça s'est passé au large de Sainte-Luce-sur-Mer, tout près de Rimouski. Écoutez, on est dans la nuit du 29 mai et ce paquebot transatlantique-là se fait heurter par un autre navire au large donc de Sainte-Luce-sur-Mer. Le naufrage dure 14 minutes, fait 1012 morts.
1: Ouch.
0: Et puisqu'il survient le 29 mai 1914, il tombe un peu dans l'oubli parce que la Première Guerre mondiale éclate quelques semaines plus tard. Alors, sur place, ça fait énormément parler les gens de la région. Et il y a un musée chez nous, le musée de l'Empress of Ireland, qui rend hommage à cette histoire-là avec des artefacts, des témoignages. Ça vaut vraiment la peine de découvrir ça.
1: Et de plus, à quelques kilomètres de là, il y a un tout nouveau projet qui s'inspire de la tragédie.

0: dit Sainte-Luce-sur-Mer, raconté par le fleuve. Ça propose entre autres des projections en soirée sur l'église de la municipalité en lien avec l'Empress of Ireland, justement.
1: Absolument, dans un nouvel aménagement pour dynamiser le quai de Sainte-Luce-sur-Mer, un projet qui vient d'être lancé. C'est tout nouveau, tout beau. Allez voir ça, c'est franchement à couper le souffle avec des arches inspirées des voiles des navires et qui sont illuminées la nuit. Ça vaut la peine.
0: On invite les gens à aller donc à Sainte-Luce-sur-Mer, participer à cette projection immersive gratuite Sainte-Luce-sur-Mer racontée par le fleuve. Et je salue André Robitaille qui signe la direction artistique de cette installation-là. Sinon, ça fourmille par chez vous, notamment avec plusieurs festivals, puis je les nomme en rafale parce que c'est important pour moi de les nommer, Xavier. Les grandes fêtes TELUS à Rimouski qui célèbrent 20 ans. Ça commence donc 29 juillet au 2 août. Également dans quelques jours, Inunikamu sur la Côte-Nord, 42e édition du 31 juillet au 2 août. Et du 6 au 9 août, il y aura le Festival Musique du Bout du Monde à Gaspé. Xavier Lacroix, j'ai l'impression qu'on aurait pu en parler pendant des heures, mais il faut s'arrêter ici.
1: Et oui,
0: grâce
1: ben
0: à vous,
1: oui.
0: On a l'agenda bien rempli pour aller visiter donc l'Est du Québec. Je rappelle que vous êtes vidéojournaliste culturel pour Radio-Canada dans l'Est du Québec. Et on vous écoute dès demain à l'Escale culturelle sur ICI-Télé, 18h30. Bonne suite d'été, Xavier.
1: Merci, Jocelyn. Venez nous voir. On n'a pas toujours l'heure, mais on a toujours le temps.
0: Ah, que c'est bien dit, ça. On va en profiter. Et d'ailleurs, dans quelques minutes, on poursuit notre discussion avec l'autrice, compositrice, interprète Laura Chambry. Et je vais vous parler de baseball. Mais pour l'instant, la musique du très talentueux Yvan Boivin-Flamand.

0: Ni Peotti de Ivan Boivin Flamand, qui est tout un guitariste, je vous le dis, et une autre guitariste, chanteuse et compositrice qui est avec nous pour cette deuxième heure d'apéro public, c'est Laura Chambry. Laura, je le disais un peu plus tôt, vous avez lancé votre premier micro-album tout inclus en mai dernier. Ça fait référence au fameux tout inclus dans le Sud, mais à votre sauce, évidemment. C'était quoi l'objectif artistique avec ce projet-là pour vous?
1: D'abord, là, c'est mon premier micro-album, c'est un peu ma naissance.
0: Il est excellent, je tiens à le dire. Les 5 pièces s'écoutent toutes seules.
1: 16 minutes de bonheur.
0: Et ça fait du bien, l'été, assurément.
1: Exact. J'ai envie de faire bouger, simplement. J'ai envie que les gens aient envie de mettre un peu de joie dans le quotidien de tout le monde. Fait que je pense que c'était un peu ça, de raconter des histoires. T'sais, mon micro-album, ça parle un peu des gens ordinaires qui finalement ont des vies extraordinaires.
0: C'était le cas du concierge Serge qu'on a entendu en début d'heure. Et puis tout à l'heure, vous allez parler de quelqu'un qui travaille dans un aéroport.
1: Exact. Fait que j'aime vraiment raconter des histoires dans mes chansons. Puis c'est ça, l'histoire derrière Disco Serge, là, justement, c'est que je m'étais liée d'amitié avec un concierge à force de rester tard le soir pour écrire des chansons quand j'étais à l'École nationale de la chanson.
0: Puis, de Granby.
1: Exact, parce que les locaux fermaient à 11h le soir et puisque je suis un oiseau de nuit, je restais jusqu'à 11h et à chaque soir, il cognait à la porte et disait « Laura, il est 11h moins 5, dans 5 minutes, tu dois être sortie de l'école ». Et au fil du temps, puisqu'il m'aimait bien, il me laissait toujours un petit 5 minutes de plus. Fait que j'avais jusqu'à 11h05 pour finir mes chansons.
0: Eh bien, on remercie ce concierge.
1: Exact.
0: Laura, vous nous avez proposé une liste de chansons estivales que vous aimez. Et quand on écoute tout ça, c'est très clair. On entend des influences qui se retrouvent dans votre musique à vous. Je pense entre autres à un auteur, compositeur, interprète brésilien, Roger. Ça s'écrit R-O-G-E, accent circonflexe.
1: Exact.
0: Comment vous l'avez découvert, lui?
1: En début juin, directement après la sortie de mon EP, bon, j'avais besoin de vacances après avoir travaillé aussi fort. Fait que là, je suis allée en Espagne avec mes deux meilleurs amis, puis on était en friperie, on se promenait. Et là, j'entends une chanson, et c'est très rare que j'ai fait ça, mais j'ai shazamé la chanson.
0: Alors, il faut expliquer aux gens qui ne savent pas c'est quoi. C'est une application sur un cellulaire qui s'appelle Shazam. Quand on pèse là-dessus, ça trouve le titre et l'interprète de la chanson qui joue.
1: Exact, parce que plus surtout, je connaissais absolument pas l'artiste et j'ai tellement eu un coup de cœur. Je pense que souvent quand on a des beaux moments, tu sais, j'étais en Espagne, il faisait beau, j'étais avec mes meilleurs amis et là, j'associe donc cette nouvelle chanson à ce moment-là, ces amis-là et j'ai découvert cet album-là incroyable.
0: Et vous nous avez confié que cet album Curimane est à se mettre dans les oreilles cet été, particulièrement la pièce Uma Voz. On en écoute un extrait pour découvrir comment ça sonne, Roger.

0: Hey, j'avoue que ça s'écoute très bien l'été, ça. Ça s'écrit R-O-G-E, accent circonflexe, Roger, un artiste brésilien. Donc, clairement, Laura, vous aimez beaucoup écouter de la musique et durant la saison estivale, comme plusieurs personnes à l'écoute, j'en suis convaincu, vous aimez beaucoup vous baigner. Vous avez d'ailleurs travaillé à Petit Saguenay et ça a été marquant pour vous cet été-là.
1: Ben oui, j'ai travaillé un été au village vacances Petit Saguenay.
0: C'est un magnifique endroit. J'ai déjà eu la chance d'y aller. On est dans le fjord.
1: Exactement. Puis, genre, il y a une des activités qu'on faisait souvent et c'était se lancer dans l'eau à partir du quai de Petit-Saguenay. Et j'oserais dire que c'est le plus beau point de vue de tout le Québec. Bon, j'ai pas visité tout le Québec encore, mais là, de ce que j'ai vu, c'est tellement magnifique. C'est comme t'as quasiment un 360, t'as le fjord, oui. Il y a des presqu'îles, les arbres, puis justement, au bout du quai, on peut se lancer dans l'eau, puis selon la marée, je dois dire, c'est soit entre 3 ou comme quasiment 7 à 10 mètres, là, t'sais, si la marée est vraiment...
0: Ça bouge beaucoup.
1: Puis moi, beau temps, mauvais temps, je pense que j'ai même déjà sauté en octobre.
0: Ah oui?
1: Je recommande pas, mais...
0: Ça réveille.
1: J'ai failli tomber malade, mais finalement, j'avais des bonnes couvertes dans la voiture.
0: Tant mieux. Et à Petit Saguenay, il y avait une obsession musicale durant cet été-là, une chanson de Petit Béliveau.
1: Oui, exactement, parce que j'avais un de mes amis qui adorait Petit Béliveau. Fait que là, comme moi avec Alexandra qui met tout le temps ça dans la voiture, lui, il mettait toujours Petit Béliveau. Fait que j'associe vraiment, c'est ce Petit Saguenay et le fjord à une des chansons.
0: Et bien, pour toutes les personnes qui nous écoutent à Petit Saguenay et pour tout le monde à travers le pays, un peu des bateaux dans la baie de Petit Béliveau.

Lucie Béliveau et les bateaux dans la baie sur Ici Première. C'est une chanson qui rappelle de très, très beaux souvenirs à Laura Chambry, particulièrement à Petit Saguenay. Laura Chambry, elle est autrice, compositrice, interprète et je l'ai invitée à aller se placer à côté, en fait, du clavier parce qu'elle va chanter pour nous une deuxième fois dans quelques secondes. Mais juste avant, je vais inviter les gens à aller vous voir en spectacle le 2 août. Vous serez à Victoriaville le 22 août au Parc des Faubourgs à Montréal. 3 septembre, vous allez présenter un spectacle pour Fierté de Lévis. Le 4 septembre, vous serez au Festival de jazz de Rimouski, le Festi-Jazz de Rimouski. On était au Bas-Saint-Laurent il y a un instant avec Xavier Lacroix. Et le 11 septembre, au Festival Phono de Québec. Mais en cet apéro du dimanche, en direct, sur Ici Première, Laura Chambry chante pour nous « Sous le soleil ». ».

0: De chanter, il est contagieux. Ça fait vraiment plaisir à voir et je suis convaincue que sur scène, c'est vraiment pas plate. Laura, on a eu un mini-album tout inclus. Est-ce que ça se pourrait qu'on ait droit à un premier album complet prochainement?
1: Bon, j'ai travaillé activement. C'est mes plans d'été. Fait que je suis pas mal là-dessus. Là. J'aimerais ça. Ben, c'est sûr, j'ai déjà des chansons que je joue en spectacle qui ne sont pas encore sorties. Fait qu'assurément, il y a un album qui s'en vient. Je travaille là-dessus cet été.
0: Et on va surveiller ça avec attention. La thématique musicale de l'émission aujourd'hui, hein, c'est la musique qui vous rappelle vos meilleurs souvenirs d'été. Et là, j'ai envie qu'on parle de baseball parce que je suis convaincue que ça va résonner chez plusieurs personnes. Avez-vous déjà joué au baseball, là, Laura?
1: Ben non, mais non. Peut-être dans une autre vie, mais...
0: Qui sait?
1: Voilà.
0: Entre 1969 et 2004, pour plusieurs personnes à l'écoute, j'en suis certain, l'été, ça avait une bande sonore bien particulière. La voix rassurante de Jacques Doucet, les envolées de Roger Brulotte, les analyses de Claude Raymond, et c'est la bande sonore des Expos de Montréal. Bon, il n'y avait pas juste... des voix, évidemment. Il y avait aussi le murmure des estrades au stade olympique, le claquement sec d'une balle qui frappe un bâton de bois, le pop d'une balle qui se loge dans un gant de cuir, et entre deux manches, le vendeur qui remontait les allées en criant « Ice cream, crème glacée! » Alors, pour toute une génération, le baseball de nos amours, ça sonnait comme l'été et les vacances. Tellement que certains emportaient ces sons avec eux en voyage à l'extérieur du pays. Comment témoigne cette scène du film culte Elvis Graton, le King des Kings, de Pierre Falardeau?
2: Hey Linda, on a oublié les cassettes d'Elvis à l'hôtel.
3: Oh non!
2: Mais donc, la cassette là, des Cubs de Chicago là, contre nos Expos, là...
3: Oh non, moi, sais-tu, j'aime mieux celle contre les Padres de San Diego.
2: Ah oui, oui, oui, oui, elle est bonne, celle-là.
4: Deux balles de prise. Les Expos ont marqué sur le circuit d'Austin. Voici un simple à droite. Et on arrêtera Cromarty au troisième but. Saint-Russin s'arrêtera au premier but.
0: Et en 1983, sûrement pour contrecarrer le marché des enregistrements pirates de Linda et Bob Graton, comme on entendait dans l'extrait du film, les Expos décident de commercialiser cette ambiance-là. Le 14 avril 1983, pour célébrer le début de la 15e saison des Expos, le club de baseball montréalais a lancé un disque, Les Expos de Montréal, qui existait dans une version française et dans une version anglophone. Un disque sur lequel on retrouve des versions instrumentales de plusieurs musiques classiques associées à l'univers du baseball, comme Take Me Out to the Ball Game, Valderie, Valdera, et cet immense classique local, Les Expos sont là.

0: Juste ça, ça doit rappeler des souvenirs à beaucoup de monde, je suis certain. Alors, sur disque, Les Expos de Montréal, paru en 1983. Donc, il y a les thèmes musicaux, mais on retrouve également une compilation de monologues humoristiques écrits sur le baseball. Il y a Gilles Latulippe et Jérôme Lemay qui reprenaient en français le célèbre sketch « Who's on first » de Bob Abbott et Lou Castello. Il y a aussi le très populaire imitateur Jean-Guy Moreau qui lui interprétait un de ses plus célèbres personnages, le maire de Montréal, Jean Drapeau. Et sur la version anglophone du disque, on trouve une belle surprise, un monologue interprété par une toute jeune comédienne inconnue du grand public à ce moment-là. Elle s'appelle Sonia Benezra. On est 3 ans avant Musique Plus.
1: But as soon as I hear from him, I'll call you at your mother's place. I know that's where you found home base. We could meet him, you and me. When I say him, I hope you see it could only be Youpi!
0: Oui, c'était Sonia Benezra. Mais le clou de ce disque, c'est une chanson inédite de Jean-Pierre Ferland intitulée « Baseball », composée par Daniel Mercure et écrite par Mercure et Ferland lui-même.

baseball et Jean-Pierre Ferland. Si vous avez envie de plonger dans cette capsule temporelle qui est absolument fascinante, sachez que les copies de ce vinyle, Les Expos de Montréal, qui est paru en 1983, se vendent entre 10 et 13 $ sur les sites de revente et chez les disquaires. Et si vous voulez vous replonger dans cette atmosphère-là et découvrir à quoi ça ressemblait un été montréalais au temps des Expos sans casser votre petit cochon, bien sachez que le disque est également disponible gratuitement sur YouTube. C'est évidemment à écouter avec deux hot dogs et une bière froide, cold beer.

0: Pourquoi faire aujourd'hui de Lisa Leblanc tirée de son album Chiac Disco. Et avec le disco, ça passe trop vite. C'est déjà la fin de cette deuxième heure d'Apéro Public pour ce dimanche 26 juillet. Merci, Laura Chambry, d'avoir été avec nous.
1: Ça me fait tellement plaisir. Puis tout le monde, je vous souhaite d'aller écouter mon album, mon mini-album, tout inclus. Ça fait du bien.
0: Fait bien de le rappeler, c'est excellent. On s'arrête le temps du Radio-Journal et au retour, on prend des nouvelles de la diva africaine Angélique Kidjo. Restez là.
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3: Aujourd'hui, au Radio-Journal, des combats sans répit pour les pompiers espagnols et français face à de violents feux de forêt.
4: Ça nous inquiète de savoir si notre chez-nous peut brûler parce que c'est notre petit cocon familial.
3: Les flammes sont aux portes de la ville de Bordeaux, en France. Drame à Berlin, le suspect a été abattu par la police au terme d'une chasse à l'homme. Le chancelier allemand appelle la population à ne pas se laisser intimider. Bonjour, ici Dominique Hardy. Les feux de forêt continuent de faire rage en Europe. En France comme en Espagne, les pompiers luttent toujours contre d'immenses brasiers attisés par la chaleur et les vents. Au total, plus de 325 000 personnes ont dû être évacuées dans les deux pays et la vague de chaleur prévue dans les prochains jours fait craindre le pire. J'en parle avec notre envoyé spécial Mathieu Prost qui se trouve à Arcachon, en Gironde, en France.
5: Plusieurs petites localités, effectivement, de la périphérie de Bordeaux qui ont été évacuées depuis hier. Ce sont encore des milliers de personnes qui s'ajoutent. Donc, pour un total de 220 000 personnes évacuées dans la région, c'est du jamais vu hors temps de guerre ici en France. C'était aujourd'hui une mauvaise journée, une journée venteuse avec des sauts de feu où l'incendie a franchi de nouvelles routes ici en Gironde. Et il se rapproche effectivement un peu plus de Bordeaux. On est à une quinzaine de kilomètres seulement. Il règne ici une ambiance assez irréelle. Alors qu'on est en pleine saison touristique, Arcachon, où je me trouve, est d'habitude l'une des stations balnéaires les plus prisées de la côte atlantique. Et vous savez, le scénario est assez similaire de l'autre côté des Pyrénées, de cette chaîne de montagnes qui sépare la France de l'Espagne, parce qu'à Avila, près de Madrid, c'est le feu de forêt le plus important de l'histoire là-bas aussi. Et le pays brûle également près de Valence, sur la côte méditerranéenne. Alors en France, demain, lundi, le président Emmanuel Macron va réunir une cellule de crise. Et les autorités le répètent, il n'y aura pas de retour pour les sinistrés tant que ce gigantesque incendie de Somos ne sera pas contenu. Et ce soir, certains passent la troisième nuit loin de chez eux.
3: Des conditions très difficiles. Monsieur Prost, merci beaucoup d'avoir fait le point avec nous.
5: Je vous en prie.
3: Et chez nous, la lutte au feu de forêt se poursuit. Plus de 80 nouveaux brasiers actifs ont été rapportés depuis 24 heures, ce qui porte le total à 921 pour l'ensemble du pays. En Colombie-Britannique, deux incendies ont fusionné près de la petite localité de Clinton, à l'ouest de Kamloops, qui a été évacuée vendredi. Le village a jusqu'ici été largement épargné par les flammes, mais la situation reste précaire. Pendant ce temps, au nord de Kelowna, les équipes de pompiers sont parvenues à ralentir la propagation d'un incendie dans la région de la Casa, ce qui a permis de lever l'alerte d'évacuation qui avait été lancée pour environ 1000 résidences. En Allemagne, la police a abattu le suspect de l'attaque au véhicule Bélier qui a fait un mort et une trentaine de blessés. Les autorités parlent d'un attentat terroriste islamiste. Les précisions de Raphaël Drouin.
6: À travers les drapeaux arc-en-ciel, des gens s'enlacent, se réconfortent après les événements tragiques de la veille. J'ai appris la nouvelle hier soir, dit cet homme. J'ai été profondément choqué et stupéfait. En pleine célébration de la fierté à Berlin samedi soir, un homme au volant d'un camion Bélier a foncé dans la foule. Une femme a été tuée. Des dizaines d'autres personnes ont été blessées. Tout indique que nous avons affaire à un attentat terroriste islamiste, a confirmé le ministre allemand de l'Intérieur dimanche. Après des heures de cavale, les autorités annoncent avoir finalement localisé l'homme de 21 ans qui a été abattu dans une confrontation avec les forces de l'ordre. Il était connu des autorités et serait lié à un groupe islamiste radical établi à Berlin. De passage sur les lieux de l'attaque, le chancelier allemand a appelé les participants de la fierté et tous les Allemands à ne pas se laisser intimider. Mais au sein de la communauté LGBTQ+, l'angoisse se fait ressentir. Je me sens de moins en moins en sécurité, confie cette Berlinoise. Ici Raphaël Drouin, Radio-Canada, Montréal.
3: Les électeurs de trois circonscriptions au pays iront aux urnes le 31 août prochain dans le cadre d'élections partielles. Deux de ces scrutins visent à combler les sièges laissés vacants par des députés libéraux, soit un en Ontario et un en Colombie-Britannique. Le 3

0: Troisième doit permettre de désigner un successeur au conservateur Richard Martel, qui a été nommé au Sénat. Le chef bloquiste Yves-François Blanchet a dénoncé la décision du premier ministre Carney de tenir un scrutin pendant les vacances et à l'aube d'une élection générale au Québec. Voici l'analyse du professeur de sciences politiques à l'Université de l'Alberta, Frédéric Boilly.
1: Les trois élections partielles pendant le mois d'août, ça ne serait pas en principe le moment idéal, mais pour Marc Carney, c'est d'essayer de montrer que on est dans l'action et en plus que sa position, son approche va être confortée par les électeurs lors de ces trois élections.
0: Des élections sont aussi à prévoir d'ici les prochains mois dans au moins trois autres circonscriptions. Et en terminant, le Slovène Tadej Pogačar a été sacré champion du Tour de France pour la cinquième fois de sa carrière à l'issue de la dernière étape qui s'est terminée sur les Champs-Élysées à Paris. Pogačar a remporté cinq étapes durant ce tour. C'est cependant le Néerlandais Mathieu Van Der Poel qui a gagné la 21e étape aujourd'hui. Le Canadien Derek G. West a terminé au 25e rang à plus de 2 heures du vainqueur. C'est ce qui complète ce Radio-Journal. Bonne soirée à notre antenne.

0: Rebonsoir tout le monde, c'est toujours Jocelyn Lebeau à la barre de votre apéro public du dimanche sur Ici Première. J'espère que vous passez un bon 4 à 7, peu importe d'où vous nous écoutez, d'un océan à l'autre. Est-ce que vous êtes en train de cuisiner? Êtes-vous sur votre balcon, un verre à la main, en train de relaxer? Vous êtes peut-être sur la route, si oui, merci d'être là, soyez prudents. Et dans tous les cas, ben, on est très, très contents de vous savoir au rendez-vous et on est là pour vous accompagner en direct. On fait ça toutes les fins de semaine de l'été. Et depuis 16 heures, on a reçu plusieurs messages. Particulièrement en lien avec notre thématique musicale du jour, hein, les chansons qui vous rappellent vos meilleurs souvenirs d'été. Il y a Hans, 11 ans, qui nous écrit en direct du camping-car de retour d'un road trip au lac Saint-Jean. Il nous dit que selon lui, la chanson qui va lui rappeler des beaux souvenirs cet été, c'est La Lumière de Marie-Céleste, un groupe formidable qu'il a vu en spectacle à Alma. Ils ont signé son vinyle et il était ému. Hein, effectivement, quand on fait signer le vinyle par un artiste, ça reste un très, très beau souvenir pour la suite de notre vie. Et on revient également sur les langues de morue. C'est un sujet qu'on a abordé avec Kim Thuy dans la première heure aujourd'hui de l'apéro public. Et quelqu'un nous écrit « Je suis gaspésienne ». Pour clore ce sujet des langues de morue, on en retrouve souvent dans certains resto de la baie des Chaleurs, mais mélangé avec des bajous de morue. Paraît-il que c'est un super duo. Mais on pourra en parler avec Philippe Cyr, qui va être notre invité au cours de cette heure, puisqu'il se trouve dans la baie des Chaleurs, justement. Eh bien, on se lance dans cette troisième heure de l'émission de ce dimanche 26 juillet. Dans un instant, je vais m'entretenir avec la star africaine Angélique Kidjo, une femme formidable. Et je vous le disais, on va également jaser avec le metteur en scène Philippe Cyr pour qu'il nous parle de son nouveau projet théâtral en Gaspésie cet été. Et si jamais vous avez envie de nous faire part de votre demande spéciale, il n'est jamais trop tard. Quelle chanson francophone d'ici éveille en vous le plus beau souvenir d'été? Vous pouvez nous l'écrire via la bulle de conversation d'Apéro Public en direct sur Radio-Canada Audio. Et si vous cliquez sur le bouton, la section « Participer à l'émission », mais vous pouvez même nous laisser une demande spéciale sur notre boîte vocale. C'est un numéro sans frais partout au Canada. Ne soyez pas gênés, ça nous fait toujours plaisir de vous entendre et vous aurez peut-être la chance d'écouter votre chanson, comme c'est le cas dès maintenant.
1: Oui, bonjour, mon message est pour Jocelyn. L'émission Apéro Public, j'adore le titre de cette émission, ainsi que vous, cher animateur, ainsi que l'animateur du samedi, M.C. Gilles. J'aime beaucoup cette émission et j'aimerais bien, s'il vous plaît, que vous fassiez jouer la chanson « Petite Marie » de Francis Cabrel, mais celle qui a été reprise par Biga Ranks en 2021. C'est une chanson que j'adore et pour moi, c'est la chanson de mon été 2026. J'adore le swing, le groove, la façon dont est jouée cette belle mélodie. Merci beaucoup. Bonjour et mon nom est Marie-Claude.

Petite Marie revisitée par Bigarenx dans votre apéro public du dimanche sur Ici Première. Une demande spéciale laissée sur notre boîte vocale, un numéro sans frais 1-833-597-3416. Maintenant, on se permet quelque chose de spécial aujourd'hui à Apéro Public. Vous le savez, l'émission est diffusée en direct. Je vous parle depuis Studio 41 de la Maison de Radio-Canada à Montréal. Mais exceptionnellement, on a eu envie de vous proposer une rencontre que j'ai eu la chance d'enregistrer il y a quelques semaines. J'ai eu le bonheur de discuter avec la grande Angélique Kidjo, cette artiste originaire du Bénin qui compte plus de 40 ans de carrière, qui a remporté à ce jour 5 prix Grammy. Le Time Magazine l'a surnommée la première diva africaine et l'a désignée comme l'une des personnes les plus influentes au monde en 2021. C'est pas rien. Si c'est pas déjà fait, je pense que vous allez vous aussi tomber sous son charme. Voici Angélique Kidjo.

0: Êtes-vous prête, Angélique Kidjo?
1: Moi, je suis née prête, moi.
0: Vous êtes née prête, c'est très bien. Bonsoir, merci d'avoir accepté notre invitation.
1: C'est toujours un bonheur d'être au Québec, à Montréal spécialement, c'est génial.
0: Et même si vous vous promenez partout sur la planète, quand vous pouvez prendre le temps de venir nous voir, vous le faites à chaque fois.
1: Ah, ça, je ne rate jamais.
0: Pourquoi?
1: J'aime beaucoup cette ville. J'aime aussi Québec, le Québec, d'accord, en général. Parce qu'il y a une... Il y a un esprit de sérénité. Je ne sais pas comment vous expliquer. C'est une ville où je ne me force pas à me laisser aller, en fait. Mmh. Parce que je me sens à l'aise. Je ne peux pas vous l'expliquer avec des mots. C'est comme si je suis née ici, en fait.
0: Et mais vous êtes née au Bénin, quand même.
1: Ah ouais, je suis née au Bénin. Mais
0: un peu à Montréal.
1: Mais un peu à Montréal. Mais j'aime beaucoup Montréal parce que vous parliez de diversité culturelle. C'est une ville aussi qui est métropolitaine et qui est complètement métissée de tous côtés. Il y a plein de langues, on voit plein de gens partout. Et il y a une sorte de sérénité qui se passe. C'est comme une fluidité qui n'existe pas, par exemple, à Paris. C'est pas pareil du tout.
0: Non,

0: C'est vrai, on est unique ici et c'est vrai d'un océan à l'autre partout à travers le Canada.
1: Ah, c'est clair, c'est clair. Montréal est particulier. Toronto aussi, c'est pas la même chose, c'est pas la même vibration du tout. Quand je suis au Québec,
0: ça se passe.
1: Ville de Québec, c'est génial aussi parce que moi, j'adore la mer et les montagnes. Quand je suis dans là-bas, vous avez de l'eau. Dès que j'arrive quelque part qui a de l'eau, il y a quelque chose dans mon corps qui se détend. Parce que mes ancêtres du côté de mon père sont des pêcheurs. Ah. J'ai passé beaucoup de temps au bord de la mer. Je nage pas dans la mer parce que la mer est dangereuse chez moi. Mais je passais tous mes étés dans les piscines. J'étais comme un poisson dans l'eau. Et moi, j'ai vraiment besoin de l'eau et des montagnes, des collines. Tout ça, ça me rappelle ma petitesse dans cette immensité qu'est la nature. Et nous regarder tous, gérer tout ça, ça me nourrit beaucoup, ça nourrit beaucoup mon imagination.
0: Bon, on n'a pas de mer ou d'eau autour de nous.
1: Vous avez du lac.
0: Mais je vous ai servi un verre d'eau.
1: Ouais, ça, je ne vais pas me noyer dedans. Hein, non, je vous le garantis.
0: On est dans le 4 à 7 du dimanche. Quand vous n'êtes pas en tournée partout à travers la planète, comment vous occupez votre apéro la fin de semaine, Angélique Kidjo?
1: Moi, comme je suis toujours partout, je profite du dimanche pour inviter ma famille, mes frères, mes sœurs, mes neveux, mes nièces, pour un brunch, souvent.
0: Parce que Vous cuisinez?
1: Ah oui, je cuisine beaucoup. Et mes frères et sœurs, ils ramènent toujours un truc à manger. Donc, la tablée commence à petit et ça se grandit, quoi. Puis, on mange plein de choses. Il y a aussi mes neveux et mes nièces qui ont des enfants. Donc, il faut que je rattrape. Il y en a une petite qui est née il n'y a pas longtemps. Elle doit avoir à peine 3 mois. Je ne l'ai pas encore vue. Donc, j'ai hâte d'aller lui faire un gros bisou. J'ai des photos. Je vois des photos. Elle est toute joufflue. J'ai envie de manger ses joues, là. Les bébés joufflus, j'adore. Et puis sa mère est ma nièce et ma filleule. Donc voilà, moi je suis très famille et peu d'amis, mais les amis que j'ai, je les aime beaucoup. Et quand ils sont à la maison, c'est comme la famille. Même si mes frères et sœurs ne les connaissent pas, on les accueille parce que pour arriver chez moi, il faut vraiment que tu sois spécial, quoi.
0: Ah, et est-ce qu'il y a de la musique durant ces apéros?
1: Ouais. Toujours.
0: La question elle peut être très de base, mais pourquoi vous aimez autant la musique?
1: Je ne sais pas. J'ai commencé à chanter avant de parler, a dit mon père. Ma mère, elle explique autrement, parce que quand elle était enceinte de moi, il n'y avait pas l'échographie. Tous ses enfants, elle n'a jamais eu d'échographie. Mais avant moi, il y a 2 filles, et avec 2 filles et 4 garçons. Donc, elle dit, bon, mais s'il y avait une fille en plus, ça pourrait équilibrer. Et puis, elle ne pouvait pas savoir si j'étais une fille ou pas. Et d'après ce qu'elle m'a raconté, il y avait une de mes tantes qui venait du village de mon père, qui était la détentrice de tous les chants traditionnels, des cérémonies, des baptêmes, tout.
0: Ah oui.
1: Et elle est venue, elle avait des problèmes de santé, donc elle restait à la maison pour pouvoir aller à l'hôpital. Et chaque matin, elle se réveillait et chantait sur le ventre de ma maman. Elle disait, cette fille va être une chanteuse.
0: Ah, vous avez été bénie.
1: Elle chantait. Mon maman dit, j'ai commencé à entendre le chant, justement, beaucoup plus de chants que de gens parlant autour d'elle, que j'ai chanté avant de parler.
0: C'était comme la fée marraine, vous savez, dans les contes de Disney.
1: Ouais.
0: Là, elle était là, et vous donnez le don de la chanson.
1: Ah, voilà, j'ai chanté tout le temps, quoi, toute ma vie.
0: Et vous n'avez pas arrêté, puisque vous venez de lancer un nouvel album, Hope, avec 2 points d'exclamation à la fin. Pourquoi ces 2 points d'exclamation après l'espoir?
1: J'ai l'impression que on a oublié ce que c'est que l'espoir, en fait. Parce que ce téléphone qu'on a dans les mains nous fait croire que tout peut se passer très vite, qu'on peut tout avoir et que tout est gratuit. Et rien n'est gratuit dans la vie.
0: Non.
1: Et tout a un cycle. Et si on n'est pas dans la logique de cycle et de laisser du temps au temps, on ne peut pas écouter son espoir. Parce que tout le monde naît avec de l'espoir. On naît avec la joie, l'amour, tout, avec tout. La haine aussi, on est avec. On choisit, c'est-à-dire que les choix de vie, c'est ce qu'on décide de faire. Il y a toujours l'espoir au départ.
0: Oui.
1: En se disant, je vais faire telle chose. Tu sais le faire. Tu vas le faire. Est-ce que tu sais comment ça va se passer? T'en sais rien. Mais c'est l'espoir qui vous permet à votre imagination de se matérialiser, en fait, en quelque chose. Et quand on a de l'espoir et qu'on rêve aussi beaucoup, on arrive à vivre de ses rêves. C'est important pour moi, parce que au jour d'aujourd'hui, les enfants ne lisent plus les livres. Beaucoup d'enfants ne lisent plus. Certains continuent à le lire, c'est pas tout le monde qui ne lit pas. Il y a encore beaucoup de gens qui lisent des

0: des livres.
1: Et tant mieux.
0: Et c'est tant mieux. Parce que tourner les pages, les odeurs de l'odeur de la feuille et de l'encre, c'est quelque chose qui vous rend ancre au moment où vous êtes en train de lire et vous photographiez. Vous avez une mémoire photographique de ces mots qui aussi va avec le récit. Le téléphone, c'est rapide. Et puis, si vous perdez la page, c'est complètement autre chose. Moi, par exemple, je ne peux pas écrire une chanson sur un téléphone. Mes paroles de chanson, j'ai besoin d'un stylo et d'un papier.
1: Vos paroles, vous les écrivez toujours à la main?
0: Je ne peux pas écrire autrement. Si j'écris, je perds. Je perds le fil de mon inspiration. J'ai essayé une fois, je m'en suis voulu, la chanson n'est jamais revenue dans ma tête. Donc moi, c'est là. Je l'écris, je chante au fur et à mesure. Je l'enregistre, phrase par phrase. Et puis après, je vais voir si ça a du sens.
1: Si on avait le choix là, d'écouter n'importe laquelle des pièces de ce nouvel album...
0: Alors non, me pose pas la question.
1: Non? Vous voulez
0: moi,
1: pas?
0: Moi, je les aime toutes les chansons, alors. Faut pas me demander de choisir.
1: Ben moi, je vais en proposer une, alors.
0: Ah, allez-y.
1: Parce que, bon, c'est dur de choisir quand même, mais j'ai beaucoup aimé Sunlight to My Soul avec le Soweto Gospel Choir. C'est tellement beau. Ça m'a mis en joie instantanément. Je pense que ça ferait du bien aux gens si on écoutait un peu.
0: Absolument.
1: Oui?
0: Absolument.

Sunlight to My Soul, qu'on retrouve sur le plus récent album Hope d'Angélique Kidjo. D'ailleurs, je vous indique tout de suite qu'on va présenter une autre portion d'entrevue avec elle dans quelques minutes. Elle va nous parler, entre autres, de sa fascination pour Luc Langevin. Oui, oui, je parle bien de l'illusionniste. Elle va nous raconter ça d'ici la fin de l'émission aujourd'hui. Bon, si vous êtes des habitués d'Apéro Public depuis la fin juin, vous avez remarqué qu'on vous parle régulièrement à l'émission des grands succès de l'été en chanson. Et cette semaine, on a eu envie de découvrir le premier grand succès d'été au Québec. Il existe en ligne sur le site de Bibliothèque et Archives nationales du Québec, la BANQ, un outil qu'on utilise régulièrement avec les recherchistes, le palmarès reconstitué de la chanson francophone au Québec, qui a été compilé par Michel Gignac, un palmarès qui débute en 1949. Alors, selon vous, quelle a été la chanson la plus populaire durant l'été 1949? Hein? Est-ce que vous avez une idée? Eh bien, il s'agit du tube « Maître Pierre » de la grande Lucille Dumont, qui, de mai à août 1949, a fait chanter le Québec. On en écoute un extrait.

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1: Maître Pierre, un titre qui succédait à deux autres gros succès en 1949, Voulez-vous danser grand-mère de Nicole Chanly et Les fraises et les framboises d'Isidore Soucy. Maître Pierre, ça a été composé en 1948 par Henri Betti, qui était accompagnateur à l'époque du chanteur français Maurice Chevalier. Les paroles sont de Jacques Plante. Bon, pas le gardien de but, là, malheureusement, mais plutôt un auteur prolifique de l'époque qui a écrit notamment pour Charles Aznavour, Yves Montand, Georges Guitari et Lynn Renault, rien de moins. Et qui fait cocasse est devenu à la fin de sa vie un des plus grands entomologistes de son époque. Un entomologiste, c'est un spécialiste des papillons de nuit. C'est sûr que des oiseaux de nuit aux papillons de nuit, hein, il y a juste un pas à faire. Alors, ça a été indiqué en 1949 par Yves Montand. La chanson a connu beaucoup de succès en France. Le ministère de la Culture a même demandé que la chanson soit apprise dans les écoles. Et au Canada, la chanson...

0: chanson est reprise par Lucile Dumont, celle qu'on surnommait la grande dame de la chanson. Chanteuse et animatrice, elle a marqué la scène musicale pendant plus de 50 ans. Lucile Dumont, elle est née à Montréal. Elle a amorcé sa carrière à l'insu de sa famille en participant à des concours amateurs à la radio. Elle était coquine comme ça. En 1947, il y a pratiquement 80 ans, elle a été élue Miss Radio par les lecteurs et lectrices de l'hebdomadaire Radio Monde. Et elle a connu à cette époque ses premiers grands succès sur 78 tours. Si tu viens danser dans mon village, le petit bal du samedi soir, Notre-Dame des Amours et évidemment Maître Pierre dont on vient d'entendre un extrait. Elle a participé également au premier balbutiement de la télévision au Canada en animant les émissions Les Cafés des artistes avec Jacques Normand et Gilles Pellerin et sa propre émission également à la romance. En 1967, elle a fondé l'Atelier de la chanson et elle a consacré le reste de sa carrière à l'enseignement de la musique. Bien que ses pièces ne jouent plus aussi souvent à la radio, à part apéro public, on continue d'entendre son influence puisqu'elle a notamment enseigné à Diane Juster, à Ariane Moffat et à Marie-Denise Pelletier. C'est un bel héritage pour celle qui nous a quittés le 29 juillet 2016, il y a 10 ans. On a une pensée pour elle aujourd'hui, Lucile Dumont. Et on enchaîne avec une demande spéciale reçue sur notre boîte vocale.
1: Bonjour, Monsieur Lebeau. J'espère que vous allez bien. Je vous écoute dans ma voiture. J'ai entendu la discussion de la première heure sur les chansons de camp. Puis, c'était drôle parce que ça m'a fait penser. Je suis en ce moment en train d'aller reconduire ma fille Sophie au camp musical du Père Lindsay à Saint-Côme. Puis, il y a une chanson qui me rappelle son camp de vacances, même si je suis jamais allé. C'est la chanson « Papa Ballon » de Chantal Goya. Je l'avais jamais entendue. Puis, il y a 2 ans, lors de son premier séjour au camp, c'était une chanson qu'il chantait au spectacle de fin de camp. Puis, apparemment, c'est une chanson qu'il chante depuis très, très longtemps au camp. Et à toutes les sessions, il chante cette chanson-là. Puis, ça me rappelle l'été. Puis, quand je vais porter ma fille au camp... Puis quand elle me revient 2 semaines plus tard, qu'on est content de se revoir, puis elle nous raconte toutes ses aventures. Donc, j'aimerais la dédier à tous vos auditeurs, puis à tous les campeurs du camp Lindsay qui vont être contents d'entendre Papa Ballon. Merci, Monsieur Lebeau. Continuez votre beau travail.

C'était Papa Ballon de Chantal Goya, un titre en lien avec notre sujet sur les chansons de camp de vacances en première heure avec Kim Thuy. Je m'appelle Jocelyn Leboux, je vous accompagne jusqu'à 19h en direct à Apéro Public, 20h dans les Maritimes. Et je vous l'avais promis, on a une deuxième partie de ma rencontre avec la grande Angélique Kidjo à vous faire entendre, cette grande artiste africaine originaire du Bénin qui a collaboré avec tous les plus grands noms de la musique depuis le début de sa carrière, de Tina Turner à Alicia Keys, en passant par Philip Glass, Bono et Pharrell Williams. Elle a accepté notre invitation à Apéro Public.

0: Angélique Kidjo, sur votre album, on retrouve des pièces en langues africaines, en anglais, en français, bien sûr. Vous parlez plus de 5 langues. Est-ce que vous avez l'impression, avec l'expérience d'aujourd'hui, que la planète est pas mal plus petite qu'on pourrait l'imaginer?
1: Moi, j'ai toujours su que la planète était petite.
0: Ah oui?
1: Bien sûr. Puisqu'on peut voyager dessus pour aller du nord au sud, de l'est en l'ouest. C'est des heures, bon, qui passent vite. Mais quand vous arrivez là-bas, même avec le décalage, vous rencontrez vos pères humains. Donc, nous, c'est vrai que la planète, elle est grande, mais en même temps, sur l'échelle de l'univers, c'est peu de choses. Donc, moi, les distances, pour moi, c'est géographique. Mais quand je parle à quelqu'un au téléphone, quand je connais, que je connais pas, je peux l'imaginer dans son quotidien, parce que je sais qu'il a un toit sur la tête, il a une chaise, il a une table, c'est clair. Mm-hmm. Voilà. Donc, pour moi, c'est, les collaborations, c'est nous rappeler qu'on ne sommes pas des étrangers les uns pour les autres. Et que la musique, qui est ce langage universel que nous utilisons, n'a pas d'autre agenda que de nous rappeler notre mortalité et notre petitesse et notre grandeur et tout ce qu'on veut mettre dedans. Et c'est ça qui rend humbles les gens, parce que quand on a la grosse tête, c'est qu'on n'a rien compris à la vie, quoi. Parce que ta grosse tête, c'est quoi? Ça montre une insécurité. Pourquoi tu dois te sentir supérieur à quelqu'un pour exister? La supériorité n'existe pas. L'infériorité n'existe pas. Quand on me parle de perfection, je me dis, ah, la perfection, c'est une maladie. Parce que ceux qui se disent perfectionnistes, ils ne sont jamais satisfaits.
0: Ah non, jamais.
1: Ah non, moi, je ne peux pas vivre comme ça. Hein? Je ne suis pas parfaite, donc je ne suis pas la perfection. Faire les choses bien et qu'on soit content, c'est une chose. Moi, j'adore ça. Quand je suis content de ce que je fais, je sais que ça va me plaire, mais ça va plaire à tout le monde. Il faut apprendre ça dès le départ, parce que si tu veux plaire à tout le monde, tu n'as pas de vie, tu ne plais à personne.
0: Ouais.
1: Si tu ne te plais pas à toi-même, tu ne plairas à personne. Donc, de toute façon, donc, pour moi, les collaborations, c'est ça, justement. Montrer que c'est possible, qu'on vive à des kilomètres les uns des autres, et que la musique peut toujours nous centrer.
0: Ouais.
1: On peut revenir au centre du monde en faisant de la musique, en vivant à des endroits opposés, totalement opposés.
0: Parlons de personnalités québécoises que vous aimez. Récemment, vous avez vu le spectacle de Luc Langevin, l'illusionniste.
1: Ah, lui, il m'a eu. Hein. Il m'a eu en beauté.
0: Qu'est-ce qu'il vous a fait?
1: Ah non, mais... Eh, mais je vais la voir, l'usure, je vous assure. Il va m'expliquer cette histoire. Il est venu, on a pris un selfie ensemble. Il me sort un jeu de cartes en me disant, et tu choisis une carte. Je choisis, et dans la carte, la photo se trouve dedans. Mais c'est quoi
0: cette histoire?
1: C'est pas vrai. Ah non, mais je vous assure. Mais ça n'a même pas fait une minute. Ah non, non, non, non, il faut qu'il me l'explique. Hein. Ah, je suis pas d'accord. Et puis son truc aussi avec les l'ourson là. Le gamin, il est là. L'ours n'est plus là. J'étais là, j'ai dit, mais comment il fait, je regarde. Et puis à la fin, il sort, mais c'est un gros ours. Je dis, moi, cet ours, je le veux. Je l'ai, moi, j'ai récupéré l'ours. Ça part chez moi et dans mon lit.
0: Mais c'est intéressant parce que Luc Langevin, il fait un spectacle autour de l'enfance. C'est le jeune magicien qui rêvait de faire ça dans la vie et qui dresse un portrait un peu de toutes ses années de création.
1: Ah, mais il est bon. Hein.
0: Il est formidable.
1: Il est bon, et je crois que ce qui est important aussi, c'est qu'il fait un spectacle, la magie, c'est quelque chose qui fascine et les enfants et les adultes.
0: Oui.
1: Et il a incorporé les adultes et les enfants dans son spectacle. Nous sommes tous des grands enfants, hein. On se dit, moi je suis adulte, interdit tout le temps, c'est

0: ennuyeux. Donc, de temps en temps, il faut laisser l'enfant sortir aussi, accepter qu'on peut être vulnérable. Ben, pour moi, la vulnérabilité, ce n'est pas une faiblesse, c'est une force.
1: Il y a aussi Pierre Lapointe, auteur-compositeur-interprète qu'on adore aussi.
0: Aïe, aïe, aïe, Pierre, c'est mon frère, ça, lui-là.
1: Et là, vous avez un projet avec lui, si j'ai bien compris.
0: Lui-là, il m'a séparé. Il me tourne la tête, l'autre, là.
1: Il vous a eu?
0: Ah, il m'a eu aussi. Ben, il a commencé à m'avoir avec la chanson « Maman, papa ».
1: Oui.
0: Maman, papa, dites-moi comment ça va. Depuis l'an dernier à Noël, je n'ai plus de vos nouvelles. Je te dis, cette chanson, ça me... Je me dis, des fois, il y a des parents qui sont idiots. Bon, mais c'est pas grave. Ben, je vais me calmer. Et puis, cette chanson sur laquelle on travaille, on n'est pas encore contents. Tous les deux. Moi, j'aimerais vraiment faire beaucoup plus de choses avec Monsieur Lapointe.
1: C'est un beau projet.
0: Oui, oui.
1: On a hâte d'entendre ça.
0: Mais c'est ce que je disais la dernière fois quand j'étais à la radio avec Monsieur Saulnier. On est francophone et on laisse l'espace à tout le monde sans penser à l'énormité de l'espace francophone. Il y a des milliards de francophones dans le monde. Et si on reste dans nos coins chacun et qu'on ne travaille pas ensemble, on n'y arrivera jamais. Donc moi, je veux essayer de ce côté-là aussi de casser les lures et de casser les barrières. Il faut qu'on y aille.
1: Mais je pense que vous êtes une bonne leader pour le projet.
0: J'essaye. Il faut trouver de bons partenaires aussi pour travailler, qu'on se travaille dans cet esprit de donner de la place à la diversité de la francophonie.
1: Oui. Je regardais votre feuille de route. Vous avez fait tellement d'affaires. C'est impressionnant. Toutes ces collaborations de Peter Gabriel à Philippe Glass, tout cet engagement social. Vous avez chanté à la réouverture de Notre-Dame de Paris récemment. Quand vous regardez tout ce que vous avez fait, est-ce qu'il y a un moment que vous pensez encore d'avoir vécu ça?
0: J'essaie de ne pas y penser.
1: Pour vrai?
0: Oui.
1: Ah ouais?
0: J'avance.
1: Vous regardez devant?
0: Je regarde toujours devant. Je savoure le moment quand il est là. Je le mets de côté et j'avance.
1: Il y a de quoi à retenir de ça, je pense. Merci de cet enseignement. Dans tout le processus de création de la musique, de la composition jusqu'au spectacle sur scène, avez-vous un moment préféré?
0: Le moment préféré, c'est quand j'arrive sur scène. Moi, je déteste le studio. Je déteste le studio. Parce que j'ai commencé sur scène.
1: Ouais.
0: Mais pour moi, au fil des années, j'ai apprécié à être dans un studio pour enregistrer. Parce que j'ai intégré dans mon processus de création la scène. Comment on va présenter ce spectacle sur scène?
1: Vous y pensez dès le départ?
0: Dès le départ. Et j'aime bien que les musiciens jouent aussi. Donc aujourd'hui, les machines peuvent tout faire, mais un musicien qui joue sur une chanson, ça donne autre chose.
1: Oui.
0: Une basse jouée par quelqu'un, ça donne autre chose.
1: On parle des arts vivants.
0: Ah, moi,
1: donc
0: c'est
1: la vie est là.
0: Et quand tout le monde joue ensemble, il y a quelque chose de magique qui se passe en studio, que j'essaie de refaire sur scène, mais jamais dans la même forme que ce qui a été fait en studio. C'est-à-dire qu'une chanson qui fait 3 minutes sur le disque, sur scène sera plus long. Parce que il faut qu'on s'amuse. Il faut que cette chanson, on puisse la jouer dans sa forme la plus simple possible, a cappella, avec une guitare, avec une percue, avec une batterie, seule. C'est-à-dire que la chanson doit tenir par elle-même. Si cette chanson tient par elle-même, on est en mesure de l'étendre.
1: Ah ouais, donc d'avoir du plaisir à réinventer.
0: Ah, c'est sur scène.
1: Ouais. Et
0: parce que sur scène, ce n'est pas la même contrainte que sur un CD ou un vinyle. On peut jouer une chanson pour 4 ou 5 minutes.
1: Ça veut dire que si on va vous voir le 27 février en ouverture de Montréal en Lumière, on va avoir des nouvelles versions presque de chacune de vos pièces.
0: Absolument.
1: Ah ouais, c'est très bien ça aussi. Mais là, c'est l'été. Est-ce qu'il y a une chanson d'été que vous aimez particulièrement?
0: Toute chanson qui me donne envie de danser, je suis dedans, quoi. Moi, c'est ça qui est difficile pour moi en tant qu'artiste. C'est difficile pour moi de choisir une musique. Parce que je sais comment c'est compliqué, notre métier. Et que toutes les musiques se valent. S'il y en a un qui me fait bouger les pieds et me titille le cœur, il n'y a pas de souci, je suis là-dedans.
1: Mais vous nous titillez le cœur, l'âme, l'esprit. Merci beaucoup. Et on garde espoir grâce à votre nouvel album, Hope. Deux points d'exclamation également.
0: Il faut.
1: Merci beaucoup, Angélique Kidjo.
0: C'est un bonheur.
1: Bon été à vous.
0: Merci, vous aussi.

0: Angélique Kidjo, qui nous a confié qu'elle aimait les chansons dansantes et quoi de mieux que Danser pour danser de Martine Chevrier pour nous faire bouger un peu. Vous écoutez toujours votre apéro public du dimanche et comme à chaque semaine, on va parler à quelqu'un qui est en train de faire quelque chose de spécial quelque part au Canada. Et en ce 26 juillet, on joint un metteur en scène bourré de talent. Il est directeur artistique et co-directeur général du théâtre Prospero à Montréal et de la compagnie de théâtre L'Homme Allumette. Et six jours-ci, il est en train de mettre la touche finale à son nouveau projet à Carleton-sur-Mer en Gaspésie. Bonjour Philippe Cyr.
1: Bonsoir Jocelyn.
0: Comment ça va par chez vous?
1: Ben, très très bien. Le soleil est merveilleux et on travaille très fort pour présenter ce prochain projet afin qu'il soit prêt pour le public gaspésien.
0: Et comme on est à la radio, là, est-ce que vous pouvez nous faire voir ce qui se trouve autour de vous en ce moment? Parce que hein, vous connaissez bien le coin, vous êtes originaire de New Richmond, c'est à une quarantaine de kilomètres de Carleton. Là. Ça ressemble à quoi le paysage autour de vous?
1: Exactement. On est dans la baie des Chaleurs et là, on est au Quai des Arts de Carleton-sur-Mer. Et bien, devant le Quai des Arts, c'est la baie. C'est la mer, il y a un brun de mer sur lequel il y a un magnifique camping. Derrière nous, il y a le Mont-Saint-Joseph, qui est une belle et grosse montagne. Donc, Carleton, c'est vraiment entre la mer et les montagnes. À côté de nous, il y a une magnifique église au toit argenté. C'est vraiment absolument bucolique autour du Quai des Arts de Carleton.
0: Ah, ça fait rêver ça. Et dès mardi, c'est dans ce lieu que vous allez présenter jusqu'au 14 août une pièce que vous mettez en scène, Le Palais des Glaces, donc au théâtre à tour de rôle qui se situe, vous le dites, sur le Quai des Arts à Carleton sur mer. C'est quoi votre état d'esprit là, quelques heures de cette grande première, Philippe?
1: Ben, on est bien énervé. D'ailleurs, on est à quelques minutes d'enchaîner ce soir. Bon, on a eu quelques enchaînements ici. On travaille très fort. C'est un projet de création. Hein, donc, on met au monde un nouveau texte, celui de David Paquette, avec tout ce que ça comprend d'ajustement, de questionnement, de faire, défaire, refaire. Toujours dans la joie, mais voilà, là, on est en train de tout assembler les derniers morceaux puis de mettre la touche finale à ce projet-là. Puis toute l'équipe est très, très fébrile à l'idée de présenter le spectacle.
0: Avec raison, nouvelle création, faut toujours célébrer ça. Bon, vous le dites, c'est David Paquette qui signe le texte du Palais des Glaces et j'ose le nommer ouvertement, c'est un de mes auteurs dramatiques préférés, il y a tellement de talent.

0: C'est la troisième fois que vous collaborez l'un avec l'autre après les pièces Le Brasier et Le Poids des Fourmis. Et dans cette nouvelle production, ça commence avec quelque chose de très estival, si j'ai bien compris. Un cornet de crème glacée, mais un cornet qui coûte 275 $.
1: Exact. Et puis, ce cornet, ben, il est voulu par Virginie, hein, qui est joué par Dominique Quesnel. Donc, il est voulu par Virginie. Et Virginie, ben, c'est une morte. C'est une morte qui revient en vie puis qui se dit que si elle a la chance de revenir en vie, elle va pouvoir se payer tous les cornets qu'elle veut. Puis, elle se dit aussi par le fait même qu'elle va peut-être ramener un peu de magie dans le monde. Puis, ben, elle revient. Elle a la chance de revenir, puis elle se rend compte que c'est pas mal pire que quand elle est partie. Alors, les cornets coûtent 375 $ et la magie est pas disponible en très grande quantité.
0: Donc, évidemment, j'imagine que ce côté critique sociale qui caractérise bien le travail d'écriture de David.
1: Absolument, il y a une critique sociale. David aborde les choses avec toujours un regard là, extrêmement acéré sur son environnement, sur les questions politiques qui l'entourent, mais il le fait toujours avec un mélange absolument unique d'humanité et d'humour grinçant. Pour moi, David, il y a vraiment un savoir-faire absolument unique en ce qui le concerne. C'est comme un alchimiste. Hein. Il est capable de mélanger des ingrédients qui vont pas tout le temps ensemble. Puis dans cette pièce-là, il le fait allègrement. Donc, les personnages sont pleins d'amour, pleins d'humanité, mais il y a des répliques absolument cinglantes. Puis en plus, il emprunte aussi au code de l'horreur. Donc, c'est comme une comédie avec les codes de l'horreur. Bref, c'est vraiment, vraiment généreux comme spectacle.
0: Et le Palais des Glaces, ça va mettre en vedette les interprètes Dominique Quesnel, Ève Presseau, Hubert Lemire et Maxime Genois. Superbe distribution. Mm-hmm. À quoi on peut s'attendre sur scène? Là, quand on va être dans la salle, qu'est-ce qu'on va voir?
1: Bien, on va voir, il y a plusieurs univers distincts dans la pièce, mais vous pouvez imaginer toutes les transpositions possibles, en tout cas les évocations que le Palais des Glaces peut provoquer. Bon, on peut imaginer la crèmerie, hein, mm-hmm. le bar laitier, mais on peut imaginer aussi le grand château, ou encore la salle de bal, la salle des miroirs. Donc, la scénographie essaie de faire écho à tous ces lieux possibles autour du Palais des Glaces.
0: Je tiens tout de suite à préciser que la pièce, oui, elle est à Carleton-sur-Mer dès mardi, mais sera aussi présentée cet automne à Montréal du 10 novembre au 5 décembre au Centre du Théâtre d'aujourd'hui, puis à Sherbrooke grâce au Théâtre du Double Signe du 7 au 24 avril 2027. Ça sera au Centre des Arts de la Scène Jean Besseret. Mais cet été, donc, c'est à voir à Carleton-sur-Mer. Philippe Cyr, Carleton-sur-Mer, c'est la quatrième ville la plus populeuse de la Gaspésie. J'imagine que ça doit être vraiment génial là, de proposer du théâtre dans la baie des Chaleurs durant la saison estivale.
1: Ben oui, c'est génial. Puis comme je viens de la Gaspésie, ici, de la baie des Chaleurs, ben pour moi, c'est vraiment, un moment super important au sens où ben, c'est ici que j'ai appris à faire du théâtre, là, derrière, à la polyvalente Antoine Bernard. Puis revenir ici avec ma gang, puis avoir l'occasion de retrouver les gens, puis de leur présenter ce spectacle, ben c'est vraiment réjouissant. Puis en plus, on va pouvoir accueillir tous les gens qui font passage en plein milieu des vacances de la construction. Donc, on est très, très hâte de pouvoir dévoiler cette très belle pièce dans cet environnement absolument.
0: Et après la première, allez-vous profiter un peu des vacances dans votre coin de pays?
1: Un petit peu, mais en fait, ça se fait au quotidien. On se balade un peu les avant-midi, on va faire des petites saucettes dans la mer. Elle est très bonne en ce moment, alors on en profite comme ça.
0: Et est-ce que vous pouvez nous aider à démystifier ce que nous a raconté Kim Thuy en première heure? Elle a mangé des langues de morue quand elle est allée en Gaspésie, enfant, puis elle se demande si c'est encore possible d'en trouver dans la baie des Chaleurs.
1: Je suis subjugué. Étant moi-même gaspésien, je n'ai jamais mangé de langue de morue.
0: Ah bon?
1: Alors, vraiment, je vais faire une enquête, je vais chercher qu'est-ce que c'est et j'en mangerai.
0: Ben, on compte sur vous, enquêteur Philippe Cyr. Vous êtes le metteur en scène de la nouvelle pièce de théâtre Le Palais des Glaces. C'est présenté au Quai des Arts à Carleton-sur-Mer dès mardi 28 juillet et c'est jusqu'au 14 août. On pourra également voir la pièce en novembre au Centre du Théâtre d'aujourd'hui à Montréal et à Sherbrooke en avril 2027. Et si on a envie de vous voir en chair et en os le 29 juillet à 19h15 à Carleton, vous allez offrir un entretien devant public juste avant la représentation de la pièce, c'est bien ça?
1: Exact, j'y serai pour rencontrer les gens, parler un peu du processus de création, de parler des questions qui animent la pièce et puis rencontrer le beau public de la baie des Chaleurs.
0: Et je rappelle, Philippe Cyr, que vous êtes également directeur du Théâtre Prospero à Montréal et vous proposez toujours des saisons captivantes à découvrir tout au long de l'année. Merci beaucoup, Philippe Cyr, et le mot de cambronne à toute l'équipe pour le Palais des Glaces.
1: On le prend.
0: Allez, bon été à vous, puis on ira vous voir assurément.
1: Bon été, au plaisir.
0: Merci.

poursuit avec une demande spéciale. Vous savez, notre thématique aujourd'hui, c'est les moments marquants de vos étés en musique. Et il y a Alain Huot de Saint-Georges-de-Beauce qui nous a envoyé un message très touchant. Il nous a écrit « J'aimerais entendre le sable et la mer ».

Sur le sable et la mer de Ginette Renault et Jacques Boulanger, eh bien, j'ai une belle nouvelle à vous annoncer. Imaginez-vous donc qu'on vous prépare quelque chose de spécial. Dimanche 9 août prochain, on va faire une émission spéciale d'apéro public en direct devant public. Ça va se passer dans l'atrium de Radio-Canada à Montréal de 16h à 19h, bien sûr. Et je peux déjà vous dire qu'on aura la visite de Laurent Duvernay-Tardif, Marc Hervieux et Raphaël Roy. Sylvain Cossette et Ludovic Bourgeois vont chanter pour nous. On va faire une spéciale karaoké. Et on va jaser également avec Marie-Hélène Paquin, qui sera à Rouyn-Noranda au lendemain du grand spectacle de Richard Desjardins pour les 100 ans de la ville. 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Et là, on enchaîne avec une dernière demande spéciale pour aujourd'hui. Hélène Binette de Québec nous écrit « Mon souvenir de chanson d'été, c'est Hélène de Rock Voisine. En août 1989, je rentrais d'un voyage solo de 6 mois de montagne en Europe et à mon retour, c'était la chanson de l'été que j'ai découverte au chalet d'amis sur le bord d'un lac. » Et quelqu'un d'autre nous a écrit également « Moi aussi, c'est la chanson Hélène de Rock Voisine à l'été de mes 12 ans, quand j'ai eu mon premier French kiss, hein, premier baiser avec la langue, en jouant à la bouteille avec mon premier amoureux. » Eh bien, pour vous, voici Rock Voisine. »

0: C'est sur Hélène de Rock Voisine que se termine cette émission d'Apéro Public du 26 juillet 2026. En terminant, permettez-moi de remercier toute l'équipe qui a créé l'émission cette semaine. À la recherche, Marie-Pierre Beaulieu et Charles-Alexandre Théoret. À la mise en onde, Pierre-Luc Gagné-Blais. Au contenu numérique, Laila Bichou et notre adjoint à la réalisation, Pierre-Antoine. Et je veux remercier spécialement notre réalisateur, Mathieu Beauchamp. C'est lui qui a créé cet Apéro Public du dimanche avec moi. Il part en vacances là, maintenant. Merci pour tout, Mathieu. Bonnes vacances, bien méritées. MC Gilles vous retrouve samedi prochain dès 16h en direct de Québec. Et moi, je vous donne rendez-vous dimanche prochain. Au menu, on aura une heure avec Christiane Charrette. Fred va chanter pour nous. Et on va explorer le meilleur de la musique des années 1980 avec l'animateur Sébastien Benoît. Ici, Jocelyn Lebeau. Bonne fin de soirée. Profitez-en bien. Et on se retrouve dimanche prochain.
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5: Bonsoir, ici Dominique Hardy. Les feux de forêt continuent de faire rage en Europe. En France comme en Espagne, les pompiers luttent toujours contre d'immenses brasiers attisés par la chaleur et les vents. Au total, plus de 325 000 personnes ont dû être évacuées dans les deux pays et la vague de chaleur

0: prévues dans les prochains jours fait craindre le pire. Comme le rapporte notre envoyé spécial à Arcachon en France, Mathieu Prost, les flammes se rapprochent de plus en plus de Bordeaux où de nouvelles évacuations ont été ordonnées.
1: Plusieurs petites localités, effectivement, de la périphérie de Bordeaux qui ont été évacuées depuis hier. Ce sont encore des milliers de personnes qui s'ajoutent. Donc, pour un total de 220 000 personnes évacuées dans la région, c'est du jamais vu hors temps de guerre ici en France. C'était aujourd'hui une mauvaise journée, une journée venteuse avec des sauts de feu où l'incendie a franchi de nouvelles routes ici en Gironde. Et il se rapproche effectivement un peu plus de Bordeaux. On est à une quinzaine de kilomètres seulement. Il règne ici une ambiance assez irréelle. Alors qu'on est en pleine saison touristique, Arcachon, où je me trouve, est d'habitude l'une des stations balnéaires les plus prisées de la côte atlantique. Et vous savez, le scénario est assez similaire de l'autre côté des Pyrénées, à cette chaîne de montagnes qui sépare la France de l'Espagne, parce qu'à Avila, près de Madrid, c'est le feu de forêt le plus important de l'histoire là-bas aussi. Et le pays brûle également près de Valence, sur la côte méditerranéenne. Alors en France, demain, lundi, le président Emmanuel Macron va réunir une cellule de crise. Et les autorités le répètent, il n'y aura pas de retour pour les sinistrés tant que ce gigantesque incendie de Somos ne sera pas contenu. Et ce soir, certains passent la troisième nuit loin de chez eux.
0: C'était notre envoyé spécial en France, Mathieu Prost. Et des pompiers de partout au pays poursuivent leur lutte contre les feux de forêt. La Colombie-Britannique est particulièrement touchée avec quelques 140 incendies en activité sur son territoire. Deux brasiers ont fusionné près de la communauté de Clinton à l'ouest de Kamloops, qui a été évacuée vendredi. Le village a jusqu'ici été largement épargné, mais la situation reste fragile. Une alerte d'évacuation a également été lancée pour plus de 500 propriétaires au nord de Kelowna. Le Québec, lui, fait face à 123 brasiers. La porte-parole de la SOPFEU, Karine Pelletier.
2: On est pas mal dans la moyenne en termes de quantité de feu, mais c'est vraiment en termes de superficie que là, la moyenne est un peu teintée par 2023, mais s'il n'y avait pas eu 2023, on serait largement au-dessus de la moyenne. Là. Il y a eu beaucoup de... C'est des feux de grande envergure là, dans le coin de la réserve fournée de la Vérandrie. Un peu à l'ouest de Matagami, il y a un autre très grand feu également. Donc, c'est ce qui vient grandir les superficies.
0: Au total, plus de 900 feux sont en activité au Canada, dont la grande majorité ne sont pas maîtrisés. L'attaque au camion Bélier survenue durant le défilé de la fierté à Berlin suscite l'inquiétude au sein de la communauté LGBTQ+, dis-je, ici au pays. Le conducteur a percuté la foule avec son véhicule, faisant un mort et une trentaine de blessés avant d'être abattu par les policiers. À Ottawa, le drame entraîne des préoccupations en matière de sécurité à un mois du défilé dans la capitale fédérale. Les précisions de Félix Pilon.
3: Évidemment, c'est horrible. Ça touche toute la communauté.
4: Au lendemain de l'attaque survenue en Allemagne, David Brault ne cache pas son inquiétude. L'organisateur du défilé de la fierté d'Ottawa songe déjà à renforcer la sécurité pour l'événement prévu le 30 août.
3: Donc, on va avoir plus de conversations dans les prochaines semaines pour voir si on a besoin de renforcer ces plans-là, de les changer.
4: Les grands rassemblements, comme les défilés de la fierté, pourraient être pris pour cible, selon l'ancienne sous-directrice des opérations au Service canadien du renseignement de sécurité, Michelle Tessier.
5: Ça peut être n'importe quel événement où une foule de gens, que c'est très difficile de contrôler au niveau de la sécurité. Honnêtement, je pense que la menace devient de plus en plus difficile.
4: Mais au-delà de la présence policière, c'est la prévention qui est essentielle, estime le conseiller en sécurité événementielle, Alexis Lavoie-Bouchard.
6: J'espère qu'à Ottawa, ils vont prendre la peine de s'asseoir avec tout le monde et de revoir le parcours et de revoir possiblement les failles s'il y a lieu.
4: Mais ajouter de la sécurité a un prix, rappelle l'organisation du défilé de la fierté d'Ottawa.
3: On reçoit un peu d'argent du gouvernement fédéral, c'est pas assez. C'est pour ça qu'on a demandé aussi au gouvernement de l'Ontario. Malheureusement, ça n'a pas fonctionné.
4: En avril, le gouvernement de l'Ontario indiquait avoir versé plus de 3,5 millions de dollars aux organismes de la fierté de la province depuis 2018, au moment où ces derniers réclamaient un fonds pour les soutenir financièrement. Ici Félix Pilon, Radio-Canada, Ottawa.
0: Les électeurs de trois circonscriptions au pays iront aux urnes le 31 août prochain dans le cadre d'élections partielles. Deux de ces scrutins visent à combler les sièges laissés vacants par des députés libéraux, soit un en Ontario et un en Colombie-Britannique. Le troisième doit permettre de désigner un successeur au conservateur Richard Martel qui a été nommé au Sénat. Le chef bloquiste Yves-François Blanchet a dénoncé la décision du premier ministre Carney de tenir un scrutin pendant les vacances et à l'aube d'une élection générale au Québec. Voici l'analyse du professeur de sciences politiques à l'Université de l'Alberta, Frédéric Boily.
7: Trois élections partielles pendant le mois d'août, ça serait pas en principe le moment idéal, mais pour Marc Carney, c'est d'essayer de montrer qu'on est dans l'action Et en plus,

0: sa position, son approche va être confortée par les électeurs lors de ces trois élections.
1: Des élections sont aussi à prévoir d'ici les prochains mois dans au moins trois autres circonscriptions. Et en terminant, le Slovène Tadej Pogačar a été sacré champion du Tour de France pour la cinquième fois de sa carrière à l'issue de la dernière étape qui s'est terminée sur les Champs-Élysées à Paris. Pogačar a remporté cinq étapes durant ce tour. C'est cependant le Néerlandais Mathieu Van Der Poel qui a gagné la 21e étape aujourd'hui. Le Canadien Derek G. West a terminé au 25e rang. C'était les informations.
2: Bonsoir à vous tous, ici Isabelle Picard à l'animation de Territoire, une émission qui nous fait découvrir différents territoires avec des invités qui les ont grandement à cœur et qui les vivent. Le territoire de ce soir, c'est les villages. Je l'avoue, il a quand même fallu que je relise la définition de village puisque j'étais pas certaine de ce qui différencie vraiment un village d'une petite municipalité ou d'une petite ville. Bon, c'est vrai que parfois c'est une évidence, comme quand le lieu où t'as grandi s'appelait le village Huron. Je dis ça comme ça. Mais peut-être pas après tout, parce que c'est le nom du village où j'ai grandi. Donc, un village, qu'est-ce que c'est? Selon le Larousse, c'est un groupement d'habitations permanentes dont la majeure partie de la population est engagée dans le secteur agricole. Mais comme on est au 21e siècle, j'ai cherché ailleurs. L'Office québécois de la langue française donne plutôt cette définition. Un village, c'est une agglomération rurale caractérisée par un habitat plus ou moins concentré, possédant des services de première nécessité et offrant une forme de vie communautaire. Et c'est le communautaire que je retiens parce que c'est à ça que je pense en premier quand je pense au village. Dans ma tête, tout le monde se connaît de près ou de loin et souvent, on connaît aussi l'histoire des grandes familles qui habitent le village de génération en génération depuis des décennies, voire des siècles. J'aurais tellement d'histoires de mon village à raconter, comme la fois où, à l'âge de 8 ans, j'ai fait un vol plané à 360 degrés sur mon vélo, alors que mon parapluie s'était pris dans les rayons de ma bicyclette, m'écorchant solidement le genou et le bras, et que Mme Sioui était sortie de chez elle pour me venir en aide avant d'appeler ma mère. Je lui avais jamais parlé de ma vie, je pensais même pas qu'elle savait qui j'étais. Mais elle savait. Ce que j'aimais le plus dans mon village, c'est non pas de passer par la rue pour me rendre chez mes amis, mais plutôt de me frayer un chemin par les terrains arrière. C'était l'époque où il n'y avait aucune clôture ou headset de 12 pieds, et malgré le temps qui passe, je le permets encore à mes voisins. Une tradition de village, il faut que ça se conserve. Je le sais, ça fait un bout de temps tout ça, les villages ont changé, le mien aussi. Alors qu'il n'y a pas si longtemps, on me demandait systématiquement « t'es la fille à qui ?» Là, c'est moi qui pose la question. Et c'est très bien comme ça.

0: À l'émission ce soir, pour échanger sur le territoire des villages, je suis entourée de Michaël Rioux, un grand amoureux de la région de Trois-Pistoles. Bonsoir.
1: Bonsoir.
0: Gabriel Rondeau, conjoint à Macpaille sur la Côte-Nord. Bonsoir, Gabriel.
2: Bonsoir.
0: Isabelle Chapadeau, de son côté, est dans le village de Pagnirtou, au Nunavut. Bonsoir.
3: Onnusa. Onnuku.
0: Et mon premier invité, quand on jase de l'histoire du Québec avec lui, on oublie rapidement les vieux manuels poussiéreux. Pour lui, l'histoire se lie à même les paysages de nos villages, sur les toits en ardoise, dans le savoir-faire des forgerons et même dans les pointes de flèches qu'il trouvait en grandissant dans son coin de pays à Cookshire. Aujourd'hui, il vient pousser un cri du cœur pour nos régions. Il refuse qu'on transforme nos beaux villages en boulevards tachereaux. Il est historien, écrivain et chroniqueur au journal Le Devoir et j'ai la chance que ce soit aussi mon ami, Jean-François Nadeau. Bonsoir.
4: Bonsoir, Isabelle Picard.
0: Très contente de t'avoir ici avec nous.
4: Pareillement.
0: Jean-François, comme première question, j'avais écrit « Parle-moi des premiers villages du temps de la Nouvelle-France ». Mais on sait très bien, toi et moi, que des villages, il y en avait avant
4: ben
0: la
4: oui.
0: Nouvelle-France.
4: Ben oui, d'ailleurs, c'est une obsession un peu, ça, chez les archéologues, puis même dans le public en général. On se dit, ah, ben Jacques Cartier avait raconté que, bon, il avait vu un village.
0: À Stadacone,
4: Hochelaga, et bon, c'est quoi ça? Ça doit exister quelque part, on va le trouver. Il y a une sorte d'obsession du village, parce qu'on sait que chez les Autochtones, c'est pas à toi que je vais apprendre ça, mais qu'il y avait des enracinements qui étaient plus ou moins permanents sur une certaine durée, mais j'ai toujours l'impression, moi, que ça disait davantage des Européens qui arrivaient ici, cette quête de village-là, puis la volonté de décrire qu'ils avaient vu des villages pour se rassurer eux-mêmes sur leur mode d'implantation puis de vie, que ce que les gens ici vivaient vraiment, il n'y a pas de fascination à l'idée de retrouver des villages perdus, cette sorte de permanence, là, de la permanence sur le territoire par l'enracinement dans la pierre, dans le bois, c'est quelque chose qui est un peu étranger à la tradition nord-américaine pré-colonisation.
0: Oui, c'est très européen tout ça. Mais toi, Jean-François Nadeau, étant tout petit, donc on le disait dans ton coin de pays du Cookshire, tu t'amusais à chercher des pointes de flèche. Tu me l'as souvent raconté. Je me demandais si à quelque part, cette espèce de quête-là que tu as fait à travers les années, ça t'a pas amené justement à découvrir le village de l'intérieur et à apprécier les villages aussi.
4: Moi, j'ai été obsédé par ce genre d'affaires-là, moi, parce que, bon, mon père était biologiste de formation, il était professeur. On avait trouvé, il avait trouvé, ses étudiants avaient trouvé des artefacts autochtones ici et là qu'ils apportaient. Puis moi, je trouvais ça, mais il y avait du monde ici avant nous, c'était extra.
0: Ouais.
4: Et bon, l'idée de pouvoir voir plus loin que soi-même en se haussant sur des devanciers, quels qu'ils soient, quelque chose d'assez fascinant. Au fond, pas très loin de Cookshire, comme disaient les Britanniques qui ont colonisé ce lieu-là, les loyalistes, ben, on n'est pas très loin du lac aux araignées. Le lac aux araignées à Mégantic, c'est un des les fouilles archéologiques ont montré qu'il y avait du monde il y a 15 000
0: Absolument.
4: Ans, 18 000 ans. C'est parmi les plus vieux centres d'implantation, en tout cas de traces humaines qu'on a. Alors, tu te sens relativement mis dans une nouvelle perspective quand tu vois que la durée du temps long est plus longue que celle de la durée du sapin de Noël que tu as coupé puis qui devient tout gris, tout orange dans le temps de le dire. Donc, il y a une sorte de permanence du territoire que je trouvais intéressante puis qui, moi, me questionnait rapidement. En tout cas, ça m'a toujours fasciné, ça me fascine encore, tu le sais.
0: Mais là, justement, il y a une transformation des villages là, du Québec. Tu veux pas, justement, tu milites pour que ça ne devienne pas des boulevards tachereaux, là.
4: Je milite pas. C'est-à-dire que j'observe...
0: Tu le nommes, en tout cas.
4: Ben, je nomme un phénomène qui est en train de se produire, qui est absolument angoissant tant qu'à moi. C'est-à-dire qu'on ne cesse de nous dire « Sortez vos bacs de recyclage, recyclez vos canettes, c'est important. Faut que vous fassiez votre part. » Mais en même temps, on détruit comme jamais des bâtiments. Et c'est probablement ce qu'il y a de plus polluant dans nos sociétés aujourd'hui. On massacre des bâtiments à la pelle mécanique sans récupérer le bois seulement. Le béton, c'est encore pire parce qu'on a l'impression que le béton, c'est pas si grave. Mais le béton, c'est fait avec du sable. Le sable, c'est les fonds de rivière, c'est les rocs, c'est les blocs erratiques qui ont écrasé lors du retrait des glaces à l'ère glaciaire qui ont fait en sorte avec de laisser en dessous de la moraine du sable. C'est pas éternel,
0: non,
4: le sable. On en consomme d'une façon absolument éhontée. Et puis, ben, je me dis, mais qu'est-ce que c'est que cette maladie de détruire systématiquement ce qui se trouve ce que nos devanciers nous ont laissé pour construire littéralement ce qui ressemble de plus en plus à des boulevards tachereaux partout. Mm-hmm. Il y avait une personnalité dans les villages qui était construite notamment autour des églises. Il y a 900 églises en ce moment au Québec qui sont en perdition, on ne sait pas ce qu'on va faire avec. Mm. Alors que c'est des espaces qu'on a payés collectivement. C'était mm-hmm. des centres communautaires, c'était pas juste pour la religion. Moi, il n'y a pas moins religieux que moi, là. Mais c'était des endroits qui ont été payés par les gens qui mm-hmm. étaient des gens de peu, souvent avec la dîme, mais d'autant plus qu'ils ne payaient pas d'impôts, les communautés religieuses. Donc, on les a payés deux fois, en principe, ces bâtiments-là. Ils nous appartiennent collectivement et c'est encore le cœur de nos villages pour en faire autre chose, bien sûr.
1: Bien, tu sais, il y a une crise de logement. On en entend parler partout, tout le temps. Je veux dire, est-ce qu'on peut pas... Pourquoi on n'est pas capable de les transformer? Il y a quelque chose à faire avec nos églises.
4: Les églises, c'est souvent compliqué, mais on sait que la Société centrale d'hypothèques et de logements, la SCHL, nous dit que d'ici 2030, il va manquer 900 000 logements, rien qu'au Québec, 900 000 logements. Et on a quantité de bâtiments publics qu'on a payés, des installations qui sont pas utilisés en ce moment. Mm-hmm. Moi, ça, je trouve qu'il y a quelque chose qui relève d'un manque de planification et qui pose des problèmes. L'idée de toujours reconstruire à neuf en passant au quincaillier du coin avec des fenêtres en plastique nouvelles, mm-hmm. puis des portes noires, puis des fenêtres grises, puis des toits en bardeaux, ça nous fait oublier que ben, y a des matériaux qui durent longtemps et dont on ne sait plus profiter. T'as parlé dans ton introduction de l'ardoise. Ben, c'est vrai qu'il y a beaucoup de maisons, même dans les campagnes, des granges. Moi, il y avait une grange à l'entrée de mon village, la grange d'Isidore Doyon, qui était absolument extraordinaire, dont tout le toit avec le pigeonnier était en ardoise. Ne sachant pas comment la réparer, on a laissé tomber l'ardoise pour mettre de la tôle, puis dans le temps de le dire, le bâtiment est tombé. Même chose pour le fer forgé, dont mm-hmm. tu parlais, pour le bois. C'est des métiers, c'est des savoir-faire, et moi, je trouve que ça nous grandit collectivement. On a un culte de la propriété privée qui est quelque chose qui est très, très européen.
1: C'est vrai.
4: Mais on manque de ce culte élémentaire qui est celui de la beauté. Et ça, ça n'a pas de prix et c'est partagé. Et ça appartient à tout le monde.
1: Voilà.
4: Quand on est sur une rue, quand on est dans un espace commun, c'est la somme des parties est plus grande que... Le tout est plus grand que les parties.
1: Mm-hmm.
4: Donc, il y a quelque chose d'intéressant à l'idée de concevoir un tout, puis on a de la misère pas mal avec ça. Hein? Alors, j'ai le droit de faire ce que je veux, je peux bien mettre la maison
1: on
4: rouge, le voisin
1: souvent.
4: La main jaune. Oui, mais c'est bon.
1: J'ai envie de demander à Michaël Rioux, j'imagine que ça vous parle, là, ce que dit Jean-François Nadeau, parce que vous aussi, là, vous quand même, vous, bon, on n'aime pas le terme militer, mais vous nommez aussi ces défis-là, là, des villages.
2: Bien, nous autres, dans le bas du fleuve, c'est sûr que ce que Jean-François raconte, là, on le vit aussi, là, des granges qui disparaissent. Il y a énormément... L'église de Trois-Pistoles, c'est une église magnifique, mais qui est tellement grandiose que pour la population qu'on a, ça va coûter une fortune la restaurer, la garder en état. Puis là, c'est tout qu'un défi qu'on a de préserver ces joyaux-là. C'est un bel héritage, mm-hmm. mais en même temps, c'est une problématique au niveau du financement. Comment qu'on finance?
1: Ben oui, justement. Mais comment j'ai envie de retourner vers Jean-François parce que justement, qu'est-ce qu'on fait là pour sauver nos villages, nos patrimoines architecturaux, pour sauver la vie du village? Y est-tu trop tard?
4: Ben non, il n'est pas trop tard, mais le temps commence à presser. C'est-à-dire qu'il faut prendre conscience que collectivement, si on veut que des gens viennent, pourquoi on se sent bien dans des lieux? Il y a toutes sortes d'exemples possibles. Je donne l'exemple de Stansted où il y avait un collège, où il y avait un gymnase, où il y avait une bibliothèque, où il y avait les sœurs qui ont été là pendant 100 ans. L'autre côté de la rue, on a une école primaire avec un bloc de béton d'un étage qui n'a pas de gymnase. On abandonne l'édifice d'en face qui est par les religieux. Comment ça se fait que collectivement, on n'est pas capable de s'approprier ce qui était déjà là?
1: Mm-hmm.
4: Autrement dit, comment apprendre à monter sur les épaules de nos devanciers pour voir plus loin?
1: Ouais.
4: Et ça, c'est aussi bien monter sur une pointe de flèche que de monter sur des bâtiments qui sont déjà là. C'est-à-dire que tout ça nous appartient.
1: Absolument.
4: C'est une richesse collective. Il faut se l'approprier. Il y avait au Québec, il y a le cadre les plus beaux villages. Pourquoi est-ce qu'il y a des gens qui prennent leur voiture ou qui se déplace à vélo pour aller dans des endroits. Des fois, ça tient pas à grand-chose.
1: Mm.
4: Une pâtisserie, une boulangerie, une rangée d'arbres, des arbres, c'est important dans
1: la
4: une
1: vie,
4: ville,
1: hein?
4: C'est la vie.
1: Ouais, ouais.
4: Et on en a oublié d'en replanter. Il y avait des rangées d'arbres partout. Dans les années 70, les ormes ont systématiquement été coupées à cause, bien sûr, du ver hollandais qui les a détruits. Mais ça a laissé place à des érables à giguère. Mais la majesté de cette espèce de flore raison.
1: La magie,
4: la magie des arbres, notamment, c'est pas grand-chose, mais planter une rangée de chênes, c'est pas payant parce qu'on le verra pas. Mm-hmm. Mais dans 100 ans, ça peut être quelque chose.
1: Ben oui, ça va être magnifique. Ben, sur ces belles paroles, Jean-François Nadeau, historien et journaliste, toujours un plaisir de jaser d'histoire de village avec toi. Et la prochaine chanson, c'est toi qui l'as choisie parce qu'elle respire le bonheur. On écoute Maxime Le Forestier.

0: Faire un virage à 180 degrés pour s'installer dans un petit village à plus de 1000 km de son plateau Mont-Royal natal à 12 heures de route, ça prend de l'audace. Pendant la pandémie, on a vu un certain mouvement vers les villages et les régions, mais plusieurs sont revenus en ville depuis. Ce n'est pas le cas de mon prochain invité, Gabriel Rondeau, qui est guide d'aventure et étudiant en géographie. On le rejoint en direct du village de Magpie sur la Côte-Nord. Bonsoir, Gabriel.
1: Bonsoir, Isabelle.
0: D'abord, Gabriel, parlez-nous de votre lieu de vie, du territoire, de votre village. Ça ressemble à quoi?
1: Oui, c'est drôle. Tantôt, quand tu faisais la définition, là, tu lisais la définition du village, je me suis demandé presque si on rentrait là-dedans, là. Ou peut-être si on n'est pas peut-être un hameau ou
0: un micro-village.
1: Un bled, ouais. Je sais pas comment dire. Parce que c'est ça, Magpie, ben, si vous arrivez de Sept-Îles, disons, c'est sur la côte nord, là, c'est une heure et demie peut-être après Sept-Îles. Puis déjà, le paysage commence à ressembler peut-être plus à la basse côte nord. T'sais, la plaine que Vigneault là, chantait. Là,
0: oui.
1: Mon pays, c'est. Mon jardin, c'est la plaine. Les grandes tourbières, ça commence un peu à marquer le paysage là, à partir d'ici. Puis Magpie, c'est en fait un petit village là qui est dans une baie sablonneuse là qui puis en fait c'est le village est comme un peu en forme d'amphithéâtre autour de cette baie là.
0: Il y a combien d'habitants Magpie?
1: Mais j'ai pas de décompte officiel parce qu'en fait on est jumelé à l'autre municipalité de Rivière-Saint-Jean.
0: Okay.
1: Mais je dirais moi mon approximation c'est peut-être une cinquantaine, possiblement un petit peu plus en été parce qu'il y a des saisonniers.
0: Ouais. Mais c'est tout petit, on comprend.
1: Ouais.
0: Gabriel Rondeau, pourquoi avoir fait ce choix de vie de partir de Montréal pour aller vivre à Magpie? Est-ce que c'est un coup de tête ou au contraire, c'est arrivé, ça s'est installé petit à petit?
1: Ouais, non, pas tant, parce qu'on entend souvent ça, des gens, ben, en tout cas, ça arrive, là, des gens qui ont vraiment fait le grand move là, de s'en aller en région. Moi, ça n'a pas été ça tant que ça. Puis je pense que j'étais un assez mauvais Montréalais, même depuis que j'étais petit. Tu sais, j'ai jamais passé les étés à Montréal. J'avais juste hâte de sortir de là, je pense. Là. Moi, quand j'étais au secondaire, je trappais des castors, puis fallait des fois je ramène ça on allait au chalet dans la Naudière, puis fallait je ramène ça jusqu'à la porte de la maison pour aller les arranger dans le cabanon. Là.
0: Ouais.
1: Mais sur la rue du Lutte, là, fait que j'étais peut-être un peu déjà poussé plus vers l'extérieur de la ville. J'ai fait mes études en Gaspésie aussi, puis c'est là que j'ai plus appris à comprendre c'était quoi habiter en région puis que c'était pas si rebutant que ça, en fait. Là.
0: Mm-hmm. Et votre famille, elle a réagi comment quand vous avez dit « Bon, ben là, c'est fait, je pars de façon permanente sur la Côte-Nord dans un petit village. » Est-ce qu'ils ont compris parce que ça fait partie de votre personnalité ou?
1: Ouais, ben je pense que oui. Puis, tu sais, c'est progressivement aussi là parce que je passais déjà les étés ici pour travailler. Puis après ça, j'étais revenu l'hiver. Puis je pense que c'est en revenant l'hiver, justement, que je me suis rendu compte c'était quoi un peu plus la vie de village.
0: Mm-hmm.
1: Parce que l'été, c'est un peu plus... Tu sais, il y a des gens d'un peu partout qui viennent. Là, on a des amis qui travaillent pour la Sopfeu. Il y a des gens qui viennent pour le tourisme. Il y a un peu plus de mouvement. Mais l'hiver, c'est autre chose aussi. Puis, ben la pandémie, moi, ça a vraiment été aussi le déclic de voir que ben j'avais juste hâte de m'en aller sur la Côte-Nord dès que ça ouvrait. Là, tu sais... Puis même, je vous dirais, là, je m'ennuie pas de la ville, mais quand je vais en ville, d'un fois, il fait beau, puis je me dis, ah, il doit faire beau chez nous.
0: Ah oui, OK, donc vous êtes vraiment là. Parlez-nous de votre arrivée, justement, à Magpie. Bon, un petit village d'à peu près 50 personnes, selon vos estimations, c'est pas toujours facile. Je le sais, moi aussi, je viens d'un village. Puis quand il y a des nouveaux qui arrivent, l'intégration, elle peut être difficile. Ça s'est passé comment pour vous?
1: Ouais, ben moi, je l'ai bien vécu, puis je pense que c'est vrai qu'en Mangani surtout, je dirais, puis sur la Côte-Nord, en fait, en général, il y a des identités culturelles très fortes. Là, on pense aux Innus, mais les Cayens, ici, c'est les Paspaya, parce qu'ils viennent de Paspébiac en Gaspésie, les gens. Si vous allez en Basse-Côte, les Coasters, ils parlent anglais avec un accent de Terre-Neuve. Il y a vraiment une richesse culturelle comme ça, mais c'est ça, c'est des groupes peut-être que ça peut être difficile de s'intégrer. Mais ici, à Magpie, il y avait déjà quand même pas mal de gens de l'extérieur, des étranges, là, comme on dit des fois. Là. Donc, puis des gens, des fois que ça fait plusieurs décennies qu'ils sont là, mais donc moi, ça l'a aidé puis de connaître déjà quelques personnes, parce que j'arrivais pas, tu sais.
0: Du jour au lendemain, ouais,
1: c'est ça. Ça faisait quelques temps. Puis mon intégration, moi, ça. Tu sais, dans un petit village comme ça, ben, je trouve que c'est facile de faire une différence. Là, puis Nous autres, on a eu un petit projet avec les enfants de mon voisin. On a fait une patinoire, puis là, éventuellement, la municipalité nous ont aidés un peu. C'était sur un genre de marais qui avait gelé, tu sais, sur le terrain quelqu'un. Mais l'année d'après, ben là, on est rendu qu'on a une vraie patinoire là, avec des bandes puis tout ça. Puis ça, les gens ont vraiment trouvé qu'on faisait revivre le village. Là, tu sais, on faisait des commentaires de même. Fait que c'est,

0: trouve que c'est facile dans un petit milieu de. J'ai l'impression, moi, qu'il y a un peu, il y a tout à faire. Puis c'est pas qu'il n'y a pas d'histoire où il n'y avait pas des gens là avant, mais justement, il y a un patrimoine à protéger. Mm-hmm. Il y a des. On a des rivières ici à mettre en valeur. Tu sais, il y a tout ça aussi. Fait que moi, j'ai bien vécu ça, là, en fait, de prendre ma place là-dedans. Là.
1: Mais ce que j'entends, c'est que le secret est peut-être dans l'implication aussi, dans l'apport que vous pouvez amener aussi. Il y a quelque chose de cet ordre-là. Vous disiez à notre recherchiste aussi que votre copine, elle est pêcheuse, c'est ça?
0: Oui, là, sur l'eau, justement, ils font d'abord le flétan au printemps.
1: Oui.
0: Avec un de mes voisins. C'est peut-être un des plus petits bateaux, là, de la région. Puis c'est extrême, là. Moi, j'y ai déjà été, là, mais ils vont à 40 km au large, à côté de l'île d'Anticosti, où est-ce que c'est le plus profond, pêcher des poissons qui pêchent jusqu'à 200 livres. Ma blonde, elle pêche 100 livres, là, 120 livres, là. Fait que, elle arrange, des fois, plusieurs milliers de livres de flétan dans une journée. Là, présentement, ils sont au mort. Fait que c'est, disons, un peu plus relax parce que c'est plus près de la côte puis une fois que les cages sont à l'eau c'est ça c'est moins lourd puis c'est plus propre aussi c'est moins gluant.
1: Oui. Mais donc ça veut dire que l'industrie de la pêche est encore présente là, il y a encore des gens qui pêchent à MacPie.
0: Ouais, ben c'est le seul pêcheur là du village qui a un bateau. Mm-hmm. Mais autrefois on voit des vieilles photos là, il y a c'est vraiment beaucoup de bateaux dans la baie là qui étaient là, il y avait même une usine ici, c'était un des ports importants là, de pêche à la morue. Puis là, ben, évidemment, la morue, il n'y en a presque plus.
1: Oui, oui. Puis, outre la morue, il y a quand même dans un village des personnages aussi intéressants. Hein? Il y en a dans tous les villages. Chez vous, sans me donner de nom, ça peut ressembler à quoi? Peut-être pas de votre village précisément, mais vous pouvez aller voir aussi ailleurs.
0: Ben moi, ce que j'ai aimé aussi d'habiter dans un village, c'est de côtoyer des gens de tous les âges, peut-être des gens que j'aurais pas pu connaître autrement, puis mm-hmm. Beaucoup de personnes âgées en fait. Puis justement dans le village qui est voisin là à Rivière Saint-Jean, il y a un couple de personnes âgées là, Colette et Cécile, ils s'appellent.
1: Ah ben on les nomme.
0: Ouais, puis eux autres, pour moi c'est des exemples des modèles vraiment d'hospitalité. Tu sais, c'est des gens que tu vois chez eux, tu repars les mains pleines de, ils donnent des petits fruits, du pain, des gâteaux, des gens comme ça.
1: Très généreux.
0: Ouais, c'est ça, des gens qui ont toujours la porte ouverte là, en fait.
1: Jean-François Nadeau, t'as réagi quand j'ai nommé le mot personnage.
2: Oui.
1: T'en connais des personnages?
2: Il y en a dans tous les villages. C'est ça qui fait le sel d'un village. Moi, il y avait un monsieur qui s'appelait Gérard Pajot, qui était un collectionneur puis un érudit de toutes sortes d'affaires. Il échangeait des papillons avec plusieurs continents, en Amérique du Sud, en Afrique. Il avait trouvé, moi, ça me fascinait quand j'étais petit, probablement ce qui était des sites autochtones le long de la rivière, près de la patrie, où il avait trouvé beaucoup d'artefacts. Mm-hmm. En même temps, en vieillissant, je me dis, bon, il a pillé des sites, puis des archéologues me disent, ben, peut-être pas, au fond, il les a peut-être sauvés, parce qu'avec la crue des eaux puis les changements climatiques aujourd'hui, il resterait plus rien, de toute façon, de ce sur quoi il a mis la main. Et ça a participé beaucoup, moi, à ma conscience de l'univers qui était autour, les fleurs, les plantes, la botanique. Mm-hmm, mm-hmm. Il connaissait tout. Et tout le monde trouvait qu'il était étrange. En fait, c'est peut-être lui qui était un peu normal. Hein? Il s'appropriait le monde autour.
1: Ben oui, autour de lui, pourquoi pas. Et bon, Gabriel, je reviens vers toi. Le territoire que tu habites, vous l'avez nommé tout à l'heure. Vous en parlez très, très bien, mais c'est aussi un territoire ancestral des Innus. Je pense à Iquanjit, qui est pas très loin. Est-ce que vous côtoyez les Innus aussi?
0: Ben oui, c'est nos voisins. Puis, tu vois, moi, les Innus, souvent, ils disent Nitassinan. Hein? Nitassinan, c'est notre territoire, ça veut dire, en Innu-Aimun. Mais c'est Ninan. C'est un nous exclusif au sens, c'est un nous sans toi.
1: Ouais.
0: Moi, je me sens plus confortable quasiment avec Chitassinan, c'est nous avec toi. Chinan. Parce que, oui, c'est ça, évidemment, il y a personne qui remet en question qu'il était là avant. Mais en même temps, moi, je me sens, j'ai l'impression que ce territoire-là me concerne aussi. Oui, je côtoie beaucoup les Innus.
1: Mais comme guide d'aventure aussi, j'ai l'impression que vous êtes aussi sur leur territoire. Là, pas le choix de les côtoyer, vous les rencontrez sur le territoire.
0: Ouais, puis je me suis promené beaucoup, moi, sur le territoire Innu, justement, là, dans les dernières années. Entre autres, sur la rivière Romaine, j'ai tout fait les portages qui descendent, les portages ancestraux. Puis à l'automne dernier, on était allé presque au Labrador là, pour chasser l'orignal en canot. Puis on a retrouvé des portages, tu sais, d'un fois, les zones ont repoussé proche des berges,
1: la
0: mais après
1: nature,
0: ça, tu rentres dans la forêt, c'est de la forêt mature, d'épinettes noires avec de la mousse,
1: ouais.
0: Puis tu vois encore le sillon d'un sentier, puis des marques de hache sur les arbres.

0: Ça fait peut-être 50 ans, 60 ans qu'il n'y a personne qui est passé là. T'sais. Puis moi, je trouve que c'est une des plus grandes richesses ça, sur la Côte-Nord. Là, que, dans le fond, on a l'impression que c'est la Nouvelle-France, là, tout ça, mais il y a en fait, il y a encore des gens. De moins en moins peut-être, mais des aînés qui ont vécu ça, hein, ces déplacements-là, puis qui sont nés dans le bois, dans des tentes, là, qui ont vécu d'une façon peut-être qu'on vivra plus jamais sur Terre. Là,
1: ouais, que, absolument. Puis ça fait, je vois Isabelle Chapadeau qui sourit aussi en entendant vos paroles. J'ai hâte de vous parler, Isabelle, tout à l'heure. Je pense que vous avez bien des points communs aussi avec la vision de Gabriel. Merci, Gabriel Rondeau, de nous avoir fait découvrir votre village de Macpie sur la belle Côte-Nord. Je rappelle que vous êtes guide d'aventure pour Nauriac Aventure et étudiant en géographie à la maîtrise cet automne. On vous garde avec nous puisqu'on poursuit avec votre coup de cœur musical « Le temps qu'il fait sur mon pays » de Gilles Vigneault, une chanson qui vous fait penser à votre village, Macpie.

0: Avec mes invités passionnés par les villages, Jean-François Nadeau, Gabriel Rondeau, Isabelle Chapadeau et Mickaël Rioux, vers qui je me tourne maintenant. Habiter un village, c'est pas seulement occuper un espace géographique, c'est accepter de faire partie d'une histoire commune, d'un tissu serré où les visages nous sont familiers et où souvent le territoire influence notre façon de vivre. Et avec l'équipe, on s'intéressait à l'âme de nos municipalités rurales qui ne sont ni tout à fait villages, ni tout à fait villes, mais qui ont plein de charme. Et aussi, on s'intéressait aux défis pour les garder bien vivants. On a pensé à Trois-Pistoles en particulier, qu'on adore. Et pour en parler avec nous, ben, on l'a entendu brièvement tout à l'heure, c'est un fier gars de la place. Il est cofondateur du festival L'Écofête, cinéaste, aventurier de l'extrême, militant de la première heure pour préserver les rivières de sa région. Il est aussi récemment devenu le 8e gardien officiel de l'île aux Basques. J'ai hâte qu'on en parle. Ouais. Mickaël Rioux, bonsoir.
1: Bonsoir.
0: Trois-Pistoles, tout le monde connaît ça au moins de nom, mais vous, de l'intérieur, vous le décririez comment, Trois-Pistoles?
1: Mais Trois-Pistoles, c'est un gros village parce que c'est la limite entre le village et la petite ville. Tu sais, il y a un hôpital, il y a une école secondaire, mm-hmm. des écoles primaires, deux grosses épiceries. Fait que c'est quand même, on est sur le bord du fleuve.

0: Ouais.
1: C'était un on... quille?
2: Oui, il y a des allées de quilles où oui. que Victor Olivier Beaulieu aimait bien
0: oui,
2: jouer.
0: C'est connu, ça.
2: Il y a le fleuve, mais il y a aussi la magnifique rivière Trois-Pistoles où on peut aller se baigner, où il y a un sentier national qui passe. Donc, c'est, moi, Trois-Pistoles, c'est un carrefour. Puis ça, historiquement, c'était aussi un carrefour où ce que les Autochtones arrêtaient faisaient une escale, justement, à l'île aux Basses, parce que par la rivière Trois-Pistoles, on ouais. peut connecter jusqu'à la baie de Fundy.
0: Oh.
2: Oui, on remonte la rivière Trois-Pistoles, on arrive au lac Témiscouata, rivière Madawaska, rivière Saint-Jean, qu'on appelait le Wallastock.
0: Ouais.
2: La belle rivière. Donc, on connectait jusqu'à la baie de Fundy. Puis quand on traversait l'autre bord, ben, à Tadoussac, ben, on pouvait remonter jusqu'au lac Saint-Jean, rivière Achamouchouane, Péribonka et tout ça. Là. Donc, et l'autre axe de migration, c'était le fleuve.
0: Oui,
2: donc,
0: oui.
2: Autant les Wallastogouais, les Inuits, les Mi'kmaq, mm-hmm. Les Iroquois du Saint-Laurent ouais. ont fréquenté aussi ouais. Ce secteur-là. Donc, c'est vraiment, culturellement, c'était déjà fort avant que les Basques fréquentent la région là, en 1584, les premiers Basques qui sont arrivés.
0: Ouais.
2: Et ensuite, bon, les Européens, mon ancêtre Jean Rioux, là, moi je suis Rioux des deux bords.
0: Ah oui, c'est très Rioux. Oui, c'est ça. C'est très typique.
2: Oui, c'est très typique, effectivement.
0: Puis quand on part, bon, moi j'habite Québec, mais quand on part de Québec, puis qu'on s'en va, ben on descend là, le fleuve Saint-Laurent, puis qu'on arrive bon, dans le Bas-Saint-Laurent, puis tout ça, il y a quelque chose de l'ordre du rythme, je trouve, qui le temps, on dirait qu'il s'arrête ou qu'il ralentit, du moins. Est-ce qu'on sent ça à Trois-Pistoles?
2: Oui, ben on vit. Moi, je vis au rythme des marées là. Par ma job, je commence jamais à même heure, par exemple. T'sais, une journée, je vais travailler
0: selon
2: à 7 heures.
0: Selon la marée.
2: Oui, ouais. Parce qu'à marée basse, il y a pas d'eau pour partir avec mon bateau. Fait que c'est la lune, mon boss. Là, si on
0: mais
2: veut,
0: mais justement, dire. Peut-être avant de continuer, préciser, c'est quoi le travail de gardien de l'île aux Basses? Ça fait quoi au jeu?
2: Ben en fait, moi, à tous les jours, je prends mon bateau. Je pars avec des gens qui ont loué des chalets sur l'île ou qui viennent faire une visite guidée mm-hmm. parce que c'est un site historique. C'est l'endroit où les Basques ont rencontré les Premières Nations en 1584. Donc, c'est un lieu historique national du okay. patrimoine canadien. C'est un refuge d'oiseaux migrateurs également. C'est un lieu magnifique. Là. C'est très petit. C'est 20 fois plus petit que l'île verte. Là. C'est un très
0: ah
2: petit
0: oui, okay,
2: territoire. Là. C'est même pas 1 km² en fait. Là. 2 km par 400 mètres environ. Et c'est à 5 km au large de Trois-Pistoles. Donc, à chaque jour, selon les marées, donc je pars avec le bateau, je pars avec les touristes, des gens qui louent des chalets, puis je m'en vais les porter sur l'île. Et puis, je leur fais faire la visite de ce territoire magnifique-là. Là.
0: Donc, vous avez un lien avec le temps qui est lié aux marées. Moi, je trouve ça vraiment magnifique.
2: Oui.
0: Michael Rioux, quand on pense à Trois-Pistoles ou aux villages environnants, il y en a des plus petits, on voit cette image un peu poétique avec la belle signature visuelle propre au Bas-Saint-Laurent, les églises, les maisons aux toits courbés qui font face au fleuve, au coucher de soleil. Il y a quelque chose de vraiment magnifique là-dedans. Mais au-delà de la carte postale, il y a quand même des défis pour les villages. Quels sont les défis à Trois-Pistoles là, maintenant?
2: Ben, Trois-Pistoles, je dirais que on était parmi les MRC, ben les petites villes les plus dévitalisées au Québec. La moyenne d'âge est très élevée.
0: Mm-hmm.
2: Mais dans les dernières années, il s'est passé vraiment quelque chose d'assez formidable. C'est-à-dire qu'il y a eu une migration de jeunes. Moi, je l'appelle la génération 2012. Hein, c'est la filière Hochelaga qui ont vécu la crise étudiante.
0: Oui.
2: Puis, du fait d'avoir, à l'époque, avoir fait un festival environnemental, on a un passé militant là, à Trois-Pistoles,
0: oui.
2: De par VLB, entre autres,
0: bien
2: aussi.
0: Sûr.
2: Donc, ça, on dirait que l'image marketing militante a attiré des jeunes très politisés, très engagés socialement, puis qui font encore aujourd'hui, qui mènent des luttes pour la préservation, entre autres, du traversier, parce qu'il y a environ 5-6 ans, la CAQ voulait fermer le traversier Trois-Pistoles-Escoumins, qui était le plus vieux lien maritime qu'on a entre la rive nord et la côte nord du fleuve. Donc, on s'est battu, puis on a réussi à préserver ce traversier-là, mais c'était beau de voir que c'était des nouveaux arrivants qui se mélangeaient aux plus vieux de la place, puis que ensemble, on s'est levé, on s'est tenu debout, puis on est allé faire une manifestation à l'Assemblée nationale. C'était de toute beauté de voir ça. Puis après ça, maintenant, on parle de fermer l'urgence. Il y a une urgence à l'hôpital de Trois-Pistoles, puis le gouvernement, pour faire des coupures, veut fermer l'urgence qui est ouverte 24 heures sur 24. Mais là, tu sais, on parle d'une population vieillissante, on a de plus en plus besoin d'urgence. Donc, encore une fois, la population s'est élevée. C'était encore des jeunes qui arrivent de l'extérieur, qui sont habitués de faire des manifs et tout ça. Puis,

0: On s'est battu puis on a encore gagné. Donc, il y a vraiment quelque chose de particulier dans l'eau de Trois-Pistoles. C'est l'eau de la rivière qu'on boit, d'ailleurs.
1: C'est intéressant quand même. J'ai aussi envie de vous parler de la réalité pendant la saison estivale parce qu'il y a du tourisme chez vous. Il y a peut-être du surtourisme aussi puis ça a un impact sur les écosystèmes. Est-ce que vous le ressentez, ça, cet impact-là sur l'environnement?
0: Ben, je dirais qu'à Trois-Pistoles, on est chanceux quand même parce qu'il n'y a pas de surtourisme. On est vraiment, c'est pas comme le Bic ou le Kamouraska.
1: Ouais.
0: Puis je dirais, tu sais, la particularité de Trois-Pistoles, où est-ce qu'on est chanceux, c'est que on a le parc du Témiscouata qui est en arrière. On fait 45 minutes, on est au Kamouraska. On fait une demi-heure, on est au Bic. On traverse avec le bateau, on est à Tadoussac. C'est un beau camp de base pour visiter les alentours. Là.
1: Ouais.
0: Mais l'impact du tourisme sur l'environnement, c'est pas à Trois-Pistoles, on le sent pas. Là.
1: Vous le ressentez
0: c'est
1: un peu
0: trop
1: moins.
0: Faible. C'est pas comme aux Îles-de-la-Madeleine ou à Tadoussac ou Percé, des villes où il y a énormément de tourisme. Là. L'impact est marginal.
1: Mais pourtant, c'est très connu, Trois-Pistoles. Tout le monde connaît le nom. Là. Au moins, tout le monde est passé par là. Je me souviens, il y avait des fumoirs. J'arrêtais tout le temps à chercher. Ou Trois-Fumoirs, c'était bien chez vous.
0: C'est juste ça? Avant Trois-Pistoles,
1: ouais, c'est
0: à l'Île-Verte. Ouais.
1: Donc, les gens, ils arrêtent pour manger, puis ils repartent, c'est ça que j'entends?
0: Bien, il y a la fromagerie des Basques là,
1: qui fait c'est vrai.
0: Le monde.
1: Oui, magnifique poutine, d'ailleurs.
0: Ouais, il y a une petite boucherie, vraiment, avec la bouchère de Trois-Pistoles qu'on a vu à Radio-Canada, là, tout le monde en parle.
1: René,
0: est vraiment, qui est une des seules boucheries au Québec qui achète et qui transforme du bœuf local. On a une petite boulangerie vraiment le fun qui s'appelle La Grasse Matinée, quand on dit on vit lentement. Là.
1: Mm-hmm.
0: Même la boulangerie se lève tard.
1: Ben oui.
0: Puis la boulangère, c'est-à-dire. Et puis, donc, il y a des petits commerces, vraiment le fun. Puis c'est au niveau du patrimoine, tu sais, je sens qu'à Trois-Pistoles, il y a une espèce d'ouverture à l'autre qui vient peut-être de l'École de langue française, qui est la plus vieille institution qu'on a. Ça a été créé en 1933.
1: Okay.
0: Puis il y avait des gens d'un peu partout au Canada, même de la Russie à l'époque, de la Colombie, des Mexicains qui venaient dans les familles d'accueil, qui étaient hébergés chez l'habitant, si on veut, pour apprendre le français. Puis ça l'a créé, à force de recevoir des gens d'un peu partout dans le monde, il y a vraiment une culture d'ouverture chez l'autre. Puis, tu sais, on a parti un collectif il y a une dizaine d'années. Puis justement, tu sais, le fait d'avoir déjà préparé le terrain, d'avoir déjà ces gens-là qui sont habitués de voir la différence, ça fait en sorte qu'aujourd'hui, on arrive à Trois-Pistoles, puis il y a une communauté queer, par exemple.
1: Mm-hmm.
0: Tu sais, c'est marginaux, là, mais c'est vraiment intéressant de voir la mixité que ça crée là, dans un village comme Trois-Pistoles.
1: Absolument.
0: Puis l'accueil est bien.
1: Ben et là le Bas-Saint-Laurent est reconnu pour son dynamisme culturel vraiment hors du commun là. Il y a plein de festivals artistiques, environnementaux qui ont été implantés à travers le temps. Qu'est-ce qui explique qu'il y a une culture alternative, justement? C'est un peu ce que vous disiez tout à l'heure. Ça ne vient pas uniquement des nouveaux arrivants, des jeunes. Je veux dire, c'était là avant.
0: Mais quand on pense à VLB, un vieux beatnik, là, après ça, le maire de Trois-Pistoles...
1: Victor Lévy-Beaulieu,
0: oui, qui était à Trois-Pistoles. Mais après ça, le maire de Trois-Pistoles, Maurice Vanney, qui est arrivé dans les années 70 aussi, beatnik, là, qui a voyagé dans les années 50 au Guatemala. En tout cas, c'est tout qu'un personnage.
1: Mm-hmm.
0: Puis lui, à l'époque, où ce qu'on voulait fermer la forge, il a dit, attendez, là, c'est un lieu de parole, cet endroit-là. On pourrait en faire une salle de spectacle. Et là, il a créé le festival, le Rendez-vous des Grandes Gueules.
1: Ouais.
0: Et donc, il a préservé un lieu qui est devenu une petite salle, une des plus belles petites salles de spectacle qu'on a au Québec. Puis là, aujourd'hui, il a 85 ans, puis c'est le maire de Trois-Pistoles. Il est engagé encore comme. C'est un jeune fringant. Là.
1: Il est
0: hallucinant à voir aller. Fait que,
1: c'est un personnage.
0: Tout le monde, oui, c'est un beau personnage. Puis c'est un ami. Là, puis en tout cas, bref, à l'époque, justement, anecdote comme ça, là, qui a un lien avec la chanson que je vais vous présenter. Quand j'étais sur le bord de la rivière, Maurice, il arrive, puis il vient me voir pour me supporter, puis il dit, j'ai apporté un invité, un ami avec moi.
1: Ouais.
0: C'était notre ami Richard Desjardins.
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0: Elle est en train de réinventer la façon de raconter l'Arctique au reste du monde en utilisant TikTok et Instagram pour faire tomber les préjugés, un mot Inuktitut à la fois. Elle enseigne à Paniniirtu, un village de l'île de Baffin où sa mère est originaire. Et quand elle n'enseigne pas, elle mélange l'art traditionnel Inuk avec le militantisme numérique pour nous faire découvrir son coin de pays, nous parler de colonialisme et de la crise de santé au Nord, entre autres. Salut Isabelle Chapado.
1: Allô.
0: Je suis vraiment contente de t'avoir. Tu es loin.
1: Oui, je suis à Pagne en ce moment, oui.
0: Ah, on dit à Pagne quand on connaît, quand on vient de la place, hein?
1: Alors, ah, ouais.
0: Décris-moi, Pagne, c'est où sur la carte du Canada?
1: Ben, je dis souvent que je suis proche de Iqaluit. Iqaluit, c'est la capitale, en fait, du Nunavut. Je suis à 45 minutes, une heure de vol d'avion de Iqaluit. On est vraiment au nord, mais tu sais, c'est pas le plus au nord du Nunavut. C'est pour décrire un peu Pagne, là, on est dans un fjord, on est entouré de montagnes, c'est vraiment populaire comme communauté. Là, on va souvent voir des photos de Pagne parce que les montagnes sont vraiment incroyables et majestueuses. Là. Fait que je pense que c'est comme quelque chose qui nous représente vraiment beaucoup, là, les montagnes qui nous entourent, puis le décor là, qui m'entoure en ce moment est incroyable. J'aimerais tellement pouvoir vous montrer. Là. Allez googler.
0: Ah oui, on va le faire avec plaisir. Parce que c'est vraiment magnifique. C'est un village de combien de personnes environ?
1: Ben, je te dirais environ 1500, mais je pense que ça grossit là, à chaque année.
0: Ah oui, hein, quand même.
2: Comment on dit ça, village en Inuit?
1: On l'appelle juste le hamlet de Paniniirtu. Okay. Paniniirtu, ça veut dire un endroit où est-ce qu'il y a des caribous mâles.
0: Ah oui?
1: Oui.
0: Ah ben, ouais. Ça décrit bien l'endroit, j'imagine. Justement, à quoi ça ressemble le quotidien chez vous? Je pense aux transports, aux activités, même à la météo, parce que vous avez un bout où c'est très, très, très ensoleillé, puis un bout de l'année où il fait sombre.
1: Oui, ben c'est sûr qu'on est vraiment différent au sud du Canada, le côté température, il fait froid durant l'hiver. Ça, c'est sûr qu'on ne peut pas passer à côté. Là. Ça peut aller jusqu'à moins 40, moins 50. Puis on n'a pas d'arbres aussi. Là, fait que ça fait en sorte que... Puis peut-être parce qu'on est dans un fjord aussi, là, on a souvent des gros vents, des moments où est-ce qu'il y a de la brume énormément. Mm-hmm. Fait que pour le transport, c'est vraiment difficile à peine. Spécifiquement ici, là, c'est difficile de transport. Puis le seul transport qu'on a à l'année longue, là, qu'on peut utiliser là, pour voyager de communauté en communauté ou à l'extérieur pour justement voyage ou pour la santé, là, c'est souvent en avion. Fait que des fois, c'est difficile là, pour le déplacement, c'est plus compliqué.
0: Ben oui, parce que des fois, l'avion... Part pas aussi, là, tu sais, selon la température, les tempêtes. Jean-François a connu ça au Nunavik, je le sais.
2: Oui.
1: Ah oui. Mais on ne peut pas passer à côté aussi du fait que ça coûte excessivement cher, c'est dispendieux de déplacer en avion. Ouais. Fait que c'est pas facile non plus là, sur ce côté-là. Mais sinon, Pagne, là, c'est pour que vous compreniez un peu comment c'est là, la dynamique ici. Là, c'est tellement culturel, puis c'est tellement basé sur la culture inuite. T'sais, c'est une des raisons pourquoi je suis ici et que je reste ici, c'est que c'est. Les gens ne parlent que l'Inuktitut. C'est la première langue ici à Pagne. La deuxième langue, c'est l'anglais, mais l'anglais est utilisé soit sur les réseaux sociaux ou à l'école. Mm-hmm. C'est vraiment pas une langue parlée là, souvent ou seulement parlée aux gens qui connaissent pas l'Inuktitut. Fait que, c'est juste que ça donne pour démontrer comment l'Inuktitut est vraiment fort ici. Puis, ben, il y a aussi une poissonnerie ici. C'est souvent le travail là, de.
0: C'est l'économie locale,
1: ouais. Ouais, c'est le travail de plusieurs pêcheurs ici dans la communauté. C'est vraiment intéressant là. C'est durant le printemps, début fin hiver, début printemps, on a le

0: parce que j'étais avec mon père. Puis ma mère, elle vient de Iqaluit. Puis j'ai déménagé là quand j'avais 19 ans. J'ai décidé de faire un petit voyage là-bas, rencontrer ma famille un petit peu plus, travailler là peut-être. Je savais pas trop qu'est-ce que j'allais faire. Puis finalement, ben j'ai resté. J'ai resté là pendant quelques années pour finalement déménager à Pagne parce que j'ai deux enfants qui viennent d'ici. Puis j'ai aussi de la famille là, éloignée dans la communauté. Donc, ça m'aide vraiment à connecter avec les gens. Mais c'est vrai que mon français vient de cette île sur la côte nord. Puis, depuis les dernières années, là, je reconnecte un petit peu plus sur, avec la côte nord, justement. J'ai l'impression qu'en grandissant à cette île, le côté Innu, là, était vraiment perdu. On n'en parlait pas beaucoup. Fait que c'est pour ça que ça m'est venu me chercher, Gabrielle, quand tu as parlé du territoire, puis comment, ben, la langue aussi, Innu, est vraiment importante, le Innu-Imin. J'essaie aussi de me reconnecter avec ce côté-là que j'ai pas pu vraiment faire là, quand j'ai grandi à cette île. Mais sinon, à Pagne, ce que j'aime d'ici, là, c'est ça, on parlait du village, puis le sentiment d'appartenance, puis le désir de s'entraider, là, c'est tellement au quotidien, là, c'est vraiment présent. Fait que j'ai pas trouvé une autre communauté meilleure qu'ici pour moi, là. On dirait, tu sais, quand t'es sur ton X, là, je suis vraiment comme dans un. Je pense que ça m'a pris beaucoup de travail, par contre, de trouver cette émotion-là, puis ce désir de me réveiller le matin, puis me sentir motivée, là. C'est pas arrivé souvent dans ma vie. Puis Peigne, ben, c'est surtout en enseignement, j'avais vraiment de la difficulté. J'ai tout le temps tourné autour de ça, de l'éducation, puis le désir de s'entraider, le communautaire. Mais j'avais de la difficulté à trouver ma place. Puis, arrivé à Pain, ben j'ai cet espace-là d'être moi, d'être compris. Quand je vais au travail, on a la compréhension du temps aussi. Là, ça, c'est un truc,
1: J'aime
0: là.
1: ça.
0: Ouais, être un petit peu plus, prendre son temps, mais j'ai aussi l'espace d'inclure la culture. On a beaucoup de fonds à l'école où est-ce que je travaille pour aller en nature. Puis, ben faut pas. Je peux pas mettre de côté le fait aussi que ben, c'est dispendieux vivre dans le nord, ça coûte excessivement cher. Fait, puis je peux pas, on peut pas aller chasser, pêcher proche de la communauté. Il faut se rendre un petit peu plus loin. Donc, il y a beaucoup de jeunes et d'étudiants, étudiantes qui n'ont pas les moyens de se déplacer, d'avoir accès à la culture,
1: Donc ça,
0: avoir accès aussi à la nourriture. Fait qu'à mon travail, j'ai cette possibilité-là de partage. Puis, ouais.
1: à travers votre travail, justement, parce que c'était une de mes questions. Est-ce que le mode de vie traditionnel a été préservé ou est-ce qu'on a embrassé l'Internet comme partout ailleurs, puis l'IA, puis etc.? Ou est-ce qu'on vit entre les deux là-bas?
0: Je pense qu'on vit entre les deux. On vit le moment en ce moment où est-ce que c'est un petit peu plus intense. C'est vrai que ça prend plus de place dans nos vies, mais c'est encore possible de trouver des gens sans téléphone, avec pas de connexion Internet.
1: C'est
0: Puis
1: rare.
0: les interactions humaines sont vraiment plus présentes. Je te dirais que même là, aller chez quelqu'un, les portes sont jamais barrées. Puis tu sais, on a tout le temps l'instinct d'appeler, prendre le téléphone pour nos rendez-vous, mais ici, c'est pas ça. C'est on se rend au bâtiment, on se rend vers la personne. C'est vraiment plus commun. C'est sûr que moi, par exemple, ça crée des problèmes là, quand je veux répondre à des courriels. Là, ça, c'est pas mon fort parce que justement, j'ai tellement cette habitude-là au quotidien de juste aller voir la personne ici si on a des petits problèmes ou si on a des questionnements. Mais c'est vrai que le côté traditionnel, là, je parle de Iqaluit, où est-ce que moi je viens, j'ai encore de la famille qui habite là, puis c'est différent. C'est vraiment mélangé avec les gens de l'extérieur, puis on ressent, là, les gens, ils sont intrigués à venir travailler dans le Nord, puis ça, c'est vraiment un truc que j'essaie de parler aussi, que je m'informe un petit peu plus, parce qu'il y a différents genres de personnes qui sont intéressées à venir travailler dans le Nord, à nous aider, comme on entend souvent. Mais des fois, c'est ça, les répercussions, c'est nous qui le ressentent. Là. Après, souvent, les gens ne restent pas dans la communauté, les gens n'apprennent pas la langue, la culture. Il y a vraiment des enjeux qui viennent avec les travailleurs qui sont intéressés au
1: Ouais,
0: Nord.
1: qui font du fly-in, fly-out, là.
0: Ouais, souvent c'est ça. Puis à la fin de la journée, ben c'est nous qui vit les conséquences du départ de ces personnes-là. Puis je le ressens beaucoup plus à Iqaluit, à Peigne.
1: C'est
0: C'est
1: protégé, c'est un
0: peut-être.
1: peu plus protégé, c'est un peu plus isolé. Ça a quand même des
0: Oui,
1: avantages,
0: exactement.
1: hein?
0: Oui, vraiment.
1: Est-ce que quand même vous voyez les changements climatiques, les conséquences des changements?

0: climatique chez vous, j'imagine, parce que j'ai des amis Inuits qui m'en parlaient il y a 35 ans, quand j'étais une adolescente, alors que personne n'en parlait parce qu'eux voyaient déjà l'érosion arriver sur les berges. Est-ce que vous le voyez aussi chez vous?
1: Oui, c'est vraiment difficile de s'adapter, là. Souvent, les Inuits sont habitués à un mode de vie. On suit vraiment la température, notre environnement. Tous mois de l'année sont importants, là. C'est vraiment bénéfique pour différents types d'animaux. Oui, c'est
0: Le
1: vraiment
0: cycle des
1: important pour nous.
0: saisons, vous devez suivre, là, pas le choix.
1: Oui, et puis on le ressent juste au fait que quand la fonte de la glace arrive, c'est vraiment plus tôt qu'à l'habitude. Ça, c'est choquant parce que c'est tout le temps plus tôt. Ça arrive vraiment vite. Beaucoup de gens perdent leur matériel parce que la fonte des glaces arrive, mais malheureusement aussi,
0: Ouais.
1: des gens qui partent en skidoo fin du printemps, puis il y a des accidents
0: Ah oui, c'est
1: énormément qui
0: dangereux.
1: arrivent.
0: Ouais.
1: C'est hyper dangereux depuis les dernières années. On perd beaucoup d'Inuits de cette façon-là. C'est vraiment triste.
0: Oui.
1: Je sais même pas comment mettre des mots là-dessus parce que c'est plus fort que nous, c'est plus gros que nous.
0: Ouais. Isabelle Chapado, merci beaucoup d'avoir été avec nous ce soir.
1: Oyanami merci beaucoup. Puis bonne soirée à vous. Bye!
0: Merci. Je rappelle que pour en apprendre plus sur vous, on peut vous suivre sur vos comptes TikTok et Instagram sous le nom Isabelle Chapado. En fait, on a juste à chercher votre nom. C'est très, très simple. Et on continue avec une chanson de votre choix, Pagnirtou, en l'honneur de votre communauté.

tout pour ce soir, cette belle émission sur les villages. Merci à nos invités, Michaël Rioux, Gabriel Rondeau, Isabelle Chapado et Jean-François Nadeau. Merci à l'équipe, à la technique Alejandro Magana Martinez, à la recherche Annette Gontier et Daphné Anne Takpani, à la réalisation Frédéric Corbet. Je suis Isabelle Picard. La semaine prochaine, je vous invite en montagne avec, entre autres, l'auteur, compositeur, interprète et amoureux des territoires, Richard Séguin. À dimanche prochain!

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1: Bonsoir, ici Marc-Antoine Leblanc. Voici vos informations. La lutte contre les feux de forêt se poursuit en Espagne et en France, où le nombre de personnes évacuées a franchi le cap des 325 000. Dans la région de Madrid, les flammes ont déjà ravagé 25 000 hectares et forcé l'évacuation de 60 000 résidents. Pendant ce temps, dans le sud-ouest de la France, le feu s'est rapproché à 15 km de l'agglomération de Bordeaux. Plusieurs centres d'urgence ont été ouverts dans la région. Voici Manuela, une résidente évacuée, suivie de Rose, une bénévole.
2: Ça nous inquiète de savoir si notre chez nous peut brûler parce que c'est notre petit cocon de familial qui partira en fumée du jour au lendemain, quoi.
3: Les besoins, en fait, c'est alimentaire, les besoins financiers et aussi des besoins au niveau